0: Vivre, c'est l'existence avec Dieu. La mort, c'est l'existence sans Dieu. C'est la raison pour laquelle, le jour où Adam et Ève mangent le fruit de la connaissance, ils meurent. Ça ne veut pas dire qu'ils cessent d'exister. Ça ne veut même pas dire qu'ils cessent d'exister sur le plan physique. Ils cessent d'exister pour ce monde. Mais ils cessent d'exister avec Dieu. Ils n'ont plus la communion avec Dieu. Et Paul, quand il nous parle justement de la nouvelle naissance, Romains 8, nous dit ceci. Car j'ai l'assurance que ni les dominations, les autorités, les tribulations, les souffrances, etc., les persécutions, les épreuves et tout ce qu'on voudra, ni la mort même ne peut nous séparer de l'amour de Dieu manifesté en Jésus-Christ. La mort physique. Et là, ça veut dire que pour celui qui est né de nouveau, la vie se poursuit. Ça veut dire, cette vie qui a commencé à nouvelle naissance, parce que dans la nouvelle naissance, il a retrouvé la communion avec Dieu, au-delà de la mort, cette communion se poursuit. Mais celui qui n'est pas né de nouveau, qui n'a donc jamais eu de communion avec Dieu, il continue à exister, mais il continue à exister dans la mort dans laquelle il a vécu. Paul dit à Timothée qu'il y a certaines veuves qui sont mortes, quoique vivantes. Ça veut dire quoi? Ça veut dire que vivant loin de Dieu, elles ont une vie terrestre, physique, mais aucune vie spirituelle. Et que déjà, finalement, ce que sera leur destinée éternelle est inscrite pour elles dans ce monde-ci. N'est-ce pas? Alors, finalement, nous arrivons à notre deuxième point. Qu'en est-il de la mort et des morts? Bon. Certains textes, et ça c'est très important de préciser, nous présentent la mort comme un sommeil. Jean 11, verset 11, « Lazare, notre ami dort, je vais le réveiller. » Bon, par exemple, il y en a de nombreux autres. Et à cause de cela, certains ont prétendu que, au moment de la mort, l'être humain sombre dans l'inconscience, l'inconscience du sommeil, enfin, jusqu'à la résurrection. D'autres textes, nous en allons voir dans un instant, s'inscrivent en faux contre cette affirmation. Alors diront cela, et c'est notamment les adventistes, les témoins de Jéhovah et tous ceux qui sont un peu dans cette lignée-là, pourquoi la Bible nous dit-elle que la mort est un sommeil? Je crois que là c'est très simple. Parce que de fait, n'est-ce pas, quand quelqu'un est mort, il paraît dormir. C'est une inconscience un petit peu au monde qui nous entoure. Et de fait, la mort, justement, c'est l'inconscience au monde. Être absent au monde. Bien. Je crois que c'est tout ce que la Bible dit. C'est une manière poétique, en quelque sorte, imagé ou figuratif de parler de la mort. Enfin, bon. Le deuxième texte de 2 Corinthiens 5, verset 1, nous parle de la mort comme de la destruction de ce que Paul appelle la demeure terrestre. Luc 12, verset 20, nous dit ceci, vous savez, dans la parabole du mauvais riche, « Insensé, cette nuit, ton âme » On pourrait traduire par « ton être te sera redemandé ». Et enfin, la Bible nous dit que la mort est l'effet par lequel se manifeste le péché et qui est le dernier effet qui sera détruit justement pour que nous soyons pleinement sauvés. Jésus, par contre, a aboli la mort et mis en évidence la vie et l'immortalité, ça veut dire qu'il a rendu la mort sans effet. De telle sorte, nous dit l'apôtre Paul, que la mort devient une porte de vie pour les croyants. Et Paul dira par exemple aux Philippiens, « Mourir m'est un gain parce que Christ est ma vie. » Par conséquent, l'immortalité signifie que non pas que quelqu'un n'est pas sujet à la mort, ce qui est évidemment le sens qu'on lui donne généralement, mais précisément le fait qu'il y a une communion avec Dieu, qui n'est pas affecté même par la mort du corps. Ce n'est qu'à la résurrection que nous serons immortels, car le corps glorifié, le corps spirituel, ne sera plus atteint, ne sera plus touché par la mort. Maintenant, la Bible nous dit une autre chose. Parlons de la résurrection. Devant le roi Agrippa, Paul dit ceci, qu'on lui reproche d'enseigner ce que la Bible a toujours enseigné, à savoir, dit-il, qu'il y aura une résurrection des justes et des injustes. Non seulement les justes seront ressuscités, mais les injustes eux-mêmes le seront. Seulement, évidemment, le sort des uns et des autres sera quand même extrêmement différent. Pourquoi, justement, y aura-t-il une résurrection des injustes ? Parce que les injustes sont des êtres humains. Et que, précisément, la présence de l'image de Dieu en eux fait qu'il n'y aura pas un anéantissement. Vous savez, certains, les témoins de Jéhovah notamment, et les adventistes, disent, bon, ben, quand quelqu'un meurt, juste ou injuste, il tombe dans l'inconscience. Donc, c'est un anéantissement, en quelque sorte. Et seul au dernier jour, les justes seront ressuscités. Donc, retrouveront la conscience, comme on se réveille dans un sommeil. Et les injustes resteront dans le néant. L'enfer, c'est le néant. C'est le retour au néant. C'est évidemment ainsi que l'être humain a tendance à voir la mort comme le néant. C'est de voir la mort comme un retour au néant dont il a été tiré. Bon, si c'est que ça, c'est pas terrible. Hein? Après tout. Bon. Mais, d'ailleurs, c'est ce que Augustin a très bien analysé ça, justement, quand lui-même a vu ses doctrines, professé ses doctrines quand il était jeune. Et il montrait que finalement, derrière la peur de la mort, il dit, ben, si c'est que ça, l'homme ne devrait pas avoir peur de la mort. Or, justement, tout être humain a peur de la mort. Pourquoi ? Parce que justement, la mort, ce n'est pas simplement le retour au néant. C'est beaucoup plus grave que ça. Et nombreux textes de la Bible nous le montrent, nous avons l'occasion de le voir, ce qui fait que cette position qu'est celle des adventistes ou des témoins de Jéhovah est absolument indéniable. Il y aura une résurrection des justes et des injustes. Maintenant, le Seigneur dit « Je suis vivant, je ne veux pas la mort du pécheur, mais qu'il se repente et qu'il vive ». Pourquoi ? Parce que le pécheur, comme nous disons tout à l'heure, est mort quoique vivant. Et la mort spirituelle a déjà atteint l'homme naturel. Et là, c'est tout à fait étonnant, parce qu'on voit justement que l'homme naturel, d'ailleurs, c'est ce que disent maintenant même les médecins, les gérontologues, tout ça, ils disent, l'être vivant est un être pour la mort. Finalement, on commence à mourir quand on est. Dès qu'on est, on commence à mourir. On met toute sa vie à mourir. Et vous savez, c'est la phrase qui est inscrite sur certains cadrans solaires. Parlons des heures. Elle blesse toutes et la dernière tue. N'est-ce pas ? Bon. Pourquoi ? Parce que justement, la mort spirituelle est la réalité dans laquelle l'être humain est plongé. Et le fait précisément que cette mort physique puisse atteindre justement l'enfant innocent, l'enfant qui n'a pas encore eu l'occasion de pécher, montre que là, il y a l'être humain né dans la mort spirituelle. Alors on ne va pas jusqu'à la conclusion, n'est-ce pas, des catholiques, et notamment de saint Augustin, encore lui, n'est-ce pas, à savoir que l'enfant est pécheur. Non, mais il connaît déjà les conséquences du péché avant même d'avoir péché. Parce qu'il naît dans la mort spirituelle. Et le seul remède à la mort spirituelle, c'est la régénération qui est celle de la nouvelle naissance. Alors, je ne sais pas, peut-être vous pourrez s'arrêter là, si vous voulez, si vous avez des questions, avant qu'on aborde justement l'étude de la parabole de Luc 16, la parabole dite du mauvais riche et de Lazare, qui est une des paraboles par lesquelles Jésus nous soulève un coin du voile. Et c'est un des rares enseignements de la Bible sur justement l'au-delà qui suit justement la mort. à la fois de l'injuste et du juste. Ça. Alors, je sais pas, est-ce que vous avez des questions ou bien est-ce qu'on aborde tout de suite, on a 10 minutes encore. Est-ce que vous avez des questions à poser là-dessus? Ça, on le verra quand on parlera de la résurrection. C'est un autre sujet.
1: Est-ce que les adventistes ont pris pour cette doctrine?
0: Oui.
1: Ils ont changé,
0: oui, non, non. Je pense pas. Non. Quand on était à Jérusalem, là, j'ai feuilleté justement certains des bouquins qu'ils ont dans la bibliothèque, là, dans le réfectoire où on mangeait. C'était la doctrine qui était clairement exprimée. Autre question ?
1: Qu'est-ce qui veut dire le comité là, je suis plus test, en tout cas, le test en tête, quand on dit que le fil de sa Bible de la vie est coupé,
0: Oui, il y a des textes dans l'Ecclésiaste, de fait, n'est-ce pas, qui militeraient pour un anéantissement après la mort. Il n'y a plus ni connaissance, ni sagesse dans le séjour des morts où tu vas, les morts ne savent rien, les vivants savent qu'ils mourront, mais les morts ne savent rien, etc. Seulement, là, et d'abord, il faut dire une chose. La première chose, c'est que la révélation biblique est progressive. Et la révélation biblique a pris naissance dans le pays d'Égypte. Enfin, disons, le peuple d'Israël est sorti d'Égypte. Or, l'Égypte, c'est une civilisation qui était bâtie entièrement autour de la mort et de la survie dans l'au-delà. Les pyramides, les momies, etc., etc. Tout était centré sur le triomphe contre la mort, donc les spéculations sur la vie de l'au-delà. Et notamment, vous savez, l'idée du ka, justement, l'âme en égyptien, le ka, c'est l'âme, hein, c'est-à-dire la partie spirituelle de l'être humain, qui est jugée en fonction de ses œuvres sur la terre, et dans les bas-reliefs égyptiens, dans les tombeaux, on voit l'Anubis, le dieu de la mort, Osiris aussi, le principal dieu de la mort, c'est Osiris, et Anubis, c'est son adjoint, en quelque sorte, le dieu chacal, la tête de chacal, qui pèse, qui procède à la pesée, alors on voit le ka, n'est-ce pas, le mort représenté sous une forme plus petite, n'est-ce pas, qui est dans un plateau de la balance, et puis donc les péchés d'un côté, et bon... L'imagerie populaire qu'on retrouve jusque dans le christianisme aujourd'hui, ça nous vient de l'Égypte. On le sait pas, mais ça vient de l'Égypte. Or, justement, il y a une telle influence de cette vision de l'au-delà, n'est-ce pas, que l'Ancien Testament coupe radicalement. L'Ancien Testament ne parle pas de la mort, ni de l'après-mort. Il nous dit simplement ceci, Dieu est le Dieu vivant. Et par conséquent, tout ce qui touche au domaine de la mort est impur. Ça veut dire étranger à l'être de Dieu. Car Dieu étant l'être, étant la vie, la mort est son contraire. La mort, c'est l'anti-Dieu. Par conséquent, le peuple de Dieu est un peuple qui est appelé pour la vie. Sa destinée est la vie éternelle. La vie est la vie éternelle. Par conséquent, il doit s'éloigner de tout ce qui touche à la mort. Tout ce qui touche à la mort est impur. Toute spéculation sur la mort est interdite. Tout contact avec la mort, notamment par l'occultisme, par le spiritisme, des choses comme ça, est une abomination aux yeux de l'Éternel. Bon. Et c'est pourquoi la Bible nous dit qu'une seule chose, eh bien, c'est que Dieu est le Dieu de vie. Et on trouve des textes où le psalmiste dit, bon, c'est textes qui sont cités en Nouveau Testament, « Tu n'abandonneras pas mon âme dans ces jours des morts, tu ne mettras pas que bon, etc. Tu me feras connaître les sentiers de la vie, les commandements de Dieu qui sont source de vie, qui sont arbre de vie, etc. Asaph, n'est-ce pas, le psaume 73, « Tu me recevras dans ta gloire, etc. » Bon, donc là, l'idée, il y a une survie après la mort, affirme l'Ancien Testament. Quelle est la nature de cette survie? Je ne sais pas. Et c'est interdit. C'est interdit d'essayer de chercher à savoir. Bon. À la fin de la période de l'Ancien Testament, Daniel est le premier à dire que cette victoire sur la mort prendra la forme de la résurrection. Il y aura une résurrection des justes et des injustes. C'est à ce verset que Paul fait allusion. Daniel 12. Donc il y a une progression dans la révélation. Et avec le Nouveau Testament, évidemment, là, on va plus loin dans la révélation. La révélation est progressive, notamment justement sur ces choses de l'au-delà. Et c'est la raison pour laquelle On ne peut pas bâtir une doctrine de l'au-delà sur l'Ancien Testament. Et le judaïsme lui-même s'est trouvé confronté avec ce problème-là. Bon. Et c'est la raison pour laquelle, les Sadducéens disaient qu'il n'y a pas de résurrection, il n'y a pas de survie, même pas de résurrection, pas de survie après la mort. Et en quelque sorte, l'Ecclésiaste est sadducéen à sa manière, si j'ose dire. Et qu'est-ce qu'il nous dit quand il dit, eh bien, il n'y a pas de sagesse, de connaissance dans le séjour des morts où tu vas? Eh bien, il dit en quelque sorte, tout simplement, je ne sais pas. L'Ecclésiaste, qui fait une réflexion humaine, en quelque sorte, dit, je ne sais pas. Mais je sais que simplement que la vie humaine, à cause de la mort, à cause du problème de la mort, finalement, le livre d'Ecclésiaste est une réflexion sur la mort. Et l'être humain, finalement, un peu ce que dit Pascal aussi dans, vous savez, son fameux texte des pensées sur le roseau pensant, il dit, l'homme est un roseau. Il est rien du tout. Une montagne l'écrase, un souffle, n'importe quoi. Mais c'est un roseau pensant. Et l'Ecclésiaste part de la démarche inverse, il dit, mais l'être humain est un être extraordinaire, l'image de Dieu, etc. Il a la possibilité de construire, de penser, de réfléchir, etc. Et finalement, tout ça, ça ne sert à rien. Parce que comme disait Staline, en dernier ressort, il n'y a que la mort qui gagne. Donc la mort rend tout vaine, inutile, et vaine, la vanité, tout est vanité, puisque tout va dans le même lieu. Et si nous réfléchissons d'une manière entièrement humaine, ce qu'ont fait les philosophes existentialistes, ben la vie humaine n'a aucun sens. La vie humaine est absurde. À quoi bon? À quoi ça sert? À quoi ça sert tout le mal que l'homme se donne sous le soleil? Ça veut dire justement dans le domaine de la vie. Si en dernier recours, tout ça s'est anéanti. Et lui, il voit la mort comme un néant. Parce qu'il se place au niveau de l'homme, de la réflexion humaine. Et puis après, ça s'achève d'une drôle de manière, l'Ecclésiaste. Il dit, il y a un verset, je ne sais plus en tête comment il dit exactement. Dieu recueille ce qui a fui. Évidemment, c'est une manière de dire. Finalement, l'être humain qui disparaît, qui fuit, eh bien, il continue à exister en Dieu, d'une manière mystérieuse, d'une manière qui échappe à l'homme. Et finalement, ça l'amène à dire, eh bien, crains Dieu et respecte ses commandements, car c'est le tout de l'homme. C'est-à-dire, c'est l'infini. Hein? L'homme n'a de sens qu'en Dieu. S'il y a une vie après la mort, et il y a, dit l'apôtre, dit l'Ecclésiaste, ça ne peut être qu'en Dieu, ça ne peut être que parce que Dieu est vie. Vous ne pouvez pas parler autrement en tant que juif, n'est-ce pas? Mais ça veut dire quoi? Ça veut dire justement que ça a été l'erreur des Sadducéens, de se baser sur ces textes-là, des textes où l'Ecclésiaste se pose tout simplement en réflexion d'existentialiste finalement, en Sartre avant la lettre, si j'ose dire. Et qui ne voit pas qu'il se récupère à la fin en disant « oui, mais il y a Dieu au-delà de tout ça. Et Dieu ne crée pas les choses pour le néant. Dieu ne crée pas un être aussi extraordinaire de l'homme que l'homme pour le néant. Et même, il y a dans l'homme l'éternité. » C'est le fameux texte qu'on trouve dans l'Ecclésiaste. Et par conséquent, bien, Dieu, comment est-ce qu'on peut dire, il y a un mot en français, ça m'échappe, n'est-ce pas? C'est pas récupère, c'est comment? Récapitule. Récapitule toute chose. Le passé de l'homme et le passé du monde, tout ça existe en Dieu, qui est l'éternel présent. Le passé, c'est du passé, c'est... Et Dieu recueille ce qui a fui. Donc, automatiquement, l'être de l'homme. Une manière... Et l'Ecclésiaste est incapable d'exister, mais à laquelle il arrive par sa connaissance de la Torah, d'une part, et puis par sa réflexion, tout simplement, dire mais tout ça existe en Dieu, d'une manière mystérieuse, continue à exister en Dieu. Mais moi, homme, je ne peux pas dire dans quel, je peux pas dire comment ça se fait. Non. C'est très intéressant de noter aussi que On parle d'hominisation, même dans une perspective évolutionniste qui n'est bien entendu pas celle de la Bible. Mais enfin, les évolutionnistes parlent d'hominisation, ça veut dire on a affaire à des hommes quand des êtres enterrent leurs morts et leur font des offrandes. Bon, c'est puéril, on dira, on leur apporte à manger, on leur apporte des fleurs aujourd'hui. Finalement, c'est la même démarche, hein. À Toussaint, on apporte des fleurs aux morts. Bon, c'est puéril. Mais si on fait ça d'une manière ou d'une autre, on offre aux morts, je sais pas moi, c'est des objets divers, ben, c'est qu'on croit que d'une manière mystérieuse, le mort continue à vivre. C'est ça l'être humain. L'être humain, ça, c'est, comme le dit l'Ecclésiaste, il a mis dans leur cœur l'éternité. Traduit parfois la pensée de l'éternité. L'intuition, en quelque sorte, l'intuition irraisonnée, voire même irraisonnable, qu'il y a une survie au-delà de la mort. Quand on ne croit plus ça, on n'est plus un homme. C'est ça que ça veut dire. Et finalement, même aujourd'hui, l'être humain, quand on est mort, quand on est bien mort, on a du mal à échapper à cette pensée. Hein. Voilà, ça c'est le... Alors c'est pour ça que là, on peut pas s'arrêter à des textes comme ça et puis les isoler de tout le contexte biblique. Ça a été l'erreur des Sadducéens. Autre question ?
1: En ce qui concerne l'unité de l'âme et du corps, de l'âme et l'esprit, qu'est-ce qu'on peut penser des phénomènes de ceux qui ont vécu des expériences de vie après la vie, où ces personnes disaient, je voyais mon âme quitter mon corps, etc.
0: Oui, alors ça c'est le mot âme, c'est l'ambiguïté sur le mot âme. La Bible reconnaît qu'il y a une partie spirituelle, une partie matérielle dans l'homme. Elle appelle justement la partie matérielle corps, et la partie spirituelle elle appelle esprit. Et l'âme c'est la combinaison des deux. Bon, alors aujourd'hui indifféremment, et la Bible, le Nouveau Testament fait un peu ça aussi quand même, fait parfois un peu, emploie le mot âme aussi dans le sens un peu d'esprit quelquefois. Vous alors, quelquefois, comme une partie de l'esprit étant une partie, bon, enfin, c'est... Il y a, si tu veux, dans le psychisme de l'homme, finalement, c'est... Le Nouveau Testament emploie, justement, le mot âme, le mot psouché, donc le psychisme, au sens où on l'emploie aujourd'hui, en psychologie moderne. Et disons, dans le psouché de l'homme, il y a un pneuma, il y a quelque chose qui est encore... plus haut, en quelque sorte, que tout simplement un psychisme qu'il y a aussi chez un animal. D'ailleurs, le mot latin, animal, quelqu'un qui, un être qui est animé, c'est-à-dire un être qui a une âme. Et les animaux ont une âme. Ils ont un psychisme. Même un animal primitif, un ver de terre, a un psychisme. Il réagit, il réagit à certains stimuli. Il a un psychisme primitif, mais il a un psychisme. Il a une âme. Alors le pneuma, l'esprit, c'est quelque chose qui va au-delà du simple psychisme, quoi. C'est ce qui permet justement, ce qui fait la différence entre l'homme et les animaux. Les animaux ont un psychisme et une âme dans ce sens, au sens du psychisme, et non pas au sens justement que lui donner les pères de l'Église ou que lui donner Platon, soit, mais ils n'ont pas d'esprit. Ils n'ont pas la possibilité de réfléchir, de vouloir, de une conscience morale ou des choses comme ça. L'esprit, c'est tout ça. Au-delà du psychisme. Et justement, c'est ce que nie aujourd'hui la psychologie moderne. Dit là, l'être humain n'est qu'un psychisme. Un psychisme un peu plus perfectionné que celui des animaux, mais c'est la même nature. Tandis que la Bible, non, il y a quelque chose de plus. Autre question ?
2: Bon. Dans le ciel, on trouve aussi certains animaux.
0: Ah oui, justement.
2: Qui ont un petit peu de psychisme aussi.
0: Ah bah tous les animaux ont un psychisme, je viens de le dire tout de suite.
2: Mais davantage développé.
0: Comment ?
2: Développé.
0: Ah bah, il y a des animaux qui sont plus développés que d'autres, ça c'est sûr. On le dit, même un être vivant diffère d'un autre vivant, et même une étoile diffère d'une autre étoile par son éclat. Hein ? Bon, mais enfin, l'animal, il y a un fossé infranchissable entre l'animal le plus développé et l'homme, quoi. Parce que justement, il manque l'esprit. Il pourrait y avoir un psyché très développé chez certains animaux, comme les chiens, comme les chevaux, comme les primates, etc. Mais il y a un moment où ça bloque. Et or, justement, c'est très intéressant, ce pneuma, ce rouar, cette rouar, cet esprit, donc, dépend aussi de la configuration physique de l'homme, de sa possibilité de parler. Et finalement, la parole, là, il y aurait beaucoup de choses à dire là-dessus. Ce qui fait le propre de l'homme, c'est la parole. Dieu est parole. Au commencement était la parole était avec Dieu. Dieu dit, seul l'homme est capable de parler. Il est capable de parler parce qu'il a un faciès qui lui permet de parler. Les animaux ont des cordes vocales, mais ne peuvent pas parler, parce qu'ils ont un museau allongé. Ça les empêche de parler. Et c'est pour ça que l'homme est un tout. On voit bien que l'homme est un tout dans son être. Pas simplement. Il n'a pas un esprit, comme disait Jacques Ellul. Et imaginons, par exemple, qu'on puisse prendre un cerveau d'un homme décédé. Bon, on le met dans une solution de formol ou n'importe quoi, ce qui lui permet de ne pas se dégrader, etc., de ne pas pourrir. Bon, on lui met des électrodes, etc. On continue à le faire penser. Bon, imaginons, c'est le docteur Frankenstein. Enfin, bon, imaginons que ça puisse se faire. Ben, il dit, c'est plus un homme. C'est plus un esprit. Parce que un cerveau, c'est pas l'homme. Le cerveau, c'est une partie de l'homme. Et l'homme naît au monde que parce qu'il a un corps qui lui permet de sentir, qu'il a des yeux qui lui permettent de voir, et que tout ça s'est communiqué au cerveau. Mais le cerveau est une partie. C'est pas la pensée de l'homme. Ce cerveau isolé de tout serait incapable de penser. Il serait incapable de penser. Il serait une machine, il serait un ordinateur, mais il serait pas un esprit. Il ne serait pas une âme. Vous comprenez ça? C'est parce que je reçois des informations par mes yeux qui vont à mon cerveau, parce que j'entends des gens qui parlent, etc., parce que je touche, parce que je sens, parce que j'ai mal, parce que j'ai chaud, parce que j'ai froid, parce que j'ai faim, etc. C'est ça, c'est comme ça que je vis. C'est pas simplement mon cerveau qui serait comme ça. Cerveau sans le corps, il est rien, même s'il continue à vivre. Il est rien. C'est comme si on faisait. C'est comme quand on greffe un cœur dans un autre, quoi. C'est pas une partie de moi qui va. Non, c'est simplement un organe. C'est pas moi qui vais dans la poitrine de l'autre. C'est pas moi. Non. Oui, oui. Il ne peut pas avoir de relation avec Dieu et il a une certaine perception des choses de Dieu. Jusqu'à un certain point. Et même, justement, comment dirais-je, dans des réunions où l'Esprit de Dieu descend, il peut y avoir des animaux, il y a une influence qui passe sur eux. Plusieurs l'ont remarqué. Hein. Bon, on peut prier pour des animaux, par exemple, pour qu'ils soient guéris. Ce n'est pas recommandé de le faire, on ne va pas faire ça systématiquement. Enfin, Martinus Bier raconte ça, qu'il a prié pour des animaux qui ont été guéris. Hein. Qu'est-ce qu'il y a encore? Il y a des éléments comme ça. Il y a une certaine sensibilité des animaux, parce que ce sont des êtres psychiques. Et automatiquement, là, le psychisme, c'est quand même une certaine dimension spirituelle. Donc, si tu veux, il y a jusqu'à un certain point, mais ça, il n'y a pas, si tu veux, il y a quelque chose de mécanique qui reste chez l'animal. Il y a une détermination, il est déterminé. C'est comme un ordinateur jusqu'à un certain point. Ça, Descartes avait bien vu ça. Les animaux-machines, bon, il systématisait trop, mais il y avait du vrai dans ce qu'il disait. Les animaux sont des machines. C'est programmé, l'instinct, c'est un programme. Une abeille qui est capable d'appeler ses congénères quand elle a trouvé un truc de miel en battant les ailes d'une certaine manière, qui va se spécialiser, va battre des ailes pour ventiler la ruche quand il fait très chaud, l'autre va nourrir la reine, les larves de reine pour préparer la prochaine reine, etc. Elles font pas ça spontanément, par intelligence, c'est l'instinct, elles sont programmées pour ça, tu vois. Bon, l'homme aussi a des programmes dans ce sens-là, il a des instincts. Il a l'instinct de survie, l'instinct de manger, de boire, l'instinct sexuel, etc. etc. Il a des instincts. Mais le propre de l'homme, c'est en cela qu'il est psychique. Il est animal. Il est âme. Mais il a quelque chose, il a un esprit qui lui permet justement de ne pas céder à ses instincts, de dire non à ses instincts, pour quelque chose d'autre, pour des raisons autres. Certains animaux supérieurs sont parfois capables d'un certain nombre de choses comme ça, jusqu'à un certain point. Mais plus, si tu veux, dans une réaction, parce que justement il y a un psychisme un peu développé chez eux. Mais si tu veux, ils n'ont pas le sens du bien et du mal, c'est pour ça que je dis toujours, on ne peut pas reprocher à un loup de manger un agneau. On va pas. Un homme tue un agneau chez son voisin, ben, il est coupable, il va être jugé. Un loup, non, tu ne peux pas condamner un loup. Ce que tu peux, c'est le neutraliser pour pas justement qu'il cause des dommages. Mais il n'est pas pénalement responsable et coupable. Pourquoi ? Parce qu'il est programmé par son instinct. Si tu mets un agneau devant un loup, ben, automatiquement, quand le loup aura faim, il va le manger. Pourquoi ? Parce que c'est dans son instinct. Il n'est pas capable de résister à son instinct. Il n'a pas de conscience du bien et du mal. L'être humain, il a la possibilité, quand il a envie de manger, et puis que il voit quelqu'un qui est là, qui manque du nécessaire, il va être capable de partager avec lui. En disant, ben, celui-là, c'est un être humain comme moi, il a besoin, il ne va pas faire comme le lion de la fable de la fontaine, et tout manger, puis laisser les autres sans rien. Il peut le faire ça aussi, bien sûr, s'il est charnel, s'il n'est pas spirituel, il va le faire, mais il retombe au niveau de l'animal. Il est dominé par ses instincts, il est dominé par son psychisme, il est dominé par sa chair. Il est homme charnel, comme dit l'apôtre Paul, c'est ça. L'homme charnel, c'est celui qui cède à ses instincts, donc il redescend au niveau de l'animal. L'homme spirituel, c'est celui qui, voyant qu'il y a un bien supérieur au bien immédiat, la satisfaction immédiate de manger, de boire, de satisfaire ses instincts, etc., va dire non. Il a la possibilité de le faire. C'est ça, justement, ce qui fait l'homme image de Dieu. Autre question ?
3: Bonjour à tous, je suis Raphaël Mambou, que Jésus vous bénisse, qui que vous soyez, où que vous soyez, le nom de cette émission est Venez à Jésus. C'est avec grâce, c'est avec joie, c'est avec un très grand honneur que je peux vous retrouver pour partager encore quelques versets bibliques autour de notre Seigneur Jésus-Christ. Aujourd'hui, nous commençons un nouveau thème que nous allons appeler les compromis de Pharaon. Un nouveau sujet. Ma prière est que votre cœur soit disposé, que mon cœur soit disposé à l'écoute de la parole de Dieu, afin que nous puissions grandir spirituellement, que nous puissions connaître la volonté de Dieu dans nos vies. Et je profite aussi pour remercier tous nos partenaires, ceux qui nous soutiennent financièrement, matériellement, spirituellement, qui prient pour nous, ceux qui nous appellent pour nous donner des idées, ceux qui nous appellent pour nous encourager, que Dieu continue de vous bénir. Avant de commencer, je voudrais que nous prions pour rendre gloire au Père. Père éternel, merci. Merci au nom de ton Fils Jésus-Christ. Merci pour ce jour. Merci pour ces 30 minutes. Merci pour ces hommes et ces femmes qui ont disposé leur temps, leur cœur, pour écouter ta parole, Seigneur. Ils ne sont pas venus écouter un homme, mais ils sont venus écouter le Dieu vivant. Donc, je veux disparaître, Père éternel, et je veux que tu paraisses, que ton esprit parle, que ton esprit nous enseigne, que ton esprit nous dirige, nous façonne, nous modèle, sauve, guérit, délivre quelqu'un, au nom de ton Fils Jésus-Christ. Amen. Les compromis de Pharaon. Lisez avec moi dans Exode 8. Exode 8, 21 à 22. Exode, c'est dans l'Ancien Testament, le deuxième livre, le livre qui vient juste après le livre de Genèse. Exode 8, 21 à 22. Il nous est dit ceci. Pharaon appela Moïse et Aaron et dit, « Allez, offrez des sacrifices à votre Dieu dans le pays. » Moïse répondit, « Il n'est point convenable de faire ainsi, car nous offrirons à l'Éternel notre Dieu des sacrifices qui sont en abomination aux Égyptiens. Et si nous offrons sous leurs yeux des sacrifices qui sont en abomination aux Égyptiens, ne nous lapideront-ils pas ? Les compromis de Pharaon. Moïse reçoit la mission de délivrer Israël, de sortir Israël de l'Égypte. Dans Exode 3, verset 10, Exode 3, verset 10, il nous est dit ceci. Maintenant va, je t'enverrai auprès de Pharaon, et tu feras sortir d'Égypte mon peuple, les enfants d'Israël. Exode 7, 1 à 2. L'Éternel dit à Moïse, va, je te fais Dieu pour Pharaon, et Aaron, ton frère, sera ton prophète. Toi, tu diras tout ce que je t'ordonnerai, et Aaron, ton frère, parlera à Pharaon, pour qu'il vous laisse aller, pour qu'il laisse aller les enfants d'Israël hors d'Égypte. La mission de Moïse, premièrement, consiste à faire sortir Israël de l'Égypte, de faire sortir les enfants de Dieu de l'Égypte. Pharaon représente le Dieu de ce siècle ou le Dieu de ce monde. Pharaon est une image du Dieu de ce monde, du Dieu de ce siècle. Dans 1 Jean, dans la première épître de Jean, chapitre 5, verset 19, il nous est dit ceci. 1 Jean 5, verset 19. Nous savons que nous sommes de Dieu et que le monde entier est sous la puissance du malin. 2 Corinthiens, nous allons quand même lire beaucoup de textes. 2 Corinthiens 4, verset 4, il est dit ceci. 2 Corinthiens 4, verset 4. Pour les incrédules dont le Dieu de ce siècle a aveuglé l'intelligence, afin qu'ils ne vissent pas briller la splendeur de l'évangile de la gloire de Christ, qui est l'image de Dieu. Le Dieu de ce siècle, le Dieu de ce monde, c'est Pharaon. C'est une image. Pharaon est une image, à l'époque de Moïse, du Dieu de ce monde. Et ce Dieu est cruel. Ce Dieu est méchant. Ce Dieu est plein d'orgueil. Il est en rébellion contre le Dieu vivant, contre le Dieu unique. Et Moïse reçoit la mission de délivrer Israël de l'Égypte. L'Égypte représente le monde. L'Égypte représente le système mondial. L'Égypte représente tout ce qui n'appartient pas à Dieu, le monde. Souvenez-vous que dans la Bible il est dit, n'aimez pas le monde, ni les choses qui sont dans le monde. Parce que le monde passe sa convoitise avec elle. Moïse est un type de Jésus-Christ dans l'Ancien Testament. C'est une image de la personne de Jésus-Christ. Jésus-Christ n'étant pas encore venu physiquement sur la terre, Dieu nous montre qu'au travers de ses prophètes de l'Ancien Testament, des images, des représentations de la personne de Jésus-Christ. Jésus-Christ a reçu aussi la mission de délivrer le peuple de Dieu du système mondial, du peuple de Dieu, de délivrer le peuple de Dieu du Dieu de ce monde. Et comme je le disais, le thème est le compromis de Pharaon. Moïse se présente devant Pharaon. Moïse dit, voilà, j'ai reçu la mission de récupérer le peuple de Dieu. Nous allons servir Dieu, nous allons offrir des sacrifices à notre Dieu en dehors de l'Égypte. Pharaon fait son premier compromis. Pharaon dit, comme nous l'avons lu dans Exode 8, versets 21 et 22, Pharaon appela Moïse et dit, « Allez, offrez des sacrifices à votre Dieu dans le pays. » En d'autres termes, « Allez, offrez des sacrifices à votre Dieu en Égypte. » Rappelez-vous, l'Égypte représente le monde. « Servez votre Dieu dans le monde, selon le système mondial. » C'est quoi un compromis? Le dictionnaire définit un compromis comme étant un arrangement dans lequel deux ou plusieurs parties font des concessions mutuelles dans le but d'arriver à une collaboration. Je répète, un compromis est un arrangement dans lequel deux ou plusieurs parties font des concessions mutuelles dans le but d'arriver à une collaboration. Donc un compromis, c'est s'entendre sur la manière de travailler. Un compromis, c'est s'entendre sur la manière de vivre. Un compromis, c'est s'entendre sur la manière de collaborer. Le pharaon, qui est une image du Dieu de ce siècle, propose aux enfants de Dieu un compromis, une manière de vivre, une manière de s'entendre, une manière de travailler. Attention, attention. La mission que Moïse a reçue, la mission que Jésus-Christ a reçue, est de sortir le peuple de Dieu de l'Égypte. Non pas de continuer de vivre dans le monde. La mission que Jésus-Christ a reçue est de sortir le peuple de Dieu du monde, du système mondial, de la mentalité de ce monde, des compromis de ce monde, et non pas de trouver un compromis avec le Dieu de ce monde sur la manière d'adorer le Dieu d'Israël. La grande erreur que beaucoup d'entre nous, nous pouvons commettre, et la subtilité du mensonge de Satan, est de faire croire que Jésus-Christ est un Dieu comme tous les autres dieux. Que Jésus-Christ n'est pas plus sauveur que les autres. Le diable propose aux enfants de Dieu, il dit, d'accord, je ne suis pas contre que tu deviennes chrétien. J'ai rien contre. Mais seulement que ton christianisme s'adapte aux autres systèmes religieux du monde. C'est très dangereux. Le but étant à ce que le chrétien se conforme à la mentalité du monde. Que le chrétien dise, bon c'est vrai, je prie Jésus-Christ, mais que Jésus-Christ n'est pas différent des autres dieux. C'est là le danger. Apocalypse 19, verset 16 nous dit ceci. Apocalypse 19. Verset 16. Apocalypse 19, verset 16. Il avait sur son vêtement et sur sa cuisse un nom écrit, Roi des rois et Seigneur des seigneurs. On parle de Jésus-Christ. Verset 14, les armées qui sont dans le ciel le suivent sur des chevaux blancs, revêtus d'un fin lin blanc pur. 15, de sa bouche sortait une épée aiguë pour frapper les nations. Il les pètera avec une verge de fer, il foulera la cuve du vin de l'ardente colère du Dieu Tout-Puissant. Il avait sur son vêtement et sur sa cuisse un nom écrit, Roi des rois, et Seigneur des seigneurs. Le danger que Satan cache que Satan cherche à cacher à beaucoup de chrétiens, à beaucoup d'enfants de Dieu, et que votre Dieu n'est en rien différent des autres. Vous voulez servir Jésus-Christ, vous voulez adorer Jésus-Christ. Satan vous dit, il n'y a pas de problème. Mais adorez-le, servez-le en Égypte. Rappelez-vous, Pharaon dit à Moïse, allez offrir des sacrifices. Donc, que votre culte, que votre adoration, que votre louange, que votre service pour Jésus-Christ se fasse selon le système mondial. Non, Jésus-Christ, en venant, n'est pas venu offrir une nouvelle religion. Jésus-Christ n'est pas venu apporter une nouvelle religion. Jésus-Christ dira dans Matthieu 28, verset 18, à partir du verset 18, Matthieu 28, à partir du verset 18. Jésus, s'étant approché, leur parla ainsi. Tout pouvoir m'a été donné dans le ciel et sur la terre. Verset 19. Allez, faites de toutes les nations des disciples, les baptisant au nom du Père, du Fils et du Saint-Esprit, et enseignez-leur à observer tout ce que je vous ai prescrit. Et voici, je suis avec vous tous les jours jusqu'à la fin du monde. Jésus-Christ n'est pas venu introduire une nouvelle religion. Le christianisme n'est pas une religion. Le christianisme est un style de vie, est un mode de vie. Jésus-Christ est venu introduire le royaume de Dieu. Et lorsque Satan propose aux enfants de Dieu de servir Dieu dans le monde, selon les principes du monde, c'est comme si Satan disait aux enfants de Dieu que le christianisme est une religion comme les autres religions. Eh bien non, le christianisme d'abord n'est pas une religion. Le christianisme est un style de vie, est un mode de vie. Le christianisme est au-dessus de toutes les autres religions. Parce que Jésus-Christ est venu racheter. Jésus-Christ est venu mourir à la place du pécheur pour donner à quiconque croit en Jésus-Christ la vie éternelle. Jean 3, verset 16 nous dit ceci. Jean 3, verset 16. Dieu a tant aimé le monde qu'il a donné son Fils unique, afin que quiconque croit en lui ne périsse point, mais qu'il ait la vie éternelle. Il n'est pas dit que Dieu a tant aimé le monde qu'il a donné une nouvelle religion. Du reste, les hommes définissent la religion comme étant l'effort de l'homme vers Dieu. Eh bien, sachez que l'effort de l'homme vers Dieu sera toujours un échec. Parce que nous ne sommes pas sauvés par les œuvres, mais nous sommes sauvés par la foi en Jésus-Christ. Ce n'est pas la religion que nous devons suivre, mais nous devons suivre Jésus-Christ. Ce n'est pas la religion qui sauve, celui qui sauve, c'est Jésus-Christ. Dieu a tant aimé le monde qu'il a donné son Fils unique. Il n'y en a qu'un seul qui sauve. Il n'y en a qu'un seul qui a été donné. Il n'y a qu'un seul chemin. Jésus-Christ dira, « Je suis le chemin, la vérité et la vie. » Je suis le chemin. Il n'a pas dit « Je suis un chemin. » Je suis la vérité. Il n'a pas dit « Je suis une partie de la vérité. » Je suis la vie. Il n'a pas dit « Je donne une partie de la vie. » Non. Jésus-Christ est le chemin, la vérité et la vie. Personne ne va à Dieu en dehors de Jésus-Christ. Jésus-Christ est le chemin de Dieu. Jésus-Christ est la vérité de Dieu. Jésus-Christ est la vie de Dieu. Donc, si vous avez cette mentalité, si vous avez ce raisonnement de dire que le christianisme ou Jésus-Christ est un Dieu comme tous les autres dieux, sachez que c'est faux. Jésus-Christ est le Dieu unique, le vrai, le seul, l'unique vrai Dieu, le Fils de Dieu, le seul qui se préoccupe de vous. Moïse a reçu comme mission de sortir Israël. De sortir Israël de l'Égypte.

attention au compromis que Satan nous propose. Le christianisme n'est pas une religion. Le christianisme est un style de vie. Le christianisme est un mode de vie. Et Jésus-Christ est venu pour être un exemple pour nous en toutes choses. Rappelez-vous que Jésus-Christ est venu à l'époque où la religion judaïque était dans tout Israël. Mais regardez comment Jésus-Christ se comporte. Regardez comment Jésus-Christ parle. Regardez comment Jésus-Christ réfléchit. Jésus-Christ est bien plus qu'une religion. Jésus-Christ est Dieu. Jésus-Christ est le Dieu vivant. Et aujourd'hui, Jésus-Christ vous parle. Il vous dit, ne me mélangez pas avec le monde. Ne me mélangez pas avec les autres religions. Jésus-Christ est bien plus que le catholicisme. Jésus-Christ est bien plus que le protestantisme, que le pentecôtisme. Jésus-Christ est le Dieu vivant. Et le compromis, le premier compromis que Satan propose à Moïse ou à chacun d'entre nous, c'est de servir Dieu dans le monde. Non, nous ne pouvons pas servir notre Dieu dans le monde. Du reste, Dieu nous demande de sortir du monde. Dieu nous demande de sortir du monde. Attention, de sortir du monde. Nous ne sommes pas là pour jongler avec le monde, pour nous adapter. Pour trouver des compromis avec le monde. Non! Nous ne sommes plus du monde. Nous vivons dans le monde, mais nous ne sommes plus du monde. Nous sommes de Dieu. Comme nous l'avons lu dans 1 Jean 5, verset 19. Nous sommes de Dieu. Et le monde est en rébellion contre Dieu. Donc, si nous sommes de Dieu et que le monde est contre Dieu, nous ne pouvons pas cohabiter avec le monde. Nous ne pouvons collaborer avec le monde. Nous ne pouvons pas arriver à des concessions, c'est-à-dire oublier certains détails ou omettre certains détails dans l'intérêt de l'autre. Non, nous sommes de Dieu, nous vivons comme Dieu aurait voulu que nous vivions, pas comme le monde souhaite que nous vivions. C'est très important. Attention, le christianisme n'est pas une religion. Le christianisme est un style de vie. Jésus-Christ n'est pas venu introduire une religion, mais le royaume de Dieu. Tout pouvoir m'a été donné dans le ciel, sur la terre et sous la terre, nous dit Jésus. Et ça, ce n'est pas une religion. Ça, c'est le Dieu vivant. Dans Romains 12, verset 2, il nous est dit ceci. Romains 12, verset 2. Juste après le livre de Actes des Apôtres. Ne vous conformez pas au siècle présent, mais soyez transformés par le renouvellement de l'intelligence, afin que vous discerniez quelle est la volonté de Dieu, ce qui est bon, agréable et parfait. Ne vous conformez pas au monde. Ne vous adaptez pas au monde. Ne copiez pas le monde, nous dit l'apôtre Paul. Mais soyez transformés, changez votre façon de vivre. Vous êtes de Dieu. Puisque vous êtes de Dieu, ne vous conformez pas au monde. Puisque vous êtes chrétien, ne vous conformez pas aux choses du monde, à la convoitise du monde, à l'orgueil du monde, à la sagesse du monde. Mais soyez transformés, soyez changés dans votre intelligence. Voilà un compromis que Satan propose. Il dit, ok, servez Dieu, servez Christ, mais servez-le dans le monde, comme le monde sert les autres dieux. Les soi-disant dieux, les soi-disant faux dieux.

Dieu. Non! Nous sommes de Dieu, nous servirons Dieu comme Dieu voudrait qu'on le serve, et nous le servirons là où il veut qu'on le serve. Nous ne servons pas Dieu comme le monde voudrait qu'on le serve, ou où le monde voudrait qu'on le serve. Parce que nous ne sommes plus des esclaves de monde, mais nous sommes devenus des esclaves de Dieu. Et un esclave suit ce que son maître lui dit de faire. C'est très important. Et le compromis de Satan est que vous restiez dans le monde, quoi que chrétien. Que vous disiez que votre christianisme, que votre vie, que votre Dieu, Jésus-Christ, n'est rien différent des autres. Attention! À l'époque de Moïse, il paraît qu'il y avait plus de 2000 dieux répartis dans différents secteurs, le ciel, la terre, la mer, la forêt. En fait, c'est ce que Pharaon propose à Moïse, que votre Dieu ne soit rien différent des autres dieux. Jésus-Christ est bien mieux et supérieur à tous les autres dieux. Et ce Dieu est venu frapper à votre porte ce matin. Vous dire, j'ai la puissance, j'ai l'autorité de vous sortir de ce monde. Mon frère, ma sœur, Jésus-Christ est le seul, l'unique, vrai Dieu. Il n'y a pas d'autre Dieu. Les autres dieux ne sont pas des dieux. Ce sont des démons qui se cachent derrière des religions. J'allais dire des démons religieux. Jésus-Christ est l'unique, le vrai Dieu qui vous aime et qui veut vous sauver, vous sortir du monde. Il n'y a pas d'autre salut qu'en dehors de Jésus-Christ. Il n'y en a pas et il n'y en aura jamais en dehors de Jésus-Christ. Toutes les autres religions vous proposent des efforts de vous vers Dieu. Mais le christianisme ou Jésus-Christ vous propose le salut qui se trouve dans sa personne. Et par la foi, sans les œuvres. Oh mon frère, oh ma sœur, Jésus-Christ vous aime, Jésus-Christ veut vous sauver. Et si c'est votre prière ce matin d'être sauvé au travers de Jésus-Christ pour sortir du monde, c'est très simple, faites cette simple prière après moi et dites, Père éternel, au nom de ton Fils Jésus-Christ, je viens devant toi, j'ouvre les portes de mon cœur, j'accepte Jésus-Christ comme mon sauveur, et mon Seigneur personnel. Je dis non au monde. Je dis non aux œuvres des ténèbres. Je dis non à Pharaon. Et je dis oui à Jésus-Christ. Merci pour ton sang qui me purifie, qui me lave de toute souillure maintenant. Je crois et je confesse que je suis une nouvelle créature, que je suis sorti du monde au travers de Jésus-Christ, par la foi que j'ai en Jésus-Christ. Je crois maintenant que je suis de Dieu. Au nom de ton Fils Jésus-Christ, j'ai ainsi prié. Amen. Si vous avez fait cette prière, croyez que par la foi, vous êtes une nouvelle créature, que vous êtes de Dieu, que maintenant vous êtes un chrétien qui marchait selon le modèle de Christ. Si vous avez besoin de prières, de conseils, si vous avez besoin de réécouter ce message, si vous avez besoin d'être dirigé vers une église vivante, ou si vous avez besoin de connaître les horaires de notre émission, venez à Jésus sur votre chaîne préférée. 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Le nom de cette émission est « Venez à Jésus ». Je suis Raphaël Mambou. Que Jésus continue de vous bénir, que Jésus continue de vous garder. Nous nous retrouvons la fois prochaine sur le même thème, les compromis de Pharaon. Que Jésus continue de vous garder, que Jésus continue de vous bénir. Amen et à la fois prochaine.

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2: Bonjour à tous, je suis Raphaël Mambou, que Jésus vous bénisse, qui que vous soyez, où que vous soyez. Le nom de cette émission est Venez à Jésus. C'est une grâce, c'est un honneur, c'est un privilège de pouvoir vous retrouver encore aujourd'hui autour de la parole de Dieu pour partager quelques versets bibliques sur un nouveau thème, la parabole du filet. Avant d'aller plus loin, je voudrais vous inviter à baisser la tête dans la prière pour dédier le reste des 30 minutes entre les mains du Seigneur. Prions. Père éternel, au nom de ton Fils Jésus-Christ, nous venons de

devant toi pour te dire merci. Merci pour le souffle de vie, merci pour ton amour, merci pour ta grâce, ta bonté, ta miséricorde. Merci pour cette opportunité que tu nous donnes aujourd'hui d'entendre encore ta parole. Père, parle-nous, instruis-nous, guide-nous. Au nom de ton Fils Jésus-Christ, nous avons ainsi prié. Amen. La parabole du filet. Je vous invite à lire dans Matthieu 13, versets 47 à 51. Matthieu 13, 47 à 51. Jésus dit, « Le royaume des cieux est encore semblable à un filet jeté dans la mer et ramassant des poissons de toute espèce. Quand il est rempli, les pêcheurs le tirent et après s'être assis sur le rivage, ils mettent dans des vases ce qui est bon et ils jettent ce qui est mauvais. Il en sera de même à la fin du monde. Les anges viendront séparer les méchants d'avec les justes. Et ils jetteront dans la fournaise ardente où il y aura des pleurs et des grincements de dents. Avez-vous compris toutes ces choses ? Oui, répondirent-ils. La parabole du filet. Jésus dit que le royaume des cieux est comparable à un filet jeté dans la mer et ramassant des poissons de toute espèce. Lorsque vous faites attention dans toute la Bible, vous allez vous rendre compte qu'il y a deux royaumes qui sont semblables, le royaume des cieux et le royaume de Dieu. Le royaume des cieux, c'est tous ceux et toutes celles qui prétendent appartenir à Christ. Le royaume de Dieu, par contre, c'est tous ceux et toutes celles qui sont nés de nouveau, qui ont changé leur vie, qui ont accepté Jésus-Christ comme Sauveur et Seigneur personnel. En d'autres termes, le royaume des cieux, c'est l'ensemble de ce qu'on pourrait appeler le monde dit chrétien. Par exemple, en République démocratique du Congo, on dit que 90 à 95% de la population est chrétienne. Donc, on peut dire que, par exemple, la République démocratique du Congo, c'est l'image ou c'est un exemple du royaume des cieux. Parce que tous ceux qui sont en République démocratique du Congo, tous ceux qui vont aller à l'église, que ce soit à l'église catholique, chez les protestants, chez les témoins de Jéhovah, chez les mormons, foi Bahaï et je ne sais quoi encore, tous ceux qui prétendent servir Christ, les kimbanguistes et autres, ne sont pas tous forcément des enfants de Dieu, ne sont pas tous forcément des vrais chrétiens. Parce que il nous est dit que le royaume des cieux est encore semblable à un filet jeté dans la mer et ramassant des poissons de toute espèce. Si on doit comparer les membres des églises dites chrétiennes, on dirait que ces poissons de toute espèce sont soit des catholiques, des protestants, des kimbanguistes, des témoins de Jéhovah, des mormons, des branhamistes, des je ne sais et de je ne sais quoi. Tous ceux qui ont la Bible sous la main, mon frère, ma sœur, tous ceux qui vont à l'église ne sont pas tous des chrétiens. Bon, ils peuvent avoir une carte de membre où c'est écrit chrétien, baptisé en telle année, en tel mois, en telle date. Mais ce ne sont pas tous des chrétiens. Verset 48. Quand le filet est rempli, les pêcheurs le tirent et après s'être assis sur le rivage, ils mettent dans des vases ce qui est bon et ils jettent ce qui est mauvais. Dans cette parabole, Jésus-Christ interprète lui-même la parabole. Donc ce sont les genres de paraboles où on ne peut pas douter de ce que Jésus-Christ a dit. C'est quoi une parabole ? Une parabole, ce sont des enseignements imagés pour faire comprendre des réalités spirituelles à partir des vérités connues dans la vie de tous les jours. Jésus dit que le royaume des cieux, c'est comparable à une très grande pêche où on a pris toutes sortes de poissons. Mais pour passer du royaume des cieux au royaume de Dieu, parce que le royaume de Dieu, ce sont ceux qui appartiennent réellement à Christ, ceux qui ont Jésus-Christ comme Sauveur et Seigneur personnel, ceux qui suivent Jésus-Christ dans leur vie de tous les jours et dans tous les domaines de leur vie, Jésus-Christ nous dit que les anges, à la fin des temps, vont séparer les bons des mauvais. Et le terme que Jésus-Christ utilise est Jésus-Christ va, les anges vont séparer les méchants des justes. Observez qu'il est dit les méchants et les justes. Il n'est pas dit les méchants et les bons. Il n'est pas dit les injustes.

0: elle est juste. Et nous verrons ça dans les prochaines émissions. Mais pour l'instant, comprenons qu'une parabole, c'est d'abord nous faire comprendre les vérités spirituelles à partir des vérités que nous connaissons dans notre vie de tous les jours. Mon frère, ma sœur, on peut tromper son pasteur, on peut tromper l'évangéliste, on peut tromper l'apôtre, l'évêque, le prophète, et je ne sais quelle autre personnalité dans l'Église, mais on ne peut pas tromper Jésus-Christ. On ne peut pas tromper les anges. On peut même tromper les anges, on peut même faire croire aux anges qu'on est serviteur de Dieu. Quoique c'est difficile à faire, mais si c'est faisable, on peut le faire, mais on ne trompera jamais Dieu. On ne trompera jamais Jésus-Christ. Mon frère, ma sœur, examinez votre vie aujourd'hui. Le royaume des cieux est comparable à tous les grands poissons de la mer, à toutes sortes de poissons. C'est tout, c'est un mélange de tout. Catholicisme, protestantisme, pentecôtisme, foi bahaï. Tous ceux qui se prétendent servir Christ sont dans le royaume des cieux. Mais ceux qui appartiennent à Christ réellement sont dans le royaume de Dieu. Je voudrais vous inviter à lire 1 Corinthiens 6, versets 9 à 10. C'est Paul maintenant qui va parler, qui va nous donner quelques précisions que j'ai beaucoup appréciées. 1 Corinthiens 6, versets 9 à 10. 1 Corinthiens 6, pardon, j'étais dans 2 Corinthiens, moi je suis allé jusque dans 2 Corinthiens. Je m'excuse, 1 Corinthiens 6, 9 à 10. 9 à 10. Hein. Ne savez-vous pas que les injustes n'hériteront point le royaume de Dieu? Vous voyez? Nous quittons le royaume des cieux au royaume de Dieu. Paul dit ceci. Ne savez-vous pas que les injustes n'hériteront point le royaume de Dieu? Ne vous y trompez pas. Ni les impudiques, ni les idolâtres, ni les adultères, ni les efféminés, ni les infâmes, ni les voleurs, ni les cupides, ni les ivrognes, ni les outrageux, ni les ravisseurs n'hériteront le royaume de Dieu. Je voudrais que nous lisions le même verset, les deux mêmes versets, mais maintenant dans une autre version, la version Summer 2000. 1 Corinthiens 6, versets 9 à 10. Ne savez-vous pas que ceux qui pratiquent l'injustice ceux qui pratiquent l'injustice n'auront aucune part au royaume de Dieu? C'est une question. Ne vous y trompez pas. Il n'y aura point de part dans l'héritage de ce royaume pour les débauchés, les idolâtres, les adultères, les pervers ou les homosexuels, ni pour les voleurs, les avares, pas plus que les ivrognes, les calomniateurs ou les malhonnêtes. Vous voyez? C'est simplement que la version Summer nous donne un peu plus d'explications par rapport à ce que Paul dit dans la version lui second. Il dit: ne vous trompez pas, ce n'est pas parce que vous êtes membre d'une église dite chrétienne, que vous payez votre dîme, que vous donnez vos offrandes, que vous avez acheté un terrain pour l'église, que vous avez acheté les bancs pour l'église, les chaises pour l'église, que vous avez acheté les instruments, que vous soutenez financièrement les campagnes d'évangélisation, les différents ministères qui prêchent la parole de Dieu, que vous aurez part ou que vous allez entrer dans le royaume de Dieu. Non, parce que si vous pratiquez l'injustice, c'est ça que Paul dit dans la version Le Semeur. Paul nous dit dans la version lui second, ne savez-vous pas que les injustes n'hériteront point le royaume de Dieu? Vous abandonnez votre femme pour une autre femme sous prétexte que votre femme, la première, n'est plus digne de vous. C'est de l'adultère. Vous abandonnez vos enfants alors qu'ils ont le plus besoin de vous parce que vous êtes égoïste, égocentrique, vous ne pensez qu'à vos besoins, mais vous allez chaque jour dimanche à l'église. Ne vous y trompez pas. Ne vous trompez pas. En d'autres termes, ne faites pas en vous-même de faux raisonnements en disant « Je suis en train d'acheter la conscience de Dieu. Je suis en train d'acheter le salut de Dieu. » Non. C'est vrai que tout se donne par grâce. Le salut est par grâce et gloire à Dieu. Mais si vous vivez dans le péché, vous entendez ce message, mais vous continuez à vivre dans le péché, la Bible vous dit que vous n'êtes pas du royaume de Dieu. Vous restez membre du royaume des cieux parce que vous êtes, entre guillemets, dans le monde dit chrétien, mais vous n'appartenez pas à Christ. On peut vous chasser de l'Église. On peut ne pas vous connaître par le pasteur. Mais si Jésus-Christ vous connaît, c'est ce qu'il y a de plus important. Savez-vous que dans nos églises, il y a de ces hommes et de ces femmes qui se préoccupent d'être connus par le pasteur, qui sont même prêts à tuer, à mentir, à inventer des histoires pour se rapprocher du pasteur, comme si le pasteur était le salut ou l'auteur du salut de l'humanité. Non, mon frère, non, ma sœur. Jésus-Christ nous a dit qu'à la fin du monde, les anges vont séparer ceux qui servent Dieu de ceux qui ne servent pas Dieu. Aujourd'hui, c'est un peu le méli-mélo. Alors, nous allons tous à l'église, nous entendons tous la bonne parole, nous chantons tous des cantiques Alléluia, mais Dieu connaît nos cœurs. Et les anges qui connaissent aussi nos vies voient comment nous nous comportons. Certains, le dimanche, ils ont l'air de des gens carrément, j'allais dire carrément, sept fois saints. Mais pendant la semaine, des vrais petits démons. Attention, mon frère, attention, ma sœur. On ne peut pas tromper Dieu. Ceux qui ont part à l'injustice ne peuvent pas hériter du royaume de Dieu. Ne vous y trompez pas, ni les impudiques, ni les idolâtres. Les idolâtres, nous avons étudié ça, mais j'aimerais bien commencer par l'idolâtrie. Si Paul n'avait parlé que de l'idolâtrie, simplement dans ces versets 9 et 10, j'aurais parlé de l'idolâtrie moderne. C'est-à-dire, ça pourrait être la télévision, ça pourrait être l'argent, ça pourrait être son travail, ça pourrait être Internet, qu'on met au-dessus de Dieu. Mais Paul parle de toutes les autres choses, du sexe, de l'argent, de la cupidité, de l'ivrognerie, et il parle de l'idolâtrie. Écoutez, c'est quoi l'idolâtrie? C'est adorer des faux dieux. Aujourd'hui, il existe même des idolâtries dites chrétiennes. Ah, vous savez, cette écharpe a été utilisée par Paul. Alors, on en fait un sujet de vénération. On s'agenouille devant cela, on prie un saint, on prie la mère de Jésus, on prie le père de Jésus biologique, les frères de Jésus pour qu'ils interviennent dans nos problèmes, pour qu'ils interviennent dans notre vie. On demande, on prie certains morts qui nous ont quittés, qui ont marché droitement devant Dieu, on leur demande d'intervenir pour nous auprès de Dieu. C'est de l'idolâtrie. Certaines idolâtries, c'est l'image de Jésus-Christ, une statue de Jésus-Christ. On s'agenouille devant cette statue, on prie, on demande à Jésus-Christ d'intervenir dans nos vies, on s'est agenouillé devant la statue. C'est de l'idolâtrie. Vous allez me dire, ah, mes frères, vous êtes méchants, vous êtes trop durs. C'est la vérité. C'est de l'idolâtrie. On a un médaillon sur son cou, Saint X, Saint Y. On a une petite croix, on prie cette petite croix. On a un petit instrument au bout du bras, au niveau du bout du poignet, et on prie cet instrument pour que Dieu intervienne dans nos vies. C'est de l'idolâtrie. La Bible est très claire. Tu ne te feras pas une représentation de quelque chose qui se trouve dans le ciel, sur la terre et sous la mer, et tu ne te prosterneras pas devant ces choses-là. Mon frère, ma sœur, attention. Vous ramenez une petite statue d'Afrique, une petite statue d'Asie, d'Amérique latine, sous prétexte que cette statue est censée vous porter bonheur, vous porter chance, intervenir pour vous, un homme de Dieu a prié dessus, et c'est censé protéger votre maison. Dans d'autres familles, vous retrouvez des sortes de feuilles sur lesquelles on a jeté une certaine eau. On a prié sur cette feuille pour vous protéger. C'est de l'idolâtrie, parce que derrière cette chose se cachent des démons. Se cachent des démons. Parce que Dieu n'est pas dans une statue. Jésus-Christ est plus grand, Jésus-Christ est plus beau, Jésus-Christ est plus fort. Le Jésus-Christ que nous voyons sur des photos, prises entre guillemets par des hommes disant que non, que c'était l'image de Jésus-Christ. On a vu Jésus-Christ apparaître à tel endroit, et puis on commence à se prosterner devant cette photo. C'est de l'idolâtrie, mon frère. C'est de l'idolâtrie. Et des gens qui pratiquent ce chose n'hériteront pas du royaume de Dieu. Faites attention. Revenons à un christianisme biblique. Ne nous attachons pas aux traditions des hommes, mais attachons-nous à la Bible, attachons-nous à la parole de Dieu, ce que Dieu dit dans sa parole. Mon frère, ma sœur, je ne suis pas venu juger, je ne suis pas venu condamner, mais je suis venu réveiller, je suis venu sonner de la trompette. Réveillez-vous, parce que tous nous comparaîtrons devant Jésus-Christ. Tous nous comparaîtrons pour être jugés. Et la Bible nous dit que les anges vont déjà séparer ceux qui sont de Christ et ceux qui ne sont pas de Christ. L'adultère. Vous êtes marié, mais vous avez des relations sexuelles avec une autre personne autre que votre conjoint, que votre conjointe. Vous éprouvez, c'est vrai, ça peut arriver d'éprouver des sentiments pour quelqu'un d'autre. Maîtrisez-vous. Priez, invoquez le Seigneur, demandez que Dieu vous fasse grâce de marcher correctement devant lui. L'impudicité, la pornographie, les lectures qui excitent le corps, attention, ce sont des péchés. Même des films, aujourd'hui, nous avons des trucs extraordinaires qui sont vraiment, vraiment dangereux au travers de la télévision. Internet est un outil. J'ai appris que 90% des sites sur Internet sont à caractère pornographique. Nous sommes attaqués de toutes parts. Certains disent que non, c'est normal, c'est la modernité, Dieu va changer. Non, Dieu ne change pas. Ce qu'il a interdit hier, il interdit aujourd'hui. Ce qu'il interdit aujourd'hui, il interdira demain. Attention, mon frère. Attention, ma sœur. Le sexe illicite est interdit dans la Bible. Avoir des relations sexuelles en dehors du mariage. Vous êtes marié, mais vous entretenez d'autres relations sexuelles avec d'autres conjoints. Aujourd'hui, il y a des orgies sexuelles. C'est dangereux. Déjà à l'époque de Paul, dans la communauté de Corinthe, il paraîtrait qu'il y avait un temple où il y avait ces formes d'orgies sexuelles. Et lorsque Paul parle comme ça à la communauté de Corinthe, c'est parce qu'il y a des hommes et des femmes qui ont accepté Jésus-Christ comme Sauveur et Seigneur, mais qui ont encore des penchants pour leur vie passée. C'est-à-dire, par exemple, il est chrétien, mais il a une toute petite statue d'un Dieu protecteur étranger. Il est chrétien, il est né de nouveau, il a donné sa vie à Jésus-Christ, mais il a encore du plaisir, il a encore de la joie à regarder des choses qui sont à caractère pornographique. Il aime ça. Il aime ça. Et ce sont comme des secrets dans sa vie. J'ai appris l'histoire au travers d'un témoignage d'un homme de Dieu, qu'une femme était venue témoigner auprès de ce monsieur, qu'une nuit, elle s'est réveillée, se rendant compte que son mari n'était pas dans le lit. Elle a commencé à chercher son mari et elle a surpris son mari en train de regarder un film porno, un film pornographique. Et dès que le mari a entendu sa femme, il a changé de chaîne, il a mis une chaîne d'information et il a commencé à se plaindre sur les difficultés, alors qu'il regardait quelque chose d'anormal. Et tous les deux servaient Dieu dans l'église. Attention mon frère, attention ma sœur. Dieu connaît nos vies. C'est vrai que le pasteur peut ne pas connaître notre vie. L'évêque, le berger de la cellule. Mais Dieu nous connaît. Et si vous entendez ce message, si vous entendez ce thème, c'est parce que Dieu veut que vous soyez en règle avec lui. Il ne veut pas vous rater. Il ne veut pas vous rater. Il ne veut pas vous perdre. Je m'excuse, c'est ça que je voulais dire. Il ne veut pas vous perdre. Il veut que vous lui apparteniez totalement. Observez que lorsque Paul écrit aux chrétiens de Corinthe, Paul s'adresse aux chrétiens de cette communauté. Paul ne s'adresse pas aux païens. Ce n'est pas aux païens à qui Paul est en train de parler. C'est à ceux et celles qui ont accepté Jésus-Christ dans leur vie. Mais ils sont à moitié dedans, à moitié dehors. Ils servent Christ et en même temps ils servent d'autres dieux que Christ. Ni les efféminés, les homosexuels. Aujourd'hui, on parle de certaines communautés qui marient des homosexuels, des lesbiennes. Mariage homme-homme, mariage femme-femme. Et j'ai même vu à la télévision un reportage où un homme de Dieu disait que Dieu l'avait créé homosexuel. C'est faux. Dieu ne peut pas créer les homosexuels. Je ne dis pas qu'il faut avoir de la haine contre les homosexuels. Non. Je ne dis pas qu'il faut avoir de la haine. Non, il faut prier, il faut les aimer, il faut intercéder pour eux. Mais dire que Dieu a créé un homme homosexuel, ce n'est pas vrai. Parce que la Bible condamne l'homosexualité. Dieu vous aime, vous qui êtes homosexuel. Et Dieu veut vous sauver, Dieu veut vous délivrer de ce penchant contre nature. Il vous aime, il ne veut pas vous perdre. Voilà pourquoi vous devez entendre la vérité. J'ai même appris que dans certaines communautés en Europe, il est interdit de prêcher ce message. Ben moi, je vais quand même le prêcher. L'homosexualité est un péché. Mais l'homophobie est aussi un péché. Dieu aime tous les hommes. Dieu aime l'homosexuel et il veut le sauver de ce péché. Dieu aime les lesbiennes et il veut les sauver de ce péché. Si vous êtes concerné par ce message, si cette pratique vous concerne, c'est une bonne nouvelle que je suis venu vous annoncer. Dieu est venu frapper à votre porte pour vous dire « Je peux changer votre vie ». Mais ne vous trompez pas, ne dites pas en vous-même « Dieu va me comprendre, Dieu m'a créé comme ça ». C'est faux. Dieu n'a pas créé les homosexuels. Dieu n'a pas plus créé les voleurs. Il n'a pas plus créé les ravisseurs. Il n'a pas plus créé les cupides. Dieu a créé un homme et il veut que cet homme, cette femme, le serve au travers de la personne de Jésus-Christ. Les voleurs, faites attention, les cupides. Aujourd'hui, on entend des types de messages que, par exemple, celui qui vole 50 euros, 50 dollars, est moins coupable que celui qui a volé 1 milliard de dollars ou 1 milliard d'euros. Peut-être selon la justice des hommes, mais selon la justice de Dieu. Le voleur de 50 dollars ou de 50 euros est coupable de la même sanction de mort que celui qui a volé 1 milliard de dollars, 1 milliard d'euros. Attention, mon frère, attention, ma sœur, Dieu ne veut pas que vous soyez perdus. Oui, vous venez à l'église, oui, vous demandez pardon pour vos péchés, mais dès le lundi, vous reprenez votre vie de péché. Votre fortune est basée sur le mensonge. Vous savez, il y a de ces femmes qui acceptent d'être deuxième épouse, troisième épouse, parce que les temps sont difficiles ou je ne sais pas quoi. D'autres qui sortent avec des hommes mariés pour de l'argent, c'est un péché. C'est un péché, attention. Et on retrouve ça aujourd'hui au sein de l'Église. C'est dangereux. C'est pour cela que la Bible parle du royaume des cieux et du royaume de Dieu. Faites partie du royaume de Dieu, en abandonnant la vie de péché. Dieu vous aime, Dieu veut vous sauver, Dieu veut vous changer, Dieu veut vous transformer. La Bible dit, ne vous y trompez pas. Ne vous trompez pas vous-même. Dieu connaît votre vie. Même si votre pasteur vous dit, oh, ce que vous êtes en train de faire n'est pas grave. Lisez la Bible et vous allez voir que la Bible condamne ces choses. Mon frère, ma sœur, si ce message vous a touché et que vous voulez crier « Seigneur, sauve-moi, Seigneur, délivre-moi de cette pratique, Seigneur, libère-moi, Seigneur, je te veux comme sauveur et Seigneur personnel dans ma vie », c'est très simple. Baissez la tête dans la prière et répétez ces simples mots après moi. Dites « Père éternel, au nom de ton Fils Jésus-Christ, je viens devant toi, je te demande pardon. » Pardon pour ma rébellion, pardon pour mes péchés, pardon parce que j'ai été rebelle, j'ai transgressé ta parole. J'accepte Jésus-Christ comme sauveur et Seigneur personnel. J'accepte Jésus-Christ comme mon seul berger. Je prends l'engagement aujourd'hui et jusqu'à la fin de ma vie, à toujours suivre Jésus-Christ, tous les jours de ma vie et dans tous les domaines de ma vie. J'invoque l'efficacité du sang de Jésus-Christ sur mon corps, sur mon âme et sur mon esprit. Je crois et je confesse que maintenant je suis pardonné, lavé, purifié, justifié par Jésus-Christ. Au nom de ton Fils Jésus-Christ, j'ai ainsi prié. Amen. Si vous avez fait cette prière, croyez que Dieu vous a entendu. Vous êtes en route pour le ciel. Je suis Raphaël Mambou et le nom de cette émission est Venez à Jésus. Nous nous retrouvons la fois prochaine, toujours sur le même thème, la parabole du filet. Que Jésus continue de vous bénir, que Jésus continue de vous garder. À la fois prochaine. Amen.
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1: Bonjour à tous, je suis Raphaël Mambou, que Jésus vous bénisse, qui que vous soyez, où que vous soyez. Le nom de cette émission est Venez à Jésus. C'est une grâce, c'est un honneur, c'est un privilège de pouvoir vous retrouver encore une fois aujourd'hui autour de la parole de Dieu pour partager quelques versets bibliques sur le thème « Tu ne commettras point de meurtre » ou « Tu ne tueras pas ». Toujours avec notre ami, notre invité, Pacheli Mabedi. Bonjour frère.
2: Bonjour frère Raphaël.
1: Merci d'avoir répondu encore présent à cette invitation. Que Dieu te bénisse, toi et toute ta famille.
2: Amen.
1: Avant d'aller plus loin, Pacheli, j'aimerais t'inviter à baisser la tête dans la prière pour dédier le reste des 30 minutes entre les mains du Seigneur. Prions.
2: Éternel Dieu de grâce, nous te disons merci. C'est encore un privilège pour nous de nous retrouver ce matin autour de ta parole. Permets que ces instants soient bénis par le nom puissant de Jésus-Christ. Nous avons ainsi prié. Amen.
1: Amen. Tu ne tueras point. Pacheli, que peux-tu nous dire de la part de Dieu sur ce verset de la Bible, tu ne tueras point?
2: J'aimerais rappeler encore à nos auditeurs aujourd'hui que ce passage ou le thème que nous sommes en train de développer est tiré du livre d'Exode. En son Exode 20, au chapitre 13, où il nous est dit, dans ma version Semeur, tu ne commettras pas de meurtre. Pour essayer d'illustrer cela, nous avons tiré quelques exemples dans la Bible, mais avant d'aller un peu plus loin, j'aimerais d'abord que nous puissions définir cela. Ne point commettre un meurtre, ou ne point est une action de désapprouve ou quelque chose que Dieu ne tolère point. Ainsi, nous avons retrouvé plusieurs exemples qui illustrent cela. Nous allons nous souvenir sur son frère Abel. Nous allons aussi nous souvenir de la planification. D'ailleurs, là, c'est très bien illustré avec l'assassinat d'Uri par David. Là, nous voyons comment est-ce qu'un homme a pris le temps de nourrir un projet, a pris le temps d'y associer certaines machinations, une certaine planification, si je peux dire cela, pour pouvoir ôter la vie à Uri. Celui-ci, certes, n'était au courant de rien, et que David voulait tout simplement effacer un acte qu'il avait commis au préalable. Mais voilà que par une planification méchante, il a eu à ôter la vie à Uri. Mais aujourd'hui, j'aimerais que nous puissions nous arrêter sur un autre aspect de ne point commettre le meurtre. Cet aspect, je le trouve dans le livre de la Genèse 1, Genèse 2, à partir du verset 15 à 17. Là, si le frère Raphaël peut nous aider à lire cela pour que nous puissions essayer un peu de développer.
1: Genèse 2, 15 à 17.
2: Hein? 17.
1: L'Éternel prit l'homme et le plaça dans le jardin d'Éden pour le cultiver et pour le garder. L'Éternel donna cet ordre à l'homme, tu pourras manger de tous les arbres du jardin, mais tu n'en mangeras pas de l'arbre de la connaissance du bien et du mal, car le jour où tu en mangeras, tu mourras.
2: Amen. Ici, nous voyons que l'Éternel a donné une recommandation très claire à l'homme. Mais voilà que celui-ci, conduit par ses désirs ou ses pensées corrompues, l'homme va obéir. Mais cet acte de désobéissance va engendrer plusieurs événements ou plusieurs choses dans sa vie que moi j'ai trouvé appelé comme étant un meurtre. Parce que lorsque l'homme va poser cet acte de désobéissance, il y a deux choses qui vont arriver dans sa vie. La première chose, ce sera la mort d'abord spirituelle de l'homme. C'est-à-dire, il va couper au fur et à mesure sa communion avec Dieu. Et la seconde mort, ce sera la mort physique qui va venir petit à petit. Mais la première mort qui est spirituelle, lorsque nous allons évoluer dans la lecture du livre de la Genèse, quelque part l'homme, Dieu lorsqu'il va revenir dans le jardin, va lui poser la question de savoir où est-ce qu'il est, où il va chercher à l'appeler et l'amener vers lui pour qu'ils aient à discuter comme ils avaient l'habitude chaque soir, L'homme va répondre à Dieu.

0: Et il y aura aussi un autre qui va s'attacher à la vie de son épouse.
1: Tu enfanteras dans la
0: tu
1: douleur.
0: enfanteras dans la douleur. Ce sont des événements qui vont suivre parce que au début, l'homme n'a pas eu à respecter ou l'homme n'a pas eu à obéir directement à ce que Dieu lui avait ordonné de faire ou à cette recommandation que Dieu lui avait donnée. C'était un peu sur ce volet-là ou sur cet angle-là où nous devons essayer de faire très attention. La désobéissance est un acte que nous pouvons prendre peut-être avec une certaine légèreté dans nos vies, mais elle peut avoir plusieurs répercussions dans notre marche avec Dieu. Il est important pour nous de nous attacher à sa parole, de croire que, parce que dans la Bible, lorsque nous évoluons, on nous dit que Christ est même, lui-même est la parole. Donc si nous désirons marcher avec le Seigneur, si nous désirons demeurer dans la communion avec lui, il est important que nous puissions d'abord obéir à sa parole. Parce que si nous allons dans les livres de la Deutéronome, il y a une grande illustration de ce que Dieu nous promet lorsque nous marchons dans l'obéissance avec sa parole. Et lorsque nous ne marchons pas avec lui, Dieu nous donne aussi comment dire, des résolutions qui peuvent s'attacher à nos vies par rapport à notre marche de désobéissance.
1: Tout à fait.
0: Alors, j'aimerais pour essayer de voir un peu plus clair par rapport à cela, de voir dans le livre d'Éphésiens 2, 1 à 8, pour essayer un peu encore de comprendre qu'est-ce que nous pouvons avoir comme effet lorsque nous marchons dans la désobéissance par rapport à notre Seigneur.
1: Éphésiens 2,
0: 2, 1
1: 1 à
0: à
1: 8.
0: 8.
1: Vous étiez morts dans le selon le prince de la puissance de l'air, de l'esprit qui agit maintenant dans les fils de la rébellion. Nous tous aussi, nous étions de leur nombre et nous vivions autrefois selon les convoitises de notre chair, accomplissant les volontés de la chair et de nos pensées, et nous étions par nature des enfants de colère comme les autres. Mais Dieu qui est riche en miséricorde à cause du grand amour dont il nous a aimés, nous étions morts par nos offenses, nous a rendu la vie avec Christ, c'est par grâce que vous êtes sauvés, il nous a ressuscités ensemble, il nous a fait asseoir ensemble dans les lieux célestes en Christ, afin de montrer dans les siècles à venir l'infinie richesse de sa grâce par sa bonté envers nous en Jésus-Christ. C'est par la grâce que vous êtes sauvés par le moyen de la foi, et cela ne vient pas de vous, c'est le don de Dieu.
0: Amen. Et j'aimerais ajouter Romains 3, 23, j'ai lu au nom du Seigneur. Tous ont péché en effet et sont privés de la glorieuse présence de Dieu. Alors, lorsque nous voyons cela, nous pouvons nous rendre compte que, pour moi, j'ai essayé de dire que le premier acte de désobéissance que l'homme a pu poser vis-à-vis de Dieu a engendré beaucoup de méfaits. Et si l'homme persiste ou si l'homme continue à demeurer dans cet état de désobéissance, je crois qu'il est difficile pour un tel homme de voir ou de vivre l'amour infini de Dieu. C'est pourquoi le Seigneur nous rappelle, tel que nous venons de le lire dans le livre d'Éphésiens, il nous fait voir ces différents actes que nous avons posés. Celui de vol, que ce soit celui d'avoir tué même physiquement, parce qu'ici je ne parle pas de la mort physique, par exemple en utilisant un couteau en ôtant la vie à quelqu'un, mais je parle d'un acte qui peut à la longue engendrer une mort physique en parlant de la désobéissance. Parce que je crois que il n'y a pas de petites paroles, il n'y a pas de petites exigences venant de la part de notre Dieu. Parce que comme il a dit à l'homme de ne point manger de cet arbre, de ne point toucher à ceci, Dieu savait que cette recommandation qu'il était en train de nous donner, nous avons un libre choix en chacun d'entre nous, de celui de choisir soit d'obéir ou soit de désobéir. Alors, comme Dieu nous donne une telle parole, les répercussions des actes que nous allons vivre ne seront pas imputées à quelqu'un d'autre.

0: ou à Dieu. Non, ça va retomber directement sur nous. Nous pouvons le voir aujourd'hui avec les différents chefs de guerre en Afrique qui, après avoir même pas posé des actes eux-mêmes directement, mais étant à la tête soit d'une milice et que ces hommes ont eu à perpétrer certains actes, nous trouvons à la longue que les conséquences vont remonter directement la filière pour aller atteindre celui qui était, par exemple, le chef de troupe. Aujourd'hui, Dieu nous donne encore une chance, Dieu nous donne encore une occasion de pouvoir être interpellés par sa parole, afin que, par les actes que nous posons, nous puissions être conséquents et responsables.
1: Patché, tu sais ce que tu me dis me fait penser à Adam. Ne touche pas à cet arbre, parce que si tu touches, tu mourras. Adam le dit certainement à Ève, et lorsque le diable vient dans le livre de Genèse pour les tromper, en fait, la planification du diable est dans le but de les tuer.
0: Amen.
1: Il va simplement utiliser des moyens de rébellion pour que l'homme soit tué. Amen. C'est un peu comme cette histoire dans Proverbe 5, Proverbe 5, de 1 à 5, il est dit ceci. « Mon fils, sois attentif à ma sagesse. » Prête l'oreille à mon intelligence, afin que tu conserves la réflexion et que tes lèvres gardent la connaissance. Car les lèvres de l'étrangère distillent le miel, et son palais est plus doux que l'huile. Mais à la fin, elle est amère comme l'absinthe, aiguë comme un glaive à deux tranchants. Ses pieds descendent vers la mort. Ses pas atteignent le séjour des morts. On peut se limiter là. Ce que Dieu essaie de nous dire, c'est ceci. C'est vrai que quand nous parlons de meurtre, on a tendance à voir la mort physique. Mais il n'y a pas que la mort physique. Il y a aussi la mort psychologique, spirituelle, émotionnelle. Lorsqu'un homme connaît une femme en dehors du mariage, que ce soit l'homme qui est séduit la femme, ou que ce soit la femme qui est séduit l'homme, ça n'a pas d'importance. Le plus important est de savoir que celui qui va tromper l'autre est en train, en fait, de commettre un meurtre. Parce que le sage nous dit ici, écoute ma sagesse et ne prête pas oreille aux paroles d'autres personnes, dont particulièrement le diable. Ça peut être l'impudicité, ça peut être l'alcool, ça peut être l'adultère, ça peut être la pornographie, ça peut être l'argent, ça peut être le meurtre, les avortements. Dieu dit, n'écoute pas ce qu'ils vont te dire, parce qu'en fait, le but, c'est de t'emmener dans la mort, tant émotionnelle, physique, spirituelle, et une mort qui va faire que tu seras séparé de Dieu. Parce que c'est très important. J'aime comment le sage dit, mon fils, sois attentif à ma sagesse. Prête l'oreille à mon intelligence. C'est comme pour dire, il y a d'autres personnes qui peuvent à tes yeux paraître sages, intelligents, instruits, mais leur instruction, leur intelligence, leur sagesse ont pour but de te tuer. C'est ça un meurtre. C'est planifié de ôter la vie à quelqu'un. Cette vie peut être physique, émotionnelle. Combien d'hommes et de femmes ont commis des meurtres dans des mariages? C'est-à-dire, ils sont venus à l'intérieur du couple et ils ont créé du désordre.
0: Pour appuyer ce que le frère Raphaël est en train de dire, j'aimerais que nous lisions juste le premier livre de psaume qui dit ceci, psaume 1. Heureux l'homme qui ne marche pas selon les conseils des méchants, qui ne va pas se tenir sur le chemin de pécheurs, qui ne s'assied pas en compagnie des manqueurs. Je m'arrête juste là. Lorsque la femme a prêté l'oreille au malin, ça veut dire qu'il était en compagnie d'une autre personne autre que son mari.
1: Tout à fait.
0: Alors, j'aimerais juste nous dire aussi qu'il est important pour nous, enfants de Dieu, il est important pour nous de soigner notre entourage. Parce que lorsqu'on s'assoit,
1: en compagnie de tout le monde.
0: En compagnie, je peux dire, non pas seulement de tout le monde. Excusez-moi d'être un peu plus sévère en disant en compagnie de n'importe qui. On est facilement bercé par des des propos ou une ambiance qui ne donne pas gloire à Dieu. Parce que si la femme s'est trouvée à cet instant-là, à côté de ce peut-être trouvé ce temps libre pour méditer elle-même, elle n'allait pas tomber ou elle n'allait pas prêter l'oreille à ce genre de paroles que le malin avait posées ou avait déposées dans, au travers de ses oreilles, et pour qu'on en arrive jusqu'à ce que l'acte soit posé, celui de la désobéissance.
1: J'aimerais quand même qu'on lise en entièreté le chapitre, pas en entièreté, mais l'histoire de la chute d'Adam et Ève. Dans Genèse 3, 1 à 6, je vais lire. Le serpent était le plus rusé de tous les animaux des champs que l'Éternel Dieu avait fait. Il dit à la femme, Dieu a-t-il réellement dit, vous ne mangerez pas de tous les arbres du jardin? La femme répondit au serpent, nous mangeons du fruit des arbres du jardin. Mais quant au fruit de l'arbre qui est au milieu du jardin, Dieu a dit, vous n'en mangerez point et vous n'y toucherez point de peur que vous ne mouriez. Alors le serpent dit à la femme, vous ne mourrez point. Mais Dieu sait que le jour où vous en mangerez, vos yeux s'ouvriront et vous serez comme des dieux, connaissant le bien et le mal. La femme vit que l'arbre était bon à manger et agréable à la vue, et qu'il était précieux pour ouvrir l'intelligence. Elle prit de son fruit et en mangea, et en donna aussi à son mari qui était auprès d'elle, et il en mangea. Écoute, apparemment dans cette histoire, premièrement, le diable ne savait pas ce que Dieu avait exactement dit. Allons dans cette hypothèse.
0: Oui.
1: Il dit à la femme, est-ce que c'est vrai cette histoire que j'ai entendue, laquelle, que vous n'avez pas le droit de manger de tous les arbres, vous n'avez pas le droit de manger des fruits des arbres du jardin? Mais non, qu'est-ce que tu racontes? On peut manger de tout. Mais Dieu a dit, tu vois cet arbre-là au milieu? Ne touchez pas à ça. Parce que si on touche à ça, on va mourir. Pacelli, je prends un verre dans lequel je mets du poison.
0: Ok.
1: Et je te dis, si tu manges, si tu bois cette eau, tu vas pas mourir. Au contraire, tu vas vivre bien mieux. Même si je ne te fais pas boire ce verre de force, toi-même tu le prends et tu bois, tu meurs, c'est un meurtre.
0: Ok.
1: Parce que je t'ai ôté la vie, mais je n'ai pas utilisé un moyen brutal.
0: Tu as utilisé la ruse.
1: J'ai utilisé une intelligence tournée vers le mal. La ruse est une intelligence dont le but est de détruire les autres.
0: Oui.
1: Voilà pourquoi Jésus dira, le diable ne vient que pour voler. C'était de détruire l'homme, la femme, leur relation avec Dieu, leur relation entre eux. Parce que c'est vrai que peut-être la Bible ne nous dit pas, mais je peux t'assurer que tel que je connais la nature de l'homme aujourd'hui,
0: il y a eu remue du ménage.
1: Voilà. Ils ont dû se dire, tu vois, tout ça c'est toi là, tout ça c'est toi. Tout ça, c'est ta faute. Et la preuve, on voit même l'homme en train d'accuser, même Dieu en train de dire, c'est ta faute si je me retrouve dans cette situation. C'était un meurtre. Mon frère, ma soeur, vous qui êtes en train de nous écouter aujourd'hui, sachez qu'à chaque fois que vous poussez quelqu'un à désobéir à la parole de Dieu, vous êtes en train de commettre un meurtre envers cette personne-là. À chaque fois que même vous désobéissez à la parole de Dieu, vous êtes en train de détruire la vie des autres. Je te donne un exemple. Gère les finances. À cause de ma cupidité, de ma convoitise de la chair, je ne me contente pas de mon salaire, mais je prends un peu plus. Ça veut dire que forcément, je touche soit au salaire de quelqu'un d'autre, soit aux ressources de l'entreprise.
0: Okay.
1: Ce qui veut dire que si je touche au salaire de quelqu'un d'autre, ça veut dire que quelqu'un est privé de son argent, quelqu'un est privé de son droit. C'est un meurtre.
0: Un enfant ne va pas à l'école parce que...
1: Voilà.
0: Vous avez eu à détourner l'argent de la
1: caisse. Un enfant ne va pas à l'école parce que papa n'a pas assez d'argent. Et pourquoi papa n'a pas assez d'argent? Parce que moi, j'ai détourné l'argent du salaire de quelqu'un d'autre. Et quand ce sont les ressources de l'entreprise, ça veut dire que peut-être que l'entreprise ne va plus payer ses impôts, ses taxes normalement, ce qui veut dire que peut-être il y aura une route qui ne sera pas construite, ce qui fait que peut-être une école ne sera pas construite, ce qui fait que peut-être un hôpital n'aura pas les meilleurs équipements. Et indirectement, je suis en train de tuer quelqu'un. Le meurtre, la Bible condamne cela. C'est ce que Satan a fait avec Adam et Ève. En fait, il les a tués. Il les a tués d'abord dans la tête, et puis physiquement, La mort est venue. C'est pour ça que moi, selon moi, je suis tout à fait d'accord avec ces évangélistes qui disent que la maladie vient du diable.
0: Amen.
1: Parce que la maladie détruit. Donc, c'est une manière du diable de détruire de façon indirecte.
0: C'est. Et pour essayer un peu plus de rappeler, Dieu nous donne cette occasion aujourd'hui de parler de cet aspect du meurtre, pas en utilisant directement la manière crue comme celle qu'avait utilisée Caïn vis-à-vis d'Abel, mais sur un autre volet. Mais le Seigneur ne nous laisse pas ainsi. C'est pourquoi dans le livre d'Hébreux 12, à partir du verset 5 jusqu'à 13, si le frère Raphaël peut nous lire à partir de... Je préfère qu'il lise d'ailleurs à partir du verset 5 à 13, pour que nous essayons de voir qu'est-ce que Dieu attend de nous après que cet acte ou après que nous ayons posé des actes qui n'ont pas plu à sa personne.
1: Tu as dit Hébreux 12, 5 ?
0: Hébreux 12, 5 jusqu'à 13. Ça sera long, mais c'est une recommandation de Dieu pour nous.
1: D'accord. Et vous avez oublié l'exhortation qui vous a été adressée comme à des fils. Mon fils, ne méprise pas le châtiment du Seigneur et ne perds pas courage lorsqu'il te reprend. Car le Seigneur châtie celui qu'il aime, il frappe de la verge tous ceux qu'il reconnaît pour ses fils. Supporte le châtiment, et comme des fils que Dieu vous traite, car quel est le fils qu'un père ne châtie pas? Si vous êtes exempt du châtiment auquel tous ont part, vous êtes donc des enfants illégitimes, et non des fils. D'ailleurs, puisque nos pères selon la chair nous ont châtiés, et que nous les avons respectés, nous ne devons pas bien plus forte raison pour nous soumettre au Père des esprits pour avoir la vie. Nos pères nous châtiaient pour peu de jours, comme ils le trouvaient bon. Mais Dieu nous châtie pour notre bien, afin que nous participions à sa sainteté. Il est vrai que tout châtiment semble d'abord un sujet de tristesse et non de joie, mais il produit plus tard pour ceux qui ont été ainsi. Fiez donc vos mains languissantes et vos genoux affaiblis, et suivez avec vos pieds des voies droites, afin que ce qui est boiteux ne dévie pas, mais plutôt se raffermisse. Cherchez la paix avec tous et la sanctification sans laquelle personne ne verra Dieu.
0: Voilà l'appel que Dieu nous lance aujourd'hui. Bien-aimés, là où vous vous trouvez, c'est un appel que Dieu nous lance aujourd'hui. Si nous avons eu à désobéir, si nous avons eu à marcher dans des voies tortueuses, si nous avons eu à poser de meurtre, directement ou indirectement, nous devons répondre à cet appel de Dieu. Dieu est clair là-dessus. Il dit, il châtie ceux qui l'aiment. Et il le fait pas parce qu'il voudrait que nous puissions demeurer dans le mal ou dans la tristesse, mais il le fait parce qu'il voudrait nous donner une seconde chance, que nous puissions nous relever, que nous puissions affermir nos genoux et reprendre la course et la marche avec lui, en sanctifiant nos vies, en marchant dans la crainte de son Saint-Nom, en renouvelant notre casaque ou notre veste de l'obéissance, en renouvelant les ailes par rapport même à l'évangélisation, parce qu'aujourd'hui il y a certains qui se cachent derrière le ministère en train de commettre des meurtres planifiés et en secret, même au sein de l'Église, mais qui méprisent cette parole du Seigneur. Et aujourd'hui le Seigneur nous donne l'occasion, une fois de plus, de pouvoir relever la tête et aller de l'avant.
1: Mon frère, ma sœur, baissons la tête dans la prière, et si ce petit message que vous a donné le frère Pacelli vous a touché et que vous voulez demander pardon au Seigneur, c'est très simple, baissez la tête et répétez ces simples mots après moi. Père éternel, au nom de ton Fils Jésus-Christ, je viens à toi. J'ai entendu ton message, j'ai entendu ton appel. Je te demande pardon. Pardon parce que j'ai été un meurtrier. Pardon parce que j'ai été un rebelle. Pardon parce que j'ai désobéi à ta parole. Purifie-moi avec le sang de Jésus-Christ. Lave-moi avec le sang de Jésus-Christ. Au nom de ton Fils Jésus-Christ, j'ai ainsi prié. Amen.
0: Amen.
1: Si vous avez fait cette prière, croyez que par la foi, Dieu vous a entendu. Je suis Raphaël Mambou. Nous nous retrouvons dans quelques instants après ce message publicitaire.
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1: Bon retour à l'émission Venez à Jésus. Je suis Raphaël Mambou et j'étais en compagnie de Pacelli Mabedi. C'était un honneur, c'était un privilège de partager sur ce thème « Tu ne tueras point ou tu ne commettras point de meurtre ». Notre prière est que ce message vous a vraiment fait du bien, vous a réveillé, vous a aidé à comprendre la parole de Dieu, vous a aidé peut-être même à commencer un ministère pour rappeler d'autres personnes sur le droit chemin. Nous croyons au plus profond de notre cœur que notre ami Pacelli Mabedi viendra partager d'autres thèmes avec nous. Ça sera un grand honneur, un grand privilège de le recevoir.
0: Ça sera avec plaisir que je pourrai revenir pour développer certainement d'autres sujets.
1: Pacelli, tu es le bienvenu. Que Jésus continue de te bénir, que Jésus continue de te garder. Nous nous retrouvons la fois prochaine pour un nouveau thème, toujours dans l'émission Venez à Jésus. Que Dieu vous bénisse. Amen.
0: À très bientôt.
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1: Bonjour à tous, je suis Raphaël Mambou. Que Jésus vous bénisse, qui que vous soyez, où que vous soyez. Le nom de cette émission est Venez à Jésus. C'est une grâce, c'est un honneur, c'est un privilège de pouvoir vous retrouver encore une fois aujourd'hui autour de la parole de Dieu pour partager quelques versets bibliques sur le thème « La femme à la perte de sang ». Avant d'aller plus loin, je voudrais vous inviter à baisser la tête dans la prière pour dédier le reste des 30 minutes entre les mains du Seigneur. Prions. Père éternel, merci. Merci pour cette grâce que tu nous fais à chacun d'entre nous aujourd'hui d'entendre ta parole, d'entendre ton message, d'entendre tes avertissements, d'entendre tes directives, Seigneur. Combien d'hommes et de femmes auraient voulu être à notre place en ce moment pour entendre ce que tu as à dire à l'humanité, mais ils n'ont plus ce privilège. Nous, à qui tu as donné ce privilège, nous te disons encore merci, Seigneur. Bénis ta parole, bénis ces hommes et ces femmes qui nous écoutent en ce moment de par le monde, sur des radios, sur des supports informatiques, sur des sites internet. Bénis ces hommes, bénis ces femmes, Seigneur. Permets que ces paroles qui vont sortir aujourd'hui soient inspirées de toi et qu'elles sortent pour guérir, délivrer, redresser. Au nom de ton Fils Jésus-Christ, nous avons ainsi prié. Amen. Nous sommes toujours sur l'histoire de la femme à la perte de sang. Je vous invite encore à lire dans Marc 5, à partir du verset 25 jusqu'au verset 34. Il y avait une femme atteinte d'une perte de sang depuis 12 ans. Elle avait beaucoup souffert entre les mains de plusieurs médecins. Elle avait dépensé tout ce qu'elle possédait et n'avait éprouvé aucun soulagement, mais était allée plutôt en empirant. Ayant entendu parler de Jésus, elle vint dans la foule par derrière et toucha son vêtement, car elle disait « Si je puis seulement toucher ses vêtements, je serai guérie. » Au même instant, la perte de sang s'arrêta et elle sentit dans son corps qu'elle était guérie de son mal. Jésus connut aussitôt en lui-même qu'une force était sortie de lui et se retournant au milieu de la foule, il dit « Qui a touché mes vêtements ?» Ses disciples lui dirent, « Tu vois la foule qui te presse et tu dis, qui m'a touché ?» Et il regardait autour de lui pour voir celle qui avait fait cela. La femme, effrayée et tremblante, sachant ce qui s'était passé en elle, vint se jeter à ses pieds et lui dit toute la vérité. Mais Jésus lui dit, « Ma fille, ta foi t'a sauvée, va en paix et sois guérie de ton mal. » Vraiment une histoire merveilleuse et qui nous enseigne de grandes vérités et de grands principes bibliques. Nous avons vu la foi qui est née dans la femme, qui est née dans le cœur de cette femme parce que on lui a parlé de Jésus. Le rejet, elle a été rejetée par sa famille. Elle a été rejetée par la société à cause de sa condition. Mais vous savez, cette femme, dès l'instant qu'elle a entendu parler de Jésus, un processus de restauration a commencé dans sa vie. Je suis venu dire à un homme ou une femme qui m'écoute en ce moment, peu importe ce que le diable a détruit dans votre vie, il y a possibilité de restauration dans votre vie. Et une des étapes, c'est celui d'entendre parler de Dieu, de se laisser instruire par Dieu. Ma prière est que vous qui m'écoutez, vous fassiez abstraction de la religion, mais que vous preniez conscience que les versets que nous sommes en train de partager avec vous viennent directement du cœur de Dieu. Le verset 28 nous dit, « Elle disait, si je puis seulement toucher ses vêtements, je serai guéri. » Si je peux parler en termes de sous-thème, j'aimerais parler sur l'importance des paroles que vous et moi nous prononçons dans notre vie de tous les jours. Il y a un secret dans la Bible en ce qui concerne les mots, les paroles, les phrases que nous prononçons. Les mots sont spirituels. Ils ont un pouvoir. Ils ont un pouvoir. Les paroles que nous prononçons sont d'une importance vitale pour nos vies. Et je vais même aller plus loin. Les paroles que nous prononçons dans notre vie de tous les jours ont une importance dans le monde spirituel. Pourquoi? Parce que le diable, pour agir dans votre vie, Dieu, pour agir dans votre vie, a besoin des paroles que vous prononcez. Écoutez, prenons un cas précis. Lorsque je me suis intéressé à ma femme, Rose, je parlais avec elle, et elle savait certainement au fond de son cœur, oui, mais là aussi confirmé, que je m'intéressais à elle. Mais quand j'ai prononcé des paroles d'amour, quand je lui ai dit de réagir positivement pour entrer dans ma vie. Tant que je n'avais pas parlé, tant que je ne parlais pas, elle ne savait pas dire que celui-ci c'est mon mari, que celui-ci c'est mon fiancé. Elle pouvait simplement dire, il vient tous les jours chez nous, il m'appelle au téléphone, nous nous fréquentons dans des restaurants, nous circulons dans la ville de Kinshasa ensemble. Mais si on lui posait la question, exactement, qui est-il pour toi? Elle dirait, c'est un ami. Parce que je n'avais pas encore prononcé les paroles d'amour qui la mettraient dans le droit légal de se comporter comme étant ma fiancée. C'est comme ça. Tant que vous ne parlez pas, les choses ne peuvent pas se déclencher dans votre vie. La femme disait, si seulement je peux toucher les vêtements de Jésus, je serai guérie. Comment savait-elle ces principes? Je ne sais pas. Mais c'est ce qu'elle a dit. Elle a dit, si je touche les vêtements de Jésus, je serai guérie. Et tout le reste, parce le vêtement de Jésus n'avait rien de spécial. Vous pouvez dire, je vais toucher le vêtement du pasteur X, du pasteur Y. Ça n'a rien de spécial. C'est un vêtement comme tous les autres. Et du reste, un des disciples lui dit, au verset 31, un des disciples dit à Jésus, quand Jésus pose la question, qui a touché mes vêtements? Pierre va lui dire, mais écoute, Seigneur, tu vois la foule te presser. Et tu poses la question, qui te touche? En fait, tout le monde touchait Jésus. Mais le toucher de cette dame était différent parce qu'elle avait prononcé des paroles, et elle a cru dans ses paroles, et elle a agi en fonction de ses paroles, et c'est comme ça qu'elle a reçu son miracle. Dans Matthieu 12, verset 36, Matthieu 12, verset 36, il est dit ceci. Je vous le dis, au jour du jugement, paroles vaines qu'ils auront proférées. Verset 37. Car c'est par tes paroles que tu seras justifié et par tes paroles que tu seras condamné. En d'autres termes, Jésus est en train de nous dire, tout ce que vous êtes en train de dire là, ne vous mettez pas en tête que ça n'a aucune espèce d'importance. Ce que vous êtes en train de dire influence votre vie et votre éternité. Cette dame, à la perte de sang, je tiens encore à le répéter, je ne sais pas comment elle connaissait ce principe. Mais quand elle a dit et qu'elle a fait, elle a eu ce qu'elle désirait. Vous et moi, nous pouvons avoir tout ce dont nous avons besoin qui est conforme à la parole de Dieu, en croyant et en confessant de nos bouches. Jésus dit, c'est tes paroles que tu seras justifié, en d'autres termes, sauvé. Et c'est par tes paroles que tu seras condamné. Le mot « salut » englobe tous les noms rédempteurs de Dieu. L'Éternel qui guérit, l'Éternel qui donne la paix, l'Éternel mon berger, tous les noms rédempteurs que vous connaissez de Dieu se retrouvent dans le mot « salut ». C'est comme une grande maison dans laquelle il y a plusieurs pièces. Et dans chaque pièce, il y a une caractéristique de Dieu. Ici, il restaure des vies. Ici, il guérit les malades. Ici, il guérit les infirmes. Ici, il ressuscite les morts. Ici, il purifie les lépreux. Ici, il donne la paix. Ici, il pourvoit. Et tout ça, c'est un cadeau que vous avez dans la personne de Jésus-Christ. Et Jésus dit, attention aux paroles que vous êtes en train de lancer dans votre vie de tous les jours. Il n'est pas étonnant de voir des parents qui constamment rabaissent leurs enfants, disant à leurs enfants, Vous êtes des vauriens. Vous n'êtes pas intelligents. Vous n'allez jamais vous marier. Vous allez finir comme vos grands-parents, des prostituées. Et il n'est pas étonnant de voir que ces personnes deviennent aussi ce que leurs parents ont dit. Pourquoi? Parce que les enfants ont gobé, accepté les paroles de leurs parents comme étant des vérités. Et des esprits ont conduit leur vie comme ça. Il y a quelques années en arrière, le ministère d'un grand évangéliste aux États-Unis a publié un sondage dans une prison. Dans cette prison, 90% des prisonniers qui étaient là avaient confirmé qu'ils entendaient, depuis leur plus jeune âge, de la part de leur tuteur ou de leurs parents, qu'ils étaient des vauriens et qu'ils finiraient en prison. Ils ont entendu ça toute leur vie et ils ont accepté ça comme étant la vérité. Et leurs vies ont été conduites selon ces paroles. Écoutez, si nous pouvons prononcer des paroles pour détruire des vies des gens, Pourquoi ne pouvons-nous pas prononcer des paroles pour bénir la vie des gens? Bénissons notre pays. Bénissons le président de la République. Bénissons le premier ministre, le président du Parlement, le président du Sénat, le bourgmestre, le gouverneur de nos villes, de nos provinces, les autorités politiques, les autorités économiques, les autorités militaires de nos pays. Bénissons-les. Parce que quand nous prononçons des paroles de bénédiction, beaucoup de merveilleuses choses s'accompagnent. Un homme, un jour, un grand homme politique a dit « Après moi, c'est le déluge ». Eh bien, laissez-moi vous dire que dans son pays, après qu'il soit parti, les choses vont de mal en pire. Nous pouvons renverser cette situation en prononçant des paroles de bénédiction. Écoutez, le matin, à midi, le soir, prononçons des paroles de bénédiction sur nos propres vies, sur nos enfants. Ne marchons pas en fonction de ce que nous ressentons. Donc, c'est-à-dire, ou ne marchons pas en fonction des instructions de notre banquier. Ce que je veux dire, c'est quoi? Moi, Raphaël Mambou, je suis béni en Jésus-Christ parce que la Bible dit qu'il m'a béni en Jésus-Christ de toutes les bénédictions spirituelles dans les lieux célestes. Mon banquier peut me dire, écoutez, monsieur Raphaël, vous êtes au rouge. Je ne vais pas commencer à sortir et dire, voilà, je ne suis pas béni, je n'ai pas de chance, la vie est toujours contre moi. Non! La Bible dit que quand j'honore Dieu, Dieu s'engage à m'honorer dans ma vie. Quand je paye ma dîme, Dieu s'engage à faire fuir l'ennemi. Même si les choses sont au rouge, selon les calculs des hommes, il est de mon devoir de prononcer des paroles de bénédiction. Par exemple, quand je paye ma dîme, il est de mon devoir de dire que maintenant le ciel est ouvert. Dieu a ouvert les écluses des cieux pour moi. Et il fait tomber la bénédiction sur ma vie. Et tout ce que je touche prospère. Mon frère, ma soeur, je ne suis pas en train de vous parler de théorie. J'ai fait ça. Ça marche. Et je continue à le faire. Et je continuerai à le faire. De bénir ma vie. De bénir ma femme. De bénir notre ministère. De bénir cette émission Venez à Jésus. De bénir les différents auditeurs. De bénir les partenaires de nos... Les partenaires de notre ministère, ceux qui travaillent avec nous au travers des radios, de les bénir. Pourquoi? Parce que quand je prononce des paroles de bénédiction, des anges sont libérés pour apporter la bénédiction. Dieu accomplit, Dieu veille à ce que la parole de son serviteur s'accomplisse. Ceci me fait penser un peu, je crois que c'est dans les prophètes. Il est dit, je ne sais plus si c'est Samuel, je ne sais plus très bien, mais il est dit d'un des prophètes que Dieu ne laissait pas tomber ses paroles à terre. Tout ce qu'il disait devait arriver. Jésus est le plus grand des prophètes que nous ayons connus. Et Dieu a dit, écoutez-le. Pourquoi? Parce que ce qu'il dit va s'accomplir. Et voilà une des vérités spirituelles que Jésus nous donne aujourd'hui. Car par tes paroles, tu seras justifié. Et par tes paroles, tu seras condamné. Nous devons savoir que les paroles que nous prononçons sont des paroles créatrices. Elles créent des choses dans le monde. Hébreux 11, disons, c'est vraiment, je bénis vraiment le Seigneur pour m'avoir inspiré de reprendre ce thème. Hébreux 11, verset 3, vous y êtes? C'est par la foi que nous reconnaissons que le monde a été formé par la parole de Dieu. En sorte que ce qu'on voit a été fait des choses visibles. Ce verset dans une autre version, je crois que c'est la version Darby qui dit, c'est par la foi que nous reconnaissons que les mondes, c'est au pluriel, que les mondes ont été formés par la parole de Dieu. C'est-à-dire que, quand Dieu a voulu créer l'univers visible et invisible, Dieu a prononcé des paroles. Dieu a dit des choses. Et ces choses se sont accomplies. Mon frère, ma sœur, vous pouvez créer dans votre vie des situations favorables. Vous avez des enfants impolis, vous avez des enfants têtus, vous avez des enfants rebelles. Prononcez des paroles de bénédiction sur eux. Dites, vous êtes des bons enfants, vous êtes doux, vous êtes merveilleux, vous êtes intelligents, encouragez-les à être les meilleurs dans la vie. Et vous allez voir qu'au bout d'un certain temps, les choses vont changer dans leur vie. Vous avez un patron qui est difficile avec vous. Vous avez des parents qui sont compliqués. Vous avez des situations économiques difficiles. Prononcez des paroles de bénédiction. Dites-le au nom de Jésus. Dites au nom de Jésus, je bénis mon patron. Je bénis mon pays. Je bénis le président de la République. Je bénis le premier ministre. Je bénis le président du Sénat, le président du Parlement. Je bénis le bourgmestre. Je bénis le gouverneur. Je bénis les autorités militaires et politiques de mon pays au nom de Jésus-Christ. Nous devons prononcer des paroles de bénédiction. Parce que quand nous prononçons des paroles de malédiction, c'est la destruction qui arrive. Dans Genèse 1:1, le mot ou le groupe de mots, Dieu dit, paraît 10 fois. Dieu dit et il fut ainsi. Dieu dit et il fut ainsi. Dieu dit et il fut ainsi. Dieu dit, créons ceci. Et la chose a été créée. Dieu dit que la terre soit séparée de cela. La terre fut séparée de cela. C'est vraiment extraordinaire. Par exemple, Genèse 1, verset 3. Dieu dit... Non, je voudrais commencer au verset 2. La terre était informe et vide. Il y avait des ténèbres à la surface de l'abîme et l'Esprit de Dieu se mouvait au-dessus d'eux. Je voudrais vous dire une chose, mon frère. En tant qu'enfant de Dieu, nous avons reçu que l'Esprit de Dieu circule. L'Esprit de Dieu est présent. Parce que Jésus a dit, quand je serai parti, je vous enverrai un autre consolateur. Le Saint-Esprit est là. Écoutez, l'Esprit de Dieu se mouvait au-dessus des eaux. Verset 3. Dieu dit que la lumière soit, point d'exclamation, et la lumière fut. Dieu a prononcé des paroles. Il a dit, je veux que la lumière soit. Et la lumière fut. Verset 6. Dieu dit, parce qu'il y avait toujours l'Esprit de Dieu qui se mouvait. Je suis tenté de dire que les paroles que nous prononçons sont les instruments que nous donnons entre les mains du Saint-Esprit pour réaliser des choses. C'est pour ça que je disais que les paroles que nous prononçons ont une importance capitale dans le monde spirituel. Pourquoi? Parce que quand vous prononcez des paroles de malédiction, Satan prend ces paroles et commence à construire une vie de malédiction que vous avez ordonnée. Quand vous prononcez des paroles de bénédiction au nom de Jésus, le Saint-Esprit prend les paroles que vous avez prononcées et commence à produire une vie de bénédiction autour de vous. Verset 9. Dieu dit. Verset 11. Puis Dieu dit. Verset 14. Dieu dit. Verset 20. Dieu dit. Verset 24. Dieu dit. Verset 26. Dieu dit. Verset 28. Dieu les bénit et leur dit. Ouais. Dieu ne faisait que parler. Il ne faisait que parler. Le verset 2 de Genèse 1 que j'ai lu, il y a deux théories qui s'appliquent dans ce. Donc il y a deux grandes théories qui expliquent ce verset. Parce qu'on se pose la question, comment Dieu, qui crée tout parfait, peut créer un monde informe et vide? Il y a deux théories. La première théorie dit que le monde était parfait, Satan dans sa rébellion est descendu sur la terre, a tout détruit. Une deuxième théorie dit que c'était un processus de création. Moi, je suis partant pour la première théorie, c'est-à-dire que tout était parfait au départ. Satan s'est rebellé, il est venu sur terre, il a tout détruit. Et maintenant, Dieu prononce des paroles pour restaurer le monde. Mon frère, ma sœur, Dieu restaure les choses par la parole. Vous et moi, nous pouvons restaurer nos vies aussi par la parole de Dieu. Par la parole de Dieu. Chaque fois que Dieu parlait, il libérait sa foi. Il croyait en ce qu'il disait. Mon frère, ma sœur, si vous voulez voir une vie de réussite, si vous voulez avoir une vie de prospérité, une vie de guérison, une vie de santé divine, une vie de vie divine, une vie de réussite, de succès, prononcez des paroles de bénédiction dans votre vie de tous les jours. Dans Genèse 1, verset 26, il nous est dit ceci. Dieu créa l'homme à son image. Il les créa à l'image de Dieu. Il créa l'homme et la femme. Dieu nous a créés à son image et à sa ressemblance. En fait, quand Dieu nous a créés en Adam, Dieu voulait que nous le représentions ici sur terre, que nous nous comportions et que nous agissions comme lui. C'est-à-dire que quand il y a une situation qui ne nous plaît pas, Dieu attend que nous prononcions des paroles pour faire connaître notre volonté. Laissez-moi vous dire même, ça va peut-être vous choquer, quand Dieu a créé l'homme, Adam et Ève, tout esprit qui était sur la terre était dans l'illégalité. Il fallait l'autorisation de l'homme. Voilà pourquoi Satan, s'il était venu sous la forme d'un esprit, Adam et Ève l'auraient chassé. Parce que Satan n'avait pas le droit d'être sur cette terre en tant qu'esprit. Voilà pourquoi il est entré dans le corps d'un animal et il est venu tromper nos premiers parents. Et les premiers parents se sont laissés tromper. Nous sommes des autorités spirituelles dans ce monde. C'est nous qui décidons de ce qui doit arriver et de ce qui ne doit pas arriver. Nous avons été vendus. Ceux qui ont donné leur vie à Jésus-Christ sont devenus de nouvelles créatures libérées de l'autorité de Satan. Nous sommes maintenant sous la protection et l'autorité de Christ. Et quand il y a quelque chose qui ne va pas dans vos vies, nous avons le droit de le refuser parce que ce n'est pas conforme à la volonté du Père. J'aime la prière de Jésus qui dit « Notre Père qui es aux cieux, que ta volonté soit faite dans le ciel, que ta volonté soit faite sur la terre, comme elle est faite dans le ciel. » Donc, Jésus nous dit que Jésus voudrait que sur cette terre, la volonté de Dieu se fasse. Écoutez, est-ce qu'au ciel il y a des maladies? Est-ce qu'au ciel il y a des pauvres? Est-ce qu'au ciel il y a des guerres? Est-ce qu'au ciel il y a de la rébellion? Non! Alors, la volonté de Dieu, c'est la même pour cette terre. Dieu vous veut en bonne santé. Dieu vous veut prospère. Dieu vous veut, j'allais dire riche. Dieu vous veut heureux dans votre mariage. Dieu vous veut heureuse dans votre mariage. Dieu veut que vous soyez fécond. Mais ne vous laissez pas tromper par le diable qui viendra sous une forme ou sous une autre. Parce que jamais le diable est venu frapper à la porte de quelqu'un, dire « Raphaël, c'est le diable, j'aimerais que tu n'écoutes pas la parole de Christ qui dit ça, ça, ça, ça. » Non, il viendra sous une pensée. Il viendra à l'intérieur d'un ami qui viendra peut-être vous dire des choses qui ne sont pas correctes. Rappelez-vous l'histoire de Jésus et de Pierre. Quand Jésus dit, bon, je monte à Jérusalem, on va m'arrêter, me tuer, et puis je vais mourir, et puis 3 jours après, je vais ressusciter. Pierre lui dit, non, je ne permettrai jamais cette chose. Jésus se retourne et dit, arrière de moi, Satan. Tes plans ne sont pas les plans de Dieu. Vous voyez, attention mon frère, attention ma sœur. Les paroles que nous prononçons sont des paroles soit de vie, soit de destruction. Parce que nous sommes à son image et à sa ressemblance. Dans le psaume 84, psaume 84, verset 7, il est dit ceci. Lorsqu'ils traversèrent la vallée de Baca, lorsqu'ils traversent la vallée de Baca, il la transforme en un lieu plein de sources et la pluie la couvre aussi de bénédictions. Qui transforme la vallée de Baca en un lieu de sources et couvert de bénédictions? C'est vous et moi. Quand on parle de la vallée de Baca, ce n'est pas un lieu géographique précis en Israël. Mais c'est une image pour parler d'un lieu de souffrance, de pleurs, un lieu où tout manque. Une période que nous sommes en train de traverser qui est difficile. Mais il dit, même dans ces périodes difficiles, c'est vous et moi qui pouvons changer ces situations en des lieux de bénédiction. Comment? En prononçant des paroles de bénédiction, mon frère. En prononçant des paroles de bénédiction, ma sœur. Les paroles que nous prononçons ont une grande importance. Dans le Proverbe 18, verset 21, il est dit ceci. La mort et la vie sont au pouvoir de la langue. Quiconque l'aime en mangera les fruits. En d'autres termes, celui qui parle beaucoup doit récolter les fruits de ses paroles. Quand on parle de fruits, ça c'est un jour le Seigneur me faisait comprendre. Lorsqu'on parle de fruits, on sous-entend au départ une semence. On sous-entend la semence grandit, devient un arbre. et ensuite des feuilles sortent et ensuite ça produit des fruits. Donc les paroles que nous prononçons auront des conséquences. Ce que vous dites, mon frère, ce que vous dites, ma sœur, vous devez en jouir. Alors, pourquoi ne pas prononcer des paroles de bénédiction? Pourquoi ne pas prononcer les paroles de vie qui se trouvent dans la Bible? Ce que Dieu a dit, vous le répétez, vous le prononcez face à toute situation, face au vent contraire. Vous dites non. D'accord, je n'ai plus de travail, mais Dieu dit que je suis béni. Dieu dit que quand je lui ai demandé, il m'a donné. Donc, je crois que j'ai reçu ce que j'ai demandé. Mes enfants sont bénis, ma femme est bénie, mes parents sont bénis, mon travail est béni, ma société est bénie, mon entreprise est bénie, mes affaires sont bénies. Nous devons prononcer des paroles de bénédiction. Mon frère, ma sœur, c'est très semblance de Dieu. Donc, nos paroles ont une importance. Lorsque cette femme a la perte de sang, dit, si je touche le vêtement de Jésus, je serai guéri. Le vêtement de Jésus n'avait rien de spécial. Aujourd'hui, les hommes sont en train de faire croire que certains habits de Jésus avaient quelque chose de particulier. Non, les vêtements de Jésus n'avaient rien de spécial. Mais ce sont les paroles qu'elle avait prononcées et l'acte qu'elle a posé en fonction des paroles qu'elle avait données. Elle a reçu son miracle. Qu'est-ce que vous prononcez dans votre vie? Mon frère, ma sœur, au moment où nous sommes en train de finir cette émission, si vous vous rendez compte que vous n'avez prononcé que des paroles de malédiction, Dieu vous donne l'opportunité maintenant de vous repentir. Baissons la tête dans la prière. Répétez ces simples mots. Père éternel, au nom de ton Fils Jésus-Christ, j'ai entendu ta parole. Je te demande pardon pour toute parole de malédiction que j'ai prononcée. Je viens auprès de toi. Purifie-moi avec le sang de Jésus-Christ. Lave-moi avec le sang de Jésus-Christ. Je demande pardon. Pardon pour toute parole de malédiction. Et je prends l'engagement aujourd'hui et jusqu'à la fin de ma vie à ne prononcer que des paroles de bénédiction sur moi, sur mes enfants, sur mon mari, sur ma famille, sur mon pays, sur ma nation, sur mes affaires. Au nom de ton Fils Jésus-Christ, j'ai ainsi prié. Amen. Si vous avez fait cette prière, croyez que par la foi, Dieu vous a entendu. Je suis Raphaël Mambou, le nom de cette émission est Venez à Jésus. Nous nous retrouvons la fois prochaine, toujours sur le même thème. La femme à la perte de sang. Que Jésus continue de vous bénir, que Jésus continue de vous garder. À la fois prochaine. Amen.
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1: Bonjour à tous, je suis Raphaël Mambou, que Jésus vous bénisse, qui que vous soyez, où que vous soyez. Le nom de cette émission est Venez à Jésus, c'est une grâce, c'est un honneur, c'est un privilège de pouvoir vous retrouver encore aujourd'hui autour de la parole de Dieu pour partager quelques versets bibliques sur le thème la persévérance. C'est notre 14e émission et nous bénissons grandement le Seigneur pour son onction, pour son message. Nous recevons encore une fois Jonathan Junior Mambou.
3: Bonjour et bonjour à vous qui venez de nous rejoindre.
1: Avant d'aller plus loin, nous allons baisser la tête dans la prière et dédier le reste des 30 minutes entre les mains du Seigneur. Prions. Père éternel, au nom de ton Fils Jésus-Christ, nous venons devant toi pour te dire merci. Merci pour ton amour, merci pour ta grâce, merci pour ton salut. Merci pour ce moment où tu vas nous faire connaître ta parole, Seigneur. Combien d'hommes et de femmes auraient voulu en ce moment entendre la parole de Dieu, mais n'en ont pas l'opportunité. Nous, tu nous fais grâce. Alors profitons de cette grâce au maximum. Fais-nous grâce de profiter de cette grâce, si je puis me permettre. Au nom de ton Fils Jésus-Christ. Amen. Jonathan, qu'est-ce que tu peux nous dire aujourd'hui sur la persévérance?
3: Dieu soit loué, qui veut que nous puissions toujours continuer à évoluer sur ce thème merveilleux de la persévérance, parce que les chrétiens ne doivent jamais se lasser, mais toujours persévérer pour atteindre les objectifs célestes. Les paresseux, eux, rateront cet objectif merveilleux. Dieu nous encourage à cela. Lisons d'abord Ecclésiaste chapitre 10.
4: Ecclésiaste 10.
3: Verset 18.
4: Verset 18. Ecclésiaste 10, verset 18.
3: Voilà. Comme il le dit ceci. Quand les mains sont paresseuses, la charpente s'affaisse. Quand les mains sont lâches, la maison a des gouttières. Les mains paresseuses, les mains qui sont lâches, causent beaucoup de dommages dans une maison. Et on dit, les mains paresseuses font que la maison s'affaisse, et cette main qui est lâche fait que cette maison ait des gouttières. Cette maison ne sera pas un véritable abri parce qu'elle va laisser libre cours aux gouttes d'eau de pouvoir s'infiltrer dans la maison. En fait, la maison ici, c'est l'église. Et ceux-là qui doivent travailler avec persévérance, c'est nous les chrétiens. C'est nous qui devrons persévérer dans l'attachement à Dieu, dans la consécration. L'église, prenons par exemple l'église locale demande une certaine consécration, hein, une certaine persévérance, même si l'on ne voit pas d'emblée le fruit de ce que nous cherchons, mais l'église demande la consécration. Pour ceux qui vont à l'évangélisation, il faut qu'ils aillent, même si ils ne trouvent pas directement dans 2 ou 3 jours ce qu'ils cherchent. Mais il faut persévérer jusqu'à obtenir le fruit escompté. On est toujours dans Ecclésiaste. On est toujours dans Ecclésiaste. Cette fois-ci, je suis au chapitre 11. Je prends le premier verset. La Bible dit, jette ton pain sur la face des eaux. Car avec le temps, tu le retrouveras. En fait, le pain, ici, en fait, la Bible, c'est vraiment un livre spirituel. Quand on voit le pain, il faut voir surtout la parole de Dieu. Et les eaux fait allusion aussi au peuple, aux hommes. Dieu nous demande de jeter notre pain à la surface des eaux. C'est-à-dire, Dieu nous demande, par exemple, de persévérer à parler de la parole de Dieu. Parce que coûte, nous verrons le fruit de ce travail. Ici, par exemple, je peux encourager tous ceux-là qui sont en face des personnes qui sont incrédules, ils les parlent du Seigneur, mais ils sont toujours incrédules, et Dieu dit, jette toujours ton pain à la surface des eaux. C'est-à-dire, continue à parler. La parole de Dieu, quand je la lis dans ce verset, ça me fait également de la joie, parce que le Seigneur est en fait en sorte d'entrer de te dire, de nous dire que la parole est un marteau. Lorsqu'on parle de la parole, même auprès d'un incrédule, c'est comme un marteau qui frappe sur un roc. Même si avec le premier coup, le roc ne se brise pas, mais lorsqu'on avance, on continue à frapper, et bien petit à petit, le roc va se fissurer de l'intérieur et à un moment, ça va éclater. Donc la parole de Dieu, c'est comme un marteau qui brise le roc, le dit la Bible. Ainsi, le Seigneur voudrait qu'un seul coup ne puisse pas suffire, je voulais dire, à briser le roc. Il voudrait qu'avec ce marteau, que nous continuions à frapper jusqu'à briser le roc. Ainsi, la meilleure façon de frapper, c'est de jeter le pain. C'est-à-dire de continuer à le servir, à parler de lui. Ici, le Seigneur montre que le pain a une grande valeur pour sauver, a une grande valeur pour donner des solutions, a une grande valeur pour apporter la paix. Mais nous devons la partager. Ici, ce texte de l'Ecclésiaste 1 à 2, par exemple, je vois le Seigneur nous encourager à l'évangélisation. Donne-en une part à 7 et même à 8, car tu ne sais pas quel malheur peut arriver sur la terre. Toujours des encouragements. Où le Seigneur encourage son peuple, ses enfants, à pouvoir continuer. Dieu t'encourage à donner le pain, à servir Dieu, à t'attacher à la parole. Mais, en le faisant, il y a un fruit. il y a un fruit et tu ne sais pas combien de personnes tu sauveras des malheurs qui peuvent arriver. C'est cette phrase qui vient clôturer le verset 2. Car tu ne sais pas quel malheur peut arriver sur la terre. Quel malheur peut arriver sur la terre? Il y aura des maux sur la terre. Et des fois, lorsqu'on regarde ceux qui nous environnent, des hommes qui vivent dans le péché, dans le mal, eh bien, on peut se dire, mais telle personne, est-ce que si je lui parle de Dieu, il va changer? Mettons notre confiance en Dieu et persévérons. Et nous ne savons pas s'il croit en Dieu, ce qui peut arriver. Mais ce qui va arriver, c'est qu'ils seront épargnés du malheur, de ce temps difficile qui viendra dans ce monde. La grande tribulation qui va secouer le monde, ce sera un malheur grand. Et pour les épargner de cela, Dieu veut votre contribution, Dieu veut votre assistance. Toujours la persévérance. Je suis dans le même chapitre 11. Regardez le verset 3. On dit ceci. Vous qui lisez, Ecclésiaste 11:3. Quand les nuages sont pleins de pluie, ils la répandent sur la terre. Très important. Quand les nuages sont pleins, c'est quand il pleut. C'est le fruit des nuages qui sont pleins, pleins d'eau, prêts à déverser sur terre son eau, par la pluie bien entendu. L'eau dans la Bible symbolise aussi la parole de Dieu. Vous savez, Jésus-Christ un jour était avec la femme samaritaine. Il demanda à la femme samaritaine de l'eau. Et la femme samaritaine lui dira, comment toi qui es juif, tu peux demander à une samaritaine de l'eau? Et Jésus-Christ de lui dire, si tu connaissais les dons de Dieu, et si tu savais celui qui te demande de l'eau, c'est toi qui lui aurais demandé de l'eau, et il t'aurait donné de l'eau vive. Et cette femme lui dira, mais tu n'as pas de récipient pour puiser de l'eau, et le puits est profond. Et Jésus a continué à confirmer qu'il avait de l'eau. Il dit, celui qui boira de cette eau aura soif. Et celui qui boira de l'eau que moi, Jésus, je vais lui donner. En tout cas, cette eau-là va jaillir en lui jusque dans la vie éternelle. Un peu pour dire, tel que je suis là, moi, Jésus, j'ai aussi de l'eau. En fait, l'eau que Jésus avait, ce n'était pas de l'eau physique, c'était la parole. C'était la parole. Voilà pourquoi Jésus pouvait dire, vous êtes purs à cause de la parole que je vous ai envoyée. Car la parole, c'est une eau qui purifie de toute souillure. De même que l'eau nous purifie des impuretés, et bien la parole, lorsqu'une personne impure croit en la parole, cette parole la rend pure devant Dieu. Et ici, quand on parle des nuages pleins, et bien on fait également allusion à la parole, à l'eau. Dieu veut que ses enfants puissent persévérer à l'attachement à l'eau. Lorsque nous lisons la parole, nous nous remplissons de cette eau. Lorsque nous méditons la parole, nous la mettons en pratique, et bien cette eau s'amasse en nous. Et à nous la mettons en pratique, et bien cette eau s'amasse en nous. Et à un moment, vous serez

0: Il le fera par toi, mais il faut que tu aies la connaissance. Il faut que tu t'investisses à lire la parole. C'est ce qui implique en fait une persévérance en cela. C'est vrai qu'en lisant la parole de Dieu, on peut se retrouver que nous lisons mais nous ne comprenons pas tel ou tel autre verset. Mais en persévérant, alors là le Seigneur nous révèle petit à petit ce qui est caché. Dieu cherche toujours à révéler les hommes les choses cachées dans sa parole, mais il veut aussi voir dans le cœur de cet enfant le souci d'apprendre, le souci de vouloir connaître. Et ce souci se manifeste par un attachement à lire, une certaine persévérance à vouloir connaître. Parce que, bien aimé, la Bible s'explique par la Bible. Même moi qui vous parle, bien que je lis la Bible encore aujourd'hui, il y a des textes bibliques qui jusqu'à ces jours me sont toujours flous. Je dis, mais ça veut dire quoi? Mais je sais qu'avec le temps, je comprendrai. Tel que j'ai compris les autres, je les ai comprises aussi parce que j'ai cherché, continué à persévérer. C'est la même chose. Dieu veut que la parole, que nous soyons pleins pour être capables de donner son message avec exactitude, avec précision pour sauver beaucoup de gens et délivrer les gens des liens des ténèbres. Je vous donne un autre exemple biblique merveilleux. Pour ceux qui connaissent l'histoire de l'eunuque éthiopien dans le livre des Actes des Apôtres, l'eunuque éthiopien était allé à Jérusalem pour adorer. Et cet homme, après avoir adoré le Seigneur, il rentrait. En rentrant, il n'était pas là, restant à ne rien faire, mais il lisait le livre du prophète Ésaïe. Il le lisait dans le souci de connaître. Et là, en lisant, il ne comprenait pas. Mais il continuait à lire. Il ne comprenait toujours pas. Et le Seigneur avait vu qu'il y avait quelqu'un qui lisait sa parole. Et qu'est-ce que le Seigneur va faire? Le Seigneur va emmener proche de lui un homme qui s'appelait Philippe. Il était diacre. On est dans Actes chapitre 8. Nous allons voir cette scène. Il était diacre et il arrive proche du char de cet homme noble.
1: Acte 8, verset 28.
0: Voilà. On peut commencer directement au verset 28, oui. Sans retourner, c'est-à-dire là on parle de l'eunuque qui rentrait, quittant Jérusalem, rentrant vers l'Éthiopie. Il s'en retournait assis sur un char et lisait le prophète Ésaïe. L'Esprit dit à Philippe, avance et approche-toi de ce char. Philippe accourut et entendit l'Éthiopien qui lisait le prophète Ésaïe. Il lui dit, comprends-tu ce que tu lis? Il répondit, comment le pourrais-je si quelqu'un ne me guide? Et il invita Philippe à monter et à s'asseoir avec lui. Le passage de l'Écriture qu'il lisait était celui-ci. Il a été mené comme une brebis à la boucherie et comme un agneau muet devant celui qui le tend. Il n'a point ouvert sa bouche. Dans son humiliation, son jugement a été levé et sa postérité qui la dépeindra, car sa vie a été retranchée de la terre. Nous sommes au verset 34. Regardez les Luc. Il lisait ce texte que nous avons lu. Mais il ne le comprenait pas. Voilà pourquoi Philippe lui a dit, comprends-tu ce que tu lis? Mais lui, de son côté, il lisait, il ne comprenait pas. Regardez le verset 34. L'eunuque dit à Philippe, je te prie, de qui le prophète parle-t-il? Est-ce de lui-même ou de quelqu'un d'autre? En fait, ici, ça montre clairement qu'il lisait, mais il se disait finalement, il parlait de lui ou il parlait de quelqu'un d'autre. Dieu avait vu la soif qu'il y avait dans le cœur de l'unique éthiopien. C'est un peu pour dire quoi, bien-aimé? Si vous n'avez pas la soif, vous ne connaîtrez pas. La soif de connaître, la soif de vouloir saisir la pensée de Dieu lorsque vous lisez sa parole. Si vous n'avez pas ce souci-là, en tout cas, vous ne connaîtrez pas. Si Dieu a envoyé à l'unique éthiopien, Philippe, pour lui expliquer les mystères cachés dans ce livre d'Ésaïe, c'est parce que d'abord,

0: Nick avait la soif de connaître. Il a commencé à lire. Il ne comprenait pas, il lisait. Oui, mon frère, il y a des choses merveilleuses que Dieu veut que tu connaisses. Il y a des choses merveilleuses que Dieu veut faire par nous, par vous qui nous suivez. Il y a des expériences merveilleuses que Dieu veut nous faire porter afin que nous soyons en fait des messagers complets devant tous ceux qui vont nous aborder. Mais pour ça, d'abord maintenant, il faut avoir soif. C'est-à-dire avoir le désir. Mais cette soif-là doit marcher ensemble, en fait. Ça fait directement allusion à la persévérance. Il faut une certaine persévérance. Même quand je ne comprends pas, mais je continue à chercher, je continue à me poser des questions. Mais ça veut dire quoi? Je continue à prier, mais Seigneur, je ne comprends pas, c'est quoi?
1: C'est comme Jésus a dit, qui cherche trouve.
0: Là, c'est très important. Demandez, il vous sera donné. Cherchez, vous trouverez. Frappez, et l'on vous ouvrira. Car on donne qu'à celui qui demande. Voilà. On n'ouvre qu'à celui qui frappe. Ça, c'est toujours un sens lié à la persévérance, lié à l'attachement. Hein? Ésaïe chapitre 55, verset 1. Juste pour appuyer la pensée de l'eunuque. La Bible dit ceci. Vous tous qui avez soif, venez aux eaux. C'est très important. L'eau ici, c'est toujours la parole. L'eau, c'est toujours la parole. Mais celui qui a besoin de cette parole, qu'il vienne. Un peu pour dire, Dieu ne force pas les gens à nous suivre. Mais Dieu se révèle auprès de celui qui a soif. Vous tous qui avez soif, venez aux eaux, même celui qui n'a pas d'argent. Venez acheter et manger. Venez acheter du vin et du lait, sans argent, sans rien payer. Un peu pour dire que la parole de Dieu est gratuite. Mais notre argent, c'est en fait quoi? C'est notre persévérance à vouloir connaître. Notre soif, notre désir, le sacrifice que nous payons pour connaître. C'est ça l'argent. L'argent que Dieu voudrait voir pour nous donner sa connaissance, pour nous sauver. Ce n'est pas l'argent matériel, mais il veut voir quelqu'un qui a besoin. Bien-aimés, persévérons dans la parole. Attachons-nous à Dieu et je voudrais t'encourager, toi qui sers Dieu, à persévérer, à avancer, à continuer à servir, à continuer à chercher pour trouver. Car Dieu n'est pas injuste pour oublier les sacrifices que nous faisons pour lui. Dieu n'est pas injuste et il n'a pas les yeux détournés auprès de ceux qui persévèrent. Non, non, Dieu écoute nos prières. Dieu veut que nous puissions persévérer, mais Dieu ne veut pas que nous puissions nous relâcher. Dieu veut que nous puissions nous tenir dans sa présence et persévérer comme cet homme qu'on appelle cet homme qui était attaché à sa vigne, Naboth. Alors que le roi Akab voulait cette vigne, parce que le roi Akab trouvait que cette vigne était précieuse. Il demanda à Naboth de lui céder la vigne, et Naboth refusa. Naboth dira au roi, en tout cas, roi, je ne peux pas te céder l'héritage de mes pères. Un roi, chapitre 21, la Bible dit que je peux lire, Akab parla ainsi à Naboth, cède-moi ta vigne pour que j'en fasse un jardin potager, car elle est tout près de ma maison. Je te donnerai à la place une vigne meilleure. Ou si cela te convient, je te paierai la valeur en argent. Mais Naboth répondit à Akab, que l'Éternel me garde de te donner l'héritage de mes pères, qu'il me garde. C'est-à-dire, il a dit ça au roi. Hein, mettez à la place du roi le président de votre pays. Il vient dire, bon, monsieur, en tout cas, j'ai apprécié votre parcelle. J'ai besoin seulement de votre parcelle. C'est vrai, il n'y a pas du pétrole en bas, il n'y a pas tout ça,
1: Pas de diamants, il n'y a pas d'or.
0: Mais j'ai besoin de ça pour faire,
1: Un grand jardin.
0: voilà. Et vous imaginez le président de la République qui vous demande votre parcelle, donc c'est qu'il peut vous donner des étendues encore merveilleuses. Et Naboth qui répond au président, mais si c'était le roi, en tout cas, Que l'Éternel me garde de te donner l'héritage de mes pères. C'est ça, en fait, ce que nous avons, nous également, notre héritage. Notre héritage, c'est la parole de Dieu qui nous conduira dans l'éternité. Nous ne pouvons pas compromettre la parole pour autre chose, pour tout ce que le Seigneur, une autre personne peut nous donner. Oh non, ben, je vais te donner ça comme geste, cède-moi simplement.
1: Je te donne de l'argent. Je te donne de l'argent. Abandonne Christ. Je te donne le pouvoir. Abandonne Christ. Je te donne des promotions. Voilà. Abandonne Christ. Parce qu'au fait, Christ est notre héritage. Mm-hmm. Donc, abandonne Christ. Je te donne les choses de ce monde.
0: Voilà.
1: C'est notre héritage, Christ. Mm-hmm. Nous ne pouvons pas céder cet héritage par rapport aux sollicitudes, aux richesses du monde et à la gloire de ce siècle. Non, nous ne devons pas céder.
0: Christ est notre héritage. Et Christ, c'est lui la parole. Tu ne peux pas céder la parole pour satisfaire un certain désir, pour accepter de fléchir juste parce que non, si je ne fais pas ça, papa va se fâcher, cette femme-là va m'abandonner. Même elle va t'abandonner pour la parole, ce n'est pas un problème. Ça peut être une certaine souffrance, hein, mais Dieu veut qu'on souffre pour lui.
1: N'oublions pas que persévérance, on doit avoir l'idée dans le mot persévérance des obstacles, des difficultés, des souffrances. Mais il vaut mieux persévérer dans les choses de Dieu. Ça veut dire souffrir si c'est la volonté de Dieu, comme nous dit Pierre. Si c'est la volonté de Dieu de souffrir en tant que chrétien, nous ne devons pas avoir honte. Donc si la volonté de Dieu est que nous puissions persévérer dans le témoignage du nom de Jésus-Christ, dans la marche chrétienne, face aux oppositions, que ce soit des oppositions psychologiques, physiques, financières, peut-être au niveau du travail. Si Dieu veut que nous persévérons dans ce domaine, c'est une opportunité que Dieu nous donne afin de maximiser notre couronne auprès du Seigneur.
0: Je lis ce texte d'ailleurs dans 1 Pierre chapitre 4. Mais si quelqu'un, verset 16, 4, 16, mais si quelqu'un souffre comme chrétien, qu'il n'en ait point honte.
1: 1 Pierre, je crois.
0: Oui, 1 Pierre 4, 16. Mais si quelqu'un souffre comme chrétien, qu'il n'en ait point honte, et que plutôt il glorifie Dieu à cause de son nom, de ce nom. Voilà, on peut souffrir parce qu'on persévère à garder l'héritage, c'est-à-dire Jésus, à garder la parole. Et on dit non, en tout cas chez nous, dans notre travail, dans notre service, on ne peut pas continuer dans ces histoires, tu risques de perdre ton boulot. En tout cas, n'abandonne pas, persévère. Dieu n'est pas un homme. L'homme peut te rejeter, mais tu ne sais pas ce que Dieu va te donner après. C'est très important. Même si on te chasse, tu ne ressens aucune chair de poule en toi, aucune prophétie venant t'encourager, prends courage. Crois simplement à la parole et persévérons. C'est très important que nous persévérions dans les choses de Dieu, et nous ne regretterons jamais le fruit de ce que nous sèmons. Ça, c'est très important.
1: Mon frère, ma sœur, au moment où nous sommes en train de finir cette émission et ce thème, je voudrais vous rappeler que depuis le jour où vous donnez votre vie à Jésus-Christ, le diable ne sera jamais satisfait. Le diable ne vous laissera jamais. Il va tenter de vous combattre, il va tenter de vous attaquer, il va tenter de vous faire tomber. Et l'arme avec laquelle nous le combattons, ça doit être une arme qui vient de l'intérieur, que nous avons appelé la persévérance. Il n'y a pas de vie chrétienne sans persévérance. J'aime ce que Jonathan a dit au courant de cette émission. Dans la méditation de la parole de Dieu, il faut de la persévérance. Dans la prière, il faut de la persévérance. Dans l'évangélisation, il faut de la persévérance. D'ailleurs, laissez-moi vous dire que ce ministère, Jésus pour tous, a commencé comment? Simplement parce que j'ai eu le courage de sortir et de parler de Jésus. Si je n'avais pas fait ça, aujourd'hui nous ne serions pas là. Et si nous ne persévérons pas, nous ne savons pas ce que demain Dieu va nous donner.
0: Amen.
1: J'ai eu des découragements, je me souviens même avoir témoigné de Jésus-Christ auprès d'une personne, et cette personne commençait même à me corriger pendant que je lui parlais de Jésus. Ça m'avait découragé. Mais je n'ai pas abandonné, j'ai persévéré. Persévérons dans la marche chrétienne. Persévérons dans la foi chrétienne. Persévérons face aux tempêtes, dans le désert, face aux difficultés, dans la vallée de Baca. Nous devons persévérer avec Jésus-Christ. Parce qu'il y a un grand salaire qui nous attend. Il revient bientôt pour prendre son Église. Et il ne prendra qu'avec lui ceux et celles qui ont persévéré. Du reste, nous, comme nous l'avons lu dans le livre d'Apocalypse, à celui qui vaincra, donc à celui qui va continuer, donc celui qui va persévérer, Christ promet des récompenses. Ne vous découragez pas. Et si vous vous êtes découragé au courant de votre marche chrétienne, la bonne nouvelle, c'est que Dieu vous donne l'opportunité de pouvoir vous relever aujourd'hui.
0: Amen.
1: C'est très simple. Baissez simplement la tête dans la prière et le frère Jonathan va vous conduire dans la prière.
0: Prions le Seigneur. Suivez les paroles. Seigneur Jésus, merci pour ce temps, pour ta parole. Je me recommande entre tes mains. Aide-moi, Seigneur, à ne pas compromettre la parole de Dieu, mais à garder ta parole comme un héritage qui me conduira dans l'éternité. Éternel Dieu, sans toi je ne peux rien faire, mais avec toi je peux tout faire. Entre dans ma vie, conduis ma vie. Merci Seigneur Jésus, parce que tu es un Dieu qui écoute les prières. Nous avons ainsi prié. Amen.
1: Amen. Mon frère, ma soeur, si vous avez fait cette prière, croyez que Dieu vous a entendu. Ne vous découragez pas. Je suis Raphaël Mam et le nom de cette émission est Venez à Jésus. Aujourd'hui, nous recevions encore Jonathan Junior Mambou sur le thème La persévérance. Nous nous retrouvons la fois prochaine pour un nouveau thème. Que Jésus continue de vous bénir, que Jésus continue de vous garder. À la fois prochaine.
0: À la fois prochaine et que Dieu vous aide à persévérer.
1: Amen.
0: Amen.
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1: Bonjour à tous, je suis Raphaël Mambrou, que Jésus vous bénisse, qui que vous soyez, où que vous soyez. Le nom de cette émission est Venez à Jésus. C'est une grâce, c'est un honneur, c'est un privilège de pouvoir vous retrouver encore une fois aujourd'hui autour de la parole de Dieu pour partager quelques versets bibliques sur le thème renoncer aux mensonges. Avant d'aller plus loin, je voudrais vous inviter à baisser la tête dans la prière pour dédier le reste des 30 minutes entre les mains du Seigneur. Prions. Père éternel, au nom de ton Fils Jésus-Christ, nous voici devant toi pour entendre ta parole, pour entendre ton message, pour entendre tes instructions, pour entendre tes directives, Père éternel. Bénis les différents auditeurs qui nous écoutent en ce moment, que ce soit en Europe, en Afrique, en Amérique latine, que ce soit dans les pays arabes, Seigneur. Bénis ces hommes, bénis ces femmes, bénis ce message. Touche, guéris, délivre et aide des hommes et des femmes à abandonner le mensonge. Parce que le mensonge, tu ne veux pas le voir dans nos vies. Au nom de ton Fils Jésus-Christ, nous avons ainsi prié. Amen. Renoncez au mensonge. J'aimerais vous inviter encore à lire dans 1 Pierre 3, verset 10. En fait, notre texte de base, c'est Éphésiens 4, verset 25. Mais j'ai eu à cœur de commencer par 1 Pierre 3, verset 10. Pierre dit ceci. Si quelqu'un, en effet, veut aimer la vie et voir des jours heureux. En fait, ce texte que nous allons lire est tiré d'un psaume. Et Pierre dit, si vous avez besoin du bonheur, si vous avez besoin d'avoir une longue vie joyeuse, sans problème, sans difficulté, sans peine, chagrin ni tristesse, Pierre dit ceci, qu'il préserve sa langue du mal et ses lèvres des paroles trompeuses. Verset 11. Qui s'éloigne du mal, efface le bien, qui recherche la paix et la poursuive. Car les yeux du Seigneur sont sur les justes et ses oreilles sont attentives à leurs prières. Mais la face du Seigneur est contre ceux qui font le mal. Pierre dit ceci. Vous voulez le bonheur? Parmi les choses qu'il faut faire, vous qui avez donné votre vie à Jésus. Premièrement, n'ayez pas une langue qui fait du mal. Et n'ayez pas des lèvres trompeuses. Donc, ne mentez pas. Nous avons défini le mensonge comme étant l'altération volontaire de la vérité dans le but de tromper son prochain. Mon frère et ma sœur, qu'on ne se cache pas la face, nous avons tous menti d'une manière ou d'une autre dans notre vie. Et peut-être même que après notre nouvelle naissance, après avoir donné notre vie à Jésus-Christ, il nous est arrivé de mentir. Moi qui vous écoute, il m'est arrivé de mentir. J'ai demandé pardon au Seigneur et je fais l'effort, grâce à Dieu, de marcher dans la justice, dans la droiture, dans la vérité. Le mensonge, on le retrouve aujourd'hui à tous les niveaux. En domaine politique, domaine militaire, dans les domaines des affaires, dans le domaine social, dans le gouvernement, dans l'administration. Nous avons des couples qui vivent dans le mensonge. Nous avons des parents qui vivent dans le mensonge face à leurs enfants, des enfants qui vivent dans le mensonge face à leurs parents. Aujourd'hui, certains même dans le mensonge, ils sont devenus des spécialistes. Ce sont devenus des experts. Je ne sais même pas parler on peut parler de thèse de doctorat dans le mensonge. Pour tromper son prochain, dans le but d'avoir de l'argent, dans le but d'avoir un bénéfice quelconque de ce monde. Attention mon frère, attention ma sœur. Lorsque Satan a introduit la rébellion entre Dieu et l'homme, il a utilisé la tromperie, il a utilisé la ruse que nous pratiquons. Nous avons tendance à l'envelopper dans le mensonge, le couve-songe. Un homme marié qui trompe sa femme doit utiliser le mensonge. Quelqu'un qui fait des fausses déclarations au gouvernement doit utiliser le mensonge pour se couvrir, doit utiliser le mensonge pour échapper. Ceux qui utilisent des faux passeports, des fausses identités pour voyager, ce sont des menteurs. Ils sont en train de mentir sur leurs identités. Le mensonge est partout. Et c'est devenu tellement banal que, en fait, d'autres même peut-être ne se rendent même plus compte qu'ils sont en train de mentir. Leur conscience est carrément morte par rapport à ce sujet. Le mensonge est partout. Dieu nous dit, renoncez au mensonge et que chacun de vous parle selon la vérité à son prochain, car nous sommes membres les uns des autres. Éphésiens 4, verset 25. Renoncez au mensonge, c'est-à-dire abandonner. C'est-à-dire couper les ponts. C'est-à-dire se débarrasser de cet esprit qui nous pousse à mentir. Nous avons vu dans les émissions précédentes des hommes qui ont voulu mentir. Le cas de David. Il y a un monsieur qui vient voir David pour lui dire, écoute, j'étais dans le champ de bataille, Saül était gravement blessé et puis il m'a demandé de le tuer. Alors que ce n'était pas ça. David s'est énervé, David a pleuré, David a crié et puis David a fait tuer cette personne. Il a dit, sur tes paroles ont déposé contre toi. Comment tu t'es permis de toucher le oint de l'Éternel? Abraham, pendant qu'il passait des moments difficiles, est allé en Égypte et il dit à sa femme, Saraï à cette époque-là, si on te demande qui tu es, dis que tu es ma sœur. Et quand vous lisez l'histoire d'Abraham et de Sarah, Sarah était la demi-sœur d'Abraham. Donc ce n'était pas faux, mais c'était une partie de la vérité, alors que c'était son épouse. Et il nous est dit que Dieu a frappé l'Égypte, au point que les Égyptiens se sont certainement posé des questions, qu'est-ce qui se passe? Et on leur a dit, non mais vous avez entre vos mains une femme que vous ne deviez pas avoir. Qui? Saraï. Mais pourquoi? C'est la femme d'Abraham. Oh, mais Abraham nous a dit que c'était sa sœur, c'est pas faux, mais il y a une partie de vérité et il y a une partie de mensonge. Et vous savez que lorsque Abraham va sortir de l'Égypte, il va sortir avec des esclaves égyptiens, dont Agar, qui va lui donner Ismaël. Ismaël va donner naissance à des hommes et des femmes qui vont combattre Israël jusqu'à aujourd'hui. Jusqu'au moment où vous êtes en train d'écouter ces émissions, je ne sais pas en quelle année vous êtes, je ne sais pas en quelle année nous sommes, au moment où vous écoutez cette émission, mais si vous regardez les journaux télévisés, vous vous tournez vers Israël, vous allez voir que Israël a des problèmes avec ses voisins. Israël a des problèmes avec certaines religions. Et ces religions, et ces pays, et ces hommes descendent d'Ismaël. Si on pouvait ressusciter Abraham et lui dire, regarde ce qui se passe aujourd'hui et retourne dans le passé, je suis sûr qu'Abraham ne serait même pas descendu en Égypte. Il était descendu en Égypte, il aurait dit, écoute, Sarah, tu es ma femme. Donc, Dieu va nous protéger, Dieu va nous garder. Si quelqu'un veut voir des jours heureux, si vous voulez être heureux, évitez de mentir. Évitez de mentir. Vous avez promis, réalisez. Vous avez emprunté et vous avez dit que vous allez rembourser. Réalisez, mon frère. Réalisez, ma sœur. Parce que le mensonge détruit. Ça vous détruit vous, ça détruit votre prochain, ça détruit votre couple, ça détruit vos enfants, ça détruit votre entreprise, ça détruit la nation, ça détruit le système politique, ça détruit le système économique du pays, ça détruit, des hommes et des femmes se retrouvent même dans des guerres parce que au départ, le mensonge était entre deux groupes de personnes. Attention mon frère, attention ma sœur. Le mensonge n'est pas une bonne chose. Lisons Jérémie 9. Aujourd'hui, je crois que la plupart des versets seront dans Jérémie. Jérémie 9, versets 3 à 6. Jérémie 9, versets 3 à 6. Quand vous lisez le titre de ce chapitre, plainte du prophète, l'homme de Dieu Jérémie se plaint de comment Israël est en train de se comporter. Vous savez, les plaintes, les plaintes par rapport à la marche chrétienne n'ont pas commencé avec Paul, n'ont pas commencé avec Pierre, n'ont pas commencé avec nous aujourd'hui. Mais par contre, mais ce qui est étonnant, c'est que les chrétiens d'aujourd'hui, des temps de la fin, ne prennent pas leçon sur les choses qui sont passées. Jérémie 9, verset 3. Bon, j'aimerais commencer au verset 1. Oh, si ma tête était remplie d'eau, si mes yeux étaient une source de larmes, je pleurais jour et nuit les morts de la fille de mon peuple. Oh, si j'avais au désert une cabane de voyageurs, j'abandonnerais mon peuple et je m'éloignerais. Car ce sont tous des adultères, c'est une troupe de perfides. Ils ont la langue tendue comme un arc et lancent le mensonge. Ce n'est pas la vérité. Ce n'est pas par la vérité qu'ils sont puissants dans le pays. Car ils vont de méchanceté en méchanceté. Ils ne me connaissent pas, dit l'Éternel. Que chacun se tienne en garde contre son ami, et qu'on ne se fie à aucun de ses frères. Car tout frère cherche à tromper, et tout ami repent des calomnies. Tout ami repent des calomnies. Ils se jouent les uns des autres, ils ne disent point la vérité. Ils exercent leur langue à mentir. Ils étudient à faire le mal. Ta demeure est au sein de la foi. C'est pas le message que Dieu donne à Jérémie, de dire au peuple d'Israël. Laissez-moi vous dire que lorsque Jérémie a commencé à exister, quand Jérémie a commencé à exercer son ministère de prophète, David est mort. Salomon est mort. Donc, ils avaient des témoignages d'hommes et de femmes qui ont marché avec Dieu et qui ont fait des exploits avec Dieu. Ils avaient Abraham, Isaac, Jacob, Moïse, Josué, Samuel, Élisée. Ils avaient Noé, l'histoire de Noé. Ils avaient l'histoire de Job. Ils connaissaient ces personnages de la Bible. Mais ils vont peut-être dire, non, nous nous trouvons maintenant dans une situation particulière, économique, difficile, politique, troublée, et nous ne savons pas nous en sortir. Dieu dit, tu vois, Jérémie, ce peuple, ce sont des adultères, ce sont des pécheurs. Pourquoi? Ils ont la langue tendue, comme un arc, et ils lancent le mensonge. Donc quand ils parlent, ce ne sont que des contre-vérités. Ça, c'est un truc, c'est un mot que j'avais appris en suivant un journal télévisé en France. Quelqu'un qui disait à son interlocuteur, vous dites des contre-vérités. En fait, vous dites des mensonges. Le mensonge, c'est l'altération volontaire de la vérité dans le but de tromper. Quand il parle, et Dieu dit, quand Israël parle à cette époque-là, c'est pour mentir. Aujourd'hui, dites-moi, mon frère, ma sœur, en République démocratique du Congo, est-ce que lorsque nous parlons, est-ce que nous parlons selon la vérité? Vous qui êtes en France, en Centrafrique, au Gabon, dans tous ces pays francophones que vous êtes en train de nous écouter, sur Internet, sur les supports informatiques, lorsque vous parlez, est-ce que vous parlez selon la vérité ou selon le mensonge? Ça doit nous interpeller. Le mensonge est devenu tellement banal. On ment par SMS. Je suis en train de penser à une histoire, je ne sais pas si c'est une histoire vraie ou c'est une blague que les gens ont pris l'habitude de raconter. C'est l'histoire d'une femme qui reçoit un coup de fil de son mari. Le mari est au bureau, la femme décroche. Alors il y avait un silence un moment, le monsieur pose la question. Où es-tu? La femme dit, je suis à la maison. Je suis à la maison, alors qu'elle était sortie, elle était en route, elle était en train de se promener. Et au moment où elle dit ça, le chauffeur va sortir une insanité qui va donner l'impression qu'ils avaient eu des relations sexuelles. Quand le mari va entendre ça, le mari va péter les plombs. Je ne sais pas si c'est une histoire vraie, mais c'est une histoire qui se raconte tellement, qui se raconte un peu trop maintenant en République démocratique du Congo et plus particulièrement à Kinshasa. Qu'on se sert de cette histoire pour faire comprendre aux gens que le mensonge n'est pas une bonne chose. Ils ont la langue tendue comme un arc et lancent le mensonge. Ce n'est pas par la vérité qu'ils sont puissants dans le pays. Attention aux hommes et femmes que nous voyons qui sont riches. La richesse n'est pas une mauvaise chose. Dieu n'est pas contre l'argent. Dieu n'est pas contre l'euro, le dollar, le yen, le franc congolais, le franc CFA. Dieu n'est pas contre ces choses. Dieu n'est pas contre le fait que nous possédions des maisons, que nous possédions des voitures, que nous possédions des entreprises, des châteaux, des comptes bancaires florissants, des portefeuilles, des actions, que nos affaires réussissent dans tous les domaines. Dieu n'est pas contre. Mais il dit, il constate que beaucoup sont riches, sont puissants, sont élevés, parce qu'ils n'ont pas parlé selon la vérité. Ils ont utilisé les escaliers qui s'appellent le mensonge. Savez-vous même qu'il y a des gens qui trompent par rapport à leur diplôme? Diplôme d'État, baccalauréat, diplôme à l'université, des plagiats, c'est du mensonge. C'est un vol, oui, mais vous êtes en train de mentir à quelqu'un. que c'est votre intelligence. Et certains sont devenus puissants. Je suivais dernièrement, je ne sais plus c'était quand exactement, c'était dans le journal d'une chaîne européenne française, on parlait de certains journalistes qui, paraît-il, c'est vrai, écrivent des livres, mais en fait ce sont des plagiats qu'ils sont en train de faire. C'est du mensonge. Et vous voyez, c'est devenu tellement normal. Tellement normal. Ces journalistes n'ont juste payé que je crois qu'ils ont juste payé des amendes, des pénalités, des trucs de ce genre. Ils sont puissants dans le pays, mais pas par la vérité. La vérité, c'est le contraire du mensonge. Le mensonge, c'est l'altération volontaire de la vérité dans le but de tromper. Vous imaginez un homme marié à une femme et la base de leur relation, c'est le mensonge. Combien de femmes se sont mariées avec des hommes et ont découvert que ces hommes avaient eu des enfants avant elles et d'autres même ont eu des enfants pendant qu'ils étaient mariés et l'ont découvert un peu plus tard. Le mensonge détruit mon frère. Le mensonge détruit ma sœur. Continuons. Ce n'est pas par la vérité qu'ils sont puissants dans le pays, car ils vont de méchanceté en méchanceté. Et ils ne me connaissent pas, dit l'Éternel. Que chacun se tienne en garde contre son ami. Et qu'on ne se fie à aucun de ses frères. Car tout frère cherche à tromper. Et tout ami repent des calomnies. Tout frère cherche à tromper. Que Dieu nous épargne d'avoir des églises. Que Dieu nous épargne d'avoir des familles. Que Dieu nous épargne d'avoir des collègues, des employeurs qui sont puissants parce qu'ils sont continuellement en train de mentir. Continuellement en train de mentir. De faire des faux bilans, des faux rapports pour encourager les gens à investir dans leur entreprise pour tromper. Écoutez, je vais vous dire un truc. Les réseaux sociaux, je suis pas contre, j'utilise. Mais je me rends compte que dans une de nos pages de réseaux sociaux, je ne veux pas citer le nom, je me rends compte qu'il y a un mensonge. Parce que dès que je fais une publication, je vois que certaines choses sont en train d'évoluer. Alors que c'est faux. C'est faux. J'ai juste fait une publication et puis paf, je vois, ça change. Non. Il y a tromperie à l'intérieur. Il y a mensonge à l'intérieur. Beaucoup deviennent riches, beaucoup deviennent puissants, beaucoup deviennent élevés, beaucoup deviennent forts parce qu'ils utilisent le mensonge. Laissez-moi vous dire que la plus grande force qui existe dans ce monde, dans cet univers, à part l'amour, c'est la vérité. On va vous respecter, mon frère, on va vous respecter, ma sœur, si vous marchez dans la vérité. Vous aurez un témoignage différent. Regardez des gens comme des Paul, qui ont marché dans la vérité, qui ont accepté de souffrir pour la vérité, qui ont annoncé ce qui était vrai. On les a arrêtés, on les a persécutés, on les a... Mais aujourd'hui, nous prêchons les évangiles ou nous prêchons les épîtres que Paul a écrites. La doctrine de l'Église, nous retrouvons ça dans les épîtres de Paul. Parce qu'il a accepté de défendre la vérité. Et même quand on va dans le domaine politique qui n'a rien à voir peut-être même avec le christianisme. Certains hommes ont accepté de souffrir, de mourir pour défendre la liberté. Mais aujourd'hui on les admire, aujourd'hui on reconnaît leur travail parce qu'ils ont accepté de marcher dans la vérité. Alors pourquoi l'Église de Jésus-Christ, ça devrait poser un problème? Paul dit, l'Église de Jésus-Christ est la colonne et l'appui de la vérité. 1 Timothée 3, verset 15. Mon frère, ma sœur, ils se jouent les uns des autres. Ils ne disent point la vérité. Ils exercent leur langue à mentir. Et ils étudient à faire le mal. Quand ils sont en train d'exercer, c'est devenu comme un don, c'est devenu comme un talent. Ils font l'effort de continuellement développer des astuces pour tromper les hommes. Et laissez-moi vous dire, Jean 8, verset 44, le diable est un menteur et le père du mensonge. Il exerce ses talents à mentir beaucoup d'hommes et de femmes sur la vie après la mort. Écoutez, je lisais dernièrement un article sur Internet d'un grand homme de Dieu, d'une grande religion, je ne vais pas citer le nom. Il disait que l'enfer n'existe pas, que Dieu est amour, que Dieu ne peut pas permettre que sa créature aille en enfer. Mais c'est faux, c'est archi faux. Et je disais même à cet ami qui me faisait lire cet article, j'ai dit, mais écoute, les témoins de Jésus-Christ que Pierre, les témoins directs, je ne vais même pas parler des témoins qui sont venus après, ont déclaré qu'il y a une vie après la mort. L'Ancien Testament, Jésus l'a attesté. Et dans l'Ancien Testament, où nous retrouvons des passages où on parle d'une vie. Ce n'est pas quelqu'un qui va se retrouver 2000 ans après Jésus-Christ, qui, à cause de l'honneur, de la gloire, publie sur Internet dans un livre que non, il n'y a pas de vie après la mort, ou bien que tout le monde dira au paradis, que moi je vais me laisser berner par cela. C'est une tromperie et un mensonge du diable. Ils exercent leur langue à mentir. Croyez-moi, mon frère, Satan développe chaque jour des nouvelles astuces pour tromper les païens et, si possible, de tromper ceux qui sont dans l'église de Jésus-Christ. Et quand il arrive à les tromper, il veut même que ces personnes-là utilisent les mêmes armes que lui pour tromper d'autres personnes afin de salir l'évangile. Vous allez peut-être me dire, frère, tu es trop dur. Raphaël, tu es trop dur. Raphaël, tu es trop méchant. C'est la vérité. Je m'excuse, mais c'est la vérité. Renoncez au mensonge. Ce n'est pas une suggestion. Ce n'est pas une supplication que l'apôtre Paul nous recommande. Allons même au-delà de l'apôtre Paul, le Saint-Esprit. Ce n'est pas une suggestion, c'est un ordre. Renoncez au mensonge. Abandonnez la vie de mensonge. La vie de l'hypocrisie, de l'exagération ou bien de la soustraction de la vérité. Renoncez à cela. Abandonnez cela. C'est ce que Dieu est en train de nous dire. Parmi les armes spirituelles que le chrétien doit utiliser, Éphésiens 6, verset 14. Éphésiens 6, verset 14. J'y suis. Tenez donc ferme, ayez à vos reins la vérité pour ceinture. Revêtez la cuirasse de la justice. Ayez comme ceinture à vos reins la vérité. Quand vous lisez ce chapitre de 10, du verset 10 au verset, je crois, au verset jusqu'au verset 17, on vous parle des armes que Dieu met à la disposition du chrétien. Le casque, le bouclier, l'épée, les chaussures, la ceinture. Paul avait compris cela par rapport à une illustration de l'armée romaine. La vérité comme ceinture. Et vous savez que la ceinture, à l'époque des soldats romains, la ceinture soutenait l'arme qui le protégeait au niveau du thorax. Et par la ceinture, on savait garder l'épée qui est la parole de Dieu. Mon frère, ma sœur, c'est la vérité. La vérité, c'est la parole de Dieu, c'est vrai. La vérité aussi, c'est la ceinture pour le chrétien qui combat. Mais si vous êtes en train de combattre dans le mensonge, en fait, qu'est-ce que vous avez comme arme spirituelle? Vous n'avez rien. Vous n'avez rien. Mon frère, ma sœur. Mon frère, ma sœur. Verset 5 de Jérémie 9, verset 5. Ils se jouent les uns des autres et ils ne disent point la vérité. Ils exercent leur langue à mentir. Mentir dans la publicité, mentir dans les rapports, mentir dans les conférences, mentir dans les livres, mentir dans les films. Oh Seigneur, aide-nous. Nous vivons dans les temps mauvais. Le mensonge est à tous les niveaux. Je suis même en train de me demander si l'air que nous respirons n'est pas aussi un mensonge. C'est une façon de parler. Parce que c'est partout le mensonge. Des faux rapports. Je me rappelle d'un agent qui a fait un faux rapport sur des ventes. Alors, l'équipe de surveillance où je travaillais a vérifié ces informations, se sont rendus compte que les rapports étaient faux. Oh, c'était extraordinaire. C'était vraiment, vraiment, vraiment catastrophique. Oh, mon frère, ma sœur, vous savez qu'un jour, la vérité va triompher. Un jour, la vérité va se savoir dans votre vie. Vous ne pouvez pas vivre hypocritement. Vous ne pouvez pas vivre dans le mensonge sans qu'un jour on découvre que vous êtes en train de mentir. Ça va se découvrir. Arrêtez de pratiquer le mensonge. On le saura. Peut-être c'est vrai, aujourd'hui nous sommes dans une société où on admire le mensonge, mais Dieu condamne le mensonge. Il y a des tribus qui acclament mais Dieu condamne le mensonge. Et c'est ça qui doit être le plus important dans notre vie, ce que Dieu pense, ce que la Bible pense. C'est pour ça que je ne me préoccupe pas de ce qu'un grand, célèbre homme de Dieu va dire pour contredire la parole de Dieu. Moi, ce qui m'intéresse, c'est ce que Dieu dit. Il dit, renoncez au mensonge. Celui qui veut avoir une vie heureuse et longue doit abandonner le mensonge. Si c'est cela votre désir, si c'est cela votre prière, c'est très simple. Baissez la tête dans la prière et répétez ces simples mots après moi. Ou simplement joignez-vous à cette prière. Père éternel, je viens à toi en te demandant pardon. Pardon parce que j'aime et je pratique le mensonge. Purifie-moi avec le sang de Jésus-Christ. Lave-moi avec le sang de Jésus-Christ. Donne-moi la force lorsque je parle, lorsque je marche, lorsque je respire, que tout se fasse selon la vérité. Au nom de ton Fils Jésus-Christ, j'ai ainsi prié. Amen. Si vous avez fait cette prière, si vous vous êtes joint à cette prière, croyez que Dieu vous a entendu. Nous nous retrouvons dans quelques instants.
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1: Bon retour à l'émission Venez à Jésus. Je suis Raphaël Mambou. Si vous avez fait cette prière, si vous avez écouté cette émission et que cela a touché vous et moi, Dieu vous a parlé. Ne lui résistez pas. Abdiquez. Suivez-le. Soyez fortifiés. Renoncez au mensonge parce que Dieu vous aime. Je vous encourage à vous joindre à une église qui marche dans la vérité, qui marche dans la droiture, qui marche dans la crainte de Dieu. Mon frère, ma sœur, Jésus vient bientôt pour prendre son église. Et il est temps de vous mettre en règle avec lui, de continuer, de persévérer. Vous savez, beaucoup d'hommes et de femmes autour de nous ont besoin de la vérité, ont besoin de la lumière. Vous pouvez commander ces émissions, vous pouvez les télécharger gratuitement sur notre site et les distribuer autour de vous. C'est entièrement gratuit. Nous nous retrouvons la fois prochaine, toujours sur le même thème, renoncer aux mensonges. Que Jésus continue de vous bénir, que Jésus continue de vous garder. À la fois prochaine. Amen.
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3: Nous arrivons à la fin de ces études sur Israël, études ô combien délicates. Je ne sais pas si on finira aujourd'hui ou la dernière fois. Mais donc, je voudrais terminer par une réflexion qui émane d'un évêque luthérien suédois qui m'a semblé fort intéressante déjà il y a plusieurs années quand je suis tombé sur ce petit livret. C'est pas un très très gros livre, mais c'était pour moi intéressant parce que c'était une réponse à une question que je m'étais posée. Je ne sais pas si vous vous souvenez, il y a quelques années de cela, nous étions allés dans le Vercors, dans une communauté orthodoxe, et là nous nous entretenons avec l'archimandrite ou l'igoumène, enfin, je ne sais pas comment, quel titre ils ont là, enfin le prieur du monastère. Dans le courant de la conversation, ce dernier nous avait dit ceci. En gros, ce n'était peut-être pas les paroles exactes, mais en tout cas l'idée. Vous autres, les latins, parce que, ou les occidentaux, je ne sais pas comment il a dit, parce qu'en tant que protestants, ils nous considéraient comme latins, en quelque sorte, vous êtes influencés par saint Augustin. Et saint Augustin, donc, tout l'Occident, en quelque sorte, est modelé de la pensée de saint Augustin. Et s'il y a du bon dans saint Augustin, il y a aussi un point extrêmement négatif, quoi, hein. Et puis, bon, il avait continué, c'était une réflexion qu'il avait faite en passant comme ça. Et puis, il avait continué son propos, il n'avait pas explicité sa pensée. Et ça nous avait interpellés quand on était sortis de cet entretien. C'est dit, qu'est-ce qu'il a bien pu vouloir dire par là ? Donc, je m'étais promis d'essayer de voir ce qu'il avait voulu dire, parce que c'était une pensée qui nous semblait quand même assez riche. Et donc, j'avais acheté ici au Grand Séminaire un énorme bouquin de plusieurs, je ne sais pas, 600 à 800 pages, je ne me souviens plus exactement, sur Saint Augustin. Bon, je l'avais lu à grand-peine, et quand je l'avais fermé, je n'étais pas beaucoup plus avancé qu'en l'ouvrant. Et donc, j'étais resté sur ma faim par rapport à cette question qu'avait posée cet archimandrite. Jusqu'à ce que, quelques temps plus tard, donc, c'est en Israël, dans un des magasins évangéliques, là-bas, j'avais trouvé donc ce petit bouquin qui s'appelait « Paul et la mauvaise conscience de l'Occident ». Et justement, c'était très intéressant parce que c'était justement la réponse que, vraisemblablement, ce que l'Igoumène avait voulu dire. Mauvaise conscience de l'Occident, c'est une évidence. Et plus peut-être encore dans les temps qui courent, n'est-ce pas, où nous battons notre coulpe, nous les Occidentaux, pour tous les malheurs du monde, dont en principe nous sommes responsables, en partant de l'esclavage, en passant par la colonisation, le pillage du tiers-monde, enfin bref, on est coupable de tous les malheurs qui se produisent dans le monde. Et alors, on arrive à ce stade où nos pays sont animés d'une véritable haine de soi. On le voit actuellement dans toute sa splendeur. Il n'y a plus de goût de vivre. Nous sommes tellement, tellement mauvais, tellement méchants que nous méritons de disparaître de la surface de la Terre. On ne veut plus se reproduire, d'où l'avortement, d'où l'homosexualité, d'où la contraception tous azimuts. On ne veut plus se défendre, d'où on se couche devant les pires dictateurs qu'on aide même contre ceux qui essaient justement de les abattre, etc. J'en passe et des meilleurs. Qu'est-ce qu'il y a derrière cette folie d'autodestruction, la haine de soi qui vient de la mauvaise conscience? Et d'où vient cette mauvaise conscience de l'Occident? Eh bien, cette mauvaise conscience vient, nous dit cet évêque, d'une interprétation erronée de Paul, des écrits de Paul, par saint Augustin. Alors justement, saint Augustin Paul qui a été plutôt réinterprété à partir de textes qui ont été un petit peu extrapolés, tels que Romains 7, je ne fais pas le bien que je veux, je fais le mal que je ne veux pas, etc., etc., et qui a donc conduit à l'Occident, et c'est typique de l'Occident, l'Orient, par exemple, orthodoxe, n'est pas du tout touché par ce complexe de culpabilité. Et alors, si vous voulez, c'est ce qui a conduit à la réforme, finalement. Parce que le Moyen-Âge, la fin du Moyen-Âge occidental était tellement culpabilisé par le poids du péché, de la faute, de la crainte de l'enfer, le purgatoire, etc., que Luther, qui était un pur produit de son temps, était véritablement tourmenté par une culpabilité dont il n'arrivait pas à se débarrasser jusqu'au jour où donc, il a trouvé dans l'Épître aux Romains, donc étant justifié par la foi, bon, etc. Alors on dira que Luther était tributaire aussi de saint Augustin dans ce domaine, que saint Augustin était le premier qui avait donc souligné très fort contre Pélage la doctrine de la justification par la foi, mais saint Augustin n'était pas arrivé du tout à, si vous voulez, la certitude du salut, quoi. Finalement, il était resté dans un entre-deux, plus, notamment, justement, il avait beaucoup privilégié le chapitre 7 de l'Épître aux Romains, « Je ne sais pas le bien que je veux », etc. Et dans les confessions, notamment, il a étalé ses combats intérieurs, etc. Et finalement, jusqu'à son dernier souffle, saint Augustin a été animé par une mauvaise conscience. Une mauvaise conscience, nous dit notre évêque ici, que l'on ne trouve absolument pas chez Paul. Bien que Paul rappelle qu'il a été pécheur, qu'il est le plus grand des pécheurs parce qu'il a persécuté l'Église, etc., il n'y a pas chez Paul cette conscience tourmentée. Et notamment le chapitre des 7 des Romains, bon, je ne fais pas le bien que je veux, etc., mais grâce soit rendue à Dieu qui nous délivre en Jésus-Christ, quoi. Là, il y a une certitude de la délivrance, une certitude que les choses anciennes sont passées, toutes choses sont devenues nouvelles. Et Paul dira dans un moment, bon, je me sens coupable de rien, ce qui ne veut pas dire d'ailleurs que je ne suis pas coupable. Au dernier jour, on verra bien, c'est Dieu qui jugera. Hein. Mais moi, je ne me sens pas coupable. Donc, on est loin justement de cette mauvaise conscience que l'on attribue à Paul. Il souligne aussi le fait que Paul n'a jamais été comme Luther, tourmenté par le besoin du salut. Paul, avant sa conversion, entre guillemets, nous verrons justement qu'il conteste aussi ce terme, n'était heureux dans son judaïsme, il n'avait pas de problème. Il n'était pas du tout, il n'avait pas du tout de conscience tourmentée. Et justement, la révélation du chemin de Damas commence par lui faire prendre conscience de son péché. Parce qu'avant, il n'en était pas du tout conscient. Donc on est loin ici de saint Augustin, qui avait conscience d'être pécheur bien avant de se convertir à Jésus-Christ, et Luther qui était dans la même situation. Donc ici, on a transposé, si vous voulez, sur Paul, ce que finalement saint Augustin a fait de Paul. Il a vu de Paul un double de, il a vu dans Paul un double de lui-même, que Paul n'était pas. Bon. Et puis enfin, donc on arrive, nous dit notre évêque ici, à Freud. Freud qui, parce que finalement, le message de Luther a été rejeté, le message de la justification a été rejeté par l'Église catholique d'une part, qui est restée dans un semi-pélagianisme, et aussi même justement par un certain nombre d'églises protestantes qui, à l'image de saint Augustin, n'ont pas osé affirmer la certitude du salut. Si bien que finalement, nombre de chrétiens, même justifiés, même nés de nouveau, sont restés justement avec la mauvaise conscience. Et alors justement, on arrive à cette explosion de la mauvaise conscience au XIXe siècle, où Freud, pour essayer justement de surmonter cette situation, lui apprend une solution tout à fait radicale. La solution de Luther était justification par la foi. Freud nous dit négation de la faute. L'homme n'est pas coupable. Hein ? Il n'y a pas de faute, il est conditionné par toutes sortes de choses. Donc, voilà. Négation de la responsabilité humaine, donc négation de la faute. Mais, justement, qui ne résout rien. Car si elle déculpabilise l'individu, elle culpabilise la communauté. Et la culpabilité individuelle est maintenant transférée à la communauté nationale, et même, on dirait, la communauté occidentale dans tout son ensemble. L'individu ne se sent pas coupable, il est capable de commettre les pires des abominations, de se vautrer dans l'immoralité, l'homosexualité, etc. Mais par contre, il a collectivement une mauvaise conscience. Donc finalement, Freud n'a rien résolu. Et finalement, l'Occident se trouve là, aujourd'hui, dans cette situation où il est redevable, en quelque sorte, à saint Augustin. Et là, on a la réponse de notre archimandrite. Je pense que c'est à ça qu'il faisait allusion. C'est pas qui est responsable de cette mauvaise conscience de l'Occident. Bon, voilà, ça c'est grosso modo. Maintenant, on va entrer dans le détail, si vous voulez, pour revenir à ce qu'on a dit. Bien, il y a un texte que, justement, saint Augustin a privilégié dans la biographie de Paul. C'est Paul, quand Paul dit, n'est-ce pas, qu'il regarde toute chose comme de la boue. Bon, seulement ce que saint Augustin a oublié de dire, c'est que cette boue dont Paul parle, ça n'est pas son passé de pécheur, quand on lit le contexte, mais c'est au contraire ce qui fait partie de son passé glorieux, ce dont il pourrait justement se glorifier. Le fait qu'il soit juif, le fait qu'il soit pharisien, le fait qu'il soit même persécuteur de l'Église, c'est un titre de gloire en quelque sorte pour lui. Et toutes ces choses qui pourraient être des valeurs positives pour lui, des choses dont il pourrait se glorifier, il les regarde comme de la boue. Donc ça n'a rien à voir avec le péché. Hein. Et donc ça n'a rien à voir non plus avec une mauvaise conscience. Hein. Maintenant, et c'est là justement que nous arrivons à notre propos par rapport à Israël et la Torah. Ce qui est décisif pour Paul quand on lit ses épîtres, c'est l'incapacité de l'être humain de garder la Torah. On trouve ça par exemple dans Romains 2, verset 7, Galates 3, verset 10. Et c'est la raison pour laquelle, parce que l'homme est par lui-même incapable de garder la Torah, il a besoin d'un salut qui lui soit extérieur et qui est offert donc aux Juifs qui sont sous la Torah, et aux païens qui ne connaissent pas la Torah. Voilà. Ça, c'est donc, si vous voulez, le point de départ de la théologie de Paul. Maintenant, donc, saint Augustin, lui, s'est complètement trompé dans son analyse de Paul, qu'il a, en quelque sorte, imaginé comme étant le prototype de tous les pécheurs, qui, avant de se convertir à Jésus, ont besoin de se voir en quelque sorte condamnés par la Torah. Condamnés par la Torah, Alors que finalement, Paul n'a pas été condamné par la Torah, il a été condamné par le Seigneur, hein, sur le chemin de Damas. Donc ici, c'est tout à fait différent, c'est pas de ce qu'a été l'attitude de Luther, qui relègue la Torah à n'être finalement qu'un instrument pour faire prendre conscience à l'homme de son péché et de son besoin d'un sauveur. Paul nous dit simplement, non, l'homme n'est pas capable de suivre la Torah, ça n'a rien à voir avec le péché, c'est tout simplement l'incapacité de l'homme. L'incapacité, bien sûr, qui vient du péché, indirectement, mais là, ça n'a rien à voir avec la mauvaise conscience. Tout simplement, le péché est tel dans le cœur de l'homme qu'il le rend incapable de suivre la Torah. Bien. Alors, les églises orientales insistent bien davantage, si vous voulez, que par exemple les liturgies des églises orientales, c'est très intéressant de voir ça. Bon, les liturgies occidentales, les églises occidentales sont en général très pénitentielles. Hein, tandis que les liturgies orientales sont beaucoup plus, on appelle en théologie, doxologiques, ça veut dire elles glorifient Dieu. C'est glorifier Dieu. Et au besoin, bien sûr, on va se repentir de ses péchés, mais ça ne commence pas par ça. D'abord, c'est rendre gloire à Dieu pour ce qu'il est, pour sa gloire, pour sa grandeur. Alors, les réformateurs sont tombés, évidemment, dans le même travers. Considérer, et c'est Luther, c'est typique chez Luther, moins chez Calvin, mais surtout chez Luther, considérer que tout homme doit, en quelque sorte, faire le cheminement d'un juif sous la loi, finalement, ce que Shalom ben Horin, par exemple, décrit dans son livre, prendre conscience que le péché, de son péché par la révélation de la Torah, etc. Et que c'est le but de la Torah. Bien. Justement, ce que Paul veut prouver dans ses écrits, c'est que le païen n'a pas besoin de la Torah pour être sauvé. Pas même, justement, comme préalable à la démarche du salut. Il n'a pas à faire la démarche d'un juif, même dans ce domaine-là. Et quand Paul, par exemple, Galate, parle du pédagogue, il montre par là qu'il n'est pas du tout nécessaire d'intégrer les païens à la Torah pour qu'ils soient sauvés. Hein. Il peut le faire directement par Jésus-Christ. C'est intéressant, par exemple, de noter que quand il prêche à des païens, Paul n'évoquera jamais la Torah. Il ne fera pas ce que ferait, par exemple, ce que faisait Luther, que ce soit à Lystre ou que ce soit à Athènes, aux philosophes, n'est-ce pas ? Il ne commence pas par dire « Dieu a donné à Israël la Torah et par conséquent, cette Torah vous condamne, comme, etc. » Non, aux Romains, il dit le contraire. Ceux qui ont péché avec la Torah périront malgré la Torah. Ceux qui ont péché sans la Torah, bien, seront jugés sans la Torah, c'est tout. Hein ? Et là, donc, Paul annonce un jugement aux Athéniens, mais sans référence à la Torah. C'est très intéressant de le noter, et ça, justement, c'est ce que les réformateurs n'ont pas vu. Le grand péché de Paul, bien sûr, ça a été d'avoir été persécuteur de l'Église, et ça, il l'a fait par consécration et obéissance à la foi juive. Et il rappelle à plusieurs reprises qu'il l'a fait en toute bonne conscience. Il a péché gravement, et ça, il ne minimise en rien la gravité et l'horreur de son péché, mais il précise justement qu'il l'a fait en toute bonne conscience. Donc on est loin justement de la mauvaise conscience. Et alors justement, là c'est très intéressant que très souvent, Paul affirme sa bonne conscience. « Je sers Dieu avec une conscience pure. Ma conscience me rend témoignage quant à ses sentiments par rapport à son peuple d'Israël, par exemple, etc. » Alors évidemment, il y a le texte de Romains 7, « Je ne fais pas le bien que je veux. » Mais là, justement, ce n'est pas obligatoirement son expérience que Paul... Enfin, c'est son expérience aussi, mais il se place, si vous voulez, comme l'homme, avec un grand H. Tout homme, finalement, se trouve déchiré entre, même pas ce que le commandement dit, mais finalement ce que sa conscience lui dit, justement. Qu'il sait être bien ou qu'il croit être bien, et finalement, il n'arrive pas à atteindre, justement, cet idéal du bien, même si cet idéal du bien, il n'est pas obligatoirement, justement, celui de la Torah, que la plupart des païens de son temps ne connaissent pas. Alors, là, Paul arrive à une autre question très importante. La Torah est-elle péché ? Non, dit-il, mais elle est affaiblie par le péché. Elle est, en quelque sorte, comme un remède efficace. Un bon remède, ce n'est pas un poison. Mais le malade est dans un tel état que ce remède est trop faible pour le guérir. C'est finalement l'idée. La gravité du malade est telle que un remède aussi important que la Torah ne peut pas le guérir. Qu'est-ce qui amène cela ? Le péché. Le péché dans la chair, c'est lui qui fait justement que la Torah est incapable de changer fondamentalement le cœur de l'homme. Et ça, c'est justement la grande différence entre finalement la théologie de Paul et la théologie juive jusqu'à aujourd'hui, n'est-ce pas ? C'est évidemment la théologie catholique. C'est l'idée que la chute, et ça c'est le grand mérite des réformateurs de l'avoir ressouligné, d'avoir redécouvert au moins ça chez Paul, n'est-ce pas ? Que la chute atteint l'homme d'une manière radicale dans toutes les fibres de son être. L'homme est déchu totalement. Alors que dans le système catholique, chez Thomas d'Aquin par exemple, n'est-ce pas ? L'homme est déchu, oui bien sûr, mais il a quand même encore une possibilité, quand il est régénéré, de faire le bien. Tandis que Paul dit non. Même en tant que régénéré, après sa régénération, l'homme ne pourra pas atteindre la perfection morale tant qu'il sera sur la terre. Ça me paraît assez clair de ce que Paul écrit. Et alors, justement, les réformateurs, les juifs, les théologiens juifs, par réaction souvent antichrétienne aussi, d'ailleurs, je parle ici plus du judaïsme actuel que du judaïsme, bon, il y avait un peu ça à l'époque de Paul aussi, mais peut-être avec plus de nuances. Il y avait des mouvements, c'était plus divers à l'époque, il y avait des mouvements qui étaient peut-être un petit peu différents. Mais aujourd'hui, n'est-ce pas, la théologie juive dit, l'homme, bon, il y a eu la chute a entraîné la mort, mais elle n'a pas touché le caractère moral de l'homme. Et moralement, l'homme est neutre. Il peut choisir indifféremment le bien ou le mal. Il est parfaitement libre. Tandis que Paul dit non, je suis esclave du péché. C'est justement la grande différence. Je suis esclave du péché. C'est justement la grande différence. Et c'est tout le thème du chapitre.

du Seigneur. Voilà. Et c'est le chapitre 8 qui me délivrera de ce corps de mort, grâce soit rendue à Dieu par Jésus-Christ notre Seigneur. Voilà. La loi de l'esprit de vie qui est en Jésus-Christ m'a franchi de la loi du péché et de la mort. Non seulement l'homme est atteint dans sa volonté, mais il est atteint aussi dans sa compréhension, dans son entendement. Hein? Et quand bien même, justement, sa volonté serait-elle du côté de Dieu, cette volonté est annihilée par la force du péché qui est en lui. Et alors, justement, l'œuvre du Seigneur, eh bien, transforme cette situation. Dans ce sens que, en Jésus, par la foi en Jésus, nous sommes dans une situation nouvelle, où nous pouvons, malgré cette infirmité de notre chair, être appelés enfants de Dieu. Et alors justement, cette idée que chacun d'entre nous est un juif légaliste, doit devenir d'abord un juif légaliste dans son cœur, avant de devenir chrétien, on ne trouve pas ça chez Paul. On ne trouve pas ça chez Paul. Bon, par contre, on trouve ça constamment dans la théologie chrétienne, y compris dans nos cantiques. Ce cantique que nous ne chantons jamais pour cause, n'est-ce pas ? Celle de la foi. Seigneur, tu m'as affranchi du fardeau de la loi, etc. Bon, pour les païens de l'Istre, pour les philosophes d'Athènes, la loi n'avait jamais été un fardeau. Parce qu'ils ne la connaissaient même pas. Ils ne savaient même pas, la plupart d'entre eux, qui avaient une Torah. Alors, comment pouvait-il donc être... Bon, est-ce à dire pour autant qu'ils étaient innocents ? Non, dit l'apôtre Paul, et c'est tout le premier chapitre des Romains. Parce qu'ils sont une loi eux-mêmes, dans leur cœur. Il y a quelque chose qui s'appelle bien, même si ce bien-là n'est pas toujours exactement celui que la Torah définit, mais il y a quelque chose qui est là. Et finalement, chacun sera jugé selon ses propres critères de jugement. On te mesurera avec la mesure dont tu as mesuré les autres. C'est ça, dit l'apôtre Paul, qui se passera pour ceux qui n'ont pas connu la Torah. Alors, une chose qu'on n'a pas vue, nous dit notre évêque ici, hein, c'est que un des traits essentiels des écrits de Paul, le souci de Paul, ce sont les relations entre les Juifs et les païens dans l'Église. C'est ça, nous dit-il. Et finalement, Paul définit cette théologie de la justification par la foi pour défendre les droits des païens auprès des chrétiens judaïsants. Voilà justement la thèse centrale de notre évêque ici. Finalement, être héritier de Dieu dépend uniquement de la foi en Jésus-Christ. Voilà le message que veut faire passer Paul. Et non pas de l'appartenance au peuple de l'Alliance. Ça veut dire de l'appartenance au peuple d'Israël. Et c'est justement la grosse question qui était celle déjà de Jérusalem dans Acte 15, n'est-ce pas ? Comment les païens peuvent-ils être héritiers de Dieu ? Est-ce qu'il faut au préalable qu'ils deviennent juifs ? Et c'était toute la question qui avait été posée à Jérusalem. Et contrairement à ce que la plupart des commentateurs imaginent quand ils étudient l'Épître aux Romains, le but de Paul n'est pas d'écrire un traité de justification par la foi auquel il aurait ajouté un petit appendice, les chapitres 9, 10 et 11, sur les relations entre juifs et païens, mais justement, c'est cette relation entre juifs et païens est centrale dans son propos. Parce que justement, à Rome, il y a dans l'Église de Rome des juifs et des païens. Comment se situent-ils les uns par rapport aux autres ? Et donc ici, le but de Paul, c'est de montrer aux Romains comment sa mission à lui, Paul, apôtre des gentils, s'inscrit dans le plan de Dieu. Et là, justement, c'est de montrer que sans la Torah, sans recours aucun à la Torah, c'est-à-dire à l'appartenance au peuple juif, les païens peuvent devenir héritiers du salut, héritiers du royaume de Dieu, au même titre que les juifs, sans aucun recours, à une quelconque appartenance au peuple juif. Voilà, ça, c'est ce que Paul défend bec et ongle dans tout son ministère. Et c'est ce qui lui sera contesté constamment par ce qu'on peut appeler justement les chrétiens judaïsants, qui disent, il faut, c'est tout le problème des Galates, il faut au préalable que les païens soient circoncis. Donc, d'une certaine manière, qu'ils entrent dans une certaine judéité, même si pour Paul, finalement, le christianisme est le prolongement du peuple juif et le judaïsme étendu à toutes les nations, mais pas à l'appartenance
au peuple juif en tant que

0: en tant que peuple. Ils restent ce qu'ils sont. Alors comment la mission de Paul s'inscrit-elle dans le plan de Dieu? C'est tout le sujet des Romains. Paul voit que l'Église est en passe de devenir essentiellement païenne. Dieu continue à avoir un plan pour Israël, c'est vrai. Et ici, ce qui est important, c'est ces relations entre juifs et chrétiens. Et finalement, ce que ici l'apôtre Paul appelle être sous la loi, ça n'est pas tellement comme l'ont pensé les réformateurs. S'imaginer qu'on va être sauvé par la pratique d'œuvres morales, là, c'est l'erreur totale. Les œuvres de la loi, c'est la circoncision, c'est le Shabbat, c'est la cacheroute. C'est finalement tout ce qui est ordonnance légale spécifique au peuple d'Israël et qui font que le peuple d'Israël est le peuple d'Israël. Et comme si ces choses donc étaient indispensables au salut. Et c'est tout le problème des Galates. Et là, justement, c'est là qu'il nous faut parler, nous dit notre évêque, de vocation pour Paul plutôt que de conversion. Conversion, c'est dans notre langue l'idée qu'il y a un changement de religion. En fait, ce que Paul reçoit, outre effectivement sa nouvelle naissance, pouvons-nous dire, je crois que c'est plus juste d'employer ce mot, il naît de nouveau, mais ce qui est aussi, aussi central, je dirais, dans ce qui se passe sur le chemin de Damas, c'est sa vocation au service de Dieu. Et c'est comme ça que Paul le conçoit quand il raconte lui-même, à deux ou trois reprises dans le livre des Actes, ce qui lui est arrivé sur le chemin de Damas. Le Seigneur qui lui apparaît, lui demande à lui, Paul le juif. Et quel juif? Le juif pharisien, le juif ultra-religieux, le juif intolérant, de porter ce message qu'il vient de découvrir, ce message du salut en Jésus-Christ à toutes les nations. Et c'est ça qui provoque aussi d'ailleurs son arrêt de mort, si j'ose dire, quand il dit, il rappelle que le Seigneur lui dit dans le temple de Jérusalem, « Va, je t'enverrai vers les nations. » Il écoute jusque-là, nous est-il dit. Et puis là, le tumulte se déchaîne, cet homme n'est pas digne de vivre. Or, pour Paul, c'est bien ce qui était central dans sa vie, dans son ministère. En Galates 1, versets 13 à 16, Paul explique ce qui s'est passé et il évoque aussi au centre, n'est-ce pas, cet appel du Seigneur, cette vocation spécifique qui lui est adressée d'être l'apôtre des nations. Et là, donc, c'est finalement la même veine que celle des prophètes. C'est une vocation comme celle d'Ésaïe, comme celle de Jérémie, comme celle de tous les grands prophètes auxquels le Seigneur apparaît en disant « je t'envoie vers le peuple d'Israël, je t'envoie avec tel et tel message, etc. » Paul est en quelque sorte ici investi d'une mission prophétique et qui se manifeste envers les nations, comme le Seigneur avait dit qu'il enverrait ensuite des hommes vers les nations, comme Jonas avait été envoyé vers les nations. Et c'est là justement cet appel vers les nations, qui amène chez lui cette nouvelle compréhension de la Torah. Encore une fois, ce qui est important ici, c'est plus la circoncision. Pour les judaïsants, c'était la circoncision. Nous voyons que, par exemple, aux Romains, justement, sur la question de la cacheroute, Paul est tolérant. Il dit, bon, si certains veulent manger cachère, après tout, c'est indifférent. Voilà. Toutes ces ordonnances légales du judaïsme, ça n'ajoute rien, ça n'enlève rien. Bon, si quelqu'un veut le faire, bon, discutez pas avec lui, discutez pas de ses opinions, laissez-le faire. Et même aux Corinthiens, il dira, pour ne pas scandaliser ton frère, si par exemple le fait de manger une viande parce qu'elle aurait éventuellement été sacrifiée à une idole peut le choquer, c'est ta liberté, tu as le droit de le faire, c'est pas le problème. Mais par affection, par amour pour ton frère, le choque pas, le scandalise pas, ce serait pas agir dans l'amour. Renonce à ton droit, renonce à ta liberté, accepte même quelque injustice, si j'ose dire. C'est ça l'amour du prochain. Et il rappellera justement aux Galates qui sont tellement entichés de la Torah, en disant, portez les fardeaux des uns des autres et vous accomplirez la Torah. C'est ça, la Torah n'est pas contre ces choses du tout. Donc il y a une certaine tolérance. Mais là où Paul est absolument intransigeant, c'est sur la circoncision. Et ça, c'est tout le problème des Galates. Car la circoncision est vraiment l'acte par lequel quelqu'un est assimilé au peuple d'Israël. Et là, Pour un païen, c'est inacceptable. Je lisais Decaux dernièrement. Decaux, il y a des choses très intéressantes dans ce qu'il dit. Bon, c'est un livre, bon, c'est pas parole d'évangile. Il a écrit un livre sur Paul. Comme je dis, c'est pas parole d'évangile. Mais il y a quelquefois des concessions au libéralisme qui feraient que c'est pas un livre qu'on pourrait mettre dans la bibliothèque ici. Mais enfin, c'est un homme de foi. Il a dit des choses intéressantes. Et notamment, il a bien compris cette opposition farouche de Paul à la circoncision des païens. Et alors, il arrive au moment où Paul circoncit Timothée. Et là, il dit, Paul, je ne te comprends plus. Il l'interpelle. Il dit, Paul, je ne te comprends plus. Là, tu te contredis toi-même. Mais non, Paul ne se contredit pas. Là, on en a affaire à quelqu'un qui est la mère de Timothée était juive et son père ne l'était pas. Donc, selon la halakha, il était juif. Et là, Paul le circoncit. Et il dit, à cause des juifs. Justement, pour qu'on ne puisse pas dire que lui, il trahit en quelque sorte sa race. Dans ce cas-là, c'est illicite. Mais pour un païen, quelqu'un qui n'a aucune racine juive, Paul est intransigeant. Là, c'est une trahison, parce que c'est laisser entendre que pour être sauvé, il faut appartenir au peuple juif et qu'on ne peut pas être sauvé en dehors du peuple juif. C'est ça la question. Le légalisme, il est là. Tout ce qui pourrait faire penser qu'il faille faire partie du peuple juif pour être sauvé. Bon, pour Paul, la Torah a été donnée donc par des anges, il le dit, ça veut dire une deuxième version, vous savez que les premières tables ont été brisées, parce que justement, la Torah tient compte des péchés et des faiblesses du peuple. On trouve ça chez Jésus aussi, au moment où il est question du divorce. Moïse vous a autorisé de donner une lettre de divorce à votre femme, à vos femmes, à cause de la dureté de vos cœurs. Mais au commencement, il n'en était pas ainsi. Donc, dans la volonté parfaite de Dieu, il n'en était pas ainsi. Maintenant, justement, quand il est question de la justification, eh bien, nous trouvons exactement la même pensée. Quand nous lisons Galates 3, verset 20, on va le faire. Pourquoi donc la loi ? Elle a été donnée ensuite à cause des transgressions jusqu'à ce que vienne la descendance et par qui la promesse a été faite. Elle a été promulguée par des anges au moyen d'un médiateur, ce qu'on disait. Or, le médiateur n'est pas le médiateur d'un seul, tandis que Dieu est unique. Alors justement, certains ont interprété, Luther par exemple, et même Calvin, que tout chrétien doit d'abord être éduqué par la Torah avant de pouvoir devenir chrétien. Et donc, que c'est comme ça, seulement comme ça, qu'il va être, amené à reconnaître son besoin d'un sauveur. Bon, je ne vais pas dire que ce soit toujours négatif. Ça peut être comme ça parfois. Mais ici, ce n'est pas ce que Paul veut dire. C'est tout simplement ça. Et Paul n'a jamais voulu dire que tout chrétien devait obligatoirement faire ce cheminement-là. Alors vous me direz, Paul dit pourtant aux Romains, je parle comme à des hommes qui connaissent la Torah. Ben oui, ils ont appris la Torah après leur conversion. C'est pour certains d'entre eux avant, d'autres pour certains après. Paul, au contraire, tout le propos de Paul aux Galates, c'est de leur dire justement qu'ils peuvent venir au Seigneur sans aucun recours à la Torah. Ils peuvent venir directement au Seigneur. Ils ont un accès immédiat au Seigneur, sans justement avoir besoin de passer par la Torah. Et quand on fait cette lecture de ce verset, on se méprend entièrement. On fait dire à Paul exactement le contraire de ce qu'il veut dire dans l'Épître aux Galates. Et au contraire, ce que Paul veut dire, c'est que pour les Juifs, elle a été un pédagogue. Un pédagogue, c'est-à-dire quelqu'un qui, en quelque sorte, les empêchait. Ça, c'est l'audace de Paul dans cette épître. Les empêcher d'arriver en pleine possession de toutes les promesses de Dieu jusqu'au temps fixé pour qu'ils ne participent pas à ces richesses sans les païens. Et c'est ça que Paul veut montrer, l'extraordinaire miséricorde de Dieu envers les païens. Dieu a mis en quelque sorte des barrières même à son propre peuple pour qu'il n'arrive pas à cette richesse extraordinaire d'une justification, justement, directe par le Seigneur, jusqu'au temps fixé, pour que les païens aussi ne soient absolument pas défavorisés. Que quand les temps sont accomplis, que la promesse accomplie pour Israël, les païens puissent aussi y avoir part. Ça, c'est vraiment extraordinaire, et c'est un des grands messages de l'apôtre Paul qu'on n'a pas véritablement compris. Le but de Paul, c'est de défendre justement la place des païens dans le royaume de Dieu, ce qui est son appel. Il a été appelé à ça, justement. Il est l'apôtre des païens. Et les païens ont le même accès au Seigneur. Et c'est pourquoi il s'en prend à Pierre. Car Pierre, quand justement il va se séparer des païens, laisse entendre que justement ces derniers ne sont pas véritablement membres du royaume de Dieu à part entière autant que les juifs ont une supériorité sur eux. Et ça, pour Paul, c'est absolument inacceptable. Ce que fait Paul, c'est qu'il défend mordicus bec et ongles le droit des païens. Donc, si vous voulez, l'Épître aux Romains est surtout le plan de Dieu pour le monde. C'est une grande fresque. Et comment la mission de Paul s'y inscrit ? Paul est conscient de jouer un rôle particulier dans le plan de Dieu. Un rôle comme un des grands prophètes d'Israël, quoi. Alors certains pourront dire que c'est de l'orgueil. Non, ce n'est pas de l'orgueil, c'est tout simplement la réalité. Il a été choisi par Dieu pour ça, c'est tout. Les autres apôtres, bon, ils n'ont pas cette vocation-là, c'est tout. Ça ne veut pas dire qu'ils sont moins importants que lui. Mais lui, il a cette vocation. Il a un rôle qui va bouleverser l'histoire de l'humanité. Parce qu'il est appelé à être justement l'apôtre des païens par excellence. Et c'est pourquoi il n'admet pas un seul instant que les droits des païens puissent être amenuisés en quoi que ce soit, justement, dans aucun domaine, finalement. Finalement, pour païens et juifs, la loyauté à Yeshua est la clé du salut. Somme toute, les imperfections ne remettent pas ce salut en cause. Les imperfections inévitables de chaque être humain ne remettent pas fondamentalement ce salut en cause, évidemment, à condition qu'on s'en détourne et qu'on se repente. Et ce faisant, eh bien donc, ici, c'est vraiment une ère nouvelle qui s'ouvre. La Torah, à l'époque de Paul, quand on parle de la Torah, c'est essentiellement trois choses. La circoncision, la kashrout et le Shabbat. Respecter la Torah, pour un juif de l'époque de Paul, et pour beaucoup de juifs aujourd'hui encore, c'est essentiellement ça. Et ces trois éléments sont ce qui constitue l'identité juive. Plus encore à l'époque de Paul que de nos jours, puisqu'aujourd'hui on peut être juif, athée, etc., ce qui était impensable à son époque. Et ce sont ces trois éléments qui maintiennent la frontière entre juifs et païens. On est juif parce qu'on est circoncis, tandis que les païens sont incirconcis. On est juif parce qu'on mange kasher et que les païens ne le font pas. On est juif parce qu'on garde le Shabbat et que les païens ne le font pas. Or, justement, nous dit l'apôtre Paul, déjà, Jésus lui-même a, par sa venue, brisé les frontières, déjà de son vivant. Il a brisé les frontières entre les justes et les injustes, au grand scandale, justement, des légalistes de son temps. Il mange avec les pécheurs, il fréquentait, enfin, je veux dire, non, il, bon, ça pourrait être ambigu, il avait de la compassion pour les prostituées. Il ne les fréquentait pas, bien sûr, mais il avait de la compassion pour elles. Il n'hésitait pas à se laisser oindre par elles, etc. Les publicains, les gens de mauvaise vie, manger avec eux, etc. Grand scandale. Bon. C'est qu'effectivement, l'œuvre de Jésus brise les barrières. C'est l'œuvre du royaume de Dieu. Et déjà, Jésus le fait plus ou moins avec les païens, notamment c'est typique dans Marc 7. Marc 7, il y a déjà une amorce de la théologie de Paul. Bon, j'y reviens pas. Par conséquent, dit Paul, puisque Jésus a fait éclater les barrières entre justes et injustes, pouvons-nous aussi faire éclater les barrières entre juifs et païens. Car comme nous lisons dans l'Épître aux Galates, les païens sont considérés par les juifs de son temps comme des pécheurs. Et c'est ce qu'il dit à Pierre. Nous, dit Paul, c'est-à-dire toi et moi, Pierre, et moi, Paul, toi et moi qui sommes juifs de naissance et non pas pécheurs d'entre les nations. Voilà. Les païens sont des pécheurs. C'est pour ça qu'il ne faut pas de contact avec eux. Comme on n'avait pas de contact avec les publicains, les prostituées, les gens de mauvaise vie. Et voilà, justement. Jésus a mangé avec les publicains, les prostituées et les pécheurs. Et toi, Pierre, tu ne veux pas manger avec les païens? Ça veut dire que tu les considères encore comme des pécheurs. Tu fais ce que Jésus n'aurait pas fait. C'est ça, le nœud du conflit entre Paul et Pierre à Antioche. Ça va beaucoup plus loin que le fait de ne pas manger, c'est que tu les reconnais pas comme entièrement justifiés. Ça veut dire que quelque part, pour toi, ils sont encore pécheurs. Parce qu'ils sont païens. Parce qu'ils ne sont pas circoncis. Inacceptable, Pierre, inacceptable. Alors, ça, c'est une chose extrêmement importante. Ce que Paul rejette quand il parle de être sous la Torah, c'est pas les bonnes œuvres, comme on l'a cru et on le croit encore dans certains milieux. Mais l'observation de ces trois aspects, essentiellement, d'autres aussi, mais essentiellement ces trois, comme attestation que l'on appartient bien au peuple de Dieu. Et c'est ça que Pierre est en train de faire à Antioche. En se séparant des païens, il dit, moi, je ne suis pas un pécheur des nations. Oui. Alors, ça veut dire quoi? Donc, Pierre, tu laisses entendre que les païens, même justifiés par Jésus, n'appartiennent pas vraiment au peuple de Dieu? Pas question. Ça, c'est pas acceptable. Alors, selon l'Écriture, c'est vrai, Israël est le peuple de Dieu. Mais on trouve effectivement dans la Torah l'idée qu'il y a pour le peuple d'Israël le pardon et l'expiation. Mais pour pouvoir avoir droit au pardon et à l'expiation tel que justement la Torah le conçoit, c'est-à-dire essentiellement par les sacrifices dans le temple, il faut appartenir au peuple d'Israël, il faut être dans le peuple d'Israël. Donc être dans la Torah. Et nous avons vu qu'il y avait justement ce mur de séparation entre le parvis des païens dans le temple et puis le parvis d'Israël. On ne pouvait pas le passer sans être mis à mort. Et vous vous souvenez qu'on avait accusé Paul justement d'y avoir introduit Tite, qui n'était pas juif. C'est pour ça que Paul a été arrêté. Or, justement, Paul rompt avec ce schéma. Et ce qu'il conteste, c'est pas tant le fait de faire des œuvres méritoires, il l'aurait certainement contesté. Mais ce n'était pas ça qui était en cause à cette époque-là. Ce n'était pas le fait. On n'est pas ici dans la querelle qui était celle du XVIe siècle. C'est vrai, au XVIe siècle, est-ce qu'on peut être sauvé par ses bonnes œuvres? Mais le problème n'est pas là, la question n'est pas là. Pour avoir droit à l'expiation? Expiation dont nous sommes bien d'accord, maintenant elle est venue par Jésus, pour les juifs croyants en tout cas, pour les judaïsants, c'est pas ça la question. Mais même pour avoir droit à l'expiation que Jésus a accomplie en tant que grand prêtre, il faut être dans le peuple d'Israël. C'est ce que pensent les judaïsants. Et Paul dit non. Même sans appartenir au peuple d'Israël, on peut être vraiment sauvé. Et là, justement, Paul se réfère, il tire en quelque sorte une halakha de la conduite de Jésus, telle qu'on la trouve justement dans le chapitre 7 de l'évangile de Marc, quand il mange avec des païens, qu'il mange avec des pharisiens, qui plus est ne se sont pas lavé les mains, donc en état d'impureté totale. Et Jésus donne une autre halakha, une halakha nouvelle, l'halakha du royaume. Il mange avec des pécheurs. Bon, il donne une autre signification au Shabbat. Honorer Dieu le jour du Shabbat, c'est faire du bien. Le vin nouveau dans les vieilles outres que Jésus donc parabole que Jésus donne à la suite de ces discussions qu'on trouve dans Marc 7, qu'est-ce que ça veut dire? Eh bien, c'est l'inaptitude de l'ancienne halakha des pharisiens pour la situation nouvelle qui est donnée. Le but de Jésus est de rassembler tout Israël, puis ensuite de rassembler, comme le dira l'apôtre Jean, n'est-ce pas, en un seul corps, tous les enfants de Dieu dispersés, y compris les païens. Par conséquent, les vieilles outres de la halakha traditionnelle des pharisiens n'est plus adaptée. Il y a une réalité nouvelle à laquelle, justement, comme l'aurait dit n'importe quel rabbin, eh bien, puisque la réalité est nouvelle, il faut adapter la Torah qui ne change pas. Mais il faut l'adopter à la réalité nouvelle. la question de Jésus n'est pas s'il faut ou non garder le Shabbat, mais comment ? Le Shabbat est au bénéfice de l'homme. Et par conséquent, c'est en manifestant l'amour du prochain que l'on honore Dieu et que l'on honore aussi le Shabbat. Et là donc, nous avons affaire à des textes les plus anciens de la littérature paulinienne qui font référence à l'attitude que Jésus lui-même avait vis-à-vis de la Torah. Et finalement, contrairement à ce qu'on a dit, l'attitude de Paul vis-à-vis de la Torah n'est pas tellement différente de celle de Jésus. On a dit Jésus était un juif qui gardait la Torah, tandis que Paul était un juif qui s'était séparé de la Torah, c'est pas vrai. L'un et l'autre étaient véritablement des gens qui respectaient la Torah, mais qui disaient qu'il y a une situation nouvelle. Bon, il faut adapter, comme on fait toujours dans le judaïsme, il faut s'adapter à la situation nouvelle. Et finalement, les marques de l'élection, pour Paul, et ça c'est ce qu'il dit aux Galates, c'est pas tellement la circoncision et tout ce qui en découle, eh bien c'est la foi et l'amour, ce qu'il appelle le fruit de l'esprit. Et il dit, ben, la Torah n'est pas contre ces choses. C'est au contraire l'accomplissement de la Torah. Alors, là on voit que il y a quelque chose de tout à fait intéressant. Paul s'élève contre l'idée, en résumé, qu'il faut appartenir au peuple d'Israël pour être sauvé. Encore une fois, les œuvres de la Torah ne sont pas les bonnes œuvres, comme le pensait Luther, mais justement, essentiellement la circoncision. Et pour Paul, ces choses sont relativisées. L'alliance n'est donc plus le privilège des Juifs, mais cette alliance est élargie à tous les hommes. Ce que Paul rejette, justement, c'est cette appartenance au peuple d'Israël pour être sauvé, ce qu'il appelle se glorifier dans la chair, c'est-à-dire dans la circoncision. Se glorifier de son ascendance juive. Ce que disaient les pharisiens à Jean-Baptiste, nous avons Abraham pour père, par conséquent, nous n'avons besoin de rien d'autre. Paul se dresse justement contre ce qu'il appelle ses œuvres de la Torah, plus que sur la Torah elle-même. C'est la Torah en tant que monopole national d'Israël que Paul conteste. Mais le fait d'aimer son prochain est justement l'accomplissement de la Torah. Et s'il faut se glorifier, c'est d'aimer son prochain et non pas d'autre chose, n'est-ce pas ? Non pas de ses origines juives et ces choses qui étaient pour lui des gains, justement. C'est ça qu'il regarde comme de la boue et pas son péché. Et alors, justement, ce qui est important, c'est cette relation spéciale avec le Seigneur qui est rendue possible pour tout homme, juif ou païen, quand il est en Jésus-Christ. Voilà, je crois que là, nous avons terminé, si vous voulez, nos études sur l'israélologie. Je crois que là, bien sûr, on pourrait dire encore beaucoup d'autres choses. Mais finalement, j'évoquais tout à l'heure une parole d'un vieux pasteur, frère Émile Lallière, c'est certains d'entre eux l'ont connu. C'est lui qui a écrit ce magnifique ouvrage, je ne sais pas si on l'a dans la bibliothèque, « Cette faucille d'or, rue de cette faucille d'or, là hein. ». Émile Lallière, donc, était venu dans le nord de la France pour une convention, c'était à Douai ou à Pécancourt, je ne sais plus, peu importe. Et on lui avait demandé à ce moment-là de parler d'Israël. Je ne sais plus ce qu'il avait dit, il avait dit de bonnes choses, mais ce qui m'avait frappé, ce que j'ai gardé jusqu'à ce jour, c'était son introduction. Il avait dit, on m'a demandé de parler d'Israël, et je le fais ici avec crainte et tremblement. Parce qu'Israël est un mystère, et parce que celui qui touche à Israël touche à la prunelle des yeux de Dieu. Il y a des choses extrêmement profondes, extrêmement difficiles à comprendre, et c'est toujours extrêmement délicat et extrêmement périlleux de parler de ce sujet. Et finalement, c'est par ces paroles de notre cher frère Émile Dallière, qui est dans la gloire du Seigneur depuis maintenant déjà longtemps, que je voudrais terminer ces études. J'ai commencé en disant aussi que je faisais ces études avec crainte et tremblement, hein, et pour cette même raison, finalement. Et finalement, on ne peut que conclure en reprenant ce que Paul écrit aux Romains. Hein. Il nous dit « Israël est un mystère ». Nous ne devons jamais oublier ce que Paul nous dit aussi, c'est que nous connaissons toujours en partie. Et notamment dans ce qui concerne Israël, il y a toute une part de mystère. Il y a des choses étonnantes, déroutantes. Je prends par exemple cette parole de Paul, toujours dans le chapitre 11 des Romains, où Paul dépeint à merveille ce qu'est le paradoxe d'Israël. Où il nous dit ceci, « À cause de vous, ils sont ennemis. Mais à cause de Dieu, à cause des pères, je veux dire, et à cause de l'élection, ils sont aimés. » Et voilà, ici, on est en plein paradoxe. Bon, j'ai vérifié avec mon père, dans le grec, le mot « ennemi ». Et le mot « ennemi » a plusieurs sens possibles dans ce texte-là, toujours. « Ennemi », ça veut dire « ennemi », ils sont vos ennemis à vous. Bon, c'est vrai que parfois, les premiers chrétiens avaient à souffrir d'un certain nombre de juifs, dans l'exemple de l'apôtre Paul. Bon. Étant vos ennemis, ils sont aussi ennemis de Dieu. Mais il peut y avoir aussi un autre sens, on ne sait pas finalement, c'est sans doute tous ces sens en même temps. Ils sont désagréables au Seigneur, quoi. Ils sont odieux, dit le Bailli, le dictionnaire classique grec. Ils sont odieux aux yeux de Dieu. Et en même temps, ils sont aimés. Et en même temps, Paul dit, c'est à cause de vous. Et dans le fond, on retrouve un petit peu ce qu'on parlait du pédagogue. Dieu a freiné, en quelque sorte, l'accomplissement de ses plans et de ses desseins, parce qu'il voulait aussi faire miséricorde aux païens. Il a freiné ça jusqu'à un certain temps. Et il a mis le peuple d'Israël sous un pédagogue qui lui interdisait un certain nombre de choses. N'est-ce pas ? Et puis maintenant, Dieu a encore permis, n'est-ce pas, cet endurcissement partiel d'Israël pour vous, pour votre salut, pour que vous puissiez être sauvés. Si bien que les Juifs sont aujourd'hui, les Juifs non-croyants, sont dans une situation étonnante, déroutante. Ennemis et aimés. Bon. Et puis en même temps, dans une autre situation étonnante, il nous dit... Si les prémices sont saintes, la pâte l'est aussi. Il y a un reste qui est offert en quelque sorte au Seigneur, comme les prémices étaient offertes le lendemain de Pâques, dans le temple, et qui faisait finalement que tout le reste de la récolte allait être aussi en quelque sorte sanctifié. Et bien qu'étant loin de Dieu, parce qu'il y a déjà des Juifs qui croient en Jésus, ben les autres Juifs sont aussi potentiellement sanctifiés, en quelque sorte. Bon, qu'est-ce que ça veut dire ? J'en sais rien. Je vais pas essayer d'expliquer. Mais là, justement, on termine par ce texte, et là, je vais le lire, si vous voulez, dans Romains 11, verset 33, « Aux profondeurs de la richesse, de la sagesse et de la connaissance de Dieu, que ses jugements sont insondables, que ses voies incompréhensibles. » Le mot est important. Ces voies incompréhensibles. Bon, Paul nous dit ça, bien sûr, par rapport à l'action de Dieu en général. Bon, c'est ce que, en quelque sorte, Dieu disait à Job, quand Job ne comprenait pas ses voies à son égard. Il dit, mais regarde les merveilles. Hein, c'est ce que Eliaou lui dit déjà. Et puis, finalement... Ensuite, le Seigneur lui dit, et Job dit, bah oui, Seigneur, j'ai parlé sans comprendre de merveilles qui me dépassent. De merveilles qui me dépassent. Et le Seigneur lui fait ce reproche. Qui est celui qui obscurcit mes desseins par des discours sans intelligence? Je crois que c'est ce que notre frère Dallière avait peur quand il prenait toutes les précautions que j'ai dites. Il dit, je vous parle d'Israël avec crainte et tremblement parce que, enfin, c'est moi qui ajoute ça, c'est pas lui qui a dit, mais je pense que si on avait discuté avec lui, c'est ce qu'il aurait voulu dire. Parce que particulièrement en ce qui concerne Israël, et là c'est quand même si Paul le dit en relation avec les voies de Dieu d'une manière générale, ici dans le contexte, c'est plus en relation avec ce qu'il vient de dire d'Israël, le mystère. Eh bien, au travers d'Israël, Dieu a un plan, Dieu a des desseins, comme il avait dit par le prophète Ésaïe, des desseins de paix et non de malheur, hein, qui sont merveilleux. Et que finalement, l'homme ne peut pas connaître. Des voies qui sont incompréhensibles. Et finalement, comme disait votre archimandrite, vous les Occidentaux, vous cherchez à comprendre tous les mystères, c'est ça, quelque chose comme ça, il vous disait, hein, c'est ça ? Tu répètes exactement la parole qu'il disait ? C'était ça ? Ben, je crois qu'il faut que nous ayons l'humilité de dire nous connaissons en partie. C'est vrai que le mystère d'Israël reste par bien des égards un mystère. C'est vrai que nous pouvons en parler comme Job, parler sans comprendre des merveilles qui nous dépassent. Et ce faisant, nous obscurcissons le dessein de Dieu. Et je crois que pendant les siècles qui sont écoulés, l'Église, quand elle a parlé d'Israël, a souvent obscurci les desseins de Dieu. Alors prenons garde, nous pouvons faire aussi. Et c'est pourquoi donc on a pris aussi toutes ces précautions, en disant ce que nous avons dit là n'est pas dogmatique. C'est un questionnement. C'est simplement un questionnement. Ne serait-ce que parce que justement, en tant que non-juif aussi, il y a des choses aussi qui nous dépassent. Les relations entre Dieu et Israël sont des relations particulières. Dieu nous a fait cette grâce extraordinaire, nous les païens, de nous associer pleinement, sans un pied d'égalité total, nous avons dit, aux grâces qui ont été faites à Israël. Et néanmoins, Dieu continue son dialogue avec Israël, et nous voit ici chez Paul, et le fera jusqu'à la fin. Et finalement, nous n'avons pas interféré. Nous n'avons pas interféré dans ce dialogue. C'est une terre sainte dans laquelle, justement, il faut faire extrêmement attention. Nous n'avons pas interféré comme, en quelque sorte, Dieu avait dit, plutôt Joseph avait dit à ses frères, vous savez, quand il s'était fait reconnaître à ses frères, ben, les Égyptiens, vous sortez. Là, il va y avoir un moment pénible, il va y avoir un moment d'humiliation pour les frères, vous n'avez pas en être témoin. Et là, je crois qu'on arrive maintenant, de fait, vers les temps derniers, où le Seigneur, je pense qu'il se passe aussi actuellement, est l'interpellation forte du Seigneur à son peuple. Alors peut-être, il peut y avoir parfois des chrétiens bien intentionnés qui veulent faire toutes sortes de choses pour aider Israël. C'est bien, c'est une bonne intention certainement, ils veulent bénir Israël et tout ça. Il faut faire attention, on peut faire beaucoup de bêtises. J'en ai vu qui en ont fait aussi beaucoup, tout en étant bien intentionnés. Parce que justement, on oublie ça, les voies de Dieu sont incompréhensibles. Alors quand on parle d'Israël, et plus encore, quand on fait quelque chose pour Israël, il faut être assuré, assuré que c'est bien de Dieu. Autrement, on peut justement aussi, comme Job, obscurcir les desseins de Dieu. Obscurcir les desseins de Dieu par des actions, ou par des paroles, finalement, c'est le même en hébreu, davar, qui ne sont pas, qui obscurcissent, qui compliquent le plan de Dieu. Alors on voit justement l'extraordinaire précaution, l'extraordinaire prudence qu'il faut avoir justement quand on touche à Israël d'une manière ou d'une autre. Que ce soit bien entendu négativement par antisémitisme comme ça se fait de plus en plus aujourd'hui et ça s'est fait dans l'histoire de l'Église, mais même, je dirais, dans le sens inverse. Voilà, si vous voulez, ce que je pouvais dire ce soir. Est-ce que quelqu'un veut dire quelque chose ? On a-t-il ? Oui ?
1: Soit éduqué par la Torah avant d'être chrétien. Ouais. C'est assez paradoxal parce qu'il était antisémite quand même,
0: Luther. Pas au début. Il est devenu antisémite. Au contraire, il pensait que les Juifs allaient se tourner vers Jésus grâce à son évangile. D'ailleurs, à la Réforme, il y a eu une certaine rejudaïsation de l'évangile. Et c'est quand il a vu que les Juifs ne mordaient pas qu'il est devenu antisémite. Mais au début, il n'était pas. Au début, il n'était pas. La Didaké, ça existe, oui. Didaké, c'est un texte juif chrétien du 1er siècle. C'est le plus ancien écrit qui existe après le Nouveau Testament. Il y a beaucoup de relations avec l'Épître aux Hébreux et donc beaucoup de relations aussi avec Qumran. Il semble que, notamment après la ruine de Jérusalem, beaucoup de d'Esséniens, si tant est qu'il s'agisse d'Esséniens, se sont convertis au christianisme. Et donc, c'est très... Là, c'est très... Il n'y a rien d'hérétique. C'est, on a hésité à le mettre au canon du Nouveau Testament. Finalement, ça aurait pu être. Ça n'a pas été parce que c'était un écrit qui datait d'après l'âge apostolique. Par conséquent, on a considéré qu'avec la disparition du premier apôtre, le temps du canon était clos, quoi. Mais on en a discuté. Ça a été discuté. On peut le trouver. On l'a pas en bibliothèque. Non. Peut-être qu'on pourrait le prendre justement pour essayer de l'avoir. Bon, c'est un petit livre. Hein. C'est pas gros. Pas gros. Non. Ça peut se trouver. Bien.
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0: Bonjour à
1: Bonjour à tous,
0: tous,
1: je
0: je
1: suis
0: suis Raphaël
1: Raphaël
0: Mambou,
1: Mambou,
0: que
1: que
0: Jésus
1: Jésus
0: vous
1: vous
0: bénisse,
1: bénisse,
0: qui
1: qui
0: que
1: que
0: vous
1: vous
0: soyez,
1: soyez,
0: où
1: où
0: que
1: que
0: vous
1: vous
0: soyez,
1: soyez,
0: le
1: le
0: nom
1: nom
0: de
1: de
0: cette
1: cette
0: émission
1: émission
0: est
1: est
0: Venez
1: Venez
0: à
1: à
0: Jésus.
1: Jésus.
0: C'est
1: C'est
0: une
1: une
0: grâce,
1: grâce,
0: c'est
1: c'est
0: un
1: un
0: honneur,
1: honneur,
0: c'est
1: c'est
0: un
1: un
0: privilège
1: privilège
0: de
1: de
0: pouvoir
1: pouvoir
0: vous
1: vous
0: retrouver
1: retrouver
0: encore
1: encore
0: aujourd'hui
1: aujourd'hui
0: autour
1: autour
0: de
1: de
0: la
1: la
0: parole
1: parole
0: de
1: de
0: Dieu
1: Dieu
0: pour
1: pour
0: partager
1: partager
0: quelques
1: quelques
0: versets
1: versets
0: bibliques
1: bibliques
0: sur
1: sur
0: l'identité
1: l'identité
0: du
1: du
0: croyant
1: croyant
0: en
1: en
0: Christ.
1: Christ.
0: C'est
1: C'est
0: notre
1: notre
0: 28e
1: 28e
0: émission
1: émission
0: et
1: et
0: je
1: je
0: bénis
1: bénis
0: grandement
1: grandement
0: le
1: le
0: Seigneur
1: Seigneur
0: parce
1: parce
0: que
1: que
0: personnellement,
1: personnellement,
0: il
1: il
0: nous
1: nous
0: a
1: a
0: profondément
1: profondément
0: inspirés.
1: inspirés.
0: Je
1: Je
0: ne m'attendais
1: m'attendais
0: pas
1: pas
0: à
1: à
0: faire
1: faire
0: autant.
1: autant.
0: Autant
1: Autant
0: d'émissions
1: d'émissions
0: sur
1: sur
0: un
1: un
0: seul
1: seul
0: thème
1: thème
0: comme
1: comme
0: ça,
1: ça,
0: 28
1: 28
0: émissions.
1: émissions.
0: Merci
1: Merci
0: Seigneur
1: Seigneur
0: Jésus.
1: Jésus.
0: J'espère
1: J'espère
0: et
1: et
0: de
1: de
0: tout
1: tout
0: mon
1: mon
0: cœur,
1: cœur,
0: je
1: je
0: prie
1: prie
0: que
1: que
0: ces
1: ces
0: émissions
1: émissions
0: fassent
1: fassent
0: du
1: du
0: bien
1: bien
0: à
1: à
0: tous
1: tous
0: ceux
1: ceux
0: et
1: et
0: à
1: à
0: toutes
1: toutes
0: celles
1: celles
0: qui
1: qui
0: écoutent
1: écoutent
0: et
1: et
0: que
1: que
0: les
1: les
0: yeux
1: yeux
0: de
1: de
0: votre
1: votre
0: cœur
1: cœur
0: se
1: se
0: soient
1: soient
0: ouverts.
1: ouverts.
0: Avant
1: Avant
0: d'aller
1: d'aller
0: plus
1: plus
0: loin,
1: loin,
0: je
1: je
0: voudrais
1: voudrais
0: que
1: que
0: nous
1: nous
0: prions
1: prions
0: pour
1: pour
0: remercier
1: remercier
0: le
1: le
0: Seigneur
1: Seigneur
0: et
1: et
0: lui
1: lui
0: dédier
1: dédier
0: le
1: le
0: reste
1: reste
0: des
1: des
0: 30
1: 30
0: minutes
1: minutes
0: entre
1: entre
0: entre ses
1: ses
0: saintes
1: saintes
0: mains.
1: mains.
0: Prions.
1: Prions.
0: Père
1: Père
0: éternel,
1: éternel,
0: au
1: au
0: nom
1: nom
0: de
1: de
0: ton
1: ton
0: Fils
1: Fils
0: Jésus-Christ,
1: Jésus-Christ,
0: je
1: je
0: te
1: te
0: bénis,
1: bénis,
0: je
1: je
0: te
1: te
0: loue
1: loue
0: et
1: et
0: je
1: je
0: te
1: te
0: rends
1: rends
0: grâce.
1: grâce.
0: Je
1: Je
0: te
1: te
0: remercie
1: remercie
0: pour
1: pour
0: cette
1: cette
0: opportunité
1: opportunité
0: que
1: que
0: tu
1: tu
0: nous
1: nous
0: donnes,
1: donnes,
0: que
1: que
0: tu
1: tu
0: me
1: me
0: donnes,
1: donnes,
0: d'écouter
1: d'écouter
0: ta
1: ta
0: parole,
1: parole,
0: de
1: de
0: parler
1: parler
0: de
1: de
0: ta
1: ta
0: part,
1: part,
0: de
1: de
0: transmettre
1: transmettre
0: ton
1: ton
0: message
1: message
0: à
1: à
0: un
1: un
0: homme
1: homme
0: ou
1: ou
0: à
1: à
0: une
1: une
0: femme
1: femme
0: dans
1: dans
0: le
1: le
0: monde,
1: monde,
0: quelque
1: quelque
0: part
1: part
0: dans
1: dans
0: le
1: le
0: monde,
1: monde,
0: au
1: au
0: travers
1: travers
0: de
1: de
0: cette
1: cette
0: émission,
1: émission,
0: que
1: que
0: ce
1: ce
0: soit
1: soit
0: en
1: en
0: direct,
1: direct,
0: en
1: en
0: rediffusé,
1: rediffusé,
0: en
1: en
0: rediffusion
1: rediffusion
0: sur
1: sur
0: Internet,
1: Internet,
0: à
1: à
0: la
1: la
0: radio
1: radio
0: ou
1: ou
0: sur
1: sur
0: un
1: un
0: support
1: support
0: informatique,
1: informatique,
0: Seigneur,
1: Seigneur,
0: fais
1: fais
0: du
1: du
0: bien
1: bien
0: à
1: à
0: quelqu'un.
1: quelqu'un.
0: Seigneur,
1: Seigneur,
0: tu
1: tu
0: as
1: as
0: tant
1: tant
0: désiré
1: désiré
0: ce
1: ce
0: jour
1: jour
0: et
1: et
0: voilà,
1: voilà,
0: il
1: il
0: est
1: est
0: là.
1: là.
0: Nous
1: Nous
0: avons
1: avons
0: tant
1: tant
0: désiré
1: désiré
0: ce
1: ce
0: jour
1: jour
0: et
1: et
0: voilà,
1: voilà,
0: il
1: il
0: est
1: est
0: là,
1: là,
0: Seigneur.
1: Seigneur.
0: Nous
1: Nous
0: te
1: te
0: demandons
1: demandons
0: de
1: de
0: nous
1: nous
0: toucher,
1: toucher,
0: de
1: de
0: nous
1: nous
0: parler,
1: parler,
0: de
1: de
0: nous
1: nous
0: guérir,
1: guérir,
0: de
1: de
0: nous
1: nous
0: relever,
1: relever,
0: de
1: de
0: nous
1: nous
0: sauver
1: sauver
0: au
1: au
0: nom
1: nom
0: de
1: de
0: ton
1: ton
0: Fils
1: Fils
0: Jésus-Christ.
1: Jésus-Christ.
0: Amen.
1: Amen.
0: L'identité
1: L'identité
0: du
1: du
0: croyant
1: croyant
0: en
1: en
0: Christ,
1: Christ,
0: en
1: en
0: d'autres
1: d'autres
0: termes,
1: termes,
0: le
1: le
0: chrétien.
1: chrétien.
0: L'identité
1: L'identité
0: du
1: du
0: croyant
1: croyant
0: en
1: en
0: Christ.
1: Christ.
0: Nous
1: Nous
0: avons
1: avons
0: défini
1: défini
0: l'identité
1: l'identité
0: comme
1: comme
0: ce
1: ce
0: qui
1: qui
0: permet
1: permet
0: de
1: de
0: différencier
1: différencier
0: sans
1: sans
0: confusion
1: confusion
0: possible
1: possible
0: une
1: une
0: personne,
1: personne,
0: un
1: un
0: groupe
1: groupe
0: de
1: de
0: personnes
1: personnes
0: des
1: des
0: autres.
1: autres.
0: C'est
1: C'est
0: aussi
1: aussi
0: la
1: la
0: possibilité
1: possibilité
0: de
1: de
0: regrouper
1: regrouper
0: plusieurs
1: plusieurs
0: êtres
1: êtres
0: vivants
1: vivants
0: sous
1: sous
0: un
1: un
0: même
1: même
0: concept,
1: concept,
0: une
1: une
0: même
1: même
0: idée,
1: idée,
0: valeur
1: valeur
0: ou
1: ou
0: caractéristique.
1: caractéristique.
0: Donc,
1: Donc,
0: l'identité
1: l'identité
0: du
1: du
0: croyant
1: croyant
0: en
1: en
0: Christ,
1: Christ,
0: qu'il
1: qu'il
0: soit
1: soit
0: du
1: du
0: nord,
1: nord,
0: du
1: du
0: sud,
1: sud,
0: de
1: de
0: l'est
1: l'est
0: ou
1: ou
0: de
1: de
0: l'ouest,
1: l'ouest,
0: c'est
1: c'est
0: la
1: la
0: même
1: même
0: identité.
1: identité.
0: Nous
1: Nous
0: avons
1: avons
0: tous
1: tous
0: les
1: les
0: mêmes
1: mêmes
0: caractéristiques
1: caractéristiques
0: en
1: en
0: Jésus-Christ.
1: Jésus-Christ.
0: Donc,
1: Donc,
0: il
1: il
0: ne
1: ne
0: doit
1: doit
0: bibliquement
1: bibliquement
0: pas
1: pas
0: avoir
1: avoir
0: de
1: de
0: différence
1: différence
0: entre
1: entre
0: le
1: le
0: chrétien
1: chrétien
0: américain,
1: américain,
0: le
1: le
0: chrétien
1: chrétien
0: français,
1: français,
0: le
1: le
0: chrétien
1: chrétien
0: congolais,
1: congolais,
0: le
1: le
0: chrétien
1: chrétien
0: sénégalais,
1: sénégalais,
0: le
1: le
0: chrétien
1: chrétien
0: gabonais,
1: gabonais,
0: le
1: le
0: chrétien
1: chrétien
0: de
1: de
0: Kinshasa,
1: Kinshasa,
0: le
1: le
0: chrétien
1: chrétien
0: de
1: de
0: Kisangani,
1: Kisangani,
0: de
1: de
0: Ituri,
1: Ituri,
0: de
1: de
0: Kolwezi,
1: Kolwezi,
0: de
1: de
0: Likasi,
1: Likasi,
0: de
1: de
0: Pointe
1: Pointe-Noire,
0: Noire, de
1: de
0: Brazzaville,
1: Brazzaville,
0: de
1: de
0: Tokyo,
1: Tokyo,
0: de
1: de
0: Pékin,
1: Pékin,
0: de
1: de
0: Shanghai.
1: Shanghai.
0: Et
1: Et
0: il
1: il
0: doit
1: doit
0: y
1: y
0: avoir
1: avoir
0: aucune
1: aucune
0: différence
1: différence
0: entre
1: entre
0: le
1: le
0: chrétien
1: chrétien
0: européen,
1: européen,
0: africain,
1: africain,
0: asiatique,
1: asiatique,
0: arabe,
1: arabe,
0: si
1: si
0: ils
1: ils
0: ont
1: ont
0: tous
1: tous
0: choisi
1: choisi
0: le
1: le
0: même
1: même
0: Seigneur,
1: Seigneur,
0: le
1: le
0: même
1: même
0: Sauveur,
1: Sauveur,
0: qui
1: qui
0: est
1: est
0: Jésus-Christ.
1: Jésus-Christ.
0: Si
1: Si
0: nous
1: nous
0: croyons
1: croyons
0: qu'en
1: qu'en
0: Jésus-Christ,
1: Jésus-Christ,
0: nous
1: nous
0: sommes
1: sommes
0: devenus
1: devenus
0: une
1: une
0: nouvelle
1: nouvelle
0: créature,
1: créature,
0: nous
1: nous
0: avons
1: avons
0: tous
1: tous
0: la
1: la
0: même
1: même
0: caractéristique.
1: caractéristique.
0: Nous avons
1: Nous
0: dit
1: avons
0: dans
1: dit
0: les
1: dans les
0: émissions
1: émissions
0: précédentes
1: précédentes
0: que
1: que
0: en
1: en
0: Jésus-Christ,
1: Jésus-Christ,
0: nous
1: nous
0: sommes
1: sommes
0: bénis
1: bénis
0: de
1: de
0: toutes
1: toutes
0: sortes
1: sortes
0: de
1: de
0: bénédictions
1: bénédictions
0: dans
1: dans
0: les
1: les
0: lieux
1: lieux
0: célestes.
1: célestes.
0: Donc,
1: Donc,
0: le
1: le
0: croyant
1: croyant
0: en
1: en
0: Jésus-Christ
1: Jésus-Christ
0: est
1: est
0: une
1: une
0: personne
1: personne
0: bénie.
1: bénie.
0: Je
1: Je
0: suis
1: suis
0: béni
1: béni
0: en
1: en
0: Jésus-Christ.
1: Jésus-Christ.
0: Car
1: Car
0: la
1: la
0: Bible
1: Bible
0: dit,
1: dit,
0: dans
1: dans
0: Éphésiens
1: Éphésiens
0: 1,
1: 1,
0: verset
1: verset
0: 3,
1: 3,
0: nous
1: nous
0: sommes
1: sommes
0: bénis.
1: bénis.
0: Que
1: Que
0: j'ai
1: j'ai
0: un
1: un
0: compte
1: compte
0: bancaire
1: bancaire
0: au
1: au
0: vert
1: vert
0: ou
1: ou
0: au
1: au
0: rouge,
1: rouge,
0: que
1: que
0: j'ai
1: j'ai
0: un
1: un
0: compte
1: compte
0: bancaire
1: bancaire
0: en
1: en
0: euros,
1: euros,
0: en
1: en
0: dollars,
1: dollars,
0: en
1: en
0: francs
1: francs
0: congolais
1: congolais
0: ou
1: ou
0: en
1: en
0: francs
1: francs
0: CFA,
1: CFA,
0: ça
1: ça
0: n'a
1: n'a
0: aucune
1: aucune
0: espèce
1: espèce
0: d'importance.
1: d'importance.
0: Je
1: Je
0: suis
1: suis
0: ce
1: ce
0: que
1: que
0: la
1: la
0: Bible
1: Bible
0: dit
1: dit
0: que
1: que
0: je
1: je
0: suis
1: suis
0: en
1: en
0: Jésus-Christ.
1: Jésus-Christ.
0: Voilà
1: Voilà
0: pourquoi
1: pourquoi
0: je
1: je
0: voudrais
1: voudrais
0: vraiment
1: vraiment
0: encourager
1: encourager
0: tous
1: tous
0: les
1: les
0: chrétiens
1: chrétiens
0: qui
1: qui
0: m'écoutent
1: m'écoutent
0: en
1: en
0: ce
1: ce
0: moment,
1: moment,
0: tous
1: tous
0: les
1: les
0: hommes,
1: hommes,
0: toutes
1: toutes
0: les
1: les
0: femmes
1: femmes
0: qui
1: qui
0: ont
1: ont
0: accepté
1: accepté
0: Jésus-Christ
1: Jésus-Christ
0: comme
1: comme
0: Seigneur
1: Seigneur
0: et
1: et
0: Sauveur,
1: Sauveur,
0: de
1: de
0: lire
1: lire
0: la
1: la
0: Bible,
1: Bible,
0: de
1: de
0: Genèse
1: Genèse
0: 1:1
1: 1:1
0: à
1: à
0: Apocalypse
1: Apocalypse
0: 22:21.
1: 22:21.
0: La
1: La
0: Bible
1: Bible
0: n'a
1: n'a
0: pas
1: pas
0: été
1: été
0: écrite
1: écrite
0: pour,
1: pour,
0: entre
1: entre
0: guillemets,
1: guillemets,
0: les
1: les
0: fainéants.
1: fainéants.
0: Il
1: Il
0: faut
1: faut
0: lire,
1: lire,
0: il
1: il
0: faut
1: faut
0: scruter,
1: scruter,
0: il
1: il
0: faut
1: faut
0: méditer,
1: méditer,
0: il
1: il
0: faut
1: faut
0: fouiller
1: fouiller
0: les
1: les
0: saintes
1: saintes
0: Écritures
1: Écritures
0: pour
1: pour
0: connaître
1: connaître
0: la
1: la
0: volonté
1: volonté
0: de
1: de
0: Dieu.
1: Dieu.
0: Ce
1: Ce
0: que
1: que
0: nous
1: nous
0: sommes
1: sommes
0: en
1: en
0: Jésus-Christ,
1: Jésus-Christ,
0: c'est
1: c'est
0: ce
1: ce
0: que
1: que
0: Dieu
1: Dieu
0: nous
1: nous
0: dit
1: dit
0: au
1: au
0: travers
1: travers
0: de
1: de
0: la
1: la
0: Bible.
1: Bible.
0: Dieu
1: Dieu
0: nous
1: nous
0: a
1: a
0: aussi
1: aussi
0: dit
1: dit
0: que
1: que
0: nous
1: nous
0: sommes
1: sommes
0: rachetés
1: rachetés
0: de
1: de
0: la
1: la
0: malédiction
1: malédiction
0: de
1: de
0: la
1: la
0: loi.
1: loi.
0: La
1: La
0: Bible
1: Bible
0: dit
1: dit
0: que
1: que
0: nous
1: nous
0: sommes
1: sommes
0: aussi
1: aussi
0: rachetés
1: rachetés
0: de
1: de
0: la
1: la
0: malédiction
1: malédiction
0: de
1: de
0: la
1: la
0: loi.
1: loi.
0: Quelle
1: Quelle
0: que
1: que
0: soit
1: soit
0: notre
1: notre
0: origine,
1: origine,
0: que
1: que
0: nous
1: nous
0: ayons
1: ayons
0: eu
1: eu
0: des
1: des
0: parents
1: parents
0: sorciers,
1: sorciers,
0: occultistes,
1: occultistes,
0: dès
1: dès
0: l'instant
1: l'instant
0: où
1: où
0: nous
1: nous
0: donnons
1: donnons
0: notre
1: notre
0: vie
1: vie
0: à
1: à
0: Jésus-Christ,
1: Jésus-Christ,
2: Donc, peu importe ce que j'ai fait dans le passé, peu importe ce que mes parents ont fait, cette malédiction qui pesait sur mon pays, sur ma famille, sur ma tribu, sur mon clan, sur le nom de ma famille, sur moi-même, si j'ai donné ma vie à Jésus-Christ, si Jésus-Christ est réellement devenu mon Seigneur et mon Sauveur personnel, la Bible dit que je suis racheté de la malédiction de la loi. Je suis passé de la malédiction à la bénédiction en Jésus-Christ, parce que Jésus-Christ a pris ma place sur la croix. La Bible nous dit aussi que nous sommes délivrés de la puissance des ténèbres. Délivrés de la puissance des ténèbres. En Jésus-Christ, nous sommes libres de Satan. Nous sommes libres du royaume des ténèbres. Nous sommes libres du royaume du péché. Nous ne sommes plus prisonniers. Un alcoolique, un ivrogne peut devenir libre en Jésus-Christ. Un homme qui est bloqué, qui était prisonnier du sexe, peut devenir libre en Jésus-Christ. En Jésus-Christ, nous sommes plus que vainqueurs. En Jésus-Christ, nous sommes libres du péché. La Bible dit aussi qu'en Jésus-Christ, nous sommes plus que vainqueurs. Nous sommes triomphants en Jésus-Christ. Oui, nous ne vivons pas dans la défaite en Jésus-Christ. Peu importe les difficultés par lesquelles nous passons. C'est un peu comme Joseph, vendu par ses frères. Il pouvait se dire, non, c'est pas vrai. Mais Seigneur, qu'est-ce qui m'arrive? Ma vie va de mal en pire. Il pouvait se dire, mais comme il avait Dieu avec lui, comme il était accompagné de Dieu, les choses ont changé. Plus que vainqueur. Nous sommes vainqueurs des sorciers. Nous sommes vainqueurs des occultistes. Nous sommes vainqueurs des marabouts. Nous sommes vainqueurs des occultistes. Nous sommes vainqueurs de ces hommes et de ces femmes qui servent Satan. Nous sommes vainqueurs de la pauvreté, vainqueurs du péché, vainqueurs de la maladie en Jésus-Christ. Ce n'est pas en dehors de Jésus-Christ. Ce n'est pas le fait d'être catholique, protestant, kimbanguiste, témoin de Jéhovah. Non. La religion ne donne la victoire à personne. Celui qui donne la victoire aux hommes et aux femmes, c'est Jésus-Christ. Dieu nous donne sa victoire au travers de Jésus-Christ. Acceptez Jésus-Christ comme Seigneur et Sauveur et vous devenez plus que vainqueur. Jésus-Christ a triomphé pour nous, a vaincu Satan pour nous à la croix. Il nous a donné sa victoire. Et en ayant sa victoire, nous marchons dans le triomphe. Merci Seigneur Jésus. En Jésus-Christ, la Bible nous dit aussi que nous sommes pardonnés. Pardonnés de péchés, pardonnés des erreurs, pardonnés des fautes, des manquements, des promesses qu'on n'a pas tenues lorsqu'on vient à Jésus-Christ. Dieu nous pardonne. Il n'y a pas un péché que Dieu ne pardonne pas en Jésus-Christ. Il n'y a pas une faute que Dieu ne pardonne pas en Jésus-Christ. Le sang de Jésus-Christ est suffisamment puissant, fort, pour pardonner un péché. Il n'y a pas un péché que Dieu ne puisse pas pardonner en Jésus-Christ. Voilà pourquoi je dis, lisons la Bible. Parce qu'il y a de fausses religions dites chrétiennes qui prétendent que Dieu ne pardonne pas tous les péchés. La Bible dit que Dieu pardonne tous les péchés. Paul disait que Jésus-Christ est venu dans ce monde pour sauver tous les pécheurs dont lui il est le premier. Dont lui il est le premier. En Jésus-Christ, le pardon est possible. En Jésus-Christ aussi, la Bible nous dit que nous sommes saints. Lorsque nous entrons dans la présence de Dieu, en Jésus-Christ, la Bible nous dit que nous sommes saints. Nous n'avons plus besoin de nous rappeler les choses passées, de nous en vouloir. La culpabilité, le remords ne vient pas de Dieu, ça vient du diable. Lorsque Dieu nous regarde au travers de Jésus-Christ, il voit des gens, des hommes et des femmes saint. Lorsque Dieu me regarde au travers de Jésus-Christ, il voit Raphaël saint, pur, sans péché, sans tache. Et je suis admis dans sa présence en Jésus-Christ. Je peux lever les mains dans sa présence et dire « Père ». Et lui, il dira « Oui, fils, je t'écoute ». Mon frère, ma sœur, c'est extraordinaire. Ça n'a rien à voir avec la religion. Ça n'a rien à voir avec même le fait d'être passé par les eaux du baptême. Ça n'a rien à voir avec même le fait d'être membre d'une église, d'être prédicateur, fils de prédicateur, époux ou épouse d'un prédicateur. Ça n'a aucune espèce d'importance, ces choses. C'est une question de relation personnelle avec Jésus-Christ. En dehors de Jésus-Christ. La Bible, le Nouveau Testament, de Matthieu à Apocalypse, on retrouve souvent l'expression « en Jésus », « en lui ». C'est notre identité. Et d'après ce que je sais, il y a à peu près 134 à 133 versets qui nous disent ce que nous sommes en Jésus-Christ. Si la Bible dit que nous sommes saints en Jésus-Christ, nous sommes saints en Jésus-Christ. Même si le diable venait nous rappeler nos péchés, nos manquements, dès que nous les avons confessés devant Dieu, Dieu les a oubliés. La Bible aussi nous dit qu'en Jésus-Christ, nous marchons dans la sanctification. C'est quoi la sanctification? C'est très simple. Pour moi, la sanctification, c'est faire ou réagir comme Jésus-Christ aurait réagi. C'est parler comme Jésus-Christ aurait parlé. C'est regarder ce que Jésus-Christ aurait dû regarder. C'est penser comme Jésus-Christ aurait pensé. C'est s'habiller comme Jésus-Christ aurait dû s'habiller. C'est ça la sanctification. Si Jésus-Christ n'aurait pas dit ça, et que moi je le dis, donc j'ai péché. Si Jésus-Christ n'aurait pas fait ça, ou n'aurait pas réagi de cette manière-là, et que moi j'ai réagi de cette manière-là, c'est péché. Parce que Jésus-Christ est notre modèle dans tous les domaines de la vie. Il n'y a pas un autre modèle que celui de Jésus-Christ. La Bible nous dit aussi que nous sommes des ambassadeurs de Christ. Oui, des ambassadeurs. La Bible dit que nous sommes des athlètes en Jésus-Christ, que nous courons, que nous devons courir, que nous devons rester selon les règles chrétiennes. Sinon, nous serons désavoués. La Bible dit aussi que nous sommes des soldats en Christ, que nous combattons selon les règles du royaume de Christ. Nous ne combattons pas avec des armes charnelles, mais avec des armes de l'esprit. C'est très important. Et nous avons dit aussi que en Jésus-Christ, nous sommes le sel de la terre. Et je voudrais vous inviter encore à lire un texte avec moi pour découvrir encore notre identité en Jésus-Christ. Dans Matthieu 5, versets 14 à 16. Matthieu 5, 14 à 16. Vous êtes la lumière du monde. Une ville située sur une montagne ne peut être cachée. Et on n'allume pas une lampe pour la mettre sous le boisseau, mais on la met sur le chandelier et elle éclaire tous ceux qui sont dans la maison. Verset 16. Que votre lumière luise ainsi devant les hommes, afin qu'ils voient vos bonnes œuvres et qu'ils glorifient votre Père qui est dans les cieux. La lumière a comme première caractéristique de chasser les ténèbres. Une pièce dans le noir, et vous venez vous presser sur l'interrupteur. La lumière s'allume et il n'y a plus d'obscurité. La lumière chasse l'obscurité. La lumière chasse les ténèbres. Jésus dit, nous sommes la lumière. Notre but, Dieu nous a créés en Jésus-Christ pour un but. Et en tant que lumière des nations, nous avons comme pour but de chasser les ténèbres. Dans 1 Pierre 5, versets 8 à 9. Pierre dit ceci. Soyez sobres, veillez. Votre adversaire, le diable, rôde comme un lion rugissant, cherchant qui il va dévorer, qui il dévorera. Résistez-lui avec une foi ferme, sachant que les mêmes souffrances sont imposées à vos frères dans le monde. Celui qui chasse les ténèbres est premièrement celui qui résiste avec une foi ferme au diable. Il résiste au péché parce qu'il a d'abord les armes, il a d'abord la force, il a d'abord l'onction en Jésus-Christ pour résister au diable. Résister au diable avec une foi ferme, inébranlable. Pas une foi chancelante. Aujourd'hui on croit, demain on ne croit pas, et puis le jour après on croit, et puis le jour après on ne croit pas, et puis le jour après on croit. On croit quand on se sent bien. Ah oui, je me sens bien aujourd'hui, donc je crois que Dieu m'a béni, je crois que je suis béni, je crois qu'il a entendu ma prière, je crois que je suis pardonné. Et puis demain, dès qu'on se sent pas bien, dès qu'on se sent différent, oh, je crois que Dieu ne m'a pas entendu, je crois que Dieu n'écoute pas ma prière. Non! Résistons avec une foi ferme face au diable. Résistons face au diable. C'est chasser les ténèbres. C'est refuser une vie de compromis. C'est chasser les ténèbres. C'est refuser une vie de compromis. Le diable nous propose

Peut-être même que d'autres sont en train de nous éprouver pour savoir si réellement nous aimons Jésus-Christ de tout notre cœur, de toute notre âme, de toute notre force. Oui, je me rappelle d'un ami, un ami très proche. Il lui a été posé cette question. Il dit, toi tu es chrétien, dis-nous la vérité. Et il a dit la vérité. Et ce n'était pas quelque chose qui était plaisant par rapport à ses collègues. Il était obligé de dire la vérité parce qu'il est chrétien. Résistons au diable. Nous sommes la lumière du monde, nous chassons les ténèbres. Essayez d'imaginer une pièce dans le noir depuis plusieurs jours, plusieurs semaines, plusieurs mois, j'allais même dire plusieurs années. Vous allumez, la lumière paraît. Vous allez vous rendre compte qu'il y aura des petits trucs qui vont commencer à bouger dans la pièce, tels que des cafards, des lézards, peut-être même des araignées. Pourquoi? Parce que le diable, je ne dis pas que les cafards, les lézards et les araignées sont des créatures du diable, non. Mais parce que les créatures qui aiment l'obscurité vont fuir. Et le diable aime l'obscurité. Le diable aime tout ce qui est caché. Le diable aime ces genres de choses qui se font en cachette, qu'on ne peut pas voir dans la lumière. Ceci me fait penser à un verset dans le livre de Jean. Nous allons lire ça tout au début. Jean, lorsqu'on parle de la lumière qui est venue vers les siens, il est dit dans Jean 1, verset 8, Jean 1, verset 5, « La lumière luit dans les ténèbres et les ténèbres ne l'ont point reçue. » C'est ça le problème. Qui sont dans les ténèbres? Ce sont ceux et celles qui ne veulent pas venir à Dieu. Et la lumière leur est apparue pour leur donner l'opportunité de changer de vie. Ils ont refusé. Ce n'est pas mon problème si les hommes et les femmes ne veulent pas de Jésus-Christ. Mon obligation envers eux est de les aimer et de prier pour eux, de leur parler de Jésus-Christ. Mon but est de chasser les ténèbres dans leur vie. Mais s'ils ne veulent pas, ils sont libres. Ils sont libres. Je ne les oblige pas à accepter Jésus-Christ. Mais je prie pour eux. Je supplie Dieu le Père de leur faire grâce de venir à l'Évangile. Mais je ne les contrains pas à accepter Jésus-Christ comme Seigneur et Sauveur. C'est très important. Nous devons résister au diable. Lorsque nous résistons au diable, nous chassons les ténèbres dans nos vies. Ayons une conduite pure. Ayons une conduite droite. Ayons une conduite juste. Et c'est ça la deuxième caractéristique de la lumière. La lumière maintenant éclaire les hommes, éclaire la pièce, nous permet de distinguer certains objets. En face de moi, j'ai la lumière dans la pièce où je suis. À droite, j'ai mon ordinateur parce que je vois l'ordinateur. Devant moi, j'ai ma Bible. Juste à ma gauche, j'ai mon bloc-notes. J'ai un stylo à billes juste devant. Et la lumière me permet de distinguer ces objets. En d'autres termes, en tant que lumière des nations, nous devenons un moyen d'éclairer les autres. Parce que les autres qui sont dans les ténèbres ne savent plus distinguer ce qui est devant eux. Ils ne savent plus distinguer leur gauche de leur droite. Il y a un psaume qui dit « Délivrez le pécheur » qui ne sait distinguer ni sa gauche ni sa droite. Pourquoi? Parce qu'il est dans les ténèbres. Et nous qui sommes dans la lumière, nous qui sommes la lumière des nations, nous devons leur apporter la lumière. Nous devons être des exemples. Dans Jean 13, verset 14, Jésus dit ceci. Jean 13, verset 14. « Si donc je vous ai lavé les pieds, moi, le Seigneur et le Maître, vous devez aussi vous laver les pieds les uns les autres. » Verset 15. Car je vous ai donné un exemple afin que vous fassiez comme je vous ai fait. Jésus-Christ est notre modèle. Jésus-Christ est notre exemple par excellence. Il dit, je vous ai donné un exemple dans ma façon de m'habiller, dans ma façon de parler, dans ma façon de me comporter avec les pécheurs, de me comporter avec les rétrogrades, de me comporter avec les religieux de mon époque. Je vous ai donné un exemple. Je vous ai donné un exemple sur la manière de vous comporter avec vos membres de famille. Dans ma vie de prière, je vous ai donné un exemple. Nous aussi, nous devons donner cet exemple à ceux et celles qui ne connaissent pas.

0: pas à Jésus-Christ. Savez-vous qu'il y a des gens qui ont du mal à venir à Jésus-Christ parce qu'ils sont convaincus que Dieu ne pourra pas les aimer à cause de leur vie passée? Je me rappelle l'histoire d'un frère qui me racontait, pendant qu'il faisait l'évangélisation, il a rencontré une prostituée. Et pendant qu'il parlait de Jésus-Christ à cette prostituée, cette femme lui a dit non. Dieu ne peut pas s'intéresser à moi. Il a dit pourquoi? Parce que je mène une vie sale. Comment est-ce que Dieu peut s'intéresser à une femme comme moi? C'est faux ce que tu dis. Dieu ne peut pas m'aimer. Mon frère, ma sœur, nous sommes la lumière des nations. Nous devons briller. Nous devons montrer aux autres que Dieu les aime. Nous devons nous aimer les uns les autres. Comment est-ce que des inconvertis viendront vers Dieu si nous, nous n'avons pas d'amour envers notre frère? Et qui est notre frère? Mon frère n'est pas seulement celui qui a accepté Jésus-Christ comme Seigneur et Sauveur. Non. Mon frère, je le croise tous les jours dans la rue, à mon travail, à l'église, dans le bus que je prends, dans le taxi que je prends, là, quand je pars faire mes courses. C'est mon frère, c'est ma sœur. Tous ces hommes, toutes ces femmes qui ont été créées à l'image et à la ressemblance de Dieu, ce sont tous mes frères, ce sont tous mes sœurs. Qu'ils aient une taille différente, qu'ils aient une couleur de peau différente, qu'ils aient une forme différente, qu'ils aient un membre en moins, c'est mon frère. Et je dois l'aimer. Alors en ce moment-là, l'inconverti, qui ne connaît pas l'amour de Dieu, verra l'amour de Dieu dans ma vie pour les autres. C'est en cela que nous, lumière des nations, nous allons éclairer la vie des autres. Combien de religions dites chrétiennes ne s'apprécient pas? Combien de religieux ne s'aiment pas? Prenons un exemple. Jésus-Christ, qui a été vendu, on l'a accusé injustement par des hommes religieux, alors que ces hommes religieux connaissaient la loi de Moïse, qui disait qu'on n'avait pas le droit de tuer un innocent, qu'on n'avait pas le droit de mentir, qu'on n'avait pas le droit de fabriquer des preuves pour faire verser le sang innocent. Ce n'étaient pas des lumières, alors qu'ils étaient censés être des lumières. Mais en Jésus-Christ, Dieu veut que nous soyons différents. Jésus a dit, je vous ai laissé un exemple, je vous ai montré un exemple. Je suis, ça c'est Jésus-Christ, je suis le modèle par excellence. Mon frère, ma sœur, Jésus-Christ nous a montré qu'il est l'exemple, le modèle par excellence, l'exemple par excellence. Revenons dans 1 Pierre 2, verset 21. Et c'est à cela que vous avez été appelés, parce que Christ aussi a souffert pour vous, vous laissant un exemple, afin que vous suiviez ses traces. Vous voyez? Nous devons suivre les traces de Jésus-Christ. Alors les autres, quand ils nous regardent, ils diront, mais nous voyons Jésus-Christ au travers d'eux. Les autres, lorsqu'ils me regardent, doivent voir Jésus-Christ, l'amour de Jésus-Christ, la compassion de Jésus-Christ, les paroles de Jésus-Christ, la bonté de Jésus-Christ, l'amour de Jésus-Christ, la patience de Jésus-Christ. Oui, en tant qu'enfant de Dieu, en tant que lumière des nations, et ça c'est notre caractéristique, c'est notre identité, parce que nous sommes en train de faire une étude sur l'identité du croyant. Nous devons être des lumières dans ce monde, et non pas des ténèbres, et non pas un confusionniste. Quand on nous regarde, on ne sait pas dire, mais finalement, lui, là, il ne prie pas. Aujourd'hui, c'est Jésus, demain c'est autre chose que Jésus, aujourd'hui, c'est aimons-nous les uns les autres, demain, c'est la guerre, c'est des insultes, c'est la méchanceté. Non, nous devons être des lumières dans ce monde des ténèbres, parce qu'il n'y a pas d'autre repère que Jésus-Christ. Jésus-Christ nous a envoyés, nous sommes ses ambassadeurs, et on nous regarde. Mon frère, ma sœur, ce n'est pas un message de condamnation que je vous ai apporté aujourd'hui. C'est un message de réveil, pour vous réveiller, pour nous rappeler qui nous sommes en Jésus-Christ. Si ce message vous a touché et que vous vous êtes senti interpellé quelque part, Jésus-Christ dit, venez à moi, vous tous qui êtes fatigués. Vous êtes fatigués, vous êtes chargés d'un péché. Parce que vous savez que vous n'avez pas marché conformément à la parole de Dieu. Jésus-Christ vous donne l'opportunité de demander pardon. Dieu nous donne l'opportunité de demander pardon en Jésus-Christ aujourd'hui. Et c'est très simple. Baissons simplement la tête dans la prière et répétez ces simples mots après moi. Père éternel, j'ai entendu ta parole et je viens devant toi au nom de Jésus-Christ. Je te demande pardon parce que je n'ai pas été une lumière, je n'ai pas été un exemple, je n'ai pas été un modèle dans ce monde des ténèbres. J'invoque le sang de Jésus-Christ. J'invoque l'efficacité du sang de Jésus-Christ sur ma vie aujourd'hui. Je demande pardon pour mes fautes. Je demande pardon pour mes transgressions. Je crois et je confesse que maintenant, le sang de Jésus-Christ m'a purifié. Je crois et je confesse que maintenant, tu m'as pardonné en Jésus-Christ. Au nom de ton Fils Jésus-Christ, j'ai ainsi prié. Amen. Si vous avez fait cette prière, croyez que par la foi, Dieu vous a entendu. Dieu vous a exaucé. 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Je suis Raphaël Mambou. Le nom de cette émission est Venez à Jésus. Nous nous retrouvons la fois prochaine, toujours sur le même thème, l'identité du croyant en Christ. Que Jésus continue de vous bénir, que Jésus continue de vous garder. À la fois prochaine. Amen.
1: Bonjour à tous, je suis Raphaël Mambou, que Jésus vous bénisse, qui que vous soyez ou que vous soyez, le nom de cette émission est Venez à Jésus. Je reçois encore une fois aujourd'hui mon frère et mon ami Junior Mambou pour parler encore du sujet sur l'évangélisation. C'est notre sixième émission. Junior, bonjour.
2: Bonjour et à ceux qui nous suivent, bonjour également.
1: Avant d'aller plus loin, je voudrais vous inviter à baisser la tête dans la prière pour remercier Dieu, pour dédier le reste des 30 minutes afin qu'il nous instruise, qu'il nous parle, qu'il nous guide, qu'il nous dirige, qu'il nous fasse connaître sa pensée par rapport à l'évangélisation. Prions. Père éternel, merci. Merci pour le souffle de vie, merci pour ton amour, merci pour ta grâce, merci pour ta bonté, le salut qui se trouve en Jésus-Christ. Merci pour ton serviteur Junior qui nous parle et qui nous bénit énormément au travers de ta parole. Père, aide-nous encore à comprendre le sujet sur l'évangélisation. Au nom de ton Fils Jésus-Christ, nous avons ainsi prié. Amen.
2: Amen. Dieu soit loué, Dieu soit glorifié pour ce thème merveilleux sur l'évangélisation, où le Seigneur veut que nous puissions soutenir son œuvre avec ce qu'il nous donne et tout. Nous allons lire un texte. Je suis dans Apocalypse, chapitre 14, verset 13. Où la Bible dit ceci,
1: montrant, Apocalypse 14.
2: Oui, le verset 13, montrant la portée de ce que nous investissons pour le Seigneur dans l'éternité. Je lis Apocalypse 14, 13, et j'entendis du ciel une voix qui disait, écris, heureux dès à présent les morts qui meurent dans le Seigneur. Oui, dit l'Esprit, afin qu'ils se reposent de leurs travaux, car leurs œuvres les suivent.
1: Amen.
2: Toutes nos œuvres, des bonnes œuvres, bien sûr, que nous faisons pour Dieu, nous suivrons dans l'éternité.
1: Amen.
2: Que ce soit tous ces hommes de Dieu qui prêchent la parole dans des chaînes de télé, dans les radios, dans leurs églises, en allant de maison à maison. Et je suis sûr et certain que dans l'éternité, on rencontrera des personnes qu'on n'a jamais connues, ni à la télé.
1: Et qui ont fait des exploits avec
2: voilà, hein, qui n'ont même pas été connues du public. Mais ce jour-là, le Seigneur dira, oui, vous ne l'avez pas connu, mais il m'a servi.
1: Il a ramené des hommes et des femmes à Christ.
2: Voilà. Il était peut-être au pôle Nord, il était peut-être en Russie, ou tout ça, on ne sait pas.
1: Peut-être même chez les Pygmées.
2: Voilà. Mais pour Dieu, il l'a placé là, à cette époque-là, pour son œuvre. Nos œuvres nous suivent. Même quand nous investissons nos richesses, nos moyens, pour l'avancement de l'œuvre. Tous ceux qui ont investi pour les achats des Bibles, même quand vous avez acheté une seule Bible pour votre enfant, c'est très important. Ça a un impact dans l'éternité. Et nous avons parlé j'ai parlé l'autre fois de Joseph qu'on appelait Barnabas, qui a vendu tout un champ. Ce jour-là, dans l'éternité, je me suis toujours dit, je dirais, Seigneur, est-ce que je peux voir un peu Joseph et voir un peu, et voir un peu la portée de ce qu'il a fait. C'est très important qu'on voie les choses de cette façon. Nous devons soutenir l'œuvre de Dieu avec nos richesses et c'est ce que Dieu veut que nous fassions. Nous sommes sur la terre et tu sais, quand je pense à ça, je vois même la pluie. Tu vois la pluie, tout commence d'abord sur la terre. Il y a la chaleur qui fait qu'il y ait évaporisation et ensuite il y a la pluie qui tombe. C'est-à-dire, tout doit commencer ici, même ces bénédictions que nous cherchons. Nous devons faire monter auprès des dieux les offrandes, c'est-à-dire tout ce que nous donnons comme don, et ces dons montent, en montant vers le Seigneur, attireront vers nous la pluie.
1: 2 Corinthiens 9, à partir du verset 6. 2 Corinthiens 9, 6. Sachez-le, celui qui sème peu moissonnera peu.
2: Amen.
1: Celui qui sème abondamment recevra abondamment. Amen. Que chacun donne comme il a résolu en son cœur, sans tristesse ni contrainte, car Dieu aime celui qui donne avec joie. Sachez-le, celui qui sème un peu recevra un peu. Mm-hmm. Celui qui sème beaucoup recevra beaucoup. Mm-hmm. Vous voulez recevoir? Semez. Les œuvres nous suivent même après notre mort.
2: Voilà.
1: Car Dieu n'est pas injuste. Gloire à Dieu si Dieu permet que nous recevions ce que nous avons semé aujourd'hui sur cette terre. Et moi, j'aimerais semer beaucoup plus dans le ciel, dans l'éternité, ce que j'ai commencé à semer aujourd'hui. Mm-hmm. Si je devais choisir où retirer mon argent, mm-hmm. Je préférerais le faire au ciel. Je ne dis pas d'aller prendre des dollars au ciel. Qu'est-ce que je vais faire avec des dollars au ciel? Mais je parle du bénéfice de ce que j'aurais fait. Mm-hmm. Si je peux l'avoir ici et au ciel, tant mieux. Mm-hmm. Des deux côtés, si je peux gagner et sur cette terre et au ciel, tout à fait d'accord. Mm-hmm. Parce qu'après tout, on va pas jeter l'argent. Mm-hmm. On a besoin d'argent pour évangéliser. Mm-hmm. Si je peux donner 100 dollars et récupérer 1000 dollars ou 1500 dollars, c'est une très bonne chose. Mm-hmm. Mais j'aimerais aussi récupérer les bénéfices des 100 dollars que j'ai donnés au ciel. Mm-hmm. Mais tout dépend de la quantité que nous investissons. Mm-hmm. On ne se moque pas de Dieu. Vous ne donnez pas, vous n'aurez pas. Vous donnez peu, il faut recevoir peu. Mm-hmm. Vous donnez beaucoup, il faut recevoir beaucoup. Pourquoi? Parce que Dieu n'est pas juste. Mm-hmm. Dieu n'est pas injuste, pardon. Il est juste.
2: C'est très important. Même naturellement, on voit ceux qui travaillent, dans ces états organisés, on soustrait de l'argent, on dit voilà, il faut mettre de côté l'assurance vie, il faut mettre de côté l'assurance maladie, il faut épargner pour votre enfant. Il est encore dans le sein de sa mère, mais là j'ai un compte en banque. Et lorsqu'il va grandir, il va aller dans cette banque. Oh non, j'avais mon compte qu'on épargnait déjà. Il était bébé, il a atteint 20 ans. Ah bon, déjà mon compte avait atteint c'est tel chiffre. C'est-à-dire, c'est la même chose. Ça, c'est comme la Bible dit, la nature elle-même ne vous enseigne-t-elle pas? Ça, c'est sur terre. Nous épargnons parce qu'on s'est dit, bon, quand je serai vieux, eh ben, quand je n'aurai plus les forces de travailler, au moins j'aurais dû épargner. Je pourrais me servir de ce que j'ai pu épargner quand j'étais fort, quand j'ai travaillé. C'est ici que nous devons travailler pour l'éternité. Et en travaillant ici, c'est vraiment une façon pour nous d'investir dans notre banque céleste.
1: D'accord. Et puis, il y a un verset que j'aimerais lire.
2: Oui.
1: Toujours dans 2 Corinthiens 9, verset 12. Le secours de cette assistance, non seulement pourvoit aux besoins des saints, mais il a encore une source abondante de nombreuses actions de grâce envers Dieu. En fait, qu'est-ce que veut dire ce verset? L'argent que vous avez donné, les dons que vous avez faits, non seulement ça a aidé les saints en difficulté, mais ça a permis de satisfaire leurs besoins, leurs difficultés, de trouver des solutions à leurs difficultés. Et ça produit, ces hommes-là ont commencé à bénir Dieu pour ce que vous avez fait. En d'autres termes, quelqu'un qui ne connaît pas le Seigneur, à qui nous apportons l'Évangile, c'est une âme qui est sauvée de l'enfer. Et cette âme-là, si elle persévère avec Christ, va faire monter régulièrement et chaque jour des actions de grâce. Il va louer, il va bénir. C'est comme toi et moi. Nous nous levons le matin, tu dis Seigneur, merci. Quand tu regardes la vie des autres qui ne connaissent pas le Seigneur, tu dis Seigneur, merci de m'avoir sauvé. Quand tu apprends ces histoires d'hommes et de femmes qui sont allés en enfer, tu dis Seigneur, merci. J'aurais pu mourir il y a 15 ans. Je ne t'aurais pas connu. Je dis merci, je te bénis. En fait, la personne qui m'a emmené à Christ est tombée sous ce verset. L'œuvre qu'il a faite, non seulement a pourvu à un besoin, j'avais besoin de Christ dans ma vie, parce que sans Jésus-Christ, on n'est pas heureux, mais de ma bouche sortent assez régulièrement ou régulièrement des paroles de bénédiction envers Dieu.
2: Amen.
1: Donc, le peu d'argent que je donne, le peu d'argent que vous donnez, l'argent que vous donnez va satisfaire aux besoins d'un saint. C'est-à-dire, dans le cas de que Paul est en train de dire, c'était déjà des gens qui étaient nés de nouveau, qui marchaient déjà avec Christ. Mais on peut aller dans le cas où une personne qui ne connaissait pas Christ. Figure-toi que, par exemple, chez les Pygmées, j'ai rencontré un missionnaire qui travaillait chez les Pygmées, les Pygmées en forêt équatorienne. Il disait, on manque de tout, du sel, de vêtements, de chaussures. Et quand vous leur donnez ces petites choses-là, en fait, premièrement, ça satisfait à des besoins. Et puis, ces gens-là vont commencer à louer et bénir le Seigneur en disant, Seigneur, tu ne nous as pas oubliés. C'est vrai que nous sommes loin de la civilisation, mais tu nous connais. La preuve, c'est que tu as pensé à nous. Mais Dieu n'est pas descendu du ciel pour donner ses vêtements. Dieu n'est pas descendu du ciel pour donner des chaussures. Dieu n'est pas descendu du ciel pour donner du sel. Il a utilisé un instrument qui est un être humain.
2: Voilà.
1: Nos œuvres nous suivent.
2: Oui. Les quelques histoires que vous donnez, amis, et Dieu est tellement content.
1: Et ça fortifie, permets-moi de te couper la parole, ça fortifie les saints dans leur marche avec Christ. Parce qu'ils se disent, Dieu est en train d'accomplir leurs promesses, Dieu est en train d'accomplir les promesses qu'il les a faites dans leur vie. Je ne vous abandonnerai pas, je ne vous délaisserai pas.
2: Jésus-Christ a dit qu'il y a une fête au ciel, une grande fête, si une âme se convertit. Une âme.
1: Tout à fait.
2: Mais une âme peut se convertir simplement à cause d'un bien que vous lui avez donné. Vous lui apportez l'évangile et vous lui donnez un bien. Il se convertit. Pour Dieu, c'est une grande fête. Imagine-toi, mon frère, qu'à cause de ton bien, tu as organisé une fête au ciel.
1: Et dans toute la Bible, quand on relit l'histoire militaire d'Israël, quand Israël faisait des conquêtes, des victoires militaires, il n'est dit nulle part qu'il y avait des fêtes au ciel. Mais Jésus dit, quand une personne se détourne du péché, tourne son regard vers Jésus, il y a une fête au ciel. Vous voulez financer des fêtes au ciel. Vous voulez produire des fêtes au ciel. Gagnez des âmes à Christ.
2: Amen.
1: Proverbe 11, verset 30 a dit, l'âme sage, c'est celle qui gagne. Le sage, c'est celui qui gagne des âmes. Pour gagner des âmes, il faut témoigner Jésus-Christ. Et figure-toi, Junior, qu'un jour le Seigneur me faisait comprendre ceci. Je te donne un exemple pour mieux exprimer ce que je vais dire. Je parle de Jésus. Je prêche Jésus à la radio, à la télévision. Mais c'est toi, Junior, qui donne l'argent pour que toutes ces émissions passent à la télévision. En fait, celui qui gagne les âmes à Christ, ce n'est pas moi. C'est toi qui as donné de l'argent.
2: C'est ça.
1: Nous avons travaillé ensemble. Moi, j'aurai ma part en tant que prédicateur. Mais toi, tu auras ta part en tant que donateur.
2: Voilà.
1: C'est toi qui fais un plus grand sacrifice.
2: Ouais.
1: Ce n'est pas celui qui prêche. Parce que celui qui prêche a été appelé à faire ça. C'est son travail. Il recevra son salaire. Mais celui qui a donné, qui a sacrifié, Il pouvait peut-être s'acheter un coca. Il pouvait peut-être s'acheter une boisson gazeuse. Mmh. Il pouvait s'acheter une chemise, une paire de chaussures. Mais il décide de se sacrifier ou bien de remettre à plus tard cet achat parce qu'il veut que l'œuvre de Dieu aille de l'avant. C'est lui qui aura une plus grande part.
2: Le sacrifice. Ce sacrifice, ceci me fait penser à ces sacrifices que Noé et ses enfants donnèrent quand ils sortirent de l'arche. Ils ont offert un sacrifice à l'Éternel, la Bible dit. Dans Genèse 8, 21, l'Éternel sentit une odeur agréable. En fait, Dieu ne demande pas aujourd'hui d'offrir des animaux.
1: Des animaux.
2: Ouais. Aujourd'hui, parmi ces sacrifices, il y a nos biens pour l'œuvre. Mais avant, je peux parler par exemple de notre corps qui est un sacrifice. Quand on dit « offrez-vous à Dieu comme un sacrifice vivant, sain, agréable à Dieu », ce qui sera pour vous un culte merveilleux, un culte agréable. C'est un sacrifice. Nos prières sont des sacrifices que nous offrons à Dieu, mais aussi nos biens, les actes de libéralité que nous offrons pour l'avancement de l'Évangile. Je suis dans Hébreux 13, verset 16. La Bible dit ceci.
1: 16,
2: oui. Je commence au verset 15 pour donner une idée. Par lui, c'est-à-dire par Jésus, offrons sans cesse à Dieu un sacrifice de louange. C'est-à-dire le fruit de lèvres qui confesse son nom. Verset 15. Et n'oubliez pas, ça c'est notre sacrifice, n'oubliez pas la bienfaisance
1: et la libéralité.
2: Car c'est à de tels sacrifices que Dieu prend plaisir.
1: 3. La libéralité, la bienfaisance et les lèvres qui confessent son nom.
2: Voilà.
1: Trois choses pour lesquelles Dieu prend plaisir. Libéralité, le fait de donner. La bienfaisance, le fait de recevoir des gens dans sa maison sans se poser des questions. Mais qu'est-ce qu'il a celui-là tout le temps venir chez moi là? Et le fait de répéter, de parler, de louer son nom.
2: Voilà pourquoi la Bible dit dans Proverbe 10, verset 6, qu'il y a des bénédictions sur la tête du juste.
1: Tout à fait.
2: Pourquoi? Parce que ce juste, c'est cette personne qui donne des sacrifices qui sont agréables à Dieu. Si Dieu est pour quelqu'un, qui sera pour cette personne?
1: Si Dieu est pour lui, qui sera contre lui?
2: Voilà.
1: Si Dieu est pour nous, qui sera contre nous?
2: Voilà. Mais Dieu ne peut être ne peut être pour nous que si nous faisons ce qui lui est agréable. Si nous lui offrons des sacrifices qui lui plaisent. C'est très important. Sinon, nous risquons de passer notre temps en vain.
1: D'accord. Hein?
2: En marchant et en se disant, ben voilà, maintenant en faisant ça, je sais que Dieu est content, mais Dieu, il sait bien qu'en tout cas, ce que tu as fait, ça a été une peine perdue. Nous devons offrir des sacrifices qui donnent gloire à Dieu. Et parmi ces sacrifices, il y a également les actes de bienfaisance, les libéralités pour l'avancement de son royaume. C'est très important. Et ce que j'aime aussi, c'est l'exemple du roi David, qui était roi, un homme qui s'est attaché à Dieu, qui était béni matériellement, mais qui n'avait jamais oublié sa position. Ceci m'enseigne beaucoup. Je vais lire 1 Chronique, chapitre 29, pour comprendre, pour que les bien-aimés qui nous suivent comprennent un peu la pensée de ce roi qui a marqué l'histoire d'Israël. 1 Chronique 29, 12 à 18. C'est un long texte, mais je vais quand même le lire. David dit ceci: c'est de toi que viennent la richesse et la gloire. Voilà encore une raison qui doit nous pousser à soutenir l'œuvre avec nos biens. C'est surtout parce que tout ce que nous avons vient de Dieu. Très important. C'est de toi que viennent la richesse et la gloire. C'est toi qui domines sur tout. C'est dans ta main que sont la force et la puissance. C'est ta main qui a le pouvoir d'agrandir et d'affermir toutes choses. Voilà encore une autre raison. C'est lui qui a grandi toutes choses. C'est lui qui a affermi toutes choses. Verset 13. Maintenant, ô notre Dieu, nous te louons et nous célébrons ton nom glorieux. Car qui suis-je et qui est mon peuple pour que nous puissions te faire volontairement ces offrandes? Regarde bien les phrases qui suivent. tout vient de toi. Il insiste, hein, montrant que tout ce qu'il peut donner vient de lui. Tout vient de toi et nous recevons de ta main ce que nous t'offrons. Donc tout ce qui passe par nous, nous ne devons jamais oublier.
1: Que ça vient de toi.
2: Voilà, et que nous devons.
1: C'est toi qui en es la source. Alors à quoi ça sert de frimer?
2: Verset 15. Nous sommes devant toi des étrangers et des habitants. Voilà un roi. Il s'est considéré comme un étranger. Comme tous nos pères, nos jours sur terre sont comme l'ombre et il n'y a point d'espérance. Éternel notre Dieu, c'est de ta main que viennent toutes ces richesses, une troisième fois, que nous avons préparées pour te bâtir une maison, à toi, à ton saint nom, et c'est à toi que tout appartient.
1: Alléluia.
2: Verset 17. Il insiste, hein, la quatrième fois, il veut toujours que nous comprenions que tout c'est lui. Nous devons lui remettre ces choses. Nous devons amener notre contribution pour l'avancement de l'évangile parce que c'est lui qui nous le donne. Tout vient de lui.
1: En fait, il fait de nous des administrateurs de ses biens.
2: Des simples gérants.
1: Voilà.
2: Je sais, ô mon Dieu, que tu sondes le cœur, que tu aimes la droiture. Aussi, je t'ai fait toutes ces offrandes volontaires dans la droiture de mon cœur. Et j'ai vu maintenant avec joie ton peuple qui se trouve ici t'offrir volontairement ses dons. Le verset 18. Éternel Dieu d'Abraham, d'Isaac et d'Israël, nos pères, maintiens à toujours nos cœurs, dans le cœur de ton peuple, ses dispositions et ses pensées à affermir son cœur en toi.
1: Et
2: affermir son cœur en toi, merci. Donc en fait, dans ce texte que j'apprécie, dans la pensée de David, c'est surtout que David avait cette conscience que tout venait de Dieu, et qu'il avait une part. Et si Dieu fait de moi un homme riche, il veut que ma richesse bénéficie, contribue à l'avancement de l'Église. Et si je ne le fais pas, quelque part, ce n'est pas intéressant. Lorsque je pense que nous allons mourir, si Christ ne revient pas, nombreux mourront, ils laisseront leur richesse sur terre. Alors, à quoi ça aurait servi d'avoir vécu sur terre sans soutenir l'œuvre de Dieu?
1: En fait, l'idéal, avec toutes les richesses que nous avons ici sur terre, ça serait de les convertir en des richesses qui vont nous suivre dans le ciel. Et c'est en cela que tu as lu dans le livre d'Apocalypse, « Heureux dès à présent les morts en Christ, car leurs œuvres les suivent. Mmh. » Si nous voulons convertir nos richesses en des œuvres qui vont nous suivre, investissons, dans le royaume de Dieu.
2: Amen.
1: Que ce soit dans l'évangélisation, dans le soutien des pauvres, des veuves. Bref, investissons dans le royaume de Dieu et cet argent sera converti en des richesses qui ne seront point ôtées, qui seront à nous et qui nous appartiendront pour toujours, pour l'éternité.
2: Amen.
1: Mon frère, ma soeur, vous qui écoutez ce message, en fait, nous ne savons pas comment vous avez perçu ce message. Mais une chose est sûre, le Seigneur veut nous réveiller sur son œuvre.
2: Amen.
1: Elle doit avancer. Le Seigneur peut passer par d'autres personnes que vous. Mais si il vous a permis d'écouter ce message, s'il a permis que vous receviez cet enseignement entre les mains, c'est parce que Dieu veut vous utiliser. Il ne veut pas que l'histoire de l'évangélisation dans la suite des temps s'écrive sans vous.
2: Amen.
1: Dans Luc 8, verset 3 que nous avons lu, on cite des dames qui n'ont jamais parlé, qui n'ont jamais témoigné de Jésus publiquement. Mais on nous dit que ce qu'elles ont fait de grand pour Dieu, c'est qu'elles soutenaient Jésus-Christ qui allait de lieu en lieu, annonçant la bonne nouvelle. Peut-être vous êtes de cette catégorie-là. C'est peut-être pour cela que Dieu permet que vous écoutiez ce message. Si ce message vous a touché et que vous voulez demander pardon et prendre un nouveau départ, vous voulez vous engager à soutenir l'œuvre de Dieu.
2: Amen.
1: C'est très simple. Baissez la tête dans la prière et répétez ces simples mots après moi. Père éternel, au nom de ton Fils Jésus-Christ, nous venons devant toi pour te demander pardon. Pardon pour notre avarice. Pardon pour notre rébellion. pardon pour notre manque de générosité envers ton royaume. Nous prenons l'engagement maintenant et pour la suite des temps de nous impliquer, de nous investir pleinement, car il y a une récompense pour nous au ciel. Nous ne voulons pas rater cette récompense. Voilà pourquoi nous invoquons ton sang sur chacun d'entre nous pour te demander pardon. Et nous prenons l'engagement de te suivre, de faire de Jésus-Christ non seulement le sauveur de notre vie, non seulement le Seigneur de notre vie, mais aussi le Seigneur de nos finances. Nous voulons gagner beaucoup d'argent, mais nous voulons être riches pour toi, l'Éternel. Au nom de ton Fils Jésus-Christ, nous avons ainsi prié. Amen.
2: Amen.
1: Si vous avez fait cette prière, croyez que par la foi, Dieu vous a entendu, vous avez pris un nouveau départ, et que Dieu s'attend maintenant à ce que vous respectiez votre parole. 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Le nom de cette émission est Venez à Jésus. Nous recevions Junior Mambou. Je suis Raphaël Mambou. Que Jésus continue de vous bénir, que Jésus continue de vous garder. À la fois prochaine, toujours sur le même thème, l'évangélisation.
2: Que Dieu vous bénisse également et que Dieu vous assiste dans tout ce qu'il va faire.
1: Et nous vous laissons avec cette musique du pasteur Claude, Tant qu'il y aura des hommes. Que Jésus continue de vous bénir, que Jésus continue de vous garder. À la fois prochaine. Amen.
2: Amen.

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1: Bonjour à tous, je suis Raphaël Mambou. Que Jésus vous bénisse, qui que vous soyez, où que vous soyez. Le nom de cette émission est Venez à Jésus. C'est une grâce, c'est un honneur, c'est un privilège de pouvoir vous retrouver encore aujourd'hui autour de la parole de Dieu pour partager quelques versets bibliques sur l'identité du croyant en Christ. C'est notre 17e émission et je bénis grandement le Seigneur pour cela. J'espère que vous êtes en train d'aimer, que vous êtes en train de découvrir, que vous êtes en train de vous renouveler dans votre intelligence et que le diable vit sa défaite de jour en jour depuis que vous avez commencé à suivre ses enseignements. L'identité du croyant en Christ. Comme je le disais, c'est notre 17e émission. Avant d'aller plus loin, je voudrais que nous prions pour rendre gloire à Dieu, pour le dédier ces minutes qui vont suivre. Prions. Père éternel, au nom de ton Fils Jésus-Christ, merci. Merci pour ton salut, merci pour ton amour, merci pour ta grâce, merci pour ta bonté, ta miséricorde. Seigneur, nous te dédions ces 30 minutes qui vont suivre, ce reste des 30 minutes qui vont suivre. Seigneur, parle à chacun d'entre nous. Ouvre-nous les yeux du cœur, Seigneur. Fais-nous du bien. Enseigne-nous, parce que lorsque tu parles, tu ne parles pas pour le plaisir de parler, mais tu parles pour un but: redresser, encourager, délivrer, sauver, bénir, éclairer notre intelligence. Père, merci. Au nom de ton Fils Jésus-Christ, nous avons ainsi prié. Amen. L'identité du croyant en Christ, notre 17e émission, ou bien vous pouvez l'appeler le chrétien. L'identité du croyant en Christ, le croyant en Christ et le chrétien. Et nous sommes en train de découvrir quelle est notre identité. Nous avons défini l'identité comme ce qui permet de différencier sans confusion possible une personne, un groupe de personnes des autres. C'est aussi la possibilité de regrouper plusieurs êtres, plusieurs personnes sous un même concept, une même idée, une même valeur, regrouper une catégorie de personnes, un groupe de personnes possédant les mêmes caractéristiques. En fait, la partie que je préfère le plus, c'est possédant les mêmes caractéristiques. Et nous avons dit que le croyant en Christ a une identité. Il est cette personne, elle est bénie. Cette personne, elle est rachetée de la malédiction de la loi. Cette personne est délivrée de la puissance des ténèbres. Cette personne est plus que vainqueur. Cette personne est pardonnée en Jésus-Christ. Ça, c'est un peu le résumé de ce que nous avons vu dans les émissions précédentes. Nous sommes pardonnés en Jésus-Christ. Nous sommes délivrés en Jésus-Christ. Nous sommes bénis en Jésus-Christ. Nous sommes triomphants en Jésus-Christ. Nous sommes plus que vainqueurs en Jésus-Christ. Nous sommes bénis en Jésus-Christ. Nous sommes délivrés de la puissance des ténèbres. Nous sommes rachetés de la malédiction de la loi. Et une identité est une caractéristique que nous retrouvons. Les caractéristiques que nous retrouvons dans le croyant doivent être les mêmes chez tous les croyants. Il n'y a pas de confusion possible. Il n'y a pas de chrétien moins chrétien qu'un autre. Ou on est chrétien ou on ne l'est pas. Ou on est croyant en Jésus-Christ ou on ne l'est pas. Ou on est béni ou on n'est pas béni. Mais on est chrétien en Jésus-Christ. Et le chrétien en Jésus-Christ, la Bible nous a dit clairement que le chrétien est béni. Si vous avez raté les émissions précédentes, contactez notre ministère. 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Comme ça, vous allez commander cette série d'enseignements, les CD si vous souhaitez. Le chrétien est une personne bénie, pardonnée en Jésus-Christ, délivrée de la malédiction de la loi, rachetée de la malédiction de la loi, rachetée du royaume des ténèbres. Un triomphant, un plus que vainqueur. Et nous avons dit aussi qu'il n'est pas possible que le chrétien américain fasse une expérience différente, bibliquement parlant, du chrétien européen, du chrétien africain, du chrétien asiatique. Non! Puisque nous avons défini comme l'identité comme le fait de regrouper plusieurs personnes ayant les mêmes caractéristiques. Donc, vous et moi, nous avons les mêmes caractéristiques que tout autre chrétien, tout autre vrai chrétien, si je peux préciser, dans le monde. Vous et moi, nous possédons les mêmes caractéristiques des chrétiens de l'Église primitive, parce que nous avons le même Sauveur et le même Seigneur. Il n'y a pas de différence. Il ne doit pas y avoir de différence. Bibliquement parlant, ça ne s'explique pas. Vous ne pouvez pas dire que non, parce que moi, parce que je suis bantou, je suis à la forêt équatoriale, je suis moins béni que celui qui est à New York, le chrétien qui est à New York. Le chrétien qui est à Tokyo, le vrai chrétien, le chrétien qui est à Tokyo, le croyant en Christ qui habite Tokyo, ne peut pas dire qu'il est plus béni que le chrétien qui est en Thaïlande. Ça ne s'explique pas. Pourquoi ? Parce que nous servons le même Sauveur, le même Seigneur, nous sommes sauvés par le même Dieu, nous sommes tous enfants de Dieu, en Christ, en Jésus-Christ. Donc nous avons les mêmes attributs, nous avons les mêmes caractéristiques. Et ma prière au plus profond de mon cœur, et je crie vers Dieu, et que lorsque vous entendez ce message sur l'identité du croyant, que ça vous change, que ça vous révolutionne. Pourquoi ? Parce que même si vous avez les attributs et les caractéristiques d'enfant de Dieu, Satan peut vous tromper, et vous faire vivre dans une défaite qui n'est pas la vôtre. C'est très important. Aujourd'hui, on peut rencontrer des chrétiens qui sont en train de mourir. Jeunes. Parce que Satan leur a fait croire que Dieu ne s'intéresse pas à eux. Les hôpitaux sont remplis d'hommes et de femmes qui ont donné leur vie à Jésus-Christ, mais dont la conscience est chargée. Ils sont troublés, ils sont traumatisés par le diable qui leur remontre leur vie passée. Certains ont du mal à avancer dans la vie, ont du mal à vivre la gloire de Dieu, à faire des miracles avec Dieu, parce que Satan leur a fait croire qu'eux ne sont pas dignes de ces choses. Écoutez, il n'y a aucun chrétien qui est digne de quoi que ce soit de la part de Dieu. Du reste, la Bible dit que tout nous est accordé par grâce, absolument par grâce. Lisons dans Éphésiens, juste pour vous prouver ce que je suis en train de dire. Éphésiens 2, verset 8. Vous y êtes ? Je disais Éphésiens 2, verset 8. C'est par la grâce que vous êtes sauvés, par le moyen de la foi, et cela ne vient pas de vous, c'est le don de Dieu. Sauvé, salut, regroupe tous les noms rédempteurs de Dieu, absolument tous les noms rédempteurs de Dieu. Donc c'est par grâce que vous avez reçu Jésus-Christ comme Sauveur et Seigneur personnel. C'est par grâce qu'on le reçoit. Et si on l'a reçu sans le mériter, parce que nous avons simplement reconnu que nous sommes pécheurs et que nous avons besoin d'un Sauveur, il vient dans notre vie. Alors pourquoi lorsqu'il vient dans ma vie, pourquoi si Jésus-Christ vient dans ma vie, il serait moins Dieu que s'il entrait dans la vie d'un Américain? Pourquoi Jésus entrant dans la vie d'un pygmée, par exemple, dans la forêt équatoriale, loin de la civilisation, serait moins Dieu que s'il entrait dans la vie d'un Quinois, d'un Brazzavillois, d'un Ivoirien, d'un Kenyan, d'un Sud-Américain, d'un Américain, du Nord, d'un Européen, d'un Français, d'un Belge, d'un Roumain, d'un Espagnol? Pourquoi est-ce que Jésus serait moins Dieu? Ou en d'autres termes, pourquoi si un pygmée devient chrétien, devient croyant en Christ, il aurait moins de caractéristiques, moins d'attributs, ou il aurait une identité moindre que les autres qui sont dans la civilisation, qui sont entre guillemets dans une certaine civilisation? Pourquoi? Ça ne s'explique pas. Parce que ce n'est pas vrai. Ce sont des mensonges du diable. Dieu nous enseigne au travers de la Bible qui nous sommes en Jésus-Christ. Et j'ai prié Dieu de tout mon cœur, comme je l'ai dit, que ces enseignements vous aident à comprendre qui vous êtes en Jésus-Christ, ce que vous possédez en Jésus-Christ et ce que vous pouvez faire en Jésus-Christ. C'est merveilleux. Nous devons connaître Dieu. Nous devons l'écouter. Romains 10, verset 17. Romains 10, verset 17. La foi vient de ce qu'on entend et ce qu'on entend vient de la parole de Christ. En d'autres termes, la foi vient de ce que Christ nous a dit. La foi vient de ce que la Bible nous dit. Parce que Jésus est la parole de Dieu, la Bible est la parole de Dieu. Donc Dieu nous parle au travers de la Bible. Et si vous voulez avoir confiance en ce que Dieu a fait pour vous au travers de Jésus-Christ, la moindre des choses, c'est de l'écouter lui d'abord. Pas d'écouter le monde. Même pas d'écouter d'abord les pasteurs, même pas d'écouter d'abord les églises, d'écouter ce que Dieu dit d'abord dans la parole de Dieu. Et aujourd'hui, Dieu nous dit que nous sommes saints en Christ. Lisons par exemple Éphésiens. Éphésiens, commençons par 2 Corinthiens 2, 2 Corinthiens 1, verset 1. La Bible dit que nous sommes saints en Christ, nous les croyants. Paul, apôtre de Jésus par la volonté de Dieu, et le frère Timothée, à l'église de Dieu qui est à Corinthe, et à tous les saints qui sont dans toute l'Achaïe. À tous les saints, vous voyez? Paul qui écrit aux Corinthiens, dit qu'ils sont saints en Jésus. Saints. Lisons Éphésiens 1, verset 1. Éphésiens 1, verset 1. Paul, apôtre de Jésus-Christ, par la volonté de Dieu, aux saints qui sont à Éphèse et aux fidèles en Jésus-Christ. Aux saints qui sont à Éphèse. Paul dit... Tous ceux et toutes celles qui ont reçu Jésus-Christ dans la ville d'Éphèse sont saints. Paul ne dit pas que les saints sont les prédicateurs de l'Évangile. Paul ne dit pas les saints, ce sont des hommes et des femmes qui sont morts et dont on a reconnu le service pour Dieu. Ce n'est pas ce que Paul dit. Paul ne dit pas que les saints sont une catégorie d'hommes et de femmes dans l'église de Jésus-Christ, qui sont uniques, ils sont particuliers, ils ont un don. Comme dans certaines communautés, on parle d'un très saint. Non, ce monsieur est très saint. Bibliquement, ça ne s'explique pas. Ça ne s'explique pas. J'ai même lu quelque part un homme de Dieu vivant qui a été traité de 3 fois saint. Un père très saint. Non, ce n'est pas vrai. En Jésus-Christ, nous sommes tous saints. C'est quoi être saint en des termes bibliques? Eh bien, être saint, c'est celui qui a reçu Jésus-Christ comme sauveur et seigneur personnel, mais ça a la signification d'être mis à part pour Dieu. Le saint, en Jésus-Christ, c'est celui qui a été mis à part pour Dieu. C'est celui qui a été retranché du monde pour Dieu. C'est celui qui a été consacré pour Dieu. Donc, son but est de servir Dieu. Et sachez que l'on peut très bien servir Dieu en faisant du commerce. On peut servir Dieu dans le ministère. On peut servir Dieu dans sa famille. On peut servir Dieu en étant une femme mariée. On peut servir Dieu dans les études. On peut servir Dieu dans l'armée. On peut servir Dieu dans la police. On est consacré à Dieu. On n'a qu'un seul Dieu, qu'un seul Sauveur, qu'un seul Seigneur, Jésus-Christ. Dès l'instant, cette définition s'applique dans votre vie, en fait, vous êtes saint en Jésus-Christ. Quand Dieu vous regarde du haut du ciel, il vous dit, celui-là, il est saint. Bien sûr, cet état de sainteté, nous éloigne du péché. C'est très important. Cet état de sainteté nous éloigne du péché. Parce qu'on ne peut pas servir Dieu et être en même temps dans le péché. Je ne dis pas que le saint est quelqu'un qui est parfait. Non. Mais puisqu'il s'est consacré à Dieu, puisqu'il sert Dieu, le péché n'est pas un jeu chez lui. Le péché n'est pas une seconde nature. Le péché n'est pas son style de vie. Rappelez-vous, saint, il est mis à part. Revoyez toute l'histoire de ces hommes et de ces femmes qui ont servi Dieu. David, l'homme selon le cœur de Dieu, était-il parfait? Non. Mais Dieu l'appelle l'homme selon mon cœur. Lisons Abraham. Lisons la vie d'Abraham, par exemple. Ressouvenons-nous de la vie d'Abraham. Était-il parfait? Non. Non, Abraham n'était pas parfait. Plusieurs fois, il n'a pas suivi la volonté de Dieu. Mais il est considéré comme étant un saint en Jésus-Christ. Il est considéré comme étant un saint. Pierre, qui a trahi Jésus-Christ, on le considère comme étant un saint, bibliquement parlant, parce qu'il s'est consacré à Dieu. Il s'est consacré à Dieu. Dans Colossiens 1, verset 1, Paul dit ceci. Enfin, la Bible nous dit ceci. Paul, apôtre de Jésus-Christ par la volonté de Dieu. Trois fois, Paul, apôtre de Jésus-Christ par la volonté de Dieu. Pas par sa propre volonté. Et le frère Timothée, il écrit aux saints et fidèles en Christ qui sont à Colosse. Donc tous ceux et toutes celles qui ont accepté Jésus-Christ, Dans la ville de Colosse, Paul les classifie comme étant des saints. Ils ne sont pas parfaits. Relisez les Écritures sur les lettres. Vous allez voir que Paul parle certaines fois de défaillance qu'on rencontre parmi ces communautés. Mais il dit qu'ils sont saints. Donc notre position en Christ fait que nous soyons saints devant Dieu. Non pas parfaits, mais perfectible. Nous sommes saints en Jésus-Christ. Il n'y a pas de plus saint que moi. Et il n'y a pas de moins saint que vous. Qu'on ne vous trompe pas. Que tel il est très saint, que tel il est hautement saint, que tel il est profondément saint. Non, si vous avez Jésus-Christ comme Seigneur et Sauveur, de par votre position en Christ, vous êtes saint. Donc, voilà pourquoi nous pouvons dire qu'en Jésus-Christ, nous sommes pardonnés. Parce que si vous êtes pardonné en Jésus-Christ du péché, vous devenez saint devant Dieu. Vous devenez consacré. Vous êtes mis à part pour Dieu. Vous êtes retranché du monde pour Dieu. Donc, tous ceux et toutes celles qui ont dit non au monde, mais qui ont dit oui à Jésus-Christ, sont saints de position. C'est très important. Saints de position. Que l'on ne vous trompe pas, que l'on ne vous dise pas qu'un tel est plus saint qu'un autre, que le saint c'est celui qui, c'est d'abord quelqu'un qui a vécu une vie ordinaire, et puis quand il est mort, une certaine communauté lui a reconnu le titre de saint. Non, non, si vous avez donné votre vie à Jésus-Christ, même si votre église vous mettait à la porte, mais si Dieu vous approuve, si Jésus-Christ est toujours votre Seigneur et votre Sauveur, vous êtes saint en Jésus-Christ. Même si on ne vous connaît pas. Même si on ne vous connaît pas. Ceci me rappelle un extrait d'un livre que j'ai entendu parler d'un homme qui a eu une vision du ciel. Et Jésus lui montrait les différents trônes de ceux et de celles qui vont régner avec lui. Alors, il voyait des hommes et des femmes dont il n'avait jamais entendu parler. Et Jésus commençait à relater la vie de certaines de ces personnes. Il disait, regarde un tel. Cette dame a quitté son pays avec son propre argent et allait dans telle tribu pour évangéliser. Personne n'a jamais su l'existence de cette femme. Et bien aujourd'hui, elle est assise à mes côtés. Et elle attend la récompense que je vais lui donner. Un saint. Ce n'est pas parce qu'on ne vous connaît pas que vous n'êtes pas saint. Ce n'est pas parce que votre communauté ne vous reconnaît pas que vous n'êtes pas saint. Si vous êtes en Jésus-Christ, Dieu vous reconnaît comme étant saint. Et je pense que c'est le plus important. Romains 12, verset 13. pourvoyez aux besoins des saints, exercez l'hospitalité. Paul parle de soutenir les saints. Écoutez, ils sont vivants. Comment est-ce qu'on peut soutenir, pourvoir aux besoins des hommes et des femmes qui sont mortes, qui sont morts? Paul parle de vivants. Pourvoyez aux besoins des saints. Qui sont les saints? Ceux et celles qui ont donné leur vie à Jésus-Christ. Et le saint est une, et la sainteté est une identité du croyant en Christ. Hormis le fait qu'il est pardonné, béni, racheté de la malédiction de la loi, délivré de la puissance des ténèbres, délivré du péché, il est saint de par sa position en Jésus-Christ. Voilà pourquoi je peux vous encourager, vous qui avez donné votre vie à Jésus-Christ, quoi que vous ayez fait avant cette émission, si vous avez demandé pardon à Jésus-Christ, si Jésus-Christ vous l'avez accepté comme sauveur et seigneur personnel, vous pouvez vous considérer comme étant un saint en Jésus-Christ. Dites-le, vous êtes saint en Jésus-Christ. C'est la Bible qui le dit. Parce que si on vous traite de menteur, ça veut dire que la Bible est en train de mentir. Parce que Romains 12, verset 13 dit « Pourvoyez aux besoins des saints ». Ce sont des êtres humains, ce sont des hommes et des femmes qui sont vivants. Paul les reconnaît, écoutez. Paul, ce n'est pas n'importe qui, si je puis dire ainsi. C'est quand même un homme, c'est quand même un homme qui a écrit le deux tiers du Nouveau Testament, qui nous a enseigné sur des grandes vérités de l'Église, corps de Christ. Et Paul nous dit, pourvoyez aux saints. Donc il parle des êtres qui sont encore vivants. Des gens qui sont vivants. Donc on peut être vivant et saint. Cela est tout à fait biblique, si je puis dire. Mais comment est-ce qu'on peut être vivant et saint en ayant Jésus-Christ comme sauveur et seigneur personnel? Je tiens encore à insister, les saints ne sont pas des hommes et des femmes qui sont morts. Les saints sont aussi des personnes mortes. Mais il y a des saints aussi qui sont vivants. Paul peut être considéré comme un saint. Gloire à Dieu. Pour Paul, pour notre époque d'aujourd'hui. Pierre qui est mort peut être considéré comme étant un saint. Gloire à Dieu. Mais quand Paul ici dit « pourvoyez aux besoins des saints », c'est quel type de saints? Ceux qui sont morts ou ceux qui sont vivants? Ceux qui sont vivants. Donc, en Jésus-Christ, moi Raphaël, je suis saint. Si vous avez accepté Jésus-Christ dans votre vie, vous êtes saint. Ça fait partie de votre identité. Rappelez-vous, sainteté, mise à part pour Dieu, retranché du monde pour Dieu, consacré au service de Dieu. Et le service de Dieu, ce n'est pas consacré au service de Dieu. Et le service de Dieu, ce n'est pas seulement la prédication.

Romains 15, verset 25. Romains 15, verset 25. Présentement, je vais à Jérusalem pour le service des saints. En fait, j'essaie de vous montrer que le saint, ce n'est pas quelqu'un de spécial comme le monde veut le faire croire. Il veut dire, ok, vous êtes tous dans l'église de Jésus-Christ, mais vous n'êtes pas tous saints. C'est ça que le monde veut faire comprendre aux gens. Non, ayons la conception, ayons la vision biblique de ce que Dieu appelle un saint. Qui Dieu appelle un saint? Celui qui est mis à part pour Dieu. Celui qui est retranché du monde pour Dieu. Celui qui est consacré à Dieu. Le saint, c'est celui qui a accepté Jésus-Christ comme sauveur et Seigneur personnel. Sauveur, comme celui qui vous a sauvé du monde. Seigneur, comme celui qui dirige votre vie. Vous voyez? Il est consacré au Seigneur Jésus-Christ. Vous êtes consacré au Seigneur Jésus-Christ. Vous êtes considéré comme un saint, selon la Bible, selon Dieu. Et c'est le plus important. Je n'ai pas besoin qu'une communauté me reconnaisse, moi, Raphaël, comme étant un saint. Non, j'en ai pas besoin. J'ai juste besoin de l'approbation de Dieu. Parce que du reste, c'est devant Dieu que je vais rendre compte. C'est à Dieu que je vais rendre compte. Donc, si vous ne me reconnaissez pas comme étant un saint en Jésus-Christ, c'est votre problème. C'est votre droit. Mais moi, je vous reconnais, vous, qui avez donné votre vie à Jésus-Christ, comme étant des saints, puisque la Bible vous appelle des saints en Jésus-Christ. Et les saints, comme je le répète encore, les saints ne sont pas seulement des personnes mortes. On peut être vivant et être saint, au service de Dieu. Au service de Dieu. Lisons Éphésiens 6. Non, je pense que pour aujourd'hui, nous allons limiter à Romains 15, verset 25. Saint en Jésus. Vous pouvez être saint en Jésus. C'est très simple. Comment? Accepter Jésus-Christ comme Seigneur et Sauveur personnel de votre vie. Si Jésus n'est pas votre Sauveur, vous n'êtes pas saint. Et l'opportunité vous est donnée aujourd'hui de recevoir le pardon de Dieu, la bénédiction de Dieu, la grâce de Dieu, le salut de Dieu, la sainteté de Dieu dans votre vie, au travers de Jésus-Christ. C'est très simple. Baissez la tête dans la prière et répétez ces simples mots après moi. Dites, Père éternel, au nom de ton Fils Jésus-Christ, je viens devant toi. Je demande pardon pour mes péchés. Je demande pardon pour ma rébellion. J'accepte Jésus-Christ maintenant comme mon Sauveur et mon Seigneur personnel. Je fais ce que le sang de Jésus-Christ me purifie maintenant de toute forme de péché. Et que maintenant, je suis saint en Jésus. Saint de position. Je suis consacré à Dieu. Je suis retranché du monde pour Dieu. Je suis mis à part pour Dieu. Et je m'engage maintenant et jusqu'à la fin de ma vie à suivre Jésus-Christ dans tous les domaines de ma vie. Je crois et je confesse que maintenant je suis un enfant de Dieu. Et je te remercie et j'ai ainsi prié au nom de Jésus-Christ. Amen. Si vous avez fait cette prière, croyez que par la foi, vous êtes devenu saint. Vous êtes béni en Jésus-Christ. Vous êtes saint en Jésus-Christ. Vous êtes délivré du royaume des ténèbres. Vous êtes plus que vainqueur. Vous êtes triomphant en Jésus-Christ et Dieu vous connaît, Dieu vous appelle par votre nom. Et lorsque Dieu vous regarde au travers de Jésus-Christ, il vous voit saint. 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Le nom de cette émission est Venez à Jésus. Je suis Raphaël Mambou. Nous nous retrouvons la fois prochaine, toujours sur le même thème, l'identité du croyant en Christ. Que Jésus continue de vous bénir, que Jésus continue de vous garder. À la fois prochaine. Amen.

0: Bonjour à tous, je suis Raphaël Mambou, que Jésus vous bénisse, qui que vous soyez, où que vous soyez. Le nom de cette émission est « Venez à Jésus ». 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Je répète, nous diffusons tous les lundis, mercredis, 10h30, 11h sur Shalom Africa. Comme je l'ai dit souvent, c'est une grâce, c'est une bénédiction, c'est un privilège. Et pour vous et pour moi, de pouvoir nous retrouver tous ces lundis, mercredis, à partager quelques versets bibliques, à méditer sur la parole de Dieu, à méditer sur la Bible, car Dieu ne parle jamais au hasard. Je suis convaincu au plus profond de moi, vous qui me suivez maintenant. Même si vous n'avez jamais suivi ces émissions, ça ne fait rien. Aujourd'hui, et le jour où le Seigneur frappe à votre porte, et le jour où le Seigneur veut vous dire quelque chose, et le jour où le Seigneur veut vous montrer une nouvelle dimension, car il vous aime, qui que vous soyez. Quoi que vous soyez en train de faire maintenant, Jésus-Christ vous aime. Il a un message pour vous. Il a pourvu à cette émission. Il a permis que vous tourniez le bouton sur cette chaîne et que vous tombiez en ce moment sur cette émission. Pourquoi ? Parce qu'il a quelque chose à vous dire, quelque chose à vous montrer, quelque chose à vous dévoiler. Il a quelque chose. Il veut vous emmener dans une plus grande dimension, dans une nouvelle révélation. Avant que nous commencions, que nous continuions sur notre thème, sur la nouvelle création, la nouvelle créature, je voudrais que nous prions afin que nous rendions gloire à Dieu pour ce jour. Père éternel, merci pour ta parole. Merci pour mon frère. Merci pour ma sœur. Merci pour ces hommes et ces femmes qui entendent cette émission en ce moment. Au-delà de ma personne, c'est toi qui vas leur parler. Et je te demande, Seigneur, que je disparaisse et que tu paraisses, que tu leur parles, que tu touches quelqu'un, que tu sauves quelqu'un, que tu guérisses quelqu'un, que tu délivres quelqu'un, que tu éclaires quelqu'un, que tu fasses du bien. Au nom de ton Fils Jésus-Christ. Amen. Nous en sommes à notre 8e émission sur la nouvelle créature, la nouvelle création, l'être né de nouveau, le vrai chrétien. Si vous souhaitez avoir ces enseignements, n'hésitez pas à contacter la chaîne Shalom Africa ou bien de contacter notre ministère pour avoir les cassettes ou bien les CD. Continuons sur ce thème, la nouvelle créature. Lisons nos textes de base qui sont dans Galates 6, verset 15. Je disais Galates 6, verset 15. Car ce n'est rien que d'être circoncis ou incirconcis. Ce qui est quelque chose, c'est d'être une nouvelle créature. Ce qui est important, ce qui demeure, ce qui est éternel, ce qui dure à toujours, ce qui est primordial, c'est d'être une nouvelle créature. Que vous soyez catholique ou protestant, ce qui est important, c'est d'être une nouvelle créature, une nouvelle créature, une nouvelle créature, une nouvelle créature. Votre religion n'intéresse pas Dieu. Vos diplômes théologiques n'impressionnent pas le diable. Ce qui est important, ce qui demeure, c'est d'être une nouvelle créature. Dans 2 Corinthiens 5, verset 17, 2 Corinthiens 5, verset 17, l'apôtre Paul nous dit ceci. Si quelqu'un est en Christ, il est une nouvelle créature. Une autre version dit, si quelqu'un est uni à Christ, il est une nouvelle créature. Les choses anciennes sont passées. Voici, toutes choses sont devenues nouvelles. Si nous pouvons relier les deux versets que nous avons lus, ce qui est important, c'est d'être une nouvelle créature, c'est d'être uni à Jésus-Christ. Ce n'est pas important d'être membre d'une religion X ou Y. Ce qui est important, c'est d'être uni à Jésus-Christ et à Jésus-Christ seul. Quand on est uni à Jésus-Christ, on est une nouvelle créature. Une nouvelle créature en Jésus-Christ. Ça veut dire qu'il est possible ou qu'il existe une possibilité d'être une créature en dehors de Jésus-Christ. Et cela, c'est la créature en Adam. Nous savons que Adam est rebelle. que Adam est menteur, que Adam est cupide, que Adam est meurtrier, que Adam est idolâtre. Mais lorsqu'on est en Jésus-Christ, on est une nouvelle créature. On est recréé en Jésus-Christ par Dieu le Père. Et nous avons commencé à dire que, dans les émissions précédentes, nous avons commencé à dire que la nouvelle créature est une partie du corps de Christ. Nous avons dit que la nouvelle créature, ou le chrétien, est une personne bénie. Que le chrétien est une autorité spirituelle. Que le chrétien est une personne bénie de toutes sortes de bénédictions dans les lieux célestes. Que le chrétien, puisqu'il fait partie du corps de Christ, partage l'autorité de Christ, partage l'autorité de Jésus-Christ. Et nous allons continuer sur ce thème, tout en disant que nous possédons tout en Jésus-Christ. Et c'est ce que nous avons partagé dans la dernière émission que nous allons continuer aujourd'hui. Nous possédons tout en Jésus-Christ. Lisez avec moi dans Colossiens 2, verset 10. Colossiens 2, verset 10. Vous avez tout pleinement en lui, en Jésus-Christ, qui est le chef de toute domination et de toute autorité. Donc, en Jésus-Christ, nous avons tout. Tout pleinement, pas en partie, pas la moitié, pas le un tiers, le un quart, le un dixième ou le un centième. Non, nous avons tout en Jésus-Christ. Le mariage se trouve en Jésus-Christ. La délivrance se trouve en Jésus-Christ. La prospérité se trouve en Jésus-Christ. L'élévation se trouve en Jésus-Christ. Les enfants se trouvent en Jésus-Christ. La fécondité, j'allais dire, se trouve en Jésus-Christ. La victoire se trouve en Jésus-Christ. Le succès se trouve en Jésus-Christ. La puissance se trouve en Jésus-Christ. Vous n'avez pas besoin de pactiser avec le diable pour avoir du succès, pour avoir de la puissance. Car notre ennemi, c'est le diable. Et nous ne pouvons pas combattre le diable avec les armes du diable. Non, cela n'est pas possible. Aujourd'hui, on parle d'hommes de Dieu qui pactisent avec le diable, qui utilisent des fétiches pour avoir de la puissance. Cette puissance se trouve en Jésus-Christ. La puissance dont nous avons besoin pour chasser les ténèbres se trouve en Jésus-Christ. Si vous avez besoin d'être délivré de l'alcool, cette délivrance se trouve en Jésus-Christ. Si vous avez besoin d'être délivré de l'impudicité, cette délivrance se trouve en Jésus-Christ. Car la Bible dit, vous connaîtrez la vérité, et la vérité vous rendra libre. Jésus-Christ a dit de lui-même, je suis le chemin, la vérité et la vie. Donc, si vous connaissez Jésus-Christ, si vous rencontrez Jésus-Christ, vous êtes affranchi de tout ce que la religion ne peut pas vous affranchir. Donc, la délivrance se trouve dans la personne de Jésus-Christ. Vous n'avez pas besoin d'une autre délivrance autre que de rencontrer Jésus-Christ dans votre vie, de l'inviter dans votre vie. Besoin d'être délivré de la cigarette? Rencontrez Jésus-Christ, car la délivrance se trouve en Jésus-Christ. Vous avez besoin de succès? Rencontrez Jésus-Christ, car le succès se trouve en Jésus-Christ. Jésus-Christ, qui est venu seul sur cette terre, avec des promesses. 2000 ans plus tard, Jésus-Christ a bouleversé le monde. Des millions, des milliards d'hommes et de femmes témoignent de toutes sortes de manières que Jésus-Christ a changé leur vie. Que Jésus-Christ est en train de bâtir leur vie. Que Jésus-Christ est en train de transformer, de changer leur vie. Mon frère, ma sœur, je suis venu frapper à votre porte pour vous dire acceptez Jésus-Christ dans votre vie et vous aurez tout en Jésus-Christ. Tout ce dont vous avez besoin, qui est légal, qui est conforme à la parole de Dieu, vous l'aurez en Jésus-Christ. Je ne suis pas venu prêcher un évangile bonbon ou un évangile sucré. Je suis venu prêcher la vérité. Comme Paul dit, je viens vous faire connaître tout le conseil de Dieu. Tout se trouve en Jésus-Christ. Et ce tout englobe tout. Ce n'est pas quelque chose qu'il faut dire, non, il ne faut pas prendre ça à la lettre. Non, c'est la Bible qui parle. Nous avons tout pleinement en Jésus-Christ. Je voudrais que vous lisiez avec moi dans Luc 15, verset 31. Luc 15, verset 31. Mon enfant, lui dit le Père, tu es toujours avec moi, et tout ce que j'ai est à toi. C'est la parabole du fils prodigue, la deuxième partie où on parle du fils aîné qui revient du champ, d'une dure journée de travail, qui entend de la musique, qui pose des questions, qui cherche à investiguer pour savoir qu'est-ce qui se passe dans la maison de son père. Et on lui dit, ton frère cadet est revenu à la maison et ton père a fait une fête pour lui. Ton père a fait une fête pour lui. Pour se réjouir de ce qu'il est revenu à la maison. Il l'a retrouvé, lui qui était perdu. Et le fils aîné, le frère aîné, éclate de colère. Il s'énerve. Au verset 28, il nous est dit, « Il se mit en colère et il ne voulut pas entrer. Son père sortit et le pria d'entrer. » Mais il répondit à son père, « Voici, il y a tant d'années que je te sers, sans avoir jamais transgressé tes ordres. Jamais tu m'as donné un chevreau pour que je me réjouisse avec mes amis. » En fait, ce que le fils aîné veut essayer de nous faire comprendre, c'est que, quoi qu'il ait toujours marché avec Dieu, quoi qu'il ait toujours marché avec son père ne l'a jamais donné le moindre cadeau pour qu'il puisse faire une fête avec ses amis. Alors son père commence à lui répondre, et son père s'étonne et lui dit, « Mais tu as toujours été avec moi. » C'est l'image de celui qui a toujours été en communion avec Christ. Tant d'années, il marche avec Christ, sans jamais avoir transgressé ses commandements, selon lui. Et son père ajoute, « Ce qui m'appartient est à toi. » Mon frère, ma sœur, Jésus-Christ est venu vous dire ce matin que ce qui appartient à lui est à vous aussi. Vous avez pleinement le droit de jouir de ces choses. Et ça n'a rien à voir avec le fait de respecter ses commandements tous les jours. Je ne suis pas venu appeler qui que ce soit à marcher dans le désordre. Non, ce n'est pas ça. Mais il faut comprendre que nous servons dans la grâce, nous sommes dans le Nouveau Testament. Et Jésus-Christ a accompli la loi pour nous. Jésus-Christ ne nous bénit pas parce que nous marchons selon les commandements de Dieu, non. La Bible dit que nous sommes assis dans les lieux célestes en Jésus-Christ et que nous sommes bénis de toutes sortes de bénédictions. Pour être béni, pour posséder la bénédiction de Dieu, il faut recevoir Jésus-Christ. Il faut marcher avec Jésus-Christ. Si vous marchez avec Jésus-Christ, vous êtes une personne bénie. Si vous marchez avec Jésus-Christ, vous avez tout pleinement en lui. Le problème, c'est que beaucoup d'entre nous avons une mauvaise conception de la marche chrétienne. Quoique né de nouveau, quoique rempli de l'Esprit de Dieu, nous avons une mentalité de l'Ancien Testament. C'est-à-dire, je fais et Dieu donne. Non, ce n'est pas ça. Quand vous avez reçu Jésus-Christ, si vous recevez Jésus-Christ, si vous marchez avec Jésus-Christ, vous êtes béni. Vous possédez tout en lui. C'est ce que nous a dit l'apôtre Paul dans Colossiens 2, verset 10. Tous ceux dont vous avez besoin, tous ceux dont vous désirez, tous ceux dont vous soupirez, se trouve en Jésus-Christ. Il vous suffit de l'accepter. Et c'est l'erreur, si je puis dire, que a commis le fils aîné. Il pensait que c'est en servant Dieu que Dieu va le bénir. Ça, c'est dans l'Ancien Testament. Nous, nous sommes du Nouveau Testament. Rappelez-vous qu'une parabole s'applique tant aux enfants de Dieu que aux inconvertis, tant aux religieux, tant aux spirituels, tant aux prédicateurs, tant aux laïcs. Tout ce que j'ai est à toi. Qu'est-ce que Dieu a? Dieu a tout créé. Dieu a tout créé. Lisez avec moi dans 1 Corinthiens, verset 10. 1 Corinthiens 10, verset 26. 1 Corinthiens 10, verset 26. Car la terre est au Seigneur, et tout ce qu'elle renferme. La terre est au Seigneur, et tout ce qu'elle renferme est au Seigneur. Et Jésus vous dit, ce qui est à moi est à toi. Satan est un ennemi qui était vaincu par Jésus-Christ à la croix. Avant que Jésus-Christ ne meure à la croix, Satan régnait sur le monde. Mais depuis que Jésus-Christ est mort à la croix, ressuscité, assis à la droite de son Père, sachez que Satan est un ennemi vaincu et déchu. Aujourd'hui, s'il règne encore sur certaines personnes, c'est parce que Satan est un menteur et veut leur faire croire qu'il est toujours en train de régner. Si Satan arrive à tromper beaucoup d'enfants de Dieu, c'est parce que beaucoup d'enfants de Dieu ne prêtent pas attention à la parole de Christ, à la Bible. Beaucoup d'entre nous, nous ne lisons pas la Bible. Je suis toujours étonné, choqué et un peu attristé lorsque je pose la question à un enfant de Dieu. Combien de fois as-tu déjà lu la Bible d'un bout à l'autre? Très peu répondent qu'ils ont déjà lu. Je suis toujours étonné des chrétiens qui dépensent des centaines de dollars pour acheter des téléphones, des vêtements, pour être toujours bien habillés. Ce n'est pas une si mauvaise chose. Mais qui sont incapables de dépenser une dizaine, une quinzaine ou une trentaine de dollars pour acheter une Bible, leur Bible. Beaucoup comptent toujours pour qu'on leur offre une Bible. Ce n'est pas correct. Ce n'est pas juste. Car la Bible est la parole de Dieu. Si vous voulez savoir ce que Dieu dit sur une chose, vous devez vous tourner vers les Écritures. C'est un peu comme cet enfant. Il ignorait, ce fils aîné, il ignorait qu'il avait le feu vert pour jouir des biens de son père. Son père lui dit, mais tout ce qui est à moi est à toi. Et c'est ça qui nous fait défaut aujourd'hui, nous chrétiens, des temps de la fin. Satan use de toutes sortes d'artifices. J'ai un ami personnel que je connais. Ça fait peut-être plus de deux ans, je pense, qui me promet chaque mois qu'il va acheter une Bible. Et chaque mois, quand je lui rappelle, je te promets, et il me dit toujours, je te promets, le mois prochain, j'achète une Bible. Pourquoi? Parce qu'il n'a pas encore compris l'importance de la Bible dans la vie d'un chrétien. La Bible est notre ligne de conduite, notre code de conduite. C'est par la Bible que nous connaissons ce que Dieu pense de nous, ce que Dieu dit de nous, ce que Dieu nous a donné, ce que nous sommes capables de faire en Jésus-Christ. Si vous ne lisez pas votre Bible, permettez-moi de dire que votre chrétienté sera pas au niveau où Dieu la veut. C'est l'histoire de ce fils aîné. Tant de souffrances, alors qu'il pouvait pleinement jouir des biens de son père. Oh mon frère, oh ma sœur. Le psaume 8 nous dit ceci. Le psaume 8, versets 5 à 9, nous dit ceci. Psaume 8, versets 5 à 9. Qu'est-ce que l'homme pour que tu te souviennes de lui? Et le fils de l'homme pour que tu prennes garde à lui? Tu l'as fait de peu inférieur à Dieu. Tu l'as couronné de gloire et de magnificence. Tu lui as donné la domination sur les œuvres de tes mains. Tu as tout mis sous ses pieds, les brebis comme les bœufs, les animaux des champs, les oiseaux du ciel, les poissons de la mer, tous ceux qui parcourent les sentiers des mers. Tout a été créé par Dieu au travers de Jésus-Christ. Et toutes ces choses, nous les possédons en Jésus-Christ. Si vous êtes en Adam, c'est-à-dire que si vous n'êtes pas une personne née de nouveau, vous n'êtes pas une nouvelle créature en Jésus-Christ, ces choses vous échappent parce que Adam les a remis entre les mains de Satan. Mais lorsque vous venez à Jésus-Christ, ces choses vous reviennent de droit. Vous pouvez les utiliser, vous pouvez en jouir pleinement. L'or et l'argent qui appartiennent à Dieu deviennent votre propriété. Pour qui est-ce que Dieu a créé l'or et l'argent? Le diamant, le cuivre, le cobalt, le zinc, toutes ces richesses. Pour qui est-ce que Dieu l'a créé? Dieu n'en a pas besoin. C'est vous et moi qui en avons besoin. Et en Jésus-Christ, ces choses deviennent les nôtres. Nous devons le croire, nous devons le confesser tous les jours de notre vie, dire « ces choses m'appartiennent ». Oh mon frère, oh ma sœur, c'est une bonne nouvelle que je suis venu vous annoncer. Nous avons, en tant qu'enfants de Dieu, en tant que chrétiens, en tant que personne née de nouveau, tout pleinement en Jésus-Christ. Nous avons la guérison, nous avons la prospérité financière, la prospérité matérielle, la prospérité spirituelle, nous avons le pardon de Dieu, nous avons l'amour de Dieu, nous avons toutes les richesses, nous avons un ministère de réconciliation, nous avons la protection des anges, nous avons la protection, nous avons droit à la protection des anges, nous avons droit à la protection de Dieu en Jésus-Christ. Pas en dehors de Jésus-Christ. C'est pour cela que je dis, et je le répète encore une fois, le catholicisme est sans importance devant Dieu. Le protestantisme est sans importance devant Dieu. Citez toutes les religions que vous voulez, elles n'ont aucune importance devant Dieu. Ce qui est important, ce qui est éternel, c'est d'être une nouvelle créature. Ce qui est important, c'est d'être un chrétien. Et quand je parle de chrétien, je ne parle pas du chrétien membre d'église, du chrétien né de nouveau. Mon frère, ma sœur, si vous n'avez pas encore donné votre vie à Jésus-Christ, ou si vous avez donné votre vie à Jésus-Christ et que vous vous êtes relâché dans votre marche chrétienne, aujourd'hui est le jour du salut. Aujourd'hui est le jour où Jésus-Christ vous dit « Venez à moi, je vous aime encore ». Le salut est encore possible aujourd'hui. Oh mon frère, oh ma sœur, c'est une bonne nouvelle. Dieu est réellement amour. Dieu vous aime réellement. Dieu veut réellement changer les choses dans votre vie. Galates 4, versets 6 à 7, nous dit ceci. Galates 4, versets 6 à 7. Et parce que vous êtes fils, Dieu a envoyé dans nos cœurs l'Esprit de son Fils, lequel crie « Abba », ce qui signifie « Père ». Ainsi, tu n'es plus esclave, mais fils. Et si tu es fils, tu es aussi héritier par la grâce de Dieu. J'aime cela. Nous sommes fils de Dieu, héritiers de Dieu, par la grâce que Dieu nous fait en Jésus-Christ. Nous possédons l'héritage de Dieu en Jésus-Christ. Et cela, c'est par grâce. Nous n'avons pas besoin d'impressionner Dieu. Nous n'avons pas besoin d'impressionner Dieu. Nous n'avons pas besoin des œuvres. Ce n'est pas par les œuvres que nous devenons fils de Dieu. C'est par la foi en Jésus-Christ. Nous ne devenons pas héritiers de Dieu en passant par les eaux du baptême, quoique je suis pour les eaux du baptême. On ne devient pas héritier ou fils de Dieu, ou chrétien, une nouvelle créature, en signant une carte de membre. Non, je suis pour cela. Mais ce que j'essaie de vous faire comprendre, c'est par la foi que l'on devient fils, héritier de Dieu, enfant de Dieu. Une nouvelle créature, née de nouveau. C'est par la foi et par la foi en Jésus-Christ et en Jésus-Christ seul. Mon frère, ma sœur, Jésus-Christ vous aime. Je ne sais pas ce que vous traversez. Je ne vous connais pas personnellement. Mais si ce message a touché votre cœur, sachez que c'est Jésus-Christ qui frappe à votre porte. C'est Jésus-Christ qui frappe à la porte de votre cœur et qui vous dit « Je vous aime ». Ouvrez-moi la porte de votre cœur. Ayons communion ensemble. Devenez une nouvelle créature. Devenez un vrai chrétien. Et possédez tout en Jésus-Christ. Devenez une personne bénie. Devenez une autorité spirituelle. Devenez une personne transformée et changée. Cela se fait uniquement par la foi en Jésus-Christ. Mon frère, ma sœur, au risque de me répéter, la religion ne sauve pas. La religion ne transforme pas. La religion ne change personne. Celui qui change s'appelle Jésus-Christ de Nazareth. Il change les blancs, il change les noirs. Il change les Sud-Américains, il change les Asiatiques, car il est mort pour les péchés des hommes. Et aujourd'hui, il veut devenir votre sauveur et votre Seigneur personnel. Si vous voulez le recevoir dans votre vie, si vous voulez prendre un nouveau départ avec Jésus-Christ, si vous voulez devenir une nouvelle créature, faites cette simple prière après moi, avec foi, et croyez que Jésus-Christ entend votre prière. Répétez cette prière et dites après moi. Père éternel, au nom de ton Fils Jésus-Christ, je viens devant toi. J'ouvre la porte de mon cœur à Jésus-Christ de Nazareth. J'ouvre la porte de mon cœur à Jésus-Christ de Nazareth. Je l'accepte maintenant comme mon Sauveur et mon Seigneur personnel. Je m'engage à marcher conformément à la Bible tous les jours de ma vie. Je crois et je confesse que Jésus-Christ est mort et ressuscité, assis à la droite du Père. Je crois et je confesse qu'en ce moment, je suis une nouvelle créature, sauvée par la foi en Jésus-Christ. Au nom de Jésus-Christ, amen. Si vous avez fait cette prière, croyez par la foi que vous êtes une nouvelle créature. Vous êtes un enfant de Dieu. Vous êtes devenu un fils de Dieu par la foi en Jésus-Christ. Si vous avez besoin de prière, de conseils ou bien d'être dirigé vers une église vivante qui est basée sur la parole de Dieu, vous pouvez joindre notre ministère qui s'appelle le ministère Jésus pour tous au plus 243 819 910 910. Je répète, au plus 243 819 910 910 ou au plus 243 991 100 100. 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Le nom de cette émission est Venez à Jésus. 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Je suis Raphaël Mambou. Que Jésus vous bénisse. À la fois prochaine, sur le même thème, une nouvelle créature. Amen.
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0: Bonjour à tous, je suis Raphaël Mambou, que Jésus vous bénisse, qui que vous soyez, où que vous soyez. Le nom de cette émission est Venez à Jésus. C'est une grâce, c'est un honneur, c'est un privilège de pouvoir vous retrouver encore aujourd'hui autour de la parole de Dieu pour partager quelques versets bibliques sur un nouveau sujet, un nouveau thème, le roi Saül. Ma prière est que Dieu nous aide à comprendre les erreurs de Saül afin que nous puissions pas les répéter dans notre propre vie. Avant d'aller plus loin, baissons la tête dans la prière quelques instants pour dédier le reste des 30 minutes entre les mains du Seigneur. Prions. Père éternel, au nom de ton Fils Jésus-Christ, nous voici devant toi pour entendre ta parole, pour que tu nous instruises, pour que tu nous guides, pour que tu nous fasses du bien, Seigneur. Ma prière est que lorsque des hommes et des femmes vont écouter ce message, que cela leur réveille. Personne n'est parfait. Saül n'a pas été parfait. Mais si tu as permis que Saül se retrouve dans la Bible, c'est pour nous instruire quelque chose. Et permet que cet enseignement nous instruise, afin que nous ne puissions pas reproduire les mêmes erreurs et être rejetés comme ce grand roi. Au nom de ton Fils Jésus-Christ, nous avons ainsi prié. Amen. Le roi Saül. Je vous invite à lire dans 1 Samuel 9, versets 1 à 3. 1 Samuel 9, versets 1 à 3. Il y avait un homme de Benjamin, nommé Kis, fils de Abiel, fils de Tseror, fils de Bekoraph, fils de Aphias, fils d'un Benjamite. C'était un homme fort et vaillant. Il avait un fils du nom de Saül. Jeune homme, jeune et beau, plus beau qu'aucun des enfants d'Israël et les dépassant tous de la tête. Les Agnès de Kis, père de Saül, s'égarèrent. Et il dit à Saül, son fils, « Prends avec toi l'un des serviteurs, lève-toi, va et recherche et cherche les Agnès qui sont perdues. » Le roi Saül, ce grand roi, commence son histoire dans la Bible par la recherche des biens de son père. Donc, son père avait des animaux qui se sont perdus. Et lorsqu'on commence à parler de Saül, c'est parce que son père lui dit, « Va rechercher quelque chose que j'ai perdu. » D'un certain point de vue, on peut se dire, ça peut être un peu comme l'image de Jésus-Christ. Jésus-Christ qui va chercher les fils perdus du père. Ça, c'est une image qu'on peut voir. Mais on peut aussi voir de l'autre côté. On peut se poser la question de savoir où était Saül pendant que son père perdait ses biens. Parce que vous voyez, la Bible nous dit dans Luc 16, nous allons lire, Luc 16, verset 10, c'est Jésus-Christ qui parle, Luc 16, verset 10, « Celui qui est fidèle dans les moindres choses l'est aussi dans les grandes. » Et celui qui est injuste dans les moindres, l'est aussi dans les grandes. Donc, Jésus nous dit, est fidèle dans des petites choses, celui qui est forcément fidèle dans des grandes choses. Celui qui est capable d'être fidèle en gérant 5 euros, 10 dollars, il est fidèle. C'est un homme qui sera capable de gérer des milliards de dollars. Un homme qui est fidèle dans les tâches qu'on lui donne à l'église, ça peut être responsable d'une cellule de 2-3 personnes. S'il est fidèle dans cette tâche-là, forcément, il est aussi capable de gérer une grande église. Mais pourquoi Saül n'était pas capable de garder les brebis de son père, les agnès de son père? Lisons un peu dans 1 Samuel, on aura une petite réponse, lisons un peu dans 1 Samuel 9, verset 21. Là, Saül est en train de converser avec Samuel. Samuel est en train de lui dire des grandes choses qui doivent arriver, des prophéties. Et il répond en disant ceci. Saül répondit, 1 Samuel 9, verset 21.
3: Samuel répondit, « Ne suis-je pas Benjamite, de l'une des plus petites tribus d'Israël ? Et ma famille n'est-elle pas la moindre de toutes les familles de la tribu de Benjamin ? Pourquoi donc me parles-tu de la sorte ?» En fait, Saül nous fait comprendre que c'est vrai que son père était peut-être un homme d'affaires, qu'il avait une certaine quantité de biens, un certain nombre de serviteurs. Mais si on devait les classer en Israël parmi les tribus de Benjamin, ils étaient les derniers. Donc ce n'étaient pas les plus riches. Et certainement qu'en Saül, ça fait que les biens de son père n'avaient pas une très grande importance à ses yeux. Donc il négligeait cela. Mon frère, ma sœur, vous qui m'écoutez en ce moment, laissez-moi vous dire que les petites tâches que Dieu vous donne aujourd'hui sont un test, sont une école de préparation pour diriger des grandes choses demain. N'attendez pas de gérer 1000 dollars, 1000 euros pour vous dire que non, voilà, je vais être fidèle dans cette petite somme d'argent, dans cette somme d'argent. Non, même si vous gérez quelque chose, un chiffre d'affaires de 10 dollars, de 15 euros, si vous êtes fidèle dans cette tâche-là, vous êtes forcément fidèle dans des grandes tâches. Si on vous remet une somme d'argent, on vous confie une somme d'argent pour remettre à une autre personne, soyez fidèle, ne négligez pas ça, ne dites pas « oh non, c'est juste une petite somme ». Non, c'est une école de préparation. Pour ceux qui connaissent un peu l'histoire de ce roi Saül, il va très mal finir. Il va même demander qu'on le tue. Il va perdre la royauté, lui, son fils et toute la tribu de Benjamin. Mais on peut se poser des questions. Pourquoi est-ce que ce roi en est arrivé là? Parce qu'il avait négligé les faibles commencements. Au début, c'était juste, il devait gérer quelques brebis. Il a négligé cela. Jésus nous a dit dans Luc 16, verset 10, « Celui qui est fidèle dans des petites choses, l'est forcément dans des grandes choses. » La question que je voudrais vous poser à vous, vous qui m'écoutez en ce moment, est-ce que vous êtes fidèle? Est-ce que vous êtes fidèle dans le salaire qu'on vous donne par l'entreprise? On vous paye, je ne sais pas, 150 dollars pour un travail. Vous dites, ah, mais c'est un travail, on demande énormément, mais c'est très peu payé. Si vous n'êtes pas fidèle dans ces choses-là, sachez que demain, quand vous serez responsable de plus grandes choses, vous allez perdre cette grâce, vous allez perdre ces bénédictions comme le roi Saül. Si Saül savait, au moment de 1 Samuel 9, s'il savait que les erreurs qu'il a commises dans son passé allaient avoir des répercussions dans la royauté que Dieu lui réservait, je suis certain que Saül n'aurait pas fait cette erreur. Et lorsqu'on compare le début du ministère de Saül à celui du roi David, Saül cherche les brebis, mais David, au moment où l'onction vient, David est en train de garder les brebis de son père. Et ce sont toujours des petites brebis. Ce n'est pas quelque chose d'extraordinaire, ce n'est pas des grands biens, non. Parce que quand vous lisez l'histoire de David, quelque part avec son frère va lui poser la question, mais à qui tu as laissé ce petit trou à leurs propres yeux? Mais David a voulu être fidèle dans les tâches que Dieu lui donnait en ce moment-là. La royauté se prépare dans des petites tâches, mon frère. La royauté se prépare dans des petites tâches, ma sœur. Peut-être qu'aujourd'hui, vous n'avez que 15 ans, 17 ans, 18 ans. Vous êtes aujourd'hui fiancé à quelqu'un. Si vous n'êtes pas fidèle à cet homme, si vous n'êtes pas fidèle à cette femme, vous ne serez pas fidèle non plus dans le mariage. Oui, une fille ou un garçon qui s'amuse à sortir avec 2-3 copains, 2-3 copines à la fois, comme on dit, il est en train de matcher plusieurs personnes à la fois, et qui dit, bon, quand je serai marié, je vais devenir fidèle. C'est faux! C'est faux! C'est un caractère que vous avez développé et qui va se manifester dans le mariage. Dans le mariage. Prenons un autre exemple très simple. Vous êtes célibataire. Avant de vous coucher, vous n'avez pas l'habitude de prendre, par exemple, la douche. Et vous vous dites, bon, quand je vais me marier, je vais commencer à prendre des douches pour ne pas sentir mauvais, pour ne pas indisposer ma femme ou mon mari. Non! Quand vous allez vous marier, vous n'allez jamais vous laver avant de vous coucher parce que c'est votre caractère, c'est votre façon de vivre. Donc, si vous voulez faire de grandes choses dans la vie, commencez à faire de grandes choses, mais dans les petites responsabilités qu'on vous donne. Et c'est ça que Saül a commis comme erreur. Relisez l'histoire de Saül et de David. Regardez les commencements de leur ministère. Saül, c'est son père. Et c'est même pas lui qui a l'initiative de chercher les brebis de son père. Ce n'est même pas lui qui a cette initiative. Ce n'est même pas lui qui a l'initiative de chercher les brebis de son père. C'est son père qui lui dit. Donc, comme pour dire que vraiment ça ne l'intéressait pas que les brebis de son père soient perdues. C'est son père qui lui dit d'abord, un, j'ai perdu des brebis. Deux, s'il te plaît, va me rechercher ces brebis. Et c'est en ce moment-là qu'il va partir. La Bible nous dit dans le psaume 37, la Bible nous dit dans le psaume 37, verset 8, psaume 37, verset 8, vous y êtes, psaume 37, verset 8, psaume 37, verset 8. Non, je crois que je me suis trompé de verset. Ça parle de la fidélité, mais là je suis sur un autre verset. Lisons plutôt 1 Corinthiens 4, verset 2. 1 Corinthiens 4, verset 2. 1 Corinthiens 4, verset 2. 1 Corinthiens 4, verset 2. Avec toutes mes excuses, 1 Corinthiens 4, verset 2. Commençons au verset 1. Ainsi qu'on nous regarde comme des serviteurs de Christ et des dispensateurs des mystères de Dieu. Du reste, ce qu'on demande à des dispensateurs, c'est que chacun soit trouvé fidèle. Pour moi, il m'importe peu d'être jugé par vous ou par un tribunal humain. Je ne me juge pas moi-même, car je ne me sens coupable de rien. Paul veut nous faire comprendre ceci. Dans le corps de Christ, nous avons tous des degrés de responsabilité. Certains ont des degrés de responsabilité élevés, d'une très grande portée. D'autres ont des degrés de responsabilité de moindre portée, si je puis dire. C'est tout petit. C'est peut-être pour 2-3 personnes. Peut-être 10, peut-être 15. Mais d'autres, c'est peut-être 50 000. D'autres, c'est peut-être toute une nation, toute une province. Ce sont des degrés de responsabilité. Premièrement, personne ne doit se sentir inférieur à l'autre. Parce que celui qui se sent inférieur à l'autre aura tendance à minimiser son degré de responsabilité. Il va dire, ça n'a aucune espèce d'importance. Je ne gère que 2-3 personnes. Non! Ce n'est pas parce que vous gérez 2-3 personnes que vous êtes moins important que celui qui gère 10, 15, 20 personnes, ou 50 000 personnes, ou 100 000 personnes, ou 60 millions de personnes. Mais ce qui nous est demandé à chacun d'entre nous, que nous soyons responsables d'une, deux ou trois personnes, ou responsables de 60 millions de personnes, ce qui nous est demandé par Dieu, c'est que nous soyons trouvés fidèles dans les tâches qui nous ont assignées. Mon frère, ma sœur, je ne sais pas d'où vous nous écoutez en ce moment. Vous êtes peut-être en Afrique, vous êtes peut-être en Amérique latine, vous êtes en Europe. Peut-être que votre degré de responsabilité, comme je dis, elle est minime. Peut-être même qu'on ne vous connaît même pas par votre pasteur. Peut-être qu'on ne vous connaît même pas par le président de la République. Peut-être qu'on ne vous connaît même pas par le clergé de votre communauté. Ça n'a aucune espèce d'importance. Ce qui est important, c'est que vous avez un maître qui vous observe, Jésus-Christ. Et vous devez être trouvé fidèle dans des petites tâches. Peut-être c'est les vitrines de l'église. Peut-être vous êtes monsieur Pipi ou madame Pipi. Soyez fidèle dans votre tâche. Parce que celui qui est fidèle, Dieu va forcément lui confier des plus grandes tâches. Saül n'a pas été fidèle dans les petites tâches. Il lui a été impossible d'être fidèle dans des grandes tâches. Les raisons pour lesquelles Saül n'a pas été fidèle dans la maison de son père, la Bible ne nous dit pas clairement. Mais on peut supposer, rien qu'avec son caractère, dans les différents chapitres du livre de Samuel, peut-être que c'était un homme qui se laissait facilement impressionner par les autres. Par exemple, quand vous lisez pour qu'on puisse revenir, je vais vous donner un tout petit exemple. Dans 1 Samuel, revenons dans 1 Samuel, je ne sais si vous y êtes déjà, 1 Samuel 9, lorsque Saül va chercher les brebis, avec son serviteur. C'est son serviteur qui va lui donner des consignes. Au verset 6, le serviteur lui dit, voici, il y a dans cette ville un homme de Dieu. C'est un homme considéré. Tout ce qu'il dit ne manque pas d'arriver. Allons-y donc et peut-être nous fera-t-il connaître le chemin que nous devons prendre. En fait, Saül se laisse... C'est vrai que le serviteur ici lui a donné un très bon conseil et il a suivi. Mais est-ce que Saül suivait toujours les bons conseils des gens? Est-ce que Saül était entouré toujours d'hommes et de femmes qui lui donnaient des bons conseils? Je ne pense pas, parce que s'il avait des hommes et des femmes qui lui donnaient des bons conseils, Saül aurait été un serviteur fidèle dans la maison de son père. Il ne l'a pas été. Et il lui a été impossible d'être fidèle dans la maison de Dieu. Fidèle parmi les monarques d'Israël. Nous allons voir ça dans les prochaines émissions. Lisons un peu dans Nombre 12, verset, Nombre 12, verset 7. Nombre 12, verset 7. Il est parlé de Moïse. Nombre 12, verset 7. Dans le résumé un peu du ministère de Moïse. Il est dit ceci. Il n'en est pas ainsi de mon serviteur Moïse. Il est fidèle dans toute ma maison. Moïse était fidèle. Vous allez me dire, ah oui, mais Moïse, qui parce qu'il avait plus de 600 000 hommes, sans compter les femmes et les enfants, c'est comme ça qu'il s'est accroché à Dieu. Non, c'était un caractère déjà qui était dans la personne de Moïse. Lorsqu'il était dans la maison de Pharaon, lorsqu'il apprenait les choses, c'était un homme qui cherchait à être fidèle dans ce qu'il faisait. Un homme fidèle, c'est quoi? Un homme fidèle, c'est quelqu'un qui est constant dans les choses qu'il est en train de faire. Si vous n'êtes pas fidèle dans la maison de Dieu, il est impossible que Dieu vous donne des grandes responsabilités. On peut prendre le cas de Joseph, par exemple, dans la Bible, dans le livre de Genèse. Ce monsieur était fidèle dans la maison de Potiphar. Il était fidèle. Il nous est dit que Dieu et la bénédiction l'accompagnaient. Tout ce qu'il faisait réussissait. Pourquoi? Parce que c'était un homme fidèle. Lorsqu'il est arrivé à la tête de l'Égypte, il est resté fidèle par rapport à ses convictions religieuses. Il est resté fidèle par rapport à ses engagements avec sa femme. Il est resté fidèle par rapport à lui-même. Et Dieu a permis que son nom soit cité positivement dans la Bible. Vous et moi, nous pouvons aussi faire la même chose. Nous devons être fidèles dans les petites tâches que Dieu nous donne aujourd'hui. Peut-être ce sont des petites tâches à nos yeux, mais aux yeux de Dieu, c'est une école pour notre vie. Aujourd'hui, le ministère Jésus pour tous, c'est à peu près quelques radios. Mais soyons fidèles dans la qualité des émissions. Soyons fidèles dans la qualité des enseignements. Parce que demain, Dieu va encore ouvrir d'autres portes. Dieu va nous donner encore d'autres opportunités. La fidélité, la constance dans le travail est quelque chose de très important. Revenons dans Luc 16, verset 10. Luc 16, verset 10. Luc 16, verset 10. Parce que nous allons lire la suite aussi, 11 et 12. Luc 16, verset 10. Voilà, je suis à Luc 17. Je suis à Luc 16 maintenant, verset 10. Celui qui est fidèle dans les moindres choses l'est aussi dans les grandes. Celui qui est injuste dans les moindres l'est aussi dans les grandes. C'est Jésus qui parle, ce n'est pas Pierre, ce n'est pas Paul, ce n'est pas Richard, ce n'est pas Raphaël, non. C'est Jésus lui-même, la vérité, la parole de Dieu. Et c'est sans ambiguïté. Si vous êtes fidèle dans les petites choses, vous êtes aussi un homme fidèle dans les grandes choses. Si vous êtes infidèle dans les petites tâches, vous êtes aussi infidèle dans des grandes tâches. Verset 11. Si donc vous n'avez pas été fidèle dans des richesses injustes, qui vous confiera les véritables? Et si vous n'avez pas été fidèle dans ce qui a été à autrui, qui vous donnera ce qui est à vous? Fidélité, vous voyez? Vous n'êtes pas fidèle, on vous met patron d'entreprise de l'État. Ça appartient. On vous demande de gérer cela. Vous n'êtes pas fidèle. Vous ne payez pas les gens correctement. Vous ne faites pas votre travail parce que, en fait, c'est pour cela qu'on vous a engagé. Vous prenez pas les bonnes décisions. Vous prenez que des décisions égocentriques qui arrangent seulement votre personne. Alors Jésus-Christ vous dit, mais si par rapport au bien des autres, vous êtes infidèle, mais qui va vous donner votre propre entreprise? Qui va vous donner votre propre entreprise? On vous demande de gérer une imprimante. Par exemple, vous êtes responsable de bureau, on vous demande de gérer une imprimante. Mais la manière dont vous gérez cette imprimante prouve que vous êtes infidèle. Vous faites des impressions qui n'ont rien à voir avec le travail. Vous imprimez des trucs, vous vendez avec le travail. Vous imprimez des trucs, vous vendez ça.

si vous voliez la caisse de l'autre, qui va vous donner votre propre entreprise? Puisque vous êtes déjà en train de voler les autres. Mon frère, ma sœur, vous êtes fiancé, mais vous trichez pendant les fiançailles. Si vous êtes infidèle pendant les fiançailles, vous l'êtes forcément même pendant le mariage. Si vous êtes incapable d'honorer votre engagement face à un homme, face à une femme, vous dites, ok, je vous emprunte 150 euros. Dans 3 ou 4 jours, je vous rembourse. Dans 3 ou 4 jours, vous avez l'argent, mais vous n'avez pas la volonté de rembourser. Vous ne voulez pas rembourser. Dieu vous voit et Dieu vous qualifie d'infidèle par rapport à vos propres engagements. Alors la question est, puisque quand on vous emprunte, vous ne voulez pas rembourser, mais maintenant, qui va vous donner de l'argent qui vous sera propre? Parce que celui qui donne, c'est Dieu. Celui qui bénit, c'est Dieu. Mon frère, ma sœur, soyons fidèles. Vous êtes responsable d'un poste de sécurité, policier, militaire. Soyez fidèles dans les tâches qui vous sont confiées. Parce que si vous voulez aller plus loin, celui qui élève, c'est Dieu. Mais quand vous vivez dans l'injustice, dans l'infidélité par rapport à vos tâches, par rapport à vos targets, par rapport à vos objectifs, mais qui va vous donner des grades supérieurs? Qui va vous élever? Puisque celui qui est au-dessus de tout, le juge de tout, Dieu, voit que vous êtes un homme et une femme injuste. Mon frère, ma sœur, arrêtons-nous. Vous savez, c'est ce qui détruit des fois nos différentes nations. C'est ce qui détruit le Congo. C'est ce qui détruit la France. C'est ce qui détruit la Belgique. Je peux gérer des millions de dollars, mais si on me donne un salaire de 150 dollars, c'est mon salaire, à moi d'être fidèle par rapport à cette tâche. C'est pas mon problème, tous ces autres millions de dollars que je gère. Moi, on me paye pour les gérer et on me paye que 150 dollars. Je ferai mes tâches fidèlement parce que celui qui bénit, celui qui élève, c'est Jésus-Christ. Et c'est une école. Si vous ne savez pas gérer les petites choses, si vous ne savez pas être fidèle dans les petites choses, vous êtes incapable d'être fidèle dans des grandes choses. Mon frère, ma sœur, ce message n'est pas un message pour vous condamner, mais regardez comment a commencé Saül et regardez comment il a fini. C'est quelque chose que je vous encourage à faire, à lire l'histoire de Saül. Il a mal commencé, au fait. On peut dire qu'il a mal commencé. Et ça s'est repercuté dans son royaume, dans la gestion de son royaume. La Bible dit, vaut mieux la fin d'une chose que son commencement. Fin de cette chose-là. Elle est arrivée comment? Parce que le début a été mal préparé. David, lui, gérait les biens de son père au moment où l'onction est venue. Mais Saül, au moment où l'onction est venue, Saül cherchait. Saül n'avait pas été fidèle. Il avait perdu et il devait chercher. Mon frère, ma sœur, ma prière est que lorsque l'onction vient sur vous, vous êtes fidèle dans les tâches qui vous sont confiées. Et non, quand l'onction vient sur vous, vous êtes infidèle. Parce que forcément, vous allez finir comme Saül. Vous pouvez être père de famille. Saül, c'est que c'est un père de famille. Saül, c'est un pasteur. Saül, c'est un ministre. Saül, c'est un homme d'affaires. Saül, c'est un responsable. Dieu nous a tous appelés. Dieu nous a tous donné des visions. Nous devons faire des choses. Mais si nous sommes infidèles, forcément, nous allons finir comme Saül. Nous allons tout perdre. Non seulement nous, mais nos enfants aussi. Plaise à Dieu que cela n'arrive pas dans votre vie. Mais pour que cela n'arrive pas, vous devez prendre conscience que vous devez être fidèle dans les petites choses. Ma prière, mon frère et ma sœur, est que ce message vous réveille. Mon frère, ma sœur, soyons fidèles dans les tâches que le Seigneur nous a données. Si vous voulez demander pardon à Dieu, baissez la tête dans la prière et répétez ces mots avec moi. Père éternel, au nom de ton Fils Jésus-Christ, j'ai entendu ta voix, j'ai entendu ton appel, j'ai entendu ton message. Je te demande pardon parce que je n'ai pas été fidèle dans les petites tâches que tu m'as données. Je ne veux pas finir comme Saül. Je ne veux pas finir dans la destruction, dans la perdition. Mais je veux continuer à marcher avec Jésus-Christ, afin que lorsqu'il viendra me prendre, que je sois avec lui et que je ne sois pas confus. Je te demande pardon. Purifie-moi avec le sang de ton Fils Jésus-Christ. Lave-moi avec le sang de ton Fils Jésus-Christ. Et je prends l'engagement aujourd'hui d'être fidèle dans ma marche chrétienne avec Jésus-Christ, d'être fidèle dans les tâches qu'on m'a confiées. Au nom de ton Fils Jésus-Christ, j'ai ainsi prié. Amen. Si vous avez fait cette prière, croyez que Dieu vous a entendu par la foi. Je suis Raphaël.

0: Le nom de cette émission est Venez à Jésus. 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Que Jésus continue de vous bénir, que Jésus continue de vous garder. À la fois prochaine. Amen.
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2: Bonjour à tous, je suis Raphaël Mambou, que Jésus vous bénisse, qui que vous soyez, où que vous soyez, le long de cette émission et Venez à Jésus. C'est une grâce, c'est un honneur, c'est un privilège de pouvoir vous retrouver encore une fois aujourd'hui autour de la parole de Dieu pour partager quelques versets bibliques sur le thème « La vocation de Jérémie ». Avant d'aller plus loin, je voudrais vous inviter à baisser la tête dans la prière pour dédier le reste des 30 minutes entre les mains du Seigneur. Prions. Père éternel, au nom de ton Fils Jésus-Christ, nous voici devant toi pour entendre ta parole, pour entendre ton message, pour entendre ton appel, pour entendre ton enseignement sur la vocation de Jérémie. Père, je crois au plus profond de mon cœur que cet enseignement fait du bien à quelqu'un dans le monde, Seigneur. Qui exactement, je ne sais pas. Et je suis pleinement convaincu dans mon cœur que cet enseignement va réveiller des héros de la foi, va réveiller des Jérémie des temps de la fin, va réveiller des hommes et des femmes qui vont faire des exploits avec Dieu. Je suis pleinement convaincu, Père. Voilà pourquoi je te demande de bénir encore cette parole. Que tu parles, que je disparaisse et que ce soit toi qui enseigne. Que je sois juste un instrument. Au nom de ton Fils Jésus-Christ, j'ai ainsi prié. Amen. La vocation de Jérémie. Je vous invite encore à lire dans Jérémie 1, à partir du verset 4. Jérémie 1, à partir du verset 4. La parole de l'Éternel me fut adressée en ces mots. Avant que je t'eusse formé dans le ventre de ta mère, je te connaissais. Et avant que tu fusses sorti de son sein, je t'avais consacré, je t'avais établi prophète des nations. Je répondis, « Ah, Seigneur éternel, voici je ne sais point parler car je suis un enfant. » L'Éternel me dit, « Ne dis pas, je suis un enfant, car tu iras vers tous ceux auprès de qui je t'enverrai, car je suis avec toi pour te délivrer, dit l'Éternel. » Puis l'Éternel étendit sa main et toucha ma bouche, et l'Éternel me dit, « Voici je mets mes paroles dans ta bouche. Regarde, je t'établis aujourd'hui sur les nations et sur les royaumes pour que tu arraches et que tu plantes, et que tu abattes, pour que tu ruines et que tu détruises, et pour que tu bâtisses et que tu plantes. » On pourrait lire jusqu'au verset 19, parce que ça concerne juste de 4 à 19, c'est tout l'appel de Jérémie, toute la vocation de Jérémie, mais j'aimerais me limiter d'abord jusqu'au verset 10. Nous irons jusqu'au verset 19, mais limitons-nous jusqu'au verset 10. Dieu dit ceci à Jérémie. Le résumé du verset 5, c'est « Jérémie, je t'ai choisi, j'ai un plan pour toi, j'ai une mission à faire pour toi, j'ai une mission que tu dois accomplir pour moi. » Le verset 6, Jérémie fait comprendre à Dieu que tu t'es trompé de personne. Tu voulais certainement parler d'un autre Jérémie et non pas moi, parce que je suis faible, parce que je suis un enfant, parce que je ne sais pas parler, parce que je suis limité, parce que je n'ai pas assez d'argent, parce que je ne suis pas assez beau, parce que je suis une femme, parce que je suis un enfant, parce que je suis un peu vieux. Tu t'es trompé de personne, Seigneur. Je sais que tu es le Dieu d'Abraham, d'Isaac, de Jacob. Je sais que tu as utilisé David dans le passé, mais moi, je ne crois pas que tu vas réussir à faire quelque chose avec moi. Je sais que tu as utilisé Moïse, et que par Moïse, tu as fait des grandes choses. Mais moi, ce n'est pas possible parce que je n'ai pas les mêmes capacités que Moïse. Je n'ai pas les mêmes capacités que David. Je ne suis pas Abraham, Isaac et Jacob. Jérémie exprime dans ce verset des choses qu'il a certainement entendues de la bouche, peut-être de ses parents, de ses frères et sœurs, de ses amis, peut-être de la bouche de son tuteur, de son formateur, je ne sais pas. Peut-être même la bouche de son fiancé, de sa fiancée, je ne sais pas. Bref, il a reçu une information qui n'était pas celle de Dieu. Parce que Dieu lui disait déjà au verset 5, « Je te connais, je te consacre, je t'établis pour une mission. » Mais Jérémie lui dit, « Tu t'es trompé, mon Dieu. Ô Père éternel, tu t'es trompé. » Jésus disait dans Jean 15, verset 16, « C'est moi qui vous ai choisi. Ce n'est pas vous qui m'avez choisi. C'est moi qui vous ai choisi. Est-ce que nous pouvons, vous et moi, réaliser que le choix de Dieu est un choix responsable? Et que lorsqu'il nous avait créés dans ce monde, il savait parfaitement dans quelle situation nous allions nous retrouver. Vous êtes peut-être de ceux qui disent à Dieu, ben écoute Seigneur, s'il y a 5 ans, tu m'avais appelé, ça aurait été possible. Mais maintenant là, je suis dans le péché à un niveau grave. J'ai perdu mon travail, j'ai perdu mon mariage, j'ai perdu mes affaires, je n'ai pas eu le temps d'étudier. Vous êtes en train de faire comprendre à Dieu les réalités que vous êtes en train de vivre. C'est ça que Jérémie dit au verset 6. Seigneur, tu t'es trompé et de personne et d'époque. Ce n'est pas moi que tu dois choisir, c'est un autre. Il aurait pu dire aussi, va prendre mon père. Lui, il est plus intelligent, il est plus ancré, il connaît mieux ces choses que moi. Vous êtes le choix de Dieu. Et quand Dieu vous a choisi, il ne s'est pas trompé. Il ne s'est pas trompé. Lorsque Dieu enverra l'ange pour voir Marie, pour dire à Marie, voilà, tu vas enfanter un fils. Marie, sa question était, mais attends, je ne connais pas d'homme. Comment est-ce que cela va arriver? Sa manière de s'exprimer n'était pas, je ne sais pas dire si c'était, elle exprimait le doute ou simplement elle cherchait à comprendre, qu'est-ce que tu es en train de me dire? Moi, je suis pleinement convaincu qu'elle était dans le sens de chercher à comprendre. Comment ça va se faire? Explique-moi. Ce n'est pas mauvais de poser des questions à Dieu. Seigneur, explique-moi un peu plus. Tu me dis ça, d'accord, mais j'aimerais un peu plus comprendre. Comment ça va se faire? Aide-moi. Bien sûr, Dieu est plein d'amour. Il sait que nous sommes limités. Il sait que nous ne comprenons pas toutes choses. Et il va nous faire comprendre. Moi, il y a des choses que je comprends aujourd'hui, qu'il y a 5 ans, il y a 6 ans, je ne comprenais pas. Mais je déconseille à qui que ce soit de prendre les informations d'autres hommes, d'autres femmes, de pasteurs ou de je ne sais qui, pour se rendre inférieur. Dieu ne vous voit pas inférieur. Comment est-ce que Dieu vous voit? Dieu voit en vous le potentiel qu'il peut utiliser. Vous allez peut-être dire, je ne sais pas lire. C'est vrai, mais il n'est pas dit quelque part que vous êtes obligé tout le reste de votre vie à ne pas parler, à ne pas savoir écrire et lire. Vous êtes peut-être de ceux qui disent, bon, je suis en train d'apprendre une autre langue, c'est très difficile, je suis âgé. C'est vrai, c'est très difficile. Mais il n'est pas dit que vous allez rester dans cet état-là. Avec Dieu, nous faisons quoi avec Dieu? Parce que si je peux le faire seul, je n'ai pas besoin de Dieu. Et si je peux le faire seul, c'est une œuvre. Or, si je le fais avec Dieu, faites la gloire revient à Dieu. Parce que je peux dire, Seigneur, c'est toi qui as fait ça. Je peux témoigner quand les gens viendront me dire, mais comment tu as fait telle chose? Comment? Je dirais, non, c'est pas moi, c'est Dieu. Vous êtes en train d'écouter une émission en ce moment qui est diffusé sur des radios. Mais c'est Dieu qui a ouvert les portes. Ce n'est pas moi. Ce n'est pas par mon éloquence, mon intelligence, par mes relations. Non, c'est Dieu. Pour la plupart de ses partenaires, nous ne sommes connus qu'au téléphone et par courrier électronique. Mais chaque appel, derrière chaque email, il y avait la prière qui accompagnait. Je disais à Dieu, Dieu a ouvert les portes pour que vous écoutiez ce message en ce moment. Donc je ne suis pas plus spécial que vous. Les autres qui nous ont précédés ne sont pas meilleurs que les autres, ne sont pas meilleurs que nous. Évitons d'avoir un complexe d'infériorité et même un complexe de supériorité. Tout se fait par grâce. Et lorsque Christ est mort à la croix pour nous, il est mort pour que tout ce dont nous avions besoin puisse se réaliser dans sa personne. Jérémie dit non, je suis qu'un enfant. Dieu lui dit au verset 7, ne dis pas, je suis un enfant. J'aimerais seulement qu'on se limite d'abord dans cela. L'Éternel répondit à Jérémie, ne dis pas que je suis un enfant. Quand je relis ce texte, et je pense aussi à Gédéon, quand Dieu parle à Gédéon par rapport à sa mission, Gédéon lui explique certaines choses, non voilà, si Dieu est avec nous, pourquoi? Et je comprends une chose, que lorsqu'une personne est née de nouveau, lorsqu'une personne rencontre Jésus-Christ, la mentalité du monde n'est pas encore changée. Mon frère, ma soeur, ne vous trompez pas. Lorsque vous donnez votre vie à Jésus-Christ, vous êtes sauvé, si vous mourrez dans l'instant, vous allez au ciel. Mais votre façon de penser, votre façon de réfléchir doit être changée et doit être renouvelée. Parce que celui qui est né de nouveau n'a pas encore une mentalité changée. Regardez Israël dans le désert, libéré de l'Égypte. Mais ils gardent dans leur pensée, dans leur tête, dans leur compréhension, dans leur réflexion, des choses encore du monde. Lorsqu'ils font le veau d'or, où est-ce qu'ils avaient vu le veau d'or? Dans le monde. Mais apparemment, ils avaient oublié les coups de fouet qu'on leur donnait. Nous mangeons ceci, nous mangeons cela, nous n'avions pas de problème pour l'eau, nous n'avions pas de problème où dormir, quoique nous étions des esclaves. Leur mentalité était la mentalité de l'Égypte. On va dire ceci. Physiquement, ils étaient libres de l'Égypte, mais mentalement, ils étaient esclaves de l'Égypte. Lorsque quelqu'un est né de nouveau, spirituellement, il est libre du monde. Mais mentalement, il reste encore esclave du monde. Voilà pourquoi il doit renouveler son intelligence. Paul le dit dans Romains 12. Romains 12, versets 1 à 2. Nous allons le lire. Allons-y. Je suis dans Romains 9, Romains 10, Romains 12. Voici ce que Dieu nous dit au travers de Paul. Je vous exhorte, voyez, il les appelle frères. Donc ce sont des personnes qui sont nées de nouveau, qui appartiennent à la famille de Dieu, des enfants de Dieu. Je vous exhorte donc, frères, par les compassions de Dieu, à offrir vos corps comme un sacrifice vivant, saint, agréable à Dieu, ce qui sera de votre part un culte raisonnable. Ils sont nés de nouveau, mais ils n'ont pas encore offert leur corps comme sacrifice vivant. Verset 2. Ne vous conformez pas au siècle présent, mais soyez transformés par le renouvellement de l'intelligence, afin que vous discerniez quelle est la volonté de Dieu, ce qui est bon, agréable et parfait. Ce sont des chrétiens de combien d'années? Je ne sais pas. Mais Paul leur encourage à changer leur façon de penser, à changer leur façon de se comporter, à changer leur façon de réfléchir. Il leur dit non, vous n'êtes plus des gens du monde. Vous êtes de ceux de la famille de Dieu. Vous êtes des enfants de Dieu. Vous êtes le sel de la terre, la lumière du monde. Vous êtes une même plante avec Jésus-Christ. Dieu est devenu votre Père. Changez votre façon de concevoir les choses. Je crois que c'est dans Jérémie, je ne suis plus très bien sûr, mais c'est en tout cas c'est dans un des prophètes de l'Ancien Testament, un des grands prophètes, il est dit, n'appelez pas mal ce que les autres appellent bien. N'appelez pas bien ce que les autres appellent mal. Appelez ce que Dieu appelle bien, bien ce que Dieu appelle mal, mal. En d'autres termes, alignez-vous sur la parole de Dieu. Dieu appelle vol, c'est vol. Ce que Dieu appelle mensonge, c'est mensonge. Ce que Dieu appelle impudicité, c'est impudicité. Ce que Dieu appelle adultère, c'est adultère. Ne faisons pas réfléchir Dieu pour lui dire, Seigneur, toi tu es au ciel, nous sommes sur terre, tu ne connais pas les réalités de la terre. Tu ne connais pas ce que nous sommes en train de vivre. Bien sûr que le Seigneur Dieu connaît ce que nous sommes en train de vivre, puisqu'il est venu pendant 33 ans, il a vécu parmi nous. Et du reste, il est omnipotent, omniscient, il connaît toutes choses, il voit toutes choses, il connaît le présent, le passé et le futur des hommes. Jérémie, dans l'appel, dans la vocation de sa vie, Jérémie réfléchit comme il réfléchissait avant d'avoir rencontré Jésus-Christ, avant d'avoir rencontré Dieu, pardon. Jérémie réfléchit comme le monde réfléchit. Il se base comme le monde se basait. C'est-à-dire que si Dieu demandait à Jérémie son avis sur un autre jeune homme, Jérémie, est-ce que je peux appeler cet homme dans le ministère? Jérémie va analyser, va se dire, non, il est jeune, il est petit, il est faible. Du reste, il tombe toujours dans les mêmes péchés. Si Dieu disait, Jérémie, est-ce que je peux appeler telle autre personne dans le ministère? Il va dire, non, écoute, père, c'est encore un adultère, c'est encore un impudique, c'est encore un voleur, il est encore dans la magie. Non! Jérémie, change ta façon de concevoir les choses. Dieu regarde au potentiel qu'il a créé, qu'il a mis dans l'homme. Saviez-vous, mon frère et ma sœur, que beaucoup d'enfants de Dieu vivent dans des défaites, dans des échecs, dans des manques, parce qu'au fait, ils ne savent pas ce que Dieu a prévu pour eux. Ils ne se connaissent pas. Osée 4, verset 6, si je ne me trompe pas, dit « Mon peuple », il ne dit pas les païens, il dit « Mon peuple est détruit faute de connaissance ». La connaissance vient d'où ? De la méditation de la parole de Dieu. Combien de chrétiens lisent la Bible d'un bout à l'autre ? Et vous allez peut-être leur poser la question, ils vont vous dire « Bon, j'ai déjà lu au moins une fois ». Une fois. Une fois, ça suffit pas. Il faut lire la Bible encore, encore, encore et encore. Et du reste, on parle pas de lire, on parle de méditer. Ça veut dire avoir des informations et réfléchir. Aujourd'hui, le diable est en train d'entraîner des enfants de Dieu dans beaucoup de choses compliquées parce que les hommes sont en train de réfléchir, parce que ces enfants de Dieu sont en train de réfléchir comme le monde est en train de réfléchir. Dernièrement, je dis $350,000. Et parmi eux, il y avait des chrétiens. Hein, et je suis convaincu qu'il y avait des chrétiens. Ils disaient, ah, mais moi, si j'ai $350,000, mais je fuis. Alors, j'ai profité de cette occasion pour leur dire, mais d'accord, tu vas prendre ces $350,000, c'est bien, tu vas partir, mais tu n'iras pas loin dans la vie. Alors, certains ont essayé de respecter, bon, on disait ça en plaisantant, mais les enfants de Dieu, à un moment, ont dit, ah oui, c'est vrai, on ira. Parce qu'ils ont compris que c'était le fruit du péché, ces $350,000. Ils n'iront pas loin dans la vie avec $350,000. Et puis même avec un milliard. Et puis même si toute votre vie, vous n'étiez plus dans le besoin. Mais il y a la vie après la mort. Vous allez vous tenir devant Dieu, ok, les 350 000, les 350 millions de dollars, les trois, vous les avez laissés dans le monde, maintenant vous êtes face à Dieu. Maintenant votre péché, vous avez marché dans le vol. Maintenant Dieu vous dit, bon maintenant, qu'est-ce que vous allez faire parce que vous partez en enfer? Nous devons changer notre façon de penser. Nous devons changer notre façon de réfléchir. Et je ne serais pas étonné que si ce genre de personnes réfléchissent de cette manière, ce genre de personnes ont du mal à donner des dîmes et des offrandes dans leurs églises. Ils gagnent peut-être $200, €250. On doit leur demander 25 euros de dîmes. Ils vont se dire, ces 25 euros-là, qu'est-ce que Dieu va faire avec ? Et du reste, je ne donne pas ça à Dieu. Ils ne comprennent pas que c'est l'acte d'obéissance qui apporte la bénédiction. Changeons notre façon de penser. Dans 3 Jean, allons dans 3 Jean, 3 Jean, si je me souviens bien, 3 Jean, verset 1 et verset 2. L'ancien Agaïus, le bien-aimé que j'aime dans la vérité. Bien-aimé, je souhaite que tu prospères à tous égards, et sois en bonne santé comme prospère l'état de ton âme. Qu'est-ce que l'apôtre Jean est en train de nous dire ici? Il dit, Gaius, tu es sauvé. Tu es né de nouveau, certainement même rempli du Saint-Esprit. Il n'y a pas de problème. Mais je te demande, et je souhaite, et ma prière et mon désir est que tu fasses des progrès dans tous les domaines de ta vie. Et que tu sois en bonne santé. Mais tous les progrès de ta vie et la bonne santé de ton corps dépend des progrès que tu fais dans ton âme. Ah, c'est pour dire que l'âme n'est pas sauvée. L'âme, c'est quoi? C'est le siège des émotions, de la réflexion, de la pensée, des sentiments. Dieu est en train de nous dire, l'âme n'est pas changée au moment de la nouvelle naissance. Elle est changée au fur et à mesure que vous vous enracinez dans la parole de Dieu, vous appliquez la parole de Dieu dans votre vie. Vous êtes en ce moment-là en train de progresser. Et Dieu nous dit, quand votre âme progresse, votre intelligence progresse dans les choses de Dieu, vous appliquez ces choses-là dans votre vie, ça impacte, ça influence positivement votre santé et tous les domaines de votre vie. Dans le domaine des affaires, dans le domaine du ministère, dans le domaine de la vie, vous êtes en train de progresser. Dieu a dit à Jérémie, ne dis pas, je suis un enfant. Pourquoi? Parce que tu penses que tu es un enfant, alors que moi, je vois en toi, pas un enfant, je vois un prophète. Je vois un grand serviteur de Dieu. Je me rappelle une fois, quand je commençais à grandir spirituellement, quand j'étais né de nouveau, je commençais à marcher avec Christ, je me souviens d'un encadreur qui a dit, Vous voyez cet enfant, il avait présenté un enfant si je me souviens bien. Quand nous nous regardons cet enfant, nous voyons un bébé, un enfant. Mais qu'est-ce que Dieu voit? Dieu voit un père, un mari, un chef d'entreprise, un grand-père, un arrière-grand-père. Il voit même des nations peut-être derrière cet enfant. Mais nous, quand nous regardons avec les yeux des yeux, avec nos yeux d'humains, qu'est-ce que nous voyons? Nous voyons qu'un bébé et un enfant. Et pour voir les choses comme Dieu voit, nous devons changer notre façon de penser. Nous devons changer notre façon de concevoir les choses. Dieu dit, tant que ton âme ne change pas, tous les autres domaines de la vie vont rester figés. Tant que tu progresses spirituellement dans ton âme, que tu appliques ces choses-là, dans ta santé, tu changes. Dans tous les domaines de ta vie, tu changes. Bien sûr, c'est en ce moment-là que tu ne diras plus « Je suis un enfant ». Dieu était en train de fixer les choses avec Dieu. Dieu était en train de fixer les choses avec Jérémie, pardon. Jérémie pense qu'il est un enfant. Dieu lui dit « Non, moi je ne te vois pas un enfant. Moi je vois un prophète. Moi je vois un ambassadeur de Christ. Moi je vois un chef d'entreprise. Moi je vois un pasteur d'une grande église. Moi je vois une femme mariée. Moi je vois un président de la République. Moi je vois la première dame de la nation, entrepreneur. Moi je vois un grand chef militaire. Moi je vois un grand stratège dans les affaires de Dieu. Moi je vois un grand enseignant de la parole de Dieu. Moi je vois un grand ministère d'évangélisation. Moi je vois une grande femme d'affaires. Mais toi quand tu te regardes, tu te dis non, je suis faible. Je suis qu'un enfant, je n'ai rien. Dieu dit non, ne dis pas ces choses-là. Qu'est-ce que tu dois dire? Tu dois dire ce que moi je t'ai dit de dire. Revenons un peu à Jérémie 1. Vraiment, c'est impressionnant, c'est vraiment impressionnant les erreurs que nous pouvons commettre et la bonté de Dieu. Dieu dit, ne dis pas je suis un enfant, car tu iras vers tous ceux auprès de qui je t'enverrai et tu diras ce que je t'ordonnerai de dire. Ouais, ne dis pas ce que toi tu penses, ne dis pas ce que les autres t'ont dit de toi. Dis ce que moi je t'ai dit de dire. En d'autres termes, ne dis pas la réalité, mais dis la vérité. La vérité, c'est qui? La vérité, c'est la parole de Dieu. La vérité, c'est qui? La vérité, ou si je peux dire, si vous pouvez me permettre, la vérité, c'est quoi? La vérité, c'est la Bible. La Bible est la parole de Dieu. La Bible est la vérité. Il n'y a pas un autre livre qui nous enseigne qui nous sommes, qui est Dieu, qui nous sommes en Jésus-Christ, ce que nous possédons en Jésus-Christ et ce que nous pouvons faire en Jésus-Christ. Dans ce simple verset numéro 7, du verset numéro 7 de Jérémie 1, Dieu nous dit ce que nous sommes en Jésus-Christ, ce que nous pouvons faire en Jésus-Christ et ce que nous possédons en Jésus-Christ. Il dit que, Dieu est en train de dire toutes ces choses-là dans ce verset. Bien sûr, Jérémie, on va dire, c'est pas de sa faute. Il était en train d'apprendre. Mais nous qui sommes dans les temps de la fin, nous devons nous servir des erreurs de Jérémie pour ne pas répéter les mêmes erreurs. Nous ne sommes pas n'importe qui. Jean 15, verset 16, Jésus dit, ce n'est pas vous qui m'avez choisi, mais c'est moi qui vous ai choisi. Et c'est moi qui vous ai établi pour que vous portiez du fruit et que ce fruit demeure. Est-ce que vous vous rendez compte de ce que Jésus nous dit à chacun d'entre nous? Lui, le créateur du ciel et de la terre, il n'a pas choisi les anges pour accomplir des missions ici sur terre. C'est vous et moi qu'il a choisi. C'est vous et moi qu'il a choisi. Et il nous a établis pour que nous portions du fruit et que nos fruits demeurent éternellement. Dans le début du chapitre 15, il dit que sans lui, nous ne pouvons rien faire. Il est le tronc, nous sommes les branches, et que sans lui, nous ne pouvons rien faire. Donc ça veut dire qu'avec lui, nous pouvons faire des exploits, mon frère, ma sœur. Et ça ne regarde pas à votre condition sociale, à votre lieu géographique. Ça ne regarde pas à votre sexe, ça ne regarde pas à la couleur de votre peau. Ça ne regarde pas l'origine de votre famille. Non! Vous êtes à Jésus-Christ, il est votre partenaire. Moi, à votre place, j'allais crier. Parce que moi-même, comme je suis en train de dire cela, je suis en train de me dire, mais Seigneur, je suis sûr que tu vas encore faire des grandes choses pour moi. Tu vas encore faire des grandes choses pour notre ministère. Je ne sais pas lesquelles, quand je serai devant toi, que tu puisses nous montrer l'impact de ces émissions dans le monde francophone. Mon frère, ma sœur, Dieu vous a choisi en Jésus-Christ. Ne doutez pas de lui. Arrêtez de vivre dans l'adultère. Arrêtez de vivre comme deuxième femme. Arrêtez de vivre dans le vol, dans le meurtre, dans la haine, dans la jalousie. Arrêtez de pactiser avec le diable pour avoir de l'argent, pour avoir du succès. Dieu est votre partenaire. Dieu est votre partenaire. Les épreuves, que les obstacles, que les difficultés que vous êtes en train de rencontrer, ne vous fassent pas douter de sa puissance. Ne vous fasse pas douter de sa puissance. Permettez-moi juste de raconter ce petit témoignage. C'est dans un livre que j'ai lu. C'est un monsieur qui allait en Chine et il était soutenu par une mission en Angleterre. Alors, lui croyait au baptême du Saint-Esprit, mais la mission qu'il avait envoyée ne le croyait pas. Ne croyait pas dans ce message-là. Alors Dieu lui dit, tu sais que tu es en train de voler cette mission. Alors il dit, bon, qu'est-ce que je fais? Abandonne, présente ta démission à cette mission et puis va commencer une nouvelle église. Le monsieur dit, mais Seigneur, tu te rends compte que ces gens, chaque mois, me donnent entre 500 et 600 dollars chaque mois. Il dit, j'ai pourvu pour toi. Le monsieur est parti. Les 6 premiers mois, il dit, j'avais l'impression que j'allais mourir de faim. Mais dès que le 7e mois est arrivé, il a commencé à recevoir de l'aide. Et quand il a comptabilisé l'aide qu'il a reçue du 7e mois jusqu'au 12e mois, il s'est rendu compte qu'on lui avait donné plus que ce que la mission qui le soutenait avant lui donnait. Mon frère, ma sœur, les épreuves ne doivent pas nous faire douter de la puissance, de l'autorité de Dieu. Voilà pourquoi nous devons changer notre façon de penser. Voilà pourquoi nous devons changer notre façon de réfléchir. Parce que si nous ne le faisons pas, il est difficile pour Dieu de nous ouvrir d'autres portes, d'autres horizons, parce que justement nous ne croyons pas qu'il en est capable. Ah mon frère, c'est une bonne nouvelle. Ma prière est que vous continuez à suivre ce thème. Ce que j'avais prévu de dire, je ne l'ai même pas dit. Nous allons le voir la prochaine fois. Mais j'aimerais quand même demander s'il y a quelqu'un en ce moment qui écoute cette émission quelque part dans le monde qui veut donner sa vie à Jésus-Christ. Parce que si vous donnez votre vie à Jésus-Christ, le plan de Dieu se met en marche pour vous. Si c'est cela votre désir, baissez la tête dans la prière et répétez ces simples mots après moi. Père éternel, au nom de ton Fils Jésus-Christ, me voici devant toi. Je reçois Jésus-Christ comme mon Seigneur et mon Sauveur personnel. Je te demande pardon pour mes péchés. Purifie-moi avec le sang de Jésus-Christ. Je crois que tu as un plan pour ma vie. Et au moment où je viens de donner ma vie à Jésus-Christ, ce plan commence à être mis en marche. Merci pour ton amour. Merci pour ta parole. Merci pour ton message. Merci pour ton salut. Au nom de ton Fils Jésus-Christ, j'ai ainsi prié. Amen. Si vous avez fait cette prière, croyez que par la foi, Dieu vous a entendu. Je suis Raphaël Mambou. Le nom de cette émission est Venez à Jésus. Nous nous retrouvons la fois prochaine, toujours sur le même thème, la vocation de Jérémie. Que Jésus continue de vous bénir. Que Jésus continue de vous garder. À la fois prochaine. Amen.
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3: Bonjour à tous, je suis Raphaël Mambou. Que Jésus vous bénisse, qui que vous soyez ou que vous soyez. Le nom de cette émission est Venez à Jésus. Nous diffusons tous les lundis, mercredis, vendredis, 10h30, 11h sur Shalom Africa. Je répète, nous diffusons tous les lundis, mercredis, vendredis, 10h30, 11h sur la 103.1 FM Shalom Africa. C'est une grâce, c'est un privilège, c'est un honneur. C'est pour moi un sujet de louange. Ce sont des promesses qui se sont accomplies dans ma vie et je bénis le Seigneur pour cela. Depuis quelques semaines, nous sommes en train de faire une toute petite étude sur les tempêtes. Et avant de pouvoir continuer, je voudrais remercier le Seigneur pour ce jour, pour vous et pour moi. Prions. Père éternel, merci pour ta parole. Merci pour ce jour. Merci pour Shalom Africa. Merci pour les partenaires que tu m'as donnés dans le ministère. Merci pour ces hommes et ces femmes qui nous appellent, qui nous écrivent, qui nous envoient des SMS pour nous encourager, ceux qui nous critiquent positivement et même ceux qui nous critiquent négativement. Merci pour ces hommes et ces femmes qui se sont levés contre nous, car ils nous ont aidés à davantage te faire confiance. Seigneur, je remets ces 30 minutes entre tes saintes mains pour que tu fasses quelque chose de merveilleux, de grandiose dans nos vies, car tu as toujours cherché les occasions, les opportunités pour parler à ton peuple. Voilà que Shalom Africa nous donne la possibilité de parler à ton peuple pendant 30 minutes. Alors parle et touche, guéris, sauve, délivre un homme ou une femme ce matin. Au nom de ton Fils Jésus-Christ, amen. Amen. Les tempêtes. Je profite pour remercier, pour bénir tous ces hommes et ces femmes qui nous soutiennent dans la prière, financièrement, matériellement, dans leurs conseils. Je bénis Shalom Africa pour ces opportunités qu'ils nous ont données, cette confiance qu'ils nous ont donnée de pouvoir passer à 3 émissions aujourd'hui. Les tempêtes. Dans Marc 4, c'est notre texte de base, Marc 4, versets 35 à 41, il nous est dit ceci. Ce même jour, sur le soir, Jésus leur dit, « Passons à l'autre bord. » Après avoir renvoyé la foule, ils l'emmenèrent dans la barque où il se trouvait. Il y avait aussi d'autres barques avec lui. Il se leva un grand tourbillon, et les flots se jetaient dans la barque au point qu'elle se remplissait déjà. Et lui, il dormait à la poupe sur le coussin. Ils le réveillèrent et lui dirent, « Maître, ne t'inquiètes-tu pas de ce que nous périssons ?» S'étant réveillé, il menaça le vent et dit à la mer, « Silence, tais-toi. » Et le vent cessa. Il eut un grand calme. Puis il leur dit, « Pourquoi avez-vous ainsi peur? Comment n'avez-vous point de foi ?» Ils furent saisis d'une grande frayeur. Ils se dirent les uns aux autres, « Quel est donc celui-ci à qui obéissent même le vent et la mer ?» Quel est donc celui-ci? Celui-ci, c'est Jésus-Christ. Les tempêtes. Nous avons dit que si nous pouvions donner une signification aux tempêtes, si nous pouvons actualiser ça dans nos vies, nous dirions que les tempêtes, ce sont des difficultés, ce sont des épreuves, ce sont des obstacles, ce sont des oppositions, ce sont des souffrances. Et nous avions dit aussi que toute tempête dans nos vies ne signifie pas que c'est le péché qui attire les tempêtes. Par exemple, dans le cas de Jonas, ce sont des tempêtes. Mais dans le cas de Jonas, c'est le péché. Il fuit la volonté de Dieu. Il ne veut pas faire la volonté de Dieu. Il va à l'encontre de la volonté de Dieu et il est buté à des obstacles à cause de sa désobéissance. Mais dans notre histoire de Marc 4, il y a aussi des difficultés. Il y a aussi des tempêtes. Il y a aussi des épreuves. Il y a aussi des obstacles, des oppositions, des souffrances. Mais à cause de leur obéissance, à cause de leur marche en suivant Jésus-Christ. Parmi eux, il y avait des hommes d'affaires qui ont abandonné leurs affaires. Parmi eux, il y avait des grands spécialistes en économie, en fiscalité. Parmi eux, il y avait des grands pêcheurs, il y avait des grands, quand je parle de pêcheurs, l'industrie de la pêche. Parmi eux, il y avait ceux qui ont abandonné leur famille pour suivre Jésus-Christ. Et Jésus-Christ était en train de les former. Ce sont les disciples de la première génération. Et à cause de leur obéissance, parce que je ne peux pas dire grâce à leur obéissance, à cause de leur obéissance, ils se retrouvent dans cette situation, ils se retrouvent dans une difficulté, parce qu'ils veulent suivre Jésus-Christ. Si vous me suivez à la radio aujourd'hui, si vous avez des tempêtes dans votre vie, parce que vous marchez avec Jésus-Christ, j'ai une bonne nouvelle pour vous, ne vous découragez pas. Mais si vous avez des tempêtes parce que vous allez à l'encontre de la volonté de Dieu, la bonne nouvelle que j'ai pour vous, c'est que Christ vous demande de vous repentir. Vous vivez avec une femme qui n'est pas votre femme. Vous vivez avec un mari qui n'est pas votre mari. Vous vivez avec des moyens que vous savez être frauduleux. et vous êtes buté à des difficultés. Ce n'est pas la peine d'aller voir des pasteurs, ce n'est pas la peine de chercher des sorciers. C'est vous-même qui êtes l'aimant qui attirait ces tempêtes dans vos vies. Donc, repentez-vous, relevez-vous, revenez à Jésus-Christ et abandonnez cette vie de péché. Mais si, c'est parce que vous marchez avec Jésus-Christ dans votre vie de tous les jours, si, c'est parce que vous suivez Jésus-Christ et qu'il se lève des difficultés, persévérez, continuez, n'abandonnez pas. Car celui qui a fait la promesse est fidèle. Quelle est la promesse que Jésus-Christ a faite? Lisons dans le verset 35. Ce même jour, sur le soir, Jésus leur dit, passons à l'autre bord. Donc, ils sont sur la rive A, Jésus dit, allons sur la rive B. Mais entre la rive A et la rive B, il y a des difficultés. Mais Jésus a fait la promesse, allons de l'autre côté. Il n'a pas dit, allons sombrer dans la mer. Jésus n'a pas dit ça. Jésus n'a pas dit, allons mourir. Jésus n'a pas dit, allons échouer. Allons nous fracasser. Non, Jésus a fait la promesse que nous allons de l'autre côté. Et entre la promesse et l'accomplissement, il y a l'épreuve, il y a la difficulté, il y a la souffrance, il y a l'obstacle, il y a l'opposition. Mais celui qui a fait la promesse est fidèle. Celui qui a dit que vous allez vous marier est fidèle. Celui qui vous a promis des enfants est fidèle. Celui qui vous a promis un travail est fidèle. Celui qui vous a promis du succès dans votre ministère, dans votre travail, dans votre entreprise, dans votre mariage, dans votre relation avec les hommes et les femmes est fidèle. Ce n'est pas les obstacles, ce n'est pas les tempêtes qui vont faire que sa fidélité va s'atténuer. Non. Non. Dans Hébreux 10, verset 23, l'écrivain aux Hébreux nous dit ceci. Retenons fermement la profession ou la confession de notre espérance, car celui qui a fait la promesse est fidèle. Retenons fermement la profession de notre espérance, car celui qui a fait la promesse est fidèle. Celui qui a fait la promesse est fidèle. C'est-à-dire Jésus-Christ. Ce que Jésus-Christ a promis dans votre vie s'accomplira. Vous pouvez dire seulement oui et amen. Ne marchons pas, ne ramons pas à vue d'œil en fonction de ce qui nous entoure. Non, mais marchons par la foi. Marchons en ayant les yeux fixés sur Jésus-Christ. Si Jésus-Christ dit que dans ma maison, il n'y a ni stérile, ni celle qui avorte, même si le médecin dit que vous êtes dans l'incapacité de concevoir, ayez les yeux fixés sur Jésus-Christ. Si Jésus-Christ dit qu'il vous donne un travail, qu'il bénit les œuvres de votre main, même si les spécialistes en économie, les spécialistes du Fonds monétaire international, les spécialistes de la Banque mondiale, les spécialistes de la Banque africaine de développement vous disent qu'il est impossible pour vous, dans l'économie dans laquelle vous évoluez, de bâtir une entreprise avec succès, je vous recommande de garder les yeux fixés sur Jésus-Christ. Même si des pasteurs, des évangélistes, des prophètes, des docteurs vous disent que votre ministère n'aura pas de succès, votre église n'aura pas de succès, alors que Jésus-Christ vous a donné la vision, je vous demande, je vous recommande, et la bonne nouvelle que je vous annonce, c'est de garder les yeux fixés sur Jésus-Christ. Ne vous découragez pas. Ne vous sous-estimez pas, mais vous avez de la valeur devant Dieu. Vous avez de la valeur en Jésus-Christ. Ne vous découragez pas, mon frère. Ne vous découragez pas, ma sœur. Car celui qui a fait la promesse est fidèle. Jésus-Christ ne ment jamais. Jésus-Christ ne trompe jamais. Gardons fermement la profession de notre espérance, car celui qui a fait la promesse est fidèle. Hébreux 13, verset 8 nous dit ceci. Jésus-Christ est le même hier, aujourd'hui et éternellement. Jésus-Christ est fidèle. C'est quoi la fidélité? C'est une constance. Celui qui a fait la promesse est constant. Il ne change pas. Jamais un chrétien ne se levera et entendra Jésus-Christ lui dire « Il est vrai que je t'avais promis telle chose, mais maintenant je ne possède plus cette chose et je ne sais plus te la donner. » Ce n'est pas vrai. Jésus-Christ ne changera jamais. La religion change. Les églises changent. Les pasteurs changent, mais Jésus-Christ ne change jamais. C'est pour cela que j'invite toujours, que j'encourage toujours les hommes à ne pas se confier dans l'homme, à ne pas faire confiance à la religion, de ne pas faire confiance, une confiance aveugle et absolue aux pasteurs, aux hommes, mais avoir une confiance absolue et aveugle en Jésus-Christ. Car lui, il ne se renie jamais. Jamais il deviendra infidèle. Ce qu'il promet, il accomplit. Hébreux 11, verset 11 nous dit ceci. Hébreux 11, verset 11. C'est par la foi que Sarah elle-même, malgré son âge avancé, fut rendue capable d'avoir une postérité parce qu'elle avait cru à la fidélité de celui qui avait fait la promesse, Sarah, épouse d'Abraham, qui a attendu 25 ans pour avoir un enfant. Abraham, âgé de 75 ans, a eu un enfant à l'âge de 100 ans. Ils ont attendu 25 ans. Mais il est dit qu'elle a cru dans la fidélité de celui qui a fait la promesse. Croyons dans la fidélité de Jésus-Christ. Croyons dans la fidélité de Jésus-Christ. Voilà pourquoi il faut connaître ce que Jésus-Christ a promis, car il ne sera fidèle que sur ce qu'il a promis. C'est pour ça, moi, je crois que Jésus-Christ revient prendre son Église. Et c'est une promesse. Donc, je crois en cette fidélité-là. Il viendra prendre son Église. Ce n'est pas parce que des années se sont écoulées, ce n'est pas parce que des siècles se sont écoulés que Jésus-Christ a vieilli et il a oublié. Non, il n'a pas oublié. Il viendra chercher son Église. Pour vous donner un petit témoignage, personnellement, moi-même, quand le Seigneur m'a mis à cœur ce ministère à la radio, je l'avais déjà commencé avant, mais quand il m'a mis à cœur ce ministère à la radio, j'ai prié et j'ai demandé que Dieu ouvre les portes. Et je savais que Dieu était dedans. Mais entre le moment où j'ai commencé à prier et le moment où la promesse se sont accomplies, il s'est passé 2 ans. Dieu est fidèle. Lorsque nous avons commencé notre ministère à Shalom Africa, les prédications à la radio à Shalom Africa, nous avons commencé le 14 avril 2010. Et nous avons commencé par une émission. Aujourd'hui, en 2011, nous avons 3 émissions. Dieu est fidèle et je suis convaincu que Jésus-Christ ne se limitera pas seulement à 3 émissions et seulement à Shalom Africa, puisque nous avons un ministère qui va prêcher à la télé et à la radio, dans les différentes chaînes de télévision, dans les différentes chaînes de radio. J'en suis convaincu, c'est une promesse que Dieu m'a faite. J'ai demandé. Et je sais qu'il me l'a donné, donc je crois dans sa fidélité. Je crois que Dieu me donne des partenaires fiables, fidèles aussi, et qui voient la vision, qui acceptent la vision de notre ministère. Parce que beaucoup d'hommes et de femmes donnent leur vie aujourd'hui à travers cette petite émission de 30 minutes. Mais des vies sont changées, des vies sont transformées. Je le sais parce qu'ils appellent. Parce que ces hommes et ces femmes nous appellent pour nous dire ce que Dieu a fait dans leur vie au travers de ces émissions. Je le crois. Je crois dans la fidélité de Jésus-Christ. Sarah crut. Elle fut rendue capable d'avoir un enfant. C'est merveilleux. Si vous croyez dans la fidélité de Dieu, malgré les tempêtes, malgré les difficultés, malgré les obstacles, vous serez rendu capable de réussir. Ce n'est pas le vent qui vous empêche de réussir dans la vie. Ce n'est pas le vent qui vous empêche d'avoir du succès face à vos ennemis. Ce n'est pas le vent qui vous empêche de réussir dans vos études. Ce n'est pas le vent qui vous empêche de vous marier. Non, c'est la foi à la fidélité de Dieu qui vous empêche. Si vous n'avez pas foi en ce qu'il a dit, si vous n'avez pas foi en Jésus-Christ, c'est ça l'obstacle dans votre vie. Ce ne sont pas les sorciers de votre famille, ce ne sont pas vos familles, ce ne sont pas les situations ou les crises économiques. Non, ce qui vous empêche de réussir, c'est votre niveau de foi dans la fidélité de Jésus-Christ. Oh mon frère, oh ma sœur, en qui croyez-vous ? En l'homme ou en Jésus-Christ ? Vous marchez, vous êtes dans la barque et le vent se lève. Qui observez-vous ? Jésus-Christ ou le vent, ou les tempêtes, ou même l'eau qui entre dans votre barque. Qui observez-vous? Savez-vous que dans un grand bateau, lorsque le navire est en train de couler, une des caractéristiques à l'époque de Jésus et à l'époque féodale, on savait qu'un bateau n'allait pas survivre lorsque les rats sortez du bateau. Peut-être que vous êtes en train de survivre lorsque les rats sortaient du bateau. Peut-être que vous êtes en train de regarder les rats et vous vous dites...

0: il garde les yeux sur ses fidèles. C'est lui qui calme la tempête. Il est notre rocher, notre forteresse. Il est l'ange de l'Éternel qui campe autour de ceux qui craignent son nom. Ne craignons pas, ne paniquons pas, ne sautons pas, ne quittons pas le navire, parce que Jésus-Christ n'a jamais demandé de quitter le navire. Il a simplement dit, allons de l'autre côté. Mon frère, ma sœur, c'est une bonne nouvelle que je suis venu vous annoncer. Lisez avec moi le psaume 146. Psaume 146, verset 6. Psaume 146, verset 6. Il a fait les cieux et la terre, la mer et tout ce qui s'y trouve. Il garde la fidélité à toujours. Psaume 146, verset 6. J'aimerais que nous lisions dans le semeur aussi. Car l'Éternel a créé le ciel et la terre, ainsi que la mer et tout ce qui s'y trouve. Il reste à jamais fidèle. Les vents vont à gauche, les vents vont à droite. Dieu vous dit, c'est moi qui ai créé toutes ces choses. C'est moi qui ai créé le ciel, c'est moi qui ai créé la terre. Si le ciel s'effondre, ne paniquez pas, c'est moi qui l'ai créé. Si la terre a des tremblements, si la terre est en train de rejeter, en train de vomir les choses, il dit, ne paniquez pas, c'est moi qui ai créé la terre. Si la mer s'agite, bouge votre bateau, secoue votre bateau, il dit, ne paniquez pas, c'est moi qui ai créé ces choses. Et je suis fidèle pour toujours. C'est merveilleux. Mon frère, ma sœur, Dieu vous aime, Jésus-Christ vous aime, et il vous dit ce matin, si vous vous êtes écarté de lui, revenez à lui, parce qu'il est fidèle, il ne mentira jamais. Si vous voulez le recevoir dans votre vie, comme votre Seigneur et votre Seigneur personnel, baissez simplement la tête et prions. Et faites cette prière après moi. Dites, Père éternel, au nom de ton Fils Jésus-Christ, j'ai entendu ta parole, j'ai entendu ta voix. J'accepte Jésus-Christ comme mon Seigneur et mon Sauveur personnel. J'ouvre les portes de mon cœur à Jésus-Christ. Je dis non aux œuvres des ténèbres et je dis oui à Jésus-Christ. Je m'engage maintenant et pour la suite des temps à être chrétien, malgré les tempêtes, malgré les difficultés, à suivre Jésus-Christ. Au nom de Jésus-Christ, j'ai ainsi prié. Amen. Si vous avez fait cette prière, croyez que par la foi, vous êtes une nouvelle créature. Croyez que par la foi, vous êtes relevé. Croyez par la foi que Jésus-Christ est entré dans votre vie. 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Je répète, au plus 243 819 910 910. Le nom de cette émission est Venez à Jésus. 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Je suis Raphaël Mambou. Que Jésus continue de vous bénir. Nous nous retrouvons la fois prochaine sur le même thème, les tempêtes. Que Jésus vous bénisse encore.
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2: Nous pouvons vaincre le mal par le bien, tout simplement en faisant beaucoup plus de bien que de mal. Si chaque citoyen du monde s'efforçait à aimer son prochain et à ne faire que du bien autour de lui, juste pendant une journée, le visage du monde serait changé en 24 heures. Et d'innombrables problèmes seraient résolus en l'espace de quelques instants. Nous n'imaginons pas les conséquences et les répercussions positives que peuvent avoir nos bonnes actions. Plus vous vous efforcez de combattre le mal par le bien, et plus vous devenez vous-même un ouvrier du salut pour ce monde sans espérance. J'encourage tout homme et toute femme de bonne volonté à surmonter et à vaincre les puissances du mal par l'amour. Vous savez, il n'y a pas de mystère. Pour surmonter efficacement le mal, il faut lui résister et surtout se rendre disponible pour faire le bien. Opposer de la résistance aux œuvres ténébreuses est toujours possible. Souvenez-vous.

0: dites-vous simplement que nous sommes créés pour faire le bien et que chaque fois que nous faisons quelque chose de mal, notre conscience et notre vie se dégradent. La finalité des mauvaises actions, que la Bible désigne comme étant des péchés, cette finalité est toujours le désespoir et la mort. Jacques, chapitre 4 et verset 7, affirme que la résistance fait fuir le mal. Il dit « Soumettez-vous donc à Dieu, résistez au diable, et il fuira loin de vous. » Que, par la grâce du sang de Jésus-Christ, nous puissions parvenir à cela.
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4: Bonjour à tous, je suis Raphaël Mambou. Que Jésus vous bénisse, qui que vous soyez, où que vous soyez. Le nom de cette émission est Venez à Jésus. C'est une grâce, c'est un honneur, c'est un privilège de pouvoir vous retrouver encore aujourd'hui autour de la parole de Dieu pour partager quelques versets bibliques sur la parabole du filet. C'est notre 9e émission. Avant d'aller plus loin, je vous invite à baisser la tête dans la prière pour dédier le reste des 30 minutes entre les mains du Seigneur. Prions. Père éternel, au nom de ton Fils Jésus-Christ, nous venons devant toi pour te dire merci. Merci pour le salut qui se trouve en Jésus-Christ. Merci pour ton amour, ta grâce, ta bonté, ta miséricorde, ton amour, ton pardon. Merci parce que tu as permis que nous écoutions cette émission aujourd'hui. Où que nous soyons de par le monde, en Amérique latine, en Afrique, en Europe, en Asie, Seigneur, c'est par grâce que tu nous fais parvenir ce message. C'est par grâce, Seigneur, que tu permets qu'on écoute ce message aujourd'hui. Et ma prière est, Seigneur, pour moi et pour mes frères, et que tu nous instruises sur cette parabole, Seigneur, parce que Jésus revient bientôt, et tu ne voudrais pas nous. Au nom de ton Fils Jésus-Christ, nous avons ainsi prié. Amen. La parabole du filet. Je vous invite à lire dans Matthieu 13. Matthieu 13, 47 à 51. Matthieu 13, 47 à 51. Matthieu 13, 47 à 51. Le royaume des cieux est encore semblable à un filet jeté dans la mer et ramassant toutes sortes de poissons. Quand il est rempli, les pêcheurs le tirent et après s'être assis sur le rivage, ils mettent dans des vases ce qui est bon et ils jettent ce qui est mauvais. Il en sera de même à la fin du monde, les anges viendront séparer les méchants d'avec les justes. Et ils les jetteront dans la fournaise ardente où il y aura des pleurs et des grincements de dents. Avez-vous compris toutes ces choses ? Oui, répondirent-ils. La parabole du filet. Nous avons dit dans les émissions précédentes que le royaume des cieux, dans cette parabole, lorsqu'on compare au royaume de Dieu, le royaume des cieux est l'ensemble de tous ceux qui se prétendent, à juste titre ou pas, de Christ. Et le royaume de Dieu, ce sont tous ceux et toutes celles qui appartiennent réellement à Christ. Nous avons lu dans Matthieu 7, versets 21 à 23, le Seigneur dit, « Tous ceux qui m'appellent Seigneur, Seigneur, n'entreront pas tous dans le royaume des cieux. » Vous voyez ? Là, lorsqu'il est parlé du royaume des cieux dans Matthieu 7, 21 à 23, c'est l'image de ceux et de celles qui marchent avec Christ. Mais dans la parabole du filet, le royaume des cieux, c'est l'ensemble de tous ceux qui se prétendent être chrétiens, sont les catholiques, les protestants, les kimbanguistes, les témoins de Jéhovah, les foi bahaï, les monistes, les mormons, les branhamistes, tous ceux, bref, qui ont comme point commun la Bible et Jésus. Mais leur vie, leurs enseignements ne sont pas tous conformes à la Bible, quoiqu'ils aient des versets bibliques en commun. Quoiqu'ils aient des versets bibliques en commun, ils ne sont pas tous des vrais serviteurs de Christ. Aujourd'hui, j'avais à cœur de parler avec vous sur le verset 49. Il en sera de même à la fin du monde. Ça veut dire que Jésus nous fait comprendre qu'il y a un jour, où tout ce que nous connaissons, comme tout ce que nous connaissons d'aujourd'hui, de notre mentalité, de notre époque, va prendre fin. Certaines expressions parlent du jour du Seigneur, du jour de l'Éternel. Ça dépend, quand c'est l'Ancien Testament, ça parle du jour de l'Éternel. Quand c'est dans le Nouveau Testament, on parle du jour du Seigneur. Mon frère, ma sœur, je voudrais vous dire une chose. Il y a un jour dans le calendrier de Dieu où Jésus-Christ viendra mettre toutes choses en règle. Et Jésus déjà nous enseigne cela dans la parabole du filet, que les anges, que nous avons vu dans l'émission précédente, que les anges seront envoyés pour commencer à séparer ceux qui servent Dieu de ceux qui ne le servent pas. On peut mentir son pasteur, on peut tromper son évêque, on peut tromper l'évangéliste, le prophète, l'apôtre, le docteur, bref, on peut tromper l'homme de Dieu. Quoique le plus spirituel qu'il soit, on peut le tromper, mais on ne peut pas tromper Dieu. Dans Jean 10, verset 14, nous avons dit que Jésus connaît ses brebis. Et ses brebis le connaissent, lui. Donc ça veut dire que, quoique nous ayons une carte de membre d'église, que c'est une très bonne chose, mais ça ne dit pas que nous sommes réellement avec Christ. Ça ne dit pas réellement que nous sommes de Christ. Alors le jour du Seigneur, le jour fixé par Dieu, pour remettre à l'heure, pour remettre en règle toute chose dans l'humanité, ce jour-là, Dieu va distinguer ceux qui l'appartiennent de ceux qui ne l'appartiennent pas. Et ma prière est que vous qui m'écoutez en ce moment, parce que c'est un message de Dieu que je vous apporte, que vous et moi, nous soyons prêts pour ce jour-là. Parce que ce jour-là arrive bientôt. Oui, c'est vrai, vous allez me dire, ah, mais ça fait plus de 2000 ans qu'on dit que Jésus revient bientôt. Oui, Jésus revient bientôt. Et aujourd'hui, les signes nous montrent qu'il est plus proche d'aujourd'hui qu'il y a 2000 ans. Nous sommes arrivés dans les dernières heures. Ce jour apparaît. Ce jour est en train de venir. Tous les signes que nous voyons à la télé, que nous entendons à la radio, guerre, bruit de guerre, tremblement de terre, des nations qui se lèvent les unes contre les autres, vous allez me dire, mais ça a toujours existé. Oui, mais observez ou étudiez le nombre de ces phénomènes aux siècles et aux années passées, aux années et aux siècles passés. C'est vraiment choquant. C'est vraiment étonnant. Dieu est réellement en train de nous parler, même par la nature, que Jésus est en train de revenir prendre les siens. Vous devez vous préparer, je dois me préparer. L'heure n'est plus à la distraction. Le jour du Seigneur est proche. Le jour du Seigneur est proche. 1 Thessaloniciens 5, verset 2, la première lettre aux Thessaloniciens, chapitre 5, verset 2. Commençons au verset 1. « Pour ce qui est des temps et des moments, vous n'avez pas besoin, frères, que l'on vous écrive. Car vous savez bien vous-même que le jour du Seigneur viendra comme un voleur dans la nuit. Quand les hommes diront paix et sûreté, alors une ruine soudaine les surprendra, comme les douleurs de l'enfantement surprenant la femme enceinte, et ils n'échapperont point. » Le jour du Seigneur viendra comme un voleur. Jésus n'est pas un voleur, mais il viendra comme un voleur pour ceux et celles qui ne se sont pas préparés. Parce que vous savez, essayez un peu d'imaginer, si Jésus nous disait dans la Bible qu'il viendrait tel jour de la semaine, à telle heure de telle année, alors les gens feraient tout ce qu'ils ont envie de faire, et puis s'approchant de ce jour-là, ils vont se convertir. On dira, j'abandonne mon péché parce que je sais que demain matin, à 7h50, heure de Kinshasa, Jésus arrive. Non, il n'en est pas ici. Dieu ne nous a pas donné des heures précises, mais il nous a donné des signes, des temps et des moments pour que nous puissions comprendre, que nous puissions discerner qu'il est en train de revenir. Et si vous avez ce message entre les mains, ce n'est pas le fruit du hasard. C'est parce que Dieu veut que vous vous prépariez davantage. Vous allez me dire, mais je connais déjà le Seigneur. Oui, c'est une très bonne chose. Mais est-ce que vous vous préparez à sa rencontre? Parce que le royaume des cieux, dans cette parabole que nous avons, c'est le mélange de tout. Le filet que les anges vont lancer va ramasser toutes sortes de poissons. Toutes sortes, des gros, des petits, des moyens, des beaux, des vilains, des toutes sortes. Mais seulement ceux qui sont à Christ, qui vont être mis dans des vases d'honneur, qui vont être honorés. Mon frère, ma sœur, c'est la Bible qui nous dit, ce n'est pas l'invention de l'homme. Ce n'est pas pour faire peur à l'homme. Ce n'est pas pour vous faire trembler, non. C'est pour que vous arrêtiez de vivre dans le péché, dans l'adultère, dans le mensonge, dans l'impudicité, dans la fornication, dans l'homosexualité, dans le meurtre, dans le lesbinage, dans l'occultisme, dans l'idolâtrie, dans la cupidité, et toutes ces choses qui sont contraires à la parole de Dieu. Le jour du Seigneur n'est pas un jour connu de tous. Non, il n'y a que Dieu qui connaît ce jour-là. Et il ne l'a pas dit aux anges. Voilà pourquoi je disais, par exemple, dans l'émission précédente, que les anges sont des serviteurs. Ils exécutent ce que Dieu leur dit de faire. Ce n'est pas nécessaire d'adorer les anges. Ce n'est pas nécessaire de suivre les anges, non. Ce sont des compagnons pour notre service. Personne ne connaît le jour précis que Jésus va revenir, si ce n'est que Dieu lui-même. Alors Paul nous dit, « Vous savez vous-même que le jour du Seigneur viendra comme un voleur dans la nuit. » Vous n'avez pas besoin qu'on vous enseigne ces choses, parce que on vous les a déjà dites, on vous les a déjà répétées, que ce n'est pas un jour précis, que nous ne connaissons pas le jour précis, pardon, l'heure précise, l'année précise, le mois précis du retour du Seigneur. Voilà pourquoi nous devons nous préparer chaque jour. Mon frère, ma sœur, ceci me fait penser, il y a quelques années en arrière, lorsque j'étais encore étudiant au niveau secondaire, il y avait une famille avec qui on étudiait, dont le père était pasteur. Il nous a malheureusement quittés. Et sur leur voiture, sur leur véhicule, était écrit derrière, « Jésus revient bientôt. Es-tu prêt ?» C'était écrit dans les deux langues. C'était écrit en deux langues, en français et en anglais. « Jésus revient bientôt. Es-tu prêt ?» Oh, avant, je me contrefichais. Mais ça me travaillait l'esprit. Ça me travaillait la mentalité. Ça me travaillait parce que je me disais, ces choses sont vraies. Retour. Et le jour de son retour, pour ceux qui ne l'attendent pas, ce sera comme un voleur qui vient. Vous voyez, lorsqu'un voleur vient nous cambrioler, il ne nous prévient pas le jour précis, il ne nous envoie pas sa carte de visite pour nous dire, écoutez, monsieur Raphaël Mambou, moi, le voleur XYZ, je vous fais savoir que je viendrai chez vous vendredi à 23h30. Non. Non, non, il ne le dit pas. Si nous ne sommes pas prudents, si nous ne protégeons pas notre demeure, eh bien, nous serons surpris d'avoir été cambriolés. Oh, on aura beau crier, aller à la police, porter plainte, mais nous ne serons pas moins cambriolés. C'est la même chose dans le domaine spirituel. Jésus-Christ viendra. Et il viendra pour ceux qui sont préparés. Ceux qui ne sont pas préparés vont être surpris. Ils vont être honteux. J'imagine un peu la scène. Supposons que moi, Raphaël, qui vous parle de Jésus maintenant, que je ne sois pas pris. Essayez d'imaginer la honte que je vais recevoir, la honte que je vais vivre. Mais les gens vont me dire, mais toi, tu parlais de Jésus, tu parlais de son retour. Voilà pourquoi, mon frère, ma sœur, je tiens à vous assurer, ce n'est pas parce qu'on prêche l'Évangile que forcément on va aller au ciel. Ceux qui me disent, Seigneur, Seigneur, n'entreront pas tous dans le royaume des cieux, seuls ceux qui font la volonté de mon Père qui est au ciel. En ce jour-là, certains me diront, n'avons-nous pas prophétisé en ton nom? N'avons-nous pas chassé les démons en ton nom? N'avons-nous pas fait des miracles en ton nom? Je leur dirai ouvertement, retirez-vous de moi, vous qui commettez l'iniquité. D'autres versions disent, vous qui viviez, qui preniez plaisir au péché. C'est très important, mon frère, c'est très important, ma sœur. Ce n'est pas parce qu'on prêche l'évangile que forcément on est de Dieu. Ce n'est pas parce qu'on est membre d'une communauté dite chrétienne que forcément on est de Dieu. Attention, mon frère. Attention, ma sœur. Apocalypse 3, verset 3, nous dit ceci. Lisons Apocalypse 3, verset 3. Rappelle-toi donc comment tu as reçu et entendu, et garde et repens-toi. Si tu ne veilles pas, je viendrai comme un voleur, et tu ne sauras pas à quelle heure je viendrai sur toi. Vous voyez? Toujours cette notion de « si tu ne te prépares pas, lorsque je viendrai, tu seras surpris comme d'un homme qui est surpris par la visite d'un voleur. » Mon frère, ma sœur, nous devons nous préparer au retour du Seigneur. Les anges vont séparer au jour du retour de Jésus ceux qui lui appartiennent de ceux qui ne lui appartiennent pas. Vous allez me dire, j'ai ma carte de membre. Mon père est pasteur, mon fils est pasteur, mon mari est pasteur, ma femme est pasteur, mon cousin est pasteur. Ce sont de très bonnes choses, mais ce n'est pas ça qui va vous faire entrer dans le royaume des cieux. Il y a deux choses qui peuvent vous faire entrer au royaume des cieux. Premièrement, la foi en Jésus-Christ. Deuxièmement, une vie à la nouvelle naissance. Dieu sauve par grâce, mais les œuvres sont là pour confirmer que nous avons changé de camp. Mon frère, ma sœur, peut-être vous allez me dire, « Ah, mes frères, vous exagérez, vous répétez toujours la même chose. » C'est vrai, je répéterai encore, encore, encore ces choses, tant que Dieu me donnera encore le souffle de vie. Parce qu'il faut prévenir, il faut sonner de la trompette. Le diable est en train de mentir aujourd'hui. Il y a une très célèbre chanson dans le monde francophone qui dit que nous irons tous au paradis. C'est faux. Nous n'irons pas tous au paradis. Parce que si nous devions tous aller au paradis, pourquoi est-ce que Jésus-Christ serait mort à la croix pour nous alors? Il est vrai que virtuellement, bibliquement parlant, le monde est sauvé. Il faut au monde d'accepter le salut qui se trouve en Jésus-Christ. Et le diable est pleinement conscient que la porte du ciel est grandement ouverte à quiconque tourne son regard vers Jésus. Alors voilà pourquoi il a inventé toutes sortes de religions, toutes sortes de mouvements dits chrétiens, qui n'ont rien à voir avec la Bible, quoique ils prétendent utiliser la Bible. Ils prennent 2-3 versets par-ci, 2-3 versets par-là, et paf, ils se disent, nous sommes de Christ. Mais lorsque vous étudiez leurs enseignements à fond, et que vous comparez à la Bible, vous vous rendez compte que ce sont que des mensonges. Mon frère, ma sœur, ma prière est que vous quittiez le royaume des cieux pour le royaume de Dieu, pour le royaume de Christ. C'est possible. Apocalypse 16, verset 15. Apocalypse 16, verset 15. Voici, je viens comme un voleur. Heureux celui qui veille et qui garde ses vêtements, afin qu'il ne marche pas nu et qu'on ne voit pas sa honte. Vous voyez? Voici, je viens comme un voleur. Je ne suis pas un voleur. Mais parce que la personne que je viens chercher ne s'est pas préparée, elle sera surprise comme une personne qui vient de se rendre compte qu'elle a été visitée par un voleur. Mon frère, ma sœur, l'Église ne sauve pas. La communauté religieuse ne sauve pas. Le pape ne sauve pas. L'évêque ne sauve pas. Le pasteur ne sauve pas. L'évangéliste ne sauve pas. Celui qui sauve s'appelle Jésus-Christ. Et Jésus nous dit, « Heureux celui qui veille. » En d'autres termes, « Béni soit celui qui veille. » Il y a un bonheur à veiller sur ses vêtements. Christ, en donnant notre vie à Jésus, Christ nous a revêtus d'un vêtement de justice. Ce vêtement peut être souillé, peut être sali, pendant notre marche. Voilà pourquoi nous devons invoquer le sang de Jésus-Christ pour nous purifier de toute souillure et que nous puissions continuer notre route. Heureux celui qui veille et qui garde ses vêtements, afin qu'il ne marche pas nu et qu'on ne voit pas sa honte. Vous voyez, nous sommes sauvés par grâce. Le pécheur est sauvé par grâce en Jésus-Christ. Oui. J'ai transgressé la parole de Dieu. Je suis pécheur parce que je suis descendant d'Adam. Le jour où j'ai rencontré Jésus-Christ, Christ a couvert ma nudité par son vêtement blanc. À moi de garder ce vêtement toujours blanc, d'éviter les souillures du monde, la convoitise des yeux, la convoitise de la chair, l'orgueil de la vie, l'homosexualité, le lesbiennage, le mensonge, le vol, l'impudicité, la fornication, l'adultère, l'occultisme. Ce sont ces choses qui salissent mon vêtement. Et Christ ne veut pas que je salisse mon vêtement parce qu'il veut venir me prendre avec lui pour l'éternité. Mon frère, ma sœur, ce sont des choses vraies. Oh, ma prière est que vous puissiez comprendre ces choses, que vous puissiez l'accepter, que vous puissiez fuir le péché, que vous puissiez venir à Jésus, que vous puissiez dire à Jésus, « Seigneur, Seigneur, sauve-moi de ce monde perdu. » Parce que le monde ne veut pas de Christ, quoique Christ soit mort pour le monde. « Voici, je viens comme un voleur. Heureux celui qui veille et qui garde ses vêtements. » Oh, il y a un bonheur. On est béni à marcher avec Christ, quoi qu'il arrive dans la vie. Face aux sollicitudes de ce monde, il y a un bonheur à dire non au péché. Il y a un bonheur à dire non au mensonge, à dire non aux convoitises de la chair et à dire oui à Jésus-Christ. Mon frère, ma sœur, qu'est-ce que vous décidez? Qu'est-ce que vous décidez? Matthieu 24, verset 43. Matthieu 24, verset 43. La Bible nous dit ceci. Matthieu 24, verset 43. Verset 42. Veillez donc, puisque vous ne savez par quel jour votre Seigneur viendra. Sachez-le, si le maître de la maison savait à quelle veille de la nuit le voleur doit venir, il veillerait et ne se laisserait pas percer sa maison. Vous voyez? Si le maître de la maison savait à quel moment de la nuit ou du jour le voleur viendrait, il se préparerait. Écoutez, mon frère, écoutez, ma sœur, que l'on le veuille ou pas, si nous ne gardons pas nos biens en sécurité, si nous ne veillons pas sur nos propriétés, nous serons volés et dépouillés, n'est-ce pas? Nous pouvons prendre cette image-là pour entrer dans le domaine spirituel, pour l'appliquer dans le domaine spirituel. Si nous ne préparons pas, si nous ne veillons pas à notre spiritualité, si nous ne veillons pas à ce que nous voyons, si nous ne veillons pas à ce que nous disons, si nous ne veillons pas à nos pensées, si nous ne veillons pas à notre comportement dans la vie de tous les jours, nous serons surpris d'apprendre que des millions d'hommes et de femmes ont disparu, sont allés à la rencontre de Christ. Et puisque nous n'avons pas veillé sur notre propre vie, nous n'avons pas veillé sur nous-mêmes, en marchant conformément à la parole de Dieu, nous serons dans la honte, nous serons dans la confusion, parce que nous saurons que réellement toutes ces disparitions, toutes ces centaines de millions d'hommes et de femmes qui ont disparu dans le monde, sont dans la présence de Christ. Et nous serons honteux. Nous serons honteux. Parce que les églises vont se remplir, on va dire, mais qu'est-ce que vous faites là? Vous avez prétendu être des chrétiens. Pourquoi vous n'êtes pas partis avec Christ? Moi, je ne veux pas rater ce premier départ, si je puis dire. Je ne veux pas le rater. C'est vrai. C'est vrai que les choses ne sont pas faciles. C'est vrai que les choses que le diable nous sollicite d'une manière ou d'une autre. Voilà pourquoi nous devons crier à Jésus pour lui dire, Seigneur, donne-moi la force de résister au péché. Donne-moi la force de résister à Satan. Donne-moi la force de dire non au péché. Parce que je ne veux pas rater le premier départ avec toi. Oh, il y aura encore un autre départ, mais celui-là sera très difficile. Ça sera au prix de nos propres sangs. Vous imaginez tous ces démons qui vont être sur la terre, qui vont commencer à persécuter tous ceux qui voudront suivre Christ en ce moment-là. Beaucoup vont lâcher, beaucoup vont abandonner. Alors vaut mieux profiter maintenant, pendant que la grâce est présente. Profitons pendant que la grâce est présente. Réveillez-vous, mon frère. Réveillez-vous, ma sœur. Ne nous laissons pas distraire par le monde. Ne nous laissons pas distraire par les plaisirs de cette terre. Car le monde passe et sa convoitise passe aussi. Ne cherchons pas à être seulement grands devant les hommes, mais cherchons d'abord à être grands devant Dieu. Certains, à cause de la carrière professionnelle, à cause de l'argent, à cause du mariage, à cause de vouloir avoir des enfants, à cause des vêtements, de la nourriture, d'une voiture, d'une paire de chaussures, d'un parfum, ont rejeté Christ. On dit à Jésus, attends, attends d'abord que je puisse satisfaire ma chair. Certains, à cause des plaisirs charnels, ont dit à Jésus, non, je ne veux plus de toi, je ne veux pas aller plus loin avec toi. Non, mon frère, non, ma sœur. Jésus revient bientôt. La parabole du filet nous montre que tous ceux qui se prétendent de Christ n'appartiennent pas réellement à Christ. Oh, mon frère, ma sœur, vous qui m'écoutez en ce moment, la Bible nous dit dans Amos 4, verset 12, « Prépare-toi à la rencontre de ton Dieu. » Oui, nous nous préparons à la rencontre de notre Dieu. Mais comment vous préparez-vous? Vous allez dire, « Oui, je connais le Seigneur. » C'est vrai. Mais comment? Comment? Abandonner le péché, abandonner la haine, abandonner l'homosexualité, abandonner le lesbiennage, abandonner la drogue, l'alcoolisme, abandonnez tout ce qui vous éloigne de Dieu. Abandonnez ça et revenez à Jésus. Il vous aime et il vous dit, je ne vous mettrai pas à la porte si vous revenez aujourd'hui. Si vous revenez maintenant, il est mort à la croix pour vous et il n'y a pas de doute pour cela. Il a souffert à la croix pour vous, il n'y a pas de doute pour cela. Venez à Jésus. Si c'est cela votre désir, vous voulez dire, je veux Jésus-Christ dans ma vie. Je veux retourner à mon amour premier qui est Jésus-Christ. C'est très simple. Baissez la tête dans la prière et répétez ces simples mots après moi. Dites, Père éternel, au nom de ton Fils Jésus-Christ, je viens devant toi. J'accepte Jésus-Christ comme Seigneur et Sauveur. Je renonce au péché. Je renonce au mensonge. Je renonce à Satan. Je renonce au plaisir de la chair. Je renonce à l'orgueil de la vie. Je dis oui à Jésus-Christ, je dis oui au Saint-Esprit, je prends l'engagement, aujourd'hui et jusqu'à la fin de ma vie, à être un chrétien, un ambassadeur de Christ dans ce monde de ténèbres. Au nom de ton Fils Jésus-Christ, j'ai ainsi prié. Amen. Si vous avez fait cette prière, croyez que par la foi, Dieu vous a entendu. Je suis Raphaël Mambou. Et le nom de cette émission est « Venez à Jésus ». Nous nous retrouvons la fois prochaine pour un nouveau thème. Que Jésus continue de vous bénir, que Jésus continue de vous garder la fois prochaine. Amen.
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5: Premier, n'est-ce pas ? Et cet Hérode Agrippa qui a fait décapiter Jacques se prépare à faire aussi condamner à mort Pierre. Et Pierre est dans la prison. Et soudain, la prison se remplit d'une grande lumière. Un ange du Seigneur s'approche, réveille Pierre et lui dit « Mets ta tunique, ta ceinture, tes souliers » et on part. Et les portes s'ouvrent miraculeusement devant l'ange. Pierre croit avoir une vision et puis soudain, il se trouve dans Jérusalem et toutes les portes et l'ange a disparu. Alors il se dirige, vous savez, vers la maison de Marc, où se tient une réunion de prière pour sa délivrance. Puis là, ils ont la foi là-bas, terriblement, puisque quand on frappe à la porte, une servante vient voir, puis il voit Pierre, et il dit « c'est pas vrai », et elle laisse Pierre dehors, n'est-ce pas ? Elle dit « c'est Pierre », tout le monde dit « mais c'est pas possible, ils sont en train de prier pour ça ». Ça nous console un peu, on se dit « bah dans le fond, les premiers chrétiens, ils avaient aussi des difficultés parfois à croire aux miracles autant que nous. Surtout quand les miracles étaient, la réponse à leur prière leur était donnée. Bon, c'est un miracle. Nous avons un miracle semblable à Philippe. Quand Paul est emprisonné, après avoir chassé, vous savez, la pythonisse, plutôt l'esprit qui était dans la pythonisse, cette jeune fille là-bas qui les suivait, et ils sont jetés en prison par les maîtres de cette fille. Et la nuit, vous savez, ils sont en train de chanter des cantiques, et puis un grand tremblement de terre fait que les portes de la prison s'ouvrent, les liens qui sont à leurs mains, à leurs pieds tombent, et voilà, ils sont libres. À la suite de ça, vous savez comment le geôlier de Philippe se convertit au Seigneur. Bien. Alors, peut-on maintenant nous attendre à des miracles aujourd'hui ? Des miracles du même ordre ? Absolument. La finale du livre de Marc est absolument formelle à ce sujet. Voici les miracles qui accompagneront ceux qui auront cru. En mon nom, ils saisiront des serpents. S'ils boivent des breuvages mortels, ils ne leur feront pas de mal. Ils imposeront les mains aux malades et les malades seront guéris. Bien. Souvent, dans les milieux charismatiques et pentecôtistes, on retient le dernier terme, c'est-à-dire ce qui concerne la guérison des malades. Mais il y a les autres termes. Il y a aussi l'annonce de miracles. Alors évidemment, il y a à l'inverse une secte pentecôtiste aux États-Unis qui a un certain nombre d'années à défrayer la chronique, parce que justement, eux, il était question de saisir des serpents. Et alors, pour montrer quand on était baptisé qu'on avait une foi formidable, il y avait un petit enclos dans l'église où il y avait des serpents plus venimeux les uns que les autres qui se baladaient. Alors on devait aller gambader dans la fosse aux serpents pour montrer qu'on avait la foi. Il n'y en a plus d'un qui a passé l'arme à gauche à la suite de ça d'ailleurs, si bien qu'ils ont arrêté ce genre d'exercice-là. Mais ça, c'est évidemment tenter Dieu. Ce n'est pas du tout cela que le Seigneur voulait dire. Par contre, j'ai lu un témoignage, il y a déjà un certain nombre d'années, d'un missionnaire qui s'était trouvé en Inde, appelé par le Seigneur, authentiquement appelé par le Seigneur, il était certain que le Seigneur l'appelait là-bas. Et voilà, le premier soir où il était arrivé en Inde, chez les missionnaires là-bas, au sein duquel, avec lesquels il devait travailler, il était à table, le premier soir, et soudain, à sa jambe, il sent une piqûre formidable. Et avant qu'il ait le temps de réagir, un énorme cobra, vous savez comme c'est... Ces terribles serpents qu'il y a là-bas en Inde disparaissent. Bon, ils étaient perdus dans une espèce de brousse là-bas, et pas de médecin à proximité, pas de sérum, c'était la mort. La mort certaine. Alors, cet homme se dit, mais Seigneur, c'est pas possible, c'est toi qui m'as conduit ici, tu ne m'as pas conduit ici pour que je meure bêtement par la morsure d'un serpent comme ça le premier soir où j'arrive, c'est pas possible. Alors, tous les frères se mettent à prier pour cet homme. Et puis, ils sentaient le progrès du venin, ils sentaient des éblouissements, perte de connaissance, tout ça. Il s'enflait énormément, sa jambe et tout, quoi. Malgré tout, les frères ont continué à prier, alors même qu'il avait perdu connaissance. Et au bout de quelques heures, autant que je me souvienne, il est revenu à lui. Et il a été parfaitement guéri. Puis, il n'a plus pensé du tout à cette histoire. 2-3 ans après, il était de retour en Angleterre. Et puis, donc, pendant son congé missionnaire, il a passé un examen médical de routine, simplement comme ça, avant de repartir, pour voir s'il était en forme, si tout allait bien. Et entre autres choses, il y avait une prise de sang. Et puis, donc, quelques jours après, il revient voir le médecin, et il dit, ça va, tout va bien. Ben, il dit, oui, mais il y a quand même quelque chose de bizarre. Il dit, mais j'ai jamais vu ça. Il dit, on a trouvé dans votre sang quelque chose... C'est parce que c'est une substance ultra toxique, avec ça vous devriez être mort. Vous n'avez pas de trouble, rien du tout. Mais je ne sais pas ce que c'est, en plus de ça, on dirait une espèce de... Tu peux, comme il y a dans le venin de certains serpents extrêmement venimeux qu'il y a là en Inde. Ah, mais j'y suis. C'est cette histoire. Effectivement, j'ai été mort, il le racontait, j'ai été mordu par un serpent le soir de mon arrivée. m'a dit, c'est un miracle, monsieur, que vous puissiez vivre avec une telle dose de venin dans le sang. Bon, ils saisiront des serpents, ils leur feront qu'un mal. J'ai connu un autre témoignage ainsi d'une personne qui était aussi en Afrique, là j'ai entendu de sa bouche même, n'est-ce pas, qui avait fait une expérience du même ordre, à peu près la même chose. Bon, ils boiront des breuvages mortels, ils ne leur feront aucun mal. Alors ça, j'ai entendu une histoire de la bouche de Duplessis qui était tout à fait amusante, mais en même temps qui montrait la puissance de Dieu, n'est-ce pas, missionnaire aussi, qui était dans un pays africain, et il y avait là un sorcier, n'est-ce pas. La puissance du Seigneur se déployait avec force par des conversions, par des miracles, par des guérisons, et le sorcier, évidemment, voyait toute la tribu qui se détachait de lui pour s'attacher à l'Évangile. Alors il a décidé d'éliminer les missionnaires qui étaient là. Il a fait venir un des jeunes garçons qui travaillait là-bas à la station missionnaire, qui était le cuisinier. Il était embauché comme cuisinier par les missionnaires. Et il dit, écoute, voilà, tu vois cette petite fiole là, cette petite bouteille, ben, tu me verseras ça dans le repas la prochaine fois. Et qu'est-ce que c'est? Il dit, c'est un poison. Ils vont mourir. Il dit, mais je ne peux pas faire ça, etc. Si tu ne le fais pas, c'est toi qui mourras. J'ai décidé de les éliminer. Si tu ne verses pas ça dans leur cuisine, eh bien moi, d'une manière ou d'une autre, c'est moi qui te ferai mourir. Alors le cuisinier a eu peur et il a accepté. Il a donc mélangé le poison que lui avait donné le sorcier à la nourriture des missionnaires qui se doutaient de rien. Les missionnaires mangent la cuisine empoisonnée, je crois que c'était un poulet. Et puis ils font venir le cuisinier, il dit, dis donc, il est drôlement bon ton poulet là, qu'est-ce que t'as mis dedans? T'en as jamais fait que t'as... Ah, vraiment, je sais pas ce que t'as mis, t'as une sauce là, mais ça donne un goût vraiment délicieux et formidable, félicitations. Le pauvre cuisinier était complètement décontenancé. Il va voir le sorcier, il dit, vous savez, votre truc sympa, malgré, ils ont même trouvé ça bon. Le sorcier dit, bon, bah écoute, ça fait rien, je vais te donner un autre poison plus fort que le précédent. Il dit, je comprends pas. Et là, logiquement, ils vont tomber raide mort tout de suite. Dès qu'ils auront mangé ça, ils vont tomber raide mort. Alors le cuisinier met une deuxième fois de poison dans la nourriture des missionnaires. Les missionnaires mangent le... L'autre, il les regardait, s'attendant à les voir tomber raides. Il le fournit, il dit, ah, c'est encore meilleur que la prochaine fois, disent les missionnaires. Qu'est-ce que t'as mis là-dedans? Et l'autre, là, c'était plus fort que lui, il est tombé en pleurant. Il dit, écoutez, je vais vous dire, c'est du poison. Ça leur a fait un choc. Le pauvre missionnaire, il ne s'attendait pas. Mais en même temps, ils ont béni le Seigneur de la protection. Enfin, ils ont vu s'accomplir cette parole, s'ils boivent quelques breuvages mortels, ils ne feront pas de mal. Un autre cas aussi du même ordre que j'ai entendu, mais alors là c'est un petit peu différent encore. C'était dans un certain village, il y avait une tribu qui était extrêmement réfractaire à l'Évangile. Et plusieurs tentatives d'évangéliser ces gens-là s'étaient heurtées à un échec parce qu'on disait ceci. Ils disaient, écoutez, quand vous nous aurez montré la preuve que votre Dieu est plus puissant que nos fétiches, alors on croira en votre Dieu. Alors, plusieurs jeunes missionnaires qui se trouvaient là, peu de temps après, ont eu un fardeau pour cette peuplade-là, et ont prié, dit Seigneur, voilà ce qu'ils disent, et c'est vrai, tu es plus puissant que leur fétiche, nous le croyons vraiment. Et alors, le Seigneur leur a mis à cœur d'aller. Et il a dit, bien, voilà, vous avez dit que vos fétiches sont puissants, mais nous disons que notre Dieu est plus puissant. Il m'a dit, prouvez-le, disent les indigènes. Et bien, il dit, comment? Alors, il y avait un sorcier là aussi, il a dit la même chose. Écoutez, voilà, c'est très simple. Voilà, ici, une bouteille de poison. Vous avalez ça devant tout le village. Si vraiment votre Dieu est puissant, eh bien, vous survivrez, et à ce moment-là, on croira. Et si vous mourrez, eh bien, on saura que nos fétiches sont plus puissants que vous. C'est sûr qu'à ce niveau-là, que faire? C'était engagé. Il a dit, notre Dieu est plus puissant. Ils se sont souvenus de la parole du Seigneur. S'ils boivent quelques breuvages mortels, il ne leur fera aucun mal. Ils ont bu par la foi. Et puis le Seigneur a été fidèle à sa promesse. Il ne leur est rien arrivé de mal. Et ça a été la conversion de cette tribu tout entière qui a réalisé ici la puissance de Dieu. Un autre miracle du même ordre un petit peu semblable qui s'est passé en Inde, c'était aussi dans une tribu. Et là, je crois que c'était chez les fakirs, les gens comme ça, vous savez. Alors, ils marchaient sur des tessons de bouteilles comme ça, ils dansaient là-dessus, pieds nus, tout ça, pour, bon, comme font les fakirs là-bas, quoi. Et alors, les missionnaires se disaient la même chose, ils disaient, c'est bien gentil, vous parlez de l'évangile, tout ça, mais nous avons nos dieux. Et alors, un jour, un des missionnaires qui était là, le Seigneur lui a montré, parce que bien entendu, il ne s'agit pas de faire ça autrement que sur une révélation de Dieu, ce serait autrement extrêmement dangereux, c'est évident. Et il y avait un grand feu qui était là, allumé, au milieu du village, énorme, avec des flammes, je ne sais pas ce qu'il faisait là-dedans, avec des braises toutes rouges. Soudain, le missionnaire a dit très bien, il s'est souvenu de l'histoire, le Seigneur lui a parlé des amis de Daniel dans la fournaise, il a dit très bien. Il a enlevé ses chaussures et il est rentré dans le feu. Il est resté quelques instants dans le feu, suffisamment de temps pour que les indigènes se rendent compte qu'il ne lui arrivait rien de mal. Et comme les amis de Daniel, quand il est ressorti de là, il n'y avait pas de trace de brûlure ni sur lui, ni sur ses vêtements, ni sur ses cheveux, ni rien. Et ça a été l'occasion de la conversion de la tribu tout entière. Voilà des signes de miracles, des exemples, pardon, de miracles. Alors évidemment, il n'est pas question de tenter le Seigneur. Et si on n'a pas reçu du Seigneur l'ordre de faire quelque chose comme ça, eh bien on prend des risques énormes, ça va de soi. Mais soit quand on se trouve, comme par exemple ces gens qui ont été mordus par des serpents, ou bien par empoisonnés par les indigènes à leur insu, bon, Seigneur garde. Soit dans des cas exceptionnels comme ceux que j'ai évoqués là, le Seigneur dit, bah, fais quelque chose, par la foi. Ou bien alors, il y a une nécessité. Une nécessité vitale, une question de vie ou de mort. En général, vous savez, c'est dans les champs missionnaires que se produisent des choses comme ça, parce que c'est là que sont les circonstances les plus dramatiques souvent. Et cette histoire concerne un missionnaire aussi qui traversait le Sahara il y a déjà de cela un bon nombre d'années, à une époque où le Sahara était encore une terre tout à fait inhospitalière. Il était avec sa famille, il devait rejoindre son champ missionnaire en Afrique noire, là-bas. Il avait débarqué en Algérie et traversé le Sahara. Il avait bien entendu des réserves d'essence dans sa voiture, une remorque derrière, je ne sais pas ce qu'il avait, bon... Parce qu'il n'était pas question à cette époque-là de se ravitailler en essence du tout dans le. Et puis est arrivé ce qui arrivait malheureusement, une tempête de sable. Il a perdu sa route, bon, tellement perdu sa piste que soudain, eh bien la voiture a passé sur une énorme pierre coupante et tout le fond de la voiture a été enlevé, si vous voulez, arraché par cette pierre et notamment le réservoir d'essence. Toute sa réserve d'essence par terre. Fini, terminé, plus une goutte d'essence. Bon, il a réussi plus de temps, tant bien que mal, à réparer le carter de la voiture, le réservoir, tout ça, mais l'essence, il n'était plus question de la récupérer. Bon, plus d'essence, tant dire que c'était la mort, il ne pouvait plus bouger d'un pouce. C'était la mort. Et là, c'est pareil, il dit, Seigneur, c'est toi qui m'as envoyé ici, quand même pas pour mourir bêtement comme ça, parce qu'une pierre qui a mis en l'air ma réserve d'essence, il a prié. Et soudain, le Seigneur lui a montré ce qu'il fallait qu'il fasse. Il avait encore sa réserve d'eau. Il a rempli son réservoir avec de l'eau. Puis il l'a mis en route. Puis il est arrivé au bout. Authentique, j'ai entendu de ses oreilles. Hein. De sa bouche, pardon. Bon, ça, bien entendu, c'est exceptionnel. Mais le Seigneur agit comme ça encore aujourd'hui. Alors, je crois que ce qui est important, c'est ici d'avoir la foi. Justement, on arrive maintenant à Un dernier point, quand nous parlons de ce don des miracles, vous allez me dire, mais quelle différence alors y a-t-il entre le don d'opérer des miracles et le don de foi? La dernière fois, nous avons parlé du don de foi. Par exemple, de Daniel, qui était protégé dans la fosse aux lions, ou des choses comme ça. D'ailleurs, on peut... certains des miracles que j'ai évoqués là, c'est à la limite entre le don des miracles et le don de foi. Quelle est la différence? Eh bien, la différence, c'est que dans le don de foi, on est passif. La foi, le don de foi, c'est une protection surnaturelle d'un danger dans lequel on reste passif. Daniel, dans la fosse aux lions, rien à faire, il était là, il attendait. Les trois amis de Daniel dans la fournaise, ils attendaient, mais rien à faire. Par contre, dans le don d'opérer des miracles, la foi n'est pas simplement passive, mais elle est active. N'est-ce pas ? Pierre, il a marché sur les eaux, il a fallu qu'il fasse quelque chose. Ce missionnaire dont je parlais tout à l'heure, il a dû mettre son eau dans son réservoir d'essence et ensuite mettre la voiture en route. Bon, il était actif. C'est la différence entre le don d'opérer des miracles et le don de foi. Bon, c'est pour ça que je disais, certains des miracles que j'ai évoqués sont parfois à la limite. Par exemple, l'histoire des missionnaires qui ont été préservés des breuvages mortels, là, parce que, sans qu'ils le sachent, c'est plus du don de... C'est même pas du don de foi, d'ailleurs, c'est la protection miraculeuse de Dieu, tout simplement. Là, ils savaient même pas ce qui leur arrivait. Hein. Peut-être l'histoire de la première morsure de serpent serait plus du domaine du don de foi. Mais voyez-vous, la différence, elle est là. Elle est parfois ténue. C'est ça ? Mais n'importe comment, dans les deux cas, il est certain qu'il y a une foi surnaturelle. Soudain, une foi qui est donnée pour faire quelque chose. Une inspiration, n'est-ce pas, qui fait que soudain, bien... n'est-ce pas, le missionnaire qui voyait les flammes, là, qui est entré dans les flammes, le Seigneur là, lui dit « va » Et voilà, il a eu soudain cette foi pour le faire. Hein? Et en même temps, évidemment, il y a toujours aussi la part de l'homme. Et il y a toujours la réponse de l'homme à soudain cette formidable inspiration que le Seigneur donne. Alors, on comprend bien sûr que de tels miracles ne peuvent pas se produire toutes les 24 heures, c'est évident. Mais néanmoins, je crois que nous devrions être ouverts à la possibilité, lorsque cela est nécessaire, que le Seigneur intervienne de cette manière-là. Bien, un autre don spirituel qui suit immédiatement dans la liste d'1 Corinthiens 12, le don d'opérer des miracles, c'est le don du discernement des esprits. Il y a trois types d'esprits. Il y a d'abord l'Esprit de Dieu, le Saint-Esprit. Et précisément, l'esprit de discernement le don de discernement des esprits est le don qui nous permet de savoir si nous avons vraiment affaire à l'Esprit de Dieu. À l'inverse de l'Esprit de Dieu, nous avons les esprits des ténèbres, l'esprit de l'ennemi ou des démons, les esprits démoniaques. Et puis, troisièmement, nous avons l'esprit de l'homme. Car l'homme aussi est un être spirituel, même s'il n'est pas seulement un être spirituel. Donc, auquel de ces trois esprits avons-nous affaire lorsque nous sommes en présence d'un phénomène surnaturel? Telle est la question. Qui est derrière ce phénomène surnaturel? Est-ce que les choses sont bien de Dieu? Alors évidemment, il y a un certain nombre de critères qui, je dirais, sont rationnels. Le premier, c'est celui que Paul évoque dans 1 Corinthiens 14, ce qu'il appelle l'analogie de la foi. Le Saint-Esprit ne peut rien faire et ne veut rien faire et ne fera rien qui soit contraire à ce qui a été révélé dans la parole de Dieu. C'est pourquoi, dit l'apôtre Paul, personne S'il parle vraiment, par exemple, en prophétie par l'Esprit de Dieu, ne dira Jésus est anathème. S'il dit cela, nous pouvons être sûrs, sans même qu'il soit nécessaire de faire appel au don de discernement des esprits, que cette prophétie-là n'est pas de Dieu. Pour le moins, c'est l'esprit de l'homme. À la limite, ça peut être l'esprit de Satan. Si quelqu'un nous dit « Voici ce que dit Marie, la Sainte Vierge Mère de Dieu », comme on entend dire de plus en plus dans certains milieux dits charismatiques catholiques, nous pouvons être sûrs que cette prophétie-là n'est pas de Dieu. Parce que c'est au nom du Seigneur que l'on prophétise et pas au nom de Marie. C'est contraire à l'analogie de la foi, c'est contraire au témoignage de la parole du Seigneur. Si une prophétie dit « Ainsi parle le Seigneur », rendez gloire à ma mère et adorez-la. Nous pouvons être sûrs que ce n'est pas de Dieu. Pour le moins, c'est l'esprit de l'homme qui, égaré par la tradition des hommes, est en train de s'égarer et d'égarer les autres. Et c'est alors le devoir des serviteurs de Dieu qui sont responsable de la réunion de redresser les choses à ce niveau-là. Deuxième critère rationnel de discernement des esprits, c'est, comme le disait Donald G., que le Saint-Esprit est un gentleman et que il y a, si j'ose dire, il n'y a jamais de technique avec le Seigneur. Nous l'avons déjà vu. Il n'y a jamais non plus de perte de la liberté. Il n'y a pas de mise en condition de celui qui va prophétiser. Et si l'on voit quelqu'un qui agit ainsi, alors on peut s'interroger. Et on peut dire « ceci n'est pas de Dieu, pour le moins c'est l'esprit de l'homme ». Si quelqu'un, pour prophétiser, a besoin de, ne sais pas moi, d'entendre une musique rythmée à la rock'n'roll ou des choses semblables, et à la suite de ça, étant dans une espèce de transe où il va soudain faire entendre un certain nombre de choses, nous avons le droit de dire là, danger. Bon. Mais ceci étant dit, ces cas-là étant écartés, il en est d'autres où l'on peut être amené à s'interroger. Et c'est le cas, précisément, lorsque nous avons des prophéties précises. Bien entendu, quand quelqu'un dit par prophétie « Mon enfant, je suis mort pour toi, je t'aime, n'aie pas peur, regarde en avant, ne regarde pas à droite ni à gauche. » Après tout, ce genre de prophétie, si ce n'est pas inspiré, ce n'est pas une catastrophe. Ce n'est pas anti-biblique. Ça n'apporte rien. Bon. Mais si quelqu'un dit ceci, voici ce que dit le Seigneur, tu vas partir dans telle ville d'Afrique, tu vas faire ceci dans 3 jours et dans 6 mois tu reviendras et tu iras dans tel autre lieu, il y a intérêt quand même à savoir si c'est de Dieu ou si ce n'est pas de Dieu. Parce que si on se trompe, vous voyez les conséquences. Et c'est là que nous avons besoin du discernement des esprits. L'apôtre Paul dit que 2 ou 3 parlent et que les autres discernent, que les autres jugent, que les autres évaluent, que les autres apprécient. On peut traduire de cette manière-là. Alors il y a parfois des signes qui montrent « Ah oui, ça s'est inspiré, il n'y a pas de problème. » Si quelqu'un, par exemple, prophétise au sujet d'une situation sur laquelle il ne connaît strictement rien, forte chance pour que cette prophétie soit inspirée de Dieu. Mais il y a des moments où il faut savoir. Et c'est là, soudain, que le Seigneur donne une révélation surnaturelle. D'abord, il y a un sentiment général. Bon, il y a des prophéties on sait immédiatement que c'est Dieu qui parle. Tout le monde, même sans don de discernement, tout le monde l'a compris, tout le monde l'a discerné. Comme disait le Seigneur au prophète Ézéchiel, ils sauront qu'il y a un prophète au milieu d'eux, qu'ils écoutent ou qu'ils n'écoutent pas. Même des incroyants disent, Dieu est là, c'est de Dieu, c'est vrai, c'est pas possible autrement. Nous avons entendu une parole de Dieu. Et puis, il y en a d'autres où on est moins... Ah, on est mal à l'aise. Et, voilà, ça, je sais pas. Ah, cette prophétie-là... Et, voilà, ça, je sais pas. Ah, cette prophétie-là... Et, quelque chose.

Ou bien alors on dira, comme c'est arrivé par exemple, là c'était un mot, il manque un mot. Je me souviens d'une certaine prophétie où il y avait quelque chose qui manquait, mais qu'est-ce qui s'est passé? Il n'y avait pas de « Ah, il y avait quelque chose, il y avait un malaise. » Et puis on s'est rendu compte qu'il manquait un seul mot à la prophétie. Seulement, c'était un mot important. Voyez-vous? Ça, c'est le don de discernement. Maintenant, il peut y avoir un autre don de discernement, une autre manière du don de discernement. Car vous savez, c'est très important, le diable est capable d'envoyer au sein de l'Église du Seigneur, et il le fait toujours, ses envoyés qui viennent pour détruire. Et le Seigneur peut révéler, peut soudain révéler. Et vous connaissez l'histoire de Butler que j'ai déjà évoquée, cette histoire de cet imposteur qui se faisait passer pour un ancien prêtre, etc., et qui était tout simplement un escroc religieux, qui racontait une histoire qui tenait les gens en haleine, mais tout était faux de la première à la dernière ligne. Et Butler avait reçu le discernement des esprits, et le Seigneur lui avait dit, tu vas te lever, tu vas dire devant tout le monde à cet homme qu'il est un imposteur. Et c'était vrai. Butler n'a pas osé le faire parce que c'était tellement difficile à faire, s'il s'était trompé, bien sûr. Mais ça, il savait, il avait eu le discernement de ces choses. Il y a aussi une autre forme du don de discernement qui permet justement de pénétrer dans le monde spirituel. Et Butler a souvent exercé ce don. Je me souviens notamment d'un épisode qu'il raconte où, dans une certaine réunion de prière dans son école biblique, une réunion de prière par ailleurs tout ordinaire, c'était la fin. Le moment, l'heure était venue de clore la réunion et de renvoyer les gens chez eux. Et juste quand Butler se redresse pour dire, maintenant, voilà, ils ont chanté un dernier cantique, etc. Ah non, pardon, ce n'était pas comme ça, excusez-moi. Non, c'était une réunion de prière qui était au contraire très pénible, très difficile. Il y avait une lourdeur sur la réunion, comme il en arrive parfois. Ça arrive parfois. Et Hitler était là, il priait, il disait, mais il y avait un combat, il y avait une lutte. Je me suis dit, qu'est-ce qui se passe? Et soudain, il ouvre les yeux et dans l'endroit où ils avaient leur réunion, il y avait une tribune. Et bien, en temps normal, tout le monde était en bas, il n'y a personne sur la tribune. Et là, il ouvre les yeux et sur la tribune, qu'est-ce qu'il voit? Des esprits démoniaques. Des êtres noirs qui étaient là-bas. Il les a vus avec ses yeux. Ça, c'est un non-discernement. Et alors, il a dit à tous ses étudiants, écoutez, voilà ce que je viens de voir. Voilà pourquoi ça ne va pas. Alors nous allons prier d'une manière particulière en chassant ces puissances des ténèbres. Et alors chacun s'est mis à prier, parlant en langue, etc. Car parler en langue est aussi une puissance contre les esprits des ténèbres. Et soudain, c'était comme si tous ces esprits de ténèbres disparaissaient comme soudain, vous savez, un bulldozer qui passait là-dedans et puis tout le monde était culbuté, puis il disparaissait, et c'était la bénédiction du Seigneur, la gloire de Dieu qui descendait. Oui, pardon, ce que je voulais dire tout à l'heure, c'était encore un autre épisode. Je crois que c'était après celui-là, mais c'était différent. Il avait vu la même chose, mais cette fois-ci, c'était des anges, je crois, ou le Seigneur, je ne sais plus exactement quoi. Juste au moment où il allait renvoyer les gens chez eux, c'était le Seigneur, je crois qu'il était là, debout, au milieu de la salle. Juste au moment où les gens allaient se séparer. Quand il a vu le Seigneur présent, la Butler, Il s'est remis devant en prière. Et puis tout le monde se demandait ce qui se passait. On attendait qu'il rencontre les gens. Puis il voyait qu'ils ne bougeaient pas. Alors certains commençaient à s'impatienter. Et puis les uns après les autres, les plus pressés, disparaissaient. Puis il restait une petite poignée d'étudiants, simplement. Et Butler disait en lui-même, « Seigneur, moi je ne vais pas m'en aller alors que tu es là. Je resterai là aussi longtemps que tu seras là. » Et donc, il restait une toute petite poignée, au bout de longues minutes, il restait une toute petite poignée d'étudiants. Et là, Butler a dit, voilà ce qui se passe, le Seigneur est là au milieu de nous. Et alors là, ils sont restés plusieurs heures là, dans une présence de Dieu absolument remarquable, extraordinaire. Donc ça nous sommes ici.

dans le domaine du discernement des esprits, le don du discernement des esprits. Et ce don du discernement des esprits permet de voir les choses qui appartiennent justement au monde des esprits. Et alors, on comprend automatiquement comment ce don de discernement des esprits est important aussi, justement, dans la lutte contre les puissances des ténèbres. Et vous savez, actuellement, cette espèce de démonite aiguë qu'on trouve dans certains milieux charismatiques, où on voit des démons partout, où vous avez un rhume de cerveau, c'est un démon, vous avez un mal de tête, c'est un démon, de l'asthme, c'est un démon, etc. Alors, vous avez des gens qui tiennent une comptabilité. Aujourd'hui, on est sorti 300 démons. Mais le lendemain, il y en a 200 autres qui sont rentrés. Alors, pour tout commencer, il en reste encore. Alors, 300 qui sont sortis aujourd'hui, 200, il y en avait tant, donc il en reste tant. Donc, j'en ai encore 850 à chasser. Enfin, oui, les gens, quoi. Alors, il parle avec les démons. Comment tu t'appelles ? Alors, je m'appelle, je sais pas, moi, je m'appelle rhume de cerveau, je m'appelle asthme, je m'appelle colère, je m'appelle si. Enfin, oui, les gens, quoi. Grotesque. Alors, on parle pendant des heures, il y a des espèces de cures de psychanalyse pour essayer de voir quel démon. Votre grand-père, il n'a pas fait de la magie. Non, mais mon arrière-grand-père faisait. Ah, votre derrière. Ah, mais c'est bien, oui, ah, oui, je comprends, oui. Et alors, votre tante par alliance, là, votre cousine par alliance. Ah, ben oui, elle est venue se faire tirer les cartes un jour. Ah, bon, alors voilà, je comprends. Bon. Mais ça, c'est l'économie du don de discernement des esprits. Car quand on a affaire à quelqu'un qui est véritablement possédé, l'Esprit du Seigneur le réveille. Soudain, on discerne, tiens, mais celui-là, il y a une possession. Pas dans un chrétien, bien sûr, véritable en tout cas, authentiquement né de nouveau, et a fortiori baptisé dans le Saint-Esprit. L'Esprit du Seigneur ne peut pas cohabiter avec l'Esprit des ténèbres. Mais quelqu'un qui est inconverti, et soudain, on dit, ben oui, là, soudain, je sais, c'est une puissance démoniaque. Et en général, celui qui a cette révélation, à la fois aussi pour chasser le démon. Et c'est ainsi que la personne peut se trouver délivrée. Bon, les exemples bibliques, ils sont innombrables. Hein. Les exemples de Jésus qui chasse les démons, de Paul avec la pythonisse dont nous parlions tout à l'heure, Ananias et Saphira, Pierre discerne, etc. Enfin, il y a de multiples exemples. Élisée qui voit les anges qui protégeaient la ville de Dothan dans laquelle ils étaient assiégés par les Syriens. Enfin, vous voyez, il y a de multiples exemples bibliques. Bon, je ne vais pas m'étendre plus longtemps. L'origine de certaines maladies aussi, parfois. Par exemple, c'est un serviteur de Dieu qui raconte, un jour, il avait été amené à prier pour un notaire, je crois, qui se mourait de deux ulcères à l'estomac, qui étaient très très avancés, l'hémorragie était incessante. Et voilà, il est en train de prier pour cet homme. Puis il s'arrête soudain, il dit, monsieur, excusez-moi, mais il n'y a pas un problème dans votre vie. Je dis, pourquoi ? Il dit, mais... Et enfin, il a commencé à parler avec lui, et le problème, c'était qu'il avait un associé qu'il haïssait. Et le Seigneur dit, voilà, si vous pardonnez dans votre cœur à votre associé, eh bien, vous serez instantanément guéri. Et ça a été le cas. Ça aussi, c'est un discernement des esprits, voyez-vous. Alors, c'est un don extrêmement important. C'est un don qui... est donné, bien sûr, à ceux qui le recherchent et qui, comme tel, voyez-vous, est entièrement aussi surnaturel, comme tous les autres dons surnaturels, comme tous les autres dons spirituels. Rien à voir avec des capacités humaines, rien à voir avec des techniques humaines, rien à voir avec des facultés extra-lucides humaines, non, ça n'a rien à voir. C'est un don surnaturel, entièrement surnaturel, que Dieu donne à celui qui s'y attend, celui qui le recherche. Et comme pour tous les dons spirituels, que ce soit le don des miracles, ou que ce soit le don des discernements des esprits, il faut le rechercher, il faut s'y attendre, ça, quand on en a besoin, et s'attendre à ce que le Seigneur intervienne, révèle et donne. Voilà ce que je voulais dire ce soir sur ces deux autres dons. Il nous restera la prochaine fois très rapidement à voir les dons de prophétie et langues et interprétation des langues, comme nous avons déjà beaucoup parlé. Ça ira très vite.

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1: Bonjour à tous, je suis Raphaël Mambou, que Jésus vous bénisse, qui que vous soyez, où que vous soyez. Le nom de cette émission est Venez à Jésus. C'est avec une grande joie, c'est une grâce que le Seigneur vous fait, à vous et à moi, de pouvoir nous retrouver aujourd'hui encore autour de la parole de Dieu pour partager quelques versets bibliques. Vraiment, c'est, comme je le dis, peut-être je vais me répéter, mais c'est vraiment une grâce. Vous savez, certains sont plus spirituels que nous, certains sont bien meilleurs que nous dans le service de Dieu, mais Dieu n'a pas permis qu'ils vivent ou qu'ils continuent à exercer leur ministère. Mais Dieu a permis à vous et à moi d'exercer nos ministères, de pouvoir nous retrouver encore aujourd'hui. C'est vraiment une grâce. Ce n'est pas parce que nous sommes meilleurs, plus spirituels ou plus intelligents que les autres, mais simplement que Dieu nous a fait grâce en Jésus. Et je voudrais que, comme Paul le dit, que nous puissions profiter de cette grâce au maximum, qu'elle ne soit pas vaine envers chacun d'entre nous. C'est ma prière. Avant de commencer, de continuer notre thème sur les compromis de Pharaon, je voudrais que nous prions, que nous puissions rendre gloire à Dieu. Père éternel, merci pour ce jour. Merci pour ces hommes et ces femmes qui sont disposés à écouter ta parole aujourd'hui. Au travers de la radio, au travers d'Internet, au travers d'un simple CD, Père, nous voulons disparaître. Nous voulons que toi seul paraisses, que tu parles. Car toi seul es digne de louange, car c'est toi seul qui sauve le pécheur au travers de ton Fils Jésus-Christ. Seigneur, sauve, guéris, délivre, fais du bien à un homme ou à une femme ce matin. Je te le prie, au nom de ton Fils Jésus-Christ. Amen. Les compromis de Pharaon. C'est notre 11e émission. Gloire soit rendue à Dieu. Et aujourd'hui, nous allons commencer notre 4e sous-thème, si je puis dire. Notre 4e compromis. Alors, lisez avec moi dans Exode 10, versets 24 à 26. Exode 10, 24 à 26. Pharaon appela Moïse et dit: allez, servez l'Éternel, il n'y aura que vos brebis et vos bœufs qui resteront, et vos enfants pourront aller avec vous. Moïse répondit: tu mettras toi-même entre nos mains de quoi faire les sacrifices, de quoi faire les sacrifices et les holocaustes que nous offrirons à l'Éternel notre Dieu. Nos troupeaux iront avec nous, et il ne restera pas un ongle, car c'est là ce que nous prendrons pour servir l'Éternel notre Dieu. Et jusqu'à ce que nous soyons arrivés, nous ne savons pas ce que nous choisirons pour offrir à l'Éternel. Le 4e compromis de Pharaon. Pharaon appela Moïse et dit: allez servir l'Éternel, il n'y aura que vos brebis et vos bœufs qui resteront, et vos enfants pourront aller avec vous. Nous avons défini un compromis comme un arrangement dans lequel deux ou plusieurs parties font des concessions mutuelles dans le but d'arriver à une collaboration, à un travail, à une manière de vivre, à une manière de travailler, de marcher ensemble. Nous avons défini aussi Pharaon, où nous avons dit que Pharaon est le type du Dieu de ce monde, le type du Dieu de ce siècle, qui est Satan. Le monde est un système de pensée, une façon de vivre, une façon de se comporter. Le premier compromis de Pharaon est de servir Dieu conformément au monde, selon ce que le monde veut, selon ce que le monde nous propose de servir Dieu. Et Moïse a dit non. Et les enfants de Dieu doivent dire non au compromis de Satan. Le deuxième compromis, c'est de servir Dieu en dehors de l'Égypte, mais pas très loin de l'Égypte. Alors que Dieu nous appelle à progresser spirituellement, Satan nous propose de ne pas progresser, de rester proche du monde, que l'on retrouve dans nous, dans notre manière de vivre, dans notre manière de se comporter, dans notre manière de parler, de travailler un mélange entre le monde et la chrétienté. Le troisième compromis que Pharaon propose, il dit, d'accord, servez le monde comme vous, pardon, servez Christ comme vous voulez, sortez du monde, séparez-vous du monde, mais laissez vos enfants dans le monde. Ou du moins, éduquez vos enfants selon le système mondial, comme dans le monde, qu'il n'y ait pas de différence entre vos enfants et ceux du monde. Là aussi, le chrétien doit dire non. Moi et ma maison, nous servirons l'Éternel. Nous devons éduquer nos enfants selon le modèle chrétien. Et nous l'avons vu dans les émissions précédentes. Aujourd'hui, le quatrième compromis que propose Pharaon au peuple de Dieu, le quatrième compromis que propose Satan à ceux et celles qui veulent servir Christ, il leur propose de garder en Égypte leurs biens, leurs richesses, leurs avoirs, de les laisser en Égypte. Rappelez-vous que l'Égypte est l'image du monde, système de pensée, système de vivre, façon de se comporter, façon de travailler. Satan réclame nos biens. Satan refuse que nous servions Dieu avec nos biens. Et il a inventé toutes sortes d'artifices. Et nous allons le voir dans les émissions. Proverbe 3, versets 9 à 10, dit ceci. Proverbe 3, 9 à 10. Proverbe 3, 9 à 10. Honore l'Éternel avec tes biens et avec les prémices de tout ton revenu. Alors tes greniers seront remplis d'abondance et tes cuves regorgeront de mou. Honore l'Éternel avec tes biens. Honorer peut dire aussi servir Dieu. Salomon nous dit dans sa grande sagesse que je dois servir l'Éternel avec tous mes biens, pas avec une partie de mes biens. Pas seulement en payant la dîme, pas seulement en donnant des offrandes, mais que tout ce qui m'appartient doive aussi servir l'Éternel. Et Pharaon lui propose le contraire. Il dit, va servir l'Éternel, ton Dieu. Va servir Jésus-Christ, mais serre-le les mains vides. Que tout ce qui t'appartient reste dans la gestion du monde. Gère-le comme gère le monde. Ça peut être une voiture. Ça peut être une maison. Ça peut être un compte bancaire. Ça peut être le travail. Ça peut être quelque chose qui vous produit, qui vous donne des revenus, quelque chose qui produit de l'argent dans votre vie. Satan se dispute cela avec Dieu. Mais Dieu vous dit ce matin, sortez de l'Égypte, sortez du monde, séparez-vous de l'Égypte, séparez-vous du monde, mais aussi avec vos biens. Votre téléphone est un bien, est un matériel que vous possédez. Mais vous devez servir Dieu avec votre téléphone aussi. Cela sous-entend qu'on ne doit rien, on ne doit pas trouver dans votre téléphone des choses qui n'honorent pas Dieu, des choses qui ne servent pas Jésus-Christ. Ça peut être le numéro d'une femme qui n'est pas votre femme et qui veut avoir des relations sexuelles avec vous. Vous gardez son numéro parce que vous savez que de temps en temps, vous pouvez l'appeler. Jésus-Christ dit non. Votre voiture ne doit pas servir à des vols, à transporter ou à emmener des gens dans des lieux qui n'honorent pas Dieu, qui ne servent pas Dieu. Dieu vous fait grâce d'avoir une maison. C'est une très bonne chose d'avoir une parcelle, d'être locataire ou d'être propriétaire. Peu importe. C'est une grâce que Dieu vous fait. Eh bien, Dieu vous demande de le servir avec cette maison. La maison, votre maison ne doit pas devenir comme un lieu de passage. où tous vos copains peuvent venir faire ce qu'ils veulent avec leurs copines. Non. Où votre maison doit abriter des brigands, des voleurs. Non. Votre maison doit être une maison de compassion, dans laquelle vous accueillez des personnes qui sont rejetées, des personnes qui sont abandonnées, des personnes qui sont blessées, qui sont faibles, des personnes qui sont abandonnées. C'est une manière de servir Dieu avec sa maison. Mais Satan vous propose le contraire. Il ne veut pas que vous serviez Dieu avec vos biens. Il peut peut-être vous proposer d'être égoïste avec votre maison, avec votre voiture, avec votre téléphone, avec votre compte bancaire. C'est une manière de garder vos biens sous l'autorité de Pharaon. Jésus dit non. Vous devez sortir de l'Égypte avec vos biens. Tout ce qui est à vous doit servir l'Éternel. Regardez autour de vous. Faites le bilan de ce que vous possédez. Est-ce que tout ce que vous possédez sert l'Éternel? Ça peut être le laptop, ça peut être l'ordinateur. Est-ce que tout ce qui se trouve dedans honore l'Éternel? Est-ce que si on regarde certains fichiers, les anges ne vont pas fermer les yeux? Nous devons servir Dieu avec tout ce qui nous appartient. Votre argent doit servir l'Éternel. Aujourd'hui, pour diffuser l'Évangile au travers des ondes, au travers la radio, la télévision, sur Internet, il faut de l'argent. Satan est conscient que s'il bloque les finances de l'Église, Satan est conscient que si un homme se convertit, donne sa vie à Christ, mais refuse de servir Christ avec son argent, Satan sait qu'il va freiner l'évangélisation. Il le sait. C'est pour cela que vous et moi, nous ne devons pas avoir des compromis avec Satan dans notre vie. Refusons toute forme de compromis. Rappelez-vous, un compromis est un arrangement dans lequel Satan et le chrétien font des concessions mutuelles dans le but d'arriver à une manière de vivre. Satan peut dire, écoute, je te laisse ton travail, je ne touche pas à ton travail, mais à condition que tu ne payes pas ta dîme. Je te laisse ton travail, mais tu ne gagnes pas ton argent honnêtement. Oui, c'est vrai que peut-être il ne va pas venir le dire ouvertement. Mais il va proposer des petites choses. Il va vous dire, d'accord, tu veux gagner de l'argent, ok, tu veux une promotion, ok, mais vends ton corps, prostitue-toi. Sors avec ton patron. C'est un homme marié. Vous êtes peut-être marié. C'est une femme mariée. Vous êtes peut-être marié, mais votre patron vous dit, écoutez, vous voulez votre promotion. Ah ben écoutez, vous concédez quelque chose à mon égard. C'est un compromis. Rappelez-vous que Pharaon peut représenter aussi votre chef d'entreprise. Ça peut représenter aussi un pasteur. Ça peut aussi représenter un ministre. Un homme politique. Toute personne qui a une autorité peut représenter Pharaon. Et lorsqu'il vous propose un compromis, vous devez dire non. Moïse a refusé. Moïse a dit, nous servirons l'Éternel. Avec nos biens, nous irons. Parce que nous ne savons pas ce que nous allons offrir. Donc, et Salomon reprend, il dit, honore l'Éternel avec tes biens. Avec les prémices de tout ton revenu. Combien y a-t-il d'enfants de Dieu qui ont du mal à sortir de leur argent pour Dieu? Mais rappelez-vous une chose, que tout ce que nous possédons ici sur terre, c'est parce que Dieu nous a donné. Et nous allons aussi rendre compte de notre gestion de nos biens. En fait, nous ne sommes pas propriétaires de ces choses. C'est comme si Dieu nous avait prêté ces choses. Ou Dieu avait remis ces choses, ces biens matériels, cet argent, sous notre administration. Donc nous devons rendre compte plus tard de ces biens. À attention. Ne faisons pas n'importe quoi. Certains ont même du mal à donner leur argent à Dieu à temps. Ça peut être la dîme, ça peut être des offrandes. Ils ont du mal à donner à temps. Ils reportent cela. Il a de l'argent aujourd'hui. On le paye aujourd'hui. On le paye 1000 euros, 1000 dollars, ou bien 100 euros, 100 dollars. Il doit payer sa dîme, 10 dollars, 10 euros. Il fait des calculs, il se dit, oh, je dois payer ceci, je dois payer cela, et puis je dois encore ajouter ma dîme, oh là là là là là là là là, je paierai ma dîme le mois prochain. C'est un péché. Exode 22, verset 29. Exode 22, verset 29. Tu ne diffuseras point de m'offrir les prémices de ta moisson et de ta vendange. Tu me donneras le premier-né de tes fils. Tu ne vas pas rapporter, diffuser, tu ne vas pas reporter, ce que je voulais dire, tu ne vas pas reporter ce que tu devais offrir à Dieu aujourd'hui. Ne remets pas au lendemain ce que tu devais offrir aujourd'hui. Ne remets pas au lendemain ce que tu devais faire aujourd'hui. C'est un péché. Oh, je paierai ma dîme le mois prochain. J'ai connu une dame, il y a quelques années en arrière, à chaque fois qu'on parlait de cela, je lui disais, est-ce que tu paieras ta dîme ce mois-ci? Elle me disait oui. Et quand il fallait payer, quand je la posais la question le lendemain, amicalement, je vous assure, je lui dis, est-ce que tu as payé ta dîme? Elle m'a dit, oh non, je n'ai pas pu payer, mais je paierai le mois prochain. Nous avons travaillé un an ensemble, elle n'a jamais payé sa dîme. Mon frère, ma soeur, nous ne devons pas reporter de payer notre dîme. Quand je parle de reporter, ça veut dire le mois qui suit. C'est vrai qu'on peut avoir l'opportunité de payer sa dîme aujourd'hui. Par exemple, on a oublié l'argent ou on a oublié son chèque. Mais le lendemain ou le surlendemain ou la semaine qui suit, l'essentiel est de ne pas toucher à cet argent et de le payer, de donner à l'église au moment où l'opportunité va se présenter. Mais je parle de ceux qui, on les paye aujourd'hui, au lieu de payer leur dîme, ils utilisent cet argent et ils disent, la prochaine paye, je vais donner ma dîme. C'est une infraction. C'est un péché, une infraction à la loi de Dieu. Nous devons payer notre dîme. Et ce sont ce type de compromis que Satan propose et que beaucoup d'enfants de Dieu malheureusement acceptent. Nous ne devons pas céder à Satan. Nous ne devons pas écouter Satan. Nous ne devons pas servir Satan. Nous devons servir Jésus-Christ dans notre famille, avec notre famille et avec tout ce qui nous appartient. Attention mon frère, attention ma sœur. Ne cédons pas à Satan. Ceux qui laissent leur bien en Égypte, sous le système mondial, sous l'autorité de Pharaon, ce sont des hommes et des femmes qui, sans peut-être le vouloir et sans peut-être le savoir, freinent l'évangélisation mondiale. Écoutez, aujourd'hui vous écoutez cette émission, Venez à Jésus, sur votre station préférée, sur Internet. Mais pour diffuser, il a fallu de l'argent. Il a fallu acheter de l'espace. Ces hommes et ces femmes qui ont ces radios avec lesquelles nous sommes en train de travailler sortent de l'argent pour payer de l'électricité, pour payer un loyer. Ça demande de l'argent. Si vous gardez votre argent sous le système du monde, si vous gardez votre argent sous l'autorité de Pharaon, de la manière dont nous avons parlé, c'est-à-dire que vous ne soutenez pas l'œuvre de l'évangélisation, vous ne payez pas votre dîme à l'église, parce que même votre église, le bâtiment, pour l'entretenir, il faut de l'argent. Il faut payer des factures d'électricité, il faut payer des factures d'eau. Il faut payer des employés. Ça demande de l'argent. Mais si vous ne payez pas, c'est vrai que Dieu est puissant, c'est vrai que Dieu est très riche, c'est vrai que Dieu est, j'allais dire, multi-solutionniste. Je ne sais pas si ça existe. Mais c'est pour dire qu'il a des multiples solutions. Et il va pourvoir. Et nous le croyons et je le crois. Mais vous freinez l'évangélisation. Vous freinez le salut des perdus lorsque vous ne payez pas votre dîme, lorsque vous ne soutenez pas, que ce soit votre église, que ce soit la radio que vous écoutez, que ce soit le ministère que vous préférez. Si quand vous ne soutenez pas, vous êtes en train de freiner. Et nous savons que celui qui se retire est frère de celui qui détruit. Donc quelque part, vous êtes en train de détruire la vie des autres. Et ça, ce n'est pas ce que Dieu veut. Dieu ne veut pas que nous détruisions la vie des autres. Dieu veut sauver au travers de Jésus-Christ. Et aujourd'hui, le chrétien est une partie du corps de Christ. Vous êtes peut-être l'orteil du corps de Christ. Ça ne change rien. Peut-être que vous n'êtes que capable que de donner 1 euro, 3 euros, 3 dollars, 5 dollars. Ça ne fait rien. Ce que Dieu demande de vous, ce que Dieu demande de moi, c'est l'obéissance à sa parole. Honorez Dieu avec tous les biens que nous possédons. Ça n'a pas d'importance. Peut-être que vous gagnez moins de 1 euro par mois. Ça ne change rien. Vous payez votre dîme. Vous faites votre part et laissez Dieu faire le miracle. C'est très important. Ce n'est pas mon problème. Si mon voisin donne 1 million d'euros ou 1 million de dollars, et je dis, bon, comme mon église a reçu 1 million de dollars ou 1 million d'euros, mon église n'aura pas besoin de mes 60 dollars, n'aura pas besoin de mes 100 dollars, n'aura pas besoin de mes 150 euros. Ce n'est pas mon problème. Moi, je fais ma part. Et je sais qu'avec le peu que je donne, et je sais qu'avec ce que je donne, Dieu va faire des miracles. Dans ma vie et dans la vie des autres. Mais Satan a compris, Satan comprend, Satan connaît ce principe. Voilà pourquoi il freine, si je puis dire, votre portefeuille. Voilà pourquoi il vous montre la multitude de problèmes que vous avez, la multitude de factures à payer, et il vous dit, mais si tu donnes de ton argent à ton église, avec quoi tu vas payer telle chose? Avec quoi tu vas payer le minervat de tes enfants? Avec quoi tu vas payer la nourriture de tes enfants? Avec quoi tu vas emmener tes enfants au parc? Tu vas acheter des jouets? Ne vous inquiétez pas. Rappelez-vous, Proverbe 3, verset 10. Alors tes greniers seront remplis d'abondance et tes cuves regourgeront de mou. Quand vous donnez à Dieu, vous ne restez pas vide. Au contraire, vous êtes en train de vous enrichir. Dieu n'est pas ingrat pour vous oublier. Il sait que lorsque vous donnez, vous devez recevoir. Et nous allons voir ça dans des autres émissions. Satan connaît ce principe. Regardez les grands de ce monde. Regardez les grandes célébrités de ce monde. Elles ont des fondations. Ce sont des principes bibliques. Celui qui donne doit recevoir. Et ces hommes qui, pour la plupart, ne servent pas Dieu, donnent beaucoup. Et ça leur revient multiplié. Mais beaucoup d'enfants de Dieu n'ont pas compris que lorsqu'on donne, on doit recevoir aussi. Et Satan invente tout plein de choses pour que les enfants de Dieu gardent leur argent sous le régime de Satan. Sous l'autorité de Satan. Combien d'hommes et de femmes pourraient être sauvés aujourd'hui, pourraient entendre l'évangile aujourd'hui, si les chrétiens étaient fidèles envers Dieu avec leurs biens, si les chrétiens étaient fidèles envers Dieu dans le service, pour l'Éternel avec leurs biens. Je me souviens d'une dame qui me demandait que je prie pour elle, pour qui je priais, demandait qu'elle voulait avoir un autre travail. Et je priais pour elle, et au bout de quelques semaines, quelque chose, une pensée m'a traversé l'esprit. Je crois que ça venait de Dieu. Dieu m'a demandé d'aller lui poser la question si elle payait sa dîme. Je lui ai posé la question, est-ce que tu payes ta dîme? Est-ce que tu es fidèle dans ton service pour la dîme envers Dieu? Elle m'a dit non. J'ai dit, mais pourquoi est-ce que Dieu te donnerait plus d'argent alors qu'avec le peu que tu as, tu ne le sers pas déjà? Et je ne sais pas si cette dame a pris ce conseil, si elle a commencé à l'appliquer, je ne sais pas. Mon frère, ma sœur, aujourd'hui Jésus-Christ vous dit, revenez à lui, faites de Jésus-Christ votre Seigneur et votre Sauveur dans le domaine des finances aussi. Faites de Jésus-Christ votre Seigneur dans le domaine de vos finances. Ne le faites pas seulement Seigneur de votre vie, dans votre famille, dans votre foyer, envers vos enfants, mais faites-lui aussi Seigneur des finances de votre vie. Il doit avoir la gestion de vos finances, il doit avoir la gestion de mes finances dans ma vie aussi. Il doit être Seigneur dans tous les domaines. Notre corps est le temple du Saint-Esprit. Vous ne pouvez pas dire à Dieu, viens dans le salon, mais n'entre pas dans les chambres. Vous ne pouvez pas dire à Jésus-Christ, viens dans mon couple, viens dans mon foyer, viens dans ma famille, mais n'entre pas dans le domaine de mon travail. Non, Jésus-Christ doit être Seigneur, et Seigneur veut dire le maître de toutes choses. Du reste, il est le roi des rois et le Seigneur des seigneurs. S'il est roi des rois, il doit aussi gérer et gouverner nos finances. Ce matin, Dieu dit, repentez-vous dans le domaine des finances si vous n'êtes pas obéissant. Si c'est votre prière, si c'est votre désir de demander pardon à Dieu, parce que vous ne lui avez pas donné la suprématie dans les finances de votre vie, aujourd'hui est l'opportunité de lui demander pardon. Et si c'est votre prière, baissez simplement la tête dans la prière et répétez ces simples mots que je vais dire. Père éternel, au nom de ton Fils Jésus-Christ, j'ai entendu ta parole. Je demande pardon parce que Jésus-Christ n'est pas le Seigneur dans les finances de ma vie. Je demande pardon parce que Jésus-Christ n'a pas géré mes finances. Jésus-Christ n'a pas géré mes biens. Je n'ai pas servi Jésus-Christ avec tous mes biens et je demande pardon. Aujourd'hui, j'accepte Jésus-Christ non seulement comme le Sauveur de ma vie, mais aussi comme le Seigneur de tous les biens que je possède. Je remets tous mes biens sous son autorité, sous sa gestion. Au nom de ton Fils Jésus-Christ, j'ai ainsi prié. Amen. Si vous avez fait cette prière, croyez que par la foi, toutes choses sont devenues nouvelles. Allez voir votre pasteur, allez voir vos responsables d'église, afin qu'ils puissent vous éclairer davantage dans ce domaine. Si vous avez besoin de prières, vous avez besoin de conseils, si vous avez besoin de réécouter ces messages, si vous avez besoin d'être dirigé vers une église vivante, basée sur la parole de Dieu, si vous avez besoin de connaître les différentes heures de diffusion sur votre chaîne préférée, vous pouvez joindre notre ministère, le ministère Jésus pour tous, au plus 243 819 910 910. Je répète, au plus 243 819 910 910. Le nom de cette émission est Venez à Jésus, je suis Raphaël Mambou. Nous nous retrouvons la fois prochaine sur le même thème, les compromis de Pharaon. Que Jésus continue de vous garder, que Jésus continue de vous bénir. Amen.
2: Bonjour à tous, je suis Raphaël Mambou. Que Jésus vous bénisse, qui que vous soyez, où que vous soyez. Le nom de cette émission est Venez à Jésus. C'est une grâce, c'est un honneur, c'est un privilège de pouvoir vous retrouver encore aujourd'hui autour de la parole de Dieu pour partager un nouveau thème qui est le bon berger. Avant d'aller plus loin, je voudrais vous inviter à prier, à remercier le Seigneur, à dédier le reste de ces 30 minutes entre les mains du Seigneur avant que nous puissions continuer. Prions. Père éternel, nous venons te dire merci. Merci pour le souffle de vie, merci pour l'amour, merci pour la grâce, merci pour la bonté, merci pour la miséricorde, merci pour le pardon. Merci parce que Jésus-Christ est le salut et qu'en dehors de Jésus-Christ, il n'y a personne. Père, nous te remettons le reste de ces 30 minutes entre tes saintes mains. Parle-nous, guide-nous, instruis-nous, révèle-nous des choses que nous ne connaissions pas, Seigneur. Sauve quelqu'un, guéris quelqu'un, redresse quelqu'un, fais du bien à quelqu'un. Au nom de ton Fils Jésus-Christ, nous avons ainsi prié. Amen. Le bon berger. Je vous invite à lire un premier texte dans Jean 10, l'évangile de Jean, chapitre 10, verset 11. Jean 10, verset 11. La Bible dit, c'est Jésus qui parle, « Je suis le bon berger. Le bon berger donne sa vie pour ses brebis. » Jésus dit qu'il est le bon berger. D'autres versions de certaines Bibles disent, « Je suis le divin berger. » Alors, on a souvent intitulé ce passage le divin berger. On a appelé Jésus le divin berger. On peut le dire comme le divin berger, comme étant le bon berger. S'il est bon berger, c'est qu'il y a d'autres bergers qui ne sont pas forcément de bons bergers. C'est quoi un berger? Un berger, c'est celui qui prend soin d'un troupeau. Un père de famille peut être un berger. Un pasteur peut être un berger, un ministre dans la société peut être un berger, un chef d'entreprise est un berger. Donc quelque part, dès que nous avons des postes de responsabilité, dès qu'il y a des hommes et des femmes qui dépendent de nous, on peut être considéré comme étant un berger. Et Jésus dit que lui, il est le bon berger. En d'autres termes, tous les autres ne sont pas à son niveau, ne sont pas à son standard. Un père de famille est un berger. Mais c'est Jésus-Christ qui est le bon berger. Le père de famille est un berger. Jésus-Christ est le divin berger. Et lorsque Jésus parle dans Jean 10, au verset 11, tout de suite ses interlocuteurs, tout de suite les hommes avec qui il est en train de parler, comprennent que Jésus-Christ fait référence au psaume 23. Lisons-le, pas le psaume en entier, mais nous allons aussi nous servir du psaume 23 pour cette petite étude, pour cette étude. Je ne sais pas combien de temps ça va prendre, mais laissons-nous inspirer par le Seigneur. Psaume 23, cantique de David. L'Éternel est mon berger, je ne manquerai de rien. La première chose que David nous dit, par rapport au bon berger, par rapport au divin berger, et que l'Éternel est son berger. Il parle d'une relation personnelle avec l'Éternel. L'Éternel, c'est Jésus-Christ. Je crois en Dieu le Père, le Fils et le Saint-Esprit. Jésus-Christ est Dieu. Jésus-Christ est la parole de Dieu. Et l'Éternel, c'est aussi Jésus-Christ. Donc, Jésus-Christ est le bon berger. L'Éternel est le bon berger. Et David dit de l'Éternel qu'il est son berger. C'est une question de relation personnelle. David ne dit pas que l'Éternel est le berger de ma famille. L'Éternel est le berger de mes grands frères et à moi, que l'Éternel est le berger de la nation congolaise. David ne dit pas que le judaïsme est son berger. David ne dit pas que, le psaume 23 ne nous dit pas que le catholicisme est notre berger, que le protestantisme est notre berger, que la religion est notre berger. Non, il dit l'Éternel, le Dieu vivant, le Dieu d'Israël est mon berger. C'est très important. C'est Dieu qui prend soin de nous. C'est Dieu qui prend soin de moi. C'est Dieu qui prenait soin de David. Mais attention, que l'on ne se trompe pas. Beaucoup d'hommes et de femmes, aujourd'hui dans le monde dit chrétien, se prétendent être de Dieu. Non. Tous ceux qui sont dans la religion chrétienne n'appartiennent pas tous à Dieu, n'appartiennent pas tous à l'Éternel, n'appartiennent tous pas à Jésus-Christ. Revenons dans le psaume, pardon, revenons dans le dans Jean 10. Jean 10. Verset 14. Jésus dit, Jean 10, verset 14, « Je connais mes brebis et elles me connaissent. Je connais mes brebis et elles me connaissent. » C'est très important. Il est question d'une relation personnelle avec le divin berger. « Je connais mes brebis et mes brebis me connaissent. » Tout le monde aujourd'hui peut se prétendre être de Dieu. Tout le monde peut se prétendre être de Christ. On parle même de chrétiens pratiquants, d'autres même qui disent « je suis chrétien » mais non pratiquant. En fait, vous voulez dire que vous êtes un païen, mais que vous avez été baptisé, que vous avez une carte de membre, que vous allez à l'église, mais que vous ne suivez pas Jésus-Christ. C'est très important. Tite 2, lisons Tite 2, l'épître de Tite, l'épître de Paul à Tite. Paul nous dit, vous y êtes? Tite 2, verset 14. Commençons au verset 13. En entendant la bienheureuse espérance et la manifestation de la gloire du grand Dieu et de notre Sauveur Jésus-Christ, qui s'est donné lui-même pour nous, afin de nous racheter de toute iniquité, de se faire un peuple qui lui appartienne, purifié par lui et zélé pour les bonnes œuvres. Dieu, au travers de Jésus-Christ, Jésus-Christ qui est Dieu, s'est acquis un peuple. Il a acheté, si je puis dire, il a racheté des hommes et des femmes pour sa cause, pour lui. Jésus-Christ n'a pas racheté tout le monde. Il a racheté tout le monde, mais tout le monde ne veut pas de son rachat. Tout le monde ne veut pas appartenir à Jésus-Christ. Et tout le monde peut être ceux et celles qui ont peut-être même une carte de membre. Ils sont peut-être membres d'une église. Peut-être même qui prêchent l'évangile. Peut-être même qui se disent, puisque je suis d'une famille dite chrétienne, papa et maman craignent Dieu, alors moi aussi j'appartiens à Dieu. Eh bien non, c'est pas ça. Jésus-Christ connaît ses brebis. Et les brebis de Christ le connaissent. Il ne peut pas avoir de confusion. On ne peut pas dire, bon, je vis dans le péché, mais quand même je suis chrétien. Non! Il est dit de se faire un peuple qui lui appartienne, purifié par lui. Et zélé pour les bonnes œuvres. Qui purifie ce peuple? C'est Jésus-Christ, ce n'est pas la religion. Le bon berger conduit, dirige, prend soin d'hommes et de femmes que lui-même a purifiés. Ce n'est pas d'autres personnes qui ont purifié ce peuple pour lui. Non. Il est mort, Jésus-Christ, à la croix pour les péchés de l'humanité. Et ça, c'est incontestable. Mais maintenant, cette humanité ne veulent pas tous de lui. Quelques-uns. Je ne sais pas vous dire combien depuis que Jésus-Christ, depuis que 2000 ans se sont écoulés, combien d'hommes et de femmes ont donné leur vie à Jésus-Christ, je ne sais pas. Je ne peux que supposer que peut-être des milliards. Peut-être des dizaines de milliards, je ne sais pas. Mais en tout cas, il y en a beaucoup. Mais il y en a encore plus que ceux-là qui n'ont pas voulu de lui et qui se sont retrouvés en enfer. Un peuple purifié par Jésus-Christ. Un peuple qui appartienne à Jésus-Christ. Pas des hommes et de femmes qui se frappent la poitrine, se disant « Moi, j'appartiens à telle religion, moi, j'appartiens à telle autre religion, moi, j'appartiens à tel autre mouvement. » Ils sont fiers de leur mouvement. Mais en fait, ils ne suivent pas Christ. Ils sont prêts à tuer pour leur religion. Ils sont prêts à tuer pour leur mouvement religieux. Ils sont prêts à rejeter. Ils sont prêts même à mourir pour leur doctrine, pour leur dogme. Non, C'est Jésus-Christ qui mérite d'être suivi. C'est Jésus-Christ qui mérite d'être suivi, d'être écouté. Jésus-Christ et Jésus-Christ lui seul. Mes brebis me connaissent. Je connais mes brebis et elles me connaissent. Je suis le bon berger. Le bon berger donne sa vie pour ses brebis. Attention. Lisons 2 Timothée. 2 Timothée 2, verset 19. 2 Timothée 2, verset 19. De Timothée 2, verset 19. Néanmoins, le solide fondement de Dieu reste debout, avec ses paroles qui lui servent de sceau. Le Seigneur connaît ceux qui lui appartiennent, et quiconque prononce le nom du Seigneur qui s'éloigne de l'iniquité. Encore une fois, Paul nous fait comprendre que Dieu connaît ceux qui servent Jésus-Christ. On ne peut pas, vous savez, on peut tromper les hommes. On peut tromper son pasteur, on peut tromper l'église locale, on peut tromper les hommes, les dirigeants. On est bien habillé, on a des signes religieux, on a même une Bible sous les aisselles, sous l'épaule. Hein, on a un grand diplôme en théologie d'une grande école biblique. Mais on ne trompe pas Dieu. On ne peut pas tromper Dieu. Dieu sait, Dieu connaît ces hommes et ces femmes qui le connaissent. Voilà pourquoi je voudrais dire ceci. Vous que les hommes ne reconnaissent pas comme étant des chrétiens, comme étant des enfants de Dieu, peu importe. Vous êtes peut-être un simple prédicateur, enfin vous êtes un prédicateur sans diplôme, sans instruction, mais vous servez Dieu en vérité. Même si les autres ont abusé de la grâce, ont abusé, ont fait du mal au nom de Dieu. Si vous, vous servez Dieu, même si on vous rejette, même si on vous minimise, même si on vous regarde comme étant les déchets de ce monde, ce n'est pas grave. Si Dieu vous connaît, si vous êtes de la famille de Dieu, c'est plus important. Un pasteur a dit qu'un homme qui connaît Dieu, un homme qui sert Dieu, vaut mieux que tous ceux et toutes celles qui ont des grands diplômes de théologie, qui connaissent la Bible de Genèse à Apocalypse, avec les virgules, les points, mais qui ne mettent pas ça en pratique. Ça n'a pas d'importance que vous soyez un grand théologien ou un petit théologien, un grand prédicateur ou un petit prédicateur. Ce qui est important pour nous est que Dieu nous connaisse, et que nous le suivons, lui, au travers de Jésus-Christ. C'est ça le plus important. C'est ça le plus primordial. C'est ça qui est primordial. C'est ça qui est important. Dans 1 Pierre, la première épître de Pierre, 1, verset 18. 1 Pierre 1, verset 18. 1 Pierre 1. Verset 18. Sachant que ce n'est pas par des choses périssables, par de l'argent ou de l'or, que vous avez été rachetés de la vaine manière de vivre que vous avez hérité de vos pères, mais par le sang précieux de Christ, comme d'un agneau sans défaut et sans tache. Pierre nous dit que pour appartenir, pour devenir membre du troupeau de Jésus-Christ, il est question d'avoir été racheté par son sang. Ce n'est pas l'or, ce n'est pas le diamant, ce n'est pas les diplômes, ce n'est pas les titres, l'appartenance à des familles qui font que nous devenons des brebis du troupeau de Jésus-Christ. Parce que n'oublions pas, s'il existe un troupeau qui appartient à Jésus-Christ, il existe des troupeaux qui n'appartiennent pas à Jésus-Christ. S'il existe un troupeau qui suit Jésus-Christ, il existe des troupeaux qui ne suivent pas Jésus-Christ. Et Pierre nous dit, ceux qui appartiennent à Jésus-Christ sont ceux et celles qui ont été rachetés par le sang de Jésus-Christ. L'Éternel est mon berger, nous a dit David. C'est une question de relation personnelle, d'avoir reçu, d'avoir accepté Jésus-Christ comme son Seigneur et son Sauveur personnel. La religion n'a rien à voir dedans. L'Église locale n'a rien à voir dedans. Les philosophies n'ont rien à voir dedans. Ce qui est important, c'est une relation personnelle avec Jésus-Christ. Avez-vous une relation personnelle avec Jésus-Christ? Connaissez-vous Jésus-Christ? Êtes-vous de sa famille? Êtes-vous membre de son troupeau? Pierre dit, mais par le sang précieux de Christ que vous avez été rachetés. Pourquoi rachetés? Parce que nous étions perdus, nous appartenions d'abord à Dieu, et le péché nous a éloignés de Dieu. Et il est venu nous racheter. Il est venu acheter ce qui lui appartenait. Il est venu racheter quelque chose qu'il avait perdu. Oui, le salut est possible. Oui, il est possible de devenir une brebis de Christ aujourd'hui. C'est ça que nous appelons la nouvelle naissance. Ce n'est pas en passant par les eaux du baptême. Ce n'est pas en devenant membre d'une église. On peut être passé par les eaux du baptême. On peut être membre d'une église. On peut même avoir un grand diplôme en théologie, mais être du troupeau de ceux et de celles qui ne suivent pas Jésus-Christ. Aujourd'hui, il suffit simplement de regarder à la télévision certains documentaires. Ceux qui sont censés suivre Jésus-Christ, qui ont des grands diplômes en théologie, je ne dis pas tous, gloire à Dieu, mais quelques-uns, sont ceux qui font du mal à Jésus-Christ aujourd'hui. Je vous donne un exemple biblique. Par exemple, Paul, à l'époque où il était pharisien, ceux qui étaient censés voir en Jésus-Christ le salut de Dieu pour l'humanité, ce sont ceux qui ont rejeté Christ, qui ont combattu Christ. Et dernièrement, je suivais encore à la télé certains membres du judaïsme disant, c'était sur une chaîne commerciale, disant que non, Jésus-Christ n'était pas le Messie, que Jésus-Christ n'est pas le Sauveur des hommes. Jésus-Christ était un imposteur. C'est ce qu'ils disent. C'est faux. Qui relisent leur Bible.

lui a donné sa vie pour chacun d'entre nous, afin que nous soyons sauvés, afin qu'au travers de lui, nous soyons réconciliés avec Dieu. Il est le bon berger. En dehors de Jésus-Christ, il n'y a pas de salut possible. Revenons au livre de Thessaloniciens, à son premier livre, 1 Thessaloniciens 1, verset 9. Car on raconte à notre sujet quel accès nous avons eu auprès de vous et comment vous vous êtes convertis à Dieu en abandonnant les idoles pour servir le Dieu vivant et vrai et attendre des cieux son Fils qu'il a ressuscité des morts, Jésus, qui nous délivre de la colère à venir. On raconte comment vous vous êtes convertis à Dieu. Paul aurait pu dire, on raconte comment vous vous êtes convertis dans mon église, comment vous faites maintenant, comment vous êtes devenu membre de mon église, de ma communauté paulienne. Non, il dit, c'est pas important. Ce qui est important, c'est que vous vous êtes convertis à Dieu. En d'autres termes, vous vous êtes tourné à Dieu. Vous avez abandonné la religion, vous avez abandonné les idoles, vous avez abandonné le péché, vous avez abandonné la rébellion, la colère, la jalousie, l'homosexualité, le lesbinage, l'idolâtrie, l'avortement. Vous avez bref abandonné le péché pour vous tourner vers le Dieu vivant au travers de Jésus-Christ qui est le bon berger. C'est ça que Paul dit. Il dit, vous vous êtes converti à Dieu. C'est très beau. Il ne dit pas, vous vous êtes converti au catholicisme, au protestantisme. Vous vous êtes converti à la doctrine de Pierre, à la doctrine de Paul, à la doctrine de Jean, de Jacques, de Jude, de Timothée, mon fils, par la foi. Non, ce n'est pas important, ces choses. Vous vous êtes converti à Dieu. C'est ça qui est le plus important, appartenir à Dieu. C'est ce que David dit, l'Éternel est mon berger. En d'autres termes, c'est comme s'il disait, je me suis converti, maintenant j'appartiens à Dieu. Je tourne mes regards uniquement vers le Dieu vivant, qui est le bon berger, qui est Jésus-Christ, mon frère, ma sœur. À qui avez-vous tourné le regard? Vers qui avez-vous tourné les regards? Vous appartenez à qui? Moi, j'ai décidé d'appartenir à Jésus-Christ. J'aime ce que Josué dit. Moi et ma maison, nous servirons l'Éternel. Moi et ma maison, nous servirons l'Éternel. Moi, j'ai décidé de servir l'Éternel. Moi, j'ai décidé d'accepter Jésus-Christ comme Sauveur et Seigneur personnel. Ma maison a décidé de suivre Dieu, de suivre l'Éternel. Si vous, vous voulez prendre une autre direction, si vous, vous, vous voulez un autre berger, c'est votre affaire, c'est votre décision. Mais moi et ma maison, nous servirons l'Éternel. La question que je voudrais vous poser, vous qui m'écoutez en ce moment, qui est le berger de votre vie? Est-ce Jésus-Christ ou bien toute autre personne qui n'est pas Jésus-Christ? Parce que forcément, quelqu'un a une influence dans notre vie. Forcément, quelqu'un dirige notre vie. Quelqu'un pèse dans notre vie, dans les décisions que nous prenons. Ça peut être la religion. Ça peut être des célébrités de la musique. Ça peut être des célébrités de la télé, des célébrités dans le monde littéraire, des hommes politiques. Moi, j'ai décidé que le berger de ma vie, c'est Jésus-Christ. Le bon berger doit être Jésus-Christ dans ma vie. Je veux de Jésus-Christ. Et vous pouvez avoir cette opportunité de recevoir Jésus-Christ dans votre vie. Il vous aime. Il est mort pour vous à la croix. J'aime ce que le verset 11 du chapitre 10 de Jean dit. Je donne ma vie pour mes brebis. Je donne ma vie. C'est Jésus-Christ qui a donné sa vie pour vous.

0: Devenez une brebis de Christ et profitez de la vie de Christ. Le bon berger donne sa vie pour ses brebis. Recevez la vie de Jésus-Christ. Ne lui résistez pas. Il est le divin berger. En dehors de Jésus-Christ, vous ne pouvez vous approcher de Dieu. Il n'est pas fâché contre vous. Au contraire, il veut que vous soyez sauvés et pardonnés. Si c'est cela votre prière, c'est très simple. Je vous invite à baisser la tête dans la prière et de répéter ces simples mots après moi. Priez, prions. Père éternel, au nom de ton Fils Jésus-Christ, j'ai entendu ta voix. Je viens devant toi et je t'ouvre les portes de mon cœur. J'accepte Jésus-Christ comme mon Sauveur et mon Seigneur personnel. Je décide maintenant et jusqu'à la fin de ma vie que Jésus-Christ est le berger qui va conduire ma vie. Dans tous les domaines de ma vie, Jésus-Christ est mon Seigneur maintenant. Je demande pardon pour tous mes péchés. Je demande pardon pour toute ma rébellion. Je demande pardon parce que je n'ai pas suivi le bon berger, mais j'ai suivi des faux bergers. Je crois et je confesse que maintenant, je suis né de nouveau. Je suis pardonné, que je fais partie des brebis de la maison de Dieu. Je crois et je confesse que maintenant, je suis Jésus-Christ et je n'entendrai que sa voix et je ne suivrai que sa voix. J'ai ainsi prié au nom de Jésus-Christ. Amen. Si vous avez fait cette prière, croyez que par la foi, Dieu vous a entendu et que vous êtes devenu un enfant de Dieu, que vous êtes devenu un chrétien, vous êtes devenu une brebis de Christ. 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Je suis Raphaël Mambou et le nom de cette émission est Venez à Jésus. Nous nous retrouverons la fois prochaine, toujours sur le même thème, le bon berger. Que Jésus continue de vous bénir. Que Jésus continue de vous garder. À la fois prochaine. Amen.
1: Il y a un problème qui nous touche aussi, nous, en mesure où nous sommes une composante de ce protestantisme. Je crois que la première remarque que l'on peut faire, c'est que depuis quelques dizaines d'années, le protestantisme français traverse une crise d'identité et qu'il a énormément de difficultés à se situer et à comprendre quelle est sa raison d'être au sein de la société française. D'après les derniers chiffres qui étaient donnés justement cette semaine par le pasteur Monsara à l'occasion d'une interview à la radio concernant le 60e anniversaire de la révocation de l'Édit de Nantes, il y aurait 800 000 protestants en France, c'est-à-dire 800 000 protestants répertoriés, c'est-à-dire qui ont au moins une fois dans leur vie donné signe de vie et se sont signalés comme protestants par une pratique religieuse, quelle qu'elle soit. Je vous rappelle que le sondage de l'IFOP qui avait été effectué il y a plusieurs années par l'hebdomadaire de la vie catholique donnait un nombre de 2 millions de protestants, ou plus exactement de personnes qui en France se disaient proches du protestantisme. Donc vous voyez qu'il y a une grande différence entre les chiffres officiels qui sont ceux de la Fédération protestante et puis les chiffres qui sont ceux de gens qui se disent donc proches du protestantisme. Alors il faut ajouter à cela environ 250 000 protestants qui ne sont pas membres d'église appartenant à la Fédération protestante, ce qui fait grosso modo environ 1 million de protestants en France. Ces protestants sont regroupés en environ 1800 communautés locales, paroisses, etc., desservies par 132 ministres, 1800 communautés ou paroisses, oui. 132 ministres. Il y a de cela, quand ces chiffres ont été publiés, donc il y a déjà de cela peut-être 2 ou 3 ans, environ 300 étudiants dans les différentes facultés de théologie, écoles bibliques, instituts bibliques, donc 300 étudiants qui se préparaient au ministère pastoral. Voilà en gros pour ce qui est des chiffres. Alors, maintenant, au point de vue démographique, la population protestante est une population dont l'âge est relativement élevé. En tout cas, il est plus élevé que la moyenne française. Donc c'est une population vieille, dans ce sens que les jeunes, le renouvellement ne se fait pas au niveau de la jeunesse, et que, en particulier au niveau de la jeunesse, dès la confirmation, pour ce qui est des églises réformées et luthériennes, eh bien, les jeunes disparaissent dans la nature. Alors, comme le constatait le pasteur Monsara, 800 000 protestants, c'est le nombre qu'il y avait en France avant la révocation de l'édit de Nantes. Donc, depuis la révocation de l'édit de Nantes, le protestantisme n'a pas augmenté en nombre. Par contre, la population française a plus que doublé. Et c'est pourquoi ce chiffre pourrait faire illusion en disant, eh bien, la population protestante française s'est maintenue malgré tous les avatars de l'histoire, malgré la révocation des dignants, malgré les persécutions qui en ont suivi. En fait, ce serait jugé d'une manière illusoire. Il n'y a pas, en fait, il y a un net recul de la population protestante parce que l'évolution de la population protestante aurait dû suivre la courbe de l'évolution de la population française en général. Donc il y a tassement, il y a une inquiétante stagnation et même, je crois que l'on peut dire, un net recul depuis la révocation du dimanche. Ce recul est dû à plusieurs causes. Celle qui est le plus souvent invoquée par les autorités protestantes officielles, c'est celle de l'exode rural. Jusqu'au siècle dernier, jusqu'au début de ce siècle, disons à peu près jusqu'à, oui, surtout jusqu'au début du siècle, jusqu'à la Première Guerre mondiale, le protestantisme français était un protestantisme essentiellement rural, concentré justement dans de grandes régions rurales, le Midi, la région des Cévennes, Languedoc-Roussillon, l'Aquitaine, le Poitou, l'Alsace-Lorraine. Et au lendemain de la Première Guerre mondiale et surtout de la Deuxième Guerre mondiale, a eu lieu un important exode rural qui a fait que de nombreux protestants ont quitté leur paroisse pour se retrouver dans des villes où ils n'ont pas été récupérés par les paroisses urbaines. Et là, on retrouve le même phénomène, finalement, que celui qui caractérise aussi le catholicisme. Deuxième cause de ce recul, c'est, à l'image du catholicisme également, la sécularisation, la laïcisation de la société, les conflits entre la science et la foi, les progrès de la technique qui ont fait que beaucoup de protestants ont perdu toute foi, et donc toute référence religieuse. Et puis, troisième élément qui n'est pas négligeable, c'est le problème des mariages mixtes. La communauté protestante est tellement restreinte, notamment dans les vastes régions où maintenant le protestantisme se présente comme un protestantisme de diaspora. Les grandes régions protestantes ont pratiquement cessé d'être. Les grands terroirs protestants, Cévennes, Languedoc-Roussillon, Poitou, etc., ont une population vieillissante qui est restée à la terre. Et la plupart des générations plus jeunes se retrouvent dans des villes, dans des régions où, très souvent, Ils sont à peu près les seuls protestants sur un rayon très vaste, ce qui pose évidemment d'énormes problèmes, parce que ça interdit pratiquement toute vie religieuse, et c'est ce qu'on appelle le problème de la dissémination. Nous avons, au sein de l'Église réformée notamment, d'immenses paroisses de disséminés, c'est-à-dire que, par exemple ici en Bretagne, la paroisse réformée de Vannes-Lorient est une paroisse de disséminés. Dans ce sens que, si le gros de la paroisse se trouve concentré à Lorient et à Vannes, vous avez des protestants, deux ou trois familles qui habitent Ploërmel, deux ou trois autres qui habitent Pontivy, d'autres qui habitent Josselin, etc. Mais pratiquement seuls dans leur ville, ce qui évidemment rend pratiquement impossible, rend difficile pour des gens en particulier qui ne sont pas convertis et qui sont encore moins consacrés de participer au culte, etc., et aux activités spirituelles de leur église, et en même temps qui font que ces gens qui sont isolés ont du mal, si j'ose dire, à marier leurs jeunes. Et ne trouvant plus dans leur milieu la possibilité de trouver un conjoint, beaucoup de ces jeunes protestants, de la dissémination et de la diaspora protestante en particulier, contractent alors des mariages mixtes, et des mariages mixtes qui, en général, sont au détriment de la partie protestante, parce qu'il est beaucoup plus facile, évidemment, de se fondre dans la majorité catholique que de garder une identité qui se trouve d'autant plus affaiblie que l'on vit justement dans cette situation de dissémination. Ou alors, lorsque le mariage se fait dans le sens de la partie protestante, eh bien, la situation de dissémination fait que finalement, au bout d'une ou deux générations, toute référence religieuse disparaît et que, en général, le couple sombre en indifférence et les enfants qui en naissent également. Donc, les mariages mixtes sont un énorme problème au niveau du protestantisme. Par exemple, il y a quelques années de cela, sur 3910 mariages qui avaient été enregistrés par les autorités protestantes, il y avait 3910 mariages mixtes qui avaient été contractés par des protestants contre 1612 mariages protestants qui avaient été célébrés sur la France entière. Vous voyez, donc la disproportion des chiffres, 3910 mariages mixtes contre 1612 mariages protestants. Alors, un simple calcul nous permet de comprendre que, par le seul jeu des mariages mixtes, d'ici un certain nombre d'années, si la tendance ne se renverse pas, le protestantisme aura disparu, aura été absorbé par le catholicisme. Par ce seul phénomène, sans parler du déclin de la foi, sans parler de la sécularisation, sans parler du renouveau de l'Église catholique, qui attire de plus en plus de jeunes protestants aujourd'hui. Donc, nous avons affaire ici à une communauté menacée. Il y a un problème de transmission de l'Évangile aux jeunes générations en particulier, aux enfants. Le dépôt ne se transmet plus. Et pour beaucoup de jeunes protestants, toute vie religieuse et toute référence au protestantisme s'arrête à 14 ans, au moment de la confirmation. Donc, le problème qui se pose devant le protestantisme français est celui de sa survie physique. Au-dessous d'un certain seuil numérique, l'existence d'une communauté est menacée. Au-dessous d'un certain seuil, l'existence d'une communauté n'est finalement plus possible. Et là, c'est un des plus gros problèmes devant lequel le protestantisme aujourd'hui se trouve confronté. D'autant que le protestantisme officiel ne se renouvelle plus que par, justement, filiation. On est protestant de père en fils, l'évangélisation étant pratiquement inexistante, mis à part, justement, les églises qui sont en dehors de la fédération protestante, qui sont finalement le seul espoir d'un renouveau du protestantisme, les églises évangéliques en particulier. Alors, à côté de l'aspect démographique, il y a l'aspect financier. En fait, j'avais dit une bêtise hier quand j'ai dit que le protestant français donnait à son église sur un an une moyenne de 80 francs par an. La contribution du protestant moyen, toutes tendances confondues, évangélique et autres, n'est-ce pas, eh bien, c'est 80 francs par an, et non pas 75 francs, comme j'avais dit, c'était un peu plus, donc ils sont un peu plus généreux que ce que j'avais dit. 80 francs par an par personne. Alors, bien entendu, dans ce chiffre-là, il y en a qui donnent beaucoup moins, et il y en a qui donnent beaucoup plus dans les milieux évangéliques. Donc, ça, c'est une moyenne générale, bien sûr. Mais, comme le disait le doyen Mel, qui a été l'auteur du rapport où j'ai publié ces chiffres, le protestantisme français pouvait donner 10 fois plus qu'il ne le fait sans atteindre les limites du sacrifice. J'ai bien aimé cette expression-là. Donc, si vous voulez, il y a un engagement financier qui est extrêmement faible. Et malgré cela, eh bien, les œuvres protestantes, malgré le peu de moyens dont elles disposent, sont tout de même extrêmement nombreuses. Il suffit de prendre, par exemple, un annuaire comme celui de la France protestante, l'annuaire officiel de la Fédération protestante, pour voir le nombre incalculable d'œuvres pour les malades, pour les vieillards, pour les enfants, les journaux, les publications, les maisons d'édition, etc., qui vivent finalement de ces 80 francs que 800 000 protestants donnent chaque année au protestantisme français. Ça paraît vraiment inouï que finalement tant d'œuvres, qui sont souvent des œuvres qui absorbent énormément d'argent, puissent vivre sur des moyens aussi limités. En fait, certaines de ces œuvres ont d'autres sources de revenus, la rentabilité par exemple, de type commercial, ou bien parfois sont subventionnées par l'étranger, par le catholicisme, ou bien tout simplement par le tout venant, comme l'Armée du Salut, par exemple, qui organise des quêtes sur la voie publique. Voilà. Alors évidemment, ces chiffres-là sont un petit peu à prendre avec un certain nombre de précautions. Alors, ce qui caractérise aussi ce protestantisme, c'est que son engagement est beaucoup plus sécularisé que dans le passé. Les œuvres qui sont les siennes, sont beaucoup moins des œuvres uniquement à caractère religieux, comme par exemple c'était le cas au siècle dernier, où on assistait à toutes sortes de mouvements d'évangélisation. J'ai cité l'Armée du Salut tout à l'heure, mais on pourrait citer aussi la mission populaire, la mission auprès des travailleurs de l'industrie, les associations d'évangélisation auprès des étudiants, les éclaireurs unionistes qui à cette époque-là étaient un mouvement d'évangélisation, etc., etc. Maintenant, on a de plus en plus affaire à des mouvements à caractère social, voire parfois à caractère politique, tels que la CIMAD, tels que la Croix-Bleue, qui au départ aussi était un mouvement d'évangélisation des buveurs, et qui maintenant est beaucoup plus un mouvement à caractère uniquement social. Il y a donc une sécularisation des œuvres à caractère protestant. Ne parlons pas de la feuille que nous connaissons tous, et nous connaissons également aussi très bien son évolution. Alors, justement, cet engagement qui a de plus tendance à se séculariser, de plus en plus tendance à se séculariser, représente aussi un élément inquiétant pour le protestantisme, parce que ce protestantisme micro-minoritaire, ultra-minoritaire, devrait plutôt rechercher à durcir son identité. Et là, au contraire, cette identité se dilue dans toutes sortes d'œuvres qui perdent de plus en plus la marque et la spécificité protestante pour devenir tout simplement des mouvements à caractère uniquement social, laïque. Ce qui prouve qu'il y a cette crise d'identité dont nous parlons tout à l'heure. Le protestantisme a perdu conscience du caractère irremplaçable dans la société française de son message, de sa fonction et de sa vocation. Et cette conscience qui était la sienne encore au siècle dernier, qui était extrêmement vive, c'est à la fin du XXe siècle totalement estompée. Donc trois facteurs extrêmement inquiétants. L'affaiblissement démographique, numérique, le peu de moyens financiers et la manière dont sont gérés en quelque sorte ces moyens financiers et humains, ce potentiel humain et financier limité qui se trouve investi dans un nombre important d'œuvres qui n'ont plus de spécificité protestante. Alors, à ce caractère, à ce tableau déjà sombre, s'ajoute un autre problème, celui de la presse et de l'édition protestante. Nous savons que le protestantisme est né avec l'imprimerie. Ce n'est pas un hasard. Dès le XVIe siècle, le protestantisme s'est voulu la religion du livre et de l'écrit. Et dès le départ, il y a eu, sur le plan de l'édition, un effort très important qui a été entrepris au niveau de la diffusion de la Bible, l'idéal étant que chaque protestant puisse, en tout cas à cette époque-là, peut-être pas chaque individu, mais chaque famille en tout cas, puisse posséder un exemplaire des Saintes Écritures et avoir une érudition suffisante pour pouvoir la lire. D'où la multiplication des écoles, pour que chaque enfant, même parmi les plus humbles foyers, ait la possibilité d'avoir accès à l'Écriture sainte. Avec le temps et avec les progrès techniques dans le domaine de l'imprimerie et de l'édition, donc la vulgarisation de l'écrit, les protestants ont été à la pointe justement de la diffusion de l'imprimé. Et c'est ainsi qu'au XVIIIe, puis au XIXe siècle, on a vu se multiplier une presse protestante et des maisons d'édition protestantes très importantes, non seulement en ce qui concernait la diffusion de la Bible, mais également en ce qui concernait la diffusion du message protestant, de livres spirituels, d'écrits de toutes sortes, de traités. Et ce qui était une des caractéristiques du siècle dernier, c'était le travail des colporteurs. Les colporteurs, au siècle dernier, ont fait un travail d'évangélisation énorme. Et les progrès du protestantisme, au point de vue numérique, qui ont marqué le XIXe siècle en particulier, sont dus en grande partie au travail des colporteurs. Ces gens qui, soit avec des roulottes tirées par des chevaux à l'époque, soit tout simplement à pied, avec des sacs remplis de bibles et de traités divers, allaient de maison en maison, proposant des exemplaires de la Bible, du Nouveau Testament, ou simplement pour les gens les plus modestes d'exemplaires de tel et tel évangile, évangile de Jean, évangile de Luc, etc. Ou des traités, des petits livres, ou même des livres pour enfants, etc. Il y avait un énorme travail qui a été effectué de cette manière-là par les colporteurs bibliques. Au XXe siècle, eh bien, la presse protestante, l'édition protestante est en crise. Alors qu'au siècle dernier, il y avait des journaux protestants à grand tirage, qui étaient même lus par des non-protestants, qui éventuellement prenaient position sur les grands problèmes de l'heure, etc. Aujourd'hui, on peut dire qu'il n'existe pratiquement plus de grands journaux protestants. Il y a, juste après la guerre, le journal Réforme avait essayé d'être la continuité de ces différents journaux qui existaient jusqu'à la Deuxième Guerre mondiale et qui avaient disparu pendant la Deuxième Guerre mondiale. Réforme n'a pas réussi à remplir ce rôle. Différentes tentatives ont été faites par la suite, par un magazine qui se nommait Horizon Protestant et qui lui aussi a échoué. Aujourd'hui, le christianisme au XXe siècle essaye de remplir plus ou moins bien ce rôle, mais il n'existe aujourd'hui aucun journal en France, si ce n'est Expérience, qui dépasse les 3000 abonnés. Aucun. Alors, pour 800 000 personnes, les journaux, donc, les plus grands journaux ne dépassent pas 3000 abonnés. Alors vous voyez ce que ça représente également. Quelle conclusion faut-il en tirer? Tout d'abord, que le protestant ne lit plus beaucoup, ne s'intéresse plus à l'imprimé. L'influence de l'audiovisuel, l'influence de la sécularisation a joué énormément, mais comme le remarquait le doyen Mel, pour un peuple qui est né de l'écrit et de l'imprimerie, voir dans quelle situation se trouve aujourd'hui la presse protestante en général, est aussi un indice qui ne laisse pas d'être inquiétant. La crise économique qui sévit depuis les années 70 a rendu encore plus critique la situation de bien des journaux protestants. On lit de moins en moins et on s'intéresse de moins en moins à ce qui est écrit. Quant à l'édition de livres, elle est pratiquement impossible aujourd'hui en France sans l'appui d'étrangers ou des maisons d'édition catholiques. Ce qui fait que la littérature protestante de langue française est extrêmement pauvre, car il y a de multiples ouvrages qui n'ont jamais été édités, faute de moyens. Alors, quelles sont les conséquences? D'abord, pour le peuple protestant lui-même, qui n'a plus l'occasion de trouver une nourriture abondante qui lui permettrait donc d'approfondir sa foi, notamment, encore une fois, au niveau des jeunes générations. Et deuxièmement, deuxième conséquence vis-à-vis de l'extérieur cette fois-ci, le message protestant ne passe plus. Il n'y a plus de relais pour diffuser la pensée protestante au sein de la société française. C'est tout le problème du rayonnement du protestantisme qui se trouve ainsi posé. Et les résultats de cette non-communication se constatent en ce sens que le protestantisme est de moins en moins perçu comme un phénomène spécifique par la société française. Au siècle dernier, le protestantisme était un des pôles d'intérêt de la société. On en parlait. On en parlait bien ou on en parlait mal. On en parlait plutôt mal que bien, mais on en parlait. Aujourd'hui, vis-à-vis du protestantisme, il y a une indifférence quasi généralisée de la part du grand public, de la part des médias, qui s'intéressent au protestantisme uniquement lorsque ce dernier prend des prises de position politique en flèche, ou des positions à caractéristique qui sont aussi quelque peu originales. Mais le protestantisme, en tant que phénomène en soi, n'est plus un objet d'intérêt. Et ceci est inquiétant. C'est pourquoi, finalement, ce qui se passe en ce moment avec l'anniversaire de la révocation des dominantes est extrêmement positif, même si on peut déplorer certains aspects de la manière dont les choses sont retransmises par les médias. Mais il y a en tout cas une occasion pour le public français de reprendre conscience qu'il existe des protestants en son sein, qu'il existe une communauté protestante en son sein. Alors, le protestantisme n'intéresse plus. Le protestantisme ne sait plus que dire à la société française de nos jours et il ne sait pas comment le dire. Il n'a plus les moyens de le dire. Alors il y a bien la radio et la télévision, mais là aussi, il y a une inadéquation radicale du message protestant par rapport à la télévision. Et ça, c'est très bête. Les réalisateurs de la télévision protestante s'arrachent les cheveux pour essayer de trouver des émissions qui soient intéressantes, d'abord parce que la plupart d'entre eux sont des gens qui n'ont plus qu'une foi, qui ne savent pas de quoi dire, et puis deuxièmement parce que je crois qu'il y a une inadéquation fondamentale du message public avec l'audiovisuel, comme l'a fort bien montré Jacques Ellul dans son livre La parole humiliée. Ce qui fait que la le protestantisme étant privé de son support naturel qu'est l'écrit, ne retrouve plus par les moyens audiovisuels modernes l'impact qu'il avait du temps où l'écrit était roi. N'est-ce pas ? Alors, il y a donc cette crise d'identité qui est interne au protestantisme, mais qui lui est aussi externe, une crise d'identité parce que l'opinion publique ne lui renvoie plus aucune image de lui-même. Et ceci est aussi un phénomène qui est extrêmement grave pour une minorité. Finalement, la seule référence que l'on trouve au protestantisme dans les médias, en dehors, encore une fois, des prises de position politique, eh bien, c'est l'expression « secte protestante » dans le contexte de la guerre anti-secte que nous avons analysée depuis un certain temps. Et il n'est pas jusqu'à ces derniers jours où, dans le cadre des émissions relatives à la révocation de l'édit de Nantes, dans une émission consacrée au refuge, eh bien, un groupe d'arbistes était présenté comme une secte dont le lieu de culte ressemblait de beaucoup plus à un banquet qu'à une église, qui ne se laissait pas approcher facilement, qui étaient des gens étonnants, étranges, etc. Et évidemment, il y avait là une désinformation totale. Processus de désinformation totale. Autre élément d'intérêt, c'est le catholicisme. Le catholicisme progressiste est le seul qui s'intéresse au protestantisme en soi, car il voit dans le protestantisme un laboratoire de tout ce qui est à l'avant-garde, que ce soit au niveau des théologies de la libération, que ce soit au niveau des méthodes modernes d'exégèse de la Bible, que ce soit au niveau des prises de position éthiques. Les catholiques progressistes s'intéressent au protestantisme pour cette seule raison. Et d'aucuns lui disent souvent, « Eh bien, ne disparaissez pas trop tôt, parce que nous avons encore besoin de vous. » J'ai entendu ça de mes propres oreilles. C'était tout un programme en même temps. C'est-à-dire, dans le fond, eh bien, on est prêt à vous faire du bouche à bouche aussi longtemps qu'on aura besoin de vous, et quand on n'aura plus besoin de vous, on vous laissera tomber comme une vieille chaussette, et puis là, vous n'aurez plus qu'à disparaître. Alors, il aurait pu y avoir un tournant et un renouveau par l'intermédiaire du mouvement charismatique. Le mouvement charismatique, au début des années 70, est apparu pour un certain nombre de gens au sein du protestantisme comme la plonge de salut qui permettrait un nouveau souffle et un nouvel élan. Hélas, le protestantisme français, à l'inverse du catholicisme, qui a tout de suite compris l'intérêt que le mouvement charismatique pouvait présenter pour le renouveau de l'Église et qu'il a exploité à fond, le protestantisme, lui, est resté étranger au mouvement charismatique, n'a pas compris ce qu'il pouvait représenter pour lui et l'a marginalisé. Le protestantisme s'est définitivement fermé au mouvement charismatique. Le président de l'Église réformée de France, le président de l'Église luthérienne de France, dans un dernier colloque qui a eu lieu après le grand colloque de janvier 84, colloque plus restreint des responsables, ont ouvertement pris position contre le mouvement charismatique, disant qu'ils niaient la possibilité qu'il y ait de faire des expériences conformes à ce que la Bible annonce. Ils refusaient même l'idée qu'il puisse y avoir de telles expériences. C'était une prise de position a priori, mais qui était en même temps une prise de position sans appel, ce qui fait que dans ces églises-là, évidemment, le réveil charismatique ne pourra rester qu'un phénomène ultra-marginalisé. Ce que nos frères réformés charismatiques et luthériens charismatiques regrettent et déplorent, mais contre lequel, hélas, il faut bien se rendre en évidence, dans l'état actuel des choses, ils ne peuvent rien. Alors, c'est regrettable parce que ce qui aurait pu être la voie du salut pour un protestantisme déliquescent a finalement été rejeté. Et il est certain que dans une perspective uniquement humaine, l'avenir du protestantisme français est bien sombre. Alors, Voyons maintenant ce qu'est le comportement du protestant en tant qu'individu. Nous avons vu maintenant, nous avons d'abord vu quelle était la crise d'identité du protestantisme en tant que minorité au sein de la société française. Maintenant, quelle est l'attitude du protestant moyen, du protestant dans l'Église ? Eh bien, nous pourrions dire que le peuple protestant français est essentiellement composé de ce que nous pourrions appeler les silencieux. Le protestantisme français s'exprime par la voix d'une minorité de clercs et d'intellectuels de haut vol, très souvent, qui s'expriment au nom du protestantisme, mais qui sont très souvent déconnectés de la base et dont les prises de position sont loin de représenter ce que la base souhaite et ce que la base pense. Mais la base, qui est souvent composée de gens simples, de gens qui n'ont pas le niveau intellectuel de ces clercs, n'ose pas ouvrir la bouche, n'ose pas prendre position contre ce qui se fait en son nom, et représente par conséquent une grande masse de silencieux, qui subit une évolution plutôt qu'elle ne l'accompagne, qui subit une évolution qu'elle supporte d'ailleurs de plus en plus difficilement. Un sondage avait été effectué par la Fédération protestante il y a quelques années au sein de cette majorité de silencieux, et le sens de ce sondage était en gros celui-ci. Que pensez-vous que devrait faire le protestantisme aujourd'hui ? Et le bon sens des réponses saute aux yeux. Et c'est là qu'on voit que le peuple protestant a encore, n'est-ce pas, une dimension spirituelle que souvent ses élites, ses conducteurs n'ont plus. Et c'est ainsi que la majorité de ces silencieux interrogés sur ce que devait faire le protestantisme aujourd'hui répondait « maintenir ». Maintenir ce qui est. Le protestant moyen est conscient que son identité, que son existence est en danger et qu'il y a une urgence première de réaffirmer cette identité et de la maintenir. Et les réponses faites insistaient sur l'exigence de fidélité, fidélité au passé, le souci de la pureté doctrinale, le souci de rester fidèle à son identité. Ça ne veut pas dire que le peuple des silencieux était figé sur le passé. Il était conscient de la nécessité d'une certaine rénovation, mais cette rénovation devait se faire dans la continuité et dans la fidélité. À la question qu'est-ce que le protestantisme ne doit pas faire, alors il y avait deux réponses qui revenaient pratiquement spontanément, de la politique et de l'œcuménisme. Le peuple des silencieux est fatigué des prises de position politiques de ses conducteurs, en sorte que la politique est maintenant devenue la grande préoccupation des élites du protestantisme français. Et deuxièmement, le bon sens du peuple protestant lui a permis intuitivement de sentir tout le danger qu'il y a au travers de l'œcuménisme. Alors, il y a un fossé entre les autorités et la base. On retrouve ça également au niveau du vote des protestants. Les élites, les pasteurs votent à gauche en général, et le peuple a tendance à voter au centre droit. Donc, il y a une confiscation du pouvoir par les intellectuels au sein du protestantisme français et un étouffement des revendications de la base. Alors, ce qui frappe dans les revendications de la base, je le notais il y a un instant, c'est l'attitude vis-à-vis du catholicisme. Il y a un anticatholicisme profond au sein du peuple des silencieux, qui a ses racines dans le passé, mais également dans un passé récent. Et le passé récent, c'est eh bien, telle et telle entourloupette qui a été faite par tel et tel prêtre local, par tel et tel évêque, etc., etc. Et lorsque les silencieux parlent, eh bien, ils évoqueront très facilement tel et tel incident de ce genre. Ils invoqueront telle tracasserie dont on se souvient encore et qui remonte par exemple au XIXe siècle, la Première Guerre mondiale, où la France était en lutte contre une puissance protestante et où les protestants français étaient considérés comme une cinquième colonne à la solde de l'Allemagne. Cela se traduit encore par la méfiance qu'ont les protestants français vis-à-vis de l'unification de l'Europe, par exemple, dans lequel on sent poindre une espèce de résurgence du Saint-Empire romain germanique et de tout ce que cela représente, de tout ce que cela comporte. Mais ce qui fait la douleur du peuple protestant français, c'est que le peuple protestant français est profondément persuadé qu'il est finalement le seul, à tort ou à raison, à assumer la prédication du pur évangile dans notre pays, mais qu'il constate finalement que cette prédication n'est plus le fait, cette conviction n'est plus partagée par ses élites. Alors, à cela s'ajoute que la Bible, maintenant, a été aussi redécouverte par le catholicisme et que certains se sont dit que peut-être la redécouverte de la Bible par le catholicisme provoquerait les mêmes résultats que la redécouverte de la Bible avait eu sur Luther au XVIe siècle, c'est-à-dire une réforme interne de l'Église catholique. Pour les élites, en effet, pour certaines d'entre elles, du moins, la réforme apparaît comme une solution provisoire, une parenthèse qu'il faut refermer. Que maintenant, dans la mesure où le catholicisme a redécouvert la Bible et s'est réformé à la lumière de la Bible, eh bien, le protestantisme n'a plus sa raison d'être en tant que protestantisme, qu'il n'est fécond que dans la mesure où il disparaît, où il s'intègre dans quelque chose de plus large, et qu'il n'est plus seul donc à diffuser le pur évangile dans notre pays. Et cela provoque une crise de confiance très grave au sein du peuple protestant français, qui lui a gardé cette conscience d'être le seul à diffuser le pur message de l'évangile dans notre pays. Et devant une évolution qu'il réprouve intuitivement sans pouvoir l'expliciter d'une manière directe, beaucoup de ce peuple des silencieux de l'Église réagit de différentes manières. Un certain nombre d'entre eux s'accrochent quand même, espérant des temps meilleurs. D'autres rejoignent des mouvements évangéliques qui naissent soit à l'extérieur des églises officielles, et un certain nombre d'entre eux, par exemple, rejoignent des églises évangéliques vivantes, soit certains militent à l'intérieur de mouvements évangéliques au sein des églises historiques, luthériennes et réformées, tels par exemple le groupe qui s'est créé autour de la faculté de théologie d'Aix-en-Provence, ou bien des groupes d'évangélisation tels que Jeunesse en Mission, des groupes charismatiques, souvent catholiques, hélas, parce que dans le protestantisme, il y a fort peu de groupes charismatiques uniquement protestants, avec les dangers que ça comporte, de récupération par le catholicisme, soit dans des œuvres comme la CLC, les Compagnons de l'Évangile, ou des œuvres du même type, n'est-ce pas ? Une grande majorité subit en déplorant, mais finalement en ne réagissant pas. Et enfin, un troisième groupe quitte l'Église sur la pointe des pieds et, par conséquent, disparaît dans la nature. Et là, on pourrait reprendre vraiment l'image que le prophète Ézéchiel appliquait en son temps au pasteur insensé qui paissait le peuple d'Israël, qui se paissaient eux-mêmes et qui n'avaient pas soin des brebis malades, des brebis blessées, de celles qui souffraient, etc., qui heurtaient durement la brebis soufflée, la brebis blessée. Et souvent, d'ailleurs, un certain nombre de pasteurs se plaisent à choquer leurs auditoires par des prises de position tonitruantes, n'est-ce pas ? C'est ce qu'ils appellent provoquer des interpellations, provoquer tellement des interpellations que détruisant toutes les bases, eh bien finalement, ils détruisent la foi des gens simples, qu'ils méprisent d'ailleurs au niveau de leur grandeur très souvent, ce qui fait que beaucoup de ces gens-là, blessés, meurtris profondément au-dedans d'eux-mêmes, eh bien, parfois, abandonnent tout, baissent les bras et puis disparaissent dans la nature, ne font pas d'esclandre en général, mais s'en vont tranquillement sur la pointe du pied. Voilà. Et c'est ainsi que les paroisses protestantes fondent comme beurre au soleil. Souvent, ce ne sont pas les éléments les moins intéressants qui s'en vont, hélas, ce sont ceux qui, au contraire, auraient été prêts à aller de l'avant s'ils avaient une prédication véritablement évangélique et qui, là, ne sachant plus, ne comprenant plus l'évolution actuelle, n'ayant plus de base ni de point de repère, et bien déçus et amers, et bien se retirent. Voilà. Alors, en fait, pour les élites, la prédication est essentiellement remise en question de la société. Désir de changer les structures d'une société inacceptable, de travailler pour la libération de l'homme. La prédication du salut, la prédication de l'au-delà est tournée en dérision, ou au mieux complètement occultée, complètement passée sous silence. Il s'agit en fait pour beaucoup d'entre eux d'être un homme comme les autres, parmi les autres, que rien ne distingue des autres, car pour eux Jésus-Christ finalement n'a été qu'un homme comme les autres. La dimension de divinité de Jésus est totalement éliminée. L'évangélisation n'est plus considérée comme l'annonce de l'évangile, mais comme l'engagement dans des luttes à caractère social ou même à caractère politique. Et cette évolution s'est accentuée tout particulièrement depuis mai 68. Et depuis mai 68 en particulier, un autre mouvement a eu lieu, c'est celui de l'anti-institutionnalisme de ce peuple, et notamment des jeunes. Des jeunes qui se sont mis à contester toutes les institutions. Et c'est ainsi que la plupart des mouvements de jeunesse qui avaient subsisté tant bien que mal jusqu'en mai 68 ont éclaté, tels par exemple la Fédération des étudiants chrétiens, en abrégé FEDE, les unions chrétiennes de jeunes gens, les mouvements des éclaireurs et des éclaireuses unionistes, qui ont ensuite été reconstitués après mai 68 tant bien que mal de tric et de troc, et qui ont continué à fonctionner tant bien que mal. Les diverses tentatives pour faire renaître les mouvements de jeunesse, tels que justement les unions chrétiennes de jeunes gens, sont extrêmement laborieuses actuellement au sein des églises protestantes historiques. Alors, il y a aussi des incertitudes sur la fonction de l'Église, sur l'importance de l'Église. Il y a en particulier le problème et l'incertitude pas du refus de parler de l'Évangile comme une révélation. Comme si l'Église possédait un savoir. On évite de parler de vie éternelle. On veut tout simplement ne pas manquer les grands rendez-vous de l'histoire. Et par conséquent, l'Église se contente de répéter ce que tout le monde dit, et souvent d'ailleurs en moins bien. Ce qui fait que le protestantisme ressemble à un sel qui a perdu sa saveur. Alors, à ce moment-là, beaucoup de jeunes se disent, eh bien, si être protestant c'est être un homme comme les autres, pourquoi être encore un homme protestant ? Alors, la désinstitutionnalisation, le refus de vivre sa foi ou ce qu'il en reste dans le cadre d'une église instituée, d'un mouvement de jeunesse institué, conduit finalement à la désaffection totale de la plupart des jeunes. Et c'est ainsi que nous assistons à ce vieillissement de la population protestante dont nous parlions il y a un instant, et de son émiettement démographique. Alors, une place très importante est occupée par la théologie. Mais la théologie qui n'est plus conçue comme l'étude des choses de Dieu, mais comme le lieu de la confrontation entre toutes les sciences humaines. Et c'est ainsi qu'on fera aussi bien du structuralisme, comme nous l'avons dit il y a quelque temps, que de la sociologie, que de la psychanalyse, que l'étude des problèmes de l'écologie, enfin bref, tout cela, n'est-ce pas, se trouve confronté, rassemblé, n'est-ce pas, dans une espèce de vaste bouillon de culture, où on a bien du mal, évidemment, à s'y retrouver. Pour les théologiens, la contestation est plus importante que l'affirmation. Seulement, c'est très joli, tout ça, c'est des formules qui sont très belles, mais dans la pratique, cela détruit les bases de la foi des gens qui, bien souvent, hélas, dans la plupart de ces églises-là, n'ont pas fait d'expérience suffisante pour pouvoir se récupérer. Alors, les églises protestantes, de ce fait, n'ayant plus de référence, n'ayant plus de base, se veulent pluralistes. C'est-à-dire un lieu où coexistent des points de vue extrêmement variés, extrêmement divers. Mais le problème se pose des limites de ce pluralisme. Que l'Église puisse avoir un certain pluralisme, notamment dans la vision protestante des choses, c'est une évidence. Mais quelles sont les limites de ce pluralisme ? Jusqu'à quel point peut-on encore se dire protestant quand on ne croit plus à la résurrection, quand on ne croit plus que Jésus est le Fils de Dieu, quand on ne croit plus que l'Évangile est inspiré, quand on ne croit plus que les miracles de la Bible sont des réalités historiques, et j'en passe et des meilleurs, quand on ne met plus les pieds dans une église depuis toujours, et finalement quand même, à la limite, on ne croit plus en Dieu. Quelles sont les limites de ce pluralisme ? Il y a au sein de l'Église réformée une association qui s'appelle l'Association des chrétiens athées. Alors, quelles sont à ce niveau-là les limites du pluralisme ? Un autre problème, c'est aussi celui de la famille au sein du protestantisme. Depuis le XVIe siècle, jusqu'à une époque relativement récente, le protestantisme était vécu très souvent comme une réalité familiale. Il y avait, et on en connaît, les grandes familles protestantes, les Dubois, pour ne pas les nommer, entre autres, vous connaissez les Keller, qu'est-ce qu'il y a encore, il y a des grands noms qu'on retrouve constamment, avec des ramifications multiples en Amérique, en Suisse, dans les pays du refuge, etc. Et il y avait le sentiment très fort de ces gens-là, n'est-ce pas, d'être unis non seulement par une même foi, mais aussi justement par des liens familiaux qui étaient faits d'une histoire commune, d'un passé commun, notamment d'un passé issu justement des moments difficiles et de la persécution. Or, aujourd'hui, justement, la société moderne conduit à un éclatement justement de la notion de famille, et qui est conçue par les jeunes protestants modernes, n'est-ce pas, comme un obstacle à la liberté. Il faut donc qu'il y ait rupture de la famille traditionnelle, se débarrasser de toute singularité à ce niveau-là, et même être à la pointe des innovations dans le domaine de la famille. C'est ainsi qu'un des derniers synodes réformés s'est posé sur la question dite avec beaucoup d'euphémisme et pudiquement, n'est-ce pas, de la cohabitation. Comprenez, des gens qui vivent en concubinage, n'est-ce pas, qui refusent le mariage pour toutes sortes de raisons, pseudo-spirituelles, pseudo-philosophiques, et que l'Église réformée se disposait donc d'accueillir. Alors, disparaît ici la notion d'une vocation spécifique. Disparaît la notion d'une identité protestante, avant peut-être que ne disparaisse tout simplement la réalité protestante dans notre pays. Et c'est pourquoi, en conclusion, nous dirons que la situation est extrêmement préoccupante. D'abord, nous l'avons dit, au point de vue de la démographie. Deuxièmement, au point de vue d'un effort financier insuffisant et mal réparti. Au point de vue d'un manque

hésitations qui sont celles justement des responsables du protestantisme vis-à-vis de ce que doit être la stratégie générale du protestantisme, et finalement la difficulté qu'elle partage avec les autres religions, qui est celle de vivre, la difficulté de vivre dans une société de plus en plus étrangère à l'Évangile. Alors, nous pouvons conclure que la situation n'est pas brillante. Les perspectives d'avenir ne le sont pas. Et que si l'on raisonnait à ce niveau-là humainement, eh bien, on pourrait être quelque peu découragé. Je crois qu'il nous faut maintenant conclure d'une autre manière et dire, eh bien, le protestantisme a-t-il encore une vocation, une spécificité, quelque chose d'important à apporter à la société française? Et là, il nous faut répondre oui, de manière très claire. Oui, parce qu'effectivement, il est la seule réalité capable de transmettre l'Évangile à ceux qui nous entourent de la manière la plus pure et la plus exacte qui soit. Ce qui ne veut pas dire qu'il n'y ait pas des choses à redécouvrir, qu'il n'y ait pas des expériences nouvelles à faire, des réformes profondes, même éventuellement dans la compréhension du message de l'Évangile. Mais plus que le catholicisme, le protestantisme est capable de cette évolution, est capable de cette remise en question et est capable de cette diffusion-là. Si bien que, si nous nous plaçons maintenant non plus d'un point de vue humain et sociologique, comme nous l'avons fait juste maintenant, mais d'un point de vue vraiment spirituel et biblique, nous dirons que le Seigneur veut encore utiliser le peuple protestant pour être un instrument de salut dans ce pays. Deuxièmement, donc, il y a une volonté de Dieu très claire, très nette, à ce niveau-là, c'est certain. Deuxièmement, les moyens existent. Encore une fois, au sein des églises, y compris les églises historiques, la masse du peuple protestant, dans sa piété, dans sa sensibilité profonde, est restée extrêmement saine. Et dans l'attente de quelque chose d'autre. Mais finalement, comme pour Israël autrefois, c'est le problème des vignerons. On pourrait appliquer au protestantisme français moderne la parabole des vignerons que Jésus appliquait aux pharisiens et aux sadducéens, aux chefs du peuple d'Israël. Vous connaissez la parabole du roi qui avait planté une vigne, qui l'avait remise à des vignerons et qui était venu en demander le fruit, et les vignerons qui avaient battu les serviteurs, qui avaient été envoyés par le maître, qui les avaient tués, qui les avaient chassés jusqu'à ce que finalement le maître envoie son fils unique, qui lui aussi sera tué. Et la conclusion de la parabole, c'est que fera le maître de cette vigne? Eh bien, il fera périr misérablement ces misérables, ce qui n'est évidemment pas le sort que nous souhaitons au chef actuel du protestantisme français, loin de là. Et il donnera la vigne à d'autres. Alors, je ne sais pas si cette prophétie, si cette parabole s'accomplira de cette manière-là, je ne le souhaite pas, je n'espère pas, mais ce qui est certain, c'est que là, eh bien, le peuple protestant français est conduit dans un chemin qui n'est pas celui du Seigneur, mais finalement qui ne demande qu'à être conduit dans le chemin du Seigneur. Et c'est là, je crois, qu'une vision aussi peut nous être donnée. À deux niveaux, finalement, le maître de la parabole avait envoyé des serviteurs. Et dans la bouche de Jésus, ces serviteurs sont les prophètes. C'est-à-dire des gens qui rappelaient les choses, qui rappelaient quel était le chemin, qui disaient « Voici le chemin, marchez-y ». Et il est particulièrement important que dans ce temps-ci, surgissent au sein du protestantisme français des mouvements prophétiques. Le mouvement charismatique, nous l'avons dit tout à l'heure, aurait pu l'être. Pour le moment, il ne l'a pas.

0: Le sera-t-il un jour? Dieu le sait. Mais pour le moment, les choses semblent être bloquées. Mais ce qui est possible, en tout cas, c'est que, en dehors du mouvement charismatique en tant que phénomène global, eh bien, des groupes charismatiques, ou non d'ailleurs, mais puisque charismatiques nous sommes, eh bien, disons, des groupes charismatiques puissent être justement des véritables mouvements prophétiques au sein du protestantisme. De façon à éventuellement ramener les vignerons au sens de leurs responsabilités, éventuellement aussi pour être battus par eux, et pour être prêts à l'être, mais aussi également pour pouvoir représenter éventuellement, selon le plan de Dieu, une alternative. Alors, la question par laquelle nous continuons celle-ci, le protestantisme a-t-il un avenir en France? Eh bien, ce qui est toujours extraordinaire, c'est que eh bien, Dieu, lui, n'est jamais plus dépourvu. Et finalement, l'avenir du protestantisme, il est entre les mains de Dieu, et aussi d'une certaine manière, il est entre nos mains. Pour nous dire, qui sommes-nous en face de toutes ces forces énormes qui nous écrasent? Mais souvenons-nous de ce que le Seigneur disait par la bouche de Jonathan quand ce dernier avait attaqué le camp des Philistins: Dieu peut sauver par un petit nombre comme il peut sauver par un grand nombre. Le propre du protestantisme français, c'est que justement il est un peuple sans puissance, sans beaucoup de moyens, comme l'était un petit peu l'église de Laodicée, comme l'était l'église de Philadelphie, je veux dire. Tu as peu de puissance, mais finalement l'église de Laodicée avait été un instrument très mal de Dieu parce qu'elle avait gardé la parole de la persévérance. Or, nous avons vu, c'est l'aspiration du peuple de base, pas des élites, mais du peuple. Garder la parole de la persévérance, maintenir, rester fidèle à la vocation qui a été adressée au Père. Et possiblement, l'anniversaire de la révocation est là, justement, comme certainement pour bien des protestants français, c'est un élément positif, justement. C'est pourquoi c'est bon pour nous qui participons à cette exposition aussi, bien de donner à reprendre conscience de l'identité. Et c'est la raison pour laquelle je crois que ma vocation qui est la nôtre maintenant pour arriver beaucoup plus concrètement à des choses beaucoup plus concrètes, c'est d'être vraiment inséré au sein du protestantisme français de façon à être modestement, humblement, n'est-ce pas, un signe prophétique. Et je soulignerai, je rappellerai cette parole de Thomas Roberts à Strasbourg, qui disait ceci, n'est-ce pas, je n'appartiens à aucune église, de façon à pouvoir être au service de toutes.
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3: Bonjour à tous, je suis Raphaël Mambou. Que Jésus vous bénisse, qui que vous soyez, où que vous soyez. Le nom de cette émission est Venez à Jésus. C'est une grâce, c'est un honneur, c'est un privilège de pouvoir vous retrouver encore aujourd'hui autour de la parole de Dieu pour partager quelques versets bibliques, toujours sur notre thème « Vous ne vous inquiétez de rien ». C'est la quatrième émission. Avant d'aller plus loin, je vous invite encore une fois à baisser la tête dans la prière pour dédier le reste des 30 minutes entre les mains du Seigneur. Prions. Père éternel, au nom de ton Fils Jésus-Christ, nous venons devant toi pour te dire merci pour le souffle de vie, merci pour ton amour, merci pour ta grâce, merci pour ta bonté, ta miséricorde, ton salut en Jésus-Christ. Père, je remets mes frères et mes sœurs qui m'écoutent en ce moment, que ce soit sur Internet, à la radio, sur un support informatique. Père, permets que ces messages bouleversent la vie de quelqu'un, changent la vie de quelqu'un. Permets que tu sauves quelqu'un au travers de ce message. Père, au nom de ton Fils Jésus-Christ, nous avons ainsi prié. Amen. Philippiens, 4, verset 6, ne vous inquiétez de rien, c'est la quatrième émission. Philippiens 4, verset 6 nous dit ceci. Ne vous inquiétez de rien, mais en toute chose, faites connaître vos besoins à Dieu par des prières et des supplications avec des actions de grâce. Ne vous inquiétez de rien, mais en toute chose, faites connaître vos besoins à Dieu par des prières et des supplications avec des actions de grâce. Nous avons défini le verbe inquiéter comme ceci. Se faire du souci pour quelqu'un ou pour quelque chose. Les synonymes du verbe inquiéter sont affolé, agité, alarmé, alerté, angoissé, apeuré, contrarié, embarrassé, ennuyé, préoccupé, secoué, troublé, tracassé. Ne vous tracassez de rien. Ne soyez pas effrayés. Ne soyez pas alarmés. Ne soyez pas alertés. Ne soyez pas embarrassés. Ne soyez pas troublés. Ne soyez pas contrariés. Ne soyez pas affolés de quoi que ce soit dans ce monde. Dieu qui nous fait cette belle promesse au travers de la Bible, dans la Bible, n'a pas dit ces phrases pour le plaisir de dire. Dieu, lorsqu'il parle, il mesure, il pèse et il est conscient de ce qu'il dit. Des fois, nous les hommes, nous parlons pour le plaisir de parler. Nous faisons des promesses pour le plaisir de faire des promesses, sans tenir compte que les personnes qui écoutent nos promesses peuvent commencer à baser leur journée, leur semaine, leur mois, leur année, leur existence sur des paroles que nous avons prononcées. Et c'est là où des fois, c'est là où nous nous rendons compte que l'homme change et que Dieu ne change pas. Lorsque Dieu fait une promesse, il est conscient que ceux qui entendent la promesse vont commencer à baser leur vie sur cette promesse. Donc lorsque Dieu dit, ne vous inquiétez de rien, que rien dans ce monde, que rien qui se trouve dans le ciel, sur la terre et sous la terre, ne vous inquiète, ne vous fasse trembler, ne vous fasse peur, ne vous fasse agiter, ne vous affole, que rien. C'est parce qu'il sait qu'il a la puissance, l'autorité, la force, les moyens disponibles pour subvenir et soutenir votre vie. Mon frère, ma sœur, c'est vraiment, vraiment une très grande promesse. Ne vous inquiétez de rien. Problème d'argent, problème à l'école, problème dans la famille, problème au travail. Dieu dit ne vous inquiétez de rien. Nous avons commencé à dire qu'il y a certaines personnes qui s'inquiètent de leur vie passée. Ils ont donné leur vie à Jésus-Christ. Ils marchent avec Jésus-Christ. Ils craignent Jésus-Christ. Mais leur vie passée les empêche d'avancer. Ils ont peur de ce qu'ils ont fait dans le passé. Satan leur présente chaque jour de leur vie, alors que ce sont des enfants de Dieu, alors qu'ils marchent avec Dieu, qu'ils craignent Dieu. Satan leur présente leur passé. Il dit, mais toi, tu as fait telle chose. Toi, tu as fait telle chose. Mais toi, tu crois vraiment, vraiment que tu vas avancer dans la vie avec tout le mal que tu as fait. Et d'autres, c'est le passé de leurs parents. Satan leur dit, mais ton père était un féticheur, un occultiste, un adultère, un ivrogne, un drogué. Toi aussi, tu es de même. La personne est née de nouveau. La personne a donné sa vie à Jésus-Christ. Le frère est paniqué. Le frère est affolé. Quoique ayant en lui celui qui est plus fort que celui qui est dans le monde. Quoique ayant en lui le créateur du ciel et de la terre, du monde visible et invisible, il panique. Parce que Satan lui a montré le passé. Je voudrais partager avec vous un autre obstacle, si je peux parler d'obstacle. Il y a certains qui ne sont pas nés de nouveau, qui auraient voulu venir à Christ, mais à cause de leur vie, ils craignent Dieu. À cause de leur vie, ils ont peur de venir à Jésus. À cause de leur vie, ils ont peur de marcher avec Christ. À cause de leur vie, ils ont peur de mettre leur vie en règle avec Jésus. C'est un contraste, hein. Ça semble donner l'impression, ça, ça donne l'impression que je suis en train de me contredire. Et pourtant, c'est vrai. Il y a des gens qui ont peur de venir à Jésus-Christ à cause de leur style de vie, à cause de ceux qui sont aujourd'hui. Écoutez, Jésus dit dans Matthieu 11, verset 28, « Venez à moi, vous tous qui êtes fatigués et chargés, et je vous donnerai du repos. » Jésus dit que tous ceux qui sont fatigués du péché, tous ceux qui sont fatigués de la drogue, que tous ceux qui sont fatigués de l'occultisme, qui sont fatigués de la prostitution, qui sont fatigués de la pornographie, qui sont fatigués de l'homosexualité, du lesbiennage, qui sont fatigués du vol, qui sont fatigués, bref, de leur vie, ils ne sont pas contents de leur vie. Ils n'osent même pas se regarder dans un miroir. Savez-vous qu'il y a des gens qui font ça? Ils n'osent pas se regarder. Ils ont des miroirs dans leur maison, mais ils n'osent pas se regarder dans un miroir parce que lorsqu'ils se regardent, ils voient les horreurs qui se trouvent dans leur vie. Il y a même d'autres qui sont fatigués de leur vie à cause de ce qu'ils ont subi dans leur enfance. Ils ont subi des abus sexuels. Ce n'est pas eux qui ont demandé ça. Leur père les a violés. Leur mère les a violés. Ils ont vécu des choses horribles. Et à cause de ça, ils se détestent. Ils ne se supportent plus. Ils ne se supportent pas. Ils veulent se détruire. Ils veulent mourir. Ils veulent changer de vie. Mais ils ne savent pas quoi faire. Jésus dit, venez à moi. La Bible dit, ne vous inquiétez de rien. Et pourtant, ce type de personne, ce type d'homme, ce type de femme, s'inquiète de leur vie, s'inquiète ou sont affolés, sont effrayés de venir à Dieu parce qu'ils se disent, tel que je suis un impudique, je suis un idolâtre, je suis un menteur, je suis un voleur. Et certains, lorsque vous leur parlez de l'amour de Dieu, ils vous disent que je règle d'abord ma vie, que je mette d'abord ma vie en règle, que je répare tout ce que j'ai détruit, ensuite je viendrai à Jésus. Ensuite je viendrai à Dieu au travers de Jésus. Eh ben mon frère, eh ben ma sœur, c'est un faux raisonnement. Permettez-moi là encore de dire, et peut-être je vais choquer, si encore une ruse du diable, c'est encore des stratégies de démons pour vous empêcher de vivre pleinement votre vie en Jésus-Christ. Écoutez, Jésus n'est pas venu chercher dans ce monde des hommes parfaits. Jésus est venu chercher des imparfaits pour les rendre parfaits en lui. Dieu a envoyé Jésus-Christ pour sauver les pécheurs et les rendre purs, saints en Jésus-Christ. 1 Timothée 1, verset 15, la première épître de Timothée, premier chapitre, verset 15, Paul dit ceci, « C'est une parole certaine et entièrement digne d'être reçue, que Jésus-Christ est venu dans le monde pour sauver les pécheurs dont je suis le premier. » Jésus-Christ n'est pas venu dans le monde pour sauver les justes. Jésus-Christ est venu dans le monde pour sauver les pécheurs. Voilà pourquoi je suis tenté de vous dire, ne vous inquiétez pas de venir à Christ dans votre état. N'attendez pas de changer pour venir à Jésus. Non. Venez à Jésus tel que vous êtes. C'est lui qui va vous changer. C'est lui qui va vous transformer. C'est lui qui va vous recréer, qui va vous donner un nouveau départ. Paul dit, je suis le premier des pécheurs et Christ m'a sauvé. Mon frère, ma sœur, que vous soyez un impudique, que vous soyez un homosexuel, que vous soyez une lesbienne, que vous soyez un occultiste, un sorcier, que vous soyez un marabout, que vous soyez un meurtrier, un génocidaire, un violeur d'enfants, j'ai une bonne nouvelle pour vous. Vous pouvez prendre un nouveau départ aujourd'hui avec Jésus-Christ. Ne vous inquiétez pas. Jésus-Christ ne rejette personne. Nous l'avons lu dans Matthieu 11, verset 28. « Venez à moi, vous tous qui êtes fatigués et chargés. » Fatigué du péché, chargé du péché. Fatigué de la drogue et chargé de la drogue. Fatigué de l'homosexualité et chargé de l'homosexualité. La Bible dit, venez à Jésus-Christ. Combien d'hommes et de femmes sont dans des hôpitaux aujourd'hui pour des traitements mentaux? Parce que leur conscience est chargée et leur conscience ne supporte plus. Ils ont, je veux dire, ils ont perdu la raison parce que leur style de vie, leur corps, leur âme, leur conscience refusent. Je veux dire, ils ont pété les plombs parce que leur conscience leur montre que ce qu'ils sont en train de faire n'est pas correct. Alors ils sont chargés. Je suis venu vous annoncer une bonne nouvelle, mon frère. Je suis venu vous annoncer une bonne nouvelle, ma sœur. Dieu vous aime et veut vous sauver en Jésus-Christ. Venez tel que vous êtes. N'attendez pas de changer pour venir à Dieu. Vous ne changerez pas. Parce qu'il n'y a qu'un seul qui puisse vous changer. Ce seul homme s'appelle Jésus-Christ. Ce seul Dieu s'appelle Jésus-Christ. Il a la puissance, l'autorité et la capacité de vous changer. Dans Matthieu 9, verset 10, Matthieu 9, verset 10, la Bible nous dit ceci. La Bible nous montre le grand amour de Dieu qui nous a manifesté au travers de Jésus. Matthieu 9, verset 10. Vous y êtes? Matthieu 9, verset 10. On y va. Comme Jésus était à table dans la maison, voici beaucoup de publicains et de gens de mauvaise vie vinrent se mettre à table avec lui et avec ses disciples. C'est l'histoire de la vocation de Matthieu. Commençons verset 9. De là étant allé plus loin, Jésus vit un homme assis au lieu des péages et qui s'appelait Matthieu. Il lui dit, « Suis-moi. » Cet homme se leva et le suivit. Comme Jésus était à table dans la maison de Lévi, voici beaucoup de publicains et des gens de mauvaise vie vinrent se mettre à table avec lui et avec ses disciples. Jésus ne rejette personne. Vous voyez? Vous n'avez pas à vous affoler. Vous n'avez pas à craindre, à avoir peur de Jésus. Vous n'avez pas à paniquer à l'idée de venir à Jésus-Christ, que Jésus va se venger, que Jésus est un père fouettard, que Jésus est un Dieu méchant, colérique. Non. Il nous est dit, des publicains, c'était des hommes et des femmes, c'était des juifs qui travaillaient pour le compte des Romains et qui percevaient les impôts. Les juifs de l'époque de Jésus ne les supportaient pas. Mais c'est pas tout. Il est dit que des gens de mauvaise vie vinrent à Jésus. Ce sont des prostituées. Ce sont des homosexuels. Ce sont des menteurs, ce sont des impudiques, ce sont des meurtriers, ce sont des ivrognes, des drogués. Ce sont des hommes et des femmes que la société juive avait rejetés. Mais Jésus ne les a pas rejetés. Pourquoi? Parce qu'il est venu pour sauver tous les pécheurs. Ces hommes et ces femmes de Matthieu 9, verset 10, n'ont pas attendu de s'améliorer pour venir à Jésus. Ils sont venus tels qu'ils sont. Et je suis convaincu que c'est Matthieu qui les a invités. Il a certainement dit, écoutez, si Jésus ne m'a pas rejeté, moi, pourquoi est-ce qu'il va vous rejeter, vous? Et je vous dis à vous, mon frère, je vous dis à vous, ma sœur, si Jésus n'a pas rejeté Raphaël qui vous parle maintenant, pourquoi est-ce qu'il vous rejeterait, vous qui m'écoutez en ce moment? Parce que nous sommes tous pécheurs. Nous sommes tous issus de Adam et de Ève. S'il a sauvé Matthieu, si Jésus a sauvé Matthieu, il a sauvé Pierre, il a sauvé Paul, qui se dit être le plus grand des pécheurs. Il a sauvé Jean, il a sauvé Luc, il sauve Raph. Pourquoi est-ce qu'il ne vous sauverait pas vous aussi? Mon frère, ma sœur, Jésus-Christ accepte tout le monde. Ne vous inquiétez de rien, ne vous inquiétez pas. Venez à Jésus tel que vous êtes et laissez-le vous donner un nouveau départ. Laissez-le vous changer, laissez-le vous transformer. Et il le fait par grâce, et il le fait par amour. Il ne le fait pas parce que vous avez donné quoi que ce soit. Jésus dit, lorsqu'il y a maintenant échange avec les pharisiens, les sadducéens, les scribes de son époque, Jésus dit, juste expliquant son acte, dans Matthieu 9, verset 12, Jésus, ayant entendu, il dit, « Ce ne sont pas ceux qui se portent bien qui ont besoin de médecins, mais les malades. » Oui, les malades spirituels ont besoin de Jésus. Les bien portants ont aussi besoin de Jésus. Verset 12. « Allez et apprenez ce que signifie « Je prends plaisir à la miséricorde et non au sacrifice. Car je ne suis pas venu appeler des justes, mais des pécheurs. Il n'y a pas de juste en dehors de Jésus. » Jésus-Christ est venu pour tous les hommes, pour le blanc, le noir, le juif, l'américain, le français, le belge, le congolais, l'homosexuel, la lesbienne, l'occultiste, le voleur, le meurtrier, l'idolâtre. Jésus-Christ est venu sauver les prostituées. Jésus-Christ est venu sauver tous les hommes. Pourquoi avez-vous peur? Il est vrai que ce sont les hommes qui effraient d'autres hommes à venir à Dieu. Parce que lorsque nous lisons dans Matthieu 9, verset 11, la Bible dit « Les pharisiens virent cela, virent quoi que Jésus acceptait tout le monde. Et ils dirent aux disciples de Jésus, « Pourquoi votre maître mange-t-il avec les publicains et les gens de mauvaise vie ?» Vous voyez, des fois nous sommes des obstacles, nous qui craignons Dieu, nous qui marchons avec Jésus, des fois nous sommes des obstacles au salut des pécheurs. Parce que nous les rejetons alors que Jésus-Christ n'a rejeté personne. Nous les maudissons alors que Jésus-Christ n'a maudit personne. Nous les repoussons alors que Jésus-Christ n'a repoussé personne. Mais même cela, ce n'est pas une raison pour ne pas venir à Jésus-Christ, parce que ce n'est pas moi qui sauve les hommes. Ce n'est pas moi qui juge les hommes. Ce n'est pas moi qui suis le créateur des hommes. Moi, je suis un homme comme vous. Je suis un pécheur sauvé par grâce. Et aujourd'hui, Jésus-Christ veut vous sauver. Je suis un pécheur comme vous. Je suis sauvé par grâce. Ce n'est pas à moi de vous juger. Ce n'est pas à moi de vous condamner. Moi, mon rôle est de vous parler de Jésus-Christ. Combien d'hommes et de femmes ont du mal à venir à Jésus aujourd'hui? À cause de nos regards. Mais ce n'est pas une raison pour ne pas venir à Christ, parce que la Bible dit, ne vous inquiétez de rien. Venez à Jésus-Christ, malgré votre péché, malgré votre faute, et c'est lui seul qui peut vous changer, c'est lui seul qui peut vous transformer, c'est lui seul qui peut vous donner un nouveau départ. Alléluia. Jésus-Christ ne rejette personne. Jésus-Christ ne rejette aucun homme, quelle que soit sa condition. Lorsque cet homme vient à Jésus-Christ, Jésus-Christ l'accepte. La Bible nous dit, je me tiens derrière la porte et je frappe. Si quelqu'un entend ma voix et ouvre, je souperai avec lui, il soupera avec moi et nous aurons communion. C'est ce que Dieu nous dit dans le livre des Apocalypse, dans le livre d'Apocalypse. Il vous aime, il veut vous changer, il veut vous transformer, mon frère, il veut vous transformer, ma sœur. Ne craignez rien. Il vous aime. Il est mort pour nous à la croix avant même que nous venions au monde. Il nous a aimés, il nous aime tel que nous sommes. Et c'est lui qui change, c'est lui qui transforme. Béni soit le Seigneur de ce que le salut ne dépend pas de la religion, ne dépend pas des hommes. Parce que les religieux de l'époque de Jésus ont dit, pourquoi est-ce que Jésus mange avec des publicains et des gens de mauvaise vie? Qui sommes-nous pour dire qui sont bons et qui sont mauvais? Il n'y a que Dieu seul qui connaît le cœur des hommes. Alors pourquoi est-ce que nous jugeons les autres? Pourquoi est-ce que nous condamnons les autres? Pourquoi est-ce que nous rejetons les autres à cause de leur style de vie? Si nous sommes à l'image de Christ, nous devons parler et nous comporter comme Christ, c'est-à-dire ne rejeter personne. Et vous qui hésitez de venir à Jésus parce que les hommes vous ont rejeté, Jésus vous dit, ne vous inquiétez de rien. Galates 2, verset 6. Galates 2, verset 6. Ceux qui sont les plus considérés, quels qu'ils aient été jadis, cela m'importe pas. Dieu ne fait exception de personne. Ceux qui sont les plus considérés ne m'imposèrent rien. La partie qui m'intéresse est Dieu ne fait exception de personne. En d'autres termes, Dieu ne regarde pas les hommes en disant j'ai une préférence pour Raph et non une préférence pour Rose. J'ai une préférence pour Rose et non une préférence pour Dan. J'ai une préférence pour Saphir et non une préférence pour Raph. En d'autres termes, c'est comme si en Dieu, il y avait du favoritisme. Eh bien, Paul nous dit que Dieu ne fait pas de favoritisme. Vous voyez? Voilà pourquoi vous, qui n'avez pas encore accepté Jésus-Christ et qui réfléchissez dans votre tête, qui vous dites, ma vie, mon style de vie, n'est pas un style de vie que Dieu pourrait accepter. Ceci me fait penser à l'histoire, à cette histoire que m'a été racontée par un de mes amis, un ami très proche, qui alla évangéliser une prostituée. La prostituée, après avoir écouté le message, dit à mon ami, « Je ne pense pas que Dieu s'intéresse à ma vie à cause de tout ce que je suis en train de faire aujourd'hui. » Vous voyez? C'est comme si elle disait à mon ami que Dieu ne peut pas regarder des hommes et des femmes de son style. C'est comme si elle disait que ce verset de Galates 2, verset 6 était faux. Que Dieu avait une préférence. C'est comme si elle disait que Dieu graduait le péché. Et c'est ça que les hommes sont en train de faire comprendre aux autres aujourd'hui. Que même beaucoup d'enfants de Dieu sont en train d'inculquer à d'autres hommes en leur disant qu'il y a une graduation dans le péché. Dès qu'on parle de l'homosexualité, oh, c'est horrible, mais dès qu'on parle de voler 50 euros ou 50 dollars, oh, c'est pas si grave, ça a aucune espèce d'importance. Dès qu'on parle de fornication, oh, c'est pas si grave. Dès qu'on parle d'adultère, oh, il est méchant ce monsieur, on a gradué le péché. Non! Devant Dieu, il n'y a pas de graduation de péché. Ce qui est péché est péché. Et puisqu'il pardonne de la même manière à tous les hommes, il sauve aussi de la même manière à tous les hommes. Il sauve de la même manière tous les hommes. Il suffit simplement de venir à Jésus. Mon frère, ma sœur, Dieu vous aime. Ne vous inquiétez pas. Jésus-Christ ne va jamais vous rejeter. Même si les hommes vous rejettent, lui ne va jamais vous rejeter et il va vous donner un nouveau départ. Pour ça, c'est très simple. Acceptez-le comme Seigneur et Sauveur. Venez à lui. Il a dit, venez à moi, vous tous qui êtes fatigués et chargés. Si c'est le désir de votre cœur, c'est très simple. Baissez la tête dans la prière et répétez ces simples mots après moi. Dites, Père éternel, au nom de ton Fils, Jésus-Christ, je viens devant toi. J'accepte Jésus-Christ comme mon Sauveur et mon Seigneur personnel. Je prends l'engagement aujourd'hui et jusqu'à la fin de ma vie à dire non au péché, à dire non à Satan. Je te dis merci, Père éternel, pour ton amour, pour ta grâce, pour ton salut qui se trouve en Jésus-Christ. J'invoque le sang de Jésus-Christ sur mon corps, mon âme et mon esprit. Je crois et je confesse que maintenant, je suis une nouvelle créature. Au nom de Jésus-Christ, j'ai ainsi prié. Amen. Si vous avez fait cette prière, croyez que par la foi, Dieu vous a entendu. Si vous avez besoin de conseils, n'hésitez pas à nous contacter. Je suis Raphaël Mambou et le nom de cette émission est Venez à Jésus. Nous nous retrouvons la fois prochaine, toujours sur le même thème. Que Jésus continue de vous bénir, que Jésus continue de vous garder. À la fois prochaine. Amen.
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4: J'ai une éducation marocaine, musulmane. Voilà, j'ai grandi avec des parents religieux qui pratiquaient l'islam. Et à l'âge de 24 ans, j'ai vraiment réalisé dans ma vie que si je mourais, j'étais perdue, quoi. Et donc, j'ai pris la décision de faire ce que l'islam me demande, de pratiquer ma religion. J'ai lu le Coran, j'ai pratiqué vraiment à fond, quoi. Je faisais le ramadan, je faisais mes 5 prières par jour, même des fois 8, dans l'espoir que j'allais recevoir une réponse de la part de Dieu ou recevoir une certitude de mon salut, c'est-à-dire une certitude de savoir où c'est que j'allais. Cela n'a pas eu lieu. Les circonstances ont fait qu'un jour, j'étais dans un foyer de jeunes et je me suis trouvée dans une ambiance de jeunes et il y avait une femme chrétienne. Et cette personne, un jour, elle m'a parlé de l'amour de Dieu. Et surtout, elle m'a parlé de Jésus. Elle m'a dit que Jésus, il était mort pour mes péchés, qu'il avait pris mes péchés à la croix, qu'il était ressuscité. Un jour, il viendra chercher ses bien-aimés. Et un jour, elle m'a invité à venir à l'église. Toutes les filles du foyer sont venues à l'église et j'étais parmi ces filles. Et donc, c'était pour la première fois de ma vie que j'avais entendu l'évangile. Les chants, ils étaient magnifiques. Mais ce que je ne supportais pas, c'est que qu'on disait Jésus est fils de Dieu. Je suis partie un peu en colère, en disant que j'aurais pas dû venir dans cette église. Et un soir, dans ma chambre, j'étais en train de prier en arabe. J'ai entendu une voix dans mon cœur qui me dit « Tu oublies Jésus ». Alors, ce moment-là, je me suis sentie un peu secouée parce que je ne savais pas si c'était Dieu, si c'était le diable. Je savais pas qui c'est qui me parlait. J'ai recommencé la prière de nouveau et j'entends encore la même voix qui me dit « pas d'une voix audible, mais une voix qui était sûre, qui parlait dans mon cœur, qui me dit « Tu oublies Jésus ». Je me suis dit « Demain, je vais m'acheter une cassette coranique et je vais la mettre, même pendant la nuit, je la mettrai pour pas que cette voix elle vienne me perturber dans la nuit ». Et j'ai été au magasin et je demande à une dame de une sourate. Elle me dit « Qu'est-ce que vous voulez comme une sourate ?» Je lui dis « N'importe ». Et puis quand j'ai pris la cassette, je suis allée à la maison, je l'ai écoutée et ça parlait encore de la naissance du Seigneur. Et là, j'étais étonnée, je me dis, mais j'ai été acheter une cassette pour justement ne plus entendre parler de Jésus, et encore, cette cassette, encore, elle me parle de Jésus. Alors, ce que j'ai fait, comme je faisais d'habitude, c'est que je prenais les cassettes que j'achetais, et je les écoutais, et en même temps, je lisais les versets qui correspondaient sur le Coran. Quelque temps est passé, Dieu a fait beaucoup de choses. J'ai rencontré des gens qui me parlaient du Seigneur. Moi-même, dans la nuit, je me levais. Pourtant, je n'avais pas une grande connaissance sur Jésus. Je n'avais pas une grande connaissance sur la Bible. Et cette fille, un jour, elle m'a offert une Bible. Et moi, je voulais pas la lire. Je suis allée voir une de mes cousines. Je leur ai laissé. Donc, le temps est passé. Comme elle vivait avec moi au foyer, elle voyait comment je vivais, quoi. Alors, elle est revenue un soir. Elle m'a offert une Bible. Donc, après, quelques temps après, moi, j'ai quitté le foyer. Elle aussi, elle a quitté le foyer. Et je me suis trouvée un jour dans mon travail et j'avais du temps. Je me suis dit, bah, tiens, qu'est-ce que je veux lire? J'ai commencé à lire la Bible. J'étais fort surprise de savoir que Dieu, c'était un Dieu d'ordre. J'ai commencé par la Genèse et j'ai vu que Dieu, le premier jour, avait fait une chose. Le deuxième jour, il avait fait une autre chose. Le troisième jour, il avait créé une autre chose. Et le septième jour, se reposa. Et déjà, ça m'avait réjoui parce que je me suis dit, tiens, comme Dieu, il est magnifique. Et un jour, par hasard, je tombe sur la naissance de Jésus. Et pour moi, c'était une naissance extraordinaire. C'était une histoire extraordinaire. Et un jour, j'ai crié à Dieu. J'ai parlé en arabe, j'ai prié en arabe. J'étais dans la rue, j'allais à mon travail, mais j'avais tellement envie de connaître la vérité et de savoir surtout où c'est que j'allais, si j'allais en enfer après ma mort, si j'allais au paradis. J'ai crié à Dieu, j'ai dit, voilà, tu sais que je suis née dans une famille arabe, tu sais que je pratique l'islam, personne ne m'a obligé, tu sais que ce que je veux, c'est savoir où est la vérité. Maintenant, depuis que je commence à pratiquer, j'entends souvent parler de Jésus, tu vois cette voix qui me parle du Seigneur. Tout le trajet que j'ai fait, tu vois tout ce qui s'est passé, maintenant Seigneur, à toi de me guider. Est-ce que Jésus vraiment est ton fils? Est-ce que vraiment il est mort sur la croix? Parce que le Coran dit le contraire. Et si cela est vrai, tu me le montres. Tu me convaincs toi-même. Je veux pas que les hommes me touchent, eux, parce que j'avais entendu des gens parler de la mort de Jésus. Et je les croyais. J'entendais des gens dire des miracles que Jésus avait fait dans leur vie. Je le croyais. Et je voulais que Dieu, lui se manifeste dans ma vie à moi. Et puis 3 jours après, Dieu a répondu à ma prière. Dieu a mis quelqu'un sur mon chemin, cette personne m'a amené à l'église de nouveau. Ce soir-là, il y avait un pasteur qui prêchait, qui disait « Jésus, il est mort à la croix ». Et en mourant à la croix, il a cloué Satan et les puissances de ténèbres. Alors j'ai compris que celui qui parle de Jésus, l'esprit, la voix qui me parlait de Jésus, ne pouvait pas venir de Satan, mais pouvait venir que de Dieu. Parce que Satan, il n'aime pas Jésus, il n'aime pas les enfants de Dieu. Mais Jésus a cloué Satan en mourant à la croix. Il a cloué la mort, il a anéanti la mort. Aujourd'hui, moi, je sais que j'ai la vie éternelle en Jésus-Christ parce que lui, il a donné sa vie pour moi. Et à partir du moment où j'ai eu cette révélation dans mon cœur, j'ai aussi l'assurance du salut, c'est-à-dire l'assurance que si je meurs à l'instant même, eh bien, je verrai auprès de Dieu.
5: Bon, alors ce soir, dans notre étude de l'israélologie, on va examiner ce soir quelques passages qui sont utilisés par les tenants de l'antinominalisme, donc, c'est-à-dire l'opposition à la Torah. Des textes qui semblent effectivement, si on les lit d'une certaine manière, selon une lecture, on pourrait dire, traditionnelle, apporter du moulin, de l'eau au moulin de ceux qui pensent qu'effectivement la Torah est caduque et par conséquent elle est à mettre de côté. Bon, le premier texte, bon, je n'ai pas pris dans un ordre spécial, hein, mais le premier texte sur lequel on va s'arrêter, c'est 1 Corinthiens 9, versets 19 à 21. Je lis. Car bien que je sois libre à l'égard de tous, je me suis rendu serviteur de tous afin de gagner le plus grand nombre. Avec les Juifs, j'ai été comme les Juifs afin de gagner les Juifs. Avec ceux qui sont sous la Torah, comme sous la Torah. Et pourtant, je ne suis pas moi-même sous la Torah, afin de gagner ceux qui sont sous la Torah. Et avec ceux qui sont sans Torah, comme sans Torah, et pourtant je ne suis pas sans la Torah de Dieu, mais sous la Torah de Christ, afin de gagner ceux qui sont sans Torah. Bon, ce texte peut être effectivement considéré d'une manière assez négative. Ça pourrait laisser supposer que Paul, en quelque sorte, use de cynisme, de dissimulation. Il joue au caméléon, selon le milieu dans lequel il se trouve, dans des buts d'un prosélytisme qui ressemblerait à celui que l'on reproche aujourd'hui à un certain nombre de sectes. Bon, en fait, il n'en est rien. Et nous allons voir justement que là, c'est plaqué sur ce texte un certain nombre de pensées qui sont autres. Le problème, nous l'avons vu quand on a affaire à un certain nombre de textes un peu difficiles comme ça, c'est justement de les replacer dans le contexte. Bon, ici, Paul fait aussi deux nuances. La Torah de Dieu et la Torah du Messie. Il fait cette différence également dans d'autres textes, nous allons le voir dans un instant. Et par conséquent, il semblerait justement qu'il oppose deux Torahs, la Torah de Moïse, qu'il appellerait la Torah de Dieu, mais à ce moment-là, si c'est la Torah de Dieu, pourquoi est-ce qu'elle serait caduque finalement ? Ce que dit Dieu est juste et bon, etc. Pourquoi donc le mettre de côté ? Hein ? Et puis d'un autre côté, justement, la Torah du Messie. Là aussi, c'est une. Alors, bon, on dira la Torah du Messie, c'est donc le Nouveau Testament opposé à l'Ancien Testament. Donc, l'Ancien Testament est à mettre de côté et le Nouveau Testament est à conserver. Bon. Et bien évident, quand on lit tout simplement les évangiles, que la pensée de Paul ne peut pas être en aucun cas celle-là. Jésus, dans le Sermon sur la montagne en particulier, se présente comme un législateur, le second législateur, comme c'est d'ailleurs selon le texte du Deutéronome, le Seigneur vous suscitera un prophète comme moi, vous l'écouterez dans tout ce qu'il vous dira, celui qui ne fera pas ce prophète sera retranché du milieu de son peuple. Donc, à partir de ce texte, la vision messianique juive avait conclu que le Messie parmi ses fonctions aurait celle justement d'être un législateur à la manière de Moïse. Mais non pas pour donner une autre Torah que celle de Moïse, mais pour donner un sens véritable, un sens nouveau à la Torah de Moïse. Et quand nous lisons le Sermon sur la montagne, Matthieu 5, nous nous rendons compte que c'est exactement ce que fait Jésus. Jésus, donc, n'abolit pas la Torah. Il le dit explicitement. Je ne suis pas venu pour abolir la Torah et les prophètes. Je suis venu non pour abolir, mais pour les kayem, si on retraduit en hébreu, on traduit par accomplir. Mais c'est-à-dire, accomplir dans ce sens de l'Ekayem, c'est donner donc une existence, en quelque sorte, solide au commandement, hein, et puis en donner la véritable signification, outre le fait de l'accomplir sur le plan pratique, hein, ce qui est aussi évidemment le sens du mot. Mais c'est plus que notre simple mot « accomplir », c'est aussi donner son véritable sens. Donc vous avez entendu qu'il a été dit aux anciens, tu ne tueras pas. Et alors là, justement, il y a cette traduction qui est souvent mauvaise, mais moi je vous dis, comme si, justement, il y avait là une opposition qui était introduite. Hein? Mais moi je vous dis, ça veut dire laisser de côté le commandement, moi je dis quelque chose de différent de ce qui a été dit. Bon, déjà, une interprétation de ce type-là est tout à fait incohérente avec l'affirmation première de Jésus, « Je suis venu non pour abolir, mais pour accomplir. » Et Jésus ajoute, si on en doutait, « Celui qui touchera à un de ses plus petits commandements et qui enseignera aux hommes de faire de même, sera le plus petit, appelé le plus petit des hommes du royaume de Dieu. Mais celui qui les accomplira et qui enseignera aux hommes comment les accomplir, celui-là sera appelé grand dans le royaume des cieux. » Or, justement, si on retraduit en hébreu, ça nous donne non pas une opposition, mais une affirmation. Shamatem, qui n'est mar la skenin, zevze, ach, qui ani omer lachem. Voilà, donc qui, c'est plutôt une conséquence en hébreu. Qui ani. Donc, je vous dis, à partir de ce texte-là, voilà la signification donc, ce serait plutôt donc que mais. Hein, la traduction exacte. Donc, je vous dis. Alors, que celui qui se met en colère contre son frère, etc. Bon, alors, qu'est-ce que Jésus veut dire? Si on prend, justement, l'interprétation des antinominalistes forcenés, le commandement « tu ne tueras pas » est aboli. Bon. Ce qui veut dire que c'est très mal de se mettre en colère contre son frère, mais on peut le tuer. C'est ça, finalement. Si on conclut, Jésus abolit le commandement et il en donne un autre. Donc, tu n'as pas le droit de te mettre en colère contre ton frère, mais tu peux le tuer à condition de ne pas être en colère contre lui quand tu le tues. Bon, on voit bien que c'est stupide. Jésus n'abolit en aucune manière le commandement « tu ne tueras pas ». Il en donne justement, dans la halakha juive, il y a ce qu'on appelle « mitzvah kalav, mitzvah hamura ». Le commandement lourd et le commandement léger, ce que on traduit dans Matthieu, le petit commandement, un petit commandement, on appelle ça en hébreu mitzvah kala, un commandement léger. Ça veut dire que, outre le commandement, qu'est-ce que c'est le commandement lourd? C'est tu ne tueras pas. Mais à partir justement du tu ne tueras pas, on conclut, il y a aussi un commandement léger. Pourquoi? Parce que à la racine du meurtre, qu'est-ce qu'il y a? Il y a la haine, donc la colère. Donc, ne te laisse pas aller à la colère. Vous trouvez ça dans des sources, par exemple, telles que, je ne sais pas si ce n'est pas la Didaquée, ou bien des textes d'Antigone de Socco, qui vivait un siècle et demi avant Jésus-Christ, à peu près, et qui, donc, dit ceci, à peu près, je ne sais plus la citation exacte, mais enfin, c'est encore l'idée, ne te laisse pas gagner par la colère, ne te laisse pas gagner par la haine, parce que la colère peut conduire au meurtre. Hein? Donc ne te laisse pas dominer, ne te laisse pas envahir par la colère. Ça, c'est le commandement léger, ce qu'on appelle. Commandement léger qui n'est pas directement dans l'Écriture, mais que l'on déduit à partir du commandement lourd, qui est justement « tu ne tueras pas ». Bon. Jésus ensuite prend un certain nombre de commandements dans le même sens. Tu ne commettras pas d'adultère, tu ne te parjureras pas, donc tu ne diras pas de faux témoignage. Bon, et à partir du commandement lourd, ça ne veut pas dire que Jésus dit maintenant c'est aboli, le commandement lourd. Tu peux commettre l'adultère, mais ne regarde pas la femme. Mais parce que tu peux commettre l'adultère. Bien sûr, Jésus n'a jamais voulu dire pareil, une chose pareille. Jésus n'a jamais voulu dire tu peux mentir, mais par contre tu ne dois pas jurer, hein, tu ne dois pas faire de serment. Jésus n'a jamais voulu dire ça, c'est évident. Hein. Donc à partir du commandement lourd, on déduit un commandement léger. Bon. Or c'est ça la Torah du Messie. La Torah du Messie, c'est l'interprétation de la Torah. Et Paul dit d'une manière explicite, et nous l'avons lu dans ce texte, n'est-ce pas ? Je ne suis pas sans Torah, parce que je suis sous la Torah du Messie. Hein ? Et par conséquent, justement, la Torah du Messie, il le dit lui-même, nous l'avons vu dans les Romains la dernière fois, est-ce que nous anéantissons ? Est-ce que nous annulons la Torah par la foi ? Au contraire, Anachnu nitkayemim, il emploie exactement le même mot que Jésus dans le sermon sur la montagne, nous confirmons, nous établissons, nous accomplissons la Torah. Hein, nous en donnons la véritable signification, nous en donnons le véritable sens. Par conséquent, la Torah est elle-même la Torah du Messie. Et elle est aussi la Torah du Saint-Esprit évoquée dans Romains 8, verset 1. On ne va pas le lire, mais vous connaissez le texte. En effet, dit Paul, bon, vous savez, c'est tout toute cette grande discussion, justement, sur laquelle on aura l'occasion de revenir, sa situation de pécheur, hein, face au commandement. Bon, je reconnais, c'était la Torah de Dieu. Et c'est très intéressant ce que Paul dit dans Romains 7. La Torah de Dieu et le commandement, il est bon, il est juste, et il est saint, il vient de Dieu, il exprime la parfaite volonté de Dieu. Comment donc le commandement pourrait-il être aboli, puisqu'il exprime la volonté de Dieu, la volonté parfaite de Dieu? Seulement, le problème, il n'est pas avec la Torah, il est avec moi. Mais moi, dit Paul, je suis vendu au péché. Ce qui est bon n'habite pas en moi, je le sais bien. Et voilà, dit l'apôtre Paul, et là justement il y a toute une dialectique parfois difficile à comprendre. N'est-ce pas ? Quand je rencontre le commandement, j'y trouve plaisir dans mon être intérieur, dans mon être spirituel, parce que cet être spirituel acquiesce à ce commandement. Il reconnaît que ce commandement, il est bon, il est juste, il est saint, et j'ai le désir de le mettre en pratique, de l'accomplir ce commandement. Et c'est là que intervient le drame. Mais je trouve en moi une autre loi. Ah, une autre loi. Une autre. Qui n'est plus avec, qui n'a rien avec la Torah de Dieu. C'est la loi du péché. La loi du péché, c'est quoi ? C'est la Torah de Dieu ? Non, c'est une autre loi. Il le dit explicitement. Ça veut dire, cette force qui est en moi et qui fait que je suis vendu au péché et qui fait que quand je vais vouloir accomplir la loi de Dieu, le commandement de Dieu qui est bon, juste et saint, la loi du péché et de la mort qui me tient esclave va m'obliger contre ma volonté à accomplir ce que je ne voudrais pas accomplir, ce que je sais parfaitement comme étant contraire à la volonté de Dieu. C'est une loi. Le péché m'impose sa loi. Le péché m'impose sa volonté, c'est ça. La loi du péché, c'est la volonté du péché. Et alors, cette loi du péché, cette volonté du péché, me rend captif, justement. Et je suis captif de la loi du péché et de la mort qui est en moi. Et je trouve ça en moi, dans mon corps, dans mon être charnel, terrestre. Et c'est là, vous savez, le fameux cri de désespoir qui termine tout ce passage. Misérable que je suis, qui me délivrera de ce corps de mort? Alors justement, c'est très important ce texte. La loi du péché, et Paul l'évoque souvent, il ne faut absolument pas la confondre avec la Torah de Dieu. La loi du péché, c'est la volonté du péché, c'est la nature charnelle. Et justement, Paul dit, le problème avec la Torah, la vraie, celle de Dieu, c'est que la Torah va me faire connaître la volonté de Dieu, mais elle est incapable de me donner la force de vaincre la loi du péché et de la mort qui est en moi. Et là, il n'y a rien à faire. Je suis captif. Je ne peux pas faire le bien que je veux. Et je suis amené à faire le mal que je ne voudrais pas faire. Qui me délivrera? Et donc, il y a justement maintenant une autre réalité qui, justement, va suppléer à cette insuffisance de la Torah. Voyez-vous ce que Paul nous dit? Ce n'est pas que la Torah est mauvaise. Ça, il faut le souligner très fort. Je ne comprends pas comment, d'ailleurs, en lisant des textes comme cela, on peut conclure de cette manière-là que la Torah est quelque chose de mauvais. Mais elle est insuffisante. Elle est limitée. C'est ça le problème de la Torah. Elle est insuffisante pour amener à la justice. Elle est insuffisante non seulement pour que nous soyons justes devant Dieu, mais elle est insuffisante pour nous donner la force, justement, de vivre selon le commandement de Dieu. Ce qui est mon aspiration, d'ailleurs, dit Paul, dans mon être intérieur. Et là, justement, intervient la Torah du Messie. Jésus est mort et ressuscité, et il a répandu son esprit. Grâce soit rendue à Dieu par notre Seigneur Jésus-Christ. En effet, et là c'est chapitre 8, verset 1, la Torah de l'Esprit de vie m'a affranchi de la Torah du péché et de la mort. Alors là, contresens total de la plupart des exégètes, le Nouveau Testament m'a affranchi de l'Ancien. Bon, je caricature, mais grosso modo, c'est ça. Et on n'a pas pris garde au contexte. Encore une fois, c'est quoi la loi du péché et de la mort? C'est la volonté du péché et de la mort qui est en moi. Or, justement, la mort et la résurrection de Jésus, plus ensuite la régénération par l'Esprit qui résulte de la démarche de foi que l'on met dans le sacrifice de Jésus, fait que justement, et Paul l'explique très bien dans la suite du chapitre 8, d'ailleurs on va le relire parce que c'est très important. Romains chapitre 8, voilà. Il n'y a donc maintenant aucune condamnation pour ceux qui sont en Jésus-Christ, qui marchent non selon la chair mais selon l'esprit. En effet, écoutez ça, c'est très important. La loi de l'esprit de vie, ou la Torah de l'esprit de vie en Jésus-Christ, a libéré du péché et de la mort, de la loi du péché et de la mort, car chose impossible à la Torah, parce que la chair la rendait sans force. La Torah, donc celle de Moïse, elle ne peut pas me donner la force de vaincre la puissance du péché et de la mort qui est en moi. C'est ça que Paul veut dire. Non pas parce qu'elle est mauvaise, mais parce que justement, la chair la rend sans force. La loi du péché la rend sans force en moi. Donc, Dieu, en envoyant à cause du péché son propre Fils, dans une chair semblable à celle du péché, a condamné le péché dans la chair. C'est-à-dire, il a mis fin à cette puissance du péché. Et cela, écoutez, ça c'est très important, pour que la justice prescrite par la Torah de Moïse cette fois-ci, soit accomplie en nous, qui marchons non selon la chair,

En fait, il y a trois réalités différentes. La puissance, on pourrait dire, de l'Esprit de Dieu, répandue en nous quand nous avons cru en Jésus-Christ, nous donne la force de rompre la puissance du péché et de la mort, la volonté du péché et de la mort. Dans quel but? Pour que la justice prescrite par la Torah de Moïse soit accomplie en nous. Ce qui veut dire qu'il n'est pas question pour nous de tuer. Il n'est pas question de commettre adultère. Il n'est pas question de dérober. Il n'est pas question de dire des faux témoignages. Au contraire. L'œuvre de Jésus, c'est de nous rendre capables justement de vivre cela. Et non seulement de vivre cela, mais même de ne pas nous mettre en colère, mais même de ne pas convoiter, mais même de ne pas faire de faux serments, ou même de serments du tout, etc. Voilà, c'est ça. C'est ça le but de l'action du Seigneur. Et là, nous constatons quelque chose de très intéressant. C'est que l'œuvre du Seigneur, ce que Paul ici appelle soit la loi du Messie ou la loi de l'Esprit de vie, elle a le même but que la Torah. La Torah de Moïse, c'est d'amener l'homme à pratiquer la justice. Et le but de l'œuvre du Seigneur, c'est de nous amener à pratiquer la justice. Et la justice prescrite par la Torah. Alors, qu'on me montre en quoi, ici, la Torah est caduque. La Torah de Moïse est caduque. En quoi? J'avoue que je ne comprends pas. Ouais. Alors, ce qui est nouveau, ici, quand nous lisons ce texte de Romains, c'est que nous avons une nouvelle approche de la Torah. Le juif, et jusqu'à aujourd'hui c'est son problème, c'est en cela justement que nous sommes en désaccord avec la théologie juive sur ce point. La théologie juive dit ceci, elle minimise la chute. Elle dit, finalement, l'être humain est neutre. Il peut aussi bien faire ce qui est bien que ce qui est mal. Il suffit de le vouloir. Par conséquent, il suffit, quand nous sommes confrontés avec le commandement de la Torah, il suffit de vouloir l'accomplir, et puis voilà, ça se fait comme une lettre à la poste. C'est ça, en gros. Et finalement, l'homme est pécheur quand il pêche. Et s'il a péché, il se repent, et puis il se met à pratiquer ce qui est juste, par sa simple volonté, par sa volonté. Ben non, nous lui dit Paul, c'est ça le problème, justement. Le problème, dit Paul, c'est que ce qui est bon n'existe pas en moi. C'est que j'ai le vouloir, le bon vouloir de pratiquer le commandement, mais j'en ai pas les moyens, j'en ai pas la force. Et ça, un homme comme Shalom Ben Chorin l'a vécu. Il explique justement son combat intérieur en tant que juif religieux, juif pieux. Il arrive à la même conclusion que Paul, il est en accord avec Paul sur ce point-là. Et il dit d'ailleurs une chose très intéressante. Il dit ceci, seul un juif religieux, un juif pieux, qui de tout son cœur a essayé de mettre en pratique la Torah par sa volonté, peut comprendre vraiment ce que Paul nous dit dans ces textes-là. Et il dit, vous les goyims, les non-juifs, vous ne pouvez pas comprendre. Vous ne pouvez pas savoir ce qu'est le combat intérieur de quelqu'un justement qui cherche de tout son cœur à être agréable au Seigneur en pratiquant sa Torah. Et voilà, cet aveu est tout à fait intéressant. Et là, justement, Paul nous dit, ben oui, justement, il faut une nouvelle approche. Le principe pharisien, parce que c'est le principe pharisien, celui-là. Le judaïsme moderne, c'est le pharisaïsme. Le principe pharisien, Paul l'avait employé, et il était arrivé à des conclusions, celles qu'il expose, justement, dans le chapitre 7 des Romains. Et là, justement, la Torah du Messie, c'est quoi? C'est une nouvelle approche de la Torah. Ce n'est pas une remise en question de celle-ci, c'est une nouvelle approche. Le but est le même. Et Paul dira ça aussi à Timothée. Le but

0: du commandement, de la mitzvah. C'est une bonne conscience venant d'un cœur pur. Voilà. Et là, il nous parle du bon usage de la Torah. Paul fait une différence à Timothée entre le mauvais usage et le bon usage de la Torah. Donc ce qui est en cause, ce n'est pas tant la Torah que son bon ou son mauvais usage. On peut en faire un mauvais usage, dit l'apôtre Paul, en s'en servant pour des disputes de mots, des généalogies sans fin, des disputes et des discussions qui ne servent, dit-il, qu'à la ruine de ceux qui les écoutent. Alors que, eh bien la Torah c'est ça, le but du commandement c'est une bonne conscience venant d'un cœur pur. Et quand on a cette bonne conscience, ben finalement, on fait spontanément ce qu'exige la Torah, le commandement. Et la Torah et le commandement, il est là pour essentiellement condamner ben justement ceux qui ne la pratiquent pas. Les meurtriers, les parricides, les homosexuels, les débauchés, les cupides, etc. Il cite tout ça dans la première épître, dans les épîtres à Timothée. Voilà. La Torah, elle est là. D'ailleurs, c'est un petit peu ce qu'avaient compris les réformateurs. Elle est là pour mettre en évidence le péché et amener l'homme, le pécheur, à chercher, comme l'apôtre Paul, bah, qui me délivrera ? Chercher sa délivrance. Mais le but étant, justement, une bonne conscience venant d'un cœur pur. De telle manière que c'est la bonne conscience venant d'un cœur pur, parce que quand on est mis en contact avec le commandement, notre conscience reste pure, notre conscience n'est pas troublée. Pourquoi ? Parce qu'on n'est pas, on n'a pas violé le commandement, on le vit, tout simplement, hein, par la puissance de Dieu, par la puissance de l'Esprit. Donc ça, c'est très important. Maintenant, qu'en est-il justement de cette espèce de manière de se faire tout à tous, etc. Bon, qu'est-ce que Paul veut dire par là ? Qu'il se fait un caméléon ? Non, pas du tout. Mais simplement, qu'il ne fait pas de sa judéité un point tel que, eh bien, cet aspect, en quelque sorte, neutralise l'Évangile. Bon. La Torah, elle a différents aspects. Elle a un aspect moral. C'est son aspect, pourrait-on dire, essentiel. Et lorsque Paul traite de cette question dans les chapitres 7 et 8 des Romains, que nous avons examiné succinctement, c'est essentiellement dans la dimension morale, de la dimension morale de la Torah qu'il traite. Mais, quand il parle justement aux Corinthiens, dans le chapitre 8, que nous avons aussi lu tout à l'heure, ce n'est pas tant cet aspect qui l'intéresse, c'est l'aspect rituel. La circoncision, le Shabbat, les fêtes, la cacheroute, etc. Bon. Ça, ce ne sont pas des prescriptions morales. Ce sont des prescriptions qui sont spécifiques justement au caractère juif. Ce sont les aspects spécifiques de la judéité. Bon. Et dans la mesure où le Messie est venu, et où par conséquent maintenant, le salut de Dieu en Jésus-Christ s'applique à tous les hommes. Cet aspect qui était important dans l'ancienne économie, si j'ose dire, pré-messianique, hein, se trouve relativisé par le fait que justement, c'est l'universalité du salut qui prime. De telle sorte que, pour importantes que soient ces prescriptions, et Paul ne dit pas qu'elles ne sont pas importantes, elles ne doivent pas empêcher l'Évangile d'atteindre ceux que le Seigneur appelle. Et, par exemple, et ce sera justement le problème des Galates, entre autres, mais aussi un peu des Colossiens, si on veut, enfin de tout l'aspect ultra-judaïsant auquel Paul va se heurter dans son ministère, n'est-ce pas ? Si, par exemple, on met en exergue la circoncision, bon, essentiellement la circoncision, finalement, parce que c'est là le point central, finalement, de la judéité, ou même éventuellement, bah oui, tout ce qui en découle, le Shabbat, la cacheroute, etc. Eh bien, ça peut être des obstacles à l'évangile pour des gens qui, n'ont pas été habitués à ces choses. Alors, dit Paul, je serai, comme n'étant pas sous la Torah, c'est-à-dire sous cet aspect des choses, parce que justement, ça aussi, c'est une expression hébraïque, être sous la Torah, prendre le joug de la Torah, c'est en quelque sorte être juif, se faire juif. Par exemple, un non-juif qui se convertit au judaïsme, dans une expression technique, c'est il prend le joug de la Torah. Bon. Il prend le joug de la Torah, donc il est sous la Torah. Et Paul dit, il y a ceux qui ne sont pas sous la Torah, c'est les non-juifs. Bon. Mais avec eux, dit l'apôtre Paul, je vais relativiser ma judaïté. Non pas que j'y renonce. Non pas que je m'en détourne, ce n'est pas le problème. Mais vis-à-vis de ces gens-là, ce n'est pas l'important. Je ne vais pas commencer par dire, vous savez, moi je suis juif, moi je suis circoncis, moi je suis comme si, je garde les fêtes, les mitzvot, etc. Non, ce n'est pas l'important. D'ailleurs, il suffit de voir comment ils se comportent vis-à-vis des non-juifs. Nous avons dans le livre des Actes, par exemple, deux discours, celui aux païens de Lystre et puis celui aux philosophes d'Athènes. Bon. Paul ne met pas en avant justement sa judéité dans aucun des deux cas. Ça ne veut pas dire qu'il cesse d'être juif. Ça ne veut pas dire qu'il nie qu'il l'est. Ils le savent bien qu'il est juif, à la limite, les philosophes d'Athènes. Hein? Mais ce n'est pas l'important, ce n'est pas ça qu'il va mettre en avant dans son discours. Par contre, avec les circoncis, avec les gens qui sont sous la Torah, il est sous la Torah du Messie n'importe comment, donc il n'est pas sans Torah. Cette Torah, qui est cette Torah de Moïse, il ne l'a pas reniée. Il est concerné par elle. C'est tellement vrai que quand il se trouve à Jérusalem après son troisième voyage et que Jacques et lui dit, écoute frère, voilà, pour faire taire les bruits malveillants qui courent sur ton compte, notamment justement sur le fait que tu as renié la Torah, montre que ce n'est pas vrai. Nous avons ici des hommes qui ont fait un vœu pour voir leurs dépenses et offrent le sacrifice prescrit pour cela. Tout le monde verra que toi aussi, tu te comportes en observateur de la Torah. Bon. Or, justement, si Paul n'avait pas agi de cette manière-là, il aurait été autant un scandale pour les Juifs qu'il l'aurait été pour les non-juifs, s'il avait mis en avant sa judéité. Donc, ce n'est pas un opportunisme de caméléon, c'est tout simplement une manifestation de compassion, d'amour, de miséricorde, vis-à-vis de ceux auxquels il s'adresse. Il prend ceux auxquels il s'adresse là où ils sont, pour les amener finalement à l'essentiel, dans un cas comme dans l'autre, le but étant celui-là. De rendre témoignage de Jésus-Christ. Mais on ne va pas rendre témoignage de Jésus-Christ à un philosophe d'Athènes ou à un païen assez frustre comme ceux de Lystre, comme on le fera par exemple quand Paul entre dans les synagogues. Et si nous avons ces deux discours à des païens dans le livre des Actes, nous avons aussi d'autres discours à des juifs dans les synagogues. Et là nous voyons justement que Paul emploie un langage tout à fait différent. Homme, frère, écoutez. Bon, d'abord, c'est le frère. Dieu, le Dieu de nos pères. Ah, tout de suite, il se situe juif. Nos pères. Abraham, Isaac et Jacob. Et il commence à retracer toute l'histoire d'Israël. La vocation, etc. Les prophètes. Les promesses de Dieu pour arriver au Messie. Ces promesses de Dieu, elles sont accomplies. Voilà. Mais tenir un pareil langage à des païens, il aurait tenu ce langage-là aux philosophes d'Athènes. Bon, cela aurait dit, au bout de 10 minutes, écoute, Paul, tu es bien gentil, mais Abraham, Isaac et Jacob, non, on ne connaît pas. les prophètes Isaïe, Isaïe et Jérémie et tout, on ne connaît pas. Qu'est-ce que tu veux dire? Là, tu nous parles du chinois. C'est ça que Paul veut dire. Quand il dit, avec ceux qui sont sans loi comme étant sans loi, avec ceux qui sont sous la loi comme étant sous la loi, c'est ça qu'il veut dire. C'est pas du tout qu'il a usé de ruse, de dissimulation, de ça n'a rien à voir. Et c'est tout simplement une manière de présenter le message différente. Et là, c'est pas que Paul, justement, renie du tout la Torah. D'ailleurs, il le dit, je ne suis pas sans cette Torah, tant sous la loi du Messie. Alors, bien sûr, on dira, il est sous le Nouveau Testament, pas sous l'Ancien. Mais non, on a vu que c'est stupide. La Torah du Messie, c'est l'explication que Jésus a donnée de la Torah de Moïse. C'est pour ça qu'il s'y retrouve. Dis-moi aussi, je peux offrir un sacrifice dans le temple pour pouvoir au vœu de ces gens-là, parce que moi aussi je suis concerné par la Torah, étant sous la Torah du Messie. Je ne suis pas sans Torah. Alors ça, c'est un point. Bon, c'est la même chose aussi quand il parle des faibles. Il ensuite dit, je suis faible avec les faibles, fort avec les forts. Est-ce que ça veut dire que là aussi, bon, mais non, il se comporte d'une manière différente selon qu'il a affaire à des faibles. Bon, qu'est-ce que c'est les faibles? Ben, c'est justement ceux qui ont besoin d'être encouragés, etc. Bon, il va faire de cette manière-là. Les forts, ben, il va agir différemment. C'est finalement, si vous voulez, le principe de base de tout évangéliste qui a un petit peu de sagesse. C'est le principe qu'on enseigne dans toutes les écoles de mission. C'est la contextualisation de l'évangile, pour reprendre un mot moderne, l'indigénisation de l'évangile, etc. Bon, c'est ce qu'a fait Don Richardson quand il s'est trouvé là-bas avec les coupeurs de tête de Nouvelle-Guinée, et que donc il a utilisé l'image de l'enfant de la paix, enfin vous connaissez toute cette histoire, pour prêcher l'évangile à ces gens-là. C'est ça, c'est uniquement ça, c'est une manière de présenter le message qui est adaptée à ce que les auditeurs sont capables d'en comprendre. C'est essentiellement ça. Bon, alors autre texte, maintenant Galates 3, verset 28. Alors là c'est autre chose. Voilà. Alors là, il faudrait prendre toute l'épître aux Galates, bien sûr, parce que là, mais bon. Voilà. Il n'y a plus ni juif ni grec, il n'y a plus ni esclave ni libre, il n'y a plus ni homme ni femme, car vous tous, vous êtes un en Jésus-Christ, vous êtes au Messie, alors vous êtes les descendants d'Abraham, héritiers selon la promesse. Bon. Alors ça, c'est évidemment le cheval de bataille de tous ceux qui, justement, bon, on retrouve ce texte d'ailleurs dans l'Épître aux Éphésiens également, sous une forme à peu près semblable. Hein. Mais là, n'est-ce pas, qu'est-ce que Paul veut dire? Il faut relire justement aussi dans l'Épître aux Éphésiens, où il le met en relation avec ce qu'il appelle le mur d'inimitié, etc. Bon, qu'est-ce que Paul veut dire dans ce domaine-là? Alors, il y a une chose très intéressante, c'est que Paul dit aussi aux Éphésiens, il n'y a plus ni juif ni grec, il n'y a plus ni homme ni femme, et il n'y a plus ni esclave ni homme libre. Bon. Alors, il n'y a plus ni juif ni grec. Bon. Tu étais juif, tu crois en Jésus, donc tu n'es plus juif. Terminé. Bon. Tu étais femme, tu crois en Jésus, donc tu deviens un homme. Si, il faut être logique. Tu étais esclave, tu crois en Jésus, donc tu es affranchi. Ah oui, mais le maître non-croyant lui va peut-être pas tout à fait être d'accord. Et c'est tellement vrai que justement, aux Corinthiens, Paul s'adresse à des esclaves. Et il dit ceci. As-tu été appelé étant esclave? Ne t'en soucie pas. Parce que l'esclave est un affranchi du Seigneur. Ah. Ça veut dire, oui, tu es libéré de ton esclavage, mais spirituellement. Paul ajoutera, bien sûr, si tu as l'occasion de devenir libre, profites-en plutôt. Mais ce n'est pas un problème. Le fait que tu sois esclave n'est pas un problème. Ça veut dire, quoi? Ça veut dire que devant le Seigneur, face à son salut, tu as la même dignité que l'homme libre. Tu es égal à l'homme libre. Tu n'es en rien diminué par le fait que tu es esclave. C'est ça. Tu as les mêmes droits, tu as les mêmes privilèges que l'homme libre. Et même si tu dois rester, humainement parlant, esclave toute ta vie, ça n'enlève rien à ta vocation, à ton salut, à l'appel que le Seigneur t'a adressé. Tu es un frère, et c'est l'épître à Philémon. Cet homme, Onésime, qui s'est enfui de chez toi, je te le renvoie, non plus comme un esclave, mais comme un frère. Bon, il se trouve que Philémon est chrétien, donc Paul peut lui suggérer de libérer Onésime, de l'affranchir. Mais c'est très intéressant ce que Paul dit. Finalement, parce que tu es chrétien, tu es capable de comprendre ça. Tu peux comprendre que finalement, cet homme qui a été ton esclave, et que je te renvoie en tant qu'esclave, si tu veux le garder comme esclave, après tout, c'est ton droit. Je ne te l'impose pas. Mais tu serais évidemment malvenu de le faire. Mais à la limite, c'est ton droit. Mais c'est plus ton esclave, c'est ton frère. Alors traite-le comme ton frère. Traite-le comme ton égal. Et tire-en les conséquences en tant que chrétien que tu es, affranchis-le. C'est ça que Paul lui dit. Mais il ne peut parler comme ça à Philémon que pour une seule raison, que parce que Philémon est chrétien. À un maître qui aurait été païen, Paul n'aurait pas pu dire cela. Et finalement, Onésime serait resté esclave. Mais ce n'était pas le problème. Ce n'était pas un problème. Bon. La femme, dans l'Antiquité, était considérée comme inférieure à l'homme, vous savez, encore chez les Arabes. La femme n'a pas d'âme. C'est beau l'islam. Hein, c'est un peu difficile à comprendre comment nos modernes progressistes, féministes qu'ils sont, peuvent encenser une religion pareille qui réduit la femme au stade où elle est. Bon. Dans l'Antiquité gréco-romaine, le statut de la femme n'était pas brillant non plus. Alors, il n'y a plus ni homme ni femme. Qu'est-ce que Paul veut dire? Est-ce que la femme va devenir un homme ou il va falloir... Paul est un militant du MLF. Rien à voir. Tu restes femme, comme tu restes homme, si tu es homme. Mais ce statut d'infériorité de la femme que l'Antiquité, donc gréco-romaine, lui attribuait, disparaît dans le Seigneur. Pierre dit ça aussi au mari. Et n'oubliez pas, dit-il, que vos femmes aussi, elles doivent hériter comme vous du salut. Ça veut dire que, nonobstant leur sexe, elles ont la même dignité, elles ont part aux mêmes grâces. Et même si concrètement, leurs fonctions peuvent être différentes dans l'Église. Il y a une égalité de l'homme et de la femme. Enfin, on a beaucoup exagéré la misogynie de Paul. C'était justement Alain Decaux qui dit des choses intéressantes dans ce domaine-là, dans son dernier bouquin. Même s'il dit des bêtises dans d'autres domaines, dans ce domaine-là, il a des réflexions extrêmement pertinentes. Donc c'est ça. Il n'y a plus ni homme ni femme. Ça veut dire que devant la grâce de Dieu, devant la vocation, devant le salut, qu'on soit homme ou qu'on soit femme, c'est très relativisé. Qu'on soit homme ou qu'on soit femme n'enlève rien. Par le fait que tu es femme ou par le fait que tu es esclave, tu n'as rien de moins que quelqu'un qui est libre ou que quelqu'un qui est homme. Même chose. En ce qui concerne le premier terme de la triade, il n'y a plus ni juif ni grec. Pourquoi voulez-vous que si finalement la femme reste femme, l'esclave reste esclave dans la plupart des cas, après avoir cru en Jésus, pourquoi voulez-vous que le juif cesse d'être juif? On est dans une illogisme, dans une démarche totalement illogique. Bon. Qu'est-ce que Paul veut dire? Ben, si vous voulez, là, c'est exactement la même démarche. Il vaut mieux être homme libre qu'esclave dans l'Antiquité. Dans l'Antiquité, il vaut mieux être homme que femme. On a plus de droits. Eh bien, finalement, par rapport à la conception juive de l'époque, il vaut mieux être juif que non-juif. Pourquoi ? Ben parce que les non-juifs, dit l'apôtre Paul, vous lisez ça dans Romains, sont étrangers aux alliances, sont étrangers aux patriarches, sont étrangers aux appels de Dieu, n'ont aucun droit de cité en Israël. Les goyim ne peuvent pas entrer, par exemple, dans le temple. Ils doivent se contenter de rester dans le parvis extérieur, sinon ils sont mis à mort. D'où, justement, ce que Paul appelle le mur d'inimitié. Hein, c'est ça. Et on a retrouvé dans les fouilles archéologiques l'inscription qu'il y avait justement à l'entrée du sanctuaire, où cette inscription en trois langues, en hébreu, en grec et en latin, mettait en garde que tout non-juif qui pénétrait dans le sanctuaire, au-delà de cette porte, pouvait être mis à mort sur le champ par les juifs sans recours à l'autorité romaine. Logiquement, le droit, le jus gladi, comme disaient les Romains, c'est-à-dire le droit de mettre à mort, était l'apanage des Romains. Vous savez que même Jésus n'a pas pu être mis à mort sans l'aval, justement, du gouvernement romain. Et il y avait, dans cette loi qui ne souffrait aucun appel, il y avait une seule exception, c'est justement pour le goy, le non-juif, qui entrait dans le sanctuaire. D'ailleurs, c'est ce qui a failli arriver à l'apôtre Paul. Et parce qu'on avait cru que Paul avait introduit dans le sanctuaire un non-juif. Et c'est la raison pour laquelle Paul allait être mis à mort sur le champ sans l'intervention du tribun, qui l'a sauvé in extremis quand il s'est rendu compte que l'accusation n'était pas juste, était erronée. Alors, jusqu'à aujourd'hui, la prière du matin est très intéressante chez les Juifs. Béni sois-tu éternel, notre Dieu, de ce que tu ne m'as pas fait naître goy. Béni sois-tu éternel, notre Dieu, roi et maître de l'univers, de ce que tu ne m'as pas créé une femme. Ouais, c'est ça, on prie encore comme ça aujourd'hui. Vaut mieux être juif que goy, et vaut mieux être homme que femme. Alors justement, ben oui, si moi je suis goy et que j'ai cru en Jésus, je peux me sentir un petit peu en état d'infériorité vis-à-vis des juifs. Et me demander, finalement, est-ce qu'il ne faudrait pas que j'aille jusqu'au bout et puis que je devienne juif? Je serais peut-être un meilleur chrétien, un chrétien à part entière un peu plus, quoi. Pas du tout, dit Paul, mais non. As-tu été appelé circoncis ? Ne t'en soucie pas. As-tu été appelé incirconcis ? Ne te fais pas circoncire. Tu as été circoncis ? Ne cherche pas à faire disparaître ta circoncision. Parce que face à l'appel de Dieu, face à la miséricorde de Dieu, face au sacrifice de Jésus, la circoncision, c'est-à-dire le fait d'être juif, ou l'incirconcision, ça veut dire le fait d'être goy, mais rien. Ce qui est important, c'est d'être une nouvelle créature. C'est ça qui est important. Et quand il dit « il n'y a plus ni juif ni grec », il dit tout simplement « juif et non-juif, face au salut de Dieu, sont parfaitement égaux. » Parfaitement égaux. Et le goy, pas plus que la femme par rapport à l'homme ou que l'esclave vis-à-vis de l'homme libre, n'a à faire le moindre complexe d'infériorité parce qu'il est goy. C'est tout. C'est ça que Paul veut dire. Alors aujourd'hui, on dit, tu te convertis, tu es juif, tu te convertis, tu cesses d'être juif. Et c'est la fameuse formule que l'Inquisition faisait signer aux conversos, vous savez, on en a déjà parlé. Je m'engage à cesser de me considérer comme juif, à avoir la moindre relation avec l'hérésie juive. L'hérésie, on n'avait pas peur des mots. Et je reconnais que s'il m'arrivait un jour de retomber dans ces erreurs, de pratiquer le Shabbat, les fêtes juives, la cacheroute, je mériterais les flammes du bûcher. On signait ça. Voilà. On n'en est plus là aujourd'hui, mais l'esprit est resté. C'est le même. Et on s'appuie sur ce texte. Or, justement, c'était le problème des Galates. Les Galates avaient commencé par l'esprit, dit l'apôtre. Ça veut dire quoi? Ça veut dire qu'ils avaient cru en Jésus. Et puis ils s'étaient sentis, bah, pas de problème, quoi. Ils étaient bien dans leur peau. Et un jour étaient venus des judaïsants qui leur avaient dit, il faut que vous soyez circoncis, et quand même. Et c'est là qu'ils s'étaient dit, bon, bah, après tout, oui, bah, si c'est ça. Finalement, on n'était peut-être pas tout à fait bien sûr, mais enfin, pour plus de sûreté, au moins comme ça, on sera des meilleurs chrétiens si on est circoncis, si on pratique les lois rituelles juives. Et voyez-vous, toute la bataille de Paul, et ça c'est très important de comprendre, sur cette question de la Torah, et tout se cristallise sur la circoncision, parce que la circoncision, c'est ça qui fait la judéité jusqu'à aujourd'hui. C'est de dire, on peut être chrétien à part entière, avoir exactement la même dignité que les juifs qui ont cru en Jésus, sans pour autant devenir juif. Ça, c'est le combat essentiel de Paul. Et ça, c'est essentiel, pourquoi? Parce qu'à partir du moment où Paul aurait cédé, Paul ou d'autres, et d'autres l'avaient fait, même Pierre était sur le point de le faire, ils ont ça dans les Galates aussi, eh bien, c'était fini de l'évangélisation du monde. C'était fini de l'évangélisation des païens. Petit à petit, on serait revenu à l'idée qu'il fallait d'abord devenir juif pour devenir chrétien. Et c'est tout le combat, et c'est tout le débat de la conférence de Jérusalem, acte 15. C'est là, justement, que Paul avait donné son accord à cette idée. Et on peut devenir chrétien sans, au préalable, devenir juif. Et rester chrétien en demeurant non-juif. Voilà. C'était essentiel pour l'évangélisation des païens. C'est ça aussi une certaine manière, se faire tout à tous. C'était aussi cette manière. Et justement, la crise galate, y compris le rôle un peu trouble qu'y avait joué Pierre, tournait autour de cette question essentielle. C'est pourquoi Paul réagit avec la vigueur. L'épître galate est l'épître la plus vigoureuse que Paul ait jamais écrite. Et c'était justement parce que c'était là l'enjeu. Et l'antinominalisme de Paul, c'est là. Vouloir imposer la Torah aux païens, c'est quoi? C'est leur imposer la circoncision et les règles juives qui en découlent, c'est ça. C'est contre ça que Paul en a, c'est à cela qu'il s'en prend quand il attaque la Torah. Or, c'était un danger énorme pour les jeunes églises de l'époque de Paul. Parce que toutes ces églises-là, d'abord, quand même dans l'église au sens universel du terme, il y avait quand même une majorité de juifs, ce qui n'est plus le cas aujourd'hui. Et puis deuxièmement, parce que la plupart des convertis venus de la gentilité étaient des craignants Dieu, c'est-à-dire des gens qui gravitaient autour des synagogues. Et qui, par conséquent, vivaient dans cette espèce d'attrait auquel succombent aussi aujourd'hui encore parfois un certain nombre de gens, de non-juifs, qui justement font, bon, j'aime pas ce mot, mais enfin, employons-le quand même, font un peu d'israélolâtrie. Hein? Mais bon, aujourd'hui, il faut bien reconnaître que c'est quand même pas tellement le problème numéro un de la plupart des chrétiens. On n'est pas beaucoup de chrétiens qui ont envie de se faire circoncire. Vous en connaissez, vous, dans les églises, catholiques, protestantes, orthodoxes. Il y en a quelques-uns, c'est rare. Bon. Et c'est pourquoi, finalement, le débat, l'antinominalisme ici, bah, c'est plus tellement directement notre problème, il faut quand même bien le reconnaître. Ça le redevient, effectivement, plus ou moins pour les églises messianiques en Israël, par exemple. Ça, c'est autre chose. Mais pour nous, non. Alors, je crois qu'il faut resituer les choses dans leur contexte. Être sous la Torah, c'est quelque chose de mauvais pour Paul, c'est évident. Mais être sous la Torah, c'est quoi? C'est tout simplement être justement dans cet état où Paul justement dit aux Éphésiens, on va relire le texte si vous voulez. Voilà, chapitre 2, écoutez, c'est très intéressant. Pour vous, païens, hein, c'est moi qui ajoute païens, mais c'est ça que ça veut dire. Vous étiez morts par vos fautes et par vos péchés dans lesquels vous marchiez autrefois, sur le cours de ce monde, sur le prince, etc. Bon, nous aussi, juifs, nous étions de leur nombre. Hein, nous nous conduisions aussi, selon nos convertis charnels, etc. Mais Dieu, dans sa grande miséricorde, nous a rendus à la vie, etc. Bon. Verset 11. Souvenez-vous donc de ceci, autrefois, vous, païens, dans la chair, traités d'incirconcis par ceux qui se disent circoncis. Et qui vous regardait avec mépris, ce qui est d'ailleurs parfois encore le cas chez un certain nombre de juifs, et qui le sont dans la chair par la main des hommes. Écoutez, justement, la situation des païens, ce qu'elle était. Vous étiez dans ce temps-là sans Messie, privé du droit de cité en Israël, étranger aux alliances de la promesse, sans espérance et sans Dieu dans le monde. Voilà, ça c'est l'état des païens. C'est pourquoi il est infiniment préférable d'être juif que d'être chrétien. Que d'être païen, je veux dire. Hein? Mais maintenant, vous les païens, hein, en Jésus-Christ, vous qui étiez autrefois loin, vous êtes devenus proches par le sang de Jésus. Car c'est lui notre paix. Lui qui des deux, ça veut dire des juifs et des païens, n'en a fait qu'un. En détruisant le mur de séparation. Et c'était quoi le mur de séparation? C'était justement ce qu'on appelait la haie de la Torah, Geder à Torah en hébreu. Les prescriptions rituelles, la circoncision, le Shabbat, la cacheroute, sont là justement pour que le juif sache qu'il est différent des autres, ne se mêle pas avec les autres. Les lois de la cacheroute, à l'époque de Jésus, étaient infiniment plus rigoureuses qu'elles ne le sont aujourd'hui et faisaient en sorte que toute participation de non-juifs à un repas juif était impossible, et vice-versa. C'était le but. D'où la crise Galate, justement, avec Pierre. C'était pas possible. Et c'était le but. Il y avait... Ces règles introduisaient une séparation nette entre juifs et païens, pour que le peuple d'Israël garde sa pureté. C'était ça, le but. Et voilà, justement... L'œuvre de Jésus à la croix détruit cela. Le mur de séparation, c'est aussi le mur du temple dont on parlait tout à l'heure, avec cette fameuse interdiction de s'approcher du sanctuaire, donc c'était de s'approcher de Dieu. Le païen ne pouvait pas s'approcher de Dieu. Dans sa chair, Jésus, donc, il a annulé la Torah dans ses commandements et leurs dispositions, dont les dispositions vous étaient contraires, dira l'apôtre Paul dans un autre texte, pour créer dans sa personne, avec les deux, un seul homme nouveau en faisant la paix, et pour les réconcilier avec Dieu, tous les deux, et les unir dans un seul corps. C'est ça l'Église. Dans l'Église, justement. Juifs et païens, qui étaient autrefois dans une situation d'hostilité, d'opposition, sont maintenant réconciliés, sont en paix. Ils sont frères. C'est ça le grand miracle. Il a fait mourir par elle l'inimitié. Il est venu annoncer une bonne nouvelle, la paix à vous qui étiez loin, à vous qui étiez proches. car en lui nous avons les uns les autres accès auprès du Père dans un même esprit. Nous avons le même accès, cet accès qui était interdit par ce mur de séparation dont on parlait tout à l'heure est devenu possible. Alors, conclusion, vous n'êtes donc plus des étrangers, ni des gens de dehors, mais vous êtes des concitoyens des saints, ça veut dire justement d'Israël, membres de la famille de Dieu, et Paul dira aux Galates, fils d'Abraham, comme les Juifs. Parce que votre cœur est circoncis, vous devenez fils d'Abraham, comme ça avait été promis. Je ferai de toi le père d'une multitude de nations. Vous avez été édifié sur le fondement des apôtres et des prophètes, Jésus étant la pierre d'angle, en lui l'édifice bien coordonné, etc., etc. Après ça, Paul rend grâce à Dieu en disant que ce mystère, le mystère de l'Église, c'est quoi ? Ce mystère qui est nouveau, qui n'avait pas été révélé aux fils des hommes jusque maintenant, est révélé simplement par l'Esprit aux saints prophètes et apôtres de Christ. Les païens ont un même héritage. Verset 5. Ils forment un même corps. Ils participent à la même promesse par l'évangile dont je suis devenu serviteur. Moi qui suis le moindre des saints, cette grâce a été de mettre en lumière la dispensation du mystère caché de toute éternité en Dieu, créateur de toutes choses. Bon, etc. Voilà. Voilà. Donc c'est ça le combat de Paul. Revenir sous la Torah pour un païen, ça veut dire se faire juif. Penser qu'il soit indispensable d'être juif pour être sauvé, c'est ça le problème. C'est ça que Paul a combattu. Et être sous la loi, c'est une autre manière de dire être juif, se faire juif. Alors vous comprenez que ça change complètement la perspective. Ça n'a rien à voir avec justement, bien sûr, toute la loi morale, ça la plupart des chrétiens en conviennent. Mais même aussi, est-ce que ça implique à ce moment-là, que le juif n'ait plus à pratiquer ces choses-là? Nous avons vu que non. Est-ce que ça implique que l'homme cesse d'être un homme? Est-ce que ça implique que l'homme libre cesse d'être un homme libre pour devenir esclave? Non. Non. Et Paul dira, es-tu circoncis? Ne fais pas disparaître ta circoncision. Ça veut dire quoi? C'est ce qu'on demande finalement à un juif qui se convertit. Fais disparaître ta circoncision, peut-être pas au point de vue, comment dirais-je, physique, mais dans les faits, des conséquences de ta circoncision. On est ? Bon, ça, on aura l'occasion de le revoir plus tard. Mais je crois que ça, c'est le point essentiel. Ça, il faut qu'on le situe bien, justement, pour être tout à fait au clair par rapport à cette question, justement, de ce qu'on appelle l'antinominalisme de Paul. Bien, on va s'arrêter là. Est-ce que vous avez des questions à poser là-dessus ?
1: La vision juive jusqu'à aujourd'hui, ici du pharisaïsme, c'est une forme de pélagianisme.
0: Oui, tout à fait. Tout à fait. Absolument. Ça, c'est aussi à ce à quoi Paul s'en prend souvent, hein. Notamment dans le Romain, on l'a vu. C'est ce qu'il avait professé lui-même avant sa rencontre avec le Seigneur. Bon, disons, pour être tout à fait vrai, qu'à l'époque de Paul, tous les Juifs ne partageaient pas cette vision. À Qumran, par exemple, ce n'était pas le cas. Mais même de chez certains pharisiens, chez les chassidim non plus. C'était spécifiquement pharisiens d'une certaine tendance. Bon, mais dans la mesure, justement, le judaïsme moderne, c'est le judaïsme pharisien, quoi. Bon, aujourd'hui, c'est ça, quoi. Ça aujourd'hui dans le...
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Bonjour à tous, je suis Raphaël Mambou, que Jésus vous bénisse, qui que vous soyez, où que vous soyez. Le nom de cette émission est Venez à Jésus. C'est une grâce, c'est un privilège de pouvoir vous retrouver encore aujourd'hui autour de la parole de Dieu pour partager quelques versets bibliques. Ce n'est pas parce que nous sommes excellents, ce n'est pas parce que nous sommes plus spirituels, ce n'est pas parce que nous sommes plus intelligents, mais simplement que Dieu nous a fait grâce. Et nous voulons que et vous et nous, nous puissions profiter de cette grâce au maximum. Depuis quelque temps, nous sommes en train d'étudier le thème sur le sang de Jésus. Aujourd'hui, c'est notre 11e émission. Avant d'aller plus loin, je voudrais remercier Dieu le Père, au travers de Jésus-Christ, qui a permis ce jour, et à vous et à moi. Prions. Père éternel, merci pour ta parole. Merci pour ton amour, merci pour ta grâce, merci pour ta bonté. Merci pour ta miséricorde et ton pardon. Merci pour le sang de Jésus-Christ. Merci pour ces hommes et ces femmes qui se tiennent à côté de leur radio, qui sont sur Internet. Merci pour les différents partenaires, Seigneur. Combien tu fais de bien à ces hommes et à ces femmes au travers de cette émission, je ne sais pas. Mais ce que je sais, c'est que lorsque toi tu parles, tu ne parles pas en vain. Nous te remettons ces 30 minutes d'aujourd'hui entre tes saintes mains, Seigneur. Dirige, guide, parle pour chacun d'entre nous. Au nom de ton Fils Jésus-Christ. Amen. Le sang de Jésus. Comme je le disais, c'est notre 11e émission. Je vous invite dans Hébreux 10, verset 19. Hébreux 10, verset 19. Ainsi donc, frères, puisque nous avons au moyen du sang de Jésus une libre entrée dans le sanctuaire. Le sang de Jésus, nous avons dit que le sang de Jésus nous délivrait du péché. Le sang de Jésus nous purifiait du péché, nous lavait du péché. Le sang de Jésus nous donnait la victoire. Le sang de Jésus nous permettait de nous réconcilier avec Dieu et avec les hommes. Ce n'est pas le sang des animaux. À l'époque de l'Ancien Testament, ça couvrait le péché, mais ça n'effaçait pas le péché. L'écrivain aux Hébreux dira dans Hébreux 9, versets 13 à 14, « Si le sang des taureaux et des boucs et la cendre d'une vache répandue sur ceux qui sont souillés, sanctifie et procure la paix, combien plus le sang de Christ, qui par un esprit éternel s'est offert lui-même sans tache à Dieu, purifiera-t-il votre conscience des œuvres mortes afin que vous serviez le Dieu vivant ? » Paul, ou plutôt, je m'excuse, l'écrivain aux Hébreux, nous fait comprendre que dans l'Ancien Testament, qui était l'ombre des choses à venir, rempli de symboles, purifié, soulagé les consciences des hommes et des femmes de leur époque. Il dit, si le sang des animaux a réussi sa mission, pourquoi est-ce que le sang de Christ serait moins efficace pour vous délivrer du péché, pour vous purifier du péché, pour vous donner la victoire sur le péché, pour vous réconcilier avec Dieu? Dans toute la Bible, il n'est pas parlé, ou plutôt dans le Nouveau Testament, il n'est pas parlé de l'Église. Il n'est pas parlé de la religion. Il n'est pas parlé d'un homme ou d'un apôtre ou d'un prophète, d'un évangéliste spécial qui puisse vous donner les attributs qu'a le sang de Jésus-Christ. C'est seulement Jésus-Christ, au travers de son sang, qui puisse vous donner la victoire, la délivrance, qui puisse vous purifier, qui puisse vous réconcilier avec Dieu. Ça n'a rien à voir avec le catholicisme, ça n'a rien à voir avec le protestantisme, ça n'a rien à voir avec le kimbanguisme, le fait d'être témoin de Jéhovah, d'être mormon, d'être de la foi Baha'i. Non, rien à voir du tout. Seul le sang de Jésus-Christ vous donne ses bénéfices dans votre vie. L'accès aussi. Le sang de Jésus-Christ vous donne aussi accès auprès de Dieu. Hébreux 10, verset 19. « Ainsi donc, frères, puisque nous avons au moyen du sang de Jésus une libre entrée
dans le sanctuaire, c'est-à-dire dans la présence de Dieu. 20. Par la route nouvelle et vivante qu'il a inaugurée pour nous au travers du voile, c'est-à-dire de sa chair. Nous avons accès, au travers du sang de Jésus, dans la présence de Dieu. Chose impossible dans l'Ancien Testament pour tout le peuple. Seul le souverain sacrificateur, et encore une fois par an, avait accès dans le lieu très saint. Et il devait se présenter avec le sang d'un innocent. Mais pour nous du Nouveau Testament, depuis que Jésus-Christ est mort à la croix, le voile du temple s'est déchiré. Du reste, c'est ce que la Bible nous dit. Lorsque Jésus mourait sur la croix, le voile du temple s'est déchiré de haut en bas. Pourquoi ? Pour que vous et moi, nous puissions avoir accès. Le sang de Jésus-Christ nous donne accès dans la présence de Dieu. Plus besoin de passer par des intermédiaires. Vous n'avez pas besoin de passer par Marie, vous n'avez pas besoin de passer par Joseph, vous n'avez pas besoin de passer par un apôtre, par un saint, vous n'avez pas besoin de passer par un ange pour avoir accès à la présence de Dieu. C'est le sang de Jésus-Christ qui vous donne accès à Dieu directement, sans escale, sans intermédiaire. Le seul intermédiaire entre Dieu et les hommes, c'est Jésus-Christ. Il n'y a pas d'intermédiaire entre Jésus-Christ et les hommes. Du reste, Jésus-Christ lui-même est Dieu. Donc, quand vous venez à Jésus-Christ, vous avez accès à Dieu le Père. Vous avez accès au Saint-Esprit. Vous avez accès à toutes les richesses spirituelles que Dieu a réservées pour vous, au travers du sang de Jésus. C'est une bonne nouvelle que je suis venu vous annoncer aujourd'hui. Reynard Bonquet n'est pas plus enfant de Dieu que celui qui a accepté Jésus-Christ. Tony Lee Osborne n'est pas plus enfant de Dieu ou n'est pas plus chrétien que celui qui a accepté Jésus-Christ. Non. Kenneth Hagin n'était pas plus chrétien que vous et moi. Non. Nous avons accès dans la présence de Dieu par le moyen du sang de Jésus-Christ. Pas besoin de passer par des intermédiaires. Pas besoin de consulter un ange. Pas besoin de consulter ni un pasteur, ni un évangéliste, ni un prêtre ou quoi que ce soit. Nous ne sommes plus dans l'Ancien Testament. Nous sommes du Nouveau Testament, la Nouvelle Alliance. Et quiconque est de la Nouvelle Alliance a accès à Dieu le Père au travers du sang de Jésus-Christ. C'est très important. Dans Jean 14, verset 6, Jésus nous dit ceci de sa propre bouche. Jésus lui dit, « Je suis le chemin, la vérité et la vie. Nul ne vient au Père que par moi. » Je suis le chemin, la vérité et la vie. Nul ne vient au Père que par moi. En d'autres termes, le sang de Jésus-Christ nous ouvre la route pour la vérité. La vérité nous donne l'accès à la vie. Et Jésus dit encore, en d'autres termes, le sang de Jésus est le seul moyen qui puisse vous donner accès au Père. Nul ne vient au Père que par moi. Personne ne peut s'approcher du Dieu Saint s'il ne passe pas par le sang de Jésus-Christ, s'il n'est pas purifié par le sang de Jésus-Christ, s'il n'est pas délivré par le sang de Jésus-Christ. Le sang de Jésus-Christ est le savon spirituel et l'eau spirituelle qui nous sépare de toutes nos souillures. C'est une bonne nouvelle, que vous soyez un homosexuel, que vous soyez un occultiste, que vous soyez une femme prostituée, un homme prostitué, que vous ayez fait des choses abominables selon le monde et que la Bible condamne. Si vous donnez votre vie à Jésus-Christ, si Jésus-Christ devient votre sauveur et votre Seigneur personnel, vous avez accès à Dieu le Père par la foi.
sans la foi, il est impossible d'être agréable à Dieu. En d'autres termes, sans la foi, il est impossible d'entrer dans le bénéfice du sang de Jésus-Christ. Dieu vous aime, mon frère. Dieu vous aime, ma sœur. S'il a permis que vous entendiez ce message aujourd'hui, ce n'est pas le fruit du hasard. Ce n'est pas pour charger votre conscience. C'est pour vous appeler à la repentance. C'est pour vous appeler au salut. C'est pour vous appeler dans la présence de Dieu. Il vous aime. Dieu ne veut pas vous perdre. Voilà pourquoi il a envoyé son fils Jésus-Christ mourir à la croix pour vous. Jésus-Christ est mort et ressuscité 3 jours après, et il a envoyé ses disciples dans le monde entier pour vous faire connaître son amour. Oh, Raphaël, moi, je n'ai aucune espèce d'importance. Ce qui est important, c'est le message qui vous est adressé aujourd'hui. C'est le Saint-Esprit qui vous parle. Ne regardez pas la personne que je suis, mais regardez au-delà de la personne que je suis et discernez la voix de Dieu. Si vous entendez la voix du Saint-Esprit aujourd'hui, n'endurcissez pas votre cœur comme au temps de la révolte. Mon frère, ma sœur, je ne vous connais pas, mais Dieu, lui, vous connaît. Je ne connais pas le cri de votre cœur, mais Dieu entend le cri de votre cœur. Je ne connais pas les difficultés par lesquelles vous êtes en train de passer. Je ne connais pas les obstacles que Satan est en train de mettre sur votre route, mais je connais celui qui vous dit « Je suis le chemin, la vérité et la vie. Nul ne vient au Père que par moi. » Et c'est par grâce que Dieu fait ça. Il ne vous demande pas de jeûner. Il ne vous demande pas de sacrifier des animaux. Il ne vous demande pas de donner une somme d'argent. Et ça ne demande même pas d'être baptisé d'eau maintenant. Quoique le baptême d'eau soit une bonne chose. Il vous demande de venir à Jésus-Christ par la foi. Car le sang de Jésus-Christ vous donne accès à Christ par la foi. Car le sang de Jésus-Christ vous donne accès à la présence de Dieu.

Un sacrificateur dans l'Ancien Testament était fait de. Il y avait, on accrochait des petites cloches au bas de sa robe, si je peux appeler ça, au bas de son vêtement, de telle sorte que quand il faisait des mouvements, les cloches sonnaient, bougeaient, et on savait dire que le monsieur qui était entré dans le lieu très saint n'était pas frappé de mort. S'il était impur ou si Dieu ne l'acceptait pas dans sa présence, il serait mort. Et il serait mort sur le coup, on n'entendrait plus les cloches. Donc Dieu ne tolère pas un homme pécheur dans sa présence. Et là, il n'a pas changé. Mais qu'est-ce qui vous rassure qu'aujourd'hui, vous pouvez entrer dans la présence de Dieu sans être frappé de mort? C'est le sang de Jésus-Christ. Voilà pourquoi il faut vous repentir de vos péchés, demander pardon pour vos péchés, invoquer le sang de Jésus-Christ sur votre vie pour devenir une nouvelle créature. Paul dit dans 2 Corinthiens 5, verset 17, « En Christ, nous sommes une nouvelle créature, toutes choses sont devenues nouvelles. » C'est ça que peut faire dans votre vie le sang de Jésus-Christ. Si vous refusez de son sang, si vous passez par une religion, si vous passez par un prophète autre que la personne de Jésus-Christ, si vous passez par un sauveur autre que la personne de Jésus-Christ, vous n'avez pas accès dans la présence de Dieu. Et ça, c'est le mensonge du diable. Rappelez-vous, le diable est le père du mensonge. En d'autres termes, le diable engendre tout ce qui n'est pas vérité. Et Jésus a dit, je suis la vérité. Donc le diable va engendrer tout ce qui n'est pas Jésus-Christ. Si vous êtes dans une communauté où Jésus-Christ n'est pas le centre, où Jésus-Christ n'est pas le seul sauveur, le seul intermédiaire, vous êtes malheureusement dans l'erreur. On vous trompe. Réveillez-vous. Réfléchissez. Jésus-Christ a dit, « Nul ne vient au Père que par moi. » Pourquoi est-ce qu'un autre devrait vous dire, « D'accord, Jésus-Christ est le chemin, la vérité et la vie, mais pour atteindre Jésus-Christ, vous devez passer par quelqu'un. » C'est faux. Jésus-Christ n'a jamais dit ça. Jésus a dit, « Venez à moi. » Jésus n'a jamais dit, dans Matthieu 11, verset 23, passer par des intermédiaires avant de venir à moi. Jésus n'a jamais dit ça. Venez à moi, vous tous qui êtes fatigués ou chargés, je vous donnerai du repos. Matthieu 11, verset 20 à 23. Pardon, Matthieu 11, verset 28 à 29. Venez à moi, vous tous qui êtes fatigués et chargés, je vous donnerai du repos. Jésus n'a jamais dit passer par Pierre, passer par Matthieu, passer par Paul, passer par Luc, passer par Jacques, passer par Marie, passer par Joseph, avant de venir à moi. Non. Ils ont servi Dieu et je suis convaincu qu'ils sont au ciel dans la présence de Jésus-Christ. J'en suis pleinement convaincu. Le livre des Actes des Apôtres nous rapporte des choses extraordinaires que ces hommes de Dieu ont fait avec Christ. Pierre, Paul, Philippe. Mais ça ne leur a pas donné le droit d'être supérieurs à nous dans la présence de Dieu. Non. Ce n'est pas parce que l'apôtre Jean a eu de grandes révélations du ciel, des choses à venir, que l'apôtre Jean devient un apôtre supérieur et particulier qu'il faut d'abord consulter avant de passer par Jésus. Non, la Bible ne le dit pas. Venez à moi, vous tous qui êtes fatigués. Je suis le chemin, la vérité et la vie. Nul ne va au Père qu'en passant par moi, dit Jésus. Et nous avons lu dans Hébreux 10, verset 19. Relisons-le encore, notre texte de base. 10, verset 19. Ainsi donc, puisque nous avons accès au moyen du sang de Jésus, une libre entrée dans le sanctuaire, par la route nouvelle et vivante qu'il a inaugurée pour nous au travers du voile, c'est-à-dire de sa chair. C'est Jésus qui fait ça. Ce n'est pas la religion, ce n'est pas la philosophie, ce n'est pas l'apôtre Paul, ce n'est pas l'apôtre Pierre, ce n'est pas l'apôtre Jean, ce n'est pas l'apôtre Matthieu, ce n'est pas Philippe l'évangéliste, ce n'est ni Raphaël qui vous parle. Ce n'est ni un homme de Dieu, quoique bien que élevé par les hommes à un niveau où on dit
Il n'y a pas plus grand.

que ça, ce n'est pas les hommes, c'est Dieu au travers de Jésus-Christ qui vous donne accès à Dieu. En d'autres termes, c'est Dieu qui vous donne accès à Dieu. Parce que Jésus-Christ est Dieu et il vous donne accès à Dieu le Père. Il vous donne accès au Saint-Esprit, il vous donne accès à toutes les richesses spirituelles que Dieu a prévues pour chacun d'entre nous. Au travers du sang de Jésus. Pas d'un animal. Pas d'un autre homme. Le blanc, le noir, l'africain, l'européen, l'asiatique, le sud-américain, l'américain, nous avons tous accès à la présence de Dieu que par un seul moyen, le sang de Jésus-Christ. Romains 5, verset 2 nous dit ceci. Romains 5, verset 2. Toujours sur le sang de Jésus-Christ. Commençons au verset 1. Ainsi donc, justifiés par la foi, nous avons la paix avec Dieu par notre Seigneur Jésus, toujours Jésus, à qui nous devons avoir eu par la foi accès à cette grâce. C'est la partie qui m'intéresse. Le sang de Jésus nous donne accès à la grâce de Dieu. Jésus-Christ nous donne accès à la grâce de Dieu. En d'autres termes, le sang de Jésus-Christ nous donne accès à la grâce de Dieu. C'est quoi la grâce? La grâce est une faveur que nous ne méritons pas. La grâce présidentielle, c'est une faveur que le président de la République donne à quelqu'un qui ne le mérite pas. Alors, si les hommes accordent des faveurs que leurs concitoyens ne méritent pas, et nous appelons ça grâce, pourquoi est-ce que la grâce de Dieu devrait être inférieure? Non. Vous avez accès à toutes les bénédictions spirituelles. Vous avez accès à la vie. Vous avez accès à la protection. Vous avez accès à l'amour de Dieu. Par grâce, au travers du sang de Jésus-Christ. Le sang de Jésus-Christ vous donne accès à la grâce divine. Rappelez-vous, la grâce de Dieu, la grâce est une faveur que l'on ne mérite pas. Ça veut dire que la prostituée, l'impudique, l'idolâtre, l'homosexuel, le meurtrier, le menteur, citez tous les péchés que vous connaissez, que la Bible condamne depuis Genèse à Apocalypse. Tous ces hommes qui pratiquent ces péchés ont accès à la grâce de Dieu, au pardon de Dieu, à l'amour de Dieu, à la protection de Dieu, à la nouvelle naissance, au travers du sang de Jésus-Christ. Voilà pourquoi je me permets de faire encore cette parenthèse. Nous qui connaissons Jésus-Christ, nous n'avons pas le droit de condamner nos frères et sœurs qui vivent encore dans le péché. Nous devons prier pour eux. Nous devons supplier que Dieu leur fasse grâce d'avoir la possibilité de venir au salut. La seule différence entre le chrétien et le pécheur, c'est que le chrétien a donné sa vie à Jésus-Christ. Et Dieu l'a purifié, l'a sanctifié, et il est un enfant de Dieu. Le pécheur n'a pas encore pris conscience de son état de péché. Le chrétien a pris conscience de son état de péché et il a crié vers Dieu pour que Dieu le sauve au travers de Jésus-Christ. Le chrétien a donné sa vie à Jésus-Christ, ne compte plus sur ses œuvres, ne compte plus sur lui-même pour être sauvé, mais il compte sur la grâce de Dieu. Alors, pourquoi devons-nous nous considérer supérieurs? Pourquoi devons-nous nous considérer mieux? Ou pourquoi devons-nous condamner nos frères et sœurs qui vivent dans le péché? Non, nous devons les aimer. Nous devons leur témoigner l'amour de Jésus-Christ dans leur vie. Le sang de Jésus-Christ nous donne accès à la grâce de Dieu. Rappelez-vous, la grâce, c'est une faveur que l'on ne mérite pas. Je ne mérite pas de me tenir à vos côtés pour vous parler de Jésus-Christ. Je ne mérite pas d'être appelé chrétien. Je ne mérite pas les bontés, les faveurs de Dieu dans ma vie. Je ne mérite pas de prêcher l'Évangile. Mais Dieu a fait grâce. Dieu ne regarde pas mes péchés parce qu'il sait que je suis né dans le péché. Dieu regarde à son amour et il me sauve au travers de Jésus-Christ. Il me relève au travers de Jésus-Christ.
Il me fortifie au travers de Jésus-Christ. Il me soutient au travers de Jésus-Christ. Seul, je ne peux rien faire. Pourquoi je dois me vanter de quoi que ce soit? Pourquoi je dois rejeter l'autre? Pourquoi je dois minimiser l'autre? Pourquoi je dois me croire supérieur à l'autre? Me croire meilleur que l'autre? Non. Je suis qu'un pécheur sauvé par grâce. Et tant que je garde cela en mémoire et en éveil dans ma vie, l'autre qui vit dans le péché, je dois souffrir avec lui. Je dois prier pour que Dieu lui donne la possibilité de venir à Jésus-Christ. Nous ne sommes pas meilleurs. Dieu nous donne accès à la grâce divine au travers du sang de Jésus-Christ. Jésus a dit, je suis le chemin, la vérité, la vie. Nul ne vient au Père que par moi. Jésus-Christ n'est pas venu pour des gens qui sont spirituellement forts. Jésus n'est pas venu pour ceux qui sont saints. Jésus est venu pour les pécheurs. Jésus est venu pour les impudiques. Jésus est venu pour les homosexuels, les idolâtres, les lesbiennes, les impudiques, les fornicateurs, les adultères, les menteurs, les assassins, ceux et celles qui sont toujours loin de Dieu. C'est pour eux que Jésus-Christ est venu. Et lorsque Jésus-Christ a donné ses dernières instructions à ses disciples de la première époque, de la première génération, Jésus-Christ n'a pas dit « Restez au milieu de... Restez entre vous, fortifiez-vous. » Non, il a dit « Allez dans le monde entier, prêchez la bonne nouvelle, faites des disciples. » Faites-moi des disciples. Mais sur base de quoi Jésus-Christ va faire des disciples? Il va prendre des pécheurs et va en faire ses disciples à lui. C'est Jésus-Christ, au travers de son sang, qui a ouvert la voie, l'accès à Dieu. Jésus-Christ a ouvert la porte qui nous emmène à Dieu. Mon frère, ma sœur, le pécheur, l'impudique que vous connaissez, qui vous vient à l'esprit, a droit aussi à l'amour de Dieu. Vous n'avez jamais donné votre vie à Jésus-Christ. Aujourd'hui est le jour du salut. Jésus vous aime. Il a payé le prix pour vous. Son sang est encore efficace, quoique coulé il y a 2000 ans à la croix. Il est efficace pour vous. Et Jésus vous dit, venez à moi. Si c'est cela votre prière, si c'est cela votre désir d'accepter Jésus-Christ comme votre Seigneur et votre Sauveur aujourd'hui, c'est très simple. Baissons simplement la tête dans la prière et répétez ces quelques mots que nous allons faire. Dites, Père éternel, au nom de ton Fils Jésus-Christ, je viens devant toi. J'accepte Jésus comme mon Seigneur et mon Sauveur personnel. J'accepte Jésus-Christ comme mon unique Sauveur. J'invoque son sang, j'invoque le sang de Jésus dans ma vie. Et je demande pardon pour tous mes péchés. Je crois et je confesse que maintenant, je suis un enfant de Dieu, né de nouveau, purifié par le sang de Jésus. Je crois et je confesse que maintenant, j'ai accès à la présence de Dieu par le sang de Jésus. Je m'engage à être chrétien tout le reste de ma vie. Au nom de Jésus-Christ. Amen. Si vous avez fait cette prière, croyez que par la foi, vous êtes une nouvelle créature et que le sang de Jésus-Christ vous a lavé, purifié, délivré du péché, vous donne la victoire sur le péché, vous donne maintenant accès à la présence de Dieu. Si vous avez besoin de prière, si vous avez besoin de conseils, si vous avez besoin de réécouter ce message, si vous avez besoin d'être dirigé vers une église vivante, basée sur la parole de Dieu, la Bible, qui croit dans l'efficacité du message, qui croit dans l'efficacité du sang de Jésus-Christ. Si vous avez besoin de connaître les différentes heures de diffusion de l'émission Venez à Jésus sur votre radio préférée, vous pouvez joindre notre ministère, le ministère Jésus pour tous, au plus 243 819 910 910. Je répète, au plus 243 819 910 910.
Le nom de cette émission est Venez à Jésus. Je suis Raphaël Mambou. Nous nous retrouvons la fois prochaine sur le même thème, le sang de Jésus. Que Jésus continue de vous bénir, que Jésus continue de vous garder. Nous nous retrouvons la fois prochaine. Amen.

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1: Bonjour à tous, je suis Raphaël Mambou, que Jésus vous bénisse, qui que vous soyez, où que vous soyez. Le nom de cette émission est Venez à Jésus. C'est une grâce, c'est un honneur, c'est un privilège de pouvoir vous retrouver encore aujourd'hui autour de la parole de Dieu pour partager quelques versets bibliques sur l'identité du croyant en Christ. C'est notre 23e émission et je bénis grandement le Seigneur pour cela car je sais que ces enseignements vous font du bien. À moi personnellement, ça me fait aussi du bien parce que ça me permet de me rappeler de mieux approfondir notre identité. Mais avant d'aller plus loin, avant de continuer d'entamer la 23e émission, si je puis dire, je voudrais que nous prions, que nous remercions le Seigneur, que nous lui dédions le reste des 30 minutes, car sans lui, nous ne pouvons rien faire. Prions. Père éternel, au nom de ton Fils Jésus-Christ, je viens devant toi pour implorer ta grâce, ta miséricorde, ton amour, ton onction. Pour te remercier aussi, Seigneur, pour tout ce que tu as fait dans ma vie. Pour tout ce que tu as encore l'intention de faire. Et pour te dédier ces moments entre tes saintes mains, Père. Sans toi, je ne peux rien faire. Voilà pourquoi je viens vers toi et je demande, Seigneur, que je disparaisse et que tu parles à ton peuple. Parce qu'après tout, qui nous connaît mieux que nous-mêmes si ce n'est toi? Et tu as décidé de te révéler au travers de ton Fils Jésus-Christ. Seigneur, merci pour ton amour, ta grâce, ton assistance, ta présence aujourd'hui. Au nom de ton Fils Jésus-Christ, nous avons ainsi prié. Amen. L'identité du croyant en Christ. Comme je disais, c'est notre 23e émission. Ça fait un peu beaucoup, mais c'est important, c'est important. C'est important de comprendre et de connaître ces choses. Nous avons défini le mot « identité » comme ce qui permet de différencier sans confusion possible une personne, un groupe de personnes des autres. C'est aussi la possibilité de regrouper plusieurs personnes ayant un même concept, une même idée, des mêmes valeurs, possédant les mêmes caractéristiques. Voilà pourquoi j'ai dit dans les émissions précédentes que, bibliquement parlant, le chrétien africain n'est en rien différent du chrétien américain. Le chrétien noir n'est en rien différent du chrétien blanc. Le chrétien blanc n'est en rien différent du chrétien asiatique. Pourquoi ? Parce que, bibliquement parlant, ils ont la même identité. Le croyant en Christ est appelé le chrétien. Et bibliquement parlant, nous avons les mêmes caractéristiques que les autres. Que vous soyez un blanc, que vous soyez un noir, que vous soyez du nord, du sud, de l'est, de l'ouest, que vous soyez français, anglophone, que vous soyez britannique, que vous soyez africain, arabe, pakistanais, roumain, japonais, chinois, thaïlandais, brésilien, mexicain, canadien, je ne sais pas. Bibliquement, vous avez les mêmes identités que tous les autres chrétiens. Et je veux même ajouter que, bibliquement parlant, nous avons les mêmes caractéristiques que les chrétiens de la première génération. Pierre, Paul, Pierre, Jean, Matthieu, Paul, Luc. Nous avons les mêmes caractéristiques parce que nous sommes regroupés sous les mêmes traits. Le même Seigneur, le même Sauveur qui nous sauve au travers de Jésus-Christ par la foi. Donc il n'y a aucune différence. Et nous avons dit qu'en Jésus-Christ nous sommes bénis. En Jésus-Christ nous sommes pardonnés de nos péchés. En Jésus-Christ nous sommes délivrés de la malédiction de la loi. En Jésus-Christ nous sommes passés de la puissance des ténèbres à la puissance de Dieu. Nous sommes passés du royaume de Satan au royaume de Christ. Nous sommes plus que vainqueurs, nous sommes triomphants en Jésus-Christ. Nous sommes saints de position, nous marchons dans la sanctification. Nous sommes des ambassadeurs de Christ. Oui, nous sommes des ambassadeurs de Christ, la Bible le dit. Et aujourd'hui, je voudrais vous montrer un autre aspect de notre identité en Christ. Je vous invite à lire avec moi dans 1 Corinthiens 9, verset 24. Rappelez-vous toujours, identité, la possibilité de regrouper plusieurs personnes sous des mêmes traits, les mêmes valeurs, les mêmes principes, la même identité, j'allais dire. Lisons dans 1 Corinthiens 9, à partir du verset 24. Ne savez-vous pas que ceux qui courent dans le stade courent tous, mais qu'un seul remporte le prix? Courez de manière à le remporter. Tous ceux qui combattent s'imposent toute espèce d'abstinence, et ils le font pour obtenir une couronne corruptible. Mais nous faisons-le pour une couronne incorruptible. Moi donc, Paul, je cours non pas comme à l'aventure, je frappe non pas comme battant l'air, mais je traite durement mon corps et je le tiens assujetti, de peur d'être moi-même rejeté après avoir prêché aux autres. L'image qui se dégage de ces quatre versets, c'est que le chrétien, l'identité du chrétien en Christ, est que c'est un athlète, et que c'est un militaire. Paul dit, ne savez-vous pas que ceux qui courent dans le stade, ceux qui participent à l'athlétisme, ce sont des athlètes, mais qu'un seul remporte le prix, courez de manière à le remporter. Tous ceux qui combattent s'imposent toute espèce d'abstinence, ils le font pour obtenir une couronne corruptible, mais nous, faisons-le pour une couronne incorruptible. Un athlète. L'image que j'ai d'un athlète, qui est l'identité du croyant en Christ, c'est d'abord une vie de préparation et de sacrifice. Quelqu'un qui, pour remporter le prix, quelqu'un pour remporter la victoire, s'impose un style de vie. L'athlète ne fait pas n'importe quoi. L'athlète ne dort pas à n'importe quelle heure. L'athlète ne mange pas n'importe quel type de nourriture. Il ne boit pas n'importe quel type de boisson. Il ne passe pas son temps à se fainéanter. En fait, il se prépare pour le jour de la course, le jour du combat, le jour de... J'allais dire le jour J, où il doit prouver que c'est lui qui mérite le titre de champion. C'est ça que Paul dit. Tous ceux qui combattent s'imposent toute espèce d'abstinence. Ils font pas n'importe quoi. Ils ont une vie réglée. Ils ont une vie, j'allais dire, oui, une vie disciplinée. Une vie de sacrifice. Il est impossible d'être croyant en Christ et de ne pas faire des sacrifices. Ceci me fait penser un peu à la série d'enseignements que j'ai donné sur les compromis de Pharaon. En tant qu'enfant de Dieu, en tant que croyant en Christ, nous nous imposons toutes sortes d'abstinences, nous refusons les compromis de Pharaon, nous refusons les compromis du diable, parce que nous avons un objectif à atteindre, parce que nous avons un but. Parce que nous avons des projets qui doivent voir le jour. Nous nous préparons pour le jour de la récompense, si je puis dire. Dans Matthieu 16, verset 24, Matthieu 16, 24, le Seigneur dit ceci. Jésus dit à ses disciples, Si quelqu'un veut venir après moi, qu'il renonce à lui-même, qu'il se charge de sa croix et qu'il me suive. Car celui qui voudra sauver sa vie la perdra, mais celui qui la perdra à cause de moi la retrouvera. Relisons le verset 24. Si quelqu'un veut venir après moi, en d'autres termes, si quelqu'un veut me suivre, si quelqu'un m'accepte comme Seigneur et Sauveur personnel, si une personne accepte mon identité, l'identité que je lui donne en Christ, Qu'il renonce à lui-même. Vous voyez, c'est une vie de sacrifice. Qu'il arrête de penser à lui-même. Qu'il arrête de voir ses propres intérêts. Oui, en tant qu'enfant de Dieu, en tant que chrétien, nous devons arrêter de regarder à nous-mêmes. Nous devons arrêter de devenir des égocentriques, comme si le monde devait être tourné uniquement vers nous, comme s'il n'y avait que nous qui existions. L'identité du croyant en Christ est que c'est une personne qui ne vit pas dans l'égoïsme. Il ne pense pas qu'à lui. Il pense d'abord au royaume de Dieu. Il pense d'abord à Christ. Dans ce que je fais, dans ce que je dis, là où je vais, qu'est-ce que Christ a à gagner ? Vous voyez ? C'est une vie de sacrifice qui renonce à lui-même, à ses propres plaisirs. Je ne dis pas que non, nous n'aurons plus de désirs, nous n'aurons plus d'en... Non, c'est pas ça. Que nous n'aurons plus de rêves. Non, c'est pas ça. Mais nous cadrons tout ce que nous désirons, nous cadrons tout ce que nous voulons faire, nous cadrons tous nos projets sur Christ. Donc si ça contredit les projets de Christ, nous oublions cela. Exemple par exemple. Vous êtes en Europe, vous êtes en Afrique, vous êtes en Amérique, et vous avez toujours rêvé d'aller en Asie pour travailler. C'est une très bonne chose, ce n'est pas une si mauvaise chose. Alors que le Seigneur vous veut ailleurs qu'en Asie. Ouais. Votre projet contredit le projet de Christ dans votre vie. Parce que Christ, en nous sauvant, a aussi un plan pour notre vie. Après tout, il est devenu notre sauveur et notre Seigneur. Seigneur, c'est celui qui a le droit de vie ou de mort sur nous. Et Jésus dit qu'il renonce à lui-même. Donc, ce que je gagne, ce n'est plus pour moi seul. Mais Christ doit se retrouver. Mes frères en Christ doivent aussi se retrouver. Le monde chrétien doit se retrouver. Ensuite, c'est moi. Arrêtons de tourner les choses vers nous-mêmes. C'est pour ça que certains chrétiens ont même du mal à payer leur dîme. Pourquoi ? Parce qu'ils disent « tout est à moi ». C'est pas faux parce qu'il y a des versets bibliques qui disent que « tout est à nous, le Christ, le monde ». C'est pas faux. Mais restons dans le contexte dans lequel Jésus parle. Arrêtons d'avoir des projets qui contredisent ceux de Christ. L'athlète ne fait pas n'importe quoi. L'athlète ne va pas n'importe où. L'athlète ne mange pas n'importe quoi. Il a une vie de discipline, une vie de sacrifice, parce qu'il a un objectif à atteindre. C'est la même chose lorsqu'on est appelé par exemple à la prédication. Il faut programmer un temps de prière, un temps de méditation de la parole de Dieu, un temps pour la lecture, parce qu'il faut se cultiver, il faut lire, il faut comprendre certaines choses, il faut étudier, c'est pas facile. Alors si on passe son temps à fainéanter, eh bien on n'avance pas. C'est un peu, prenons une autre image d'un cuisinier par exemple. Vous voulez être le meilleur des cuisiniers, ben écoutez, investissez-vous dans votre domaine. Lisez, instruisez-vous, faites des recherches, découvrez, et c'est dans ce sens-là que vous allez commencer à vous perfectionner. C'est la même chose pour le chrétien. Le chrétien est un athlète. Et en tant qu'athlète, nous avons aussi devant nous des exemples. Des exemples. Ah tiens, cet homme de Dieu, cet autre homme de Dieu que Dieu a utilisé dans le passé, ça peut être des exemples dans nos vies. Bah écoutez, est-ce que ces hommes de Dieu ont toujours vécu une vie facile ? Non. Une vie de fainéantisme ? Non. Ils avaient une vie de discipline. Ils s'instruisaient. L'athlète s'impose toutes sortes de disciplines pour atteindre son objectif. L'image que j'ai d'un athlète, c'est une vie de sacrifice. On sacrifie parce qu'on veut atteindre un objectif. Dans Matthieu 10, versets 37 à 38, Matthieu 10, 37 à 38, Jésus dit ceci. Celui qui aime son père ou sa mère plus que moi n'est pas digne de moi. Et celui qui aime son fils ou sa fille plus que moi n'est pas digne de moi. Celui qui prend sa croix et ne me suit pas n'est pas digne. Celui qui ne prend pas sa croix et ne me suit pas n'est pas digne de moi. Celui qui aime son père ou sa mère n'est Celui qui aime son père ou sa mère plus que moi n'est pas digne de moi. Et celui qui aime son fils ou sa fille plus que moi n'est pas digne de moi. Certaines traductions disent « Celui qui préfère son père ou sa mère à moi n'est pas digne de moi. » Celui qui préfère son fils ou sa fille plutôt que moi n'est pas digne de moi. Dieu nous demande d'aimer tous les hommes. Mais il nous demande de l'aimer plus que les autres. Dieu doit arriver en premier dans notre vie. Le reste doit venir en second. Vous ne pouvez pas dire que vous aimez un homme plus que Dieu. Non, ça n'a pas de sens. Parce que sinon cet homme devient une occasion pour vous de ne plus servir Dieu. Mais en aimant Dieu, en faisant de Dieu le numéro un de notre vie, nous sommes appelés à aimer aussi les autres. Il ne faut pas prendre ce verset et le tordre, le sortir du contexte dans lequel Jésus est en train de le dire. Jésus nous encourage d'abord à aimer Dieu, ensuite les hommes, ensuite nous-mêmes. Jésus n'est pas contre notre famille, n'est pas contre nos enfants, non. Mais il y a une priorité, et cette priorité est un esprit de sacrifice. Si mon père, ma mère m'obligent, me poussent à vivre un style de vie qui est contradictoire à celle de la Bible, je dis non. C'est en ce moment-là que je montre mon amour envers Dieu. C'est un sacrifice, ce n'est pas facile. Ceux et celles qui suivent Jésus-Christ, qui suivent Dieu dans leur vie de tous les jours, ont souvent été butés à des difficultés. Au niveau de la famille. Surtout s'ils ne voient pas les choses de la même manière. Je me rappelle d'un frère que je connais très bien. Quand il s'est converti, qu'il est passé par les eaux du baptême, ben c'était un problème dans sa famille. Je me souviens même que son père lui a même demandé d'écrire une lettre pour dire qu'il renonçait à leur religion, à leur confession religieuse. C'était très difficile, moralement. Certains même sont persécutés à cause de Christ. Eh bien, soyons des athlètes. Préparons-nous à une vie de sacrifice. Un chrétien qui ne sacrifie pas n'est pas digne du royaume de Dieu. Nous devons d'abord, dans l'ordre de priorité, mettre Dieu dans notre amour. Nous devons aimer Dieu. Ensuite, nous devons aimer tous les hommes. Ensuite, nous devons nous aimer. C'est très important. Celui qui me préfère à son père, à sa mère, à ses frères, à ses sœurs, à son travail et des fois même à son église, la télé, la musique, les vêtements, l'argent, le travail, le commerce, le gouvernement, le pays, celui qui me préfère plus, qui préfère plus ces choses, ces personnes que moi, n'est pas digne de moi. Ouais. Un athlète est une personne qui doit d'abord aimer Christ. Et c'est une vie de sacrifice. Vous savez que certains pays qui utilisent des espions peuvent même pousser ces hommes et ces femmes qui travaillent pour le gouvernement à la prostitution. Juste pour avoir des informations, vous voyez. Et si vous avez donné votre vie à Jésus-Christ, en principe ça va vous poser un problème. Lequel? La prostitution est interdite dans la Bible. La prostitution est interdite dans la Bible. Mais votre gouvernement, votre pays, votre nation ou votre famille vous demande de vivre dans ce genre de choses parce que ces personnes tirent profit de votre style de vie. C'est contradictoire, ça contredit la Bible. Alors attention, attention, attention. L'image de l'athlète me fait penser aussi à des règles à suivre tous les jours, à des sortes d'ordonnances. Ouais. quand on les voit à la télé, quand vous regardez, si je peux dire entre guillemets, la vie cachée de ces athlètes, comment ils se préparent. Ils se lèvent en général des fois très tôt, ils font du footing, ils mangent de façon équilibrée, ils vont travailler, ils vont se préparer dans des stades pour se préparer, pour être prêts le jour de la compétition. Ce sont des règles à suivre. J'aime ce que Jésus dit dans Matthieu 10, verset 24. Le disciple n'est pas plus que le maître. Le disciple n'est pas plus que le maître. Donc, Jésus-Christ est l'athlète spirituel par excellence. Donc, nous devons voir la vie de Jésus-Christ pour avoir la bonne image de l'athlète spirituel, pour être en forme spirituellement. Jésus-Christ priait. Jésus-Christ jeûnait. Jésus-Christ était plein d'amour. Jésus-Christ a aimé Dieu plus que sa propre vie, au point de mourir sur la croix. Et pas n'importe quelle mort, une mort honteuse, parce qu'il a voulu obéir à son Père. Voilà un athlète spirituel par excellence, Jésus-Christ. Il suivait les règles de Dieu. Dans Marc 12, versets 29 à 31. Marc 12, 29 à 31. L'athlète. Nous sommes en train de voir l'identité du croyant en Christ. La possibilité de regrouper les hommes et les femmes sous les mêmes caractéristiques. Marc 12, verset 29. Jésus répondit, voici le premier des commandements. Écoute Israël, le Seigneur notre Dieu est l'unique Seigneur. Tu aimeras le Seigneur ton Dieu de tout ton cœur, de toute ton âme, de toute ta pensée et de toute ta force. Le deuxième, tu aimeras ton prochain comme toi-même. Il n'y a pas d'autre commandement plus grand que cela. Des règles à suivre. Même si nous sommes du Nouveau Testament, Jésus-Christ nous demande d'aimer Dieu et d'aimer son prochain. C'est ça un athlète spirituel. Il aime Dieu et il aime son prochain. Ce sont des règles à suivre. Vous ne suivez pas ces règles, vous n'êtes pas en train de courir selon les normes. Vous n'êtes pas en train de courir selon les règles. Et vous serez disqualifié. On ne joue pas, on ne badine pas, on ne ment pas à Dieu. C'est très important. Ce sont des règles à suivre. Paul dit, comme nous l'avons lu dans 1 Corinthiens 9, verset 24, j'aimerais qu'on y revienne quand même, j'ai aimé ça, 9, 24. Tous ceux qui combattent s'imposent toute espèce d'abstinence. Ils le font pour obtenir une couronne corruptible. Mais nous, faisons-le pour une couronne incorruptible. En d'autres termes, les autres dont j'ai pris l'image, le font pour quelque chose qui est passager. Mais nous qui sommes des athlètes spirituels, courons de manière à obtenir la couronne incorruptible qui sera toujours pour nous. En d'autres termes, lorsque je vois l'image de l'athlète, je vois la récompense. Parce que tous se préparent, tous combattent de manière à ce qu'ils aient une récompense, et la meilleure possible. C'est faisable, mon frère, c'est faisable, ma sœur. Notre identité en Christ, c'est que nous sommes des athlètes spirituels. Et en tant qu'athlètes spirituels, nous ne vivons pas de n'importe quelle manière. Nous ne parlons pas de n'importe quelle manière. Nous ne nous habillons pas de n'importe quelle manière. Nous ne mangeons pas de n'importe quelle manière. Nous ne vivons pas comme si nous n'avions pas des objectifs à atteindre dans notre vie. C'est très important, mon frère, ma sœur. Ce message est pour nous réveiller. Nous sommes des croyants en Christ. Et le croyant en Christ est un athlète spirituel. C'est un ambassadeur de Christ. C'est quelqu'un qui est béni. C'est quelqu'un qui est plus que vainqueur. C'est quelqu'un qui vit dans le triomphe. C'est quelqu'un qui est pardonné, qui est racheté de la malédiction de la loi. C'est quelqu'un qui est béni spirituellement. Mais c'est quelqu'un qui doit se préparer. Parce que le jour de la récompense arrive. Et comment il se prépare? Dans sa vie de tous les jours. Il applique les règlements de Dieu dans sa vie de tous les jours. Il vit une vie de sacrifice. Il ne fait pas n'importe quoi. Dieu est le numéro un dans sa vie. Les hommes sont les numéros 2 dans sa vie. Ensuite, c'est lui. Il aime Dieu, il aime les hommes et puis il s'aime lui-même. C'est ça être un athlète spirituel. Et ceux et celles qui vont suivre cette règle auront des récompenses. Moi donc, verset 26, je ne cours pas comme à l'aventure. Je ne cours pas pour le plaisir de courir. Je ne vais pas dans n'importe quelle direction. J'ai des buts, j'ai des targets à atteindre, j'ai un objectif, la ligne est devant moi. Je ne vis pas de n'importe quelle manière, mon frère, ma sœur. Si ce message vous a rappelé que vous êtes un athlète et que vous avez couru en dehors des règles de Dieu, Dieu vous demande aujourd'hui de revenir à Jésus-Christ. De revenir. Peu importe ce que vous avez fait, son pardon est encore efficace. Le sang de Jésus-Christ est encore efficace pour vous pardonner, vous purifier, afin que vous puissiez prendre un nouveau départ avec Jésus-Christ. Ne courons pas comme à l'aventure dans n'importe quelle direction, non. Courons dans la direction de Christ, mon frère, ma sœur. Si c'est cela votre désir, c'est très simple. Il vous suffit simplement de baisser la tête dans la prière et de demander pardon au Seigneur en répétant ces simples mots. Prions. Père éternel, au nom de ton Fils Jésus-Christ, je viens devant toi et je te demande pardon. Je te demande pardon parce que j'ai couru comme à l'aventure. J'ai couru dans des directions qui ne sont pas les directions de Christ. Quoique je connaisse Jésus, je te demande pardon. Aujourd'hui, je prends conscience que je suis un athlète. Et un athlète ne vit pas de n'importe quelle manière, ne se comporte pas de n'importe quelle manière. Maintenant, je prends l'engagement, parce que le sang de Jésus-Christ m'a purifié. Je prends l'engagement de courir dans la direction de Christ. Parce que j'ai des objectifs à atteindre et je veux les réussir en Jésus-Christ. Par ta force, par ta grâce et par ton amour, j'y arriverai. J'ai ainsi prié au nom de Jésus-Christ. Amen. Si vous avez fait cette prière, mon frère, ma sœur, croyez que Dieu vous a entendu. Pour toute question spirituelle, vous pouvez joindre notre ministère, le ministère Jésus pour tous, au plus 243 819 910 910. Je répète, au plus 243 819 910 910. 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Le nom de cette émission est Venez à Jésus. Je suis Raphaël Mambou. Que Jésus continue de vous bénir, que Jésus continue de vous garder. Nous nous retrouvons la fois prochaine, toujours sur le même thème, l'identité du croyant en Christ. Que Jésus vous bénisse. Amen.

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Je veux vous parler de la divinité de la parole de Dieu. Il y a tout dans la parole de Dieu pour votre vie, pour votre réussite et pour votre succès. La Bible dit que la parole de Dieu a pourvu à toute chose pour la piété et le contentement. Dieu a pourvu toute chose pour que nous ayons du succès et de la réussite. Dieu nous a donné sa parole. Lorsqu'il nous a donné sa parole, il nous a donné lui-même. Et nous devons comprendre d'une autre façon, avec une autre révélation, la puissance de ce livre, qui est un livre surnaturel et vivant, et qui est la parole de Dieu. Quand Dieu a voulu nous bénir, quand Dieu a voulu nous guérir, la Bible dit qu'il a envoyé sa parole. Quand Dieu a voulu nous guérir, la Bible dit qu'il a envoyé sa parole.

c'est la parole. Et Jésus est cette parole, rendue chair et os. Et la Bible dit qu'elle a marché au milieu de nous, qu'elle a habité parmi nous, pleine de grâce et de vérité, et que nous avons contemplé sa face. Alléluia. La parole est venue au milieu de nous. Au commencement était la parole était avec Dieu, et la parole était Dieu. Tout ce qui a été fait par la parole, et rien n'a été fait sans la parole. Et donc aujourd'hui dans nos vies, si nous voulons recevoir quelque chose de la part du Seigneur, nous devons puiser dans la parole. Et pas seulement dans la parole, mais dans cette parole qui s'appelle la parole de la vérité, qui s'appelle la parole de la foi, qui s'appelle la parole éternelle, qui s'appelle la parole vivante et efficace, la parole de Dieu, qui est une épée à double tranchant. La Bible dit que sa parole est une épée. C'est l'épée de l'esprit, une des armes que Dieu nous a données pour combattre tous les traits enflammés du malin. Ce n'est pas par ta force, ce n'est pas par ta puissance, mais c'est par une épée extraordinaire, une épée surpuissante, qui est l'épée de l'esprit, qui est la parole de Dieu. C'est une épée à double tranchant, capable de séparer jointures et moelles, âme et esprit. Elle juge des sentiments du cœur. C'est ce qu'est la parole. La parole est divine. Et j'aimerais simplement, en quelques mots, ramener le peuple de Dieu sur et à propos de l'autorité divine de la parole de Dieu. Et quand Dieu dit que cette parole, nous devons la prendre comme un médicament dans le livre des Proverbes, c'est parce qu'elle est un médicament. C'est parce qu'elle est la solution. C'est parce qu'elle est la provision pour ta vie. C'est parce qu'elle est le miracle pour ta vie. C'est parce qu'elle est ta sécurité, ta protection, ta force, ta victoire. Et il n'y a pas un démon qui peut pénétrer cette parole. Il n'y a pas un démon qui peut vaincre cette parole. Jésus a répondu à Satan lui-même dans le désert. Il est écrit. Alléluia. Merci. Il est écrit. Donc cette parole, c'est ton bouclier, ton épée contre Satan, contre ta vie passée dans laquelle peut-être tu as été dans la sorcellerie, peut-être tu as fait des pactes et des alliances avec Satan, et peut-être maintenant encore l'ennemi vient et te tourmente, tu as peur et tu sens des oppressions et tu as des rêves mauvais et des cauchemars et tu sens qu'il y a comme une présence néfaste sur ta vie, sur ta famille, comme une malédiction qui est là. Mais aucune malédiction ne peut pénétrer la parole de Dieu. Aucune malédiction ne peut s'opposer à la parole de Dieu quand tu prends la parole et que tu la brandis devant Satan, en ayant la connaissance que cette parole, c'est une parole divine, surpuissante, qui n'est pas la parole d'un homme, mais qui est la parole de Dieu lui-même. Et que tu prends les mots de Dieu et que tu les mets dans ta bouche et que tu les appropries pour toi et que tu les déclares à ton cancer, à ta maladie, à ton arthrose, à ton arthrite, à toutes ces espèces de noms de malédiction qu'on a mis sur ta vie, tu confrontes avec l'autorité de la parole de Dieu. Et tu le fais jusqu'à ce que tu vois les choses changer. Nous, peuple de Dieu, devons faire attention de ne pas vivre dans des chimères, dans des fables,

dont l'apôtre Paul parle, dire de ne faire attention, de ne pas tomber dans des fables, de ne pas tomber dans des choses qui sortent de l'Écriture. Notre protection, c'est dans l'Écriture. Notre obéissance, c'est dans l'Écriture. Le cadre de notre vie chrétienne se trouve entre Genèse 1 et Apocalypse 21. Et tout ce qui se trouve au milieu, c'est la vérité. Mais nous devons faire attention de ne pas vivre, de ne pas combattre, de ne pas agir en dehors de cette parole. Parce que nous entendons des choses de droite, des gauches. Non, nous avons besoin de rester et de coller à la parole de Dieu. Amen. Parce que la parole de Dieu, elle est autosuffisante. Elle est autosuffisante pour ta vie. Elle est autosuffisante pour ta santé. Elle est autosuffisante pour le miracle dont tu as besoin. Elle est autosuffisante pour ta prospérité. En d'autres termes, elle suffit à elle-même. Alléluia. La divinité de la parole de Dieu. Que Dieu, ce matin, nous donne des yeux nouveaux ou des lunettes nouvelles pour que nous prenions cette parole de façon différente. Parce que certains d'entre vous, vous avez des combats dans votre vie, des circonstances qui ne sont pas encore résolues. Et vous avez cherché, frappé à différentes portes, mais vous n'avez pas pris encore la parole de Dieu sérieusement comme vous devez la prendre pour vaincre. Et c'est là que l'on doit restaurer toute l'autorité de la parole de Dieu et toute la divinité de la parole de Dieu. Si cette parole a formé le monde, or c'est par la foi que nous savons que le monde a été formé par sa parole. Les cieux et la terre ont été créés par la parole de Dieu, dit le psaume. Le ciel et la terre passeront, a dit Jésus, mais mes paroles ne passeront pas. Nous avons besoin de restaurer l'autorité et la divinité de la parole de Dieu, parce que sinon, nous n'aurons pas de foi. Il est impossible d'avoir la foi en dehors de la parole écrite de la parole de Dieu. Il est impossible d'obtenir rien de la part de Dieu hors de la foi. Sans la foi, Hébreux 11, 6, il est impossible de plaire à Dieu. Car il faut que celui qui s'approche de Dieu croie que Dieu existe et qu'il est le rémunérateur de ceux qui le cherchent diligemment. Sans la foi, il est impossible de plaire à Dieu. Car il faut que celui qui s'approche de Dieu croie que Dieu existe et qu'il est, il est ton rémunérateur de ceux qui le cherchent diligemment. Alléluia. Si nous n'établissons pas l'autorité de la parole de Dieu, la divinité de la parole de Dieu, si nous ne prenons pas la parole de Dieu pour la mettre dans nos circonstances, matin, midi et soir, comme un médicament, nous n'allons pas avoir la foi qui va permettre de transporter les montagnes. Parce que c'est la foi qui bouge les montagnes. Ce n'est pas Dieu qui bouge les montagnes. C'est la foi qui transporte les montagnes. Qu'est-ce qui va transporter ta montagne? C'est ta foi. Ta foi. C'est pourquoi Jésus n'a cessé de dire « Ayez foi en Dieu, croyez en moi, croyez en Dieu. Croyez dans les paroles que je vous dis, car les paroles que je vous dis sont esprit et vie. Elles sont santé pour tout votre corps. » L'autorité, la domination de la parole de Dieu. Qu'est-ce qui va changer? Qu'est-ce qui va bouger nos montagnes? C'est la foi. Mais comment est-ce que tu peux avoir la foi? Comment est-ce que tu vas avoir la foi? Est-ce que tu vas avoir la foi en répétant « je crois, je crois, je crois, je crois » La foi n'est pas la méthode Coué. J'ai chaud, j'ai chaud, j'ai chaud. J'ai froid, j'ai froid, j'ai froid. Je me sens bien, je me sens bien, je me sens bien.
Ça bouge, ça bouge, ça bouge. La foi ne vient pas en disant « je crois, je crois, je crois ». La foi vient parce que vous considérez cette Bible, vous considérez ce livre comme la parole de Dieu. Quand vous prenez votre Bible et vous dites « Seigneur, j'ai un problème. Il y a un problème dans ma vie qui est largement suffisamment important. J'ai besoin de toi. Je vais trouver dans ce livre qui est le livre de la vérité, qui est aussi un livre prophétique, mais qui est aussi un livre de promesses. Il y a toutes les promesses pour vous. D'une page, d'une couverture à l'autre de ce livre, il y a toutes les promesses qui puissent exister, qui se trouvent dans ce livre. Il y a des promesses pour ta vie, pour la longueur de ta vie, pour ta mort. Il y a des promesses pour tes enfants, il y a des promesses pour ton couple, il y a des promesses pour ton foyer, il y a des promesses pour ton mariage, il y a des promesses pour ta justice, il y a des promesses pour ta paix, pour ta joie, pour ta sécurité, pour ta protection. Il y a des promesses pour ta prospérité, pour ta richesse, pour ton travail, pour l'œuvre de tes mains. Il y a des promesses pour ton corps, pour tes yeux, pour tes dents, pour tes os, pour tes muscles. Il y a des promesses pour chaque partie de ton cœur, pour tes organes, pour tes doigts, pour tes bras, du sommet de ta tête jusqu'à la plante de tes pieds. Il y a des promesses. Il n'y a pas un sujet dans la Bible qui ne couvre pas un des problèmes de ta vie. Tous les problèmes et les situations de ta vie sont et existent dans ce livre. Et tu peux les prendre et te mettre sur l'autorité de la parole de Dieu. Il faut changer de territoire. Il faut déménager sur la parole de Dieu. Le problème, c'est que nous connaissons la parole de Dieu, nous écoutons un peu la parole de Dieu, mais nous ne prenons pas la parole de Dieu sérieusement. Nous ne la prenons pas au sérieux, au point de la prendre et de l'appliquer dans nos vies. Et donc, nous nous battons avec nos propres forces. Nous nous battons et nous luttons, mais nous ne luttons pas quand il s'agit spirituellement, nous ne luttons pas avec nos forces spirituelles. Nous luttons dans tous les sens. Nous courons comme à l'aventure. Nous battons des ailes, comme l'apôtre Paul dit. Parce que nous devons prendre stratégiquement la parole de Dieu comme une arme et l'appliquer dans nos vies et nos circonstances et chercher dans la Bible des versets qui parle de nos circonstances, de notre situation. Alléluia. Et de dire, toi, ce verset, c'est Dieu qui le dit, et je vais te croire, et je vais te parler et te confesser jusqu'à ce que je vois mes circonstances changer. Alléluia. Jésus a montré l'autorité de la parole de Dieu lorsqu'il était avec ses disciples. Ils marchaient, et ils avaient faim, et Jésus voit un figuier. Et lorsque Jésus voit un figuier, il veut manger du fruit de ce figuier parce que ce figuier a des fleurs, a des feuilles, pardon. Et donc il s'approche de ce figuier pour voir, pour chercher du fruit, et ce figuier n'a pas de fruit. Ce qui n'est pas normal que ce figuier n'ait pas de fruit, parce que c'est vrai que la Bible dit que ce n'était pas dans sa saison, mais un figuier normalement, lorsqu'il montre des feuilles, c'est qu'il a des fruits. Parce que les fruits viennent avant les feuilles et que les feuilles demeurent lorsqu'il y a le fruit. Donc lorsque Jésus s'est avancé vers ce figuier, il ne s'est pas avancé vers ce figuier avec ignorance, pensant si éventuellement il y aurait du fruit. Il s'attendait à ce qu'il y ait du fruit. Parce que Jésus ne maudit pas les choses juste comme ça. Et remarquez qu'il n'a pas maudit les hommes et que l'on voit jamais dans la Bible Jésus maudire un homme. On lui a craché dessus, on l'a fouetté, et n'a jamais maudit un homme. Mais quand il a maudit une chose. Et il a maudit un figuier. Il a maudit un figuier qui avait des fleurs, mais qui n'avait pas de fruits. Dieu ne veut pas que tu aies des feuilles sans fruits. Les feuilles, vous savez ce que c'est? C'est l'apparence du fruit.
y a des gens, ils ont des feuilles. Et on pense, parce qu'ils ont des feuilles, ils ont des fruits. Ils ont les fruits de la vie chrétienne, mais il n'y a que des feuilles, mais il n'y a pas de fruits. Quand Jésus est allé voir ce figuier, et qu'il y avait les feuilles et qu'il n'y avait pas le fruit, il a été déçu de ne pas trouver du fruit. Et il a dit, tu seras maudit. Et il a maudit ce figuier, et il l'a maudit. Et en fait, il l'a maudit jusqu'à la racine. La première chose qui a été maudite dans ce figuier, ça a été ses racines, la partie invisible. Et voyez-vous, quand vous déclarez la parole de Dieu, parce que Jésus a déclaré la parole de Dieu, il était la parole de Dieu. Il a le droit de tout faire, il a le droit de bénir, il a le droit de maudire. Lui. Et lorsque Jésus a déclaré cette parole sur le figuier, il est la parole de Dieu. Qu'est-ce qui s'est passé lorsque la parole de Dieu a touché ce figuier ? Instantanément, ses racines sont mortes. Or, les racines ne sont pas visibles. Elles sont mortes. 24 heures après, Jésus est retourné avec ses disciples. Ils sont passés devant le figuier. Pierre s'est exclamé. Il a dit, « Seigneur, maître, Rabouni, ne vois-tu pas le figuier que tu as maudit hier ? Il est séché aujourd'hui. » Et Jésus leur dit, « Ayez foi en Dieu. » Si quelqu'un dit à cette montagne, « Ôte-toi de là, s'il ne doute pas en son cœur, mais crois que ce qu'il dit arrive, il le verra s'accomplir. » Quand Jésus a maudit ce figuier, la parole de Dieu a d'abord eu un effet invisible avant d'avoir un effet visible. Premièrement, les racines sont mortes. Mais personne ne pouvait le voir. 24 heures après, les feuilles étaient mortes. Et donc la pierre a dit, « Oh, ce figuier que tu as maudit, regarde-le, il est mort. » Mais la réalité, c'est qu'il était mort à l'instant où Jésus lui a dit qu'il était mort. Et à l'instant où la parole de Dieu sort de toi, avec foi, avec conviction et avec autorité, à l'instant où tu déménages de ta vie, de tes circonstances et de tes cinq sens, de tout ce que tes cinq sens te disent et te crient et te font pleurer. Parce que les cinq sens ont le pouvoir de te faire pleurer. Parce que les cinq sens te disent, regarde, tu n'as pas. Sens, tu n'as pas. Vois, tu n'as pas. Touche, tu n'as pas. Mais ça, c'est le territoire des cinq sens. Dieu veut que tu déménages ta tente, ta maison, ta famille, tes circonstances et que tu les amènes sur un autre territoire qui est le territoire de la foi, qui est le territoire de la parole de Dieu. Et sur ce territoire, tu campes ta tente et tu dis maintenant ma circonstance va ployer devant l'autorité et la divinité de la parole de Dieu. Et à l'instant où tu commences à parler la parole de Dieu, quelque chose se passe dans le monde surnaturel que tu ne vois pas et qui se manifestera dans le naturel en son temps. Alléluia. C'est l'autorité de la parole de Dieu. La divinité de la parole de Dieu. Lorsque Pierre a marché vers Jésus, il n'a pas marché sur les eaux, Pierre. Il a marché sur la parole. Et ce que Dieu veut que tu fasses, c'est que tu marches sur la parole. Amen. Que tu marches sur la parole. De sorte que tu vois tes circonstances changer. Tes situations changer. Ployer devant l'autorité de la parole. Mais pour cela, tu as besoin d'avoir la foi dans la parole de Dieu. Pas simplement un accord mental. Et c'est vraiment, notamment, ce que ce grand ministère, Kenneth Hagin, est venu nous apprendre. Il a fait, au travers de sa vie, un réveil qui a été un réveil de la foi. Et Dieu lui a demandé d'aller partout et d'enseigner la foi. Et la foi, il l'a apprise à la méthode dure. Il aurait pu mourir sans la foi. Si la foi ne s'était pas levée dans son cœur, il serait mort, il serait parti au ciel. Dieu l'aimait, il n'y a pas de problème.
Mais parce qu'il s'est battu 17 mois. 17 mois, il a essayé de comprendre ce qu'est la foi. Il a essayé de comprendre comment avoir la foi. Et pendant 17 mois, il n'y est pas arrivé. Il disait, il prenait ce Marc 11, 23, il disait, Seigneur, tu dis, si quelqu'un dit à cette montagne, je dis à la montagne. Tu dis, Seigneur, si quelqu'un prie, je prie. Je prie, je dis. Il appliquait la parole de Dieu, mais la foi ne s'était pas levée encore dans son cœur. À l'instant même où la foi s'est levée dans son cœur, le miracle de Dieu s'est produit dans sa vie. 17 mois qu'il était alité à attendre la mort, paralysie, déformation cardiaque, maladie de sang incurable. Avec ça, c'est dur d'aller bien loin. Mais il a décidé de prendre la parole de Dieu. Et il dit lui-même, son docteur venait le voir et lui disait, est-ce que tu connais cette nouvelle BD? Est-ce que tu as vu ce qui s'est passé dans les journaux? Est-ce que tu lis des romans? Et il disait, je n'ai pas le temps. Je n'ai pas le temps de lire une BD. Je n'ai pas le temps de lire les journaux. Je n'ai pas le temps de voir ce qui se passe. Parce que la seule chose qu'il faisait, il se mettait sur la parole de Dieu. Et il méditait la parole de Dieu. Et il essayait de comprendre comment fonctionne la parole de Dieu. Et il est venu nous enseigner la foi. Comment la foi vient? Comment la foi vient? Il y a un verset. Il y a un verset qui donne la définition de la foi. Et il y a un seul verset dans la Bible qui explique comment vient la foi. Le verset qui est la définition de la foi, vous le connaissez, c'est Hébreux 11, 1. Or, la foi est la ferme assurance des choses que l'on espère. C'est la démonstration de celles qu'on ne voit pas. Donc la foi, c'est avant que tu reçoives la manifestation. La foi prend sa force dans l'espoir, mais ne reste pas un espoir. C'est un espoir qui devient une ferme assurance. Pour obtenir quoi que ce soit de Dieu, premièrement, il vous faut de l'espoir. J'espère aller mieux, j'espère prospérer, j'espère avoir une belle vie, j'espère me marier. Tout commence dans l'espoir, mais l'espoir est faible. L'espoir ne libère pas la grâce et les miracles de Dieu, c'est la foi. Et la foi, c'est surnaturel. La foi est la ferme assurance des choses que l'on espère. On espère, mais ça devient une ferme assurance. C'est la démonstration. On peut dire aussi, c'est la manifestation des choses qu'on ne voit pas. On ne les voit pas, mais on sait que l'on sait. Que l'on sait que l'on sait. Que l'on sait que l'on sait. Que ça existe. Que c'est vrai. Que c'est là. Nul d'entre nous n'avons vu Dieu. Et pourtant, nous savons que nous savons. Que nous savons que nous savons. Que nous savons que nous savons. Pourquoi? Parce que nous avons la foi. Parce que tu as la foi. Parce que ça, c'est la foi. Et donc, tu as la foi que Dieu existe. Cette même foi qui dit, je sais que je sais que je sais, même si je n'ai pas vu. Qui est l'inverse de la foi de Thomas qui dit, je ne verrai, je ne croirai que quand je verrai. La foi de Thomas, c'est la foi naturelle, humaine, émotionnel, sentimental, fondé sur les cinq sens. Et lorsque Jésus a parlé à Thomas, il a dit, Thomas, ok, tu veux voir les trous dans mes mains, tu veux toucher mon côté, vas-y, mais je vais te dire une chose, Thomas. Heureux ceux, tu crois parce que tu as vu, mais je te dis, Thomas, heureux ceux qui croiront et qui n'auront pas vu. Parce que ça, c'est la foi. Croire sans voir, ou plutôt sans voir encore. Alléluia. Donc le verset qui est la définition de la foi, c'est Hébreux 11, 1. C'est super de connaître la définition de la foi. Or, la foi, c'est une ferme assurance. Ok, mais comment j'ai la foi? Comment je fais pour avoir la foi? Est-ce que je dis j'ai la foi, j'ai la foi, j'ai la foi? Non. Comment est-ce que je vais avoir la foi? Comment est-ce que tu vas avoir la foi pour guérir de tes maladies, pour sortir des menaces sur ta vie, pour faire taire le vindicatif contre toi? Comment tu vas avoir la foi
pour prospérer dans la famine. Amen. Romains 10, 17, je crois. Romains 10, 17. Or, la foi vient de ce que l'on entend. C'est tout. On pourrait s'arrêter là. Or, la foi vient de ce que l'on entend, et ce que l'on entend vient de la parole de Dieu. Toute foi vient de ce que l'on entend. Toute foi. Je ne suis pas en train de dire la foi de Dieu. Je dis toute espèce de foi vient de ce que tu entends. Tu peux avoir foi dans les news, tu peux avoir foi dans les médecins, tu peux avoir foi dans les statistiques, tu peux avoir foi dans ce que disent les professeurs, tu peux avoir foi dans ce que dit le monde, en fonction de ce que tu entends. Si ce que tu entends, c'est les professeurs, c'est le monde, c'est les médecins, c'est les statistiques, ok, tu auras foi dans ce que tu entends. Tout ce que tu entends produit la foi. C'est pourquoi tu dois faire attention à ce que tu entends. Parce que si quelqu'un vient sur toi et te dit dans ta vie, tu ne peux pas et tu ne pourras jamais et ce n'est pas possible et tu vas mourir. Tu dois faire attention à ce que tu entends. Et tu dois changer ces paroles par la parole de Dieu. Parce que si tu ne fais te nourrir que par les choses que tu entends, qui ne sont pas la parole de Dieu, c'est ça qui va faire ta foi en toi. Donc tu as besoin d'entendre autre chose. Et pour avoir la foi de Dieu, il te faut la parole de Dieu.

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1: Bonjour à tous, je suis Raphaël Mambou, que Jésus vous bénisse, qui que vous soyez, où que vous soyez. Le nom de cette émission est Venez à Jésus. C'est une grâce, c'est un honneur, c'est un privilège de pouvoir vous retrouver encore une fois aujourd'hui autour de la parole de Dieu pour partager quelques versets bibliques sur le thème la parabole du fils prodigue. Avant d'aller plus loin, je voudrais vous inviter à baisser la tête dans la prière pour dédier le reste des 30 minutes entre les mains du Seigneur. Prions. Père éternel, au nom de ton fils Jésus-Christ, nous voici devant toi pour entendre ta parole, pour entendre ton message, pour entendre tes instructions, pour entendre tes directives. Père, parle au cœur de chacun d'entre nous, car nous avons tous besoin d'apprendre quelque chose aujourd'hui de ta part. Bénis les différents auditeurs, bénis les différentes radios qui nous assistent à faire connaître ce message dans le monde francophone. Bénis, Père, ce message. Bénis ce ministère. Au nom de ton Fils Jésus-Christ, nous avons ainsi prié. Amen. La parabole du Fils prodigue. Dans Luc 15, versets 11 à verset 24, il est dit ceci. Un homme avait deux fils. Le plus jeune dit à son père, « Mon père, donne-moi la part de bien qui doit me revenir. » Et le père leur partagea son bien. Peu de jours après, le plus jeune ayant tout ramassé, partit pour un pays éloigné où il dissipa son bien en vivant dans la débauche. Lorsqu'il eut tout dépensé, une grande famine survint dans ce pays et il commença à se trouver dans le besoin. Il alla se mettre au service d'un habitant du pays qui l'envoya dans les champs pour garder les pourceaux. Il aurait bien voulu se rassasier des carouches que mangeaient les pourceaux, mais personne ne lui en donnait. Étant rentré en lui-même, il se dit combien de mercenaires chez mon père ont du pain en abondance et moi ici je meurs de faim. Je me lèverai, j'irai vers mon père et je lui dirai, mon père, j'ai péché contre le ciel et contre toi. Je ne suis plus digne d'être appelé ton fils, traite-moi comme l'un de tes mercenaires. Et il se leva, alla vers son père. Comme il était encore loin, son père le vit et fut ému de compassion. Il courut se jeter à son cou et l'embrassa. Le fils lui dit, mon père, j'ai péché contre le ciel et contre toi, je ne suis plus digne d'être appelé ton fils. Apportez la plus belle robe et l'en revêtez. Mettez-lui un anneau au doigt et des souliers aux pieds. Amenez le veau gras et tuez l'agneau et tuez-le. Mangeons et réjouissons-nous. Car mon fils qui était mort est revenu à la vie. Il était perdu et il est retrouvé. Et ils commencèrent à se réjouir. Très beau texte, très belle histoire. Nous avons défini une parabole comme étant un enseignement spirituel illustré à partir des faits de tous les jours, de notre vie de tous les jours. Une parabole s'applique autant aux chrétiens qu'aux inconvertis, à toutes les classes sociales. Une parabole peut très bien s'appliquer aussi aux pasteurs, aux prédicateurs de l'évangile, aux laïcs. La parabole peut très bien s'appliquer au genre humain, tant à la femme, tant à l'homme. Donc, lorsqu'on nous parle dans une parabole, on veut nous enseigner des vérités spirituelles. Il serait moins intéressant de ne pas prêter attention à des paraboles. Parce que d'abord, celui qui inspire ces paraboles, c'est Jésus, la parole de Dieu, Jésus, Dieu lui-même. Donc il serait vraiment très intéressant de l'écouter. Mais la parabole du fils prodigue, à mon sens, s'applique d'abord à tous ceux et à toutes celles qui sont des chrétiens. Pourquoi? Parce que l'histoire de ces deux fils se passe d'abord dans la maison de leur père. Ce ne sont pas des hommes qui sont loin de la maison de leur père. La rébellion commence dans la maison de leur père. C'est un peu comme Adam et Ève qui se sont rebellés dans le jardin de Dieu. Mon frère, ma sœur, vous me dites que vous connaissez Jésus et j'applaudis. Vous me dites que vous servez Jésus et j'applaudis. Vous me dites que vous êtes serviteur de Christ et j'applaudis. Mais j'aimerais quand même que vous examiniez cette parabole par rapport à votre vie. Le plus jeune ne veut plus de l'autorité de son père. Le plus jeune veut une vie de liberté, veut une vie où il ne sert plus son père. Il veut faire ce qu'il veut, quand il veut et comme il le veut. Beaucoup d'entre nous, nous allons à l'église, nous prêchons l'évangile. Mais est-ce que Jésus-Christ est le Seigneur et le Sauveur de notre vie dans tous les domaines de Moi, je répondrai pour moi-même. Mais vous, la question que j'aimerais poser, si Jésus est Seigneur et Sauveur de ce pays, de la République démocratique du Congo, à 95%, pourquoi a-t-on encore des meurtres? Pourquoi a-t-on encore des viols? Pourquoi a-t-on encore autant de bars, de discothèques, de boîtes de nuit, de crimes? Pourquoi a-t-on encore autant de vols dans les entreprises, des salaires les plus bas? Pourquoi y a-t-il encore autant de haine, de mépris, d'affaires au niveau des tribunaux? C'est parce que Jésus-Christ n'est pas réellement Seigneur et Sauveur de ce pays. Nous sommes membres des églises chrétiennes, mais nous ne sommes pas forcément des chrétiens. Oh mon frère, j'aime cette illustration. Disait un garagiste peut très bien connaître un véhicule, mais ça fera jamais de lui un véhicule. Il faut qu'il y ait un miracle pour qu'il se change en véhicule. On peut fréquenter l'église depuis son plus jeune âge. On peut même connaître tous les versets par cœur. Ça fait pas de vous un chrétien. Un chrétien est quelqu'un qui a été transformé, changé par Jésus-Christ. Est-ce que c'est le cas pour chacun d'entre nous? Je suis constamment en train de réfléchir. Aujourd'hui, nous avons beaucoup de moyens pour faire connaître l'Évangile. La télé, la radio, Internet, des livres, des supports informatiques que nous pouvons envoyer gratuitement à gauche et à droite. Mais pourquoi nous avons des fils cadets qui se rebellent contre leur père? Contre leur père, je parle par rapport à la parabole du fils prodigue. Le fils prodigue s'en va et il nous est dit, peu de jours après, le plus jeune, ayant tout ramassé, partit pour un pays éloigné où il dissipa son bien en vivant dans la débauche. Lorsqu'il eut tout dépensé, une grande famine survint dans ce pays et il commença à se trouver dans le besoin. Il alla se mettre au service d'un habitant du pays qu'il envoya dans ses champs pour garder les pourceaux. Il aurait bien voulu se rassasier des carouches que mangeaient les pourceaux, mais personne ne lui en donnait. Voilà le fruit de la rébellion. Il prend son argent, il prend ses biens et il part vivre dans le péché, dans la débauche, dans l'homosexualité. Il dit, je ne veux plus que mon père me dicte ma vie. Je ne veux plus que mon père me dise comment je dois vivre. Jésus est Sauveur et Seigneur des hommes. C'est quoi un Seigneur? Un Seigneur, c'est qui? C'est quelqu'un qui a droit de vie ou de mort sur chacun d'entre nous. Et puisqu'il a droit de vie ou de mort sur chacun d'entre nous, ça veut dire que nous devons faire tout ce qu'il nous demande de faire. Nous appartenons à Jésus-Christ. N'oublions pas, si nous ne sommes plus esclaves du monde, nous devenons esclaves de Jésus-Christ. Si nous ne sommes pas esclaves de Jésus-Christ, ça veut dire que nous sommes esclaves du monde. En Christ, nous devenons libres. Oui, libres du péché, mais nous devenons des esclaves de Christ. Étant esclaves de Christ, c'est la vraie liberté. La liberté face à l'alcool, face au péché, face au mensonge, face à l'impudicité, face à l'idolâtrie, face à Satan, face à ce monde. Ce monde est méchant, mon frère. Ce monde est méchant, ma sœur. La vraie liberté se trouve en Christ. Mais comprenez que lorsqu'on vient à Christ, on ne vient pas à Christ pour le libertinage. Pour dire, ok, merci Jésus de m'avoir délivré de l'occultisme, de la drogue, de la boisson, de l'ivrognerie, du sexe illicite, je ne sais de quoi et de quoi d'autre, et laisse-moi faire ce que je veux. Non, nous ne faisons pas ce que nous voulons en Christ, parce que nous devons nous souvenir que Christ nous a rachetés. Ça veut dire que nous l'appartenions au départ. Mais à cause de la rébellion d'Adam et Ève, nous avons été vendus au péché. Et maintenant, Christ nous rachète du péché. Donc, nous étions sa propriété, il a perdu, et il nous récupère en payant sa vie à la croix pour chacun d'entre nous. Nous devenons ses ambassadeurs, nous devenons ses esclaves, nous devenons ses serviteurs. Posons pas auprès de Christ. Le monsieur ici, dans la parabole du fils prodigue, a fait tout le contraire. Il veut sa liberté. Il y a deux manières de servir Satan. Soit on est conscient, soit on ne l'est pas. Mais il n'y a qu'une seule manière de servir Christ, en étant conscient de servir Christ. J'aimerais qu'on revienne sur un texte qu'on a lu la fois passée, Jérémie 2. Vous y êtes, Jérémie 2, voilà, verset 13. Allons à Jérémie 2, verset 19. Ta méchanceté te châtiera et ton infidélité te punira. Tu sauras et tu verras que c'est une chose mauvaise et amère d'abandonner l'Éternel ton Dieu. Tout en gardant un droit sur notre texte de base qui est de Luc 15, verset, on va aller de 13 à 16, de 14 à 16. 14 à 16. Jésus dit, la parole de Dieu nous dit, Jérémie 2, verset 19, ta méchanceté te châtiera et ton infidélité te punira. Tu sauras et tu verras que c'est une chose mauvaise et amère d'abandonner l'Éternel ton Dieu et de n'avoir de moi aucune crainte, dit le Seigneur l'Éternel des armées. On abandonne Christ pour vivre dans la débauche. Mais j'aimerais souligner une chose. Celui qui vit dans le péché est en train d'épuiser le potentiel que Dieu a mis en lui. Certains peuvent échanger ce potentiel pour de l'argent, pour de l'or, pour les richesses de ce monde. Certains sont en train d'échanger leur chrétienté pour les biens de ce monde. Ce jeune homme, son souci était de vivre dans la débauche. Il voulait coucher avec des filles à gauche et à droite. D'autres, leur souci c'est de posséder les richesses de ce monde. Ils vendent leur chrétienté, ils vendent leur relation avec Christ, ils brisent leur relation à Christ, je peux même dire ça comme ça, à cause des biens de ce monde. Certains, c'est pour des diplômes. J'ai appris dernièrement que dans notre pays, en République démocratique du Congo, il y aurait un certain assistant qui aurait eu des relations sexuelles avec des étudiantes en échange, il leur donnait des points. Mon frère, ma sœur, n'échangeons pas ou ne brisons pas notre relation avec Dieu, notre relation avec Christ, pour les biens de ce monde. Certains sont prêts à faire des faux documents pour les biens de ce monde. Certains sont prêts à tuer pour les biens de ce monde. Si pour le fils prodigue c'était la débauche, d'autres c'est peut-être l'argent, d'autres ça peut être les richesses de ce monde, le pouvoir, la gloire, l'élévation, la reconnaissance, l'intelligence, peut-être des découvertes scientifiques. Il renonce à Dieu pour ces choses. Mais Dieu dit, ta méchanceté te châtiera et ton infidélité te punira. Tu sauras et tu verras une chose mauvaise et amère d'abandonner l'Éternel ton Dieu. Ce n'est pas bon d'être infidèle à Christ. Mon frère, ma sœur, c'est vrai que nous vivons dans des temps difficiles, dans des temps mauvais, dans des temps méchants. Mais ne soyons pas infidèles à Dieu. Vous savez, notre infidélité face à Dieu peut se caractériser de plusieurs manières. Oh, ce n'est pas en allant à l'église tous les jours, forcément, non. Notre infidélité peut se caractériser des manières suivantes. Le mensonge, le vol, l'impudicité. Non, au lieu même de parler de cette manière, allons dans Galates 5, verset 19 à 21. Ça serait plus intéressant. Galates 5, verset 19 à 21. Voici comment nous pouvons manifester notre infidélité à Dieu. Pour le fils prodigue, c'est la débauche. Mais pour d'autres, voici les exemples. Les œuvres de la chair sont manifestes. Ce sont l'impudicité, l'impureté, la dissolution, l'idolâtrie, la magie, l'inimitié, les querelles, les jalousies, les animosités, les disputes, les divisions, les sectes, l'envie, l'ivrognerie, les excès de table et les choses semblables. Je vous dis d'avance, comme je l'ai déjà dit, que ceux qui commettent de telles choses n'hériteront point le royaume de Dieu. Les œuvres de la chair sont manifestes. C'est la bestialité, la masturbation, c'est l'adultère, c'est le mensonge, c'est le meurtre, c'est l'avortement. Ils manifestent leur infidélité à Dieu dans ces domaines. Mais tous les jours, ils vont à l'église. Tous les jours, ils prêchent l'évangile. Tous les jours, ils sont peut-être même en train de baptiser des nouveaux membres d'église. Peut-être même que c'est eux qui font des entretiens. Mais ils sont infidèles. La fidélité paye, mon frère. La fidélité paye, ma sœur. Dieu dit, tu verras et tu sauras que c'est une chose mauvaise et amère d'abandonner Dieu. Oh, on a toujours sa carte de membre d'église validée chaque année. Le pasteur nous reconnaît comme étant le meilleur de ses disciples. Il n'y a pas de problème. Mais Dieu, quand Dieu vous regarde, il dit, vous êtes un infidèle. Vous êtes un infidèle. Vous marchez dans le péché. Vous vivez dans le prodigue. Ne quittons pas la présence de Dieu pour les choses de ce monde. Ayant tout dépensé, il a fini. Il a tout dépensé. Il a gaspillé tout le potentiel que Dieu lui avait donné pour s'acquérir des richesses de ce monde. Son souci n'était pas Dieu. Quelque part, il nous est dit dans la Bible, maudit soit celui qui s'enrichit pour lui-même et qui n'est pas riche pour Dieu. Dieu m'a donné des capacités. Je sais lire, je sais écrire, je sais parler. Dieu m'a donné un travail. Ces capacités, je dois les mettre au service de Dieu. Combien de chrétiens, de membres d'église, ne mettent pas leur talent, mais au service des hommes pour se faire de l'argent. Bien sûr, j'ai mis mes capacités au service d'une entreprise. Cette entreprise me paye. Mais cet argent, qu'est-ce que j'en fais? Je le mets au service de Dieu. Mon frère, ma sœur, ne soyons pas comme ce fils prodigue. Il s'est laissé distraire, il s'est laissé entraîner par les mensonges du diable. C'est le diable qui l'a trompé. Il a cru et il était convaincu qu'à l'extérieur de la maison du Père, les choses sont meilleures. Faisons attention. Ne soyons pas distraits. La Bible dit que c'est une mauvaise chose d'abandonner Dieu. Dans Deutéronome 28, verset 15 à 68. Nous n'allons pas tout lire. Mais qu'est-ce que j'essaie de tirer? Deutéronome 28, du verset 1 au verset 14. Ça fait 14 versets, il est parlé de bénédiction. Lisons le verset 1. Si tu obéis à la voix de l'Éternel ton Dieu, en marchant et en mettant en pratique tous ses commandements que je te prescris aujourd'hui, l'Éternel ton Dieu te donnera la supériorité sur toutes les nations de la terre. On va dire l'Éternel te donnera deux points. Premièrement, la supériorité sur toutes les nations de la terre. Verset 2, voici toutes les bénédictions qui se répandront sur toi et qui seront ton partage lorsque tu obéiras à la voix de l'Éternel ton Dieu. Deux points. C'est très beau. Qu'est-ce qu'il dit? Tu seras béni. Tu seras béni à ton arrivée. L'Éternel ordonnera la bénédiction d'être avec toi. L'Éternel te comblera de bien. L'Éternel ouvrira son beau trésor. 14 bénédictions. Ou plutôt 14 versets où on parle des bénédictions. Mais Dieu dit au verset 15, mais si tu n'obéis pas à la voix de l'Éternel ton Dieu, et si tu n'observes pas et ne mets pas en pratique tous ses commandements, et toutes les lois que je te prescris aujourd'hui, voici toutes les bénédictions qui viendront sur toi et qui seront ton partage. Deux points. Observez avec moi. À partir du, les malédictions commencent du verset 15, les malédictions commencent du verset 15 au verset 68. C'est comme pour dire qu'il y a trois fois plus de malédictions que de bénédictions. Nous avons tout intérêt à continuer à servir Christ que à lui désobéir. Nous avons tout intérêt à lui être fidèle que à lui être obéissant. Nous avons tout intérêt à lui être fidèle que à lui être infidèle. J'aime ce que Paul dit. Si nous sommes infidèles, lui, il demeure fidèle. Il ne va pas se renier pour nous. Mon frère, ma sœur, si Dieu permet que vous écoutiez cette émission aujourd'hui, c'est parce que Dieu veut changer quelque chose dans votre vie. Oh, pas forcément peut-être pour vous faire quitter le point péché pour le point de la sanctification, non. Peut-être même qu'à partir de ce message, vous allez commencer à édifier d'autres personnes. Asaph nous a dit dans le psaume 73 ou 73, « J'ai failli fléchir, j'ai failli tomber, j'ai failli parler comme les autres, j'ai failli abandonner les enfants de Dieu. Mais quand j'ai pénétré dans la maison de Dieu, quand j'ai vu le sort final du pécheur, on va dire qu'il a, pesé le pour et le contre. Il avait envie d'abandonner Dieu. Il avait envie d'être comme les païens. Il se dit, oh, mais apparemment, ils n'ont pas de problème. Ils mangent tous les jours, ils s'habillent correctement, ils ont de belles voitures, ils sortent avec toutes les femmes qu'ils veulent, ils ont l'air heureux, rien ne les préoccupe, rien ne les tracasse. Mais il dit, quand j'ai regardé la fin de la vie du méchant, acheter une voiture n'est pas quelque chose de mauvais. Être marié n'est pas une chose mauvaise. Avoir de l'argent, ce n'est pas une mauvaise chose. Mais la manière de l'avoir, vous voyez. Il dit, ceux qui gagnent de l'argent de la mauvaise manière, ceux qui ne marchent pas avec Dieu, qui font ce qu'ils veulent. Quand j'ai observé la fin de leur vie, en d'autres termes, il va dire, j'ai observé qu'ils ont trois fois plus de malédictions que de bénédictions. Quand j'ai vu comment ils vont finir, comment vont se comporter leurs enfants, je me suis dit, il n'est pas intéressant d'abandonner Dieu pour les choses de ce monde. C'est vrai que vous et moi, nous ne comprenons pas tout. Nous ne pouvons pas tout comprendre parce que nous ne sommes pas Dieu. Mais ce que Dieu nous demande, c'est de lui faire confiance. C'est le verset qui dit, « Si tu n'obéis point à la voix de l'Éternel, ton Dieu, et si tu n'observes pas et ne mets pas en pratique tous ses commandements et toutes ses lois que je te prescris aujourd'hui, » on peut le résumer de cette manière. Si Jésus-Christ n'est plus notre Seigneur et notre Sauveur personnel, voici les malédictions qui vont s'attacher à notre vie. La bénédiction et la malédiction, c'est comme une graine qu'on plante dans une terre. Quand on la plante aujourd'hui, on ne voit pas forcément le fruit. Mais au fur et à mesure, ça va grandir, il y aura une petite tige, ça va donner un arbre, ça va donner des fleurs, ça va donner des branches, et puis ça va commencer à donner des fruits. Et quand ça va donner des fruits, beaucoup vont commencer à regretter d'avoir abandonné Dieu. Ceux qui auront persévéré avec Dieu vont se dire, gloire à Dieu. Prenons quelques textes de Deutéronome 28 pour illustrer qu'il n'est pas une bonne chose d'abandonner Dieu. Je prends le verset 30 de Deutéronome 28. Tu auras une fiancée et un autre homme couchera avec elle. Tu bâtiras une maison et tu ne l'habiteras pas. Tu planteras une vigne et tu n'en jouiras pas. Vous imaginez? Tout le travail que vous êtes en train de faire, sans Dieu, dans le désordre, dans la méchanceté, Dieu dit, vous n'allez pas bénéficier de ça. Vous n'allez pas bénéficier de ça. Vous allez vous marier ou vous allez vous fiancer, quelqu'un d'autre va commencer à coucher avec votre femme. Quelqu'un d'autre va commencer à coucher avec, aura commencé à avoir des relations sexuelles avec votre femme, avec votre fiancé, avec votre mari. Je ne dis pas que tous les autres cas sont, c'est parce qu'il y a eu, péché, non. Mais si une telle chose arrive dans votre vie, vous vous analysez, pourquoi telle chose m'arrive? Est-ce que j'ai abandonné Dieu? Si j'ai abandonné Dieu, je me repens. Si je n'ai pas abandonné Dieu, je dis bon, ce sont des choses qui arrivent, je continue ma route. Verset 25, « L'Éternel te fera battre par tes ennemis, tu sortiras contre eux par un chemin. » Et tu t'enfuiras devant eux par sept chemins. Et tu seras un objet d'effroi pour tous les royaumes de la terre. Vous irez en guerre, vous irez en procès, vous serez constamment battu. C'est vraiment, je vais juste prendre ces deux versets pour aujourd'hui. La prochaine fois, nous allons voir encore d'autres versets. Mais bref, Dieu dit, vous verrez que c'est une chose amère et mauvaise que d'abandonner Dieu. Vous allez commencer à analyser votre vie, vous allez dire, ah, mais j'ai gâché ma vie dans le péché. J'aurais dû servir Dieu. Parce que si c'est pour recevoir tout ce que je suis en train de recevoir aujourd'hui, ça n'en valait pas la peine. Ça n'en valait pas la peine. Mon frère, ma sœur, ne soyons pas comme ce fils prodigue qui a fui la présence de Dieu, qui a fui la supervision de Dieu, qui a fui l'autorité de Christ et qui s'est placé sous l'autorité de Satan. Il a tout perdu. Toutes ses richesses sont parties dans la débauche. Lui qui était maître se retrouve serviteur. Lui qui était propriétaire se retrouve, je ne vais pas dire locataire, mais il se retrouve délaissé. Le péché détruit, mon frère. Le péché détruit, ma sœur. Christ vous dit, revenez à lui. Revenez. C'est comme dans la parabole du fils prodigue. Il ne va pas vous rejeter. Il vous aime. Je suis même tenté de dire que, bon, c'est pas dans la parabole, mais c'est une image que moi j'ai toujours aimée. Quand le fils prodigue est parti, le père a peut-être envoyé des gens aller chercher mes enfants. Et les gens qui vont chercher les enfants du grand roi, ils sont en train de répondre à l'ordre missionnaire que Christ a dit, allez dans le monde entier et prêcher la bonne nouvelle. Et c'est ce que je suis en train de faire. Revenez à Christ, il vous aime. Si c'est cela votre désir, c'est très simple, baissez la tête dans la prière et répétez ces simples mots après moi. Père éternel, au nom de ton Fils Jésus-Christ, je viens à toi. Je te demande pardon, pardon parce que j'ai été un rebelle, pardon parce que je me suis mis sous l'autorité du diable et non sous l'autorité de Christ. Purifie-moi avec le sang de Jésus-Christ, lave-moi avec le sang de Jésus-Christ. Au nom de ton Fils Jésus-Christ, j'ai ainsi prié. Amen. Si vous avez fait cette prière, croyez que par la foi Dieu vous a entendu. Je suis Raphaël Mambou, le nom de cette émission est Venez à Jésus. Nous nous retrouvons dans quelques instants, après ce message publicitaire.
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1: Bon retour à l'émission Venez à Jésus. Je suis Raphaël Mambou. Je suis convaincu au plus profond de mon cœur que le message que vous êtes en train d'écouter maintenant sur la parabole du fils prodigue va changer votre vie. Pas parce que c'est la parabole du fils prodigue, mais parce que c'est la parole de Dieu. Mon frère, mon ami, ma sœur, n'abandonnez pas Christ à cause des biens de ce monde. N'abandonnez pas Christ à cause des souffrances. Au contraire, persévérez avec Jésus-Christ. Je suis convaincu que Dieu a un plan pour votre vie. Ma prière est que vous puissiez écouter tout ce thème en entièreté. Vous pouvez nous contacter, aller sur notre site internet et télécharger gratuitement tous ces enseignements. Je suis Raphaël Mambou. Nous nous retrouvons la fois prochaine, toujours sur le même thème, la parabole du fils prodigue. Que Jésus continue de vous bénir, que Jésus continue de vous garder. À la fois prochaine. Amen.
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Bonjour à tous, je suis Raphaël Mambou, que Jésus bénisse, qui que vous soyez, où que vous soyez. Le nom de cette émission est Venez à Jésus. Nous diffusons tous les lundis, mercredis, 10h30, 11h sur Shalom Africa. Je répète, nous diffusons tous les lundis, tous les mercredis, 10h30, 11h sur Shalom Africa. C'est une grâce, c'est un privilège, c'est un honneur, c'est une joie que de servir Christ, de parler de Christ, de partager Christ, et même pour vous, c'est une grâce d'écouter Christ. Ce n'est pas parce que nous sommes excellents, ce n'est pas parce que nous sommes plus spirituels, ce n'est pas parce que nous sommes meilleurs. C'est simplement que Dieu, au travers de Jésus-Christ, vous a fait grâce, nous a fait grâce, pour que nous puissions nous retrouver ce matin au travers de Shalom Africa, 103.1 FM, pour partager quelques versets bibliques dans cette émission « Venez à Jésus ». Avant de commencer, je voudrais remercier tous les partenaires de ce ministère, tous ceux qui nous soutiennent dans la prière, tous ceux qui nous soutiennent financièrement, tous ceux qui nous appellent pour nous faire part de leurs suggestions, pour ceux qui nous appellent pour témoigner, pour ceux qui nous bipent. Cela fait plaisir. Que Jésus-Christ vous bénisse encore, encore, encore, encore et encore. Avant que nous puissions continuer sur notre thème, le cœur de l'homme, c'est la cinquième émission, je voudrais que nous prions pour rendre gloire à Dieu, pour le remercier, pour le bénir, pour le louer, le rendre grâce. Père éternel, merci pour mon frère, merci pour ma sœur présent au travers de cette émission. Merci pour ton Saint-Esprit, merci pour ta parole, merci pour ce jour, car comme je l'ai dit, c'est par grâce. Ce n'est pas parce que nous sommes meilleurs, ce n'est pas parce que nous sommes plus excellents, plus spirituels, mais simplement tu nous fais grâce, Seigneur. Ma prière au nom de ton Fils Jésus-Christ, que ce matin, au travers de la grâce que tu nous fais, au travers de Jésus-Christ, que tu changes nos cœurs, que tu diriges nos cœurs, que Jésus-Christ habite dans nos cœurs, que Jésus-Christ nous donne un nouveau cœur. Père, fais-nous cette grâce, car la grâce n'a pas encore pris fin. Au nom de ton Fils Jésus-Christ. Amen. Nous sommes toujours, comme je l'ai dit, en train de partager sur le cœur de l'homme. Aujourd'hui, je voudrais vous inviter à lire un autre texte dans 1 Roi, chapitre 11, versets 4 à 6. Commençons plutôt au verset 1. 1 Roi 11, verset 1. Le roi Salomon aima beaucoup de femmes étrangères, outre la fille de Pharaon, des Moabites, des Ammonites, des Édomites, des Sidoniennes, des Éniciennes, appartenant aux nations dont l'Éternel avait dit aux

0: enfants d'Israël, vous n'irez point chez elles, et elles ne viendront point chez vous. Elles tourneraient certainement vos cœurs du côté de leur Dieu. Ce fut à ces nations que s'attacha Salomon, entraîné par l'amour. Il eut 700 princesses pour femmes et 300 concubines, et ces femmes détournèrent son cœur. À l'époque de la vieillesse de Salomon, ces femmes inclinèrent son cœur vers d'autres dieux, et son cœur ne fut point tout entier à l'Éternel, son Dieu, comme l'avait été le cœur de David, son père. Salomon alla après Astarté, divinité des Sidoniens, et après Milcom, l'abomination des Ammonites. Verset 6. Et Salomon fit ce qui est mal aux yeux de l'Éternel, il ne suivit point pleinement l'Éternel, comme David, son père. Le cœur de l'homme. Nous avons vu dans les émissions précédentes que le cœur de l'homme, selon Marc 7, versets 21 à 23, le cœur naturel de l'homme est mauvais. Nous avons vu qu'il est méchant, qu'il est rempli d'abominations, d'impudicité, de meurtre, de vol, de tuerie, de mauvaises pensées. Et nous avons vu que seul Dieu, seul Christ, peut changer le cœur naturel de l'homme. Et nous avons vu que le cœur, c'est l'homme intérieur, c'est le vrai moi, c'est la vraie personnalité. Vous êtes esprit, vous vivez dans un corps et vous possédez une âme. Le cœur, c'est comme l'esprit. Quand on parle du cœur dans la Bible, on parle de vous réellement. La Bible dit que Dieu nous a créés à son image et à sa ressemblance. Dieu est esprit. S'il nous a créés, c'est que nous sommes esprits et nous vivons dans un corps et nous possédons une âme. Bien sûr, il y a une autre école qui dit que l'homme est corps, âme et esprit. Mais moi, je partage plutôt cette pensée que l'homme est esprit, qui vit dans un corps et qui possède une âme. Et lorsqu'on parle du cœur de l'homme, on parle de son esprit. Nous avons vu que la prière de Paul est que Christ habite pleinement dans nos cœurs, que Christ dirige nos cœurs, et non pas que l'orgueil, l'argent, le pouvoir, le sexe ou l'amour ou autre chose dirige notre cœur. Et aujourd'hui, nous sommes en train de voir un type d'enfant de Dieu qui s'est laissé corrompre, qui a laissé son cœur se corrompre. La Bible dit « Garde ton cœur plus que toute autre chose, car de lui viennent les sources de la vie. » Garde ton cœur. Garde ton cœur plus que toute autre chose. Salomon n'a pas respecté cette règle-là. La Bible nous dit qu'il fut partagé entre Dieu et ses femmes. Salomon fut partagé entre Dieu et l'amour. Combien d'hommes et de femmes, quoique chrétiens, quoique allons à l'église, quoique peut-être même prêchant l'évangile, quoique connaissant la Bible d'un bout à l'autre, quoique priant en langue, chassons des démons par dizaines, sont partagés entre Dieu et des passions charnelles. Salomon savait, Salomon connaît la loi de l'Éternel. Il nous est dit que Salomon alla auprès des femmes étrangères, en dehors de la femme de Pharaon, en dehors de la fille de Pharaon. Il épousa des Moabites, des Ammonites, des Édomites, des Sidoniennes, des Éniciennes, des nations, des femmes appartenant à des nations dont Dieu avait dit déjà à Moïse, « Vous n'irez point chez elles, et elle ne viendra point chez vous. Elle détournerait certainement vos cœurs. » Le problème de Salomon, c'est qu'il est partagé entre Dieu. et l'amour, entre Dieu et la stabilité de son royaume. Certains sont partagés entre Dieu et les enfants. D'autres sont partagés entre Dieu et le travail. D'autres sont partagés entre Dieu et le mariage, entre Dieu et la famille, entre Dieu et la nation, entre Dieu et son patron. Ils aiment le Seigneur, ce n'est pas qu'ils n'aiment pas le Seigneur. Ils connaissent le Seigneur, ce n'est pas qu'ils ne connaissent pas le Seigneur. Mais, comme certains diront, la réalité des choses les fait prendre d'autres décisions. Dans le cas de Salomon, c'est vrai qu'il est parlé d'amour, mais Salomon voulait bâtir un royaume stable, voulait être en paix avec les différentes nations autour de lui, alors que sa sécurité, sa stabilité dépendaient de sa relation avec l'Éternel. Proverbe 29, verset 25 nous dit ceci. Proverbe 29, verset 25. La crainte des hommes tend un piège, mais celui qui se confie en l'Éternel est protégé. Lisons le même verset dans la version Semeur. Proverbe 29, verset 25. La crainte que vous avez des hommes tend un piège sous vos pas, mais l'Éternel protège celui qui se confie en lui. La crainte des hommes. On a peur des hommes. On respecte tellement les hommes qu'on les place au-dessus de Dieu. Le cœur est partagé. Le cœur n'est pas résolu à servir Dieu, même lorsqu'on va fâcher les membres de sa famille, fâcher son mari, fâcher ses parents, fâcher son patron, fâcher sa nation. Fâcher sa petite amie, fâcher sa fiancée. Christ doit occuper la première place dans nos vies. Christ doit occuper le premier rang. Rappelez-vous que l'apôtre Paul nous dit que Christ habite pleinement en vous. Non pas l'argent, non pas le sexe, non pas la religion, non pas la nation, mais Christ d'abord. D'autres sont partagés entre la religion et Dieu. Ils aiment Dieu, ils aiment Jésus-Christ, mais leur religion est plus importante. Ils veulent servir Dieu, ils veulent servir Christ au travers de leur religion. Ce n'est pas correct. Ils ont peur. Rappelez-vous même qu'à l'époque de Pierre, à l'époque de Paul, il est parlé d'exclure des personnes qui reconnaissaient Jésus-Christ comme Dieu. On les chassait de leur communauté, on les chassait des synagogues, mais beaucoup ont accepté d'être humiliés, d'être chassés plutôt que de régner Christ. Leur cœur était résolu à servir Christ face à toute forme d'obstacle, d'opposition. Jésus-Christ nous dit dans Marc 12, versets 29 à 30. Marc 12, versets 29 à 30. Jésus répondit, voici le premier. Écoute Israël, le Seigneur notre Dieu est l'unique Seigneur. Tu aimeras le Seigneur ton Dieu de tout ton cœur, de toute ton âme, de toute ta pensée et de toutes tes forces. Dans une des émissions précédentes, j'avais dit qu'il y a une version qui dit « Tu aimeras le Seigneur ton Dieu de tout ton cœur, c'est-à-dire de toute ton âme, de toute ta pensée et de toutes tes forces. » Il n'y a pas de place à avoir un cœur partagé dans le service envers Christ. Vous ne pouvez pas servir Christ et servir votre religion en même temps. Vous ne pouvez pas servir Christ et servir l'argent en même temps. Vous ne pouvez pas servir Christ et servir votre nation en même temps. Si les lois, si les obligations, si les règlements de votre société, de la nation, coïncident avec les règles de Christ, tant mieux. Mais si elles ne coïncident pas avec les règles de Christ, si vous êtes né de nouveau, si votre cœur a été changé, si votre cœur appartient à Christ, alors servez Christ de toute votre force, de toute votre âme, de toute votre pensée. Bien sûr, je parle de respect. Nous devons respecter les autorités, même si elles ne partagent pas le même point de vue spirituel que le nôtre. Nous devons respecter nos parents. Nous devons respecter le choix de nos conjoints. Mais nous ne sommes pas obligés de les suivre dans leur voie. Salomon, qui n'avait pas son cœur totalement à Dieu, s'est laissé entraîner par ses femmes à aller servir d'autres dieux. Pourquoi ? Parce qu'il avait la crainte des hommes. Il avait peur de la réaction de ses beaux-parents, si je puis dire, de ses multiples beaux-parents. Il avait peur. Alors il s'est laissé entraîner. Mon frère, ma sœur, soit vous aimez Christ, soit vous aimez le monde. Soit vous aimez Christ, soit vous aimez votre famille. Soit vous aimez Christ, soit vous aimez l'argent. Soit vous aimez Christ, soit vous aimez votre patron. Quand je parle d'aimer, je ne parle pas dans le sens de je parle plutôt dans le sens de préférer. Préférer Christ qu'à l'argent. Préférer Christ au mariage. Ne nous marions pas à n'importe quelle condition. Sous prétexte que l'âge avance, sous prétexte que nous devons sortir du toit parental et nous allons nous marier avec n'importe qui. Non. Mon frère, ma sœur, Christ est plus important que le mariage. Je ne dis pas qu'il ne faut pas se marier. Il faut se marier. Le mariage vient de Dieu. Mais se marier à n'importe quel prix, pas question. Servons Christ. Tout mariage qui pourrait nous empêcher de servir Christ n'est pas un bon mariage. Tout travail qui pourrait nous empêcher de servir Christ n'est pas un bon travail. Prions pour que Dieu nous donne des autorités, Dieu nous donne des patrons, Dieu nous donne des hommes et des femmes à tous les niveaux de la nation qui vont nous permettre de mieux servir Christ dans nos différentes fonctions. Oh mon frère, oh ma sœur, ne servons pas Christ avec un cœur partagé. Ne servons pas Christ avec un cœur divisé, mais avec un cœur résolu. Dans 1 Chronique 28, verset 9, il nous est dit ceci. 1 Chronique 28, verset 9. Et toi, Salomon, mon fils, connais le Dieu de ton père et sers-le d'un cœur dévoué, d'une âme bien disposée, car l'Éternel sonde tous les cœurs et pénètre tous les desseins et toutes les pensées. Si tu le cherches, il se laissera trouver par toi. Mais si tu l'abandonnes, il te rejettera pour toujours. Considère maintenant que l'Éternel t'a choisi, afin que tu bâtisses une maison qui serve de sanctuaire. Fortifie-toi et agis. 1 Chronique 28, verset 9. Mon fils, connais le Dieu de ton père, sers-le d'un cœur disposé. Sers-le d'un cœur dévoué, d'une âme bien disposée, car l'Éternel sonde tous les cœurs et pénètre tous les pensées et tous les desseins. Si tu le cherches, il se laissera trouver par toi. Si tu l'abandonnes, il te rejettera pour toujours. Là, David est en train de quitter la terre des hommes. David donne ses dernières instructions à son fils. David ne dit pas à son fils, « Écoute, dès que tu deviens roi, pense à stabiliser ton pouvoir, ton royaume. Épouse une multitude de femmes, de princesses. fais des alliances à gauche et à droite, et cela va consolider ton pouvoir, cela va affermir ton pouvoir, cela va fortifier ton royaume. Non. Et ce que David dit à Salomon est valable aussi pour nous. Sers Dieu d'un cœur dévoué. Servir Dieu d'un cœur dévoué et non partagé. Si tu dois choisir entre Dieu et les hommes, choisis Dieu. Si tu dois choisir entre Dieu et le mariage, choisis Dieu. Si tu dois choisir entre Dieu et le travail, choisis Dieu. Si tu dois choisir entre Dieu et la vie, choisis Dieu. Combien d'hommes et de femmes aujourd'hui ont pactisé avec le diable pour avoir du travail? On parle aujourd'hui de réseaux, de sectes occultes qui recrutent des hommes et des femmes pour leur donner du travail. On parle même d'une histoire d'un monsieur qui passait un entretien d'embauche, et on lui a posé la question « De quel réseau es-tu ?» Le monsieur, ayant compris que c'était lié au réseau de communication cellulaire, dira qu'il appartient à un réseau X. Alors le monsieur, avec un grand sourire, lui dira « Tu ne comprends pas de ce dont je suis en train de parler. Je te parle de loges secrètes. Je te parle de communautés secrètes. » Et ce monsieur a dit « Je préfère être chômeur toute ma vie que de régner Christ pour avoir un travail. » Combien d'hommes et de femmes renient Christ aujourd'hui? Pas forcément en allant pactiser directement avec le diable dans des loges secrètes. Je me rappelle d'un ami qui passait un entretien d'embauche, je le connais très bien personnellement. Il lui a été posé comme question « Es-tu prêt à mentir pour protéger la société face à ses clients ?» Alors le monsieur a essayé d'utiliser toute forme d'astuce pour dire que ce n'était pas correct de mentir à des clients. On lui a posé clairement la question « Es-tu prêt, oui ou non, à mentir ?» Il a dit non. Et ce monsieur n'a pas eu ce travail à cette époque-là, mais il a trouvé un travail bien mieux plus tard. Mon frère, ma sœur, servons Christ d'un cœur disposé, dévoué. Dévoué veut dire livré totalement, et non pas un cœur partagé. La Bible nous dit, garde ton cœur plus que toute autre chose, protège ton cœur. Aujourd'hui, nous subissons des assauts de l'ennemi de toutes parts, au travers des films, au travers de la musique, au travers des habillements, au travers des chansons, au travers de tout ce que nous sommes en train de voir et entendre autour de nous, afin de corrompre petit à petit notre cœur, pour que nous ne soyons pas dévoués totalement à Christ. Comment est-ce que la chute de Salomon a commencé? La Bible n'est pas très précise. Tout ce que nous voyons, c'est qu'il a pris une multitude de femmes et son cœur a penché vers ces femmes. Donc à un moment, il a dû choisir entre Dieu et ses épouses. Et c'est un choix que nous faisons aujourd'hui, tous les jours de notre vie. Jésus-Christ dit, tu aimeras l'Éternel, ton Dieu, de tout ton cœur. D'abord, il commence par dire que Dieu est unique. Donc, il n'y a pas à le partager. Il est unique et tu dois l'aimer de tout ton cœur. C'est-à-dire, toute ta force, toute ton âme, toutes tes émotions, toutes tes pensées doivent être centrées, calquées sur la personne de Dieu, sur la personne de Jésus-Christ. Il n'y a pas de place pour les choses du monde dans notre cœur. Nous qui avons donné notre cœur à Jésus-Christ, nous qui prétendons avoir un cœur nouveau, il n'y a pas de place pour les choses du monde. Il n'y a pas de place pour les passions charnelles. Il n'y a pas de place pour l'orgueil de la vie. Que l'orgueil ne dirige pas notre cœur, que l'orgueil ne dirige pas notre vie, mais que Christ seul dirige notre vie. Oh mon frère, oh ma sœur, Jésus-Christ est venu frapper à ta porte ce matin. Jésus-Christ est venu frapper à votre cœur ce matin pour vous dire, je veux votre cœur tout entier, pas une partie de votre cœur. Pas un semblant, pas une petite parcelle, ou peut-être même vous allez lui donner la majorité de votre cœur, et l'autre minorité, vous le laissez aux choses du monde. Christ nous dit, ton cœur tout entier ou rien du tout. Tu serviras ton Dieu de tout ton cœur. Est-ce que nous servons Christ de tout notre cœur? Vous direz, oui, je connais Jésus-Christ. Oui, je le connais. Oui, je le sers. Oui, je le loue. Il n'y a pas un autre Christ. Mais est-ce que notre cœur est tout entier à Jésus-Christ? Ou il possède le 9/10 de notre cœur et le 1/10, nous le laissons aux choses du monde. Oh mon frère, oh ma sœur, Dieu nous aime réellement. Et s'il permet que nous entendions ce message ce matin, c'est comme l'écrivain aux Hébreux dit, n'endurcissez pas votre cœur. Je suis tenté de dire, n'endurcissons pas notre cœur. Mais venons humblement au pied de la croix de Christ et demandons-lui pardon et reconsacrons notre cœur à Jésus-Christ, notre cœur tout entier, pas une partie de notre cœur, pas une majorité de notre cœur, mais notre cœur tout entier. Ô mon frère, ô ma sœur, n'endurcissons pas notre cœur. Ne persévérons pas dans la mauvaise voie, mais reconnaissons que notre cœur n'est pas tout entier à Christ et que ce matin, nous voulons lui dévouer tout notre cœur. Si vous êtes de ceux et de celles qui voulaient faire cette prière de consécration, peut-être une prière de reconsécration, fermez simplement les yeux et faites cette prière après moi. Et dites, Père éternel, au nom de ton Fils Jésus-Christ, je viens devant toi, je te présente mon cœur, je t'offre mon cœur, je le consacre à Jésus-Christ. Prends totalement et entièrement possession de mon cœur. Je te le donne à 100%, à toi et à toi seul, Père très saint. Je mets dehors toutes les choses du monde. Je mets dehors toutes les convoitises de la chair. Je mets dehors toutes les convoitises de la vie. Et je veux que ce cœur, mon cœur, n'appartienne qu'à Christ, de maintenant jusqu'à la fin de ma vie. Au nom de ton Fils Jésus-Christ, j'ai ainsi prié. Amen. Si vous avez fait cette prière, croyez que par la foi, votre cœur a été reconsacré à Dieu. Si vous avez besoin de prières, de conseils, d'être dirigé vers une église vivante, ou même de commander ce message, vous pouvez joindre notre ministère qui s'appelle le ministère Jésus pour tous, au plus 243 991 100 100. Je répète, au plus 243 991 100 100 ou au plus 243 819 910 910. Je répète, au plus 243 819 910 910. 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Le nom de cette émission est Venez à Jésus. 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Je suis Raphaël Mambo. Que Jésus vous bénisse. Nous nous retrouvons à la fois prochaine, toujours sur le cœur de l'homme. Que Jésus vous bénisse encore. Amen.
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1: Bonjour à tous, je suis Raphaël Mambou. Que Jésus vous bénisse, qui que vous soyez, où que vous soyez. Le nom de cette émission est Venez à Jésus. C'est une grâce, c'est un honneur, c'est un privilège de pouvoir vous retrouver encore aujourd'hui autour de la parole de Dieu pour partager quelques versets bibliques sur la restauration. C'est notre cinquième émission et je bénis grandement le Seigneur pour cela. Avant d'aller plus loin, je voudrais vous inviter à baisser la tête dans la prière afin de remettre le reste des 30 minutes entre les mains du Seigneur. Prions. Père éternel, nous venons devant toi te dire merci. Merci pour le souffle de vie, merci pour ton amour, merci pour ta grâce, merci pour ta bonté, merci pour ta miséricorde, merci pour ton salut qui se trouve en Jésus-Christ, pour le souffle de vie. Merci parce que tu permets qu'aujourd'hui nous écoutions encore ta parole sur la restauration. Père, tu veux nous restaurer. Tu es un Dieu plein d'amour, de grâce, de bonté, de miséricorde, et tu veux nous faire comprendre qui tu es et ce que tu attends de nous et ce que tu veux faire dans nos vies, Père. Permets qu'en ce jour où nous allons encore partager quelques versets bibliques, permets, Seigneur, que je disparaisse et que toi seul paraisse et que tu parles à ton peuple, Seigneur. Inspire-moi les mots. Mets les mots dans ma bouche, Seigneur. Parle. C'est vrai que j'ai préparé ce message, mais je voudrais t'entendre, toi, parler, afin que moi aussi, je sois édifié. Au nom de ton Fils Jésus-Christ, nous avons ainsi prié. Amen. La restauration. Nous avons défini la restauration comme étant une action consistant à restaurer, c'est-à-dire remettre en place un état précédent qui a été altéré, qui a été détruit, qui a été endommagé. En d'autres termes, la restauration, c'est reconstruire quelque chose qui existait. C'est rebâtir quelque chose qui s'était effondré. C'est remettre à neuf quelque chose qui a été gâté, qui a été gâché, qui a été détruit. C'est réhabiller quelque chose qui a été dénudé. Mon frère, ma sœur, ce ne sont pas des simples paroles que vous entendez aujourd'hui. Je ne sais pas qui vous êtes, mais je sais qui est Jésus-Christ. Je ne sais pas ce que vous avez fait, mais je sais ce que Jésus-Christ peut faire dans votre vie. Il veut restaurer tous les hommes et toutes les femmes. La restauration est biblique. Elle est possible. Et elle fait partie de la volonté de Dieu dans votre vie. Qui que vous soyez une prostituée, un meurtrier, un homme ou une femme qui avait passé sa vie à avorter, à tuer, vous avez détruit votre vie par ignorance, ou soit vous étiez conscient de ce que vous faisiez, mais vous vous rendez compte qu'aujourd'hui, ce que vous avez détruit, vous en avez besoin. J'ai une bonne nouvelle pour vous. La restauration est biblique. La restauration est possible. Jésus dira, « Je suis venu afin que mes brebis aient la vie. Je suis venu donner de la vie à mes brebis. Et qu'elle ait cette vie en abondance. » Mon frère, ma sœur, Dieu veut vous donner sa vie en abondance, afin que d'autres aussi puissent profiter de la vie de Dieu. Essayez d'imaginer. Moi-même, j'ai été restauré par Dieu dans mon intelligence, dans mon corps, dans mon esprit. Et sa vie déborde en moi au point que vous, aujourd'hui, vous pouvez aussi en bénéficier. Dieu n'est pas injuste. Dieu n'aime pas plus les blancs que les noirs. Dieu n'aime pas plus les Quinois que les Brazzavillois. Dieu n'aime pas plus les Quinois que les habitants de la province orientale. Dieu n'aime pas plus les Européens que les Américains ou les Européens que les Arabes ou les Asiatiques plus que les Sud-Américains. Non, Dieu n'est pas injuste. Son amour n'est pas partagé. Il honore celui qui l'honore lui. Mais il aime tout le monde. La Bible dit qu'il aime le pécheur et qu'il ne veut pas que le pécheur périsse, mais qu'il change de conduite afin qu'il vive. Ce n'est pas la volonté de Dieu que l'homme meure. Non. Lorsque Adam et Ève ont péché dans le jardin d'Éden, Dieu ne s'est pas réjoui. Lorsque les maladies, la mort ont commencé à frapper dans l'humanité, Dieu ne s'est pas réjoui. Il n'y a pas eu de fête au ciel. Au contraire, il a été attristé. Et la Bible nous dit que Dieu a envoyé son Fils afin que quiconque croit en Jésus-Christ ait la vie et qu'il vive éternellement. Ceci veut dire que ceux qui croient en Jésus-Christ avant n'avaient pas de vie. Donc ils ont été restaurés par Jésus-Christ. Jésus-Christ veut vous restaurer. Oui, Jésus-Christ veut vous restaurer. Et ma prière et mon désir est que ces quelques émissions que vous êtes en train d'entendre et que cette émission particulièrement puisse vous encourager à croire en Jésus-Christ, en la restauration qu'il a payée pour vous à la croix il y a 2000 ans. Je vous invite à lire 2 Chroniques. Lisons 2 Chroniques 7, verset 14. 2 Chroniques 7, verset 14. C'est dans l'Ancien Testament. Commençons au verset 11. 2 Chroniques 7, verset 11. Lorsque Salomon eut achevé la maison de l'Éternel et la maison du roi, et qu'il eut réussi dans tout ce qu'il s'était proposé de faire dans la maison de l'Éternel et dans la maison du roi, l'Éternel apparut à Salomon pendant la nuit et lui dit, « J'exauce ta prière et je choisis ce lieu comme la maison où l'on devra m'offrir des sacrifices. Quand je fermerai le ciel et qu'il n'y aura point de pluie, quand j'ordonnerai aux sauterelles de consommer le pays, quand j'enverrai la peste parmi mon peuple. Si mon peuple sur qui est invoqué mon nom s'humilie, prie et cherche ma face, et s'il se détourne de ses mauvaises voies, je l'exaucerai des cieux, je lui pardonnerai son péché et je guérirai son pays. » Verset 15. Mes yeux seront ouverts désormais et mes oreilles seront attentives à la prière faite en ce lieu. Maintenant, je choisis et je sanctifie cette maison pour que mon nom y réside à jamais et j'aurai toujours là mes yeux et mon cœur. Salomon, après avoir construit le temple de l'Éternel, qui lui a pris à peu près une vingtaine d'années, fait une dédicace. Et dans cette dédicace, il prie, il dédie le temple au Seigneur, et il dit plein de choses dont, par exemple, écoute Père, écoute Éternel, si un pécheur revient et qu'il vient ici et qu'il prie et qu'il reconnaît sa faute, ne le rejette pas, accepte-le, accepte sa prière. Je ne lis pas textuellement comme c'est dit, mais c'est l'esprit de la prière de Salomon. S'ils sont déportés et qu'ils tournent les regards vers Jérusalem et qu'ils prient, Seigneur, fais leur grâce de revenir, exauce leur prière. Et maintenant, il nous est dit que Dieu répond à la prière de Salomon. Entre parenthèses, Dieu répond toujours aux prières des enfants de Dieu. Je ferme la parenthèse. Et il dit, quand il y aura des désastres, dans Jérusalem, en Israël, parmi le peuple, parmi mon peuple, dit. C'est comme ça que Dieu dit, parmi mon peuple. Quand ils vivront des défaites, quand ils vivront la peste, la maladie, les souffrances, quand ils vivront les ravages, et on peut faire référence à Deutéronome 28, de 15 à 68, sur les malédictions. Bref, quand ils vivront des malédictions, lorsqu'ils vont en guerre, et que leurs ennemis, lorsqu'ils vont en guerre par un chemin, et que leur ennemi leur fait fuir par sept chemins, lorsqu'ils construiront des choses, mais ils se rendront compte qu'ils ne peuvent pas bénéficier de ce qu'ils ont construit, lorsqu'ils feront des batailles, lorsqu'ils feront des inventions, mais qu'ils ne pourront pas profiter, si ils s'humilient, si ils prient, si ils me cherchent, et s'ils se détournent de leur mauvaise façon de vivre, je veux les exaucer. En d'autres termes, la restauration sera possible. Mon frère, ma sœur, on ne peut restaurer qu'une vie qui a été détruite. On ne peut restaurer une maison qui a été ravagée. On ne peut restaurer un pays qui a été détruit. La restauration, c'est pour ceux et celles qui n'ont plus rien, qui ont tout perdu. Que ce soit eux-mêmes ou que ce soit un étranger. Qu'ils soient conscients ou pas conscients. S'ils ont détruit leur vie, il est possible de reconstruire la vie. Mon frère, ma soeur, peu importe l'âge que vous avez, 50 ans, 60 ans, 70 ans, 70 ans, 80 ans, 90, 20, 30, 15, je ne sais pas, peu importe l'âge que vous avez, c'est possible de prendre un nouveau départ avec Jésus-Christ. Peu importe ce que vous avez fait, c'est possible de prendre un nouveau départ avec Jésus-Christ. C'est ça la restauration. La restauration commence avec Jésus-Christ. Il n'y a pas de restauration sans Jésus-Christ. Cela est valable pour les nations. Cela est valable pour les gouvernements, pour les provinces, pour les communes, pour les entreprises, pour les ministères, les églises. Si Jésus-Christ n'est pas celui qui va restaurer votre vie, votre ministère, votre nation, votre pays, votre foyer, votre famille, votre entreprise, alors il n'y a pas de restauration. Il n'y aura pas. Les hommes peut-être pourront faire quelque chose de l'extérieur, quelque chose qui sera visible, quelque chose qui sera frappant aux yeux, mais l'intérieur sera toujours mort, l'intérieur sera toujours détruit. Jésus a dit « Je suis venu donner la vie ». Le mot « vie » vient, le mot « vie » dont Jésus parle, est une traduction du mot « zoé » en grec, qui parle de la vie de Dieu, comme celle de Dieu. Cette restauration-là est possible. De tout récupérer que l'ennemi a volé. Tout ce que vous pouvez tout récupérer, tout ce que l'ennemi a détruit, volé, vous pouvez le récupérer. Mais la première étape nous dit, 2 Chroniques 7, verset 14, selon moi, est d'abord le retour à l'Éternel. Si mon peuple s'humilie, prie et cherche ma face. Je suis tenté de dire que c'est seulement une seule chose, revenir à l'Éternel. C'est reconnaître ses fautes. C'est reconnaître qu'on s'est trompé. C'est ça, s'humilier. Ne s'humilie qu'un homme ou une femme qui prend conscience qu'il a pris la mauvaise route. Et il dit, je veux revenir à Dieu. Je veux m'humilier devant lui. Je reconnais que je me suis trompé. Je viens et je lève les yeux vers lui. Mon frère, ma soeur, vous allez peut-être me dire, mais comment revenir à l'Éternel? En Jésus-Christ. En Jésus et en Jésus-Christ seul. Malachie 3, verset 7 nous dit, Malachie 3, verset 7. Depuis le temps de vos pères, vous vous êtes écartés de mes ordonnances. Vous les avez point observées. Revenez à moi et je reviendrai à vous, dit l'Éternel des armées. Et en quoi? Et vous dites, en quoi devons-nous revenir? La partie qui nous intéresse, c'est la partie « Revenez à moi et je reviendrai à vous ». La Bible ne dit pas que ceux qui doivent revenir à Dieu doivent être ceux et celles qui ont commis le moins de fautes possibles. Revenez à moi, c'est qui? Revenez, vous les homosexuels. C'est vrai que le contexte dans lequel le verset est dit dans Malachie 3, c'est par rapport aux offrandes. Mais Dieu ne se limite pas seulement aux offrandes. Les homosexuels, vous pouvez revenir à Dieu. Les lesbiennes, vous pouvez revenir à Dieu. Les impudiques, vous pouvez revenir à Dieu. Les menteurs, vous pouvez revenir à Dieu. Les idolâtres, vous pouvez revenir à Dieu. Les sorciers, revenez à Dieu. Vous pouvez revenir à Dieu au travers de Jésus-Christ. Dieu n'est pas en colère contre vous au point de vous détruire. C'est vrai qu'il n'approuve pas la vie de péché. Mais il veut vous restaurer. Dieu ne fait pas exception des hommes. Il ne dit pas, celui-là, tu as commis trop de péchés. En tout cas, je ne sais pas te pardonner. Comme certaines communautés qui prétendent que lorsqu'on a versé le sang humain, il n'y a plus de salut possible pour vous, à moins que vous-même vous versiez aussi votre sang. En d'autres termes, on encourage le suicide. Eh bien, la Bible dit, revenez à moi et je reviendrai à vous. Vous tous qui avez commis des péchés. Dieu vous aime, mon frère. Dieu vous aime, ma sœur. La restauration est possible pour vous. Rappelez-vous, restaurer, c'est remettre en état, c'est remettre en place un état précédent qui a été altéré. Donc, remettre à neuf, refaire comme si la chose n'avait jamais existé. C'est ça le pardon de Dieu. C'est comme si la chose n'a jamais existé. Jésus dit, la Bible dit, pardon, revenez à moi et je reviendrai à vous. Jérémie 3, verset 12. La Bible dit dans Jérémie 3, verset 12, j'y suis presque, verset 12. Va, crie ces paroles vers le septentrion et dis, reviens, infidèle Israël, dit l'Éternel. Je ne jetterai pas sur vous un regard sévère, car je suis miséricordieux, dit l'Éternel. Je ne garde pas ma colère à toujours. Reconnais seulement ton iniquité. Reconnais que tu as été infidèle à l'Éternel, ton Dieu, que tu as dirigé ça et là tes pas vers les dieux étrangers. Sous tout arbre vert, et que tu n'as pas écouté ma voix, dit l'Éternel. Reviens, Israël. Vous pouvez mettre votre nom. C'est comme si Dieu criait du haut des cieux, sur une montagne, vers les collines. Il crie, il dit, revenez à moi, vous tous qui avez commis des fautes. Vous tous qui avez vécu dans le péché. Vous tous dont la vie a été détruite à cause de votre désobéissance. Revenez. Il dit, reconnaissez seulement que vous avez été infidèle. Reconnaissez seulement que vous avez marché dans l'iniquité, que vous avez marché dans le péché, que vous avez marché dans la désobéissance, que vous avez marché avec d'autres dieux, les dieux de la pornographie, les dieux du mensonge, les dieux de l'argent, les dieux de l'homosexualité, les dieux du sexe illicite, du mensonge, de l'impudicité, de l'homosexualité. Il dit, reconnais seulement et reviens à moi. C'est tout ce que je te demande. Je ne garde pas ma colère à toujours. C'est vrai qu'elle est là. Mais dès que tu reviens par Jésus-Christ, au travers du sang de Jésus-Christ, je te pardonne tes fautes. C'est ça que dit Jérémie 2, Jérémie 3, 12 à 13. Il dit, va, écris. Il demande à tous les messagers. Et voilà pourquoi vous entendez ce message aujourd'hui. Il me dit de vous dire de revenir. Qu'il ne jettera pas un regard sévère sur vous. Qu'il ne garde pas toujours sa colère. Quoique vous ayez fait des choses horribles. Que vous ayez vécu dans l'homosexualité, dans le mensonge, dans l'avortement, dans l'impudicité, dans la prostitution. Que vous ayez même poussé d'autres à la prostitution. Que vous ayez encouragé d'autres à la prostitution. Que vous ayez même monté des entreprises qui ont encouragé la prostitution. Peut-être même que certaines personnes sont mortes à cause de vous, sont en enfer actuellement à cause de vous. Dieu vous dit à vous qu'il ne garde pas sa colère à toujours contre vous. Qu'il est plein de miséricorde. Qu'il ne jettera pas un regard sévère sur vous. Profitez de la grâce que Dieu vous donne aujourd'hui. Et même si votre vie est détruite à cause de votre style de vie, Dieu vous dit que la restauration est possible maintenant. Je ne vous connais pas. Peut-être que je n'ai pas cité tous les péchés que vous avez commis. Mais ça n'a pas d'importance. Pourquoi ? Parce que Dieu a mis tout, a tout renfermé sous un dénominateur commun qu'il a appelé le péché. Il n'y a pas de grand, petit, moyen péché. Dieu vous aime et il veut vous restaurer. Voilà pourquoi il envoie ses messagers. Voilà pourquoi vous entendez ce message aujourd'hui. Voilà pourquoi toutes ces chaînes de radio existent aujourd'hui. Voilà pourquoi il y a des traités bibliques qui sont distribués gratuitement ou de façon payante. Ça n'a aucune espèce d'importance. Voilà pourquoi vous recevez le message, l'évangile aujourd'hui dans votre maison. pour vous dire que Dieu veut que vous profitiez de la grâce maintenant. La restauration est une grâce. Le pardon est une grâce. Le salut de Jésus-Christ que Dieu nous offre au travers de Jésus-Christ est une grâce que Dieu nous fait. Ça veut dire que la grâce est une faveur que l'on ne mérite pas. Si vous voulez faire si vous voulez faire une étude poussée sur la grâce, je vous invite à contacter notre ministère pour commander cette série d'enseignements sur la grâce de Dieu. C'est une faveur que l'on ne mérite pas. Nous ne méritons pas la restauration de Dieu. Il n'y a personne qui mérite la restauration de Dieu. Il n'y a personne. Ni Pierre, ni Paul, ni Jean dans la Bible, ni Luc dans la Bible n'ont mérité la grâce de Dieu. Parce que s'ils méritaient la grâce de Dieu, ça veut dire que Dieu deviendrait injuste. Ça veut dire qu'il y aurait une catégorie de personnes qui devraient pratiquer des œuvres pour recevoir le pardon de Dieu. Alors que lui-même a dit que c'est par grâce que vous êtes sauvés au moyen de la foi en Jésus-Christ. Donc, pour la restauration, mon frère et ma sœur, ne regardez pas votre vie passée, mais regardez à la bonté, à la grandeur, à la puissance, à la grâce de Dieu au travers de Jésus-Christ. Car il ne fera rien en dehors de Jésus-Christ. Il n'est nullement question de religion, d'appartenir à l'église à laquelle je suis, de venir dans le ministère dans lequel je suis. Non, il est question de donner sa vie à Jésus-Christ et à Jésus-Christ seul. Mon frère, ma sœur, reconnais seulement ton iniquité, c'est-à-dire ton péché. Reconnais que tu as marché dans l'impudicité, dans le mensonge, dans le vol, dans l'homosexualité, dans le lesbiennage, dans le meurtre, dans l'avortement, dans la sorcellerie, dans l'occultisme. Reconnais que tu as pratiqué ces choses. C'est tout ce qu'il demande. Reconnais que tu as été infidèle à Dieu. Nous avons été tous infidèles à Dieu au travers de Adam. Il n'y a personne qui a été fidèle à Dieu. Et même si après vous avez connu Jésus-Christ et que vous vous êtes écarté, il vous dit, reconnais seulement que tu as été infidèle. Reconnais que tu as dirigé ça et là tes pas. Tu étais dans l'horoscope. Tu es entré dans des loges secrètes. Tu as pratiqué des choses honteuses. Il dit, reconnais seulement. Je les ai vues. En fait, Dieu est en train de nous faire comprendre que ça ne sert à rien de me cacher ces choses parce que je les ai vues. Mais ce que je veux, c'est que toi, tu les dénonces de ta bouche afin que je reconnaisse que tu es en train de demander pardon. Si mon peuple sur qui est invoqué mon nom s'humilie, prie et cherche ma face. La première condition est de revenir à Dieu pour une vie de restauration. Revenir à Dieu au travers de Jésus-Christ. Jésus dira dans Matthieu 11, verset 28, « Venez à moi, vous tous qui êtes fatigués et chargés. » En d'autres termes, « Venez à Christ, vous tous qui êtes détruits, qui avez besoin de restauration. » Si Jésus l'a exprimé dans Matthieu 11, verset 28, en face de quelques disciples, nous les disciples de Jésus, nous avons pris son message et nous sommes en train de le publier. Revenez à Jésus, venez à Jésus, allez à Jésus. Il est la source de toute forme de restauration. Il va vous restaurer dans votre corps, dans votre âme, dans votre esprit. Il vous demande de reconnaître que vous avez marché en dehors de Dieu. Il vous demande de reconnaître que vous avez été simplement infidèle. Il vous aime, mon frère. Il vous aime, ma sœur, qui m'écoutez en ce moment. Il n'y a pas un péché que Dieu ne puisse pardonner. Revenez. Je ne suis pas en train d'encourager les autres à dire, bon, d'accord, je vais vivre d'abord dans le péché. Je vais faire tout ce que j'ai envie de faire. Et puis quand je serai fatigué, je viendrai à Christ. Non, je ne suis pas en train de vous encourager à faire cela. Pourquoi? Parce qu'on ne sait jamais ce que demain peut vous réserver. Dans Romains 5, verset 20, il est dit, « Là où le péché a abondé, la grâce a surabondé. » En d'autres termes, pour vous qui vous dites, « Non, J'ai déjà atteint le comble des péchés. Je ne pense pas que Dieu puisse encore me pardonner. Romains 5, verset 20 vous dit, là où le péché a abondé, la grâce va surabonder, va couvrir, le pardon de Dieu va couvrir cette montagne de péchés, cet univers de péchés, cette galaxie de péchés. Il va les effacer et la restauration commencera dans votre vie. Mon frère, ma sœur, Dieu vous aime réellement. Et s'il a permis que vous écoutiez cette émission sur ce thème, la restauration, ce n'est pas le fruit du hasard. Ne vous découragez pas. Ne regardez pas à la destruction qu'il y a dans votre vie, mais regardez à la puissance de Dieu au travers de Jésus-Christ. Nous avons vu les versets qui disent que Dieu veut vous restaurer. Il demande seulement que vous reconnaissiez. Nous sommes tous d'accord que Dieu est tout-puissant, que Jésus-Christ est tout-puissant. Mais nous avons du mal à croire qu'il peut être tout-puissant dans notre vie. Pourquoi? Mais justement, c'est parce qu'on est en train de douter. C'est parce que nous sommes en train de regarder à la profondeur de la destruction, à l'ampleur de la destruction. Non, regardons seulement à la puissance, à la toute-puissance de Jésus-Christ. Car ce qui a été détruit, il va le restaurer, mon frère. Il va le restaurer, ma sœur. Si c'est votre désir, le restaurer, mon frère. Il va le restaurer, ma sœur. Si c'est votre désir de donner votre vie à Jésus.

qu'un seul Seigneur, Jésus-Christ. Je m'engage à le suivre tous les jours de ma vie et dans tous les domaines de ma vie. Je prends l'engagement maintenant de l'écouter lui et lui seul. Je demande pardon pour mes péchés. Je demande pardon pour ma rébellion. Et j'invoque le sang de Jésus-Christ sur ma vie. Et je demande à ce que Jésus-Christ commence la restauration dans ma vie, dans tout ce qui a été détruit, parce que j'étais conscient ou inconscient du mal que j'étais en train de faire. Je prends l'engagement maintenant de suivre Jésus-Christ. Je crois et je confesse que je suis un enfant de Dieu et que la restauration commence dans ma vie maintenant, au nom de Jésus-Christ. J'ai ainsi prié, au nom de Jésus-Christ. Amen. Si vous avez fait cette prière, croyez que par la foi, Dieu vous a entendu, que vous êtes devenu un enfant de Dieu et qu'un processus de restauration a commencé dans votre vie. Pour toute question spirituelle, vous pouvez joindre notre ministère, le ministère Jésus pour tous, au plus 243 819 910 910. Je répète, au plus 243 819 910 910. 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Je suis Raphaël Mambou et le nom de cette émission est Venez à Jésus. Nous nous retrouvons la fois prochaine, toujours sur le même thème, la restauration. Que Jésus continue de vous bénir, que Jésus continue de vous garder. À la fois prochaine. Amen.

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1: Bonjour à tous, je suis Raphaël Mambou. Que Jésus vous bénisse, qui que vous soyez, où que vous soyez. Le nom de cette émission est Venez à Jésus. C'est une grâce, c'est un honneur, c'est un privilège de pouvoir vous retrouver encore aujourd'hui autour de la parole de Dieu sur le thème le salut. C'est notre 9e émission et je bénis le Seigneur pour cela. Mais avant d'aller plus loin, de continuer notre petite étude sur le salut, je voudrais que nous prions, que nous remercions Dieu et que nous remettions ces 30 minutes entre ses saintes mains, qui nous dirigent, qui nous guident, qui nous parlent, qui nous fassent du bien. Prions. Père éternel, merci pour ton amour, merci pour ta grâce, merci pour ton salut, merci pour ton Fils bien-aimé Jésus-Christ. Merci pour le Saint-Esprit, merci pour tous ces hommes et ces femmes qui écoutent ce message en ce moment à la radio, sur Internet, dans un support CD. Seigneur, nous voulons que tu parles à nos cœurs. Nous voulons que tu sois présent, que tu nous fasses du bien, que tu nous guides, Seigneur. Au nom de ton Fils Jésus-Christ. Amen. Le salut. Comme je le disais à l'introduction, c'est notre 9e émission. Et vraiment, je bénis le Seigneur. Je vous invite très rapidement à lire avec moi notre texte de base dans Romains 1, verset 16. Romains 1, verset 16. Je n'ai point honte de l'Évangile. C'est une puissance de Dieu pour le salut de quiconque croit, du juif premièrement, puis du grec. Le salut. L'Évangile est une puissance de Dieu pour le salut de quiconque croit. Nous avons dit que le salut, en hébreu et en grec, sous-entend la guérison, la délivrance, la prospérité, la rédemption, la grâce, le pardon, la sanctification, la gloire, la sécurité, la protection, la guérison physique, la guérison spirituelle, une santé physique, spirituelle, une prospérité physique, une prospérité matérielle, une prospérité financière, une restauration. Tout ça, tous ces mots, sont des dérivés du mot salut. Donc, quiconque croit en Jésus-Christ est sauvé, et le verbe sauver, salut sont très proches. En d'autres termes, Jésus-Christ vient dans la vie de cette personne avec tous les noms rédempteurs de Dieu. En Jésus-Christ, nous n'avons plus besoin d'avoir peur de la maladie, nous n'avons plus besoin d'avoir peur des problèmes financiers, nous n'avons plus besoin d'avoir peur des sorciers, des malédictions de famille, des paroles qui ont été prononcées par des grands-pères, des grandes-mères, des oncles. Nous n'avons plus peur des démons, parce qu'en Jésus-Christ, nous sommes sauvés. Nous sommes sauvés. Nous sommes sauvés. Sauvés du péché. Jésus-Christ, qui est le Sauveur, 1 Timothée 1, verset 15, dit que Jésus-Christ est venu dans ce monde pour sauver les pécheurs. Il n'y a pas un pécheur que Jésus-Christ ne puisse sauver. Jésus-Christ sauve tous les pécheurs. Que ce soit l'Européen, l'Africain, l'Américain, l'Asiatique, le Sud-Américain, le Coétien, l'Iranien, l'Indien, le Japonais, le Chinois, le Thaïlandais, le Congolais, le Kenyan, l'Ivoirien, Jésus-Christ sauve tous les pécheurs. Du reste, tous les hommes sont pécheurs, séparés de la gloire de Dieu. Séparés de la gloire de Dieu. Et Jésus-Christ, dans le salut qu'il nous donne, nous délivre de la condamnation. Il y a un jour de colère. Nous l'avons vu dans les émissions précédentes. Il y a un jour où Dieu jugera le monde par Jésus-Christ. Nous avons lu dans le psaume 2, verset 12, on dit « Embrassez le Fils de peur qu'il s'irrite, car sa colère est prompte à s'enflammer. » Il y a un jour de colère. Et le salut que nous donne Jésus-Christ nous délivre de ce jour de colère. Il y a un jour de jugement. Vous serez jugés. Je serai jugé. Mais qu'est-ce qui va en sortir de ce jugement? une condamnation ou un acquittement. Seuls ceux qui seront acquittés sont ceux qui ont mis leur foi en Jésus-Christ, qui ont accepté Jésus-Christ comme Sauveur et Seigneur. Ça veut dire que Jésus-Christ a pris leur place il y a 2000 ans à la croix. Rappelez-vous, le christianisme se diffère des religions parce qu'elle est basée sur le fait que tous les hommes sont pécheurs et ils ont besoin d'un Sauveur divin. Et ce Sauveur divin, c'est Jésus-Christ. Il n'y a pas un autre Sauveur que Jésus-Christ. Il n'y a pas un autre Sauveur que Jésus-Christ. La condamnation, le salut de Jésus-Christ nous délivre de la condamnation. Le salut des communautés, le salut des églises, si je peux me permettre, ne délivre pas de la condamnation. Vous ne serez pas délivré de la condamnation parce que vous êtes passé par les eaux du baptême. Vous ne serez pas délivré de la condamnation parce que vous êtes fils de pasteur, fils de prédicateur, prédicateur vous-même, ou parce que vous connaissez le pape, ou parce que vous connaissez un évêque précis. Non. Si vous voulez être délivré de la condamnation, le seul moyen, c'est Jésus-Christ. Jésus-Christ doit être votre avocat. Le salut qui se trouve en Jésus-Christ nous délivre aussi de la mort. Nous délivre aussi de la mort. Je parle évidemment de la mort spirituelle. Dans Genèse 1, lisons-le, dans le livre de Genèse, vous êtes avec moi, dans Genèse, lorsque Adam va pécher, lorsque Dieu va dire à Adam, pardon, tu pourras manger de tous les fruits, mais l'arbre de la vie, l'arbre de la connaissance, tu n'y toucheras pas, parce que le jour où tu mangeras, tu mourras. Mais lorsque vous continuez à lire le livre de Genèse, vous vous rendez compte qu'après avoir désobéi à Dieu, Adam n'est pas mort. Mais qu'est-ce qui s'ensuit ? Dieu chasse Adam de sa présence. C'est ça la mort. La mort spirituelle vient avant la mort physique. La mort physique n'est que la conséquence d'une mort spirituelle. Donc, la mort dont on parle, dont je suis en train de parler, est la séparation de Dieu avec sa créature. Attention. Cela veut dire qu'on peut voir quelqu'un en bonne santé, il fait tous les check-ups, il n'a aucune maladie en lui, mais puisqu'il n'est pas en Jésus-Christ, il est séparé de Dieu. En d'autres termes, cette personne, cet homme ou cette femme est une personne morte. Jésus-Christ dira dans Jean 5, verset 24. En vérité, je vous le dis, celui qui écoute ma parole et qui croit à celui qui m'a envoyé a la vie éternelle et ne vient point en jugement, mais il est passé de la mort à la vie. Le salut de Jésus-Christ fait passer les hommes de la mort à la vie. Vous pouvez être même un prédicateur, vous pouvez même être un pasteur, être un évangéliste, un prêtre, un docteur de la parole de Dieu. Vous pouvez être un prophète, un apôtre. Vous pouvez même être le pape. Si vous n'êtes pas en Jésus-Christ, vous êtes mort. Et pour passer de la mort à la vie, il faut recevoir Jésus-Christ comme Sauveur et Seigneur personnel. Le salut de Jésus-Christ vous fait passer de la mort à la vie. Observez qu'il est dit « Quiconque croit à ma parole, celui qui m'écoute et qui croit à celui qui m'a envoyé, a la vie éternelle. » Il n'y a pas d'œuvre, si ce n'est que de croire en Jésus-Christ. Et ne vient point en jugement. En d'autres termes, pas de condamnation pour celui qui a le salut de Dieu, pour celui qui a le salut de Jésus-Christ. Mais il est passé de la mort à la vie. Le pont entre la mort et la vie, c'est Jésus-Christ. Le salut de Jésus-Christ. Rappelez-vous 1 Timothée 1, verset 15, « Jésus-Christ est venu sauver les pécheurs. » En d'autres termes, Jésus-Christ est venu faire passer les hommes de la mort à la vie. C'est vrai que tous ceux qui ont donné leur vie à Jésus-Christ, avant nous, certains sont morts. Certaines de ces personnes sont mortes, oui. Mais elles ne sont pas mortes en des termes bibliques. En des termes bibliques, Jésus-Christ appellera ce type de mort que nous appelons mort, Jésus appellera ça un sommeil. Dans l'histoire de Lazare, Jésus-Christ dira que Lazare dort. Il ne dira pas qu'il est mort. C'est juste quand ses disciples ne vont pas comprendre ce qu'il veut dire, qu'il dira « il est mort », selon vous. Mais il appelle ce type de mort-là un sommeil. Mais la mort dont nous sommes en train de parler, dont le salut de Jésus-Christ nous délivre, est une mort spirituelle. La séparation de Dieu avec sa créature. En d'autres, c'est comme si nous naissions tous comme étant des personnes mortes. Le petit bébé qui vient de naître, c'est vrai qu'il n'est pas conscient de... Mais lorsqu'il grandit, c'est une personne qui est en train de mourir. Elle est morte. Et pour vivre, il faut que cette personne donne sa vie à Jésus-Christ. Dans Ésaïe 59, verset 2, Ésaïe 59, verset 2. Commençons par le verset 1. Non, la main de l'Éternel n'est pas trop courte pour sauver, pour donner le salut. Ni son oreille trop dure pour entendre. Mais ce sont vos crimes qui mettent une séparation entre vous et votre Dieu. Ce sont vos péchés qui cachent sa face et l'empêchent de vous écouter. Dans ces deux versets, on retrouve à la fois la prière, à la fois le salut. Quelqu'un a besoin d'une assistance financière, quelqu'un a besoin d'un problème, a besoin d'une guérison, a besoin d'une délivrance face à des ennemis, a une victoire face à des problèmes. Et en même temps, on parle de sauver et du salut. Donc, Ésaïe est en train de nous dire, Dieu est proche de vous, mais il y a quelque chose qui a entre vous et Dieu. Vous n'êtes pas un, mais vous êtes proche l'un de l'autre. Il manque quelque chose, ou il y a quelque chose qui vous sépare. Il y a un fossé. Quel est ce fossé? C'est le péché. Le péché est un mur qui sépare Dieu et les hommes. Et pour que vous soyez unis, que ce mur de séparation soit détruit, il faut que Jésus-Christ entre dans votre vie. Il faut que le salut de Jésus-Christ entre dans votre vie. Et Jésus-Christ est un gentleman. Jésus-Christ n'est pas un dictateur. Jésus-Christ ne va pas forcer une maison dont le propriétaire ne veut pas ouvrir la porte. Non, Jésus-Christ ne fera pas ça. Vous devez l'inviter dans votre vie. Vous devez l'inviter. Il n'est nullement question de passer par les eaux du baptême, quoique cela est biblique. D'être membre d'une église, quoique cela est une très bonne chose. Il est question d'inviter personnellement Jésus-Christ dans sa vie. Mais ce sont vos crimes qui mettent une séparation. Vos crimes, vos péchés, vos iniquités, votre rébellion, qui mettent une séparation entre vous et votre Dieu. Ce sont vos péchés qui vous cachent sa face et l'empêchent de vous écouter. Et quand vous lisez la suite, on est en train de détailler. Vos mains sont souillées de sang, vos lèvres profèrent le mensonge. Mon frère, ma sœur, Dieu vous aime. Et si Dieu permet que vous écoutiez ce message aujourd'hui, si Jésus-Christ permet que vous écoutiez ce message aujourd'hui, ce n'est pas le fruit du hasard. C'est parce que Jésus-Christ est venu frapper à votre porte. Il vous délivre de la condamnation. Il vous délivre de la mort spirituelle. Jean 5, verset 24 nous dit, « Celui qui croit en Jésus-Christ est passé de la mort à la vie. » Il n'est pas dit celui qui est devenu membre d'une église catholique, qui est devenu membre de l'église protestante, qui est devenu membre de l'église kimbanguiste, qui est devenu membre de la communauté des témoins de Jéhovah, de la communauté de la foi Baha'i, de la communauté des mormons, de la communauté de X ou Y. Non! Il n'est même pas dit celui qui a un grand diplôme universitaire, celui qui a un doctorat en théologie est passé de la mort à la vie. Il n'est pas dit celui qui prêche l'évangile est passé de la mort à la vie. Il n'est pas dit celui qui a épousé un pasteur est passé de la mort à la vie. Non, il est dit celui qui a cru en Jésus-Christ, qui a accepté sa parole, en d'autres termes, qui marche en nouveauté de vie, est passé de la mort à la vie. Pour passer de la mort à la vie, il faut recevoir Jésus-Christ comme sauveur et Seigneur personnel. Jésus-Christ nous délivre de la mort. Il nous délivre de la mort. Romains 5, verset 12. Romains 5, verset 12. C'est pourquoi, comme par un seul homme, le péché est entré dans le monde, et par le péché, la mort, ainsi la mort s'est étendue sur tous les hommes, parce que tous ont péché. Tous les hommes, l'état universel de l'homme est qu'il est pécheur. Tous les hommes sont pécheurs. Ils ont tous péché. En d'autres termes, tous les hommes ont besoin de Jésus-Christ pour être délivrés du péché. Le péché est entré parce que Adam a désobéi. Et une fois que le péché est entré, il a entraîné la mort spirituelle. Et une fois que la mort spirituelle a agi pleinement dans la vie d'Adam, il s'en est suivi d'une mort physique. C'est la Bible qui nous le dit. C'est la Bible. Mon frère, ma sœur, le péché sépare Dieu de l'homme. Attention. Dans Genèse 3, verset 23, commençons au verset 22. L'Éternel Dieu dit, « Voici l'homme est devenu comme l'un de nous, pour la connaissance du bien et du mal, empêchant-le maintenant d'avancer sa main et de prendre l'arbre de vie, d'en manger et de vivre éternellement. » Éternellement comment ? Dans un état de péché. Éternellement comment ? Et l'Éternel le chassa du jardin d'Éden pour qu'il cultivât la terre d'où il avait été pris. C'est ainsi qu'il chassa Adam et le mit à l'orient du jardin d'Éden et mit à l'orient du jardin d'Éden des chérubins pour agiter une épée flamboyante pour garder le chemin de l'arbre de vie. Adam a péché. Adam et Ève ont péché. C'est ce que nous avons lu dans Romains 5, verset 12. Ils ont péché. Et ce péché a entraîné une séparation entre Dieu et l'homme. Adam plus tard a eu des enfants qui ont été conçus à son image, une image d'homme pécheur. Nous sommes tous descendants d'Adam. Tous. Tous. Que vous soyez un blanc, que vous soyez un noir, que vous soyez de l'Amérique latine, que vous soyez de l'Asie, que vous soyez du Japon, que vous soyez des pays arabes, vous êtes tous descendants. Nous sommes tous descendants d'Adam. Et puisque nous sommes tous descendants d'Adam, la Bible nous dit dans Romains 5, verset 12, nous avons tous péché. Tous péché en Adam. Comme par un seul homme, le péché est entré dans le monde, et par le péché la mort. Et qu'ainsi la mort s'est étendue sur tous les hommes, parce que tous ont péché. Tous ont péché. Romains 5, verset 19. Comme par la désobéissance d'un seul homme, beaucoup ont été rendus pécheurs. De même, par l'obéissance d'un seul, beaucoup seront rendus justes. Un seul a péché, mais c'est tout le monde qui est privé. Romains 3, verset 23. Tous ont péché et sont privés de la gloire de Dieu. Donc, tous sont séparés de Dieu. Vous êtes séparés de Dieu, vous qui n'avez pas cru en Jésus-Christ. Vous êtes séparés de Dieu, vous qui n'avez pas reçu Jésus-Christ dans votre vie comme Seigneur et Sauveur personnel. Quoique vous soyez membre d'une église, quoique vous soyez passé par les eaux du baptême, quoique peut-être même que vous prêchiez l'Évangile, si Jésus-Christ n'est pas dans votre vie, vous êtes perdu. Mais la bonne nouvelle, c'est que Jésus ne veut pas vous perdre. La bonne nouvelle, c'est que Jésus ne veut pas que vous viviez dans cet état de séparation avec Dieu. Voilà pourquoi il est venu mourir à la croix pour vous. Voilà pourquoi il est venu mourir à la croix pour les péchés de l'humanité. J'aime ce que disait ce défunt pasteur. Il disait, virtuellement le monde est sauvé, parce que Jésus-Christ a déjà tout fait pour que les hommes soient sauvés. Il suffit simplement de l'accepter, de le ratifier par la foi, d'accepter Jésus-Christ comme sauveur et seigneur personnel. En d'autres termes, il est inutile d'aller en enfer. Il est inutile de vivre sans la présence de Dieu. Ésaïe 59, verset 3 nous a dit, « Ce qui l'empêche de vous entendre, ce sont vos péchés. Ce qui l'empêche d'intervenir dans votre vie, ce sont vos péchés. Ce qui l'empêche de vous sauver, ce sont vos péchés. Criez à lui. Acceptez Jésus-Christ. Il vous aime. Il veut vous sauver et il veut vous délivrer. Il veut vous restaurer. Il veut vous délivrer de la mort spirituelle. Jésus a dit, quiconque croit en moi est passé de la mort à la vie. » Je me rappelle, il y a quelques années en arrière, j'ai suivi un témoignage d'un monsieur qui, j'ai pas retenu son nom, parce que j'avais pris l'émission, je n'avais pas commencé l'émission au début. Et l'histoire, c'est que le monsieur était mort. Et un ange est venu le voir, et un ange est venu le prendre, pour le faire visiter le ciel. Alors il dit à l'ange, je suis mort. L'ange lui dit, ceux qui ont cru en Jésus-Christ sont passés de la mort à la vie. C'est merveilleux. Ceux qui ont cru en Jésus-Christ sont passés de la mort à la vie. L'homme était certainement dans un cercueil. Mais l'ange lui dit, ce que l'ange essaie de nous faire comprendre, et c'est ce que Jésus-Christ avait dit aussi, ce que nous appelons mort, la mort physique, n'est pas vraiment la mort. C'est un état de sommeil. Et ce que Dieu appelle mort, c'est la séparation de Dieu avec les hommes. Ceux qui ne sont pas avec Dieu sont séparés. Voilà pourquoi, permettez-moi de faire cette petite parenthèse, nous devons prêcher l'évangile aux hommes et aux femmes qui n'ont pas encore entendu parler de Jésus. Et ceux qui ont déjà entendu parler de Jésus, nous devons prier et leur prêcher encore l'évangile, pour qu'ils aient la possibilité de se convertir. Car le salut ne se trouve qu'en Jésus-Christ. En dehors de Jésus-Christ, il n'y a pas de salut. Que Dieu nous fasse grâce de comprendre ces choses. Hébreux 6, verset 1. C'est pourquoi, laissant les éléments de la parole de Christ, tendant à ce qui est parfait, sans poser de nouveau le fondement du renoncement aux œuvres mortes. En d'autres termes, ceux qui ont donné leur vie à Jésus-Christ doivent abandonner les œuvres mortes. C'est quoi les œuvres de mort? Les œuvres de mort, c'est l'alcoolisme, c'est la drogue, c'est le sexe illicite, c'est le mensonge, c'est le meurtre, c'est la cupidité. Et Jésus-Christ, dans le salut qu'il nous donne, nous délivre aussi de ces choses. Des œuvres de mort. Quand vous vivez dans le péché, au fait, vous êtes une personne morte. Vous ne faites qu'exprimer votre mort par vos actes. Oui ? Écoutez, vous ne croyez pas en Dieu. Vous n'acceptez pas Jésus-Christ comme votre Seigneur et votre Sauveur personnel. Pourquoi vous vivrez dans la vérité? Pourquoi? Regardez par exemple les religions dites chrétiennes aujourd'hui, ou dans l'histoire de l'Église, les religions dites chrétiennes. Au nom de Christ, certaines religions ont détruit des populations. Certaines religions, même au nom de Christ, ont tué et persécuté des Juifs. Alors que ce sont nos crimes qui ont fait que Jésus-Christ monte à la croix. Mais certaines religions ont persécuté des Juifs parce qu'ils ont dit c'est eux qui ont tué le Sauveur. Mais si Jésus-Christ n'était pas mort, il n'y aurait pas de salut possible aujourd'hui. Et du reste, ce sont nos crimes, ce sont nos péchés qui ont poussé Jésus-Christ à mourir à notre place. C'est ça des œuvres mortes. Les religions sont en train de s'entretuer entre elles. On prend des bombes parce qu'on n'accepte pas l'opinion de l'autre, ou parce que l'autre n'accepte pas notre religion. Allez, on prend une bombe, on se fait exploser, on tue des innocents. C'est ça des œuvres de mort. Pourquoi ? Parce que la personne est déjà morte spirituellement. La personne est séparée de Dieu. Mais Dieu ne veut pas que vous restiez séparés de lui. Voilà pourquoi il a donné la possibilité aux hommes d'être sauvés, mais par Jésus-Christ seulement. Et Jésus-Christ vous dit ce matin, « Je veux devenir votre sauveur et votre Seigneur personnel. » Si c'est cela votre cas, c'est très simple. Baissez la tête dans la prière. Répétez ces simples mots. Père éternel, au nom de ton Fils Jésus-Christ, je viens devant toi. J'accepte Jésus-Christ comme mon Seigneur et mon Sauveur personnel. Je dis non aux œuvres mortes. Je dis non aux œuvres de l'ennemi. Je dis non aux œuvres du péché. Je dis oui à Jésus-Christ comme Sauveur et Seigneur personnel. Je demande pardon pour mes péchés. J'invoque le sang de Jésus-Christ sur moi. Que le sang de Jésus-Christ efface mes péchés. Maintenant, en Jésus-Christ, je suis une nouvelle créature, un enfant de Dieu, un chrétien, un ambassadeur de Christ. Je crois et je confesse que maintenant, je prends un nouveau départ avec Jésus-Christ et que toutes choses seront nouvelles. Au nom de Jésus-Christ, j'ai ainsi prié. Amen. Si vous avez fait cette prière, croyez que le salut de Jésus-Christ est en vous maintenant. Vous êtes une nouvelle créature. Le « vous » d'avant la prière d'acceptation est différent du « vous » maintenant. Vous êtes une nouvelle créature avec un nouveau départ. Si vous avez besoin de conseils, si vous avez besoin de prières, si vous avez besoin de réécouter ce message, si vous avez besoin d'être dirigé vers une église vivante basée sur la Bible et qui croit dans le salut de Jésus-Christ, si vous avez besoin de connaître les différentes heures de diffusion de l'émission « Venez à Jésus » sur votre radio préférée, vous pouvez joindre notre ministère, le ministère Jésus pour tous, au plus 243 819 910 910. Je répète, au plus 243 819 910 910. Le nom de cette émission est « Venez à Jésus ». Je suis Raphaël Mambou. Que Jésus continue de vous bénir. Nous nous retrouverons la fois prochaine, toujours sur le même thème, le salut. Que Jésus continue de vous bénir. Que Jésus continue de vous garder. À la fois prochaine. Amen.
2: Bonjour à tous. Je suis Raphaël Mambou. Que Jésus vous bénisse, qui que vous soyez, où que vous soyez. En ce début d'année, je vous souhaite une très très très très bonne année 2011. Que Dieu vous bénisse dans vos affaires. Que Dieu vous bénisse dans vos ministères, que Dieu vous bénisse dans vos familles, que Dieu vous bénisse dans vos études, dans tout ce que vous entreprenez qui est légal. Que Jésus-Christ vous bénisse. Le nom de cette émission s'appelle « Venez à Jésus ». 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Que Jésus vous bénisse. Nous sommes toujours en train de partager sur notre thème la reconnaissance. Avant de pouvoir commencer, je voudrais que nous prions afin de rendre gloire à Dieu le Père pour ce jour qu'il connaissait depuis l'éternité. Père éternel, je voudrais te remercier pour mon frère, pour ma sœur, présents, qui ont allumé leur radio, qui écoutent cette émission, pour certains qui sont fidèles à cette émission, à cette chaîne de radio. Bénis-les, Seigneur, bénis leur activité, bénis leur famille, ouvre nos cœurs, dispose notre entendement à comprendre ton message du jour. Car lorsque tu parles, tu ne parles pas en vain. Mais tu parles pour nous guérir, nous sauver, nous délivrer, nous redresser, nous corriger, afin que nous devenions meilleurs, pour mieux te servir. Au nom de ton Fils Jésus-Christ, j'ai ainsi prié. Amen. Je voudrais remercier tous ceux qui nous écrivent, tous ceux qui nous appellent, tous ceux qui nous envoient des SMS pour nous encourager dans ce que nous sommes en train de faire. Que Dieu vous bénisse. Le thème que nous sommes toujours en train de partager est sur la reconnaissance. C'est notre 5e émission. Nous avons dit que la reconnaissance est un sentiment qui porte à témoigner que l'on se souvient d'un bienfait reçu. Je répète, la reconnaissance est un sentiment qui porte à témoigner que l'on se souvient d'un bienfait reçu. Et nous sommes en train de partager sur 1 Colossiens 1, versets 12 à 14, notre texte base. Je disais 1 Colossiens, verset 1, verset 12 à 14. Il nous est dit ceci. Rendez grâce au Père qui vous a rendu capable d'avoir part à l'héritage des saints dans la lumière, qui nous a délivrés de la puissance des ténèbres et nous a transportés dans le royaume du Fils de son amour. Verset 14. En qui nous avons la rédemption et la rémission des péchés. En qui nous avons la rédemption, la rémission des péchés. 1 Colossiens 1, versets 12 à 14. Dans les émissions précédentes, nous avons dit que nous devons être reconnaissants parce que, premièrement, Dieu le Père, au travers de Jésus-Christ, nous a rendus capables d'avoir part à l'héritage des saints. Deuxièmement, nous avons dit que nous devons rendre gloire, être reconnaissants envers Dieu le Père, parce que en Jésus-Christ, il nous a délivrés de la puissance des ténèbres et nous a transportés dans le royaume du Fils de son amour. Aujourd'hui, je voudrais que nous voyions le troisième point. La troisième raison pour laquelle nous devons rendre gloire à Dieu le Père. Verset 14 du texte de base. Colossiens 1. 12 à 14. La troisième raison est que nous avons en Jésus-Christ la rédemption. Voilà la troisième raison pour laquelle nous devons rendre gloire à Dieu le Père. Nous devons être reconnaissants. Nous devons porter des sentiments de témoignage d'un bienfait que l'on a reçu. Nous avons reçu au travers de Jésus-Christ la rédemption. Frères et sœurs, il est très important, nous avons vu dans les émissions précédentes, que lorsque on est reconnaissant envers Dieu, cela ouvre des portes de bénédiction. Nous avons vu aussi que nous devons être reconnaissants même si Christ nous donne une partie de ce que nous souhaitons. Nous devons être reconnaissants parce qu'il est en train de travailler toujours en notre faveur. Nous devons être reconnaissants envers Dieu le Père parce qu'il nous a donné des dons, des talents, des ministères. Nous devons être reconnaissants parce qu'il nous a sauvés au travers de Jésus-Christ. Nous devons être reconnaissants parce qu'il nous a délivrés de la puissance des ténèbres. Nous devons être reconnaissants parce qu'il nous a donné la possibilité d'avoir part à l'héritage des saints. Et maintenant, nous voyons que nous devons être reconnaissants envers Dieu le Père parce que nous possédons la rédemption en Jésus-Christ. C'est très important, mon frère. C'est très important. C'est ce que Christ a fait pour nous à la croix. Et il a souffert. Dieu le Père a sacrifié son Fils afin que ces choses nous deviennent accessibles. Ce n'est plus à lui de le faire. C'est à nous maintenant d'avoir part à ces choses. Mais c'est quoi la rédemption? Qu'est-ce que la Bible sous-entend par rédemption? Le mot rédemption se définit comme la délivrance par le paiement d'un prix. Rédemption se définit comme la délivrance par le paiement d'un prix. Donc Christ, disons Dieu, nous a délivrés en payant le prix, en nous échangeant, en payant notre faute. Au travers de la mort de Jésus-Christ à la croix. Si vous êtes né de nouveau, si vous avez donné votre vie à Jésus, si vous avez accepté Jésus comme sauveur et Seigneur personnel, sachez que vous avez été délivré par la mort de Christ à la croix. Ne courons pas de délivrance en délivrance, mais donnons notre vie à Jésus-Christ, afin que nous soyons délivrés par sa mort. La Bible, qui est une traduction, enfin, la Bible que nous avons en français est une traduction du grec en français. Le mot rédemption en grec se traduit de trois manières. Nous pouvons traduire le mot rédemption du grec en français de trois manières. Le premier, la première traduction, le premier sens, pardon, je voulais dire, le premier sens de rédemption, c'est acheter un objet au marché. Acheter quelque chose dans un marché. Devenir le nouveau acquéreur, le nouvel acquéreur d'un objet. L'homme est considéré, d'après ce sens, l'homme est considéré comme un esclave, mais susceptible d'être racheté par le sang de Jésus, le Rédempteur. Ceci nous montre que, en dehors de Jésus-Christ, il est impossible d'être racheté. Il n'y a pas d'autre rédempteur que Jésus-Christ. Sa mère ne rachète personne. Marie ne rachète personne. Sa mère terrestre. Son frère Jacques, ou bien Joseph, son père adoptif sur la terre, ne peut pas racheter qui que ce soit. Pourquoi ? Parce que nous avons dit que rédemption veut dire la délivrance par le paiement d'un prix. Je ne peux pas vous racheter. L'Église catholique ne peut pas vous racheter. L'Église protestante ne peut pas vous racheter. Quel que soit le nom de cette Église, elle ne peut pas vous racheter parce qu'il n'y a que Jésus-Christ qui a payé le prix pour votre délivrance. Il n'y a qu'un seul qui est mort, qui a souffert pour chacun d'entre nous. Et il s'appelle Jésus-Christ. La délivrance par le paiement d'un prix a été payée par Jésus-Christ, le seul, l'unique rédempteur. Et le prix de cette rédemption, c'est sa mort à la croix. Lisez avec moi dans Apocalypse 5. Apocalypse 5, versets 9 à 10. Apocalypse 5, versets 9 à 10. Il nous est dit ceci. Il chantait un cantique nouveau en disant, « Tu es digne de prendre le livre, d'en ouvrir les sceaux, car tu as été immolé, et tu as racheté pour Dieu par ton sang des hommes de toute tribu, de toute langue, de tout peuple et de toute nation. Tu as fait d'eux un royaume et des sacrificateurs pour notre Dieu, et ils régneront sur la terre. Jésus-Christ, au travers de son sang, a racheté pour Dieu. C'est seulement Jésus-Christ. Pour Dieu. Par son sang, des hommes de toute tribu, les Bakongo, les Luba, les Basongé, les Ngwandi, les Européens, toute langue, tous ceux qui parlent français, Lingala, Swahili, anglais, chinois, espagnol, portugais, italien, japonais, chinois, ils ont la possibilité d'être rachetés pour Dieu que par Christ, tout peuple et toute nation, il n'est pas sage de dire que Jésus-Christ n'est venu sauver que les Blancs, que Jésus-Christ est la religion des Blancs. D'abord, Jésus-Christ est plus qu'une religion. Jésus-Christ est une personne vivante, et la Bible nous dit qu'il a, racheté pour Dieu tous les hommes de toute tribu, de toute langue, de tout peuple, de toute nation. Et voilà pourquoi nous devons être pleins de reconnaissance envers Dieu le Père, car il nous a aimés au point de sacrifier son Fils Jésus-Christ. Jean 3,16 nous dit, « Dieu a tant aimé le monde qu'il a donné Jésus-Christ. » Nous devons être pleins de reconnaissance pour cette rédemption qui existe en Jésus-Christ. Nous ne serons plus jamais condamnés. Et c'est très important. Nous ne serons plus jamais coupables. Et c'est très important. Si vous avez donné votre vie à Jésus-Christ, vous avez une raison de plus de rendre gloire à Dieu le Père, d'être reconnaissant envers Dieu le Père. Lisez avec moi dans 1 Pierre 1, 18 à 19. Sachant que ce n'est pas par des choses périssables, par de l'argent ou de l'or, que vous avez été rachetés de la vaine manière de vivre que vous avez hérité de vos pères. Verset 18. Mais par le sang précieux de Christ, comme d'un agneau sans défaut et sans tache. Sachant que ce n'est pas par des choses périssables, par de l'argent ou de l'or, que vous avez été rachetés de la vaine manière de vivre que vous avez hérité de vos pères, mais par le sang précieux de Christ, comme d'un agneau sans défaut et sans tache, racheté par Jésus-Christ de la vaine manière de vivre que nous avons hérité de nos ancêtres. Voilà la vraie délivrance, être racheté par Jésus-Christ. Vous avez été racheté par Christ, vous avez des raisons de plus de le louer, vous avez des raisons de plus de reconnaître les bienfaits que nous avons reçus de la part de Dieu. Ce n'est pas par de l'argent, comme certains ont pensé ou comme certains pensent. Ce n'est pas par les œuvres que nous sommes rachetés. Ce n'est pas en faisant du bien, non. Nous sommes rachetés par la foi en Jésus-Christ au travers du sang qu'il a versé à la croix pour chacun d'entre nous. Mon frère, ma sœur, nous avons des raisons de plus. Vous pouvez être pauvre, vous manquez d'argent, vous manquez de travail, vous n'êtes pas marié, vous êtes marié, vous êtes sans enfant, vous avez des enfants, vos enfants sont rebelles, ou votre mari ne travaille pas bien, il ne rapporte pas beaucoup d'argent, ou vous voyez le monde différemment, les choses ne vont pas bien pour vous dans vos affaires, vous avez des raisons de louer Dieu si vous êtes un enfant de Dieu au travers de Jésus-Christ. Pourquoi ? Nous avons été rachetés de la vaine manière de vivre de nos parents. Souvenez-vous que nous sommes rachetés de la malédiction de la loi. Ce que mes parents ont fait dans le passé n'ont plus rien à voir avec moi qui suis né en Jésus-Christ. Pourquoi ? Parce que le sang de Christ a été versé pour moi. Et c'est une raison de plus de le louer. C'est une raison de plus de lui dire merci. C'est une raison de plus d'être reconnaissant. Car il m'a protégé, il m'a sauvé, il m'a gardé, il m'a béni, il m'a délivré de la vaine manière de vivre de mes parents. Je n'ai plus rien à voir avec la malédiction qui pèse sur ma famille, sur ma nation, sur mon pays, sur ma race, sur ma tribu, sur ma langue, sur les hommes. Je suis racheté en Jésus-Christ par son sang. Le deuxième sens que l'on donne au mot rédemption dans la Bible, c'est le fait d'acheter et d'emmener un objet hors du marché. Je répète, le deuxième sens que la Bible donne à rédemption, c'est acheter et emmener un objet hors du marché, ou hors du monde, ou hors de toute forme de transaction. L'homme est soustrait à toute nouvelle transaction. Ça veut dire que lorsque Jésus-Christ vous rachète pour Dieu, vous n'êtes plus sous une influence ou sous... Vous n'avez plus la possibilité, ou on n'a plus la possibilité de vous racheter, de faire de vous une nouvelle transaction, c'est-à-dire qu'on vous prenne et qu'on vous achète par quelqu'un d'autre, qu'on vous vende à quelqu'un d'autre. Ce n'est plus possible. Sauf si vous-même, vous vous rebellez contre Dieu. Mon frère, ma sœur, c'est merveilleux d'avoir Jésus-Christ dans sa vie. Lorsque Jésus-Christ entre dans votre vie, vous êtes racheté pour Dieu, vous êtes protégé et vous êtes soustrait à toute nouvelle transaction. Plus personne ne peut vous racheter, parce que Christ, lorsqu'il vous rachète pour Dieu, Dieu ne vous vendra plus. Vous lui appartenez, il vous aime, il ne voudra jamais vous céder pour autre chose, à moins que vous-même vous deveniez un rebelle, à moins que vous-même vous vous rebelliez contre Dieu. Mais tant que vous restez sous l'autorité de Christ, Dieu ne vous échangera contre rien au monde. Vous avez là une grande valeur. Quelqu'un a dit, un homme de Dieu a dit, créer le monde n'a rien coûté à Dieu, mais donner la possibilité à l'homme d'être sauvé lui a tout coûté, c'est-à-dire son fils Jésus-Christ. Et après Jésus-Christ, c'est vous. Vous avez une grande valeur, qui que vous soyez, quelle que soit votre condition sociale, vous avez une grande valeur aux yeux de Dieu. C'est pour cela, si vous prenez conscience que vous avez une grande valeur aux yeux de Dieu, sachez que votre voisin aussi a une grande valeur aux yeux de Dieu. Donc, vous devez aussi le respecter, vous devez aussi l'aimer, vous devez aussi le bénir, parce que Dieu aime aussi votre voisin. Que ce voisin n'ait pas toute sa faculté mentale, que ce voisin n'ait pas toutes ses capacités physiques, que ce voisin soit socialement inférieur à vous, Dieu l'aime. Et si Dieu l'aime, Dieu m'aime aussi. Et j'ai un sujet de plus pour être plein de reconnaissance envers Dieu. Galates 3, verset 13 nous dit ceci. Christ nous a rachetés de la malédiction de la loi, étant devenu malédiction pour nous, car il est écrit « Maudit est quiconque est pendu au bois ». Christ nous a rachetés, rédemption. Il nous soustrait du marché, donc il paye le prix pour que nous ne soyons plus accessibles aux autres, mais seulement à Dieu, le Père. Oh mon frère, plus jamais, tant que je serai en Christ, je ne serai l'objet d'une nouvelle transaction entre les mains de Satan. Satan peut s'amuser, pour l'inconverti, à le vendre au démon de l'impudicité, le vendre au démon du mensonge, le vendre au démon de la mort, le vendre au démon de la pauvreté, de le vendre au démon de la maladie, de le vendre au démon de je ne sais pas quoi, de la malédiction des parents, des ancêtres. Mais quand vous êtes en Jésus-Christ, Christ vous soustrait de toutes ces transactions et vous devenez une propriété de Dieu le Père. Lorsque on donne sa vie à Jésus-Christ, on appartient à Dieu. On devient sacrificateur et une propriété de Dieu et un royaume pour Dieu. Ce que nous avons lu dans Apocalypse 5, versets 9 à 10. Oh mon frère, c'est un sujet de plus pour rendre gloire à Dieu. Si vous n'avez jamais donné votre vie à Jésus-Christ, aujourd'hui est le jour du salut. C'est merveilleux de devenir une propriété de Dieu. Nous sommes en Jésus-Christ, à la fois, sa propriété, son esclave, son ami, son frère, son sacrificateur, son royaume. Raison de plus de lui dire merci, peu importe quelle que soit votre condition sociale, votre condition physique, vous appartenez à Dieu. Et vous ne serez plus jamais la propriété de quelqu'un d'autre. C'est une raison de plus de lui rendre gloire, mon frère. Le troisième sens du mot rédemption dans la Bible, c'est détacher, rendre libre. Rappelez-vous que rédemption, la délivrance par le paiement d'un prix. Troisième sens, détacher quelque chose, détacher quelqu'un dans le but de le rendre libre. L'homme est libre de Satan et du péché en Jésus-Christ. Raison de plus pour rendre gloire à Dieu, pour être reconnaissant. Nous sommes libres, nous n'avons plus besoin de vivre comme vivent nos parents, comme vivaient nos ancêtres.

sur vous, puisque vous n'êtes non sous la loi, mais sous la grâce. Le chrétien qui vit de façon charnelle, c'est parce qu'il le veut. Le chrétien qui vit de façon charnelle, c'est parce qu'il le veut. Il veut vivre de cette manière-là. Il veut se comporter de cette manière-là. Vous entendrez des gens vous dire « Oh, je suis comme ça ». Non, vous n'êtes pas comme ça. En Jésus-Christ, vous avez été racheté. Vous êtes libre du péché. En Jésus-Christ, vous êtes libre du péché. Et c'est même biblique. Dans 1 Corinthiens 10, verset 13, « Aucune tentation ne vous est survenue qui n'ait été humaine. Et Dieu qui est fidèle ne permettra pas que vous soyez tentés au-delà de vos forces. Mais avec la tentation, il préparera aussi le moyen d'en sortir afin que vous puissiez la supporter. » Donc ne dites pas que c'est comme ça que vous êtes, que c'est plus fort que vous. Non! Puisque premièrement, vous n'êtes plus sous la loi du péché. Vous n'êtes plus sous l'emprise du péché en Jésus-Christ. Deuxièmement, aucune tentation, aucune épreuve que vous subissez n'est au-delà des êtres humains, ça c'est un. Et Dieu qui est fidèle ne permettra pas que vous soyez tentés au-delà de vos forces. Dieu ne peut pas permettre que je sois tenté au-delà de mes forces. Donc, si nous sommes tentés et que nous tombons dans la tentation, ce n'est pas qu'elle est plus forte. C'est nous qui n'avons pas compris que nous sommes plus forts que le péché, que nous sommes libres du péché et que Dieu a toujours une porte pour nous permettre de sortir ou de réussir cette tentation, de ne pas succomber à cette tentation. Mon frère, ma sœur, Jésus-Christ nous a rachetés. Il est le seul Rédempteur. Et voilà une raison de plus pour lui être reconnaissant. Si vous n'avez jamais donné votre vie à Jésus-Christ, mon frère, ma sœur, c'est l'occasion aujourd'hui. Afin qu'il devienne votre Rédempteur, je ne parle pas de religion catholique, de religion protestante, mais d'une vie nouvelle en Jésus-Christ, d'une relation personnelle avec Jésus-Christ. Tout ce que nous avons détaillé, il peut le faire pour vous aujourd'hui. Pour cela, c'est très simple. Faites cette simple prière, acceptez Jésus-Christ comme Sauveur et Seigneur dans votre vie. Faites cette simple prière que je vous propose, que vous allez répéter après moi. Dites simplement, Père éternel, au nom de Jésus-Christ, je viens devant toi. J'ai entendu ton message du jour. J'ai entendu ton appel. J'accepte Jésus-Christ comme mon Sauveur et mon Seigneur personnel. Je lui donne ma vie. Je lui donne mon esprit, mon âme et mon corps. Je demande pardon pour tous mes péchés et je demande à être lavé par le sang de Jésus-Christ. Je demande à devenir une nouvelle créature en Jésus-Christ. Je dis non aux œuvres de l'ennemi. Je dis non aux œuvres de Satan. Je dis oui au Saint-Esprit. Je dis oui à Jésus-Christ. Je crois que maintenant, je suis une nouvelle créature en Jésus-Christ. Amen. Mon frère, ma sœur, vous qui avez fait cette prière, croyez par la foi que vous êtes une nouvelle créature et que Jésus-Christ est devenu votre Rédempteur, vous délivrant, vous rendant libre, vous cachant en Dieu pour que vous ne soyez plus l'objet d'une nouvelle transaction. Si vous avez fait cette prière, croyez par la foi que vous êtes sauvé. 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

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Je suis Raphaël Mambou. Que Jésus vous bénisse, vous, vos familles, vos affaires, en cette année 2011. Nous nous retrouvons la fois prochaine. Amen.

Donc, on était arrêté en ce qui concernait le Saint-Esprit. Nous avons parlé du baptême du Saint-Esprit ce soir. Bien, nous avons vu que le baptême du Saint-Esprit était donc cette deuxième expérience, ainsi que nous l'avions appelée, qui était donc, comme son nom l'indique, un baptême, c'est-à-dire une immersion dans l'Esprit, en même temps qu'un revêtement de puissance. Le mot baptême et le mot revêtement de puissance sont deux images qui aboutissent à la même réalité. Le baptême parle d'une immersion, quand on est immergé, on est enveloppé par l'élément dans lequel on est immergé, et finalement quand on est revêtu du Saint-Esprit, ça veut dire qu'on est aussi enveloppé par le Saint-Esprit. Donc finalement c'est la même image que nous retrouvons au travers des deux expressions. Il y a une chose très intéressante, c'est de noter que le baptême du Saint-Esprit est mis en parallèle avec le baptême de Jean, le baptême d'eau. Il l'est par Jean-Baptiste lui-même, dans le texte bien connu où Jean-Baptiste déclare « Moi, je baptise dans l'eau, mais lui, dans peu de jours... » Mais vous, dans peu de jours, celui qui vient après moi, qui est plus puissant que moi, il vous baptisera dans le Saint-Esprit, non pas du Saint-Esprit, comme on traduit généralement, parce que là, je fais une petite parenthèse, une petite digression. La plupart des gens qui traduisent les Bibles sont des gens qui, d'abord, ne sont pas charismatiques, premièrement, donc qui ignorent tout des réalités du Saint-Esprit. Et deuxièmement, ce sont des pédobaptistes, ça veut dire des gens qui baptisent en général les enfants. Alors, ils baptisent d'eau et non pas dans l'eau. Et c'est pourquoi ils traduisent le mot grec qui est très très clair, qui est « ein udati », c'est-à-dire « dans l'eau », ils le traduisent par « d'eau »,« je vous baptise d'eau ». Alors que Jean disait « je vous baptise dans l'eau ». Et de la même manière que moi, je vous baptise dans l'eau, le Messie qui vient, lui, il vous baptisera dans le Saint-Esprit et dans le feu. Et les trois synoptiques sont d'accord pour rappeler que Jean-Baptiste a prononcé ces paroles à plusieurs reprises. Le livre des Actes aussi emploie la même image. Jésus lui-même, avant son ascension, donc, demande à ses disciples de ne pas s'éloigner de Jérusalem, mais d'attendre ce que le Père a promis, la promesse du Père, ce que je vous enverrai. Car, dit-il, Jean a baptisé d'eau, ou dans l'eau plutôt, et vous, dans peu de temps, vous serez baptisés dans le Saint-Esprit. Et c'est là que, justement, l'image de l'immersion est aussi très importante. Car qu'est-ce que c'est qu'un baptême? Mais là, en fin de compte, nous revenons au débat que nous avons eu samedi dernier à Crampoisic, n'est-ce pas? Bon, un baptême, c'est une immersion. C'est le sens du mot grec comme du mot hébreu, une villa. Or, pour un baptême, il faut trois choses. Et c'est dans cela qu'il y a des réalités qui sont communes au baptême de Jean, au baptême d'eau, et au baptême dans le Saint-Esprit. Pour un baptême, il faut trois choses. Premièrement, il faut quelqu'un qui baptise. Il faut un élément dans lequel on est baptisé. Et il faut quelqu'un pour être baptisé. Il faut obligatoirement qu'il y ait conjonction de ces trois éléments-là pour qu'il puisse y avoir un baptême. Or, Jésus déclare, dans une expression qui est typiquement sémitique, « De même que Jean a baptisé dans l'eau, de même, dans peu de jours, vous serez baptisés dans l'Esprit. » Donc, Jésus fait un parallèle entre les deux choses. Il y a des similitudes dans un cas comme dans l'autre. Premièrement, quelqu'un qui baptise. « Car Jean a baptisé dans l'eau. » Bon, ça c'est clair, c'était Jean qui baptisait. Et tous les évangiles sont unanimes
à le dire. D'où le nom que l'on donnait à Jean, Yohanan Hamatzbil, ça veut dire littéralement Jean le baptiseur ou Jean l'immergeur. Pourquoi lui avait-on donné ce surnom-là ? Parce que justement, il baptisait. Bon, dans le baptême dans l'esprit, qui va être celui qui baptise ? Et ça, c'est extrêmement important. Bon, Jean a baptisé dans l'eau, Jean est mort, or on continue à baptiser dans l'eau. Qui est habilité à baptiser dans l'eau aujourd'hui ? On peut dire que c'est l'Église qui baptise dans l'eau, en la personne de ses représentants. Ceux qui baptisent, ce sont les disciples de Jésus, comme Jésus le leur a demandé. Allez, faites de toutes les nations des disciples, les baptisant au nom du Père, du Fils et du Saint-Esprit. Donc ici, c'est l'Église, en la personne de ses représentants, qui baptise dans l'eau. Qui baptise dans l'Esprit ? Eh bien, Jean a répondu à cette question. Moi, je vous baptise dans l'eau. Mais celui qui vient après moi, dont je ne suis pas digne de délier la courroie de ses sandales, lui, il vous baptisera dans le Saint-Esprit et dans le feu. Lui, qui ? Le Messie. Et c'est en cela qu'il est le Messie. C'est le Messie seul qui baptise dans l'Esprit. Il est le seul qui en ait le pouvoir et l'autorité. Pourquoi ? Pierre l'explique le jour de la Pentecôte, dans le chapitre 2 du livre des Actes, quand la foule lui demande « Qu'est-ce qui se passe ?» Et Pierre répond « Dieu a répandu son Esprit. » Il a rempli du Saint-Esprit son saint serviteur Jésus, qui à son tour a répandu cet esprit comme vous le voyez et vous l'entendez. Et pourquoi a-t-il pu répandre l'esprit ? Eh bien, pour une raison essentielle et fondamentale, que Jean aussi a évoquée. Jean a dit deux choses de Jésus. Avant de dire « Il est celui qui baptise dans l'Esprit », il a dit autre chose. Il a dit « Voici l'agneau de Dieu qui ôte le péché du monde. » Et c'est parce que Jésus est l'agneau de Dieu qui ôte le péché du monde qu'il est aussi celui qui baptise dans l'Esprit. Et dans l'évangile de Jean, nous lisons ce texte où il nous est dit ceci. Jésus, le dernier jour de la fête de Soukhot, le jour où l'on pratiquait la cérémonie du puisage de l'eau, Jésus se tenant debout dit « Si quelqu'un a soif, qu'il vienne à moi et qu'il boive. Si quelqu'un croit en moi, des fleuves d'eau vive couleront de son sein, comme dit l'Écriture. » Il cite ici Ésaïe 55, quelque chose comme ça, de fait. Et Jean ajoute aussi, il dit cela de l'Esprit que devaient recevoir ceux qui croiraient en lui, car l'Esprit n'était pas encore répandu, parce que Jésus n'avait pas encore été glorifié. Autrement dit, Jésus n'avait pas encore été à ce moment-là l'agneau de Dieu qui ôte le péché, car le sacrifice de la croix n'avait pas été accompli. Mais quand le sacrifice de la croix est accompli, quand Jésus a réellement été l'agneau de Dieu qui ôte le péché du monde, alors il peut passer, si j'ose dire, à la deuxième partie de sa fonction messianique, qui est de répandre l'Esprit. Et c'est pourquoi il dit à ses disciples, dès le jour de sa résurrection, le soir de sa résurrection, si l'on en croit Luc,
d'attendre la promesse du Père. Et quand le Messie sera entré dans sa gloire, assis à la droite du trône de la majesté de Dieu, il répandra l'Esprit comme signe de sa glorification. Et le Saint-Esprit glorifiera le Fils de Dieu. C'est sa fonction, nous l'avons vu, c'est son rôle. Le Messie, l'expression Messie, Machiar, c'est loin, loin de l'Éternel, loin du Saint-Esprit. Et Jean dit, le Père aime le Fils et lui donne l'Esprit sans mesure. Et parce qu'il a reçu cet Esprit sans mesure, il peut le répandre. C'était l'idée dans le judaïsme de cette époque-là, que depuis la fin de l'Ancien Testament, la clôture de l'Ancien Testament, du canon de l'Ancien Testament, l'Esprit Saint avait été retiré d'Israël. Ça veut dire qu'il n'y avait plus de prophètes qui avaient paru. Mais quand le Messie viendrait, il serait précédé par l'effusion de l'Esprit, comme on le lit dans Joël. Je répandrai mon Esprit sur toute chair. Et ce n'est pas d'ailleurs un hasard, si c'est justement ce texte-là que Pierre cite le jour de la Pentecôte. Par conséquent, c'est le privilège du Messie de répandre l'Esprit. C'est le privilège du Messie, parce qu'il est l'agneau de Dieu qui a ôté le péché du monde, de baptiser dans l'Esprit. Et il est le seul qui puisse le faire. Et ça, c'est important de le souligner très fort, parce que justement, l'Église n'a aucune part dans le baptême de l'Esprit. Elle a une part dans le baptême d'eau, mais elle n'a pas de part dans le baptême de l'Esprit. Et lorsque il y a dans la théologie sacramentaire des formules qui laissent entendre qu'un homme puisse conférer l'Esprit, alors nous sommes ici en pleine hérésie. Nous sommes en face d'une prétention exorbitante. Dans la théologie catholique, par exemple, l'évêque qui impose les mains aux catéchumènes en lui disant « Je te confère le Saint-Esprit », d'abord, il ne confère rien du tout, première chose. Et puis, deuxièmement, c'est une prétention absolument incroyable. C'est le privilège du seul Fils de Dieu, parce qu'il est le Messie, de répandre l'Esprit et de baptiser dans l'Esprit. Moi, je vous baptise dans l'eau, mais lui, il vous baptisera dans l'Esprit. Parce qu'il est le Messie, parce qu'il est le Fils de Dieu, parce qu'il est l'agneau de Dieu qui ôte le péché du monde. Donc, quelqu'un qui baptise. Deuxième élément, deuxième point, un élément dans lequel on est baptisé. Baptême de Jean. Dans quoi baptiser Jean? C'est clair, c'était dans l'eau. Il baptisait dans le Jourdain. Bon. Jésus, lui, c'est intéressant de voir comment il nous est dit que on était venu vers Jean, c'est dans l'évangile de Jean qu'il nous est dit cela, en disant, Rabbi, celui, on disait ça à Jean-Baptiste, celui que tu as, auquel tu as rendu témoignage, voici, il baptise et tous vont à lui. Et Jean répond, un homme ne peut recevoir que ce qui lui a été donné d'en haut. Vous êtes témoin que j'ai dit que je n'étais pas le Messie, etc. Et l'évangéliste ajoute, toutefois, ce n'était pas Jésus qui baptisait, c'était ses disciples. Autrement dit, Jésus, d'une certaine manière, se réservait pour baptiser dans l'Esprit. Il ne baptisait lui-même personne dans l'eau. Par contre, c'était ses disciples. Mais jamais, au grand jamais, les disciples n'auront le pouvoir de baptiser de l'Esprit. Alors, la théologie catholique se base sur un texte pour cela. C'est le texte d'Acte 8 sur la Pentecôte samaritaine, comme on l'appelle. Vous savez, cet événement où Philippe avait prêché l'Évangile dans cette ville de Samarie et la foule avait cru, il avait baptisé un grand nombre de personnes, dont un certain Simon qui était magicien. Et ensuite,
Il avait demandé aux apôtres de Jérusalem de venir pour prier pour ces Samaritains, parce que le Saint-Esprit n'était encore descendu sur aucun d'eux. Ils avaient seulement été baptisés dans l'eau, ce qui prouve bien d'ailleurs que le baptême d'eau et le baptême du Saint-Esprit, c'est deux choses différentes. À Campoisic, samedi, nous avons une petite passe d'armes avec les baptistes qui étaient là, parce que les baptistes ont inclus dans leur confession de foi le fait que le baptême d'eau et le baptême du Saint-Esprit, c'est la même chose. Alors, nous avons pu dire non, bibliquement, ça ne tient pas. Ils avaient été baptisés dans l'eau, ces Samaritains, mais ils n'avaient pas reçu l'Esprit. Pierre et Jean descendent de Jérusalem, ils imposent les mains aux Samaritains et le Saint-Esprit descend sur eux. Donc, disent les catholiques, les évêques qui sont les successeurs des apôtres confèrent le Saint-Esprit tout comme les apôtres ont conféré l'Esprit à ces Samaritains. Et c'est le texte fondamental pour les catholiques, pour justement le rite de la confirmation. Seulement, ils oublient une chose, c'est de lire la suite du récit. Car il nous a dit ceci, « Lorsque Simon vit que le Saint-Esprit était donné par l'imposition des mains des apôtres, il leur offrit de l'argent en leur disant, « Donnez-moi aussi ce pouvoir pour que ceux auxquels j'imposerai les mains reçoivent aussi le Saint-Esprit. » Or, la réponse de Pierre est immédiate et cinglante. « Que ton argent périsse avec toi, puisque tu as cru que le don de Dieu s'obtenait au prix d'argent. » Qu'est-ce que ça veut dire? D'une manière très claire, que Simon a fait un contresens. Il n'a pas compris. Il a cru que le Saint-Esprit était conféré par les apôtres et il a voulu recevoir le pouvoir. Ignorant que le geste de l'imposition des mains était tout simplement qu'une invocation au Seigneur pour que le Seigneur accorde sa grâce à ces personnes-là. Mais le pouvoir n'était pas celui des apôtres. Ce n'est pas les apôtres qui conféraient l'Esprit, ce n'est pas les apôtres qui baptisaient du Saint-Esprit. Ils présentaient simplement la personne au Seigneur, tout comme lorsque les mêmes apôtres priaient pour les malades en leur imposant les mains. D'ailleurs, Pierre le dit de manière très claire. Après la guérison du paralytique de la Belle Porte, quand toute la foule est là et que le Sanhédrin demande des explications, Pierre dit « Mais pourquoi avez-vous les yeux fixés sur nous ? » Comme si c'était par notre propre pouvoir que cet homme-là s'est mis à marcher. Mais que tout Israël sache que c'est par ce Jésus que vous avez crucifié, que cet homme, c'est en son nom que cet homme se présente aujourd'hui en pleine santé devant vous. Ce n'est pas nous, nous ne sommes rien, nous. Nous n'avons aucun pouvoir, nous. Ce qui est vrai pour la guérison, je dirais, est prêt à fortiori pour le baptême du Saint-Esprit. C'est le Seigneur et le Seigneur seul qui baptise dans l'Esprit. Il vous baptisera dans l'Esprit. Et il ne partage ce privilège-là avec aucun autre. Et lorsque quelqu'un est baptisé dans le Saint-Esprit, c'est un signe de la souveraineté du Seigneur. C'est un signe de sa messianité. Et c'est pourquoi c'était tellement important que la Pentecôte soit publique et ait lieu devant toute la communauté d'Israël venue du monde entier. Parce que justement le fait que le Saint-Esprit soit répandu sur les apôtres, et sur les 120 d'ailleurs, pas que sur les apôtres, sur les 120, c'était pour la maison d'Israël, comme le dit Pierre, le signe que Jésus était le Messie. Et c'est pourquoi le Seigneur a attendu cette fête de Pentecôte, où les Juifs du monde entier venaient. Je fais une petite parenthèse là aussi. Le frère Le Cossec me disait cette semaine, il était rentré d'Israël, et là-bas il avait constaté que parmi les chrétiens locaux, la situation était dramatique, tant il y avait de haine contre Israël.
Et il me disait, on emploie des textes comme la Pentecôte. Il dit, voyez, il y avait à Jérusalem des Crétois, des Arabes. Donc, c'est bien la preuve que la terre appartient aux Arabes. Ces Arabes-là, ils étaient venus en visite à Jérusalem, première chose. Puis, deuxièmement, ce n'étaient pas des Arabes, c'était des Juifs qui habitaient en Arabie. Ce n'est pas tout à fait la même chose. C'était tous des Juifs qui étaient là à Jérusalem, ou des craignants Dieu, c'est-à-dire des gens qui étaient en train de se convertir au judaïsme. Enfin, je ferme la parenthèse pour voir l'usage qu'on peut faire comme ça des textes, tordre le sens des Écritures, comme dit l'apôtre Pierre. Bon, revenons ici à notre texte. Donc, le baptême du Saint-Esprit était la preuve que Jésus était le Messie. La preuve devant toute la maison d'Israël. Et c'est pourquoi, ce jour-là, la maison d'Israël aurait dû croire. Et alors, précisément, c'était la Pentecôte. C'était la Pentecôte, c'était le don... Le don de la Torah, l'anniversaire du don de la Torah, le temps où le Seigneur avait parlé à son peuple, et voilà, le Seigneur l'a parlé à nouveau à son peuple. Parlé du deuxième Moïse qu'ils attendaient. Alors ici, le Seigneur est celui qui baptise dans l'Esprit. Il répand l'Esprit et il baptise dans l'Esprit. Jean baptise dans l'eau. Le Messie, celui qui est oint du Saint-Esprit, baptise dans l'Esprit. Une autre chose qu'il nous faut dire, c'est que ce n'est pas l'Esprit qui baptise dans l'Esprit. Là aussi, il y a une théologie plus ou moins biscornue dans les milieux chrétiens quant au Saint-Esprit, parce que les milieux chrétiens ne connaissent pas le Saint-Esprit. Comme avons dit, le Saint-Esprit, c'est le grand méconnu. Et par exemple, dans notre recueil des ailes de la foi, il y a un cantique qui dit ceci. Ô viens Esprit de Dieu, fais-nous sentir ta présence, remplis-nous de ta puissance et baptise-nous de feu Esprit de Dieu. Ça ne tient pas bibliquement. C'est comme si vous demandiez à l'eau de vous baptiser. Le Saint-Esprit, c'est l'élément dans lequel on est baptisé par Jésus. Mais on ne peut pas être baptisé de l'Esprit par l'Esprit. Que l'Esprit nous baptise, non! Des gens qui ne connaissent pas leur Bible, je m'excuse, qui parlent ainsi. Il nous faut rester biblique si nous voulons faire les expériences bibliques. Et troisième condition, pour être baptisé dans l'Esprit, il faut quelqu'un pour être baptisé dans l'Esprit, un candidat. Alors justement, qui peut être baptisé dans l'Esprit? Voilà la question. Eh bien ici, la réponse nous est donnée par l'apôtre Pierre. Repentez-vous. Soyez baptisés, sous-entendu dans l'eau, pour le pardon de vos péchés. Et alors, vous recevrez le don du Saint-Esprit. Car la promesse est pour vous, etc. Vous connaissez le texte. On ne peut pas, comme ça, être baptisé du Saint-Esprit tout d'un coup. Il y a des conditions préalables pour être baptisé dans l'Esprit. Le Seigneur ne va pas baptiser n'importe qui. Il ne peut baptiser que ceux qui se sont repentis et qui ont manifesté cette repentance au travers du baptême d'eau. Et c'est pourquoi dans certains milieux charismatiques, notamment certains milieux charismatiques catholiques, il y a une telle confusion. Car on appelle, on déclare baptisés dans l'Esprit des gens qui ne se sont jamais repentis de leurs péchés, des gens qui ne sont pas convertis. Et je vais dire cette chose qui paraît paradoxale mais qui ne l'est pas. Pour pouvoir être baptisé dans l'Esprit, il faut d'abord avoir reçu l'Esprit. Je dis c'est paradoxal, ça paraît paradoxal, ça n'est pas. Car nous avons vu qu'il y a une différence entre recevoir l'Esprit de régénération, l'Esprit qui nous fait passer de la mort à la vie quand nous croyons en Jésus, l'Esprit qui fait de nous une nouvelle créature quand nous nous convertissons, et une autre chose est d'être baptisé dans l'Esprit.
Nous avons vu qu'il y avait chez les apôtres ces deux expériences. L'expérience du soir de Pâques, quand Jésus ressuscité souffle sur eux en leur disant « Recevez l'Esprit ». Et ce soir-là, ils reçoivent l'Esprit, ça veut dire qu'ils naissent de nouveau, ils sont les premiers à naître de nouveau. Pourquoi ? Parce qu'ils sont les premiers qui sont mis au bénéfice de l'œuvre expiatoire de Jésus. Ils naissent à la vie nouvelle. Et juste après ça, Jésus leur dit maintenant, attendez à Jérusalem jusqu'à ce que vous receviez la puissance d'en haut. Et c'est parce que d'abord ils avaient reçu l'Esprit le soir de Pâques, que le jour de la Pentecôte, ils peuvent être baptisés en Esprit. Et c'est pourquoi, si quelqu'un recherche le baptême dans le Saint-Esprit, il faut d'abord lui demander, avez-vous reçu l'Esprit ? Ça veut dire, vous êtes-vous détourné de vos péchés ? Avez-vous cru en Jésus ? Êtes-vous régénéré ? Êtes-vous une nouvelle créature ? Sinon, c'est impossible. Et c'est pourquoi il y a une foule de pseudo-baptisés dans l'Esprit, dans les milieux charismatiques catholiques. Parce que vous avez des gens qui s'imaginent être nés de nouveau par le baptême des enfants et qui ne sont jamais réellement nés de nouveau. Alors vous avez des faux baptêmes dans l'esprit. Alors vous avez des faux dons spirituels. Et vous avez toute la confusion qui en découle. À côté de ça, vous en avez aussi des vrais. Parce que vous avez certaines personnes qui, malgré tout, dans le catholicisme, avec le peu de lumière qu'ils ont, sont réellement nés de nouveau. Ce n'est pas la majorité. Ça peut se faire. Alors, vous allez me dire, oui, mais est-ce qu'il n'y a pas quand même un exemple biblique qui semblerait aller à l'encontre de ça ? C'est l'histoire de Corneille et des païens qui étaient dans sa maison. En effet, que voyons-nous dans ce récit d'Actes 10 ? Que l'apôtre Pierre, envoyé par l'Esprit, arrive dans la maison de Corneille, se met à leur prêcher l'Évangile, à des gens qui sont donc des inconvertis. Et puis, pendant que Pierre est en train de parler, tout d'un coup, ces gens-là se mettent à parler en langue. Stupéfaction de Pierre et de tous ceux qui l'ont accompagné, qu'est-ce que ça veut dire ? Qu'est-ce qui s'est passé ? Eh bien, il peut se faire que ces trois éléments que nous avons trouvés dans le livre des Actes, repentance, avec tout ce que ça implique, nouvelle naissance, régénération par l'Esprit, tout ça, c'est inclus dans cette expression. Baptême d'eau et baptême du Saint-Esprit peuvent être simultanés. Pas baptême d'eau, mais baptême du Saint-Esprit, en tout cas, peuvent être simultanés. Exceptionnellement. Pourquoi exceptionnellement ? Parce que justement, là, dans ce cas précis, il fallait un signe indiscutable pour Pierre et les circoncis qui étaient avec lui, que ces gens-là étaient véritablement nés nouveaux, que ces gens-là étaient véritablement des enfants de Dieu au même titre qu'eux, et que par conséquent, ces gens-là pouvaient être baptisés dans l'eau. Autrement, Pierre ne les aurait pas baptisés dans l'eau. Il aurait d'abord exigé qu'ils se convertissent au judaïsme. Et c'est toute la signification de la vision des animaux que Pierre a auparavant. Vous savez, Pierre qui se trouve dans la maison de Simon le corroyeur à Jaffa, et puis qui voit cette grande nappe avec toutes sortes d'animaux impurs, et le Seigneur qui lui dit « Lève-toi, Pierre, tu es mangé. » Non, non, je suis un bon juif, moi j'ai jamais mangé rien d'impur ni de souillé. Et le Seigneur lui dit « Ce que moi j'ai déclaré pur, ne le regarde pas comme souillé. » Pierre ne comprend pas ce que le Seigneur veut dire, jusqu'au moment où viennent les envoyés de Corneille. Et c'était, en quelque sorte, contraire au schéma mental de Pierre, de voir ainsi ces païens, tout païens qu'ils étaient, être réellement régénérés par l'Esprit de Dieu. Il a fallu que le Seigneur le bouscule d'abord là-bas sur le toit de la maison de Simon, et puis ensuite qu'il le bouscule par cette effusion de l'Esprit sur ces gens qui étaient païens. Alors, Pierre a dit, puisque c'est comme ça, ils ont été baptisés dans l'Esprit comme nous, il n'y a pas de raison qu'on le refuse le baptême. Et il ordonna qu'il soit baptisé dans l'eau. Par contre, quand il arrive à Jérusalem, Pierre, qu'est-ce qu'il prend ? Les frères qui sont à Jérusalem lui disent, tu es entré dans la maison de païens, tu as mangé avec eux, tu les as baptisés. Et Pierre est obligé de le raconter par le menu ce qui s'est passé. Il nous a dit, quand ils entendirent ces choses, ils se calmèrent. Ça veut dire qu'ils n'étaient pas calmes auparavant. Ça avait chauffé pour Pierre.
Alors Dieu avait donné ce signe. Donc exceptionnellement, le Seigneur peut baptiser dans l'esprit des gens qui ne sont pas baptisés dans l'eau, mais pas des gens qui ne sont pas convertis. Il peut se faire exceptionnellement que quelqu'un se convertit et au même moment où il se convertit, il est baptisé dans l'esprit. Ça, on a déjà vu des cas comme ça. Mais il y a quand même eu conversion. Ça, faut le dire très fort. Il n'y a pas de baptême du Saint-Esprit sans conversion préalable. Et c'est pourquoi il faut parfois dissocier le baptême dans l'esprit et le baptême d'eau. Il peut se faire, je dirais que c'est relativement fréquent, que des enfants ou des jeunes, de très jeunes adolescents, puissent être baptisés dans l'esprit. Pourquoi ? Parce qu'un enfant peut se convertir, c'est évident. Et en même temps, si l'enfant met sa foi dans le Seigneur, il peut être baptisé dans l'esprit, puisque nous allons voir dans un instant comment être baptisé dans l'esprit, c'est tout simplement une question de foi. Or, souvent d'ailleurs, l'enfant a beaucoup plus de foi que l'adulte. Et un enfant qui a réellement donné sa vie au Seigneur, pour lui, c'est extrêmement facile de le baptiser dans l'esprit. Alors, se basant sur le texte des Actes, que nous évoquions il y a un instant, Actes 10, certains prédicateurs disent, bien, puisque cet enfant qui a 8 ans, qui a 9 ans, qui a 10 ans, qui a 12 ans, 13 ans, puisque cet enfant a été baptisé dans l'esprit, nous allons le baptiser dans l'eau. Je crois que c'est une erreur. C'est une erreur grave, parce que nous sommes ici dans le domaine de l'exception, comme pour le cas de Corneille. Oui, mais Corneille a été baptisé, d'accord. Mais Corneille a été baptisé parce qu'il était en âge de l'être. Tandis que cet enfant de 12 ans ou de 8 ans, etc., il n'est pas en âge d'être baptisé. Il n'est pas encore capable de comprendre toutes les implications du baptême. Et s'il a fait des expériences qui sont réelles et qu'il n'est pas question de nier, il n'en demeure pas moins vrai qu'il aura encore des luttes et des combats, des remises en question à l'âge de l'adolescence, comme on le sait, puisque l'adolescence est quand même l'âge des remises en question, et qui peut l'amener éventuellement à se détourner de l'Évangile. On ne va pas le baptiser, ce serait stupide. Alors là, il faut faire très attention à toutes ces choses. Il faut être extrêmement prudent et extrêmement biblique en toutes choses. Car si on sort des schémas bibliques, quand on touche aux choses de l'esprit, on va au-devant de problèmes. Et c'est pourquoi souvent dans les milieux charismatiques, pentecôtistes ou de réveil, il y a des problèmes avec les choses de l'esprit qui amènent parfois les choses de l'esprit à être complètement discréditées parce qu'on n'est pas resté biblique, parce qu'on n'a pas gardé les schémas bibliques. Alors pour revenir à cette question, je dirais que c'est indispensable de ne prier pour le baptême du Saint-Esprit que pour des gens qui sont nés de nouveau. D'ailleurs, il est certain que la présence de péché grave et connu dans la vie de quelqu'un qui cherche le baptême du Saint-Esprit sera immanquablement un obstacle. Même si le baptême du Saint-Esprit n'est pas un certificat de sainteté. Ça, on le dira tout à l'heure très fort. Le baptême dans l'Esprit, c'est aussi un point de départ. Une chose aussi importante, quand nous prenons le schéma du livre des Actes, c'est faire attention à qui nous imposons les mains pour recevoir le Saint-Esprit. Le baptême du Saint-Esprit, nous voyons que l'exemple que nous évoquions tout à l'heure de Pierre et de Jean qui imposent les mains aux Samaritains peut être reçu à la suite de l'imposition des mains de l'Église. L'Église, en la personne de ses représentants, a le droit, ce n'est pas l'obligation, on peut recevoir le baptême du Saint-Esprit sans imposition des mains, ce qui s'est passé dans la chambre haute le jour de la Pentecôte. Nous avons d'autres exemples où il en est ainsi. Nous avons d'autres exemples où on montre que imposer les mains est quelque chose de légitime pour ceux qui désirent recevoir le baptême dans l'Esprit. Non pas encore une fois que ce soit celui qui baptise, celui qui impose les mains qui baptise, nous l'avons dit tout à l'heure, je n'y reviens pas. Mais il y a une communion qui s'instaure
par l'imposition des mains, entre les deux personnes qui prient, celui qui recherche le baptême du Saint-Esprit et celui qui prie pour qu'il le reçoive. Il y a une communion qui se crée ainsi, et il y a une force qui se crée pour que la prière soit exaucée. Mais c'est le Seigneur qui donne. Ça, c'est très fort, très important. Alors, je disais tout à l'heure, le Seigneur n'a pas besoin de notre imposition des mains pour baptiser quelqu'un. Et on peut éventuellement s'en passer. C'est pourquoi il me semble que pour rester aussi profondément biblique, on ne devrait imposer les mains pour la réception du Saint-Esprit qu'aux gens qui ont été baptisés dans l'eau. Ce qui exclut justement les enfants, les jeunes, etc. Parce que nous avons le modèle biblique, celui qui croira, qui sera baptisé, repentez-vous, soyez baptisés pour le pardon de vos péchés et vous recevrez le don du Saint-Esprit. Ceci dit, si dans une réunion de recherche du baptême du Saint-Esprit, le Seigneur, dans sa grâce, dans sa souveraineté, décide de baptiser quelqu'un qui n'a pas été baptisé dans l'eau, c'est son problème, c'est pas le nôtre. C'est sa liberté. Le Seigneur peut le faire. Mais il me semble que imposer les mains à des gens qui n'ont pas été baptisés dans l'eau au préalable, c'est laisser penser, supposer que l'on puisse faire l'économie du baptême d'eau. Et c'est pourquoi il me semble que dans ce domaine-là, comme dans les autres, il est nécessaire de rester biblique. Un autre point que j'aimerais aussi souligner, c'est cette parole que l'apôtre Pierre ajoute le jour de la Pentecôte, dans Acte 2. Car, dit-il, la promesse est pour vous, pour vos enfants et pour tous ceux que le Seigneur appellera. Et là, nous nous retrouvons confrontés avec ce que nous avons appelé la dernière fois la théologie du manque. La théologie de la plupart des églises non charismatiques fait l'économie totale de ce verset-là. Lorsque nous regardons l'histoire de l'Église, nous nous rendons compte qu'il s'est produit dans l'Église à peu près le même phénomène que celui qui s'est produit dans le judaïsme à la fin de l'époque des prophètes, où selon la doctrine des rabbins, le Saint-Esprit a été retiré d'Israël. On pourrait dire aussi le Saint-Esprit a été retiré de l'Église. C'est faux. Tout aussi faux que de dire que le Saint-Esprit a été retiré d'Israël. Pendant toute l'histoire d'Israël qui va de la fin de l'époque de l'Ancien Testament jusqu'au Nouveau Testament, il y a eu des hommes qui ont été remplis de l'Esprit de Dieu. D'ailleurs, le Nouveau Testament le montre clairement. Nous parlions hier de Siméon, d'Anne, etc., de Zacharie et d'autres, remplis du Saint-Esprit. C'est faux. Seulement, là, une grande différence, c'est qu'on ne reconnaissait plus qu'ils étaient remplis de l'Esprit. C'était ça la différence. Or, dans l'Église des premiers siècles, les dons du Saint-Esprit étaient une chose normale. Dans les textes du deuxième siècle, où il est question du baptême d'eau, par exemple, nous voyons que l'on attendait que celui qui sortait de l'eau du baptême se mette à parler en langue. Et s'il ne le faisait pas, il y avait une prière spéciale pour demander au Saint-Esprit de venir sur lui. C'est la raison pour laquelle le baptême, on devait se préparer au baptême dans l'Église primitive. Il y avait des jeûnes, il y avait des prières qui précédaient de plusieurs jours la cérémonie du baptême proprement dit, parce que l'on s'attendait justement à ce qu'au sortir de l'eau, le nouveau baptisé soit rempli du Saint-Esprit. Et le souvenir de ces choses, vous savez, il y a une ritualisation des choses. Quand on perd la réalité de la chose, on la remplace par un rite. Mais le rite est comme, si vous voulez, le fossile de la réalité qui est morte, qui n'est plus. Et par exemple, dans l'Église orthodoxe, vous avez encore ce rite aujourd'hui. Le nouveau-né qui est plongé dans l'eau, puisque les orthodoxes baptisent les nouveau-nés dans l'eau, c'est-à-dire par immersion, plonge trois fois le nouveau-né dans l'eau. Et au sortir de l'eau, il y a un rite particulier qu'on appelle la chrismation, c'est-à-dire qu'on met de l'huile sur la tête du nouveau-né.
lui l'image du Saint-Esprit. Et dans la théologie orthodoxe, à partir du moment où il y a chrismation, l'enfant est baptisé dans l'Esprit. Inutile de dire que ça lui fait ni chaud ni froid, bien évidemment. Et ce qui fait qu'avec les orthodoxes, c'est d'ailleurs très difficile de discuter du Saint-Esprit, parce qu'ils sont tous baptisés du Saint-Esprit. Ils ont tous le Saint-Esprit, en même temps, ils ont tous les dons du Saint-Esprit. Tous, n'importe qui. Alors, inutile de venir leur en apprendre. Ils connaissent tout, ils savent tout, ils ont tout. Alors, moi, ça m'énerve, chaque fois qu'on se trouve avec des orthodoxes, parce que dès qu'on parle du Saint-Esprit, on se tourne les orthodoxes, parce que les orthodoxes sont les spécialistes du Saint-Esprit. Ils connaissent le Saint-Esprit comme moi, je connais le bouddhisme, c'est à peu près la même chose. Mais voilà. Il y a le souvenir figé de la chose. Donc, dans l'Église primitive, les dons du Saint-Esprit étaient monnaie courante. Et quand on lit, par exemple, des gens comme Irénée de Lyon, ou bien même jusqu'à Chrysostome, n'est-ce pas ? Nous lisons ceci dans la polémique des pères de l'Église contre les païens, contre les dieux païens. Nous, notre Dieu est le véritable. La preuve, c'est que lorsque quelqu'un est malade, nous lui imposons les mains et qu'il est guéri. C'est que lorsque quelqu'un est malade, nous lui imposons les mains et qu'il est guéri. La preuve,

à l'inspiration du Saint-Esprit, on ne reconnaissait plus déjà les ministères charismatiques, notamment les ministères de prophètes. Exactement comme ça s'est passé dans le judaïsme, l'histoire se répète. L'Esprit Saint a été retiré d'Israël, disent les rabbins. Mais non, pas du tout, stupide. Mais on ne croyait plus que Dieu pouvait parler par le Saint-Esprit. Et quand quelqu'un disait qu'il parlait par le Saint-Esprit, on lui rigolait au nez. Et ceux qui étaient véritablement remplis de l'Esprit, ben, ils faisaient comme Siméon, ils étaient tout seuls, quoi. Ils se cachaient. Ils parlaient pas de leur expérience. Ça ne veut pas dire qu'ils n'existaient pas. Donc Montan remet en honneur les ministères de prophètes. Réaction de l'Église déjà mondanisée, liturgisée, ritualisée, Montan est excommunié. Bon, Tertullien, qui était un disciple de Montan, Tertullien lui-même était charismatique, il le dit. Évêque de Carthage. Et pendant toute l'époque des pères, il y a eu des charismes. Il y a eu le baptême du Saint-Esprit. Mais petit à petit, la théologie de la chose s'est perdue. La doctrine de la chose s'est perdue. Pourquoi ? Eh bien, parce qu'on a déraillé sur la doctrine, sur d'autres choses. Donc, automatiquement, on a déraillé sur ça aussi. Et quelle a été la doctrine officielle qui a été adoptée à partir du IVe siècle, à partir des grands conciles œcuméniques dont nous avons parlé dans l'histoire de l'Église ? C'est que le temps des miracles est passé. On retrouve la doctrine juive. L'Esprit Saint est retiré d'Israël. Le temps des miracles est passé. Pourquoi ? Parce que, avec Constantin, l'Église triomphante, on se dit, bon, jusque maintenant, on avait besoin des charismes. Parce que l'Église était minoritaire dans la société, parce que l'Église était en combat. Il fallait qu'elle soit établie. Donc, on reprend l'apologétique des pères pour prouver la supériorité du christianisme sur les religions païennes. Le Seigneur devait faire des signes, des miracles et des prodiges. Maintenant, avec Constantin, l'Église atteint les extrémités de la terre. Toute la société chrétienne, on peut faire l'économie des charismes. Le temps des miracles est passé. Or, ça, c'est la doctrine des églises jusqu'à aujourd'hui. Que ce soit l'Église catholique, que ce soit de l'Église orthodoxe, ou que ce soit des églises protestantes. Surtout des églises protestantes. Pourquoi ? Parce que dans le catholicisme et dans l'orthodoxie, c'est plus nuancé que ça. En fait, le catholicisme dit ceci. Le miracle existe. Il existe rarement, mais il existe. D'où Lourdes, par exemple. Il y a dans le catholicisme une foi dans le surgissement de l'intervention de Dieu, qu'il n'y a pas dans le protestantisme, complètement desséché. Même chose dans l'orthodoxie. Et puis deuxièmement, dans le catholicisme, il y a cette idée que le miracle est remplacé par le sacrement. Les sacrements, d'ailleurs, le mot miracle a été traduit par Jérôme, dans la Bible latine Vulgate, par le mot mysterium, le mystère. Et le mot mystère donne sacrament, le sacrement, sacramentum. Donc, quand le prêtre prononce les paroles de l'institution, ceci est mon corps, ceci est mon sang, le miracle se produit. Le pain est transformé dans le corps du Christ, etc. Voilà où se situe aujourd'hui le miracle. Le miracle est dans le sacrement. Donc le catholique vit dans l'environnement du miracle. Ce qui fait que le protestant lui prend le contre-pied. Toujours comme ça. C'est la position par réaction, qui est toujours une très très mauvaise chose. Doctrinalement, il ne faut jamais prendre de position par réaction. Il faut être biblique. N'est-ce pas ? Et puis pour le protestant, il y a une chose qui joue. C'est le réveil des Cévennes. Or, le réveil des Cévennes, parce qu'il manquait de docteurs, eh bien, au bout d'un temps, a dévié, comme on le sait. Or, le protestantisme moderne a été traumatisé par le réveil des Cévennes, et on continue à vivre sur le souvenir, même dans l'inconscient collectif, des Cévennes. Et des pasteurs, les pasteurs de Lausanne, de Genève, qui sont venus après le réveil des Cévennes, les Antoine Cour et autres qui ont éteint complètement tout ce qui était charismatique. Et jusqu'à aujourd'hui, c'est la position officielle du protestantisme, plus du tout de manifestation charismatique.

0: Luther avait la même position par rapport au charisme. Parce qu'il s'était trouvé en contact avec les anabaptistes et tous ces gens-là, etc., les illuminés dans la guerre des paysans et tout ça. Et il avait eu ce mot, Luther était un homme qui ne taillait pas dans la dentelle, il était parfois très excessif dans ses propos. Et se trouvant confronté avec ses prophètes, il leur avait dit ceci, « Je lui cogne sur le nez à votre esprit. » Oui, c'était pas très très évangélique, c'est le moins qu'on puisse dire. Et voilà. En fait, n'est-ce pas, dans le protestantisme aussi, il y a eu des manifestations charismatiques. Bon, il y a eu des manifestations charismatiques très fortes chez les moines. Dans souvent dans les mouvements monastiques, il y a eu des manifestations charismatiques. C'est d'ailleurs pas étonnant qu'au moment du réveil charismatique comme du catholique, ce sont les milieux monastiques qui ont été les plus ouverts au mouvement charismatique véritable. Ça faisait partie d'une vieille tradition monastique. Les pères du désert, saint Antoine ou autres, n'est-ce pas, étaient gratifiés de charisme. Les moines syriens aussi, n'est-ce pas, étaient des gens qui étaient des charismatiques, qui guérissaient, qui faisaient des miracles, etc., etc. Enfin, du moins, qui priaient pour les malades et les malades étaient guéris. Donc, il y a eu dans l'histoire de l'Église constamment des charismes. Il y a eu constamment ces réalités-là. Bon, dans les mouvements de réveil, au sein du protestantisme, il y a eu des manifestations charismatiques. Nous avons parlé il y a un instant du mouvement Sévenol, qui était un mouvement de réveil. Mais dans le réveil wesleyen, par exemple, il y a eu des manifestations charismatiques que l'on n'a pas reconnues comme telles, mais qui étaient manifestement des manifestations charismatiques. Je me souviens d'un vieux professeur que j'avais quand j'étais à l'école publique en Angleterre, dont la mère avait vécu le réveil salutiste. La mère ou la grand-mère. Donc, avec William Booth, les pionniers du mouvement salutiste en Angleterre. Et lorsque lui, donc, s'est converti et qu'il a été baptisé du Saint-Esprit dans le cadre du réveil de Pentecôte qui secouait l'Angleterre à cette époque-là, il avait emmené sa mère dans ces réunions-là. Dans les réunions de réveil, les réunions pentecôtistes. Réunion, on priait pour le baptême du Saint-Esprit. Et quand sa mère est sortie de la première réunion à laquelle elle a assisté, elle lui a dit, tu vois, ce que vous appelez le baptême du Saint-Esprit, c'est exactement ce que nous vivions de notre temps dans le réveil salutiste. Seulement, on n'appelait pas ça le baptême du Saint-Esprit, c'était ça la différence. Mais c'était la même réalité. Finet, dans son autobiographie, que vous trouvez au début de son livre sur les réveils religieux, fait part d'une expérience particulière qu'il a faite. Un jour qu'il priait, quand il parle, vous savez, de l'esprit de prière en particulier. Et il montre qu'il faut être absolument rempli l'esprit de Dieu, etc. Il savait ce que c'était d'être rempli de Dieu, de l'esprit de Dieu, manifestement, Finet. Et il raconte comment un jour le Saint-Esprit était venu sur lui et qu'il s'était mis, dit-il, à grogner. Tant était forte la pression du Saint-Esprit sur lui. À grogner, dit-il. Mais il ne savait pas ce que c'était. Et c'était le parler en langue. Finet avait parlé en langue. Finet était baptisé dans l'esprit, c'est clair. L'expérience qu'il explique, c'est l'expérience que nous avons faite et que nous appelons baptême dans le Saint-Esprit. Alors voyez-vous, dans l'histoire de l'Église, il y avait ça et là quelques hommes ou quelques femmes qui étaient baptisés, mais ils n'en parlaient pas. Finet ne savait pas, il n'avait pas reconnu ce que c'était le baptême du Saint-Esprit. Et il croyait que c'était une grâce qui lui était donnée à lui pour lui-même et qu'il n'avait pas à partager avec les autres. Et c'est pourquoi le baptême du Saint-Esprit restait quelque chose qui était circonscrit à un petit nombre d'hommes. Et au début de notre siècle, la situation change complètement. Jusqu'alors, nous avons vu, ça et là, quelques hommes et quelques femmes étaient baptisés du Saint-Esprit, je dirais presque à leur insu, dans un moment de prière, de communion intime avec Dieu, et ils croyaient qu'ils faisaient une expérience spéciale. Un petit peu comme celle de Paul, vous savez, quand il parle qu'il avait été enlevé au troisième ciel. D'ailleurs, Finet fait allusion à ça dans son livre. Il rapproche cette expérience-là de l'expérience de Paul. Alors, on n'en parle pas. On n'en parle pas parce qu'on a peur d'être mal compris en plus de ça. Ou alors, dans les mouvements méthodistes qui suivent le réveil wesleyen, les mouvements de sainteté, on en parle comme de la deuxième expérience, l'expérience de ce qu'ils appellent la sanctification. Mais on ne pense pas qu'elle soit normative et on ne pense pas qu'elle soit accessible à tous. Ça, la chose. Et au début de notre siècle, alors la démarche est complètement inverse. Et c'est ça qui change toutes les données. Lorsque les jeunes qui se trouvaient autour du pasteur Parham en Californie en 1901, je n'ai plus la mémoire exacte des dates, se sont dit, voilà, il manque aujourd'hui à notre vie spirituelle une dimension que les apôtres avaient, que l'Église primitive avait. Il manque un impact, il manque une force, etc. Il faut que nous le recherchions. Et c'est alors que ils ont loué cette vieille ferme de Topeka pour creuser le problème. Et petit à petit, par étape, ils redécouvrent la doctrine. Qu'est-ce que l'Église primitive avait que nous n'avons pas? Ils avaient une puissance. Qu'est-ce que c'était cette puissance? Le Saint-Esprit. Ce que la Bible appelle le revêtement du Saint-Esprit, le baptême du Saint-Esprit, ils ont pris tous les textes. N'avons-nous pas le Saint-Esprit quand nous sommes des nouveaux? Oui, mais c'est une deuxième expérience. J'arrive à cette conclusion-là bibliquement. Par quoi se traduit cette expérience-là? Elle redécouvre la doctrine. Le Seigneur baptise dans le Saint-Esprit, tout ce que nous avons dit là. Et enfin, dernière étape, il y a un signe. Un signe premier de cette expérience-là, le parler en langue. À partir de là, il redécouvre donc la doctrine de la chose. Et puis ensuite, ils disent maintenant que nous avons la doctrine, il faut la pratique. Et la doctrine les amène à l'expérience de la chose et la pratique de la chose. Et à partir du moment où ils ont la doctrine, ils disent, bon, la promesse est pour vous, pour vos enfants. Donc, si l'Église n'a pas expérimenté ces choses pendant des siècles, ça n'est pas parce que le Seigneur n'a pas été fidèle à sa promesse, c'est parce qu'on n'y a plus cru, c'est parce qu'on n'a plus recherché. Mais si nous recherchons maintenant ces choses, le Seigneur va nous les rendre. C'était la conviction des premiers pentecôtistes. Et de fait, c'est ce qui s'est produit. Or, la promesse est pour vous. Ça veut dire que ce n'est pas réservé à quelques personnes comme ça, exceptionnelles, mais elle est pour tous ceux qui croient. En aussi grand nombre que le Seigneur les appellera, en aussi grand nombre qu'il y aura des gens qui croiront à cela, ils recevront. Et c'est alors que ce qui était jusqu'alors réservé à un petit nombre d'hommes, par la force des choses, par la théologie du manque de l'Église, est devenu maintenant quelque chose qui a été ouvert à tous. Et que le feu du réveil s'est répandu comme une traînée de poudre dans le monde entier. Vous comprenez, ça a été la démarche a été inverse. Jusque maintenant, il y avait quelqu'un qui recevait seul dans son coin une expérience. Il ne la situait pas bibliquement. Et par conséquent, ça s'éteignait avec lui. Ça restait circonscrit à sa personne ou aux deux ou trois autres personnes qui pouvaient avoir fait cette expérience avec lui et ça n'allait pas plus loin. Tandis que dans le mouvement pentecôtiste, on fait la démarche inverse. On part de la Bible, on redécouvre la doctrine biblique et après, on fait l'expérience. Par conséquent, on peut situer bibliquement l'expérience d'une manière très claire et en même temps, on réalise que la promesse est pour tous, car la promesse est pour vous, pour tous ceux que le Seigneur appellera. Bien, alors ensuite, bon, ça nous avons vu. Pourquoi est donnée cette puissance-là? Bon, c'est très clair, pour le témoignage. Ça n'est pas quelque chose qui a à voir avec le salut. Et là, il y a deux points à souligner très fort. D'abord, c'est qu'on peut être sauvé, bien sûr, être un chrétien sanctifié, authentique, sans jamais avoir été baptisé dans le Saint-Esprit. Des générations de chrétiens tout au long de l'histoire, à cause de cette lacune dans l'enseignement de l'Église, n'ont jamais été baptisés dans le Saint-Esprit et pourtant ont été des chrétiens fidèles. Mais le baptême du Saint-Esprit, c'est un plus. C'est un plus pour le témoignage. C'est un plus, comme l'a dit Jésus, vous recevrez une puissance, le Saint-Esprit survenant sur vous, et vous serez mes témoins. Donc la relation entre la réception de la puissance et le témoignage est clairement soulignée. Ce qui, entre parenthèses, veut dire que celui qui n'a pas envie d'être un témoin, il a pas besoin de chercher le baptême du Saint-Esprit. Il ferait mieux de rester tranquille. Celui qui n'a pas envie de s'embêter, C'est pas la peine qu'ils recherchent le baptême du Saint-Esprit. Vous serez mes témoins. Et comme l'avaient remarqué les jeunes du pasteur Parham, eh bien, le jour où les apôtres reçoivent le Saint-Esprit, leur témoignage devient puissant. Ce qu'ils étaient auparavant, des êtres faibles, timorés, peureux, etc., enfermés dans leurs quatre murs, dans la chambre haute, sortent et ils vont prêcher l'évangile de Jésus sans plus rien craindre. Et deuxièmement, les signes les accompagnent, les miracles les accompagnent. Les signes de puissance. Et c'est cela, justement, qui est la marque de la puissance du Saint-Esprit, c'est la manifestation du surnaturel de Dieu. Le surgissement de Dieu au milieu des hommes, en quelque sorte. Ce que Thomas Roberts, qui était un véritable pentecôtiste quant à l'expérience, appelait le surgissement d'inattendu de Dieu. Et toute la vie charismatique qui commence avec le baptême du Saint-Esprit, c'est cela. Et c'est pourquoi le baptême du Saint-Esprit, qui est pour tous, sans distinction, car c'est la réponse à la prière de Moïse dans le moment de la Pentecôte du désert. « Oh, que tout le peuple de Dieu puisse être composé de prophètes au sens de gens qui sont remplis de l'Esprit. » Car prophète ne signifie pas dans l'Ancien Testament, à cette époque-là, uniquement des gens qui ont le ministère de prophète. Simplement des gens qui sont remplis de l'Esprit. « Oh, que tout le peuple de Dieu puisse être composé de prophètes. » Or, justement, le caractère extraordinaire de l'Église, c'est que tout le peuple de Dieu est composé de gens qui ont reçu l'Esprit. Et c'est en cela qu'elle est l'Église, d'ailleurs. Le corps de Christ est animé par l'esprit de la tête, qui est le Seigneur. Ou l'Église est charismatique, ou l'Église n'est pas. Je crois qu'on peut dire les choses comme ça. Et beaucoup de mots qui sont ceux de l'Église, sur le plan de sa structure en particulier, viennent de ce que l'Église n'est pas charismatique. À partir du moment où l'Église n'est pas charismatique, que se passe-t-il? Eh bien, elle devient une institution comme les autres. Elle se calque sur le monde, dans sa structure, dans son organisation, dans sa méthode de travail. Et alors, elle va avoir des pasteurs qui sont formés dans des facultés de théologie, qui ont des diplômes de pasteurs, comme on a des diplômes d'ingénieurs ou de n'importe quoi, mais qui ne sont pas allés à l'école de Dieu. Elle va avoir des anciens qui sont des gens qui sont élus selon les principes de 1789, qui n'ont rien à voir avec la Bible. Elle va employer des méthodes du marketing qui n'ont rien à voir non plus avec la Bible. Comme disait Marc tout à l'heure, bientôt elle fera danser des éléphants comme on fait les camionneurs aujourd'hui, parce que ça se fait quoi. La parole de Dieu n'est plus la norme. Alors elle n'est plus conduite dans la vérité. Alors il y a des doctrines différentes. Alors il y a une tradition humaine qui s'instaure, etc., etc., etc. L'Église doit être chrétienne. Ça, tout le monde va dire oui, ça c'est une évidence. Mais c'est pas si évident que ça, excusez-moi. Ça veut dire quoi, chrétien? Ça veut dire qu'il appartient à Christ. Et ça veut dire Christ. Ça veut dire Messie. Et ça veut dire quoi, Messie? Ça veut dire rempli du Saint-Esprit. Qu'est-ce que c'était les chrétiens? C'était des gens qui étaient remplis du Saint-Esprit. C'est ça. On les a appelés chrétiens en Dieu parce qu'ils étaient remplis du Saint-Esprit, c'est tout. Et je m'excuse, l'Église est charismatique ou elle n'est pas. Où elle est une caricature d'Église. Car quand l'Église est charismatique, toute son orientation est changée. Tant en ce qui concerne sa structure, les ministères, on retrouve Éphésiens 4, et ça, Donald G. l'avait très bien vu. Il dit, le mouvement de Pentecôte réussira ou échouera dans la mesure où il redécouvrira ou non la structure des ministères selon Éphésiens 4. C'était une des dernières paroles de Donald G. avant sa mort. Il avait parfaitement raison, il avait parfaitement vu clair dans ce domaine-là. Or, Éphésiens 4, nous aurons l'occasion d'y revenir dans la suite de ces études, quelque chose qui n'a pas été vécu. Autre élément très fort, n'est-ce pas, ce que nous évoquions tout à l'heure, le baptême dans le Saint-Esprit n'est pas un certificat de sainteté. Ce n'est pas parce qu'on est baptisé du Saint-Esprit qu'on est plus saint qu'un autre. On est baptisé du Saint-Esprit tout simplement parce qu'on a cru. Pour tous ceux qui croiront, dit l'apôtre Pierre, la promesse est pour tous ceux qui croiront. Point. Or, que fait le Saint-Esprit ? Il nous prend où nous sommes et il veut nous conduire là où le Seigneur veut nous conduire. Il vous conduira dans toute la vérité. Ça ne veut pas dire que nous sommes parfaits. Le Saint-Esprit nous prend tel que nous sommes, mais il entend que nous continuions à marcher. Et si nous ne marchons pas avec le Seigneur, eh bien l'Esprit attristé va se retirer. Et c'est ce que la Bible appelle éteindre l'Esprit. Si nous ne nous sanctifions pas, le Saint-Esprit va se retirer. Voire, il va y avoir déviation. Et c'est de là que viennent beaucoup de problèmes aussi dans les milieux charismatiques, parce qu'on ne veille pas ces choses. Autre affirmation, je terminerai là-dessus. Le Saint-Esprit n'est pas un certificat d'infaillibilité doctrinale. Et ça, c'est très important aussi, parce que parfois, certains s'étonnent, ils disent, oui, quand on voit des catholiques, n'est-ce pas, qui croient à la messe, qui croient à des erreurs doctrinales énormes, etc. Et moi, je ne veux pas croire qu'ils soient baptisés du Saint-Esprit, mais je m'excuse. Ces gens-là peuvent être parfaitement baptisés du Saint-Esprit, à condition, nous l'avons vu tout à l'heure, qu'ils soient nés nouveaux. Et le fait qu'il soit baptisé du Saint-Esprit n'est pas du tout une preuve que la doctrine catholique soit juste. Mais au contraire, si véritablement ils ont reçu l'Esprit, le Saint-Esprit va les éclairer sur la doctrine catholique et va les amener à la remettre en question. Et c'est exactement ce que nous avons vécu dans les premiers temps du réveil charismatique il y a presque 20 ans maintenant. Les premiers catholiques ont été baptisés du Saint-Esprit, ils remettaient en cause une foule de choses. Je me souviens d'un moine canadien, et non des moindres, un très très grand nom du catholicisme, nous dire que le véritable baptême était le baptême des croyants, que le pape, c'était pas, il n'y avait rien de semblable dans l'Église, qu'il fallait retrouver la structure des ministères selon Éphésiens 4, etc., etc., que le purgatoire, ça n'existait pas, etc. Il avait redécouvert la doctrine biblique automatiquement. Et puis après, eh bien, il y a eu la récupération par la hiérarchie. Dans les premiers temps du réveil catholique, du réveil charismatique du réveil catholique, il n'était pas question de la Vierge. C'était une évidence que la Vierge, bon, c'était la mère de Christ, on la respectait, ça n'avait pas de problème, etc. Mais enfin, quand elle a prié, etc., ça ne venait même pas à l'esprit. Les saints, alors encore moins, n'en parlons pas. Et puis il y a eu récupération par la hiérarchie. On a réimposé ces choses de l'extérieur. Et il y a eu conflit, je me souviens de ce même homme, quelques années après, qui, après avoir été convoqué par son évêque des dizaines de fois, eh bien, avait repris toutes les doctrines catholiques. Il n'avait pas évolué, parce qu'il n'avait pas eu je dirais la force morale de tenir pour la vérité. Mais il avait été éclairé quant à la vérité quand même. Le Saint-Esprit vous conduira dans toute la vérité. Et c'est ça qui est redoutable aujourd'hui dans les milieux catholiques charismatiques. C'est que vous avez des gens qui ont fait au départ des expériences authentiques, mais qui sont ensuite revenus à ce qu'ils ont vomi, comme le chien dont parle l'épître de Jude. La truie lavée qui s'est baignée dans son fumier. Hein? Et qui disent, voyez-vous, nous aussi nous sommes baptisés dans l'Esprit, donc la doctrine catholique est vraie. Non, pas du tout, ça n'a rien à voir. Le Seigneur a baptisé malgré la doctrine catholique, mais pour conduire dans toute la vérité. Et ces gens-là sont extrêmement dangereux, parce qu'ils peuvent dire, nous avons fait les mêmes expériences que vous. Et c'est vrai, au début du mois, ils ont fait les mêmes expériences. Mais ensuite, ils sont revenus à ce qu'était l'erreur, en toute connaissance de cause. Et maintenant, au nom du baptême du Saint-Esprit qu'ils ont reçu, ils veulent accréditer l'erreur. Ils veulent nous faire croire que le fait qu'ils ont été baptisés du Saint-Esprit, eh bien, accrédite les erreurs catholiques. Et c'est pourquoi il faut être très ferme. Le baptême du Saint-Esprit n'est pas une preuve de sainteté, n'est pas une preuve d'infaillibilité doctrinale, de vérité doctrinale. C'est indépendant. Le Saint-Esprit nous est donné pour nous conduire dans la sainteté, et il nous est donné pour nous conduire dans la vérité. Voilà, si vous voulez, ce que est important de dire ce soir au sujet de cette réalité du baptême du Saint-Esprit. Est-ce que vous avez des questions à poser là-dessus ?
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2: À la suite d'un divorce, j'ai tout laissé tomber, tout le passé, pour faire une nouvelle vie sur Agen. Quand ça nous arrive, on se demande si vraiment c'est vrai, parce qu'on pense toujours que les divorces peuvent arriver qu'aux autres couples, que le nôtre, bon, même s'il a des petits problèmes, n'arrivera pas et tout s'arrangera. Et en final, bon, ben, ça nous arrive aussi. Je sais que moi, mon divorce m'a énormément touchée, m'a énormément troublée aussi. Et déjà, étant d'une nature assez mélancolique, triste, je me suis tournée vers le suicide. J'ai pensé carrément à me supprimer. C'était un lourd fardeau parce que il me semblait que j'avais réussi ma vie. J'avais 24 ans quand ça m'est arrivé, j'avais déjà ma maison, on avait chacun sa voiture, on faisait de grands voyages, on avait notre bateau, on allait se promener. Et pour moi, à 24 ans, je me suis dit, bon, ben, t'as bien réussi ta vie, maintenant, tu n'as plus qu'à vivre tranquillement, et je pensais pas à ce qui pouvait m'arriver. Je n'avais plus rien, si bon, j'avais mon fils, j'attendais un deuxième aussi, mais pour moi, tout le bonheur était en mon mari, en tout ce que j'avais possédé, et pour moi, tout s'écroulait. Hein. Une personne que j'aimais énormément, et peut-être même par-dessus tout, je me suis dit, je n'ai plus rien à faire sur cette terre. Je me suis dit, bon, toute cette souffrance, je ne veux pas la supporter parce que je pensais que je ne pourrais jamais m'en remettre. Je pensais que mon fils qui avait 4 ans, lui, peut-être que plus tard, il aurait d'autres problèmes. Celui que je portais parce que j'étais enceinte, je me suis dit, celui-là aussi, ça sera encore avec des problèmes puisqu'en final, bon, ben, on semble que tout nous réussit et tout nous tombe dessus. J'ai voulu nous supprimer tous les trois. Mon fils qui avait 4 ans, celui que je portais. Ma tante qui connaissait Dieu, qui avait fait une rencontre avec Dieu, et elle m'avait montré que Dieu l'avait consolée dans un problème qu'elle avait eu, et que moi aussi, pouvait me consoler à moi aussi, et qu'il pouvait me remonter, me redonner une nouvelle vie. Elle lisait la Bible, elle s'adressait à Dieu, et elle m'a montré que Dieu était toujours là pour nous aider à nous remonter, à nous aider à faire notre vie. Je me suis aperçue qu'elle m'aimait plus que je ne le croyais, et qu'elle pouvait me faire connaître une autre personne qui m'aimait exactement aussi. Chaque fois que je la voyais, elle me parlait de Dieu, tout ce qu'il pouvait faire dans une vie, et que si je voulais m'approcher de lui, qu'il m'aiderait, qu'il reconstruirait ma vie, même un foyer, qu'il était là à chaque instant et qu'il nous répondait à nos prières. En pleine nuit, Dieu a réveillé ma tante, qui, elle, connaissait Dieu. Elle l'a amenée à la maison. Elle est venue, elle s'est sentie tracassée et Dieu lui a montré qu'il fallait qu'elle vienne me voir, même si c'était tard dans la nuit, il fallait qu'elle vienne me voir. C'est ce qui m'a beaucoup surpris de voir que, bon, ben, au final, ma vie, bon, ben, je faisais pas non plus exactement comme je voulais la supprimer. Et c'est là qu'elle m'a expliqué, d'ailleurs, qu'elle m'a dit, mais c'est Dieu qui m'a réveillée, qu'il fallait que je vienne te voir et que tu n'as pas le droit de te supprimer. C'est marqué dans la Bible qu'elle m'avait dit. Elle avait amené sa Bible à elle. Et c'est là qu'elle a commencé, m'a vraiment bien me parler de Dieu et de son expérience qu'elle avait fait et que Dieu pouvait me consoler comme il l'avait consolée à elle. Elle m'a même appuyée sur le poing parce que j'avais déjà tenté à 18 ans parce que avec ce garçon, ça ne marchait pas tellement bien. À 18 ans, j'avais déjà essayé de le faire et il s'était passé quelque chose de miraculeux parce qu'on m'a retrouvée dans un coma, mais Dieu n'a pas permis que je meure, quoi. Et là, elle m'a renouvelée, elle m'a dit, tu vois, Dieu est là, Dieu t'aime, il te cherche, il ne veut pas que tu te supprimes, quoi. C'était le début de la révélation de Dieu dans ma vie. Parce que je me suis dit, bon, ben, puisque Dieu est là, il n'a pas permis que tu en viennes à cet acte, que je puisse être sauvée, moi et mes enfants. Je me suis dit vraiment, bon, ben, c'est sûr, Dieu s'intéresse aux gens et à moi en particulier. Déjà, je priais, hein, mais je ne recevais pas ce que je pensais vraiment recevoir, quoi. Et c'est à partir de ce moment-là que j'ai réalisé que Dieu, bon, était toujours là, qu'il voulait me répondre. Mais c'est moi qui ne savais pas trop comment il fallait faire. Et à m'expliquer qu'il fallait simplement s'adresser à Dieu, lire la parole de Dieu, et que petit à petit, je trouverais la consolation, que Dieu se révélerait complètement à moi. Je me suis vraiment adressée à Dieu. Je me rappelle des moments que je passais en prière, des nuits entières, et vraiment, j'ai trouvé la consolation et le goût de vivre. Au cœur même de ma vie, j'ai pu constater qu'on peut retrouver la joie et le bonheur.
3: Sur la question de Dieu, après avoir vu un certain nombre de généralités, nous allons voir maintenant un autre type de généralité, en fin de compte, qu'on appelle en théologie le prolégomène. Les prolégomènes, c'est-à-dire, comment on peut dire ça? C'est les données...
4: Comment?
5: Prémices de...
3: Oui, les données qui permettent l'approche du problème, quoi, en gros. Oui, c'est la doctrine de Dieu, toujours, oui. Prolégomène. C'est-à-dire qu'en fait, c'est tout le problème, si vous voulez, pour prendre un mot moins barbare, mais je le cite parce que vous le trouverez parfois à droite à gauche, il faut le connaître un peu, ce mot. C'est la question de l'existence de Dieu. Je crois que finalement, c'est à cela que ça se résume. La première remarque que nous pouvons faire sur ce problème, c'est que nous vivons dans un monde, comme nous l'avons déjà vu, dont l'immensité et l'harmonie présupposent l'existence d'un créateur puissant. Il faut automatiquement que ce créateur soit plus puissant que l'ensemble des forces de l'univers qu'il a créé. Et lorsque nous voyons justement la formidable puissance de l'univers, nous sommes amenés à tout naturellement à avoir cette idée, à percevoir et à définir des lois physiques, des lois naturelles. Et s'il y a des lois, il y a un législateur. Par conséquent, cet ensemble de données nous amène tout naturellement, et ça a toujours été la réaction naturelle de l'homme de tous les temps et de tous les lieux, donc la présence d'un créateur qui est cause et source de tout ce qui existe, mais la Bible et le christianisme ajoutent de tout ce qui existe de bon. Parce que précisément, ce qui existe de mal n'appartient pas à la volonté de ce créateur, comme nous aurons l'occasion de le voir. Alors, voyons maintenant, passons davantage au crible cette question de l'existence de Dieu, puisque nous vivons, comme nous avons l'occasion de le dire, dans un monde, dans une civilisation où, pour la première fois, l'athéisme, la négation de l'existence de Dieu même, est une des bases de cette civilisation-là. Nous avons l'occasion de voir que l'athéisme n'est pas un phénomène moderne en soi. L'athéisme est de tous les temps. La Bible s'en fait l'écho. L'insensé a dit dans son cœur, il n'y a pas de Dieu, dit le livre des psaumes. Mais l'athéisme était autrefois l'exception. L'athéisme était une anomalie, une folie. L'insensé dit dans son cœur, il n'y a pas de Dieu. Et en même temps, le comble mis à la méchanceté de l'homme. Nous aurons l'occasion d'y revenir quand nous verrons de plus près ce problème de l'athéisme. Et c'est pourquoi il nous faut nous arrêter sur la question justement de l'existence de Dieu, qui n'est plus évidente pour l'homme moderne comme elle l'était pour l'homme du passé, Parce que, comme nous l'avons vu, l'homme moderne ne vit plus dans un milieu naturel qui lui parle de la gloire de Dieu, mais l'homme moderne vit dans un milieu technicien qui lui parle de la gloire de l'homme et qui lui occulte la gloire de Dieu. L'homme moderne ne voit plus la nature directement, mais il la voit au travers des instruments de la technique de l'homme. Il la voit sur son écran de télévision, prise au super zoom, et on ne sait ce qu'il admire le plus, ce qui est l'objet du reportage photo ou filmé, ou bien la perfection technique de ceux qui ont pris les vues, etc. Alors, à cause de cela, Dieu est absent. Dieu est absent de l'univers de l'homme moderne parce que la création et la nature est absente de l'univers et de l'horizon de l'homme moderne. Et c'est pourquoi il nous faut justement nous arrêter sur cette question de l'existence de Dieu. Nous avons vu que dans l'Écriture, ce problème n'est pas abordé directement. L'existence de Dieu se présente comme un fait. Un fait qui n'a pas besoin d'être démontré, qui n'a pas besoin d'être prouvé, Dieu est. Et c'est justement cela, sa nature. Il est l'être par excellence. Et la foi en Dieu, qui commence, nous dit l'Épître aux Hébreux, c'est vrai, par la certitude que Dieu existe et qu'il est celui qui se laisse trouver par ceux qui le cherchent, cette foi en Dieu n'a pas besoin de preuve de l'existence de Dieu comme prélude. Il faut tout simplement que celui qui s'approche de Dieu croit que Dieu existe. Et il est saint, S-A-I-N, il est naturel, il est normal, que l'homme équilibré, d'après la Bible, est naturellement la conception de Dieu et cette foi primordiale que Dieu existe. C'est le contraire pour la Bible qui est anormal. Et c'est pourquoi notre monde moderne est un monde insensé. Non seulement parce qu'il continue à construire des centrales atomiques, comme nous disions il y a un instant, au mépris du bon sens, mais justement parce que l'existence de ces réalités-là, l'amène à dire dans son cœur, comme l'insensé du livre des psaumes, « Il n'y a pas de Dieu ». Mais la Bible affirme que l'homme qui rejette Dieu le fait parce qu'il est insensé, mais l'insensé, c'est en même temps un méchant pour la Bible. L'athéisme, pour la Bible, n'a pas de fondement philosophique, mais essentiellement des fondements pratiques et moraux. C'est parce que les impies, les méchants, ne veulent pas rendre à Dieu des comptes de leur conduite, mais veulent être libres de conduire leur vie à leur guise, qu'ils rejettent Dieu de leur vie. C'est pour cela qu'ils s'acharnent à déclarer et à affirmer que Dieu n'existe pas. L'athéisme, selon la Bible, est un athéisme pratique et non pas philosophique. Et en fait, les arguments philosophiques ne sont là que pour appuyer ce qui est essentiellement une démarche éthique, morale, ou immorale plus exactement, qui fait que l'insensé est aussi un méchant, un pécheur, qui veut persister à vivre dans son péché et qui veut nier la réalité du jugement de Dieu, qui veut nier le fait qu'il soit responsable de ses actes devant Dieu. En fait, l'athéisme moderne, c'est aussi cela, en grande partie. Et la libéralisation des mœurs, comme on dit, découle directement de cette négation de Dieu. Et en même temps, c'est un cercle vicieux, car plus les mœurs se dégradent, plus l'homme est amené à nier Dieu, et même à haïr Dieu. Parce qu'automatiquement, si Dieu existait, il devrait en tirer les conséquences et changer de conduite. donc se repentir, ce qu'il ne veut pas faire. Encore une fois, pour la Bible, Dieu est connu de tout homme normal, de tout homme sincère et droit. Paul nous dit la même chose dans le premier chapitre de l'Épître aux Romains. Dieu se fait connaître à l'homme. Dans la création et justement dans la conscience. Dans la conscience morale, dans la notion que l'homme a naturellement du bien et du mal. Alors on remarquera, et les philosophes du XVIIIe siècle, Voltaire et autres, ne se sont pas fait faute de souligner combien la notion de bien et de mal est relative d'une civilisation à l'autre. Et c'est Voltaire, je crois, qui disait « vérité au-delà des Pyrénées et erreur au-dessus », ou c'était Pascal plutôt, je crois, qui parodiait justement un certain nombre d'adversaires de l'Évangile, « vérité au-delà des Pyrénées, erreur au-dessus ». Ça veut dire que la vérité morale en particulier est quelque chose de tout à fait relatif. C'est vrai, mais c'est vrai, nous dit la Bible, parce que la conscience de l'homme est obscurcie par le péché. C'est vrai qu'il y a des civilisations où on considère normal des choses abominables, mais il s'agit alors d'une perversion de la conscience morale. Mais ce que Paul veut nous dire, c'est que, quelles que soient les variations justement de la notion du bien et du mal, en fonction des païens et de justement des ténèbres du péché, l'homme garde quand même dans sa conscience l'idée qu'il existe quelque chose qui est bien et quelque chose qui est mal, même si il ne sait pas très bien ce qui est bien et ce qui est mal. Mais Paul nous dit, il y a des moments où sa conscience le reprend. Et tout homme connaît ces moments où il est repris dans sa conscience. Encore une fois, même si cette conscience-là est devenue très élastique. Et quelle est cette réalité de la conscience morale? Eh bien, c'est la voix de Dieu qui nous parle. C'est la révélation de Dieu dans son cœur qui se manifeste de cette manière-là. Or, justement, eh bien, cette notion de conscience morale aujourd'hui, vous le savez, est aussi une des réalités qui est battue en brèche. Il n'y a plus ni bien ni mal. Et pour quelle raison? Eh bien, essentiellement aussi à cause des progrès de la technique. C'est pourquoi le gros problème aujourd'hui, c'est le problème de la technique toute puissante, on peut dire la technique divinisée, en fin de compte, qui fait que tout ce qui est faisable techniquement, tout ce qui est réalisable techniquement est neutre. Ça n'est ni bien ni mal. À la limite, c'est même bien. Les bébés éprouvettes, les mères porteuses et tout ce qui s'ensuit. On a encore quelques petits scrupules à ce niveau-là, mais qu'on se rassure et qu'on patiente, d'ici quelques années, tout le monde trouvera ça normal. Puisque c'est réalisable, eh bien c'est que c'est bien. Par conséquent, l'homme perd la notion du bien et du mal, perd même la notion qu'il puisse y avoir quelque chose de bien et qu'il puisse y avoir quelque chose de mal. Et mal, tout simplement, ce qui n'est pas encore, ce qui n'est pas possible de réaliser. Mais le jour où on parviendra à le réaliser, ce sera bon. On voit par exemple le problème de l'avortement. À partir du moment où eh bien, ça peut être réalisé dans des conditions techniques acceptables, eh bien, c'est devenu bon et il n'est plus question maintenant de revenir en arrière. C'est un fait qui est acquis et on ne retourne pas en arrière. Et c'est une deuxième raison justement pour laquelle l'athéisme est aujourd'hui la base de notre civilisation et de notre société. Premièrement, nous l'avons vu, parce que l'homme ne vit plus dans un environnement naturel, mais dans un environnement technicien. Et deuxièmement, parce que cet environnement technicien tue en lui la conscience morale. Alors les deux sources de la révélation naturelle se trouvent obscurcies. La révélation de Dieu dans la nature et la révélation de Dieu dans la conscience. Et ont tous la même cause. pourquoi entre parenthèses, sur le plan pratique aussi, l'invasion, la toute-puissance des techniques est une des idoles aussi contre lesquelles les chrétiens doivent s'insurger. Pour une fois, non pas vivre, comment dirais-je, comme les hommes des cavernes, quand même n'est pas là, mais eh bien lutter contre une invasion et contre une trop grande emprise des techniques sur la vie des hommes. Et ça, c'est un autre domaine que je livre à votre réflexion. Par conséquent, la Bible, avec son message, devient aussi pour l'œuvre d'elle quelque chose d'incompréhensible. Le péché, la grâce, le pardon, ça ne veut plus dire grand-chose aujourd'hui pour l'homme moderne, précisément à cause de cette évolution irréversible-là, et cette évolution qui nous conduit tout droit vers le monde de l'Antichrist, qui nous conduit tout droit vers ce temps où l'homme se proclamera lui-même Dieu jusqu'à s'asseoir dans le temple de Dieu, et par contre célébrera contre tout ce qu'on appelle Dieu. Alors, nous pourrions nous dire, si la Bible ne prend pas la peine de prouver l'existence de Dieu, pourquoi nous prendre la peine de nous arrêter sur cette question ? Vaut-il la peine d'essayer de prouver l'existence de Dieu ? Oui, précisément à cause de cette évolution que nous évoquons là, à cause de cette omniprésence de l'athéisme. Et s'il est vrai que nombreux sont les athées pratiques qui ne veulent pas de Dieu par a priori parce que l'existence de Dieu les dérangerait dans leur vie quotidienne et dans leur vie pratique, et par conséquent avec cela il est inutile de discuter, il en est toutefois d'autres qui doutent sincèrement de l'existence de Dieu. Certains qui cherchent Dieu et qui doutent sincèrement de son existence. Alors pour cela, il vaut la peine de se pencher sur la question de l'existence de Dieu, même si, il est vrai, c'est plus une question morale qu'une question intellectuelle encore aujourd'hui, tout comme ça l'était hier à l'époque de la Bible. Deuxièmement, nous ne sommes pas des étrangers à ce monde technicien. Nous y vivons. C'est notre monde, c'est notre univers. Et nous pouvons, nous aussi, parfois, être atteints par l'esprit qui est à l'œuvre dans ce monde. Il vaut donc la peine de s'arrêter sur la question de l'existence de Dieu pour fortifier la foi de ceux qui l'ont déjà. La foi est quelque chose d'infiniment précieux. L'apôtre Pierre nous parle de quelque chose qui est plus précieux que l'or périssable, dira-t-il. Et si la foi est réellement ce trésor si précieux, eh bien, nous devons être prêts à faire accueil à tout ce qui est propre à la fortifier. Plus notre foi sera forte, plus notre foi sera solide, plus nous serons nous-mêmes forts dans ce monde, et plus aussi nous pourrons voir la gloire de Dieu. Parce que cette réflexion nous amène à enrichir notre connaissance de la nature de Dieu, de ce qu'est Dieu en fait. Où allons-nous chercher ces preuves de l'existence de Dieu ? Dans trois directions. Dans la création, nous l'avons vu il y a un instant. Dans la nature humaine et dans l'histoire. Il y a, dans la théologie classique, cinq preuves de l'existence de Dieu. Alors, on dira, mais si ces cinq preuves de l'existence de Dieu sont si évidentes que cela, comment y a-t-il encore des athées ? Et nombreux sont ceux qui ont attaqué ces cinq preuves de l'existence de Dieu en disant depuis le temps que l'on avance ces cinq preuves, il continue à y avoir des athées, même il y en a de plus en plus, alors il faut conclure que ces preuves ne sont pas aussi convaincantes que cela. À cela, la réponse est simple. Il n'y a pas de pire sourd que celui qui ne veut pas entendre. Et à partir du moment où, pour des raisons pratiques, des raisons morales et éthiques, quelqu'un a décidé que Dieu n'existait pas, comme le disait Jésus aux mauvais riches qui se trouvaient dans l'enfer, ils ne croiront pas, quand bien même quelqu'un d'entre les morts ressusciterait. Ils ont Moïse et les prophètes qui les écoutent, et s'ils n'écoutent pas Moïse ni les prophètes, ils ne croiront pas, même si un des morts ressuscité pour leur dire ce qu'il y a de l'autre côté de la mort. Alors nous sommes exactement dans cette situation-là. Et c'est pourquoi, pour nous croyants, pour nous qui voulons sincèrement nous mettre à l'écoute et à la recherche de la vérité, ces cinq preuves sont encore des preuves qui sont valables. La première preuve, bon, on l'a déjà esquissée à plusieurs reprises, je ne m'étendrai pas beaucoup, c'est la création. Une création parfaite, ou plutôt une création, sinon parfaite, du moins merveilleuse comme celle qui nous entoure, harmonieuse, doit avoir une cause première. C'est précisément une des preuves qui a toujours été incontournable par tous les athées de tous les temps. Déjà, des philosophes grecs athées tels Démocrite ou bien Lucrèce, à l'époque romaine, se sont heurtés à cette question de la cause première. Et les athées, les philosophes athées, s'évertuent toujours à essayer de trouver des causes à l'univers qui ne sont pas liées avec l'existence de Dieu. Et depuis justement tous ces philosophes-là, on a toujours fait appel au hasard. Que ce soit donc depuis l'époque de Démocrite jusqu'à l'époque des évolutionnistes, jusqu'à Monod par exemple, qui a écrit en son temps, il y a une quinzaine d'années, un livre qui avait fait grand bruit mais qui n'apportait rien de nouveau sur le plan philosophique, qui se nommait « Le hasard et la nécessité », eh bien on a prétendu que l'univers était le fruit du hasard. L'univers était un ensemble de forces aveugles, de matière, d'énergie qui, par le jeu des atomes, soudain, par le plus grand des hasards, il y a eu l'étincelle qui a provoqué le Big Bang initial, et puis tout s'est mis en route comme ça, par les lois du hasard. D'abord, ça implique une durée extrêmement importante, d'où justement les durées considérables qui sont données, par exemple, au temps géologique et autres, aux phénomènes d'évolution, etc. Maintenant, comme l'a fort bien remarqué Jean Rostand, qui était un athée, mais un athée honnête, et Jean Rostand disait, tout cela c'est un conte de fées pour grandes personnes, car jamais on a assisté sur le plan scientifique à une de ces mutations, pour reprendre le raccourci, n'est-ce pas, que tout le monde connaît, que les évolutionnistes eux-mêmes rejetteraient, n'est-ce pas, l'homme descend du singe. On n'a jamais vu une guenon donner naissance à un homme. C'est caricatural ce que je dis là. Mais c'est en gros ce que Jean Rostand dit. Ça, c'est un fait contre lequel on ne peut rien faire. Il y a une fixité des espèces, que ce soit des espèces animales ou que ce soit des espèces végétales, qui nie justement la doctrine de l'évolution. Et enfin, même si on pouvait prouver l'existence de une semblable évolution, alors il faudrait, n'est-ce pas, un tel ensemble de hasard et le calcul des probabilités. Déjà Pascal, qui a été le premier à mettre au point le calcul des probabilités, a été le premier à noter finalement que la probabilité pour que l'univers naisse de rien, n'est-ce pas, était pratiquement infime, et qu'à partir ensuite de cet univers chaotique, que l'on arrive justement à la perfection, dans le domaine, par exemple, de l'homme, l'organisation de l'homme, de la pensée, etc., que les chances, si on les ajoute les unes aux autres, sont pratiquement infimes. Si bien que, comme le disait Jean Rostand, quand il parlait justement de la foi d'un incroyant, il avait raison, l'athéisme est une véritable foi. Il faut davantage de foi pour être athée quand on se penche sur le problème d'un point de vue philosophique que pour être croyant. Car, enfin, et ce n'est pas une des moindres réalités, si l'on admet que l'univers puisse être né d'une énergie matière initiale, Eh bien, ce n'est finalement reculer que reculer pour mieux sauter, car qui a créé cette matière originelle? Qui a créé cette énergie-là? Alors, justement, la doctrine des matérialistes est celle-ci. La matière est éternelle. Bon, admettons, alors la matière est Dieu. Si la matière est éternelle, elle est Dieu. Et on arrive là à une doctrine hérétique qu'on a parfois trouvée tant dans les religions païennes d'ailleurs que dans les religions chrétiennes, le panthéisme, c'est-à-dire que l'univers lui-même est Dieu. La déification de la nature qu'on retrouve actuellement chez certains courants écologistes par exemple. Cette déification de la nature ressurgit et c'était aussi ce qui était sous-jacent au nazisme par exemple. Voyez-vous ? Et si l'on pose, n'est-ce pas, que la matière est éternelle, la matière s'organise elle-même par le jeu du hasard, etc., il y a donc un ordre, et automatiquement, eh bien, on arrive à cette idée qu'il y a dans la matière une pensée, une énergie qui dirige les choses vers un but. Donc à partir du moment où on applique une pensée éternelle, eh bien, on repose l'existence d'un Dieu. Donc on n'en sort pas. Sur le plan philosophique, on n'en sort pas. Alors, ce problème du dessein a posé problème à tous les philosophes athées. Vous savez, il y en avait un, je ne me souviens plus de son nom, ce que Pascal disait dans ce extraordinaire passage que je vous avais lu, que j'aurais dû le ramener ce soir, quand il parlait de l'homme roseau pensant, vous savez cette extraordinaire image qu'il avait prise dans les pensées, l'homme est un roseau et un roseau pensant. Et Pascal parlait donc de ce vertige qui prend l'homme quand il s'arrête devant la création de Dieu. Lorsqu'il lève les yeux vers les mondes, et à l'époque où Pascal écrivait ces choses, bien sûr, on n'avait pas encore les instruments d'optique qui nous ont permis justement de sonder l'univers, les milliards et les milliards d'étoiles, les galaxies, les novas et les quasars et toutes ces réalités-là. Et devant cela, Pascal s'écriait, le silence de ces espaces infinis m'effraie. Et en même temps, disait Pascal, eh bien, nous pouvons nous arrêter sur l'infiniment petit, sur une fourmi, sur des animaux microscopiques qui représentent aussi une organisation parfaite. Et là, c'était la même chose. Il n'y avait pas encore les instruments d'optique, microscope et autres. Il n'y avait pas la connaissance de la structure de la matière qu'il y a aujourd'hui, les atomes et toutes ces choses. Donc, si déjà, du temps de Pascal, il y avait ces deux infinis, comme Pascal avait intitulé son chapitre, les deux infinis, l'infiniment grand et l'infiniment petit. Eh bien, a fortiori, les découvertes de la science nous amènent à voir, à sonder mieux ce contraste entre l'infiniment grand, les étoiles qui sont situées à des milliards d'années-lumière de nous, et l'infiniment petit. Oh, chose extraordinaire, sur un plan strictement scientifique. Que ce soit au niveau de l'infiniment grand, ou que ce soit au niveau de l'infiniment petit, les structures de ces deux infinis sont rigoureusement identiques. Ça veut dire que on peut rendre compte des phénomènes astronomiques et des phénomènes qui concernent l'infiniment petit avec les mêmes formules mathématiques. Donc il y a des mêmes lois qui rendent compte de l'infiniment grand comme de l'infiniment petit. Et avec les mathématiques, une science abstraite, nous avons une clé que nous pouvons appliquer à tous les phénomènes du monde sensible, que ce soit dans le domaine de l'astronomie, que ce soit dans le domaine de la chimie ou de la physique nucléaire, physique de l'atome, que ce soit au niveau du vivant, de la biochimie, que ce soit au niveau des lois physiques, les mêmes formules mathématiques abstraites, eh bien, peuvent servir de clé pour comprendre ces différents phénomènes-là. Or, chose extraordinaire aussi, ces formules mathématiques abstraites naissent dans mon esprit. Ces formules mathématiques abstraites naissent dans mon esprit, pas dans le mien, parce que

une telle nature morale. Une telle nature morale implique également une volonté libre. Et comme nous disions un instant avec Paul, la loi morale est au-dedans de moi. C'est le philosophe, un philosophe du siècle dernier, Kant, qui avait redécouvert ce que la Bible disait dans ce domaine-là, et qui avait construit toute sa philosophie justement à partir de cette idée morale qui se trouve, cette pensée morale qui se trouve dans le cœur de l'homme. La conclusion à laquelle on ne peut pas échapper lorsqu'on fait cette constatation que nous faisions tout à l'heure, même si aujourd'hui, comme nous disions, il y a perte de cette conscience morale, ce qui fait que l'homme justement est en train de perdre sa spécificité et est en train de devenir un animal. D'ailleurs, pour la philosophie athée moderne, l'homme n'est rien d'autre qu'un animal. Freud en particulier a prétendu pouvoir expliquer le comportement de l'homme par un ensemble de réflexes, par un ensemble de réactions au milieu social, l'environnement, etc., et puis aussi à ses pulsions et à ses instincts, notamment l'instinct sexuel. Et à partir de là, eh bien, l'homme n'est qu'un animal un peu plus perfectionné que les autres, mais c'est un animal. Et l'idée du bien et du mal qui est dans le cœur de l'homme est au contraire quelque chose qui est imposé, dit Freud, par des réalités extérieures et qui, loin d'être épanouissant pour l'homme, au contraire, est frustrant. Et ce sont les fameux tabous qui ont deux sources essentielles, la société et la religion. Par conséquent, il faut changer la société, que la société ne soit plus une société répressive, mais une société où l'homme ait la possibilité de s'épanouir, notamment au niveau de l'enfant, et toute une pédagogie en découle, pédagogie que nous connaissons bien, par exemple, au niveau de la FEUF et des mouvements modernes dans ce domaine, et en même temps détruire la religion, parce que justement, elle est source de la conscience morale. Et la conscience morale empêche l'homme de se livrer à sa véritable nature, à s'abandonner à sa véritable nature, comme l'animal. Et c'est à mesure où l'animal, eh bien, il donne libre cours à ses instincts, qu'il est véritablement lui-même, il est véritablement épanoui, qu'il est véritablement heureux. En quelque sorte, pour Freud, l'homme serait un petit peu comme un animal qu'on a mis en cage, et qui par conséquent est frustré, parce qu'il est dans cette cage. Alors qu'on ouvre les barreaux de cette cage, et l'homme sera heureux. On voit le résultat aujourd'hui. Les barreaux de la cage ont été ouverts, entre guillemets, et l'homme n'en est pas plus heureux pour autant. C'est le moins qu'on puisse dire. Seulement, on oublie une chose, c'est que l'homme n'est pas un animal. Qu'on le veuille ou non, il n'est pas un animal. Et quand précisément l'homme est livré à ses propres instincts, il n'a plus mesure. Un animal qui se livre à ses instincts a une mesure, c'est-à-dire que quand ses instincts sont satisfaits, il ne va pas plus loin. Un lion, par exemple, qui est repu, n'attaquera pas. Il n'attaquera pas pour le plaisir de détruire, pour le plaisir de tuer. S'il n'est pas provoqué, il n'ira pas plus loin, parce que c'est son instinct qui est une barrière. L'homme, lui, quand il n'est plus régi par la conscience morale, ne connaît plus de frein, ne connaît plus de limite dans aucun domaine. Il peut se livrer à des perversions telles qu'on n'en trouve aucun équivalent dans le monde animal. Prenons par exemple le phénomène de la guerre organisée. Bon, les animaux se battent. Les combats entre les animaux sont choses fréquentes dans le règne animal. Mais c'est toujours pareil. Ou bien l'animal se bat pour se défendre, ou bien pour survivre. Par exemple, les animaux prédateurs, qui justement attaquent
d'autres animaux dont ils se nourrissent.

0: Ou bien à l'intérieur d'une même espèce, il y a des rivalités, des luttes, par exemple, sur le plan de ce qui consiste à délimiter son territoire, par exemple. Ou bien, pour savoir parmi les animaux qui vivent en bande, les loups, etc., qui sera le chef. Ou bien pour la conquête d'une femelle. Mais en dehors de cela, il n'y a pas tous les efforts, toutes les forces, toutes les énergies, n'est-ce pas, de l'animal, qui sont uniquement orientées vers le but de détruire, à tout prix, tout ce qui peut faire la subsistance de l'autre. L'homme, pour cela, est capable de se détruire lui-même pour pouvoir détruire l'autre, à la limite. Dans la haine la plus... qui n'est même pas bestiale. Les animaux ne font pas des choses comme ça. Sur le plan de la sexualité, il en va de même. Les perversions sexuelles que nous voyons actuellement chez les humains n'ont absolument aucun équivalent chez les animaux. À ma connaissance, il n'y a pas d'exemple d'homosexualité chez les animaux. Il n'y a pas cette obsession, n'est-ce pas, qui est celle de la majorité de nos contemporains dans ce domaine-là. Parce que justement, l'instinct animal, de par sa nature, un frein. Il n'ira pas au-delà de ce pourquoi il est programmé, si j'ose dire. Mais l'homme, justement, est un être libre. Et il ne sert à rien de lier cette liberté. Par conséquent, qui dit liberté dit loi. À partir du moment où il rejette les lois morales, eh bien, il n'y a plus de frein parce que les instincts de l'homme ne sont pas des freins. Et c'est alors le pire des débordements que nous constatons encore une fois aujourd'hui. Alors, la conclusion est celle-ci. Le législateur qui a mis dans nos cœurs la connaissance du bien et du mal, la notion du bien et du mal en tout cas, a un but pour l'homme. Et la nature de l'homme, à l'inverse de la nature des animaux, lui permet de saisir ce but. Car quand l'homme s'arrête et qu'il constate cette liberté qui est la sienne, relative c'est vrai, mais liberté quand même, quand l'homme s'arrête et qu'il constate cette présence des lois morales dans son cœur, la conscience morale dans son cœur, qu'est-ce que cela signifie? Quel est le but que je dois poursuivre? Et l'homme, jusqu'à ces derniers temps, avait toujours cette question du sens de sa vie. Cette recherche du sens de sa vie. Pourquoi est-ce que je vis? Est-ce que ma vie a un sens? Et si oui, lequel? Quel est le but de ma vie? Et quand j'étais jeune, eh bien encore de mon temps, c'était une question qui venait souvent, par exemple, que ce soit dans les discussions que l'on pouvait avoir entre nous, ou bien même, par exemple, dans les dissertations, des choses comme ça. Qu'est-ce qu'un idéal? Éventuellement, quel est votre idéal? C'est cette recherche d'un idéal, cette vie pour un idéal, était une chose qui allait de soi. Bon, je constate aujourd'hui que parler d'idéal aux jeunes de 1986, ils vous rionnaient, ils ne savent pas ce que ça veut dire. La question du sens, pourquoi est-ce que je vis, ne se pose plus. Pourquoi? Parce qu'on m'a convaincu que je ne suis qu'un animal. L'animal ne se pose pas la question de savoir pourquoi il vit. Il vit, c'est tout. Il tire la meilleure partie de son existence, point. Et en même temps, n'est-ce pas, il y a la robotisation de l'homme. C'est pourquoi un des plus grands messages que la Bible a pour l'homme du XXe siècle et pour le chrétien du XXe siècle, c'est « Soyez des hommes ». Et non pas justement des êtres comme ça qui sont finalement, je ne dirais pas des animaux, parce que de la manière dont vivent certains hommes, dire qu'ils sont des animaux, ce serait insultant pour l'animal. Vraiment des pires que des bêtes, et c'est ce que nous dit l'apôtre Paul, ou l'apôtre Jude, vous savez, dans cette épître qui est la sienne, n'est-ce pas? Il parle de ces gens qui se vautrent comme des truies lavées, etc. Alors, le péché est là, dans le cœur de l'homme, et maintenant, la conscience morale n'a même plus la conscience du péché. n'a même plus conscience du péché. Et c'est le résultat, encore une fois, de l'univers technicien dans lequel nous sommes. Seulement, quand l'homme s'arrête, eh bien l'homme réalise malgré tout que le législateur, c'est aussi le juge. Et l'homme moderne a peur de la mort. Et ça, c'est paradoxal. Car enfin, si l'homme n'est rien qu'un peu de matière, comme le disait Sénèque, c'est Sénèque, je crois, qui comparait la vie à un banquet, et s'est suicidé. Non, c'était pas Sénèque, c'était philosophe romain de la même époque. Comment s'appelait ? Je vais oublier son nom, ça fait un philosophe de cette époque-là, qui s'est suicidé aussi, et qui disait, eh bien la vie c'est un banquet. Quand j'aurai assez mangé, quand je serai satisfait du banquet, je quitte la vie comme je quitte le banquet. Et effectivement, à la fin du banquet, on vous jure qu'il en avait assez de la vie, si vous avez l'air. Bon, les philosophes sont des gens un petit peu particuliers. Il n'y en a pas beaucoup qui sont capables de faire ça. Demandez aux hommes modernes de quitter la vie comme un banquet comme ça. Et lorsqu'ils se trouvent confrontés à la mort, eh bien, plus pas non plus, mon père. Pourquoi ? Parce que justement, la perception que l'homme a de la mort, comme le dit l'Ecclésiaste, tu as mis dans son cœur l'éternité, et non pas la pensée de l'éternité, tu as mis dans son cœur l'éternité. Et l'homme sait bien, au fond lui-même, que ça ne s'arrête pas avec la mort. L'homme sait bien, au fond lui-même, que il va trouver quelque chose de l'autre côté. Et il sent que ce qu'il va trouver de l'autre côté, c'est un juge. C'est ce même juge qui est en même temps le législateur et qui a mis dans son cœur la loi morale à laquelle souvent justement il s'est soustrait. Et la mort est une des réalités occultées dans ce cas. Il est tout à fait intéressant de voir comment à d'autres époques la mort faisait partie de la vie. Si j'ose dire. Oui, ben c'était, oui.
1: C'était normal de penser.
0: C'était normal. Aujourd'hui, la mort, c'est une réalité qui est occultée. Il y a une conspiration du silence, si j'ose dire, sur tout ce qui est la mort. Et même lorsque des gens sont en train de mourir, eh bien, chacun s'extasie sur la bonne mine du mourant, qui meurt évidemment en bonne santé, quoi, en fin de compte, en allant mieux, et qui ne se rend pas compte même qu'il meurt, à la limite, comme ce brave homme dont parlait, je crois, une des infirmières qui est à Carré, qui est mort devant sa télévision, en regardant sa télévision. La mort est la grande absence. Et cela, justement, parce qu'on ne veut pas, c'est la négation de Dieu. C'est tout à fait intéressant de voir comment, justement, l'homme de tous les temps a été interpellé par la mort, et même les évolutionnistes, eh bien, parlent d'humanisation à partir du moment où il y a, des offrandes funéraires. On a affaire, disent les paléontologues, même si on peut discuter cela, on a affaire à des hommes à partir du moment où il y a des rites de sépulture. Et dans les rites de sépulture les plus anciens, il y a toujours des offrandes qui sont présentées aux morts, qui indiquent que l'homme est conscient que la mort n'est pas la fin du tout, mais que la mort est un passage, et qu'il y a une survie de l'âme d'une certaine manière. C'est ce qu'on trouve par exemple avec les pyramides des pharaons, mais sans aller jusque-là, dans des tombes beaucoup plus humbles qu'on trouve à droite et à gauche, hein, qui manifestent que devant la mort, l'homme est interpellé par l'éternité, et l'éternité à laquelle il se sent appelé. Donc c'est toute la question de Dieu qui est là, sous-jacente. On nie la mort aujourd'hui, donc on nie Dieu. Seulement le problème, c'est que justement la mort se rappelle au bon souvenir des uns et des autres, tôt ou tard, et qu'on a beau ne pas y penser, ne pas la nier, eh bien, elle est là quand même. Et en même temps, on comprend mieux la parole de la Genèse, quand le Seigneur a dit « Empêchons l'homme d'approcher de l'arbre de vie, de peur qu'il ne mange du fruit de l'arbre et qu'il ne vive éternellement, et alors qu'il ne soit comme un d'entre nous. La seule réalité aujourd'hui qui, dans le monde, rappelle à l'homme qui s'est quasi divinisé, qui est enflé d'orgueil à un point tel qu'il est devenu cet insensé qui dit dans son cœur il n'y a pas de Dieu, la seule réalité qui l'empêche de devenir ce qu'il aspire à être, c'est la mort. Seule la mort est capable de l'amener à rentrer en lui-même et à prendre la mesure de la vanité de ses prétentions. Et s'il n'y avait pas la mort, alors on peut dire que le monde serait un véritable enfer, et le monde moderne en particulier. Alors, nous pouvons conclure en ceci, c'est que les religions sont un essai de l'homme. Les religions païennes, dont nous constatons l'existence dans ces tombes qu'on trouve à droite ou à gauche, sont un essai de l'homme pour chercher à tâtons ce qu'en fait il cherche ardemment. Paul nous explique cela quand il parle aux gens de... je sais quel endroit, c'est pas Athènes, c'était encore un autre endroit, n'importe. Donc, au moment de ses voyages, quand on avait voulu offrir un sacrifice, vous savez, en tant que Zeus et puis Mercure, son compagnon, il dit Dieu a permis aux hommes dans les temps passés de suivre leur chemin, bien qu'ils ne soient pas loin de chacun d'entre nous. Dieu a voulu que les hommes le cherchent en tâtonnant, bien qu'ils ne soient pas loin de chacun d'entre nous. Et les religions païennes sont autant de tâtonnements de l'homme livré à lui-même, privé de la révélation de Dieu, justement pour chercher ce à quoi il était destiné. L'Ecclésiaste disait, Dieu a mis dans leur cœur l'éternité. D'ailleurs, il y a un très beau livre qui a été écrit là-dessus par Don Richardson. Je vous le recommande si vous ne l'avez pas lu, qui s'appelle justement L'éternité dans leur cœur, qui montre justement comment dans des peuplades primitives qui n'avaient jamais eu aucun contact avec l'Évangile ni avec des chrétiens, il y a des notions qui sont proches de l'Évangile. Et parfois, lorsque des missionnaires sont venus, ces peuplades ont vu dans ces missionnaires des envoyés du Dieu qui a été le Dieu inconnu pour eux et qu'ils cherchaient en tâtonnant. C'est un très beau livre, je vous le recommande. En fait, le Don Richardson, L'éternité en leur cœur, et la bibliothèque. Et le psalmiste disait, mon âme a soif du Dieu vivant. Finalement, c'est ce qui existe dans le cœur de tout homme. L'homme de tous les temps et l'homme moderne aussi a soif du Dieu vivant. Parfois sans savoir, parfois sans le connaître, mais Pascal avait bien vu cette réalité quand il dit, finalement, il n'y a de paix, il n'y a de joie, il n'y a de bonheur, il n'y a de plénitude dans l'homme que lorsqu'il a trouvé Dieu. L'homme est fait pour Dieu. Et son âme le pousse à chercher Dieu. Et ça, c'est un phénomène unique. Vous ne trouvez pas ça chez les animaux. Or, si l'on prend simplement l'argument de la nature, en disant, se peut-il que l'homme ait ainsi un élan vers quelque chose qui ne serait pas quelque chose qui n'existerait pas. Lorsque, par exemple, dans le film de Moody que nous avons vu la dernière fois, on voit les jeunes tortues qui, à peine nées sur le sable, se mettent en direction de la mer, il y a dans leur nature quelque chose qui les pousse vers la mer. Et au bout du chemin, il y a la mer. Et il y aurait dans le cœur de l'homme ce même élan vers Dieu, et cela serait vain, cela ne serait pas... Ce Dieu ne serait pas, ce Dieu n'existerait pas, c'est impensable. Alors, nous arrivons au quatrième argument, l'argument tiré de l'histoire. La Bible est le premier livre de l'humanité qui perçoit que les hommes ont une histoire. Non seulement une histoire individuelle, mais une histoire collective. Et cette histoire, elle les concerne tous. Mais chose encore plus extraordinaire, cette histoire a un sens. Cette histoire est dirigée par quelqu'un et va vers un but. En fait, c'est une chose que nous sommes obligés de constater. La Bible dit, par la justice d'une nation célèbre. Et la ruine et la décadence des empires nous montrent d'une manière certaine qu'il existe des lois morales, qu'il existe des lois spirituelles et qu'il existe des lois de l'histoire par lesquelles on peut expliquer la destinée des peuples et la destinée de l'humanité tout entière. Et nous retrouvons le problème justement des lois et du législateur. Tout à l'heure, nous parlions des lois mathématiques. Maintenant, il s'agit des lois d'histoire. S'il y a loi, il y a donc législateur. Et si je peux abstraire des événements de ma propre vie et des événements des peuples qui m'entourent ces lois pour en faire des pensées abstraites, alors ou bien c'est moi qui ai posé ces lois, qui les ai créées, qui suis le législateur, ce qui est absurde, ou bien c'est que je suis en sympathie avec une intelligence qui non seulement a la notion de ces lois comme moi, mais qui les a créées, qui les a posées. Donc, bien sûr. Le marxisme, par exemple, est aussi une philosophie d'histoire. Le marxisme discerne dans l'histoire un certain nombre de lois et un but. Le progrès permanent et le triomphe du prolétariat qui amènera l'humanité à des réalités tout à fait nouvelles. Le marxisme se veut une philosophie athée. En fait, le marxisme, à partir du moment où il pose une philosophie de l'histoire, est en contradiction avec lui-même. Car alors, d'où viennent les lois qui régissent l'histoire et qui sont le moteur de l'histoire? De la matière, disent les marxistes. Alors on retombe dans ce que nous disions tout à l'heure, eh bien la matière est Dieu, l'univers est Dieu. Et le marxisme n'est pas une philosophie athée, c'est une philosophie panthéiste. C'est-à-dire qui pose le fait que la nature est Dieu. Et c'est la réalité de tous les fascismes. Tous les fascismes sont panthéistes. Le panthéisme est une des philosophies les plus dangereuses qui soient. Le nazisme l'était, le marxisme l'est aussi. Et on pourrait trouver d'autres exemples aussi dans l'histoire. Bien, je ne sais pas si on peut prendre encore 5 minutes pour parler de la cinquième preuve. La cinquième preuve, c'est la croyance universelle à l'existence de Dieu. Bon, là, je vous renvoie au livre auquel je faisais tout à l'heure, de Richardson, l'éternité dans leur cœur. Relire aussi ce que Pascal écrit sur le roseau pensant. Universellement, les hommes de tous les temps, de tous les lieux, ont posé l'existence de Dieu. Se sont reconnus dépendants de lui à cause de leur faiblesse et de leur finitude. Et dans la mesure où l'homme moderne ne se sent plus faible, mais se sent fort grâce à sa technique, et quasiment infini grâce à sa science, il ne se sent plus dépendant de Dieu. Et troisième pensée qu'on trouve d'une manière universelle, c'est qu'il est possible de venir en relation amicale avec ce Dieu et d'obtenir de lui la sécurité et l'abondance. Encore une fois, l'animal n'a pas cette capacité-là. C'est un phénomène unique. Et s'il en est ainsi, c'est parce qu'il y a quelque chose qui pousse l'homme à chercher Dieu. Et quel est ce quelque chose? Eh bien, justement, un élan que Dieu lui-même a mis dans son cœur, qui le pousse vers lui. Parce que sa nature d'homme, c'est d'être justement en communion avec Dieu. Et nous retrouvons ce que disait l'Ecclésiaste, Dieu a mis dans leur cœur l'éternité. Voilà, si vous voulez, c'est cinq preuves de l'existence de Dieu qui sont des preuves classiques, mais qui pour nous encore aujourd'hui sont tout à fait.

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1: 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Bonjour à tous. Je suis Raphaël Mambou. Que Jésus vous bénisse, qui que vous soyez, où que vous soyez. Le nom de cette émission est Venez à Jésus. C'est une grâce, c'est un honneur, c'est un privilège de pouvoir vous retrouver encore aujourd'hui autour de la parole de Dieu pour partager quelques versets bibliques sur l'identité du croyant en Christ. C'est notre 30e émission et je bénis grandement le Seigneur pour cela. C'est le numéro 30 par rapport à cette petite étude sur l'identité du croyant, la 30e émission. Vraiment, je bénis le Seigneur pour cela et ma prière est que vraiment ces enseignements vous bénissent, vous bénissent, vous bénissent, vous, vos membres de famille et tous ceux que vous connaissez. C'est vraiment une grâce. Que le Seigneur soit loué, soit magnifié, soit exalté. Je bénis le Seigneur pour cela. Avant de continuer sur l'identité du croyant en Christ, je voudrais que nous prions, que nous remettions le reste des 30 minutes entre les mains du Seigneur afin qu'il nous parle, qu'il nous guide, qu'il nous fasse connaître sa pensée. Parce que nous, nous sommes limités. Lui, il est illimité. Prions. Père éternel, merci. Merci pour ce jour. Merci pour ta parole. Merci pour les différents partenaires du ministère Jésus pour tous. Merci pour le salut qui se trouve en Jésus-Christ. Merci pour ces hommes et ces femmes qui sont touchés par ta parole, Seigneur. Merci. Ô Père, nous voulons te remettre le reste des 30 minutes entre tes saintes mains. Que tu nous fasses du bien. Que tu nous parles. Que tu nous guides, que tu nous diriges, que tu nous enseignes. Car lorsque tu parles, tu ne parles pas pour rien, mais pour un but. Sauve, guéris, relève, délivre, donne la lumière à quelqu'un qui est dans l'obscurité, Seigneur. Aide-nous à comprendre qui nous sommes en Jésus-Christ, car nous avons une identité en Jésus-Christ. Au nom de ton Fils Jésus-Christ, nous avons ainsi prié. Amen. L'identité du croyant en Christ. Nous avons dit que l'identité est ce qui permet de différencier sans confusion possible une personne, un groupe de personnes des autres. C'est la possibilité aussi de regrouper plusieurs êtres vivants dans un même ensemble parce qu'ils ont les mêmes idées, les mêmes concepts, les mêmes valeurs et ils ont les mêmes caractéristiques. Et nous avons dit que en Jésus-Christ, puisque nous avons une identité, donc, mon identité doit être la même que celle du chrétien européen. En Jésus-Christ, je suis béni. En Jésus-Christ, je suis racheté de la malédiction de la loi. En Jésus-Christ, je suis plus que vainqueur. En Jésus-Christ, je suis délivré de la puissance des ténèbres. En Jésus-Christ, je suis pardonné. En Jésus-Christ, je suis saint. En Jésus-Christ, je marche dans la sanctification. En Jésus-Christ, je suis ambassadeur. En Jésus-Christ, je suis un athlète. En Jésus-Christ, je suis un soldat. En Jésus-Christ, je suis le sel de la terre. En Jésus-Christ, je suis la lumière du monde. En Jésus-Christ, je suis une race élue. Gloire à Dieu. Et je vous invite à lire avec moi dans 1 Pierre 2, verset 9. Vous, au contraire, vous êtes une race élue, un sacerdoce royal, une nation sainte, un peuple acquis, afin que vous annonciez les vertus de celui qui vous a appelé des ténèbres à son admirable lumière. Rien que le verset 9 que nous avons lu nous donne 4 caractéristiques de ce que nous sommes en Jésus-Christ. Il dit, nous sommes une race élue. Et nous l'avons vu la fois passée. Un sacerdoce royal, une nation sainte, un peuple acquis. Ce que je voulais partager avec vous aujourd'hui, comme caractéristique en plus de notre identité en Jésus-Christ, est que nous sommes un sacerdoce royal. Lorsqu'on parle de sacerdoce, on parle de prêtrise. On parle de ministère. On parle de fonction dans l'Église, si je puis dire. Pierre nous dit que nous sommes un sacerdoce royal. Ça veut dire que nous sommes en même temps prêtres, sacrificateurs et membres de la famille royale de Dieu. C'est vraiment extraordinaire. Aujourd'hui, en Jésus-Christ, nous n'avons plus besoin de nous rapporter à ce qui se faisait dans l'Ancien Testament, dans le sens que il n'y avait qu'un seul homme qui avait le droit d'entrer dans le lieu très saint, dans où était la présence de Dieu. Mais aujourd'hui, au travers de Jésus-Christ, nous avons accès à la présence de Dieu. Et laissez-moi vous dire une chose que, pour laquelle je ne suis pas d'accord avec certaines églises. Au moment de la louange, au moment où on veut commencer le culte du dimanche, on dit « Préparons-nous à entrer dans la présence de Dieu ». Cela sous-entend que, avant de venir dans le culte, nous n'étions pas dans la présence de Dieu. Or, depuis que Jésus-Christ est mort à la croix, le voile du temple s'est déchiré. Et il n'y a plus aucun obstacle entre Dieu et les hommes. Le pont entre Dieu et les hommes s'appelle Jésus-Christ. Dès l'instant où vous avez donné votre vie à Jésus-Christ, vous êtes dans la présence de Dieu. Vous pouvez être au bureau en étant dans la présence de Dieu. Vous pouvez être au supermarché en étant dans la présence de Dieu. Vous pouvez être dans l'armée, en train d'exercer votre ministère, mais vous êtes dans la présence de Dieu parce que vous avez accepté Jésus-Christ comme Seigneur et Sauveur personnel. Et permettez-moi d'aller plus loin. Vous pouvez même être dans votre douche, mais vous êtes dans la présence de Dieu parce que Jésus-Christ est votre Sauveur et votre Seigneur personnel. Nous n'avons plus besoin, comme dans l'Ancien Testament, à aller à un lieu précis pour rencontrer Dieu. Aujourd'hui, le lieu précis, si je puis dire, pour rencontrer Dieu, c'est en Jésus-Christ. Donc, si vous avez accepté Jésus-Christ comme Sauveur et Seigneur personnel, Jésus-Christ vous a ouvert la porte pour la présence de Dieu. Que ce soit à l'église, que ce soit en dehors de l'église. Si vous vivez en communion avec Dieu, vous êtes dans sa présence. Donc pour moi, ce genre de phrase de dire « entrant dans la présence de Dieu » sous-entend que on n'était pas dans la présence de Dieu avant et seuls les inconvertis ne sont pas dans la présence de Dieu. Donc, une autre caractéristique de notre identité, je m'excuse, est que nous sommes un sacerdoce royal. Dieu est le roi des rois, le Seigneur des seigneurs. Et en tant qu'enfants de Dieu, nous sommes des rois en Jésus-Christ. Ah oui, peut-être ça va vous choquer de l'entendre, mais en Jésus-Christ, nous sommes des rois. Je suis roi en Jésus-Christ. Alléluia. Et Jésus-Christ est le roi qui est au-dessus de moi. Dans la Bible, lorsque vous lisez dans le livre d'Apocalypse, il est écrit sur la cuisse de Jésus-Christ, « Roi des rois et Seigneur des seigneurs ». Nous avons tendance d'abord à ne penser qu'au roi de ce monde, au président de ce monde, au ministre de ce monde. Non, il ne s'agit pas seulement d'eux. En Jésus-Christ, vous êtes un roi. En Jésus-Christ, vous êtes un prince, mais vous êtes aussi un sacrificateur. Lisez avec moi dans Apocalypse 5. Apocalypse 5. Apocalypse 5, versets 9 à 10. Et il chantait un cantique nouveau en disant, « Tu es digne de prendre le livre et d'en rompre les sceaux, car tu as été immolé et tu as racheté pour Dieu par ton sang des hommes de toute tribu, de toute langue, de tout peuple et de toute nation. Tu as fait d'eux un royaume et des sacrificateurs pour notre Dieu et ils régneront sur la terre. » Qui règne? Un roi. En Jésus-Christ, nous sommes un royaume. Dieu a fait de nous, en Jésus-Christ, un royaume et des sacrificateurs. Vous êtes peut-être la seule personne qui avait accepté Jésus-Christ dans votre famille comme Sauveur et Seigneur personnel. Vous êtes un sacrificateur. Et en tant que sacrificateur, vous levez les mains vers le Dieu vivant, et vous intercédez pour votre famille. Vous apportez les prières de votre famille auprès de Dieu. Et vous suppliez Dieu de pardonner les péchés de ces inconvertis qui sont dans votre famille. En fait, vous devenez un intercesseur pour eux. Vous voyez? C'est ce qu'on retrouve dans les fonctions du souverain sacrificateur dans l'Ancien Testament. Notre souverain sacrificateur, aujourd'hui, c'est Jésus-Christ. Et il est assis à la droite de son Père et il intercède pour nous. Mais nous qui sommes des sacrificateurs, nous prions Dieu en esprit, en vérité, et nous intercédons aussi pour ceux qui sont perdus. C'est vraiment magnifique. C'est vraiment magnifique. Nous prions pour ceux qui sont perdus. Que Dieu nous fasse grâce. Que Dieu leur fasse grâce d'être sauvés. C'est vraiment extraordinaire et je bénis le Seigneur pour cela. Je bénis vraiment le Seigneur qui m'est sauvé. Parce que s'il ne m'avait pas sauvé, je n'aurais pas eu la possibilité de prier, de connaître le Seigneur, de prier pour mes membres de famille qui ne connaissent pas Dieu. Apocalypse 1, versets 5 à 6. Lisons Apocalypse 1, versets 5 à 6. Apocalypse 1, versets 5 à 6. Commençons au verset 4. Jean, aux sept églises qui sont en Asie, que la grâce et la paix vous soient données de la part de celui qui est, qui était et qui vient, et de la part des sept esprits qui sont devant son trône. Et de la part de Jésus-Christ, le témoin fidèle, le premier-né des morts et le prince des rois de la terre. À celui qui nous aime, qui nous a délivrés de nos péchés par son sang et qui a fait de nous un royaume, notez bien, un royaume, virgule, des sacrificateurs pour Dieu son Père. Vous voyez, ce qui est magnifique dans ce verset, dans ces versets que nous avons lus, il n'est pas dit que nous sommes devenus un royaume, des sacrificateurs, depuis que nous sommes passés par les eaux du baptême. Il n'est pas dit non plus que nous sommes devenus un royaume, des sacrificateurs, depuis que nous avons une carte de membre d'église. Donc ça n'a rien à voir avec le fait d'être membre d'une église catholique, membre d'une église protestante, membre d'une église kimbanguiste ou d'une communauté kimbanguiste, témoin de Jéhovah ou je ne sais quoi. Non, il est dit que Jésus-Christ a fait de son église, de ceux et de celles qui le suivent, lui, pas l'église, pas la religion, pas les philosophies, pas les doctrines, mais ceux qui le suivent, lui, il a fait d'eux un royaume. Et Jésus-Christ, il est dit dans ce verset, dans les versets que nous avons lus, Jésus-Christ est le prince des rois de la terre. Nous sommes rois en Jésus-Christ. Je suis roi en Jésus-Christ. Je règne. Je suis de la famille de Dieu parce que Dieu est le roi des rois. En Jésus-Christ, Dieu fait de moi un roi. Et un roi a une autorité. Le roi a un pouvoir. Le roi a un territoire sur lequel il peut exercer son influence, et c'est sur la terre. Et Dieu a fait encore de nous des sacrificateurs. Des sacrificateurs. Des gens qui présentent, si je puis dire, des sacrifices par l'Esprit. Mon frère, ma sœur, c'est magnifique. Si vous n'avez jamais donné votre vie à Jésus-Christ, aujourd'hui, la possibilité de devenir un roi et sacrificateur pour Dieu. Mais c'est en Jésus-Christ. Donc, ne nous sous-estimons pas parce que peut-être on ne vous connaît pas à l'église. Le pasteur ne vous connaît pas, l'évêque ne vous connaît pas, l'évangéliste de votre église ne vous connaît pas, le prophète de votre église ne vous connaît pas, l'apôtre de votre église ne vous connaît pas, le docteur ou l'ancien. Bref, vous êtes le plus ignoré, ça ne fait rien. Vous avez en Jésus-Christ une identité. Et c'est magnifique. Et je supplie tous ceux qui m'écoutent en ce moment de découvrir qui ils sont en Jésus-Christ. Comment le découvrir? C'est en lisant la Bible, de Genèse à Apocalypse. De Genèse 1:1 à Apocalypse 22:21. La Bible nous dit qui nous sommes en Jésus-Christ. J'ai remarqué personnellement en lisant la Bible que dans le Nouveau Testament, nous découvrons qui nous sommes en Jésus-Christ. Bien sûr, nous découvrons aussi qui est Dieu, de ce que Dieu est capable de faire pour nous en Jésus-Christ. Mais nous le découvrons beaucoup plus, ce que Dieu est capable de faire pour nous en Jésus-Christ, dans l'Ancien Testament. Vous avez des versets comme « L'Éternel est ma lumière, ma force, mon bouclier, mon refuge, ma retraite, mon abri sûr. » Vous voyez, l'Éternel est celui qui combat pour moi. Oui, Dieu combat pour moi en Jésus-Christ. Dieu est ma force en Jésus-Christ. Dieu est mon refuge en Jésus-Christ. Dieu est ma lumière en Jésus-Christ. Dieu est mon chemin en Jésus-Christ. Mais dans le Nouveau Testament, nous découvrons qui nous sommes en Jésus-Christ, ce que Dieu a fait de nous en Jésus-Christ, ce que Dieu nous a donné en Jésus-Christ et ce que Dieu veut faire avec nous en Jésus-Christ. C'est vraiment magnifique. Et vous pouvez le découvrir vous aussi, en le lisant simplement la Bible, en le lisant. En le lisant une première fois, une deuxième fois, une troisième fois, vous allez voir, je suis des fois étonné. Lorsque je lis la Bible, aujourd'hui je suis à ma 10e, 11e année chrétienne, lorsque je lis la Bible encore, je découvre les mêmes versets que j'avais lus, mais sous d'autres directions. Et je me dis, Seigneur, c'est vraiment, vraiment, elle est vraiment, vraiment riche, ta parole. Et ma prière est que vous aussi, vous puissiez découvrir qui vous êtes en Jésus-Christ. Ce que vous possédez en Jésus-Christ et ce que vous pouvez faire en Jésus-Christ. Un homme de Dieu a dit il y a quelques années en arrière, je le suivais, il disait, quelqu'un qui s'ignore est trois fois dangereux. Pourquoi? Il est un danger pour lui-même, il est un danger pour ses alliés, il est un danger pour ses ennemis. Au risque de se tuer tout seul parce qu'il ne sait pas qui il est. Vous savez, le diable fait tout pour que personne ne découvre qui nous sommes en Jésus-Christ. Qui nous sommes en Jésus-Christ. Revenons dans notre verset, le verset 1 Pierre. 1 Pierre 2, verset 1 Pierre 2, verset 9. 1 Pierre 2, verset 9. Vous, au contraire, vous êtes une race élue, un sacerdoce royal, une nation sainte. Voilà ce que Pierre ajoute. Nous sommes en Jésus-Christ une nation sainte, un peuple saint. Vous allez me dire, non, mais c'est pas vrai, c'est pas possible. Comment est-ce qu'on peut être saint? Il n'y a que ceux qui sont morts qui sont saints. Eh ben non, c'est faux. La Bible déclare saints tous ceux et toutes celles qui ont donné leur vie à Jésus-Christ. Nous l'avons vu dans les émissions précédentes. La théorie où certains sont trois fois saints, c'est faux. Nous sommes tous saints en Jésus-Christ parce que c'est le sang de Jésus-Christ versé à la croix qui nous purifie de tout péché et qui nous sanctifie et qui nous met à part pour Dieu. Du reste, le mot saint ne veut signifier que ceux et celles qui se sont réservés pour Dieu. Et réservé pour Dieu n'a rien à faire le fait que se retirer dans un lieu précis, dans une maison précise, ne plus se marier, ne plus travailler. Non, ça n'a rien à voir avec ça. On peut être saint en étant marié, en ayant des enfants. On peut être saint en exerçant un ministère, un travail dans l'armée. Saint devant Dieu en exerçant des fonctions politiques. On peut être saint en ayant un commerce, parce qu'on a accepté Jésus-Christ comme sauveur et seigneur personnel. Enoch, par exemple, dans la Bible, il est dit qu'il marcha avec Dieu, il eut des enfants. Donc, on peut marcher, parce qu'être saint, c'est marcher avec Dieu. Donc, on peut marcher avec Dieu et se marier, avoir des enfants, réussir une vie normale, mais être saint et arriver au ciel. Et on peut aussi ne pas être marié, être aussi saint, comme aussi on peut aussi ne pas être marié, prétendre être saint et se retrouver en enfer. Marcher loin de Dieu. Marcher loin des principes de Dieu, oui. Il y en a qui le font. Qui portent des habits pour faire croire qu'ils sont particuliers, ils sont uniques, ils se sont réservés pour Dieu, mais pourtant ils vivent dans des choses horribles. Nous sommes en Jésus-Christ une nation sainte, un peuple saint. Dieu dira à Abraham dans Genèse 12, verset 2, Genèse, qui est le premier livre de la Bible, Genèse 12, verset 2, Dieu dira à Abraham ceci. Bon, commençons au verset 1er. Verset 1. L'Éternel dit à Abraham, « Va-t'en de ton pays, de ta patrie, de la maison de ton père, dans le pays que je te montrerai. Je ferai de toi une grande nation. » Et je te bénirai, je rendrai ton nom grand, et tu seras une source de bénédiction. J'ai toujours vu ce verset comme étant quelque chose de prophétique qui s'est accompli dans la personne de Jésus-Christ. C'est vrai que Dieu s'adresse directement à Abraham ici. Il dit, sors de ton pays, sors de ta nation, de ta patrie, va à l'endroit que je te montrerai. Je ferai de toi une grande nation. Jésus-Christ, Dieu a fait au travers de Jésus-Christ, il a créé, si je puis dire, au travers de Jésus-Christ, une nation sainte. Nous sommes recréés, nous sommes nés de nouveau au travers de la personne de Jésus-Christ. Je suis pleinement convaincu que ce verset, quoi que ce soit applicable aussi à Abraham, mais trouve son accomplissement dans la personne de Jésus-Christ. De Jésus-Christ est sortie une grande nation. Vous imaginez qu'en Jésus-Christ, Dieu a réuni des Chinois, des Japonais, des Rwandais, des Hutus, des Tutsis, des Bantous, des Pygmées, des Européens, des Américains, des Arabes, des Indiens, des Pakistanais, des Thaïlandais, des Sud-Nord-Américains. En Jésus-Christ, il n'y a plus ces différences. Parce que Dieu, au travers de Jésus-Christ, a fait de nous une même et une seule nation sainte, mise à part pour Dieu. C'est extraordinaire. Nous sommes de Dieu. J'aime cela. J'aimerais que vous le disiez chez vous, lorsque vous vous levez le matin. Je suis de Dieu. Je suis du peuple de Dieu. J'appartiens à Jésus-Christ. J'appartiens à Dieu au travers de Jésus-Christ. Et je suis saint parce que j'appartiens à Christ. Il m'a mis à part. Je sers Dieu de tout mon cœur, de toute mon âme, de toute ma force. Je suis béni. Je suis une source de bénédiction. Vous voyez, Jésus-Christ, il est dit au chapitre 12 de Genèse, il est dit au verset 2, « Je ferai de toi une grande nation et je te bénirai. Je rendrai ton nom grand et tu seras une source de bénédiction. » Jésus-Christ est la source de bénédiction par excellence. Voilà pourquoi je suis convaincu que ce verset s'accomplit pleinement dans la personne de Jésus-Christ. C'est en Jésus-Christ qu'est sortie une nation sainte, une nation mise à part qui sert Dieu. Aujourd'hui, lorsque nous regardons Israël, Israël est une nation à part, c'est vrai, mais elle ne sert pas totalement Dieu. Elle est divisée, il y a ceux qui aiment Dieu, il y a ceux qui n'aiment pas Dieu, il y a ceux qui prétendent servir Dieu, il y a ceux qui servent Dieu. Mais en Jésus-Christ, il n'y a pas de division. Quand vous êtes en Jésus-Christ, vous servez Dieu. Ceux qui ne servent pas Dieu et qui se prétendent de Jésus-Christ, Jésus-Christ leur dira ce jour-là, le jour des récompenses ou le jour de l'enlèvement, « Je ne vous connais pas, je ne vous ai jamais connu. » Donc, aux yeux de Dieu, ceux qui servent Christ, il n'y a pas de division parce qu'ils sont une nation sainte, ils sont une nation mise à part, ils sont une nation unique, si je puis dire. Alléluia. Exode 19, lisons Exode 19, verset 6. Exode 19, juste le livre qui vient après Genèse. Exode 19, verset 6. Exode 19, verset 6. Commençons au verset 5. « Maintenant, si vous écoutez ma voix et si vous gardez mon alliance, vous m'appartiendrez entre tous les peuples, car toute la terre est à moi. Vous serez pour moi un royaume de sacrificateurs et une nation sainte. » Dieu dit à Israël, si vous gardez mon alliance, si vous marchez selon mes commandements, vous serez un royaume de sacrificateurs et vous serez une nation sainte. Israël, pour l'instant, échoue dans cette mission. Mais l'Église de Jésus-Christ remplit pleinement cette fonction, ce but. Voilà pourquoi Jésus-Christ a dit « Venez à moi ». Jésus n'a pas dit « Venez à la religion catholique, venez à la religion protestante, pentecôtiste, venez aux témoins de Jéhovah, foi Baha'i, mormon, branhamiste, kimbanguiste, et je ne sais quoi, toutes ces dénominations qui se prétendent servir Dieu. » Non, Jésus a dit « Venez à moi ». Il ne dit même pas « Venez à Pierre, passez par Paul, passez par Marie, passez par Joseph, venez à moi. » Et je suis prêt même à ajouter, venez à moi et je ferai de vous un royaume de sacrificateurs et une nation sainte, mise à part pour servir Dieu. C'est extraordinaire, mon frère. C'est extraordinaire, ma sœur. Dieu veut vous mettre à part en Jésus-Christ. Dieu veut vous mettre à part en Jésus-Christ. Et cela n'est possible qu'en Jésus-Christ, mais pas en dehors de Jésus-Christ, mon frère, ma sœur. Au moment où nous sommes en train de finir cette émission d'aujourd'hui, mais pas le thème, je voudrais que vous regardiez à vous-même. Est-ce que vous servez Dieu? Est-ce que vous êtes un homme, une femme, mis à part pour Dieu? Est-ce que vous pouvez vous considérer comme étant une race élue? Si ce n'est pas le cas, la bonne nouvelle est que Jésus a dit, venez à moi. Jésus-Christ frappe à votre porte et vous dit, je vous donne l'opportunité de venir au salut, de venir à Dieu. Jésus-Christ fera de vous un roi. Jésus-Christ fera de vous un sacrificateur. Jésus-Christ fera de vous une personne bénie, une race élue, un sacerdoce pour Dieu. Si c'est cela votre prière, votre désir, c'est très simple. Baissez simplement la tête dans la prière et répétez ces simples mots après moi. Prions. Dites, Père éternel, au nom de ton Fils Jésus-Christ, j'ai entendu ton appel, j'ai entendu ton message, j'ai entendu ta voix. Je viens à toi par Jésus-Christ. J'accepte Jésus-Christ comme mon Sauveur et mon Seigneur personnel. Je demande pardon pour toutes mes fautes. Je demande pardon pour toutes mes transgressions. Je demande pardon pour toute ma rébellion. J'invoque le sang de Jésus-Christ. J'invoque l'efficacité du sang de Jésus-Christ dans ma vie. Je crois et je confesse que maintenant, je suis lavé. Je crois et je confesse maintenant que je suis une nouvelle créature en Jésus-Christ. Que j'ai maintenant une nouvelle identité en Jésus-Christ. Que je suis devenu chrétien en Jésus-Christ. Merci pour ton salut, Père éternel. Merci pour ton pardon, ton amour et ta grâce qui est venue loger maintenant dans ma vie. J'ai ainsi prié au nom de Jésus-Christ. Amen. Si vous avez fait cette prière, croyez par la foi que Dieu a entendu votre message, que Dieu a entendu votre appel, que Dieu a entendu votre cri, que Dieu a entendu votre prière. 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Je suis Raphaël Mambou. Le nom de cette émission est Venez à Jésus. Nous nous retrouvons la fois prochaine, toujours sur le même thème, l'identité du croyant en Christ. Que Jésus continue de vous bénir, que Jésus continue de vous garder. À la fois prochaine. Amen.

Et ce qui est la grande, grande différence entre l'Église et Israël, c'est que la vocation d'Israël, l'appel d'Israël, l'élection d'Israël est collective. Le peuple d'Israël est appelé en tant que peuple. Et par conséquent, quelqu'un qui naît à l'intérieur du peuple d'Israël est, par le fait de sa naissance, placé dans l'alliance conclue entre Dieu et Israël. Donc, on est israélite, n'est-ce pas ? On le devient par le fait de la naissance et non pas à la suite d'un choix personnel. Par contre, en ce qui concerne l'Église, de par sa définition même, ecclésia, appelée hors d'eux, il y a une élection, une vocation, un appel qui sont individuels. C'est-à-dire que dans l'Église, c'est toujours le « toi suis-moi ». Si quelqu'un veut venir après moi, dit Jésus. Et alors, il y a cette relation directe, n'est-ce pas, où, comme disait le prophète Ésaïe, Dieu dit « je t'appelle par ton nom », n'est-ce pas? Et par conséquent, tu es libre de répondre ou tu es libre de ne pas répondre. Et ce qui fait que l'on n'entre pas dans l'Église par la naissance, mais par la nouvelle naissance. C'est-à-dire par la réponse personnelle, individuelle, à l'appel personnel, individuel de Dieu. Et ça, c'est absolument fondamental. Et alors, si on perd de vue ce point, on perd de vue la notion d'Église. Et alors, on arrive à ce moment-là à toutes les déviations, finalement, auxquelles arrivent, je dirais, presque systématiquement toutes les Églises au bout de plusieurs générations. Qui est finalement ce que nous avons dénoncé déjà, savoir le système constantinien, où la société se confond avec l'Église. Et on revient au système d'Israël. C'est-à-dire que, de la même manière que l'on devient israélite par la naissance, de même, on devient chrétien par la naissance. Et cette appartenance à l'Église par la naissance est sanctionnée par le baptême des enfants, qui est la clé de voûte du système multitudiniste constantinien de l'Église, tandis que dans la véritable Église néo-testamentaire, la sanction, n'est-ce pas, de l'appartenance à l'Église est le baptême des adultes, qui suit la nouvelle naissance, qui suit donc l'adhésion personnelle, la réponse personnelle, comme nous l'avons dit tout à l'heure, à l'appel de Dieu. Et alors, nous voyons ici que la clé de voûte de la véritable Église, c'est la nouvelle naissance. Si on enlève la nouvelle naissance, on revient ipso facto dans le système constantinien, par un biais ou par un autre. Et alors, je dirais que il y a là tout le problème de l'ambiguïté entre les relations, des relations entre Israël et l'Église, finalement, avec la fameuse doctrine de la doctrine du remplacement, qu'on trouve finalement dans l'Église catholique, bien entendu, qui a poussé ça le plus loin possible, mais dans toutes les Églises pratiquement, y compris dans certaines Églises évangéliques aujourd'hui, n'est-ce pas ? C'est-à-dire qu'Israël, ayant été infidèle à sa mission, est rejeté, mis de côté, et un peuple nouveau, n'est-ce pas, le remplace. Une nation nouvelle, et on prend par exemple des paraboles que l'on comprend mal, n'est-ce pas, comme la fameuse parabole des mauvais vignerons, vous savez, le royaume vous sera enlevé, sera donné à une nation qui rendra des fruits. Donc, Israël est rejeté, Israël n'est plus le peuple élu, Israël devient un peuple comme un autre, déchu de ses prérogatives, il est

remplacé par l'Église, le nouvel Israël. Et alors, on voit justement comment, dans la vision catholique en particulier, n'est-ce pas, eh bien, on retrouve dans l'Église catholique les grands points, n'est-ce pas, du judaïsme. Le baptême remplace la circoncision, n'est-ce pas? Et alors, par le baptême, on est agrégé dans l'Église. Vous retrouvez le système de caste qu'il y a dans l'Église catholique, qu'il y a dans le judaïsme, les prêtres, n'est-ce pas, et les laïcs, vous avez ça. Vous retrouvez la notion du sacrifice, au travers du sacrifice de la messe. Vous trouvez une loi, comme la Torah, n'est-ce pas, le droit canon. Enfin, c'est-à-dire que l'Église catholique est une copie conforme d'Israël, finalement, caricaturée. N'est-ce pas ? Pourquoi ? Parce que, justement, eh bien, il y a confusion entre la vocation spécifique des uns et des autres. L'Église des païens participe au Commonwealth d'Israël, aux richesses communes d'Israël. Un petit peu comme le Commonwealth britannique, j'aime bien cette image. Hein. Vous avez les peuples du Royaume-Uni, les Anglais, les Écossais, les Gallois, etc., qui sont les sujets de la couronne britannique. Et à côté de cela, vous avez des peuples qui, en quelque sorte, sans véritablement être des peuples de l'Empire britannique, sont néanmoins des peuples associés, qui partagent des valeurs communes, qui en général parlent une langue commune, qui ont une histoire commune jusqu'à un certain point, n'est-ce pas, et qui sont associés, en quelque sorte, à la politique, à l'économie, à la culture des peuples britanniques. C'est ce qu'on appelle les peuples du Commonwealth. Alors vous avez le Canada, vous avez l'Australie, vous avez la Nouvelle-Zélande, etc., etc. Bon, n'est-ce pas? Eh bien, si vous voulez, la position de l'Église d'Israël est celle-là. Enfin, Israël est le peuple de l'Alliance, de droit, si j'ose dire. Même si, pour un temps, n'est-ce pas, il refuse les richesses qui sont les siennes, ça n'enlève rien à la réalité profonde. Et puis vous avez individuellement des individus qui, du sein de toutes les nations, entrent dans l'alliance faite avec Israël, deviennent branches de l'olivier d'Israël, pour reprendre l'image de l'apôtre Paul, et qui par conséquent participent, comme dit l'apôtre Paul, à la graisse de l'olivier. Mais pour autant, les deux réalités ne se confondent pas et en tout cas ne se substituent pas. L'Église n'est pas appelée à être un deuxième Israël, un nouvel Israël. Mais c'est une réalité différente d'Israël. Et alors, encore une fois, alors que pour Israël, l'appel est collectif, national, pour l'Église, c'est un appel individuel. Et alors, il y a, n'est-ce pas, dans l'élection divine, une véritable réduction, si on prend, si vous voulez, comme une pyramide, en quelque sorte. Au départ, vous avez l'humanité, n'est-ce pas, créée en Adam, puis en Noé, Dieu fait alliance avec Noé, puis c'est l'échec. Hein, c'est Babel. Alors Dieu recommence en prenant du sein de toutes les nations qui sont issues de la tragédie de Babel, Dieu prend un peuple qui va être le peuple porteur de la promesse, le peuple d'Israël, pour être en bénédiction pour toutes les nations. Et à nouveau, ce peuple est infidèle à l'Alliance, c'est toujours l'histoire de l'homme. Alors, Dieu prend un reste, on voit dans les prophètes, il y aura un reste. Un reste fidèle au sein d'Israël. Et du sein de ce reste fidèle, il y a un individu qui va être l'incarnation des promesses de Dieu, le Messie, le serviteur de l'Éternel, des prophètes. Et puis, à partir du Messie, si vous voulez, le mouvement s'inverse. Là, nous avions une réduction progressive, n'est-ce pas ?
pour arriver à la pointe qui était un individu, le Messie. Et à partir du Messie, on va avoir une pyramide à l'envers, n'est-ce pas ? Alors il y a d'abord, n'est-ce pas, ceux du sein d'Israël qui croient, qui vont devenir à nouveau le reste, noyau de l'Église, hein, les 5000 du jour de la Pentecôte, puis etc. Puis ensuite les nations, ceux du sein des nations qui vont croire, qui sont agrégés dans le corps qu'est l'Église. Et puis au dernier jour, n'est-ce pas, c'est toutes les nations, n'est-ce pas, toutes les nations de la terre qui se tourneront vers le Seigneur quand il reviendra. Hein? Alors, là, il y a, dans l'histoire d'Israël, encore jusque maintenant, Israël qui est infidèle à sa vocation pour la majorité de ceux qui le composent, n'est-ce pas ? Il y a la geste de Dieu qui se poursuit quand même. Si je reprends l'exemple que je donnais tout à l'heure de l'Empire britannique, c'est comme si soudain les Anglais, n'est-ce pas, chassaient leur roi, leur reine plus exactement, et puis que finalement cette reine se réfugiait, par exemple, n'importe quoi, se réfugiait au Canada. Et les peuples de l'Empire britannique, les peuples du Commonwealth britannique continuent de dire, bien, la reine Elisabeth, elle reste notre reine. Elle reste la reine, n'est-ce pas, de l'Angleterre et du Commonwealth britannique. Alors, c'est pas parce que les Anglais ne la reconnaîtraient plus comme reine qu'elle ne le serait pas. Elle l'est. C'est ça. Jusqu'au moment où, eh bien, à nouveau, il la rappellerait, si j'ose dire. C'est un petit peu la situation à laquelle se trouve Jésus. N'est-ce pas ? Et il est... Les peuples, si vous voulez, les nations qui composent le Commonwealth d'Israël continuent à acclamer Jésus comme le roi. Mais le peuple élu a rejeté son roi, mais pour un moment. N'est-ce pas ? Et ce n'est pas parce qu'il est rejeté que le roi n'est pas le roi d'Israël pour autant. N'est-ce pas ? Il l'est. Mais il ne l'est pas encore, si vous voulez, de facto. Il l'est de juré, mais il l'est. Et un jour, il le sera de facto. Bon. Alors, si vous voulez, on ne peut pas dire qu'il y a substitution de l'Église à Israël. Ce sont deux réalités qui sont là, côte à côte, n'est-ce pas ? Et qui ont chacune leur vocation propre. Et alors, ce qui est important maintenant, à partir de ce que nous avons dit, c'est que le Nouveau Testament fait toujours dépendre la relation avec l'Église de la relation préalable avec Dieu. Il n'y a pas de relation avec l'Église aussi longtemps qu'il n'y a pas de relation personnelle avec Dieu. Mais à partir du moment où il y a relation avec Dieu, il y a automatiquement et ipso facto relation avec l'Église, intégration dans l'Église. Tant il est vrai qu'on ne peut pas être chrétien tout seul. Or, justement, les églises multitudinistes, de type constantinienne, catholique ou autre, font dépendre la relation avec Dieu de la relation avec l'Église. Et c'est la grande différence entre la vision biblique et la vision constantinienne. Pour les églises de type multitudiniste, et surtout pour l'Église catholique, on ne peut pas avoir de relation avec Dieu si on ne passe pas par l'intermédiaire obligé qu'est l'Église, par la médiation de l'Église. L'Église est un médiateur obligé pour venir au Seigneur. Et d'ailleurs, dans le dialogue œcuménique actuel, je ne sais pas si vous vous souvenez, certains d'entre vous, quand nous avons eu, il y a quelques années, la venue du tandem œcuménique, le père Sicard et puis le pasteur Fréchet, n'est-ce pas ? Eh bien, ils nous ont parlé de ce qu'ils appelaient le noyau dur du conflit œcuménique. Et finalement, où était la difficulté majeure ? Où était finalement le point de cristallisation de la différence entre catholiques et protestants ? Il était là. C'est que les protestants, avec des nuances, disaient... La relation du chrétien, elle est d'abord avec Dieu.
une relation directe avec Dieu. Et parce que j'ai une relation avec Dieu, j'ai une relation avec l'Église, qui en découle automatiquement, nécessairement, je dirais. Et les catholiques disent, s'il n'y a pas d'abord la médiation de l'Église, on ne peut pas avoir de relation personnelle avec Dieu. La relation personnelle avec Dieu ne vient dans le catholicisme qu'à partir du moment où l'on est pleinement intégré dans l'Église catholique, dans l'Église, ce qu'ils considèrent l'Église tout court, n'est-ce pas? Et c'est pourquoi, si vous voulez, l'intégration, l'agrégation à l'Église précède la relation éventuelle avec Dieu. Et c'est pourquoi on baptise les enfants. Et c'est pourquoi il y a coïncidence entre la société civile. Alors, ça nous donne justement une espèce de vision d'un peuple terrestre. Ça nous donne une confusion entre la nation, la chrétienté, la nation et l'Église. La France, la fille aînée de l'Église. Les orthodoxes parlent de la Sainte Russie. C'est ça. On est russe parce qu'on est orthodoxe. Et vice-versa, on est orthodoxe parce qu'on est russe. C'est ça. Et alors, quand on défend la Sainte Russie, on défend la foi. On défend l'Église. On défend la cause de Dieu. N'est-ce pas? Même Staline a fait appel à ça pendant la Deuxième Guerre mondiale, à ce sentiment-là. Hein, la défense de la Sainte Russie. Bon. N'est-ce pas? C'est une aberration. C'est une aberration totale. Il n'y a pas de peuple chrétien, il n'y a pas de pays chrétien. Il n'y a pas, il n'y a qu'un seul, un seul pays au monde qui est une sanction divine. C'est le pays d'Israël. C'est tout. Aucun autre pays, aucune autre terre, aucun autre peuple ne peut se réclamer de ce privilège. Et c'est pour ça qu'il y a antisémitisme. Comme disait Hitler, il ne peut pas y avoir de peuple élu. Si le peuple allemand est le peuple élu, alors le peuple juif ne peut pas l'être. Et c'est toujours le réflexe immédiat. Or, encore une fois, l'appel de Dieu est personnel. C'est le « si ». Si quelqu'un veut me suivre. Il y a un caractère sélectif de l'appel. Et l'appel de Dieu sépare, n'est-ce pas, l'humanité en deux camps. Le camp de la lumière et le camp des ténèbres. Et alors, là... Ce qui est caractéristique, n'est-ce pas, c'est qu'il y a ici quelque chose de tranché. Ou bien vous êtes ténèbres, ou bien vous êtes lumière. Autrefois, vous étiez ténèbres, maintenant vous êtes lumière. On ne peut pas être les deux. On ne peut pas être à la fois du camp des ténèbres et du camp de la lumière. L'appel de Dieu, c'est une frontière entre deux mondes. C'est ça ? Ou le monde, comme le dit la Bible au sens négatif du terme, ou l'Église. Quand je réponds à l'appel de Dieu au travers de la nouvelle naissance, je passe des ténèbres à la lumière. Je passe du monde à l'Église. Ça veut dire à la communauté des rachetés, à la communauté de ceux qui, comme moi, ont entendu l'appel de Dieu et par conséquent ont fait la même démarche que moi. Donc, ou encore, n'est-ce pas, les sauver, dit la Bible, et sauver dans le sens, vous savez, on parle de rescaper, c'est ça le sens premier du mot sauver, rescaper d'un désastre. Hein. Imaginons une catastrophe quelque part, un tremblement de terre, n'importe quoi, bon, les sauveteurs arrivent et voilà, ils récupèrent les survivants, et les uns après les autres, ils les amènent dans un lieu sûr. C'est ça l'Église. C'est ça. Le Seigneur est venu nous chercher dans la boue du péché, et puis il nous met en lieu sûr.
Et là, nous retrouvons ceux qui ont subi le même cheminement. On retrouve les autres escapés, les autres sauvés. Le Seigneur ajoutait tous les jours à l'Église, nous dit le livre des Actes, ceux qui étaient sauvés. Alors voyez-vous, j'insiste, parce que notre conception de la nouvelle naissance commande notre conception d'Église. Si nous croyons à la nouvelle naissance comme la condition sine qua non pour le salut, alors automatiquement, nous aurons ipso facto la conception d'une église de professants. Si nous relativisons la nouvelle naissance au profit d'une dimension sociologique, alors nous aurons une église de multitude. Or, ce qui est grave aujourd'hui dans l'Église, c'est que l'effort théologique moderne tend à objectiver les vérités bibliques. Le baptême, l'Église, le culte, la Sainte Cène. Ça veut dire que ces actes ou ces réalités donne sens en elle-même à l'existence chrétienne. Ça veut dire que vous êtes considéré comme chrétien si vous avez été baptisé, quel que soit le baptême. Si vous appartenez à une église, si vous pratiquez un culte, si vous avez part à la Sainte Cène, voilà ce qui aujourd'hui, dans le courant théologique moderne, fait un chrétien. Alors, bien entendu, nous ne disons pas que ces choses ne sont pas importantes, mais nous disons qu'elles sont secondes par rapport à la réalité première qui est la nouvelle naissance. Ces choses, pour importantes qu'elles soient, sont des conséquences de la nouvelle naissance. Mais si elles n'ont pas été précédées par la nouvelle naissance, elles sont inutiles et vaines. Car alors, on revient dans une vision sacramentaire des choses. Ex opere operatu, ça veut dire le sacrement opère en lui-même, d'une manière mécanique et je dirais quasiment magique. N'est-ce pas ? Or, pour le Seigneur, c'est d'abord l'état du cœur qui compte. Deuxièmement, 1 Corinthiens 12, verset 13, nous dit ceci. Nous avons été baptisés en un seul esprit pour former un seul corps. Qu'est-ce que ce texte veut dire ? Une chose très simple. C'est que dans l'Église primitive, l'aboutissement normal du processus de nouvelle naissance, c'était le baptême dans le Saint-Esprit. Et nous lisons, par exemple, dans les textes patristiques les plus anciens, par exemple la Didaké, ou bien le pasteur d'Hermas, ou des textes de ce type-là, n'est-ce pas, que lorsque quelqu'un sortait de l'eau du baptême, un adulte, un croyant, on s'attendait à ce qu'il se mette à parler en langue. C'était pas normal s'il ne le faisait pas. C'était logiquement là le moment où avait lieu le baptême dans le Saint-Esprit. C'était l'aboutissement normal de la nouvelle naissance. Mais à partir du moment où on a oublié la réalité du baptême dans le Saint-Esprit, on ne comprend plus ce texte. Et l'on prétend, n'est-ce pas, que nous tous qui avons été baptisés, baptême d'enfant, baptême d'adulte, baptême de ceci, baptême de cela, ou pas de baptême du tout, comme c'est dans certains milieux protestants, évangélique un peu, d'ailleurs, il n'y en a pas beaucoup, mais enfin, ça existe. Hein. Eh bien, on est baptisé dans l'Esprit. Alors ici, justement, il est clair que le modèle néo-testamentaire de l'Église, c'est le modèle professant, Église de professants. Nulle part dans l'Écriture, aucun texte, ne laisse supposer que l'Église primitive ait été, à quelque niveau que ce soit, de type multitudiniste.
Encore une fois, je reprends le texte que je citais tout à l'heure. Le Seigneur ajoutait chaque jour à l'Église ceux qui étaient sauvés. Maintenant, qu'est-ce que Jésus a pu dire de l'Église dans ce domaine ? Jésus n'a pas beaucoup parlé de l'Église. Jésus ne prêchait pas l'Église, Jésus prêchait le royaume. Je n'y reviens pas, nous en avons parlé. Jésus a parlé deux fois de l'Église. Bon, il y a une relation, évidemment, nous l'avons vu, entre l'Église et le royaume, dans ce sens que l'Église est le lieu privilégié où s'exerce actuellement, dans cette dispensation où Satan règne encore dans le monde, l'Église est le lieu privilégié où s'exerce la souveraineté de Dieu, donc le royaume de Dieu, la royauté de Dieu, si vous le voulez. Parce que, justement, qu'est-ce que c'est l'Église ? L'Église, encore une fois, c'est le rassemblement de ceux qui ont accepté de prendre sur eux le joug du royaume de Dieu. Ça veut dire qu'ils ont accepté de faire de la volonté de Dieu, ça veut dire de la souveraineté de Dieu, la base de leur existence. Prenez mon joug sur moi. Le joug, c'est une expression technique, rabbinique, pour désigner les commandements, le joug de la Torah. Hein? Le joug, par exemple, celui qui récite le schéma, disent les rabbins, c'est, eh bien, ça veut dire qu'il prend sur lui le joug de la Torah, le joug des commandements. Pierre aussi cite ça, vous savez, le jour du fameux, ce qu'on appelle le Conseil de Jérusalem, dans Acte 15, il dit « Pourquoi imposez-vous aux païens un joug que ni nous, ni nos pères n'ont pu porter ?» Bon. Donc, prendre le joug du Seigneur, prendre le joug du royaume de Dieu, c'est accepter sa volonté. Et on entre dans le royaume par la repentance. N'est-ce pas ? Repentez-vous, car le royaume des cieux est proche. Ceux qui se repentent, donc, cessent de vouloir conduire leur vie eux-mêmes et acceptent que leur vie soit conduite par le Seigneur. Ils deviennent fils du royaume, un royaume qui n'est pas encore pleinement manifesté, qui pourtant déjà est là, n'est-ce pas ? Déjà au milieu d'eux. Alors on comprend bien qu'il n'y a pas de place ici pour la vision de l'Église de multitude. Un enfant, n'est-ce pas ? Qui n'a pas fait cette démarche. On ne conçoit pas que Jésus l'ait reconnu comme membre de cette Église. C'est contraire à tout son enseignement. C'est pas. Un inconverti notoire qui a été baptisé enfant et qui continue à se réclamer vaguement de l'Église comme ça, mais qui vit une vie de patachon ou qui vit... C'est pas. Jésus ne le considérerait pas manifestement comme un membre de l'Église. Il n'est pas fils du royaume qui n'a pas pris le joug. Or, encore une fois, l'Église, c'est le lieu où s'exerce la souveraineté de Dieu, où s'exerce le royaume de Dieu. Or, pour les catholiques, l'Église, c'est le royaume. Il y a une confusion. Tandis que pour Jésus, l'Église est le lieu où s'exerce le royaume de Dieu, mais ce n'est pas seulement. Le royaume de Dieu dépasse l'Église. Il dépasse l'Église dans ce temps, dans ce siècle, parce que Dieu agit aussi en dehors de l'Église. N'est-ce pas ? Et puis, il dépasse l'Église dans ce sens que, au dernier jour, le royaume remplira toute la terre et non pas l'Église remplira la terre. Or, pour l'Église catholique, c'est ainsi. Le royaume est destiné à remplir la terre tout entière. Et c'est la vision constantinienne. Et alors, voyez-vous, on privilégie un certain nombre de textes, par exemple des paraboles. Je prends la parabole du levain ou du grain de sénevé. Hein. Le royaume des cieux est semblable à une mesure de levain qu'une femme a jetée dans la pâte, et voilà, la pâte va toute lever. Hein. Ou bien le grain de sénevé est la plus petite de toutes les semences, mais quand elle a poussé, elle devient un grand arbre dans lequel se réfugient les oiseaux du ciel, le plus grand de tous les arbres. Bon. Vous voyez ? Qu'est-ce que c'est le royaume de Dieu ? C'est l'Église. Et alors, l'Église a commencé petit, comme un grain de sénevé, il y avait Jésus, il y avait les 12, puis ensuite il y avait les 120, puis etc.
Et puis un jour, ça remplira la terre entière. Et un jour, l'Église remplira tellement la terre que tous les hommes seront englobés dans l'Église et ce sera le royaume de Dieu. Il n'y a pas besoin de retour de Jésus. Vous comprenez? Alors c'est pourquoi il suffit qu'il y ait un vicaire de Jésus, un substitut de Jésus, un Jésus de remplacement, un monsieur à Rome, là-bas, n'est-ce pas? Et puis voilà, ça suffit. Seulement, ce qui est absolument dramatique, c'est que cette pensée est en train de gagner les milieux évangéliques. J'étais en train de lire, juste ici, c'est une minute avant que nous commencions, là, un livre que j'ai ramené de Jérusalem, écrit par des évangéliques, qui reprend exactement cette idée. Le royaume de Dieu, ce n'est pas une réalité qui va venir. N'est-ce pas ? Un royaume qui va remplir toute la terre quand Jésus reviendra. C'est l'Église qui doit grandir aux dimensions du monde entier. Alors vous allez me dire, mais comment des évangéliques peuvent tenir un raisonnement pareil ? Excusez-moi, mais quand on regarde aujourd'hui comment l'Église, elle n'est pas tellement en train de progresser dans le monde, plutôt en train de régresser. Non, à Saint-Étienne, répondent nos braves amis. On a maintenant des satellites artificiels. Et grâce aux satellites artificiels, on va pouvoir prêcher la bonne nouvelle à toute créature, ce qui n'a jamais été fait. N'est-ce pas ? Parce que la télévision va venir dans les moindres recoins des brousses les plus reculées, en Afrique, en Asie, n'est-ce pas ? On va pouvoir prêcher l'évangile à toute créature, et le monde entier va se convertir. On appelle notre décennie ici, les années 90, la décennie de l'évangélisation. Parce que là, dans cette décennie, n'est-ce pas, en collaboration avec l'Église catholique d'ailleurs, n'est-ce pas, on s'est fixé comme objectif de toucher le monde entier d'ici l'an 2000 avec l'Évangile. Et on espère que le monde entier va se convertir. Le plus grand réveil de tous les temps va venir dans notre décennie. Et quand on arrivera à l'an 2000, le royaume de Dieu sera venu. Et Jésus pourra revenir pour prendre possession de son royaume. C'est aberrant. N'est-ce pas ? Mais ça gagne de plus en plus. Ce sont les vierges folles. Alors, dans ce schéma, il n'y a plus besoin d'Israël. Qu'est-ce qu'Israël a à faire là-dedans ? C'est un élément gênant. Et on rejette Israël. Dernièrement, des lecteurs de Keren nous écrivaient que leur pasteur, demeurant pasteur évangélique, tenait ce raisonnement. Israël, c'est un peuple comme un autre. Israël n'est plus le peuple élu. C'est l'Église qui est élue. Et c'est vrai que l'Église est élue, bien sûr, mais pas de la même manière qu'Israël, comme j'ai dit tout à l'heure. Israël est élu en tant que peuple, tandis que l'Église est élue parce que des individus particuliers, individuels, sont élus. C'est ça. Alors, on rejette le millénium. Nous sommes dans le millénium. Et en fin de compte, à la limite, on rejette le retour de Jésus. Car finalement, si nous entrons dans un moment où tous les hommes seront chrétiens, où déjà, comme le disent ces gens-là, le loup habitera avec l'agneau, textuellement. On est déjà dans le moment où le loup habite avec l'agneau. Moi, je trouve ça vraiment... Ah oui. Il y en a qui vont dire ça. Et on prend l'exemple de Cho, n'est-ce pas, qui, en Corée, a 500 000 personnes, et d'ici quelques années, la Corée tout entière sera convertie. Moi, je veux bien, mais j'attends de voir. Et même si la Corée se convertissait, je ne sais pas si la France suivrait le chemin. Tout est possible à Dieu, bien sûr,
Mais quand je lis l'Écriture, c'est pas tellement ce que je vois. Quand je lis l'Écriture, je lis « Quand le Fils de l'homme viendra, trouvera-t-il la foi sur la terre ?» Quand je lis l'Écriture, j'entends parler des vierges folles qui s'endorment toutes. J'entends parler des hommes qui seront comme au temps de Noé. J'entends parler de l'amour du plus grand nombre qui se refroidira parce que le péché se sera accru, etc. Ah, mais vous savez, c'est que ces textes-là gênants, ben, on s'en accommode. Ah oui, oui, non mais ça, c'est les rédacteurs de l'Évangile. Ils ont mal compris les paroles de Jésus, ils ont mal rapporté. Alors, nous qui sommes beaucoup plus intelligents aujourd'hui, nous décryptons les véritables paroles de Jésus et nous disons non, c'est pas comme ça qu'il faut comprendre. Authentique. Des évangéliques. Eh bien, moi je dis, nous sommes dans la période des vierges folles. Nous y sommes. Alors, qu'est-ce que Jésus va revenir faire ? Seigneur, on n'a pas besoin de toi. On est assez grand garçon pour se débrouiller tout seul. On est assez grand garçon pour transformer le monde et pour faire de ce monde un paradis terrestre. Surtout, Seigneur, reste où tu es là-bas dans ton ciel. Surtout pas que tu reviennes. Et voilà. Et on assiste, n'est-ce pas, à cette évolution extrêmement dramatique qui fait que, petit à petit, comme je disais tout à l'heure, on évolue vers une église de type constantinien. Donc, vers la grande prostituée. Car la grande prostituée est une église multitudiniste. Comment on peut le savoir ? Parce qu'elle chevauche la bête. Elle dirige la bête, la puissance politique. Et quand on voit, par exemple, ici, dans le cadre des conversations de paix au Moyen-Orient, dans le cadre du nouvel ordre mondial, comprenez, du futur gouvernement mondial qui va venir nécessairement, inévitablement. Pourquoi ? Pour une raison très simple, parce que les problèmes sont mondiaux. Tous les problèmes sont mondialisés maintenant. C'est ça le phénomène unique de notre temps. Déjà, vous avez un système monétaire mondial, avec une carte de crédit, vous pouvez payer aussi bien en Afrique, en Amérique, en Europe, partout, n'importe quel pays du monde, n'est-ce pas ? Tant qu'immédiatement, on est en contact avec votre banque, et puis votre compte est débité, et que vous soyez au bout du monde. Un système mondial, ça y est, nous y sommes. Bon. Ça va être comme ça dans le domaine de la santé, ça va être comme ça dans le domaine économique, ça va être comme ça. Bref, on va vers ça. Alors, je ne dis pas qu'il n'y aura pas des retards. Je ne dis pas qu'il n'y aura pas éventuellement des soubresauts comme en Yougoslavie ou, n'est-ce pas, un regain de nationalisme qui fait que pour un temps, n'est-ce pas, ce processus est enrayé. Mais nécessairement, inévitablement, on va vers ça parce que c'est ça ou c'est la destruction de l'humanité. Il faut un gouvernement mondial. On y va. Et quand on voit comment l'Église catholique, en particulier les autres églises, qui ont bien compris ça, sont en train, pardonnez-moi l'expression, de ramer pour pouvoir se positionner, pour avoir une part dans ce gouvernement mondial, et qu'après ça on relit l'Apocalypse sur la grande prostituée, alors on a froid dans le dos. Or, la grande prostituée, ce n'est pas seulement l'Église catholique. C'est d'abord l'Église catholique. C'est pas seulement elle. Comme l'avait fort bien vu M. Falgue dans sa fameuse vision de la fameuse croix-prison qu'il avait vue, vous connaissez tous, n'est-ce pas ? Il y avait toutes les églises. Alors nous vivons un temps particulièrement redoutable à ce niveau-là, justement. Parce que l'Église est, selon Jésus, le petit troupeau. Alors vous allez me dire, mais pourtant, quand on voit l'Apocalypse, c'est une foule immense, n'est-ce pas, que nul ne peut compter. Bien sûr, bien sûr. Si on prend tous les chrétiens de tous les temps, de tous les lieux, ça fait une foule immense. Mais c'est quand même, par rapport à l'humanité tout entière, un petit troupeau. N'est-ce pas ? Et l'Église ne se confond jamais avec la société civile. L'Église ne se confond jamais avec le monde. Il y a l'Église et il y a le monde dans le Nouveau Testament.
Les croyants ne sont pas les membres d'un royaume de ce monde, mais d'un royaume qui vient. Ils sont le temple de Dieu. Ils sont la fiancée, l'épouse de l'agneau, Éphésiens 5, verset 32. L'agneau qui aime l'Église comme sa propre chair, qui la nourrit, qui en prend soin, vous connaissez le texte. Et qui par conséquent représente, comme l'avons vu, un corps, je ne reprends pas toutes ces images que nous avons déjà vues dans les choses passées. Et alors là, justement, nous sommes aux antipodes de la vision constantinienne. Par exemple, toute la vision constantinienne repose sur une interprétation erronée. L'interprétation de Matthieu 17. Le fameux texte, vous savez, de la pierre, n'est-ce pas? Quand Jésus dit à Pierre, tu es pierre et sur cette pierre, je construirai mon église. Bon. Alors, il y a une chose qui est tout à fait évidente. C'est que la papauté, c'est un phénomène historique. C'est un phénomène historique auquel toute la partie orientale de l'église s'est toujours opposée jusqu'à nos jours. C'est un phénomène historique qui a été fondé souvent sur des fraudes. Souvenez-vous des fausses décrétales dont nous n'avons pas en histoire d'Église en son temps. Quand les papes ont fait croire, n'est-ce pas, que l'empereur Constantin avait concédé à l'évêque de Rome des privilèges temporels, c'est-à-dire de nature politique, et c'était des faux. Et aujourd'hui, on sait que c'est des faux. Tout le monde le sait. Mais on fait comme si, parce que c'est entré dans les mœurs. La manœuvre a été effectuée, maintenant on revient, il n'y a pas de retour possible en arrière, n'est-ce pas? Alors a posteriori, n'est-ce pas, il a fallu justifier bibliquement ce qui n'était qu'une évolution historique, la papauté. Et on a interprété ce texte. Tu es pierre, et sur cette pierre, je bâtirai mon église. L'église catholique a tout simplement falsifié l'histoire et a falsifié le texte. Les réformateurs ont bien noté, n'est-ce pas, que traduire « tu es pierre et sur cette pierre je bâtirai mon église », c'est falsifier le texte. Car Jésus dit ceci, « Pierre, tu es un caillou, mais sur ce rocher je bâtirai mon église. » Bon, sur ce rocher, qu'est-ce que c'est? Qui est le rocher? Pierre le dit lui-même dans son épître. Approchez-vous de lui, de Jésus, pierre vivante, rejetée par les hommes, mais choisie et précieuse aux yeux de Dieu. Édifiez-vous, construisez-vous sur cette pierre angulaire pour former un temple saint au Seigneur. Pierre ne dit pas, je suis moi, Pierre. La pierre qui a été rejetée par les hommes, non, il est, lui, Jésus, la pierre, le rocher. La typologie du rocher est tirée de l'Ancien Testament. N'est-ce pas? Le rocher de fondement, et notamment de Daniel, n'est-ce pas? Ou dans la fameuse vision de la grande statue de Nebuchadnezzar, Daniel voit cette pierre qui se détache de la montagne sans secours d'aucune main, qui vient frapper les orteils de la statue et qui fait s'effondrer la statue, vous connaissez le texte. Or, cette pierre est assimilée dans Daniel 7 avec le Fils de l'homme qui vient sur les nuées du ciel. C'est la même vision, n'est-ce pas? À la fin des quatre empires, des quatre animaux, là, dans la statue, ce sont quatre parties du corps de la statue, et dans Daniel 7, ce sont quatre animaux, n'est-ce pas, qui se succèdent, mais c'est exactement la même vision. Et à la fin, donc, nous avons le Messie, l'apparition du Messie, dans Daniel 2, sous la forme d'une pierre, qui vient frapper les orteils de la statue, et dans Daniel 7, sous la forme du Fils de l'homme, qui vient sur les nuées du ciel, et auquel le Seigneur remet le royaume. Et la notion du royaume, telle que Jésus l'a concevée, était en relation avec ce texte. N'est-ce pas? Il lui remet le royaume, la domination sur le monde entier. D'ailleurs, c'est la parole que Jésus reprend au moment de son ascension sur les nuées du ciel. Tout pouvoir m'a été donné dans le ciel et sur la terre. Hein? Ça, c'est la vision du Fils de l'homme. Donc, la pierre, le rocher. La pierre, le rocher, on trouve ça aussi dans le psaume 118, n'est-ce pas? La pierre qui a été rejetée est devenue la principale de langue. Et puis,
dans Ésaïe 28, verset 14, n'est-ce pas ? Je mets en Sion une pierre précieuse, une pierre angulaire, celui qui la prend pour appui ne sera pas confus. Bon. Dans toutes les interprétations rabbiniques, la pierre, c'est donc David, hein, la pierre rejetée, le petit berger qui n'avait même pas le droit d'être au sacrifice qui avait été convoqué par Samuel, et puis qui devient ensuite le roi d'Israël. Et puis au-delà, c'est le fils de David, le Messie. Toi, Pierre, tu n'es qu'un caillou, petit caillou de rien du tout. Mais tu viens de reconnaître, toi, Pierre, que tu es, petit caillou que tu viens de reconnaître la pierre, le rocher, qui était annoncé par les prophètes. Hein? Quand tu viens de dire, tu es le Messie, le Fils du Dieu vivant, là, voilà. Et sur cette pierre-là, je construirai mon Église. Sur la pierre angulaire. Et vous souvenez, quand l'Éthiopien qui revient de Jérusalem pour adorer est baptisé, il demande à Philippe, qu'est-ce qui empêche que je sois baptisé ? Et Philippe répond, si tu crois de tout ton cœur, cela est possible. Et l'Éthiopien répond, je crois que Jésus est le Fils de Dieu. Tiens, mais c'est exactement ce que Pierre a dit. Tu es le Messie, le Fils du Dieu vivant. Si tu crois que Jésus est le Fils de Dieu, qu'il est le Messie, le Fils du Dieu vivant, alors c'est possible, tu peux être baptisé. Et étant baptisé, tu deviens membre de l'Église. Je bâtirai mon Église avec des pierres vivantes. N'est-ce pas ? Alors, Pierre et les autres apôtres, bien sûr qu'ils ne sont pas négligés dans cette affaire. Je donnerai les clés, n'est-ce pas ? Tout ce que tu liras, tout ce que tu déliras. Bon, tu vas ouvrir. Toi, Pierre, tu ouvriras le jour de la Pentecôte la porte aux hommes par ta prédication, par cette clé que je te donne. Mais c'est toi, Pierre. Il n'est pas question des successeurs de Pierre. C'est tant est que Pierre n'ait jamais eu des successeurs. N'est-ce pas ? Pierre avait un rôle unique à jouer dans l'histoire du salut, c'est vrai. Il était celui qui, le jour de la Pentecôte, a prêché pour la première fois l'évangile de la grâce, l'évangile du salut. Il est celui qui a ouvert les portes de la grâce à tous les hommes. N'est-ce pas ? Il a été le premier évangéliste de l'histoire du salut. Il y en a eu d'autres après lui. Bien d'autres, n'est-ce pas ? Et d'ailleurs, on retrouve dans une autre parole de Jésus, un autre logion, comme on dit en grec, n'est-ce pas ? Que disent les théologiens, vous savez, qui aiment bien se piquer de grands mots. Vous savez, alors on vous parlera de l'anastasis, pour vous parler de la résurrection. On vous parlera du kérigme, pour vous parler de la prédication. On vous parlera de... n'est-ce pas, paradoxis, n'est-ce pas, la transmission, enfin bref, on aime bien se gargariser de grands mots, n'est-ce pas. Bon, il faut en connaître quelques-uns, alors j'en cite pas du tout pour me gargariser moi, vous savez, parce que ça, moi, ça me fait bien rigoler. Enfin, il faut connaître un peu, donc on parle des logia de Jésus, logia au pluriel, logion au singulier, c'est du grec, c'est les paroles, tout simplement. Alors, pour pas employer le mot parole, parce que ça fait trop minable, quoi, ça fait vraiment, quand on est théologien et qu'on veut expliquer, alors on emploie le mot logia. Bon, ça fait mieux, c'est tout. Alors il y a un logion de Jésus ailleurs qui dit ceci à ses disciples, qui dit, bien, tout ce que vous lirez sur la terre sera délié dans le ciel, sera lié dans le ciel, et tout ce que vous lirez sur la terre sera délié dans le ciel. Il reprend la même parole qu'à Pierre, donc c'est pas qu'à Pierre que ça s'adresse, c'est clair. Tous ceux qui prêchent l'évangile au nom du Seigneur ont ce pouvoir d'ouvrir aux hommes les portes du royaume des cieux. Pouvoir des clés, il n'est pas qu'à Pierre. Il est à tous ceux qui prêchent l'Évangile, à tout témoin. Il ouvre devant les hommes, devant les inconvertis, devant les païens. Les portes du royaume des cieux, c'est la mission d'évangéliser. Aller par tout le monde et prêcher la bonne nouvelle à toute la création. Celui qui croira qu'il sera baptisé sera sauvé.
Alors ici, nous voyons que il y a cette chose tout à fait importante, n'est-ce pas ? C'est que il y a un choix à faire. Un choix à faire pour tout homme. Alors que pour l'Église de multitude, on est dans l'Église, puis par la confirmation, on devient membre de cette Église. Et c'est l'institution qui rend possible la rencontre avec Dieu. Tandis que pour l'Évangile, l'institution est importante. Mais elle est importante parce qu'elle rend possible la diffusion de l'Évangile. C'est ça son rôle. L'Église est importante dans ce domaine-là. Et ça, c'est très important de le souligner aussi, parce que dans les milieux évangéliques en particulier, on a tendance, comme je l'ai déjà dit, à réduire l'importance de l'Église. Et finalement, le mouvement de la réforme, c'est une contestation de l'Église. L'Église dans ses excès, mais si on n'y prend pas garde, c'est une contestation de l'Église en soi. Et on aboutit finalement à l'émiettement actuel, où chacun est l'Église à lui tout seul, où certains prennent la Sainte Cène tout seuls dans leur fauteuil, devant leur glace, pour être en communion avec eux-mêmes, hein, ou bien devant sa télévision, maintenant par l'Église par correspondance. Bon, ça c'est un autre excès. L'institution est importante, parce qu'elle rend possible le témoignage. Elle rend possible, justement, la diffusion de l'Évangile. Je bâtirai mon Église, pourquoi ? Pour que cette Église, justement, puisse confesser ce rocher. Tu es le Messie, tu es le Fils du Dieu vivant. Pour que cette Église ait le pouvoir des clés, ça veut dire que cette Église a le pouvoir d'ouvrir devant les hommes les portes du salut. Et c'est pourquoi l'Église est une société ouverte. Ça veut dire que chacun peut y entrer. Et alors, on retrouve cette image dans la Nouvelle Jérusalem de l'Apocalypse, qui d'une certaine manière aussi est une image de l'Église transfigurée, glorifiée, n'est-ce pas ? Elle a une muraille. Et sur cette muraille, 12 portes qui sont ouvertes jour et nuit. Ça veut dire une chose très intéressante. La muraille, c'est une séparation. C'est-à-dire qu'il y a l'Église et il y a le monde. Il y a ceux qui sont dehors et il y a ceux qui sont dedans. C'est clair. Mais il y a 12 portes qui sont toujours ouvertes. Ça veut dire que celui qui veut rentrer, quel qu'il soit, il peut le faire. À condition de se repentir, à condition d'être purifié dans le sang de l'agneau, mais il peut rentrer. C'est une société ouverte, si vous voulez, à ce niveau-là. Mais en même temps, c'est une société fermée, pourrait-on dire, dans ce sens qu'on y distingue le croyant de l'incroyant. Il y a encore une fois une muraille. Et c'est pourquoi la présence d'inconvertis comme membres de l'Église est contraire à l'enseignement de Jésus et des apôtres sur l'Église. Confère Marc 16, verset 18, Matthieu 18, verset 17. Il est question dans 1 Corinthiens 5, verset 12, de ceux du dedans et de ceux du dehors. Voir aussi 1 Corinthiens 14, verset 23. Éphésiens 2, verset 19, il est question des injustes qui n'hériteront pas du royaume de Dieu. 1 Corinthiens 6, verset 1 nous parle des infidèles, des fils de la rébellion. Il y a constamment une opposition dans le Nouveau Testament entre l'Église et le monde. Qu'est-ce que c'est le monde ? C'est l'ensemble de ceux qui n'ont pas cru. Par opposition justement à l'Église, qui est l'ensemble de ceux qui ont cru. Bon. Alors maintenant, il y a un problème. Quand nous avons posé ça, on va nous dire, oui, mais alors, êtes-vous absolument certain que tous ceux qui ont fait profession de foi l'ont fait sincèrement ? Est-ce qu'il n'y a pas là une vision élitiste, idéaliste, et en quelque sorte, qui consiste à faire un tri humain. Est-ce que l'Église devient à ce point une société de parfaits, qu'il n'y a pas de faux frères, qu'il n'y a pas de menteurs, de tricheurs, etc.
Sans parler de l'Église moderne, il suffit de regarder de l'Église du Nouveau Testament. Il y avait des Ananias et des Saphira en son sein, dès le départ. Il y avait des Démas. Il y avait les Corinthiens qui déraillaient complètement sur le plan doctrinal. D'autres qui déraillaient complètement sur le plan des mœurs. Paul est obligé de remettre de l'ordre. Ça n'allait pas tout seul. Pourquoi ? Parce que Dieu seul est celui qui sonde les reins et les cœurs. Et ce n'est pas notre rôle en tant qu'Église de sonder les reins et les cœurs. Mais seulement de discerner la profession extérieure, c'est-à-dire la parole, l'affirmation, le témoignage et la conduite. Encore une fois, il faut reprendre les paroles de Philippe à l'Éthiopien. Si tu crois de tout ton cœur, ça est possible. Et si quelqu'un confesse, je crois que Jésus est le Fils de Dieu. Et comme dira Paul, s'il porte avec cela des œuvres dignes de la repentance, nous devons l'accepter comme un frère. Et s'il n'est pas un frère, Dieu le révélera, Dieu le manifestera, comme il avait fait pour Ananias et Saphira. Mais, donc il y a le risque, toujours possible, qu'il y ait des faux frères, qu'il y ait des gens qui soient des menteurs, qui prennent le langage, qui prennent les manières, pour toutes sortes de raisons. En période de persécution, c'est qu'il y a des gens qui se déguisent, qui font semblant de se convertir pour espionner. Du temps du communisme, dans les pays de l'Est, il y avait des gens qui faisaient semblant de se convertir et qui étaient des agents du gouvernement venus pour espionner et pour détruire de l'intérieur. Alors, nous n'avons pas à être naïfs. Nous devons nous efforcer de démasquer ces gens-là. Mais ça ne veut pas dire qu'on démasquera tout, parce que nous ne sommes pas le Seigneur. Et que nous ne lisons pas au fond des cœurs. Il peut y avoir des incroyants qui se glissent au milieu de nous en faisant profession d'être croyants. Mais alors, ils auront surpris notre bonne foi. Et ils en rendront compte à Dieu. Mais ce n'est pas une raison, ce n'est pas parce qu'il y a des incroyants qui peuvent se déguiser en croyants que nous pouvons dire, nous devons admettre des non-croyants au milieu de nous, en tant que tels, des non-croyants notoires. Car alors nous relativisons la nouvelle naissance. Or, les membres de l'Église dans le Nouveau Testament sont toujours qualifiés de ceux qui ont cru. Acte 2, verset 44. Tous ceux qui avaient cru étaient dans le même lieu. Donc, ils étaient disciples. 62 fois, ils sont appelés les saints, les frères. 250 fois dans le Nouveau Testament, n'est-ce pas ? Les élus, c'est une expression qui vient d'ailleurs du livre d'Enoch, ça. C'est-à-dire ceux qui sont en communion avec le Fils de l'homme. Paul emploie aussi l'expression « les nôtres », Tite 3, verset 14, voire aussi acte 11, verset 26, acte 26, verset 28, acte 28, verset 16. Ça veut dire tous des gens pour lesquels il y a eu un autre foi et il y a maintenant un maintenant. Alors, ceci est extrêmement important, n'est-ce pas ? Pour aucune raison, aucun prétexte, notamment l'imperfection de l'Église visible, ne peut pas être un prétexte pour que nous abaissions le niveau, nous abaissions les conditions de la nouvelle naissance, n'est-ce pas ? Encore une fois, on entre dans l'Église par la nouvelle naissance et uniquement par elle. Ça, c'est le critère souverain de la véritable Église. Là où la nouvelle naissance
n'est pas la condition sine qua non d'entrée, alors nous n'avons pas affaire à la véritable Église. Ça ne veut pas dire qu'en son sein, il n'y a pas des gens qui sont nés à la véritable Église. Ça ne veut pas dire qu'en son sein, il n'y a pas des gens qui sont nés nouveaux, donc qui soient des frères.

0: que dans leur sein il y a une annonce de la parole, donc des gens qui peuvent se convertir, donc qu'il peut y avoir un lieu d'église dans ce milieu-là, mais que l'institution en elle-même n'est pas l'église. N'est-ce pas ? Mais que selon le plus grand ou moins grand degré de fidélité qu'a gardé cette institution, elle a un degré plus ou moins grand d'ecclésialité. Voilà, si vous voulez, comment on peut situer le problème. Bien, on va se tenir là pour ce soir, si vous voulez.
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1: À l'âge de 14 ans, j'ai commencé à boire. Tout le monde pensait que j'étais un brave garçon. Tout le monde disait que j'étais bien, j'étais gentil. À mes parents, ils disaient « Vous avez de la chance d'avoir des enfants pareils », alors que j'étais l'hypocrite, je me cachais continuellement pour boire l'alcool, car j'étais pris par la passion et je ne parvenais pas à m'en libérer. Et je buvais du matin au soir et du soir au matin. Jamais personne ne me voyait ivre, je supportais l'alcool d'une façon formidable. J'ai bu ainsi pendant plusieurs années jusqu'à l'âge de 20 ans. À 20 ans, je commençais à avoir des douleurs dans la tête et le docteur m'avait prévenu que si je continuais à boire comme cela, il m'arriverait des choses vraiment très graves. Et ce fut vrai, je ne voyais plus, je me sentais véritablement devenir fou. Je fus envoyé dans une maison spéciale afin de me désintoxiquer et placé dans une petite chambre capitonnée dans laquelle je me lançais la tête contre les murs en criant « Oh, ma tête !» Je voulais me suicider tellement les douleurs étaient fortes. Mais naturellement, les douleurs augmentaient de plus en plus et voyant que je ne pouvais trouver absolument aucune solution à ce problème, je pris la décision de me suicider. Et un dimanche, je descendis dans la ville de Liège et je pris la bonne décision de me jeter dans la Meuse. Et je pris une bonne dose de genièvre avant de descendre. Mais je ne sais pas comment cela s'est fait. La Meuse se trouvait en direction de la ville, à gauche, et la salle évangélique se trouvait à droite. Au lieu de me retrouver dans l'eau, dans la Meuse, je me suis retrouvé dans la salle évangélique et j'ai entendu prêcher l'évangile. Le pasteur a parlé le mieux qu'il pouvait certainement, mais je n'ai rien compris et je suis rentré chez moi. Mais j'ai continué à boire pendant toute la semaine. Le dimanche suivant, le même scénario, je descends en ville pour me suicider, mais comme l'autre fois, je ne sais toujours pas comment, je me suis retrouvé à la même place dans la salle évangélique. J'entendis le message et la colère grondait en moi, car cet homme, là sur le podium, était en train de raconter ma vie. Je sortis de la salle en disant « Je ne mettrai jamais plus mes pieds dans cet endroit ». Le troisième dimanche, la même chose. J'avais bu toute la semaine, j'avais mal en la tête de plus en plus, et je dis « Maintenant, c'est fini, rien ne m'arrêtera, c'est le dernier jour. Je veux en finir avec cette souffrance continuelle. » Et donc, je descendis à nouveau en ville. Je me suis donc encore retrouvé à la même place dans la salle évangélique. Mais cette fois, le message du serviteur de Dieu allait me bouleverser. Le pasteur, en parlant de ce fils prodigue, disait que ce jeune homme était au bout et peut-être, comme toi, c'était à moi qu'il s'adressait. Comme toi, pensait-il, tu penses au suicide, mais sache qu'après la mort, il y a le jugement. Ces paroles me pénétrèrent comme des flèches. Je tremblais de tous mes membres. Je savais que j'étais perdu, condamné à l'enfer. Je ne sais ce qui se passa en moi, mais j'ai levé les deux mains en disant « Seigneur, je t'accepte comme mon sauveur. Je sais que je suis perdu. Je veux venir vers toi, je veux que tu viennes en moi, mais à une condition, je ne veux plus boire. » Et à l'instant même, se passa quelque chose de merveilleux. Je sentais sur moi comme de l'huile qui descendait. Et mon cœur battait au-dedans de moi, et j'étais en paix, tranquille. J'avais l'assurance que maintenant, je venais de rencontrer Dieu. Je sortis, fou de joie. Je descendis l'escalier et je partais dans la ville. Je repassais dans cette rue malfamée où j'étais con chaque soir, le buvant du genièvre plus que de raison, en mauvaise compagnie bien entendu. Je passais toute la rue et c'est quand je fus au bout de cette rue, je me retournai, étonné de ce que j'avais pu la passer. Je dis, vous m'avez eu jusqu'à aujourd'hui, mais vous ne mourrez jamais plus. Et en effet, j'étais délivré de la passion d'alcool. C'était fini. Dieu était vainqueur en moi. Il était en moi, il vivait en moi. Jean l'ivrogne était mort, et maintenant elle allait, le nouveau Jean qui allait vivre. Et ma mère, depuis ce jour, m'appelait Jean sans souci, parce que je ne me tracassais plus pour quoi que ce soit.
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3: Bonjour à tous, je suis Raphaël Mambou, que Jésus vous bénisse, qui que vous soyez ou que vous soyez autour de la parole de Dieu pour partager quelques versets bibliques sur le thème « Le roi Saül ». Avant d'aller plus loin, je voudrais vous inviter à baisser la tête dans la prière pour dédier le reste des 30 minutes entre les mains du Seigneur. Prions. Père éternel, au nom de ton Fils Jésus-Christ, nous voici devant toi pour entendre ta parole, pour que tu nous redresses, pour que tu nous fasses du bien, pour que tu nous guides, pour que tu nous instruises, pour que tu nous diriges, Seigneur. Fais-nous du bien encore aujourd'hui, Seigneur, au travers de ta parole, car tu changes les hommes, tu sauves les hommes, tu guéris les hommes au travers de ta parole, Seigneur. Père, encore une fois, merci. Au nom de ton Fils Jésus-Christ, nous avons ainsi prié. Amen. Je vous invite encore une fois à lire dans 1 Samuel 8, versets 1 à 9. 1 Samuel 8, versets 1 à 9. Lorsque Samuel devint vieux, il établit ses fils juges sur Israël. Son fils premier-né se nommait Joël et le second Abija. Ils étaient juges à Beersheba. Les fils de Samuel ne marchaient point sur ses traces. Ils se livraient à la cupidité, recevaient des présents et violaient la justice. Tous les anciens d'Israël s'assemblèrent et vinrent auprès de Samuel à Rama. Et lui dire, voici tu es vieux, et tes fils ne marchent point sur tes traces. Maintenant établis sur nous un roi, pour qu'il nous juge, pour nous juger, comme il y en a chez toutes les nations. Samuel vit avec déplaisir qu'il disait, donne-nous un roi pour nous juger. Et Samuel pria l'Éternel, Verset 7, l'Éternel dit à Samuel, écoute la voix du peuple dans tout ce qu'il te dira, car ce n'est pas toi qu'il rejette. C'est moi qu'ils rejettent, afin que je ne règne plus sur eux. Ils agissent à ton égard comme ils ont toujours agi depuis que je les ai fait monter d'Égypte jusqu'à ce jour. Ils m'ont abandonné pour servir d'autres dieux. Écoute donc leur voix, mais donne-leur des avertissements et fais-leur connaître le droit du roi qui régnera sur eux. Saül, nous sommes en train de faire une toute petite étude sur le roi Saül. Saül est un type de croyant, Saül est un type de chrétien qui fait des choses ou qui est la réponse, la volonté des hommes et non la volonté de Dieu. Saül est le premier roi d'Israël, le premier roi. Mais malheureusement, son ministère ne sera pas un ministère bénéfique, un ministère de bénédiction pour Israël, un ministère de réussite pour sa propre famille, un ministère de succès. Ça sera un type de ministère dont on parle dans le sens d'éviter de faire la même chose. Mais moi, je suis pleinement convaincu que Saül, c'est vrai que tout ce que Saül a fait n'était pas mauvais. Tout. Mais dans l'ensemble, le ministère de Saül est un échec. Alors, pourquoi est-ce que Saül a échoué? D'où vient l'échec? Voilà pourquoi nous sommes en train d'étudier un peu la vie de cet homme. Ce n'est pas que tout ce qu'il faisait était mauvais, mais nous sommes en train de voir ce qui était mauvais en lui et qui a fait que son ministère échoue, afin que vous et moi, nous ne reprenions pas les mêmes erreurs, que nous ne répétions pas les mêmes erreurs. Parce que si Saül se trouve dans l'Ancien Testament, on peut dire que l'esprit de Saül, la doctrine de Saül, les erreurs de Saül peuvent se répéter dans nos vies de tous les jours. Saül peut être un pasteur aujourd'hui. Saül peut être un père de famille. Saül peut être un responsable de ministère. Saül peut être un responsable politique. Saül peut être un responsable à un niveau élevé de la nation. Je peux même dire que Saül pourrait être un président de la République, un premier ministre, un président de parlement, un président de sénat, un président de quelque chose, un président d'une entreprise. Saül peut être en nous, dans les différents domaines de nos vies. C'est pour cela, apprenons des erreurs des autres, afin que nous ne répétions pas dans nos propres vies aussi les mêmes erreurs. Parce que n'oubliez pas, c'est vrai que nous vivons dans une période de grâce, où le pardon de Dieu est en abondance, où on dit même que la grâce est tellement grande qu'elle englobe le péché, elle noie le péché. Mais cela ne peut pas empêcher Dieu non plus aussi de nous rejeter dans notre ministère, dire bon écoutez, pour celui-là il veut rien comprendre, il n'y a rien à faire, il préfère sa vie de péché, il préfère sa vie de mensonge, il n'y a plus d'espoir pour lui. Alors tant que nous sommes au début, ou si vous avez déjà commencé votre ministère, vous êtes arrivé très loin et que ce message peut vous aider à corriger les erreurs de départ, je serais un homme très heureux. Nous avons dit que Saül, pendant que l'onction est venue sur lui, Saül cherchait les brebis de son père, en comparaison au ministère de David. David, quand Samuel vient le oindre roi, c'est Samuel qui vient, David est en train de garder les brebis de son père. Donc, petite tâche, Saül ne l'était pas. Saül ne s'intéressait pas au bien de son père. C'était peut-être des petites brebis. Et quand vous l'entendez parler à Samuel, par exemple, dans 1 Samuel 9, verset 21, il lui dit, « Ne suis-je pas benjamite, l'une des plus petites tribus d'Israël ? Et ma famille n'est-elle pas la moindre de toutes les familles de la tribu de Benjamin ? Pourquoi donc me parles-tu ainsi ?» Donc, comme pour dire que mon père est parmi les plus pauvres. S'il a quelque chose, il est parmi les derniers. Donc tout ce que son père avait à ses yeux n'avait pas de signification, n'avait pas d'importance, n'était pas important. Et c'est comme ça que quand les brebis de son père sont perdues, il prend même pas la peine de prendre l'initiative de demander à son père d'aller chercher les biens de son père. Non, c'est son père qui l'envoie. Alors que David, malgré que c'était un petit troupeau, David était fidèle et protégeait ses troupeaux. Il a même plusieurs fois risqué sa vie pour les troupeaux de son père. Ouais. Et là, nous sommes maintenant en train de voir que Saül n'est pas la volonté de Dieu. Ce n'est pas Dieu qui prend l'initiative de donner un roi à Israël, mais c'est Israël, ce sont les hommes qui imposent à Dieu sa volonté. La volonté de Dieu doit compter dans notre vie, mon frère. La volonté de Dieu doit compter dans nos vies, ma sœur. Dans tous les domaines que vous êtes en train de... Dans tous les domaines de votre vie, vous devez savoir que Jésus-Christ, Dieu, doit avoir la place principale dans nos vies. Ceci vient de me faire penser dans Marc 11, lisons un tout petit peu, Marc 11, Marc 12, verset 29, je m'excuse. Jésus répondit, « Voici le premier. Écoute Israël, le Seigneur notre Dieu est l'unique Seigneur. Tu aimeras le Seigneur de ton Dieu, de tout ton cœur, de toute ton âme, de toute ta pensée, de toute ta force. Tu l'aimeras entièrement. » C'est ça que veut nous dire Jésus-Christ. Tu dois aimer Dieu de tout ton cœur, de toute ton âme, de toute ta force, de toutes tes pensées, de toutes tes paroles. Dieu doit être le centre de notre vie. En d'autres termes, la volonté de Dieu doit primer dans notre vie. Mon frère, ma sœur, il y a des bénédictions à obéir à la parole de Dieu. Dieu dit ne mens pas, tu ne dois pas mentir. Si Dieu dit de ne pas convoiter, tu ne dois pas convoiter. Si Dieu dit de ne pas commettre de l'adultère, tu ne dois pas commettre l'adultère. Si Dieu dit qu'en dehors de lui, tu ne dois pas avoir un autre Dieu, tu as intérêt, vous avez intérêt, pardon, à l'écouter. Parce que sa volonté est la meilleure. La volonté de l'homme n'a jamais été une volonté meilleure par rapport à celle de Dieu. Regardez le roi Saül. Le roi Saül est la volonté de l'homme. Mais qu'est-ce que Saül ne va pas faire comme dégâts? Dieu avait prévu qu'un jour ou l'autre, il donnerait à Israël un roi. Dans l'Ancien Testament, dans le livre de Deutéronome, Dieu en parlait déjà. Il disait, quand vous établirez un roi, vous lui ferez une copie des commandements de la loi de Moïse. Dieu avait déjà prévu, il savait qu'un jour il devrait donner à Israël un roi. Mais l'initiative devait venir de lui. Mais Saül est l'initiative des hommes. Saül est un monarque méchant, un monarque jaloux, un monarque qui ne prépare pas sa succession. C'était un idolâtre. Il aimait sa personne plus que celle de Dieu. Et sans compter qu'il va finir son ministère dans la maison d'une magicienne, la veille où il va mourir. C'est ça, Saül. Saül, ce n'est pas la volonté de Dieu. Au début, ça peut donner l'impression, c'est vrai, qu'il commence bien son ministère, et nous allons le voir, qu'il est intéressé par les choses de Dieu. Il écoute Dieu, il parle avec Dieu. Mais c'est un homme qui est désobéissant au fur et à mesure qu'il avance dans la vie, dans le ministère. Il n'obéit pas à la parole de Dieu. Aujourd'hui, les Saül sont peut-être aussi des mariages que nous avons demandés, sont peut-être des fonctions que nous avons occupées. Savez-vous que des hommes sont prêts à tuer pour occuper des fonctions dans la société? Ce sont des Saül. Ces réponses à nos prières sont des Saül. On va détruire le couple du voisin parce qu'on veut sa femme, parce qu'on veut sa voiture, parce qu'on veut son travail, parce qu'on veut sa maison, parce qu'on veut son argent, on veut son commerce, on veut son entreprise, on veut son église, on veut son ministère. Il y a des hommes et des femmes comme ça. Ça, c'est Saül. Saül, ce n'est pas la volonté de Dieu. Mais il y a une bénédiction, il y a un bonheur à obéir à la parole de Dieu. Même si on traverse le désert, même si on traverse la mer, les tempêtes de la mer, même si on traverse la colère du monde, si nous sommes avec Jésus-Christ, si nous marchons dans la volonté de Dieu, si Jésus-Christ est notre guide et celui qui nous indique le chemin à suivre, mon frère, ma sœur, nous aurons dans notre vie toujours du succès, toujours des réussites, toujours des bénédictions. Je suis même tenté de dire que si nous marchons avec Dieu dans notre vie de tous les jours, nous aurons des David, des succès. Moi, j'appelle David une vie de succès. Dans le psaume 37, verset 4. Psaume 37, verset 4. Fais de l'Éternel tes délices, et il te donnera ce que ton cœur désire. Fais de l'Éternel ta joie. Faites de l'Éternel votre plaisir. Faites de l'Éternel le centre de votre vie. Faites de l'Éternel votre guide. Faites de l'Éternel votre source de vie. En d'autres termes, Dieu et sa parole, Dieu et sa volonté font un. Donc, si vous faites de la parole de Dieu, la volonté de Dieu, votre source de vie, votre délice, vous trouvez du plaisir à mettre en pratique la parole de Dieu dans votre vie de tous les jours. La Bible dit ceci, Dieu vous donnera ce que votre cœur désire. Pourquoi? Parce qu'il ne saura pas vous refuser quelque chose parce que vous faites constamment sa volonté. Dans le domaine du mariage, vous cherchez d'abord la volonté de Dieu. Qu'est-ce que Dieu dit? Dans les études, dans le commerce, dans le ministère de la prédication. Vous savez qu'il y a de ces hommes de Dieu, qui ne font pas la volonté de Dieu. Ils font leur propre volonté. Dieu est écarté dans leur vie. Certains même utilisent des techniques du monde pour gagner des âmes à Christ, pour attirer des gens à l'église, pour attirer des gens dans leur ministère. Toutes ces techniques ne sont pas mauvaises. Mais où est la place de Dieu dans votre ministère? Aujourd'hui, on oublie même que, par exemple, le leadership chrétien, c'est de servir des autres et non d'être servi. Aujourd'hui, certaines personnes, quand on les appelle dans le ministère, ou quand ils disent qu'ils sont appelés dans le ministère, vous avez l'impression que c'est pour construire une entreprise. Vous avez l'impression que c'est pour gagner de l'argent. Vous avez l'impression que c'est pour être bien vu dans la société. Vous avez l'impression que c'est une manière de réussir dans la société. Bien sûr qu'avec le ministère, on va réussir. Mais c'est pas ça le but premier. Mais pour d'autres, ce n'est pas de servir Dieu dans le ministère qui leur intéresse, mais c'est d'être servi par Dieu et c'est d'être servi par les hommes. Fais de l'Éternel tes délices et il te donnera ce que ton cœur désire. Est-ce que ce n'est pas une source de bénédiction? Marchez avec Dieu dans votre vie de tous les jours. N'imposez pas à Dieu votre volonté. N'imposez pas à Dieu votre désir. Mais prenez le temps de parler avec lui. Prenez le temps de le découvrir. Et il n'y a qu'un seul moyen de découvrir Dieu. C'est la prière et la méditation de la parole de Dieu. Je suis tenté de dire la prière, la méditation de la parole de Dieu et la pratique de la parole de Dieu dans votre vie de tous les jours. Dieu s'intéresse à votre vie. Dieu sait que vous avez votre volonté, mais il voudrait que vous soumettiez votre volonté à la sienne. Ce n'est pas que tout ce que forcément vous voulez est mauvais. Non, ce n'est pas ce que Dieu dit. Dieu ne veut pas que nous détruisions notre personnalité. Non. Moi, j'aime par exemple manger un type d'aliment que peut-être vous ne voulez pas, que vous n'aimez pas. Les goûts et les couleurs, Dieu nous a créés comme ça. Mais Dieu veut que sa volonté prime sur la nôtre. Ça veut dire que Dieu voudrait qu'avant que je fasse un pas, que je m'assure que Dieu est d'accord. J'aime ce que Jésus-Christ dit sur le Saint-Esprit. Je vous enverrai un autre consolateur. Le terme utilisé est le terme qui peut être traduit par conseiller, par un ami, ça peut être traduit par collègue, par un soutien, par quelqu'un qui va vous soutenir. Vous imaginez le terme conseiller, le Saint-Esprit, qui est Dieu, que Jésus-Christ a envoyé. Parce que je crois à un Dieu unique, mais qui se fait connaître par trois personnes. Le Saint-Esprit est là pour me conseiller dans ma vie de tous les jours. Vous imaginez le Saint-Esprit qui est Dieu, par qui toute chose existe. Le Saint-Esprit a participé à la création de toute chose. Il a réalisé la création de toute chose. Il est là à mes côtés. Mais je veux faire quelque chose, je veux m'engager dans quelque chose. Je ne serais pas sage de demander son conseil. J'ai des problèmes. Seigneur, comment je peux me sortir de ce problème? C'est une manière de lui demander conseil. Est-ce que vous imaginez que nous avons à nos côtés l'esprit de succès, l'esprit de réussite, l'esprit de conseil, l'esprit qui sonde les profondeurs de Dieu et qui nous fait connaître les plans de Dieu pour notre vie? Et nous allons dire à cet esprit, nous allons dire au Saint-Esprit, nous allons dire à Dieu, écoute, tes conseils, tu les gardes pour toi. Tes conseils, garde-les pour toi. Je vais essayer de me débrouiller. Toi, bénis-moi. Toi, suis-moi et bénis-moi dans tout ce que je vais faire. Je m'engage dans ce mariage. Toi, suis-moi simplement. Non! Demandons le conseil de Dieu. Faisons sa volonté. Dans Ésaïe 58, versets 13 à 14, il est dit ceci. Si tu retiens ton pied pendant le sabbat, pour ne pas faire ta volonté en mon saint jour, si tu fais du sabbat tes délices, pour sanctifier l'Éternel en le glorifiant, si tu l'honores en ne suivant pas tes voies, et en ne te livrant pas à tes penchants et à tes vains discours, alors tu mettras ton plaisir en l'Éternel. Et je te ferai monter sur les hauteurs du pays. Je te ferai jouir de l'héritage de Jacob, ton père, car la bouche de l'Éternel a parlé. Si tu soumets ta volonté à la volonté de Dieu, si tu ne te livres pas à tes penchants, à tes vains discours, si tu arrêtes de suivre tes voies, mais que tu suis les voies de l'Éternel. C'est ça que Dieu veut nous dire. si votre volonté, vos penchants, vos voix, vos vains discours sont soumises à la volonté de Dieu. Dieu promet quelque chose de merveilleux. Qu'est-ce qu'il dit? Vous hériterez des bénédictions. Vous hériterez de la terre de Jacob, de la terre qu'il a promis à Israël. Il a promis des bénédictions pour chacun d'entre nous. Ces bénédictions, elles sont gratuites en Jésus-Christ. Il n'y a aucune œuvre à faire. C'est par la foi que nous sommes bénis en Jésus-Christ. Mais pour que ces bénédictions se matérialisent, se réalisent, il faut marcher avec Jésus-Christ. Dieu bénit celui qui marche avec son Fils. Si Jésus-Christ est votre berger, si Jésus-Christ est votre guide, vous êtes sous la bénédiction de Dieu. Tant que vous avez Jésus-Christ dans votre vie comme Seigneur et Sauveur personnel, vous êtes une source de bénédiction. Dieu a étendu sa main, que vous alliez au nord, que vous alliez au sud, que vous alliez au centre, que vous alliez à l'est ou à l'ouest, tant que vous faites la volonté de Dieu, Dieu vous a établi source de bénédiction. Nous sommes des sources de bénédiction en Jésus-Christ. Mais celui qui ne fait pas la volonté de Dieu, celui qui ne suit pas la volonté de Dieu, celui qui n'est pas sous la volonté de Dieu, est hors bénédiction de Dieu, c'est-à-dire il est sous la malédiction. Le voleur n'est pas sous une bénédiction. L'adultère n'est pas sous une bénédiction. Le fornicateur n'est pas sous une bénédiction. Le pornophile n'est pas sous une bénédiction. L'idolâtre, l'occultiste, le magicien, le sorcier, le marabout ne sont pas sous des bénédictions. Ils sont sous des malédictions. Mais la bonne nouvelle est qu'ils peuvent devenir aujourd'hui source de bénédiction au travers de Jésus-Christ. Si tu retiens ton pied pendant le sabbat pour ne pas faire ta volonté, vous voyez, il est parlé de la volonté de l'homme et de la volonté de Dieu. Dans votre vie de tous les jours, vous suivez la volonté de qui? Est-ce que c'est la volonté de Christ ou c'est la volonté de l'homme? Saül n'est pas la volonté de Dieu. Et même, vous allez lire, quand vous lisez son histoire en entièreté, quand Samuel fait connaître que leur projet n'est pas approuvé par Dieu, mais qu'il accepte de contraintes. Israël ne se repent pas. Israël lui dit, non, arrête tes histoires, Samuel. Établis sur nous un roi. Il va régner sur nous. Il va conduire nos guerres. Mais attendez, dites-moi, entre Dieu et l'homme, qui est plus apte à conduire des guerres dans nos vies? C'est vrai qu'il y a des conseillers qui sont assez bons. Mais si j'ai l'opportunité d'écouter des conseils de Dieu, pourquoi je vais me tracasser la vie à écouter les conseils des hommes alors que celles de Dieu sont toujours meilleures? La volonté de Dieu est meilleure. Vous voulez connaître la volonté de Dieu? Lisez la Bible de Genèse 1:1 à Apocalypse 22:21. Dans Romains 12, verset 2, il nous est dit que nous ne devons pas nous conformer au siècle présent. Ça, c'est de 1. De 2, nous devons nous renouveler notre intelligence par la parole de Dieu pour distinguer ce qui est bon, agréable et parfait dans la volonté de Dieu. C'est très important, mon frère. C'est très important, ma sœur. Arrêtons de faire n'importe quoi. Dans Ésaïe 1, verset 19, Dieu dit ceci. Ésaïe 1er, chapitre 1, verset 19. Si vous avez de la bonne volonté et si vous êtes docile, vous mangerez les meilleures productions du pays. Mais si vous résistez et si vous êtes rebelle, vous serez dévoré par le glaive, car la bouche de l'Éternel a parlé. En d'autres termes, si vous soumettez votre volonté à la volonté de Dieu, si vous êtes obéissant à la parole de Dieu, vous mangerez les meilleures productions du pays. Mais si vous êtes rebelle, si vous faites que votre propre détruit, vous serez détruit. C'est ce que Dieu est en train de vous dire, mon frère, ma sœur. Sa volonté est la meilleure. Notre propre volonté nous amène à la destruction. Nous ne sommes pas les premiers hommes sur la terre. Regardez l'histoire de ces hommes et de ces femmes qui n'ont pas marché avec Dieu. Lisez dans la Bible. Saül est la volonté de l'homme. Saül était désobéissant. Saül était un rebelle. Saül, Dieu s'est retiré de lui. Mais jamais il a pleuré devant Dieu pour dire, « Seigneur, qu'est-ce qui se passe? Pourquoi tu me rejettes? Qu'est-ce qui se passe? Je reviens à toi. Je veux. C'est vrai que toi et moi, on a pris un mauvais départ, mais maintenant je veux continuer avec toi, peu importe ce qui va m'arriver après. Mais je ne veux pas laisser une mauvaise image dans l'histoire. » Saül n'a jamais fait ça. Dieu vous dit à vous, si vous avez de la bonne volonté, vous aurez les meilleures productions. Si vous êtes rebelle, vous serez retiré, vous serez détruit. C'est un choix que Dieu vous donne, mon frère. C'est un choix que Dieu vous donne, ma sœur. Arrêtez l'impudicité. Arrêtez l'adultère. Arrêtez le mensonge. Arrêtez le vol. Arrêtez l'idolâtrie. Arrêtez l'adultère. Arrêtez la fornication. Arrêtez la pornographie. Arrêtez le mensonge. Arrêtez les calomnies. Arrêtez les injures. Arrêtez les meurtres. Arrêtez les adultères. Arrêtez les avortements. Arrêtez les vols. Arrêtez la tricherie. Arrêtez le péché. Arrêtez le péché. Parce que quand nous péchons, c'est parce que nous voulons faire notre propre volonté. Faisons celle de Christ. Faisons celle de Christ. Jésus a dit, je suis venu et je ne fais pas ma volonté, mais je fais la volonté de celui qui m'a envoyé. Et Christ nous a envoyé aussi. Alors arrêtons de faire notre propre volonté, la volonté de la religion, mais faisons la volonté de Christ, qui est celle de Dieu, mon frère, ma sœur. Oh, je ne sais pas ce que vous êtes en train de vivre, mais ce que je sais, c'est que lorsque Dieu parle, Dieu ne parle pas pour le plaisir de parler. Je suis convaincu que Dieu est en train de parler à quelqu'un au travers de ce message. La volonté de Dieu est contre vous. Dieu n'est pas en colère contre vous, mais il vous appelle à la repentance. Il vous dit, détournez-vous de la voie de péché. Venez à Jésus-Christ, marchez avec Jésus-Christ, acceptez sa volonté dans votre vie de tous les jours. Vous aurez à manger les meilleures productions du pays. Je ne sais pas c'est quand, aujourd'hui, demain. Quand on parle de production, ça veut dire qu'on a semé, la chose a grandi, la chose a porté du fruit et on consomme ce fruit-là. C'est très important, mon frère, c'est très important. Si ce message vous a touché et que vous voulez dire, frère, je veux demander pardon à Dieu parce que ma volonté était au-dessus de celle de Dieu. Vous voulez dire, vous voulez demander pardon, c'est très simple. Baissez la tête dans la prière et répétez ces simples mots après moi. Dites, Père éternel, au nom de ton Fils Jésus-Christ, je viens à toi. Je demande pardon. Pardon parce que j'ai suivi ma propre volonté. Je demande pardon parce que la volonté de l'homme était supérieure à ta volonté, Père. Je viens humblement m'humilier devant toi et reconnaître que c'est toi le meilleur, que c'est toi qui as toujours raison. Je m'humilie devant toi en te demandant pardon et en reconnaissant que j'ai pris une mauvaise route. Purifie-moi avec le sang de Jésus-Christ. Lave-moi avec le sang de Jésus-Christ. Je reconnais que maintenant, tu es le meilleur et que ta volonté est la meilleure dans ma vie. Je prends l'engagement aujourd'hui et jusqu'à la fin de ma vie à suivre Jésus-Christ tous les jours de ma vie et dans tous les domaines de ma vie. Au nom de ton Fils Jésus-Christ, j'ai ainsi prié. Amen. Si vous avez fait cette prière, croyez que par la foi, Dieu vous a entendu. Je suis Raphaël Mambou et le nom de cette émission est « Venez à Jésus ». Nous nous retrouvons la fois prochaine, toujours sur le même thème, le roi Saül. Que Jésus continue de vous bénir, que Jésus continue de vous garder. À la fois prochaine. Amen.
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1: Bonjour à tous, je suis Raphaël Mambou. Que Jésus vous bénisse, qui que vous soyez, où que vous soyez. Le nom de cette émission est Venez à Jésus. C'est une grâce, c'est un honneur, c'est un privilège de pouvoir vous retrouver encore aujourd'hui autour de la parole de Dieu pour partager quelques versets bibliques sur la restauration. C'est notre 10e émission et je bénis grandement le Seigneur pour cela. Avant d'aller plus loin, je voudrais vous inviter à prier, à baisser la tête dans la prière afin de remettre le reste des 30 minutes entre les mains du Seigneur. Prions. Père éternel, au nom de ton Fils Jésus-Christ, nous venons devant toi. Nous venons te demander pardon pour nos péchés. Nous venons te dire merci pour la grâce et la miséricorde que tu nous fais en Jésus-Christ. Nous voulons te dire merci pour le salut qui se trouve en Jésus-Christ. Seigneur, nous voulons entendre ta parole encore une fois aujourd'hui et nous voulons que tu nous guides, que tu nous inspires, que tu nous instruises sur la restauration, Seigneur, car tu veux nous restaurer, car la restauration fait partie de ta volonté. Merci Père, au nom de ton Fils Jésus-Christ, nous avons ainsi prié. Amen. La restauration. Nous avons défini la restauration comme l'action consistant à restaurer, c'est-à-dire remettre en place un état précédent qui a été altéré. Remettre en place un état précédent qui a été détruit, qui a été rongé, qui a été abîmé, qui a été gâté par des circonstances, par nous-mêmes, par l'ennemi, par la vie. Dieu nous dit qu'il peut nous restaurer. Donc la restauration est possible, la restauration est biblique. Quelle que soit la profondeur de la destruction, quelle que soit la hauteur du problème, Dieu veut vous restaurer. Jésus dira dans Jean 10, verset 10, « Je suis venu afin que mes brebis aient la vie. » J'aimerais bien qu'on le relise. Jean 10, verset 10. « Le voleur ne vient que pour dérober, égorger et détruire. Moi, je suis venu afin que les brebis aient la vie et qu'elles soient dans l'abondance. » Avant Jésus-Christ, il n'y avait pas de vie. Lorsque quelqu'un qui n'a pas de vie passe de l'état de mort à l'état de vie, la Bible appelle ça restauration. Et Jésus-Christ n'est pas venu seulement nous restaurer dans notre relation avec le Père. Jésus-Christ n'est pas venu seulement nous restaurer entre Dieu et nous. Mais il est venu nous restaurer dans tous les domaines de notre vie, que ce soit dans l'âme, que ce soit dans le corps, que ce soit dans l'esprit. Psaume 23, verset 4 nous dit « L'Éternel restaure mon âme ». Jean 1, l'épître de Jean, Jean 3, verset 2. Bien-aimé, je souhaite que tu prospères à tous égards et sois en bonne santé comme prospère l'état de ton âme. Je souhaite que tout ce qui a été détruit dans ta vie soit rebâti. Si ce n'est pas la restauration, alors c'est autre chose. Dieu veut que vous soyez restauré. Qui que vous soyez, quelle que soit votre origine, quel que soit l'état de destruction de votre vie, que ce soit du point de vue économique, politique, militaire, que ce soit dans vos affaires, dans votre commerce, dans votre entreprise, dans votre ministère, Dieu souhaite que tout soit restauré. C'est possible. Absolument biblique, la restauration. Ézéchiel 37, verset 1 à 10. Vous y êtes? Je viens d'arriver. Ézéchiel 37, verset 1 à 10. La main de l'Éternel fut sur moi, et l'Éternel me transporta en esprit et me déposa dans le milieu d'une vallée remplie d'ossements. Il me fit passer près d'eux, tout autour, et voici, ils étaient fort nombreux à la surface de la vallée, et ils étaient complètement secs. Il me dit, « Fils de l'homme, ces eaux pourront-ils revivre ?» Je répondis, « Seigneur éternel, tu le sais. » Il me dit, « Prophétise sur ces eaux et dis-leur, ossements desséchés, écoutez la parole de l'Éternel. Ainsi parle l'Éternel, le Seigneur, à ses eaux. Voici, je vais faire entrer en vous un esprit et vous vivrez. Je vous donnerai des nerfs, je ferai croître sur vous de la chair, je vous couvrirai de peau, je mettrai en vous un esprit et vous vivrez, et vous saurez que je suis l'Éternel. Je prophétisais selon l'ordre que j'avais reçu, et comme je prophétisais, il y eut un bruit, et voici se fit un mouvement, et les eaux s'approchèrent les uns des autres. Je regardai, voici, il leur vint des nerfs, de la chair crue, et la peau les couvrit par-dessus, mais il n'y eut point en eux d'esprit. Il me dit, Dieu, prophétise et parle à l'esprit. Prophétise, fils de l'homme, et dis à l'esprit. Ainsi parle le Seigneur, l'Éternel, l'esprit vient des quatre vents, souffle sur ces morts et qui revivent. Je prophétisais selon l'ordre qu'il m'avait donné, et l'esprit entra en eux, et ils reprirent vie et se tinrent sur leurs pieds. C'était une armée nombreuse, très nombreuse. La restauration. Nous avons dit la première étape pour une vie de restauration, d'abord donner sa vie à Jésus-Christ. Deuxième étape, de rejeter le mensonge, de rejeter le péché comme preuve de notre appartenance à Jésus-Christ. Troisième étape dans une vie de restauration, c'est de confesser, de professer, de déclarer les paroles de Dieu dans notre vie de tous les jours. Et la vision des ossements dans Ézéchiel 37, de 1 à 10, Dieu prend son serviteur, l'emmène dans une vallée où il n'y a que désolation et mort. L'ennemi ne vient que pour voler, égorger et détruire. Ça, ce que nous avons lu là, c'est l'œuvre, c'est le fruit de l'ennemi, c'est le fruit de Satan. Voilà tout ce qu'il sait faire. Il détruit, il tue, il égorge et il détruit. Il nous est dit, au verset 2, ils étaient complètement secs. Donc, ils n'étaient pas simplement morts, ces personnes, mortes, ces personnes. Mais elles avaient séché, on leur avait tout pris, absolument tout pris. Mais il ne restait que les os. Mon frère, ma soeur, s'il vous reste quelque chose, même si c'est sec, même s'il n'y a plus rien, mais le fait qu'il reste une chose, avec cette chose-là, lorsque vous allez prophétiser, lorsque vous allez déclarer la parole de Dieu, ces choses vont reprendre vie. Ces choses vont être restaurées. Dieu montre à son prophète des choses qui sont humainement impossibles à rétablir. Parce qu'il pose la question. Ézéchiel, est-ce que ces eaux peuvent revivre? En d'autres termes, est-ce que la restauration est possible? Ézéchiel dit, mon Dieu, je ne sais pas. C'est toi seul. Parce que ce que moi je vois me dépasse. Ça dépasse ma science. Ça dépasse ma connaissance. Ça dépasse mon niveau. Oui, Dieu n'est pas limité, mon frère, ma soeur. Le médecin peut vous dire que c'en est terminé pour vous. Et même l'homme de Dieu peut vous dire par expérience dans le ministère, ces choses-là ne changent pas. J'ai une bonne nouvelle pour vous. Dieu dit, parle, prophétise, confesse, déclare la parole de Dieu dans votre vie de tous les jours. Observez que Dieu dit à Ézéchiel ce qu'il doit proclamer. Il ne dit pas à Ézéchiel seulement, parle. Ézéchiel, qu'est-ce que je dois dire? Il lui donne les mots. Il dit, ainsi parle le Seigneur l'Éternel à ses eaux. Et donc, en d'autres termes, Ézéchiel devait répéter ces phrases. Ossements desséchés. Ça, j'ai aimé. Il dit, ne nie pas que ces choses-là sont telles qu'elles sont. Mais, confesse ma parole sur ces vies de destruction. Sur ces ministères de destruction, sur ces églises détruites. Confesse la parole de Dieu. Mon frère, ma sœur, c'est une bonne nouvelle que je suis venu vous annoncer aujourd'hui. Quel que soit le niveau de destruction, confessez la parole de Dieu. Ne confessez pas la réalité. Rappelez-vous, nous avons dit que confesser, c'est répéter des mots que nous avons entendus soit par quelqu'un, soit lus quelque part. Dieu veut que nous confessions sa parole. C'est ça qu'il dit à Ézéchiel, répète mes mots. Et Ézéchiel va répéter mot pour mot. Et lorsque la première étape où les os vont commencer à se remettre en place, la chair va commencer à sortir, la peau va commencer à se placer, Ézéchiel remarque, en fait, tout semble être revenu à la vie, mais l'essentiel n'est pas là, c'est-à-dire il n'y a pas de vie. Alors Dieu dit à Ézéchiel, dis à l'esprit que la vie revienne. Parle. Nous avons lu dans Genèse 1, verset 1, où il est dit l'esprit, Genèse 1, verset 2, l'esprit de Dieu se mouvait au-dessus. L'esprit de Dieu est là et il n'attend que les paroles que vous allez prononcer. Vous êtes aujourd'hui ce que vous avez déclaré hier. Vous serez demain ce que vous déclarez aujourd'hui. Vos paroles, Dieu peut les utiliser pour vous bénir. Vos paroles, le diable peut utiliser vos paroles pour vous détruire. En fait, les instruments que vous donnez, que nous donnons, vous et moi, à l'esprit pour travailler dans nos vies, les instruments, les matières premières que nous donnons au monde spirituel pour travailler, soit pour nous, pour travailler, soit contre nous, ce sont les paroles que nous sommes en train de prononcer. Ce que vous prononcez vous détruit ou ce que vous prononcez vous restaure. Moi, j'ai choisi de déclarer la parole de Dieu dans ma vie de tous les jours. Proverbe 18. Proverbe 18, verset 21. Proverbe 18, verset 21. La vie et la mort sont au pouvoir de la langue. Quiconque l'aime en mangera les fruits. Restaurer. Remettre en place un état précédent qui a été détruit. Vous voulez être restauré dans votre mariage. Vous voulez être restauré dans vos fiançailles. Vous voulez être restauré dans vos études. Vous voulez être restauré dans votre travail. Vous voulez être restauré dans votre commerce. Vous voulez être restauré dans votre entreprise. Vous voulez être restauré dans votre ministère, dans votre église, dans la société. Vous voulez que le pays soit restauré. Vous voulez que la nation soit restaurée. Alors, confessez la parole de Dieu dans tous ces domaines, le jour comme la nuit. Le jour comme la nuit. Peu importe le temps que ça va prendre. Dans le cas d'Ézéchiel, dès qu'il a parlé, les choses ont commencé à changer. Mais peut-être dans votre cas, ça peut prendre une journée. Dans mon cas, ça peut prendre une semaine. Dans le cas d'autres, ça peut prendre un mois, une année, 10 ans. Ça ne change rien. Si ce sont des paroles bibliques, si Jésus-Christ est votre Seigneur et que vous marchez en nouveauté de vie, peu importe le temps que vous prenez pour confesser, ces choses vont se réaliser. Avant de commencer notre ministère au niveau des médias, de la radio, j'ai prié, j'ai confessé la parole de Dieu pendant 2 ans. Pendant 2 ans. Ce n'était pas facile. J'avais l'impression que les choses n'allaient pas marcher. Mais qu'est-ce qui m'a encouragé à persévérer? C'est parce que quelque temps avant, quelque chose comme 2 ans encore avant, disons plutôt 17 mois avant, j'avais eu un travail parce que j'avais mis en marche ces principes que je suis en train de parler avec vous. J'avais démissionné, c'est vrai que c'était une bêtise, j'étais tellement énervé. Ce sont des choses qu'il ne faut pas faire, que je ne vous recommande pas de prendre une décision sous l'effet de la colère. Et dès que j'ai quitté, le Seigneur me montrera, je venais de finir l'Institut biblique, dès que j'ai quitté, le Seigneur me montrera ce à quoi il voulait que j'évolue. Et j'ai demandé pardon à Dieu. Et je ne savais plus quoi faire. Il m'a demandé de remettre en marche les mêmes principes que j'avais mis en marche quelques mois en arrière. Et 2 ans plus tard, j'ai décroché un autre travail. Et Dieu a commencé à financer notre ministère. Aujourd'hui, Dieu a ouvert des portes sur une dizaine de radios. Et vraiment, je bénis le Seigneur pour cela. Mais je ne suis pas un homme plus spécial que les autres. Arrêtons de confesser des paroles de malédiction dans notre vie de tous les jours. La mort et la vie sont au pouvoir de la langue. la bénédiction comme la malédiction, le succès comme l'insuccès, la victoire comme l'échec sont au pouvoir de votre langue. Ce que vous dites influence votre vie. Je suis tenté de dire que votre parole, votre langue sont le gouvernail de votre vie. Ne dites pas n'importe quoi. Ne confessez pas n'importe quoi. Deutéronome 30, verset 19. Deutéronome 30, verset 19, dit: Je prends aujourd'hui à témoin contre vous le ciel et la terre. J'ai mis devant toi la vie et la mort, la bénédiction et la malédiction. Choisis la vie afin que tu vives, toi et ta prospérité. Et Proverbe 18, verset 21 nous dit: La vie et la mort sont au pouvoir de la langue. Vous n'avez qu'à relier ces deux versets. C'est comme si Dieu vous disait: choisissez entre la vie et la mort. Et il vous dit: la vie et la mort sont au pouvoir de votre langue. C'est vous qui choisissez. Dans votre manière de parler. Oh, ma femme là, c'est vraiment une idiote. Oh, mon mari là, c'est vraiment un vaurien. Eh bien, vous déclarez des choses que les esprits, que dans le monde spirituel, le monde angélique, prend et récupère contre vous. Vous dites que vous êtes une femme bénie en Jésus-Christ. Vous dites que votre mari est béni en Jésus-Christ, que votre foyer est béni en Jésus-Christ. Eh bien, le monde spirituel, le monde angélique, les anges prennent vos paroles, des anges qui servent Dieu prennent vos paroles et retournent ça bénéfiquement contre vous. Oui, je l'ai vu dans ma propre vie. À force de déclarer des bonnes choses, il s'est mis en place dans ma vie des circonstances. On aurait dit, c'est comme si c'était le hasard. J'ai rencontré telle personne par hasard. Je vais voir telle personne et cette telle personne me permet de rencontrer une autre personne. Et cette personne me dit, demain, nous passons des interviews. Nous souhaiterions que tu viennes pour passer ces interviews. Et quand je passe, on m'accepte. Mon frère, ma soeur, ne vous découragez pas. Le découragement ne vient pas de Dieu. Mais proclamons la parole de Dieu dans notre vie de tous les jours. Hébreux 10, verset 23. Hébreux 10, verset 23. Le livre des Hébreux, avant celui de Jacques. Verset 23 nous dit: Retenons fermement la profession de notre espérance, car celui qui a fait la promesse est fidèle. Retenons fermement la profession ou la confession de notre espérance, car celui qui a fait la promesse est fidèle. Ce verset veut nous dire ceci. Continuons sur le même chemin que nous avons choisi de confesser la vérité qui est la parole de Dieu, la vérité qui est Jésus-Christ. Continuons de confesser la vérité, la parole de Dieu dans notre vie, car celui qui nous a fait la promesse, quelle promesse? En Jésus-Christ, vous êtes bénis. En Jésus-Christ, vous êtes plus que vainqueur. En Jésus-Christ, Dieu veut que vous prospériez dans tous les domaines de votre vie. À force de le dire, de le répéter, malgré les difficultés, malgré les obstacles, malgré les tempêtes, malgré les déserts, malgré les nuits obscures, les insultes du monde, malgré le découragement des autres, vous persévérez dans cette voie de confesser ce que Dieu dit que vous êtes, vous allez voir que non seulement les os vont se remettre en place, la chair va prendre place, la peau va se remettre en place, mais l'esprit va venir habiter dans ces choses qui ont été détruites. Retenons fermement, de façon inébranlable, continuons dans notre marche chrétienne et dans notre confession des vérités bibliques. Ne dites pas seulement ça quand vous êtes en train de prier le matin, le soir ou à midi. Non. Dans votre vie de tous les jours, prenez les versets bibliques et introduisez ça dans votre vie de tous les jours. Ah, mais toi vraiment, tu es vraiment pas intelligent. Tu dis non. En Jésus-Christ, mon intelligence. Ah, mais toi vraiment, tu es vraiment pas intelligent. Tu dis non. En Jésus-Christ, mon intelligence se renouvelle de jour en jour.

Je ne sais pas si vous avez observé, dans toute la Bible, vous lirez nulle part dans les évangiles où Jésus-Christ fait des blagues. Où Dieu fait des blagues dans toute la Bible. Les paroles qu'il dit ont une grande importance. Il ne joue pas avec les paroles. Marc 11, comme nous l'avons dit la fois précédente, je voudrais bien relire. Marc 11, verset. Marc 11, verset. Marc 11, verset 22. Jésus prit la parole et leur dit, ayez foi en Dieu. Ou, d'autres versions disent, ayez la foi de Dieu. Dieu a confiance que ce qu'il dit va voir le jour, que ce qu'il dit est en train de s'accomplir. Il ne s'amuse pas à se contredire. Non. Il ne dit pas n'importe quoi. Dieu dit que la lumière soit et la lumière fut. Dieu dit que l'homme soit créé à son image et à sa ressemblance. Les choses furent comme il le dit. Ce que Dieu dit s'accomplit toujours. Et il a dit, j'ai créé l'homme à mon image et à ma ressemblance. Dieu dit qu'il y a une étendue entre les eaux et qu'elle sépare les eaux d'avec les eaux. Il en fut ainsi. Dieu dit que la terre produise de la verdure et il en fut ainsi. Et rappelez-vous, verset 26 de Genèse 1, puis Dieu dit, faisons l'homme à notre image et à notre ressemblance. Dieu vous a créé comme lui. Il nous a fait de peu inférieurs à lui, mais supérieurs aux anges. Ce que nous disons, les anges prennent compte de ça. Dans le monde angélique, il y a deux côtés. Il y a ceux qui servent Dieu et ceux qui ne servent pas Dieu. Mon frère, ma sœur, arrêtons de répéter n'importe quoi dans notre vie. Arrêtons de dire n'importe quoi dans notre vie. La Bible dit dans Hébreux 1, j'aimerais bien qu'on le lise, Hébreux 1, verset, j'y suis presque, Hébreux 1, verset 14. Ne sont-ils pas tous des esprits au service de Dieu, envoyés pour exercer un ministère en faveur de ceux qui doivent hériter du salut? Les anges sont là pour nous aider à entrer en possession de notre héritage. Mais comment ils vont nous aider? Au travers des paroles que nous sommes en train de proclamer. Je suis béni en Jésus-Christ, les anges disent, attention, là, nous entendons la parole de Dieu sortir de la bouche de Raphaël. Ça veut dire que c'est à nous d'intervenir. Vous dites que, oh non, moi je suis maudit, rien ne marche pour moi. Eh bien, les anges démoniaques, les anges maléfiques disent, voilà, ils nous donnent la matière première pour le détruire. Mais vous dites qu'en Jésus-Christ, vous êtes plus que vainqueur. En Jésus-Christ, Dieu vous fait prospérer dans votre travail. Dieu vous donne votre promotion en Jésus-Christ. Les anges qui servent Dieu et qui sont là pour vous aider à hériter de votre salut, pour matérialiser votre salut. Rappelez-vous que le mot salut englobe tous les noms rédempteurs de Dieu. Il n'est pas seulement question d'aller au ciel. Dès l'instant où vous donnez votre vie à Jésus-Christ, vous devenez une nouvelle créature. Vous irez au ciel. Mais dans votre vie de tous les jours, les anges vont vous aider à entrer en possession de votre héritage. Je ne suis pas en train d'annoncer qu'il faut prier les anges. Non, ce n'est pas biblique de prier les anges. Nous ne prions que Dieu. Nous adressons nos prières à Dieu au nom de Jésus-Christ. Mais les anges, lorsqu'ils entendent que nous sommes en train de confesser la parole de Dieu dans notre vie de tous les jours, ils trouvent la matière première. Ils trouvent l'autorisation d'intervenir dans notre vie. Ils trouvent l'autorisation d'intervenir dans notre vie. Et nous allons le voir dans la prochaine émission. Dans la prochaine émission, vous allez voir comment, à force de répéter des choses, des événements sont arrivés. Nous allons voir cela. Mon frère, ma soeur, et au moment où nous sommes en train de finir l'émission d'aujourd'hui, je voudrais vous poser la question. Quelles sont les paroles que vous confessez dans votre vie de tous les jours? Si ce sont des paroles de malédiction, c'est normal que rien ne marche dans votre vie. Si ce sont des paroles de bénédiction, tout ira bien dans votre vie. Mais la condition première, c'est recevoir Jésus-Christ comme Seigneur et Sauveur personnel dans votre vie.
Est-il le Seigneur de votre vie?

0: Si c'est oui qu'il est le Seigneur de votre vie, alors maintenant observez les paroles que vous êtes en train de confesser dans votre vie de tous les jours. Si elles ne sont pas bibliques, il faut demander pardon à Dieu. Parce que vous êtes ce que Dieu dit que vous êtes. Vous n'êtes pas ce que le monde dit que vous êtes. Vous êtes ce que Dieu dit que vous êtes. Vous n'êtes pas ce que vos familles disent que vous êtes. Si vous voulez faire une prière pour accepter Jésus-Christ et demander pardon, baissons la tête dans la prière et répétez ces simples mots après moi. Dites, Père éternel, au nom de ton Fils Jésus-Christ, nous venons devant toi pour te demander pardon. Nous acceptons Jésus-Christ comme Seigneur et Sauveur dans notre vie. Nous disons non à Satan. Nous disons non à l'influence du diable. Nous disons oui aujourd'hui à Jésus-Christ et à l'influence du Saint-Esprit. Nous prenons l'engagement, aujourd'hui et jusqu'à la fin de nos jours, de toujours suivre Jésus-Christ dans tous les domaines de notre vie. Nous prenons l'engagement aujourd'hui de ne confesser, de ne répéter, de ne proclamer que la parole de Dieu dans notre vie. Nous prenons l'engagement de ne plus répéter les circonstances, les réalités de la vie, mais de ne répéter que la parole de Dieu. Au nom de ton Fils Jésus-Christ, nous avons ainsi prié. Amen. Si vous avez fait cette prière, croyez que par la foi, Dieu vous a entendu. Vous êtes une nouvelle créature, vous avez pris un nouveau départ avec Jésus-Christ et je vous encourage à lire la Bible d'un bout à l'autre et de chercher les versets que vous allez commencer à utiliser dans votre vie de tous les jours. 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Je suis Raphaël Mambou et le nom de cette émission est Venez à Jésus. Nous nous retrouvons la fois prochaine, toujours sur le même thème, la restauration. Que Jésus continue de vous bénir, que Jésus continue de vous garder. À la fois prochaine. Amen.
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2: Dans l'évangile de Luc, au chapitre 11, le verset 2. Jésus leur répondit, « Quand vous priez, dites, Père, que tu sois reconnu pour Dieu, que ton règne vienne. » Jésus nous enseigne à commencer toute prière par une louange, et non pas par une demande directe. Il dit, « Père, que tu sois reconnu pour Dieu. » Si nous essayons à notre tour, dans nos prières, de commencer par un merci, par une louange, par une confession de foi.
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3: Nous allons voir cette fois-ci, après avoir vu la dernière fois la langue de la Bible hébreu, nous allons voir maintenant l'apport des découvertes de Qumran. En 1948, vous le savez, on a découvert dans les grottes du désert de Juda, Qumran, les environs de Qumran, toute une série de manuscrits que l'on a appelés les manuscrits de la mer morte, dont certains étaient des manuscrits de la Bible et qui, de ce fait, étaient de 1000 ans plus anciens que les manuscrits du Moyen-Âge qui sont à notre disposition aujourd'hui. Et cette découverte des manuscrits de la mer morte a été une véritable bombe, une véritable révolution pour l'étude du texte biblique parce que c'était donc les plus anciens documents que l'on avait en notre possession. Évidemment, la découverte de ces documents en 1948 a provoqué de nombreuses controverses quant à la date. Beaucoup de savants avaient du mal à croire que des rouleaux qui étaient aussi bien conservés d'une part, d'autre part qui étaient si semblables à ceux que l'on avait, donc qui dataient de 1000 ans plus récents, pouvaient donc être effectivement aussi anciens que cela. Finalement, après plusieurs années, tous les spécialistes sont tombés d'accord sur le fait que c'était tous des documents qui dataient d'avant l'année 73. On appelle un terminus, en archéologie, on appelle ça terminus post-quem, c'est-à-dire 73, c'est l'année de la chute de Masada, 73 après Jésus-Christ. Et donc, on sait que d'après les œuvres de Joseph, toute cette région a été ravagée par l'armée romaine à partir de l'année 68, quand Vespasien est arrivé donc en Israël pour réduire la révolte de Jérusalem, et que par conséquent les documents qui sont en notre possession, qui se trouvaient dans cette région-là, ont été déménagés au moment de l'avance de l'armée romaine et cachés dans des grottes. Après tout, les documents étaient ce que les gens de Qumran avaient de plus précieux. C'était des gens qui méprisaient les richesses terrestres. Par conséquent, ils n'avaient rien d'autre à cacher que leurs manuscrits. Et ces manuscrits, ils les ont cachés soigneusement dans des grottes, inaccessibles aux Romains. Les Romains ne pouvaient pas aller les chercher là. Ils les ont cachés d'une telle manière, si vous voulez, après les avoir enveloppés dans des étoffes et dans des jarres, ensuite hermétiquement closes, qui, s'ajoutant au climat exceptionnellement sec des environs de la mer Morte, puisque c'est une des régions les plus sèches du monde, ont fait que ces documents ont pu se conserver pratiquement intacts jusqu'à nos jours. Pendant cette longue période de 2000 ans, l'histoire de la découverte des documents de la mer Morte est bien connue. Vous vous souvenez de ce jeune bédouin dont une chèvre s'était égarée, et qui s'était mise à sa recherche, qu'il avait trouvé caché dans la première des grottes. On appelle les grottes, on les appelle selon Q, n'est-ce pas? Ça veut dire Qumran. Alors Q1, c'est la première grotte, Q2, c'est la deuxième grotte, Q3, etc. Et ainsi de suite, n'est-ce pas? Toutes les grottes sont répertoriées dans l'ordre chronologique dans lequel elles ont été découvertes. Donc la première grotte a été cette grotte dans laquelle la chèvre en question s'est égarée. Et donc, en cherchant sa chèvre, en fin de compte, le bédouin a trouvé ces vieilles jarres qui se trouvent au fond de la grotte. Il a pensé d'abord que c'était des trésors. Il a ouvert avec précipitation les jarres. Il a trouvé que des vieux documents de cuir, n'est-ce pas, des vieux rouleaux de cuir. Dans sa rage, il les a déchirés. Et puis ensuite, il s'est dit qu'il pouvait les vendre peut-être à des touristes de passage, ce qu'il a fait. Il les a vendus à des touristes américains qui passaient sur le marché de Bethléem, qui ne se sont pas du tout rendus compte qu'ils avaient une découverte aussi extraordinaire, n'est-ce pas, entre les mains. Et finalement, quelques fragments sont tombés entre les mains d'un ecclésiastique de Bethléem, qui s'est tout de suite inquiété, qui s'est rendu compte quand même, il n'était pas un spécialiste, mais il s'est quand même rendu compte que c'était quand même pas banal. Et il a donc emmené ces fragments à l'American School of Oriental Research à Jérusalem, un professeur s'appelait le professeur Millard Burrow, qui se trouvait directeur de cette école, et qui lui, au premier coup d'œil, s'est rendu compte que là, c'était une découverte exceptionnelle. Alors, on a commencé à ce moment-là la chasse aux manuscrits, n'est-ce pas ? Il a fallu plusieurs années, ce n'est qu'en 1952, que les rouleaux qui avaient été dispersés aux quatre coins du monde, parce qu'achetés par des touristes comme ça, pour une bouchée de pain, ont finalement été récupérés. Entre-temps, avait eu lieu la première guerre israélo-arabe, ce qui avait pas mal compliqué justement les choses. Et ce n'est qu'en 1952 que le professeur Soukenik a pu rassembler l'essentiel de ces documents de la mer Morte et les amener à Jérusalem, dans la partie israélienne de Jérusalem. Son fils, le professeur Yadin, a entrepris, après sa démobilisation, il était chef d'état-major de l'armée israélienne pendant la guerre d'indépendance, et dès qu'il a été rendu à la vie civile, il a entrepris des recherches extensives, n'est-ce pas, dans toute la région de la mer Morte, pour retrouver d'autres de ses manuscrits. Et effectivement, grâce à des moyens sophistiqués, l'armée israélienne tout entière, enfin une partie de l'armée israélienne du moins, avec des hélicoptères, des spécialistes de l'escalade, etc., ont entrepris de ratisser systématiquement toutes les grottes des entours de la mer Morte et ont pu redécouvrir non pas d'autres documents aussi importants que ceux qui avaient été découverts en 1948, mais des milliers de fragments dont certains ne dépassaient pas la taille d'un timbre-poste qui se trouvaient dispersés dans ces différentes grottes. Ces fragments ont été rassemblés, n'est-ce pas, et entassés dans des sacs en attendant d'être rassemblés puis d'être déchiffrés. Ça a été un travail considérable et ce n'est que de nos jours, n'est-ce pas, que petit à petit on commence à publier justement ces fameux fragments qui se trouvaient ainsi dans les caves des musées d'Israël. Bon, alors évidemment, ça veut dire que la découverte des manuscrits de la mer Morte n'est pas encore épuisée. Pas. Mais déjà, on peut tirer un certain nombre de conclusions qui ne seront vraisemblablement pas remises en question beaucoup par les publications qui sont en cours, n'est-ce pas, et qui ont commencé déjà depuis maintenant plusieurs années. En fin de compte, si vous voulez, ce qui a permis au professeur Burroughs de déclarer, n'est-ce pas, qu'on avait affaire ici à une découverte très ancienne, c'est d'une part le fait, n'est-ce pas, que lui était un spécialiste de l'écriture, justement ancienne, c'est pourquoi c'est à lui que le métropolite de Bethléem a emmené les fragments qu'il avait eus entre les mains. Et le professeur Burroughs a découvert trois types d'alphabets. Un alphabet pré-asmonéen, un alphabet asmonéen, et ensuite, essentiellement, l'essentiel de ces documents était écrit en écriture de l'époque hérodienne. Il a tout de suite identifié, n'est-ce pas, l'écriture hérodienne en particulier. Le reste, c'est très technique, je n'entre pas dans ces détails-là. Mais quels sont les principaux documents bibliques que l'on a découverts? Bon, disons que, d'une certaine manière, si on compte tous les fragments qui ont été découverts dans les différentes grottes, tous les livres de la Bible, tous les livres de l'Ancien Testament sont représentés. Et même, n'est-ce pas, certains fragments du Nouveau Testament dans des découvertes récentes, notamment de l'Évangile de Marc et de certaines épîtres. N'est-ce pas, ce qui, d'ailleurs, ouvre des perspectives fort intéressantes également. Tous les livres de la Bible ont été découverts, sauf le livre d'Esther. Bon, on ne peut pas tirer d'un argument à silencieux des conclusions péremptoires. Peut-être qu'effectivement, les gens de Qumran ne considéraient pas le livre d'Esther comme inspiré, puisque vous le savez, le livre d'Esther est le seul des livres de la Bible où le nom de Dieu n'apparaît jamais. Et peut-être que pour cette raison, effectivement, les gens de Qumran ne reconnaissaient pas le livre d'Esther comme inspiré. Mais c'est peut-être une raison tout à fait banale, plus banale encore, c'est qu'on n'a pas encore réussi à mettre la main sur des fragments du livre d'Esther. Rien ne dit que dans les temps qui viennent, on ne découvrira pas non plus le livre d'Esther. Et même si c'était, ça ne, si vous voulez, ça ne porte pas à conséquence sur le canon, car les gens de Qumran, qu'ils aient été des Esséniens ou d'autres groupes juifs, n'est-ce pas, les Esséniens, c'est à peu près tout le monde aujourd'hui pense qu'il s'agit d'Esséniens, bon, enfin peu importe. C'était de toute façon des groupes qui n'étaient pas représentatifs de l'essentiel du judaïsme de cette époque-là. C'était des groupes marginaux, sectaires, si vous voulez, n'est-ce pas ? Tant et si bien que l'absence de livres ne signifie pas, n'est-ce pas, que le canon des Écritures n'était pas complet à l'époque du Deuxième Temple, à l'époque de Jésus, puisque c'est pratiquement ici l'époque de Jésus. Ce que l'on peut dire également, n'est-ce pas, c'est que ces documents se trouvaient être des rouleaux, bien entendu, des rouleaux de parchemin, et des rouleaux de pourpre, de cuir, très exactement, n'est-ce pas, et qu'ils étaient dans des états quand même de conservation plus ou moins bons, n'est-ce pas. Maintenant, parmi ces, si on fait abstraction de tous ces fragments au travers desquels on peut retrouver la Bible complète, n'est-ce pas, il y avait essentiellement un certain nombre de grands rouleaux, hein, le reste étant, comme je disais tout à l'heure, des fragments. À côté de ces livres bibliques, il y avait aussi des livres apocryphes qui nous étaient connus par ailleurs, notamment dans leur traduction grecque. Et en 1965, quand le professeur Yadin a exécuté des fouilles à Masada, il a eu la grande surprise de trouver un rouleau complet du livre de Ben Sira en hébreu. Ben Sira est un livre apocryphe qui se trouve donc dans la traduction des Septante, la traduction grecque de la Bible, comme par exemple le livre de Tobie, de Judith, des Maccabées, etc. Mais il ne nous était connu jusqu'ici qu'en grec. Pour la première fois, on en a découvert l'original hébreu à Masada, entre parenthèses, ce qui prouve que les gens de Qumran, après la chute de Qumran, se sont réfugiés, du moins ceux qui ont pu échapper certainement au massacre, se sont réfugiés à Masada, emportant aussi quelques-uns de leurs rouleaux, quelques-uns de leurs documents. Et troisième élément, on a découvert des livres, n'est-ce pas, qui sont des livres apocryphes également, mais qui nous étaient inconnus jusqu'alors, et qui étaient les livres spécifiques à la secte. Bon, nous allons laisser de côté ce troisième aspect. Les livres spécifiques de la secte sont ceux sur lesquels, finalement, les spécialistes se sont le plus penchés, parce que peut-être que c'était ceux qui intriguaient le plus. Pour nous, puisque notre étude est l'histoire du texte biblique, nous ne nous arrêterons pas sur ces documents-là, dans la mesure où, précisément, ils apportent peu d'informations sur l'histoire du texte biblique, mais nous prendrons essentiellement les rouleaux bibliques en eux-mêmes. Alors, quels sont les principaux documents bibliques que l'on a découverts? Eh bien, on a découvert de nombreux fragments dans la grotte Q4, qui sont essentiellement des extraits du livre de Samuel. On a découvert un rouleau de l'Ecclésiaste, le premier rouleau d'Ésaïe, qui a été découvert parmi les sept premiers rouleaux qui se trouvaient dans la première grotte, et qui lui a alors été le plus impressionnant de tous, n'est-ce pas ? Qui était un document qui contenait la totalité du livre d'Ésaïe, c'est-à-dire les 66 chapitres, ce qui, entre parenthèses, est fort intéressant, parce que selon les critiques, n'est-ce pas, il y aurait deux Ésaïe, deux écrits d'Ésaïe, le véritable Ésaïe qui s'arrête au chapitre 39, et un pseudo-Ésaïe qui aurait écrit sous le nom du premier, n'est-ce pas, pendant l'exil de Babylone, et qui commençait au chapitre 40. En fait, à l'époque de Jésus, à l'époque un siècle avant Jésus à peu près, n'est-ce pas, le rouleau d'Ésaïe était déjà dans l'état dans lequel il se trouve aujourd'hui. Ça veut dire qu'il faisait un tout. Les 66 chapitres s'y trouvent. Et s'y trouvent intacts. Le grand rouleau d'Ésaïe, comme on l'appelle, est le mieux conservé de tous les manuscrits de la Mer Morte. Il est parfaitement lisible, il n'est pratiquement pas abîmé. Il est conservé aujourd'hui au Temple du Livre. Vous avez dû en voir, sinon, l'original, du moins une reproduction, parce que l'original commençait à s'abîmer et qu'ils l'ont mis dans les caves du musée, mais ils ont fait une reproduction, n'est-ce pas ? Un enfant qui sait lire l'hébreu couramment, n'est-ce pas, peut le lire très facilement, ce rouleau d'Ésaïe. Hein, il n'y a aucun problème. Bon, nous allons revenir tout à l'heure sur ce rouleau qui est fort intéressant. Il y avait un deuxième rouleau également d'Ésaïe, qui lui n'était pas complet et qui était dans un état de conservation moins intéressant. Le grand rouleau d'Ésaïe, quand il est entièrement déroulé, fait 6 mètres de long, je crois, n'est-ce pas ? Alors, vous, c'est énorme. Le livre d'Ésaïe est un livre assez grand. Le second rouleau est beaucoup moins grand parce qu'il ne comprend que des extraits, c'est-à-dire qu'il a été détérioré, il a été beaucoup plus détérioré que le premier. Mais il est intéressant de comparer les deux autres. Nous avons ensuite une Genèse apocryphe. Qui reprend en gros les données de la Genèse avec des modifications. Ensuite, nous avons des commentaires d'un certain nombre de livres bibliques, notamment le commentaire d'Habacuc, le commentaire du livre d'Habacuc, où le texte d'Habacuc apparaît, et ensuite, verset par verset, il y a un commentaire. Il y a quelques paroles de commentaire à la suite de chaque verset. Même chose avec le commentaire de Nahum, du prophète Nahum. Et puis ensuite, on trouve aussi quelques fragments de l'Exode. Voilà pour ce qui est des plus anciens rouleaux, n'est-ce pas, et ceux qui sont parmi les mieux conservés. Maintenant, n'est-ce pas, il y a tous les fragments dont on a parlé tout à l'heure qui ont permis de reconstituer aussi l'ensemble de la Bible. Bon, je ne vais pas passer sur les travaux extrêmement complexes que cela a occasionnés. Par exemple, pour dérouler ces manuscrits, et il a fallu des spécialistes de neurochirurgie pour ne pas détériorer les rouleaux, n'est-ce pas, en les déroulant. Et puis alors, au lendemain de la guerre des Six Jours, en 1967, le professeur Yadin a découvert dans la maison d'un arabe qui avait fui la vieille ville de Jérusalem au moment de l'avance des troupes israéliennes, dans une vieille boîte à chaussures, un autre rouleau de la Mer Morte qui était inconnu, mais sur la piste duquel il était, parce qu'il avait reçu des États-Unis un fragment de ce manuscrit, et il l'a reconnu immédiatement quand il est arrivé dans cette maison, n'est-ce pas ? Et ce document était une compilation, si vous voulez, de toutes les lois de la Torah, mais alors que les lois de la Torah sont, dispersées un petit peu au fil de la narration. Là, l'auteur de ce rouleau les avait rassemblés par thème. Par exemple, toutes les lois qui concernent le Shabbat, toutes les lois qui concernent les lois alimentaires, toutes les lois qui concernent la pureté, toutes les lois qui concernent les sacrifices. Tout ça avait été mis un petit peu comme dans une concordance, si vous voulez. Plus ensuite, il y avait alors tout un aspect sur le temple, comment le temple devait être, le temple futur que justement les Esséniens ou les gens de Qumran comptaient reconstruire au temps de la fin. Et c'est la raison pour laquelle le professeur Yadin a donné à ce rouleau le nom de rouleau du temple. Le rouleau du temple était encore plus important que le rouleau d'Ésaïe, plus grand encore, il fait 8 mètres de long, entièrement déroulé. Il était malheureusement beaucoup plus abîmé que ne l'était le rouleau d'Ésaïe. pour une simple raison, c'est qu'il avait séjourné à peu près une dizaine d'années chez cet arabe en question, et dans la boîte à chaussures lui avait été plus néfaste, le séjour dans la boîte à chaussures de l'arabe lui avait été plus néfaste que les 2000 ans qu'il avait passé sur les bords de la mer Morte, tant et si bien que le professeur Gadine a été obligé de couper toute la partie supérieure du document, n'est-ce pas, qui était entièrement détérioré par l'humidité, attaqué par l'humidité, et il a réussi à sauver la partie inférieure. Mais enfin bon, en archéologie, en épigraphie plus exactement, ce n'est pas vraiment de l'archéologie, c'est une discipline spéciale d'archéologie qu'on appelle l'épigraphie, c'est-à-dire l'étude des textes. Finalement, un bon spécialiste de l'épigraphie peut reconstituer des parties manquantes relativement facilement à partir de 2 ou 3 lettres. Hein. Bon, il y a une part quand même d'arbitraire, mais enfin, en gros, on y arrive. Hein. Et ce faisant, donc, si vous voulez, on a pu reconstituer l'ensemble, l'essentiel de ce rouleau du temple, hein, et de comparer justement avec les lois de la Torah telles qu'elles nous sont parvenues. Alors, si vous voulez, pour couper court, on peut classer les documents qui ont été découverts à Qumran en 4 catégories. Premièrement, des documents qui, peu ou prou, suivent le texte massorétique. C'est-à-dire le texte qui nous est parvenu à partir des documents du Moyen-Âge. Et ça, c'est très intéressant, parce que, si vous voulez, ça, c'était une grande, grande surprise pour les spécialistes, de trouver qu'il y avait, dans la transmission, sur 1000 ans, n'est-ce pas, sur 1000 ans, entre ces documents de la mer Morte et les documents du Moyen-Âge, eh bien, une extraordinaire fixité. N'est-ce pas ? On s'attendait à trouver un texte entièrement différent du texte classique, texte donc, qui nous vient du Moyen-Âge, et en fait, on a trouvé un texte qui lui était identique. Et alors, c'est très impressionnant, parce que si le texte n'a pas évolué sur 1000 ans, eh bien, on peut penser que depuis l'époque où il a été rédigé, si vous voulez, ça fait donc, si on compte l'âge, n'est-ce pas, 1500 avant Jésus-Christ pour les textes les plus anciens de la Bible, ou 13 siècles avant Jésus-Christ, si vous voulez, ça n'a pas évolué non plus. Voyez-vous ? Grâce à ces méthodes de copistes dont nous avons parlé, extrêmement soigneuses, le texte s'était transmis d'une manière fidèle. Et la découverte, l'essentiel de la découverte des manuscrits de la mer Morte a été de nous montrer que nous avons un texte critiquement sûr. Le texte massorétique est un texte critiquement sûr. Voyez-vous ? Ça, alors, ça a été la grande bombe, quoi. Hein. Il est certain que les critiques qui ne voulaient pas croire à l'inspiration du texte biblique ont été fort déconfits de cela. D'où d'ailleurs le fait que l'on s'est désintéressé, comme je disais tout à l'heure, à l'étude des textes bibliques pour s'arrêter aux écrits de la secte sur lesquels on a bâti toute cette histoire des Esséniens, ancêtres des chrétiens, etc., etc., c'est pas, qui n'est plus guère maintenant retenue sérieusement par la plupart des spécialistes, ça a été une vague d'un moment, n'est-ce pas, mais qui a fait des ravages aussi dans ce domaine-là. Donc ici, nous avons un texte critiquement sûr, le texte massorétique. Mais nous savons aussi, nous avons dit, qu'à côté du texte massorétique, il existait d'autres textes que les massorètes ont fait disparaître à partir du moment où ils ont effectué leur travail. Or, justement, l'intérêt des découvertes de Qumran, c'est qu'on a découvert d'autres familles que le texte massorétique. Et notamment, on a retrouvé une série de textes qui sont proches du Pentateuque samaritain, par exemple. Alors ça aussi, c'était très intéressant. Puis, on a retrouvé des manuscrits qui sont proches, si vous voulez, de la version des Septante, la version grecque des Septante. Nous avons dit que la version grecque des Septante s'éloigne parfois du texte massorétique d'une manière qui est assez sensible. Il y a des variantes parfois importantes entre le texte grec et le texte hébreu. Eh bien, on a découvert dans les textes de Qumran l'original hébreu, si vous voulez, dont se sont servis les massorètes pour traduire la Bible en grec. Et alors, on est arrivé à la conclusion que les variantes qui se trouvaient dans le texte des Septante n'étaient pas le fruit de la fantaisie des traducteurs, comme on l'avait pensé, certains l'avaient pensé, mais au contraire venaient justement de ce qu'il y avait à côté du texte massorétique, une autre famille de manuscrits de la Bible qui coexistait, que les massorètes ont fait disparaître parce que pour eux, ce n'était pas un texte qui était fidèle au texte original. Quatrième famille de textes, des textes qui nous étaient entièrement inconnus. Une nouvelle famille de textes, si vous voulez, qui nous était inconnue parce que, encore une fois, les massorètes avaient fait disparaître tout ce qui n'était pas l'original, conforme à l'original. Mais chose intéressante, quand on étudie cette famille de textes, on se rend compte qu'un certain nombre de citations de l'Ancien Testament dans le Nouveau Testament suivent cette tradition-là. Vous avez peut-être remarqué que quand on lit le Nouveau Testament, et parfois certaines citations de l'Ancien Testament dans le Nouveau Testament, quand vous les comparez avec la citation originale dans l'Ancien Testament, ce n'est pas tout à fait pareil. Vous avez sûrement fait cette remarque-là. Bon. Alors, le problème des citations de l'Ancien Testament dans le Nouveau Testament a toujours été un problème pour les exégètes à cause de cela. Bon. Il y a dans le Nouveau Testament des citations de l'Ancien qui suivent strictement le texte massorétique. Donc là, ces citations-là ne font pas problème. Elles sont en tout point semblables à ce qu'il y a dans notre Ancien Testament. Il y a d'autres citations de l'Ancien Testament qui manifestement viennent de la version des Septante. Ça, on peut aussi le récupérer, si vous voulez, c'est clair. Mais il y avait d'autres citations qui n'appartenaient ni au texte massorétique, ni au texte des Septante dans le Nouveau Testament. Si bien que l'on pensait que, en quelque sorte, les apôtres avaient fait une traduction de leur cru. Aujourd'hui, depuis les découvertes de Qumran, on sait que les apôtres aussi avaient à leur disposition une autre famille de textes qui ne nous est pas parvenue, qui ne nous était pas parvenue, en tout cas jusqu'à la découverte des manuscrits de Qumran. Tant et si bien que les apôtres puisés dans les différents textes indifféremment, ou plus exactement non, conduits par le Saint-Esprit, pour répondre à leurs propos. Ce qui veut dire que, à cette époque-là, il n'y avait pas encore, si vous voulez, un texte officiel. Il y avait différents textes de la Bible qui coexistaient avec des variantes parfois sensibles, n'est-ce pas, et qui faisaient que il n'y avait pas, si vous voulez, de préférence pour un texte ou pour un autre. Ce n'est que quelques siècles plus tard que les massorètes feront ce travail, n'est-ce pas, d'établir un texte critiquement sûr et d'éliminer tous les autres, d'éliminer tous ceux qui avaient justement des variantes. Or, justement, grâce à la découverte des manuscrits de la Mer Morte, on a pu redécouvrir les autres familles de documents que les massorètes ont fait disparaître. Alors, vous comprenez, c'est pour les spécialistes, ça a été une richesse considérable. Parce que, si vous voulez, la critique du texte, de la Bible, n'est-ce pas, va s'en trouver soudain considérablement enrichie. Et en comparant les variantes les unes aux autres, n'est-ce pas, on va pouvoir aussi avoir éventuellement une vue plus claire du sens de certains textes de la Bible qui sont parfois un petit peu obscurs, il faut bien le reconnaître, n'est-ce pas. Et ces découvertes des Mer Morte, outre le fait qu'elles ont confirmé l'extraordinaire fidélité de la transmission du texte biblique, comme je le disais il y a un instant, n'est-ce pas, nous ont aussi permis d'avoir un enrichissement beaucoup plus grand de l'histoire du texte biblique et par conséquent, justement, de ces problèmes de critique textuelle dont nous avons parlé en son temps. C'est le cas, par exemple, quand on compare les deux rouleaux d'Ésaïe qu'on a découverts à Qumran, le grand rouleau, ce qu'on appelle le grand rouleau, et puis le deuxième rouleau d'Ésaïe, c'est ainsi qu'on l'appelle. Notamment, le deuxième rouleau d'Ésaïe a une écriture, plutôt une orthographe très particulière qu'on ne retrouve pas dans le texte massorétique. Le premier rouleau, lui, a une orthographe qui est celle du texte massorétique, tandis que le deuxième rouleau a ce qu'on appelle une scripta plena, Il faut dire que, vous savez, l'hébreu s'écrit sans voyelle, mais que parfois, vous avez des lettres, un certain nombre de lettres, qui font quasiment office de voyelle. Et selon les cas, n'est-ce pas, on écrira un mot avec ou sans ces voyelles inscrites dans le texte. Si on écrit le mot avec les voyelles, on a ce qu'on appelle une scripta plena, une écriture pleine. Sinon, n'est-ce pas, c'est une écriture beaucoup plus ramassée. Le texte massorétique n'a pas la scripta plena d'une manière permanente. Même parfois, dans un même texte, un même mot s'écrira d'une manière avec la scripta plena ou quelquefois s'écrira d'une manière différente. Et on sait aujourd'hui, avec la découverte sur les codes, n'est-ce pas, que ça répondait à des raisons bien précises, n'est-ce pas. Mais le texte de le deuxième rouleau d'Ésaïe de Qumran, lui, est entièrement écrit avec la scripta plena. Vous allez me dire que sur le plan du sens, ça ne change rien du tout, n'est-ce pas. C'est tout simplement en ce qui concerne l'orthographe. Et les textes de Qumran, si l'on s'en tient à des détails de ce type-là, présentent par rapport aux textes qui nous sont entre nos mains des milliers de variantes. Mais encore une fois, ce sont des variantes d'orthographe qui portent sur une lettre, qui portent sur parfois même un détail infime, n'est-ce pas, qui ne change strictement rien, n'est-ce pas, au texte lui-même. Au texte lui-même, au sens du texte lui-même, si vous préférez. Par exemple, dans les grottes Q2, Q3, Q4 et Q6, n'est-ce pas, on a découvert aussi des textes de ce type-là, et notamment trois fragments du Lévitique en écriture paléo-hébraïque, c'est-à-dire en écriture syrophénicienne. Pas l'écriture carrée, n'est-ce pas, mais l'écriture syrophénicienne. On avait tiré des conclusions que ce texte remontait à l'époque de Moïse. Bon, je pense qu'aujourd'hui, c'est une conclusion qui est à peu près abandonnée par les spécialistes. Ça prouve simplement qu'à l'époque des gens de Qumran, on écrivait encore parfois certains textes dans l'écriture ancienne, dans l'alphabet ancien. C'est tout. C'est ça que ça prouve. On a découvert, par exemple, aussi d'autres documents de la même époque qui sont écrits en paléo-hébreu. Et notamment, le nom de Dieu, n'est-ce pas, dans certains documents, est aussi écrit en paléo-hébreu parce que certainement que il y avait une certaine sainteté qui était attachée à ce qui était ancien. Nous avons aussi, dans la grotte Q4 est une des grottes les plus riches qui soit dans ce domaine-là. Par exemple, on a découvert dans cette grotte-là 14 fragments du Deutéronome. Le Deutéronome semble avoir été un des livres qui étaient les plus prisés par les gens de Qumran. C'est très intéressant de noter aussi à ce niveau-là que quand Jésus se trouve dans le désert et qu'il est affronté avec le diable, n'est-ce pas, c'est à partir du Deutéronome chaque fois qu'il répond au diable. N'est-ce pas, est-ce que là il y a quelque chose? Bon, on note le fait simplement. Nous avons aussi 12 fragments d'Ésaïe, 10 fragments des psaumes, et aussi un certain nombre de psaumes qui sont favoris, par exemple le psaume 110. Et c'est très intéressant de noter qu'il y a un commentaire messianique du psaume 110, n'est-ce pas, qu'on a retrouvé dans cette grotte, où le personnage, le Seigneur dont j'étais question, vous savez, le Seigneur a dit à mon Seigneur, assieds-toi à ma droite jusqu'à ce que je te fasse ton marchepied de tes ennemis, est assimilé avec Malchisédek, qui est un type du Messie à venir. Malchisédek, qui est le prêtre pour l'éternité, n'est-ce pas, d'après Qumran, et qui sera le juge des derniers jours. Et le psaume 110 évoque, selon les gens de Qumran, dans le commentaire qu'ils en font, n'est-ce pas, le jugement au dernier jour, le jugement des nations, qui sera présidé par Malchisédek, qui devient ainsi un type du Messie, une image du Messie. Et c'est très intéressant de noter, n'est-ce pas, quand on lit l'Épître aux Hébreux, que nous retrouvons la même pensée, en gros, n'est-ce pas, l'importance du personnage de Malchisédek dans l'Épître aux Hébreux, qui cite d'ailleurs aussi le psaume 110. Alors voyez-vous, ça aussi, il y a toutes sortes de problèmes, de bons problèmes, je dirais que ça pose aussi pour la compréhension du Nouveau Testament. On trouve aussi 8 fragments de la Genèse. Certains sont semblables au texte massorétique. Et certains sont aussi écrits en paléo-hébreu, ce qui est tout à fait intéressant. On trouve 2 fragments de l'Exode en paléo-hébreu, un qui est semblable au texte massorétique, un qui est semblable au texte samaritain, et on trouve 6 autres fragments, en hébreu carré ceux-là, qui sont proches de la version des 70, de la version des 70. On trouve deux fragments des nombres, qui sont très bien conservés, qui sont écrits à l'encre rouge, et qui suivent l'un, la version des Septante, et le deuxième, le texte samaritain. Au point qu'on peut se demander, d'ailleurs, s'il n'y a pas une relation entre le texte des Septante et le texte des Samaritains. Est-ce que, effectivement, les Samaritains auraient emprunté leur texte à une autre traduction qui se trouvait dans le royaume du Nord et qui est passée ensuite aux Septante? Ça, c'est une question qui a été posée, mais sur laquelle on n'a pas encore apporté de réponse sûre. Nous trouvons également un fragment du Deutéronome, ce qu'on appelle la Parashat Haazinu, le cantique de Moïse, écoutez, terre, écoute, je vais faire entendre ma voix, qui est proche du texte massorétique, et qui nous permet justement d'expliquer le passage, n'est-ce pas, des variantes qu'on trouve dans ce texte-là, entre le texte massorétique et le texte des 70. Et justement, ce texte nous a permis de comprendre comment, par exemple, le texte des 70, le texte des 70 s'est corrompu, n'est-ce pas, pour donner les variantes que nous connaissons aujourd'hui quand on prend le texte officiel, justement, des 70. Nous trouvons aussi des fragments de Samuel qui sont identiques au texte massorétique et qui, eux, sont écrits sur papyrus. Nous avons notamment ce qu'on appelle Q4 Samuel B, qui alors est le texte le plus ancien qu'on ait jamais découvert à Qumran. C'est de tous les documents, celui qui est le plus ancien. On trouve également un fragment de l'Exode, un fragment de Jérémie, et un texte de Jérémie en paléo-hébreu qui suit le texte massorétique. Puis, chose intéressante, on trouve trois fragments du livre de Daniel, qui diffère du texte massorétique d'ailleurs, n'est-ce pas? Parce que le livre de Daniel a été pris de différentes sources, n'est-ce pas? Le texte original du texte massorétique, les massorètes n'ont pas pu le retrouver vraiment. Donc ils ont fait un assemblage de différents manuscrits qu'ils avaient entre leurs mains. Et finalement, c'était un texte qui critiquement n'était pas très sûr, le texte de Daniel. Finalement, ici, la découverte de ces fragments de Daniel, eh bien, nous a permis de reconstituer le texte original, le texte officiel de Daniel, qui n'est pas toujours facile. Le livre de Daniel est un des livres les plus difficiles, notamment parce que justement, il comprend des prophéties qui sont pas toujours très faciles à comprendre. Et en même temps, c'est pourquoi il faut être très prudent dans l'interprétation du livre de Daniel à cause de cela. On a retrouvé également des fragments de l'Ecclésiaste. Et puis, dans la grotte 2, le livre des psaumes pratiquement au complet, les 150 psaumes, ce qui montre l'importance qu'avaient les psaumes pour la communauté de Qumran. Avec une autre différence aussi, c'est qu'à Qumran, le livre des psaumes comprenait 151 psaumes. Il y a un psaume apocryphe, un dernier psaume apocryphe après le psaume 150, qui ne nous est pas connu par ailleurs. Dans cette grotte Q2, on trouve également des fragments du Lévitique en paléo-hébreu, et puis, une traduction araméenne du livre de Job. On trouve ensuite, alors, dans des livres apocryphes, l'original hébreu ou araméen du livre des Jubilés, qui ne nous était connu qu'en grec jusque maintenant, des livres d'Enoch, de Tobie, du testament de Lévi, et qui sont d'ailleurs sensiblement différents parfois du texte grec qui nous était parvenu jusque-là. Maintenant, nous ne savons pas si les gens de Qumran considéraient ces livres-là comme inspirés, comme canoniques, mais ce qui est certain, c'est que ces livres-là n'ont pas été écrits par des gens de Qumran qui les utilisaient, notamment pour leur calendrier. Le calendrier suivait celui du livre des Jubilés. Alors, quelles étaient les relations entre les gens de Qumran et les auteurs des livres apocryphes, notamment des livres des Jubilés? C'est difficile de dire, mais les gens de Qumran étaient dans ce courant, si vous voulez, de ces livres-là qui ont été écrits à la période intertestamentaire. Et puis enfin, on trouve la fameuse Genèse apocryphe, n'est-ce pas, qui suit en gros notre Genèse, mais qui s'en éloigne aussi dans un certain nombre de domaines. Puis ensuite, alors on trouve les livres de la secte. Je ne m'arrêterai que sur ce qui concerne les commentaires, parce que les commentaires sont des commentaires des livres bibliques. Nous avons, par exemple, des commentaires des psaumes, commentaires d'Ésaïe, qui sont appliqués à l'histoire de la secte. C'est très intéressant. Par exemple, vous trouvez, un verset de l'Écriture. Bon, qui n'a rien à voir évidemment, qui concerne, si on prend par exemple commentaire d'Ésaïe, qui concerne l'époque d'Ézéchias ou l'époque d'Achaz, etc. Et le commentaire de ceci. Ce verset concerne le maître de justice qui a été persécuté par le prêtre impie, etc. Bon, si vous voulez, il y a constamment des allusions. Les gens de Qumran lisent dans l'écriture leur propre histoire, si vous voulez. C'est une méthode très particulière d'interprétation qu'on appelle en hébreu un pécher. On a parfois un peu de ça dans le Nouveau Testament. Mais le Nouveau Testament est très, très, très sobre dans la pratique du pécher, n'est-ce pas ? Enfin, on le trouve un petit peu aussi. On trouve un commentaire d'Habacuc presque complet. C'est le plus important des commentaires qu'on trouve à Qumran. J'ai parlé tout à l'heure de 4 pages du commentaire de Nahum, dont 3 sont presque complètes. Un commentaire du 49e chapitre du livre de la Genèse, des 2 premiers psaumes, et aussi de Nombre 22, enfin toute l'histoire de Balaam. Il semblerait que l'histoire de Balaam avait une grande importance pour les gens de la secte. Puis on trouve ensuite des commentaires des psaumes, d'un certain nombre de psaumes, et du livre de Josué. Donc, si vous voulez, voilà en gros ce qui concerne les livres bibliques, les autres étant justement les livres qui étaient spécifiques à la secte de Qumran. Quelles sont donc, si vous voulez, les conclusions qu'on peut tirer justement de ces découvertes de Qumran pour l'étude du texte biblique ? Eh bien, nous nous rendons compte ici que l'histoire du texte biblique est passée par 3 étapes. D'abord, une première étape où différentes formes de textes bibliques se sont développées simultanément, y compris, si vous voulez, celle qui sera la plus proche du texte original et qui sera finalement récupérée pour former le texte massorétique. Le texte massorétique, qui d'ailleurs, le texte massorétique officiel, a corrigé certaines erreurs de copistes qu'il y avait dans le texte de Qumran. Quand on compare le texte de Qumran, par exemple, d'Ésaïe, et le texte massorétique officiel, on se rend compte, par exemple, professeur Bellereau a découvert 12 variantes essentielles, des variantes substantielles, par rapport au texte massorétique du Moyen-Âge. Bon, c'est peu sur un ensemble aussi important que le livre d'Ésaïe, n'est-ce pas ? Et finalement, quand on étudie ces variantes, le professeur Bellereau a dit, eh bien, ce sont les massorètes qui ont raison. C'est le texte du Moyen-Âge qui a raison. Le texte du Moyen-Âge est meilleur que le texte de Qumran. Parce que le texte de Qumran, là où il diffère du texte massorétique officiel, eh bien, c'est lui qui est dans l'erreur, en général. Voilà. Bon. Ensuite, il y a une deuxième étape où on fait, parmi les différentes traditions, un choix entre les 3 familles de manuscrits. Donc, si vous voulez, on privilégie le texte qui deviendra le texte massorétique. Puis ensuite, on fait une étude critique de ce texte, verset par verset, mot par mot. Et de temps en temps, donc, on rétablit, si vous voulez, ce que la tradition héritée des pères, souvent tradition orale d'ailleurs, a conservé comme étant le texte original. N'est-ce pas ? Et troisième étape, on élimine tous les manuscrits non conformes au texte corrigé. C'est un processus qui va prendre des siècles et qui sera finalement achevé au 8e siècle après Jésus-Christ. Voyez-vous ? Bon, exemple de ces variantes, si vous le voulez. En Ésaïe 34, versets 16 à 35, il y a des mots qui manquent dans le texte de Qumran. Des mots qui manquent. Certainement que le copiste a omis ici un mot ou deux. Et les massorètes du 8e siècle ne s'y sont pas trompés. Ils ont rétabli, eux, les mots qui avaient été oubliés par le traducteur. Peut-être d'ailleurs qu'ils avaient entre leurs mains des textes différents que ceux de Qumran, aussi. Bon. Les variantes peuvent être des erreurs de copistes, soit des additions, soit des omissions, nous l'avons vu. Omission ou addition de mots, de lettres, ou parfois substitution d'un mot à un autre, ou d'une lettre à une autre. Par exemple, Ésaïe 2, versets 9 et 10, le rouleau de Qumran omet 12 mots qui manquent dans ce texte-là. Voilà. Le texte massorétique les rétablit, il n'y a pas de problème. Donc le texte massorétique est meilleur que le texte de Qumran. Ésaïe 4, verset 5, vous avez une expression qui apparaît au milieu du verset 5, et le mot « yoman ». Et puis, au verset 6, le scribe a oublié deux autres mots qui étaient situés entre les deux. C'est une faute très courante qu'on retrouve dans certains manuscrits du Moyen-Âge également. Le texte massorétique les a aussi rétablis. Même chose en Ésaïe 16, versets 8 et 9, avec le mot « sivna » qui a été oublié. N'est-ce pas ? Chapitre 15, verset 29, le mot « tir » a été oublié. C'est une prophétie contre tir. Et le texte de Qumran montre manifestement qu'on s'est aperçu de la faute à cette période-là et qu'un copiste a écrit un petit peu plus tard « tir » à l'endroit où ça manquait, au-dessus de la ligne où ça manquait. Donc les gens de Qumran eux-mêmes se sont aperçus de la faute. Ésaïe 1, verset 15, « Vos mains sont pleines de sang ». Là, il y a au contraire quelque chose qui a été ajouté. Le rouleau de Qumran ajoute « Et vos doigts le sont aussi ». N'est-ce pas ? Là aussi, les massorètes ont supprimé ce qui n'était pas dans le texte original. Ésaïe 34, verset 4, « Toute l'armée des cieux se dissout ». Alors là, les massorètes ont mis quelque chose de différent. Ils ont mis « Les montagnes se fondront et toute l'armée des cieux disparaîtra ». Bon, la pensée est la même, si vous voulez, mais ce n'est pas tout à fait pareil quand même, n'est-ce pas ? Alors, là aussi, les massorètes ont corrigé. Et le professeur Béot déclare, n'est-ce pas, que sur ces variantes-là, des variantes qui sont quand même relativement substantielles, vous voyez, mais il n'y en a pas plus de 12, une douzaine. C'est quand même peu, n'est-ce pas ? Eh bien, le texte massorétique est le plus sûr. Déjà, les rabbins avaient aussi noté un certain nombre de variantes. Par exemple, dans le Talmud, il y a des citations qui montrent que les rabbins connaissaient d'autres variantes, justement, de ces textes-là. Le deuxième rouleau d'Ésaïe, bien qu'il soit écrit en scripta plena, comme je disais tout à l'heure, donc différent du texte massorétique quant à l'orthographe, est encore beaucoup plus proche du texte massorétique. Ça veut dire qu'il y a encore beaucoup moins de variantes qu'il y en a que dans le premier rouleau. Le premier rouleau a modernisé la langue, il a modernisé l'orthographe, il a modernisé la forme grammaticale, finalement ce que les massorètes du 8e siècle ont conservé. Et finalement, on peut dire que le texte massorétique a une forme, disait le professeur Berose, a une forme plus proche de la langue d'Ésaïe que le rouleau de Qumran. Il est beaucoup plus proche, si vous voulez, de ce que la langue telle qu'on l'a parlé à l'époque d'Ésaïe. Et il était en différent de cela, des versions officielles qu'il y avait dans le temple. Certainement que les rouleaux de Qumran étaient ceux qui étaient proches de ceux qu'il y avait dans le temple et dans les synagogues, mais qui n'étaient pas toujours employés de cette manière-là. Quand on prend, par exemple, le deuxième rouleau d'Ésaïe avec la scripta plena, le professeur Béraud a noté, n'est-ce pas, que la technique de la scripta plena datait de l'époque des Maccabées. C'est à l'époque des Maccabées qu'on a écrit de cette manière-là. Donc, si vous voulez, il y a eu une espèce de remaniement du texte biblique à l'époque des Maccabées, qui a subsisté jusqu'à l'époque de Qumran, et que les massorètes ont supprimé après parce qu'elle ne correspondait pas au texte original. C'était quelque chose qui avait été modifié à l'époque des Maccabées. Dans le texte massorétique aussi, les noms assyriens sont écrits d'une manière qui est plus proche, si vous voulez, de l'assyrien que dans les textes de Qumran. Et par conséquent, le texte massorétique suit une version qui est plus ancienne, une tradition qui est plus ancienne que celle, justement, des textes de Qumran. Ce qui faisait dire au professeur Béraud que les rouleaux de Qumran sont inférieurs, sur le plan fidélité, à bien des documents du Moyen-Âge, alors qu'on devrait penser le contraire. En général, on dit bien, c'est plus ancien, donc c'est plus sûr. Eh bien, voyez-vous, non, ce n'est pas le cas en ce qui concerne la Bible, n'est-ce pas ? À cause, justement, du caractère particulier de la Bible, du caractère particulier de la transmission biblique, du travail de critique qui ont été faits par les rabbins au long des siècles, finalement, le texte qu'ils ont élaboré est un texte beaucoup plus sûr, beaucoup plus fidèle au texte original que ne le sont finalement les textes plus anciens, même si cette fidélité ne porte que sur des variantes minimes, comme je disais tout à l'heure. Et si vous voulez, la grande ressemblance entre le texte massorétique et ce que les massorètes n'ont fait que poursuivre par la suite, hein, et qu'on trouve déjà ça dans le Nouveau Testament aussi. Le mot de Nouveau Testament montre qu'il y avait un texte qui était standardisé à l'époque de Jésus. Pardon, je me suis trompé, ce n'est pas 12 variantes qu'il y a, c'est 13 variantes dans le texte d'Ésaïe, n'est-ce pas? Bon, autre variante, Ésaïe 60, verset 19. Le soleil ne donnera pas sa lumière de jour et la lune et la clarté de la lune ne s'illuminera pas pendant la nuit. Le texte de Qumran omet la nuit, n'est-ce pas? Bon. Ésaïe 51, verset 19. Qui te consolera? Et le texte de Qumran dit: comment te consolerai-je? La variante.